0: Là, je suis devenu plutôt mauvais élève.
1: Vous avez perdu confiance en vous ?
0: J'ai perdu totalement confiance, et puis j'ai été blessé surtout. J'ai été blessé parce que j'ai un orgueil assez présent. Et ça m'a blessé, tout simplement, et je ne supportais pas d'être blessé.
1: Et puis il y a eu ce directeur d'école qui vous a violemment humilié.
0: Proviseur.
1: Ah oui.
0: Ça, c'était plus tard parce que...
1: Au lycée, ça, c'est ça ?
0: Oui, c'était au lycée. Ouais. J'avais fait 3 fois la classe de seconde. Et à la 3e tentative, le proviseur me convoque devant tout le lycée sur l'estrade. Et il me montre, en contre-exemple, en disant, voilà, si vous faites comme lui, vous n'arriverez à rien dans la vie, vous serez des moins que rien, etc. Regardez, lui, d'ailleurs, je ne veux pas le garder, il va partir.
1: Quelle violence. Bon.
0: Et là, j'ai eu la honte de ma vie, la honte de ma vie. Alors, j'ai consommé la fracture avec l'école qui existait déjà. Et là, j'ai commencé à me battre pour accepter l'école et les études après.
1: Donc vous diriez qu'ensuite, il y a une forme de revanche vis-à-vis de ce directeur.
0: C'est ça.
1: L'envie
0: de prouver à qui voulait l'entendre, et à commencer par mes parents sans doute, que j'étais pas si idiot que ça, et qu'on pouvait quand même en tirer quelque chose. Ce qui est incroyable d'ailleurs, parce que la suite a prouvé que j'étais vraiment pas si bête que ça.
1: Et est-ce qu'il l'a su ? Est-ce qu'il l'a su ?
0: Non. Non, mais à l'occasion d'un déjeuner d'anciens de
1: cette école
0: du lycée, j'ai rencontré la fille de ce proviseur qui avait lu le livre et qui m'a dit quand même, là, vous y êtes allé fort sur mon père. J'ai dit non, il y a prescription, n'en parlons pas tous les deux. Vous n'y êtes pour rien et moi pareil.
1: Après, vous ne dites pas son nom. Donc
0: Non. Mais elle a bien compris de qui je parlais. Oui. Et j'ai dit, il y a prescription, mais en même temps, vous savez, les blessures de l'enfance sont celles qui ne cicatrisent jamais.
1: Oui.
0: Elle l'a accepté.
1: Oui.
0: Et on a déjeuné côte à côte. C'était beau quand même.
1: Très.
0: C'est une belle histoire.
1: C'est une forme de cicatrisation.
0: Oui, c'est une histoire de cicatrisation.
1: Oui.
0: Mais il ne faut jamais que les parents, les adultes
1: l'oublient. Humilier les enfants.
0: Parce que j'animais une émission sur la fessée, etc. Récemment, la semaine dernière, je crois. Faut-il donner une fessée à un enfant, etc., etc. Et je disais, mais vous savez, les mots sont parfois font bien plus mal et sont souvent bien plus violents qu'une petite tape sur les fesses. Alors évidemment, il ne s'agit pas de battre un enfant. On en est loin, ça n'a strictement rien à voir. Mais une petite tape sur les fesses en disant, là, il faut que tu t'arrêtes quand même. C'est tellement plus éducatif, j'ai envie de dire, c'est mon point de vue, que des mots méchants, que des mots blessants, que tu n'arriveras à rien, que j'ai entendu ça toute ma vie. C'est pas pour toi. Tu n'y arriveras pas. Il faut pas essayer. C'est pour ça que j'ai tout essayé par la suite. Il fallait même pas que j'essaye. C'est blessant, ça. Ça n'a l'air de rien. C'est pas un gros mot, c'est pas vulgaire, c'est pas violent, mais ça fait très mal.
1: Parce que ça ferme des portes et des fenêtres.
0: Voilà. Et on peut pas m'enfermer.
1: Alors vous avez quand même écrit un petit article dans La Voix du Nord. C'était ça votre premier...
0: Ouais, enfin ça c'est un peu le mythe parce que...
1: Ah oui, c'est vrai que c'est un peu le mythe.
0: Oui, c'est un peu le mythe parce que je ne nie pas du tout, mais j'étais, je crois que c'était au collège, en 4e ou je ne sais plus. Et j'avais toujours cette envie de raconter ce que je voyais. Et j'avais pris mon petit Instamatic Kodak, c'est-à-dire en noir et blanc avec des photos bien pourries, il faut bien le dire. J'ai accompagné ma classe... Une première fois au Palais de la Découverte à Paris et une deuxième fois dans une pisciculture. Et j'ai fait mes petites photos, j'ai écrit une légende à la photo et je suis allé frapper à la rédaction locale de La Voix du Nord. Et quand ils m'ont vu entrer, j'avais 12 ans, oui, peut-être. Ils m'ont vu entrer, bon, ils ont bien ri, mais ils ont ri affectueusement. Ils n'ont pas ri pour se moquer. Mmh. Ils m'ont dit, tiens,
1: ils ont trouvé ça touchant.
0: C'est mignon. Mmh. Oui, ils ont trouvé ça touchant. Et on dit, bon, écoute, on va la publier. Et ils l'ont publiée dans la page locale Béthune, de La Voix du Nord. Et du coup, j'ai recommencé une deuxième fois. Alors, c'était pas un article, mais c'était une première tentative. J'avais mis un premier pied.
1: Ça disait déjà votre goût ?
0: Ouais, ouais, voilà, c'est ça.
1: Et votre toupet, parce que on voit que vous avez pas mal de toupets dans ce livre derrière l'écran.
0: Oui, c'était pas la dernière fois non plus.
1: Oh là, vous êtes allé au culot pas mal de fois. Oui. Avec beaucoup d'audace, ça vous caractérise, ça, l'audace, certainement.
0: Je ne sais pas si c'est de l'audace, c'est l'incapacité à ne pas aller au bout des choses. Je ne peux pas ne pas aller au bout des choses.
1: Donc peut-être que vous pouvez raconter aux téléspectateurs qui nous regardent cette arrivée à France Inter qui était quand même...
0: C'est arrivé un petit peu avant France Inter.
1: Ouais.
0: France Inter, c'était la deuxième étape. La première fois, j'entends parler, alors je dois avoir 32 ans, 1982, j'entends parler de la création des radios locales de Radio France. J'appelle... le standard, il y avait encore des personnes derrière les téléphones et les standards, ils n'ont pas appuyé sur 1, 2, 3, 4, 5. Et je dis, écoutez, je voudrais parler à la rédaction de la future création. C'est où ? Bah, c'est à Avignon, c'est Radio France Vaucluse. Est-ce que vous pouvez me les passer ? La personne me passe le directeur de la station, Jean-Pierre Ozaï, je m'en souviens. Et je dis, voilà... je voudrais intégrer votre station. Je suis actuellement ingénieur à la DGA, Délégation Générale à l'Armement, mais mon métier, ça a toujours été ça. Ah bon, est-ce que vous avez fait déjà de la radio ? Oui, bien sûr. Jamais fait.
1: C'est là que je parlais de toupet.
0: et bon, est-ce qu'on peut se voir ? Est-ce que vous avez une cassette à me donner, à m'apporter ? Évidemment, je n'avais rien. Donc j'ai bricolé un truc...
1: Avec un copain.
0: Il y avait un studio au ministère de la Défense, à Ballard, et on a bricolé une émission. Et je ne pouvais pas faire une émission comme les autres. Et mon copain me dit, mais tu n'as qu'à raconter une histoire. Donc j'ai écrit l'histoire, j'ai mis un générique magnifique de Santana pour la musique. Et ça a beaucoup séduit la directrice des programmes, qui avait travaillé à France Culture, et qui trouvait que c'était quand même d'un niveau plutôt assez élevé, alors que c'était pour une radio locale. Donc ça n'avait rien à voir. Je ne dis pas que le niveau des radios locales n'est pas élevé, mais là, on était carrément parti un peu perché, quoi. Et ça lui a beaucoup plu, j'étais engagé. Puis après, on m'a demandé, en revenant à France Inter, si j'avais ma carte de presse, et j'ai dit oui. Et j'ai inventé le numéro d'une copine qui venait me dire « Regarde, j'ai ma carte de presse !» J'avais mémorisé son numéro, et j'ai donné son numéro, et j'ai été embauché. Et quand je suis revenu quelques temps plus tard, le DRH de France Inter m'a dit « Franchement, vous n'auriez pas menti, je ne vous aurais pas embauché. » Et là, j'ai dit « Vous voyez, vous venez de tout résumer. »
1: Qu'est-ce que les téléspectateurs de KTO vont penser ?
0: Que je suis un vilain. Un voyou.
1: Que vous êtes un voyou.
0: Un voyou.
1: Et après la radio, donc il y a eu quand même le lancement de France Info, qui était une aventure d'ailleurs, c'est parti sur le mot aventure. Est-ce que tu as envie de vivre une nouvelle aventure ?
0: Voilà,
1: et vous avez
0: ça.
1: Dit oui.
0: Oui. Et j'étais en reportage pour France Inter à Saint-Pierre-et-Miquelon.
1: Oui.
0: Parce qu'on voulait faire un Noël au bout du monde.
1: Oui.
0: Tout le monde se battait pour Mayotte, La Réunion, etc., etc. Des destinations plus au soleil.
1: Oui.
0: Et moi, je me souvenais du film Le crabe tambour de Schoendoerfer. Et la prohibition, Al Capone, la morue joyeuse, etc. J'avais envie de découvrir ça. Mon raisonnement était tout simple. Je n'irai jamais en vacances à Saint-Pierre-et-Miquelon. Donc autant y aller pour le travail. Mmh. Et j'ai passé 3 semaines là-bas, qui sont très mal terminées d'ailleurs. Je ne sais pas si on a le temps de raconter tout ça, parce que c'est long. Mais je rentre et quelqu'un entre dans la rédaction, je préparais le journal, il me présente Jacques Legros. Il est bien, et nouveau patron dit « Ouais, peut mieux faire ». Le lendemain, il m'appelle dans son bureau. Je me suis dit, j'ai dû faire une grosse bêtise. Et je vais prendre un savon. Et il me dit, écoute, je vais devoir te retirer de l'antenne. Bon, soit. Parce qu'on va lancer on a une aventure pour toi. Je dis, oui, bien sûr, une aventure, mot magique. Mais il me dit, oui, mais je te retire du journal de France Inter le matin. Tu te rends compte ? C'est pas grave, peu importe. Une aventure, c'est une aventure.
1: Et ça lui a plu.
0: Oui.
1: Ouais.
0: Oui. Et c'était Jérôme Bellet. Et c'était la création de France Info.
1: Ouais.
0: Jérôme, que j'ai retrouvé après à la création de LCI en télévision.
1: Oui. Parce qu'entre-temps, justement, il y a eu la télévision.
0: Parce qu'entre-temps, il y a eu France Info, il y a eu Refrance Inter, il y a eu RTL pendant 7 ans, avec là aussi des aventures touchantes, vraiment. Human Bomb à l'école de Neuilly, l'inauguration du TGV Nord, et puis j'ai beaucoup bourlingué à cette époque-là. L'Égypte, le Caire, Arafat,
1: etc. Vous avez vu des temples et des pyramides, là.
0: Oui, oui, j'ai vu enfin les pyramides que j'avais si mal dessinées. Et puis, c'était ma revanche.
1: Ouais.
0: Et puis, donc, 7 ans et demi d'années merveilleuses avec Philippe Labreau à RTL. Philippe Labreau qui nous disait, qui nous convoquait à 17h l'après-midi en disant « À 8h10, tu as dit ça. C'est pas français. Ah, oui. Et puis, tu as donné telle info avant telle autre. » C'était pas ce qu'il fallait faire. Et puis, ton information n'était pas complète parce qu'il manquait une précision.
1: Ça vous a beaucoup appris.
0: Ah, j'ai beaucoup appris.
1: Vous parlez d'ailleurs de ça, dans le sens des mots, du langage, choisir un mot plutôt qu'un autre.
0: Et ça m'a donné l'obsession du langage.
1: Du mot, ouais.
0: Parce que pour moi, le langage, c'est le coffre-fort de notre civilisation, de notre culture. Donc, c'est très, très important de le respecter en le faisant évoluer, mais c'est très important. Ceci est un autre sujet, évidemment.
1: Mais qui nous fait peut-être passer à la deuxième partie de cette émission, qui est l'épisode des mots. C'est parfait, c'est une bonne transition.
0: Les mots, des mots, d'un mot à l'autre.
1: Voilà, donc on va passer aux mots. Vous allez avoir 4 mots, et puis vous allez les éclairer, les commenter à votre idée.
0: D'accord.
1: À tout de suite.
0: Vous m'abandonnez ?
1: Je vous abandonne, et vous entendez simplement ma voix.
0: D'accord.
1: À tout de suite.
0: À tout de suite.
1: Nous sommes toujours sur KTO dans Lumière intérieure, avec vous Jacques Legros.
0: Oui, avec joie.
1: Merci. Alors le premier mot auquel j'ai pensé pour vous, c'est proximité.
0: C'est un très joli mot, proximité. C'est un mot que je chéris et que j'essaye d'appliquer le plus possible, mais je n'ai pas vraiment à me chercher parce que toute ma vie a été une vie de proximité avec mes racines, avec mes origines, avec le public. Je dis le public parce que le mot « gens », j'aime pas, tout simplement. Le public, ma mission de journaliste, qui n'est pas de prêcher la bonne parole d'en haut, mais qui est de me mettre au niveau de ceux à qui je m'adresse, avec la différence d'avoir travaillé un peu le sujet, d'avoir essayé de le comprendre, de le décrypter, de l'avoir synthétisé et d'être capable de le faire comprendre. Donc c'est ça pour moi, la proximité. On n'est pas d'une... Parce qu'on fait beaucoup de reproches aux journalistes, comme aux politiques d'ailleurs. Ce sont à peu près les mêmes reproches qu'on fait. C'est leur manque de proximité dans le sens où ils perdent un peu le sens de
1: du terrain et du réel.
0: Eux disent de la base, mais j'aime pas non plus ce mot-là, le sens du terrain et des vrais gens. Bon, j'aurais quand même dit alors que je l'aime pas, mais bon. Et c'est vrai que il y a des similitudes entre journalistes et politiques, et pour ça aussi qu'il y a un tel rejet du public, des politiques et de nous aussi, comme si on était, on se prenait d'une race supérieure qui, elle, a tout compris et qui explique aux autres qui, eux, n'ont rien compris. Je pense que la proximité, ça atténue ce sentiment-là, parce que, encore une fois, on se met au même niveau, simplement, on essaye d'avoir compris pour mieux expliquer. C'est ça, pour moi, la proximité, c'est dire, vous savez, je suis comme vous. J'ai des origines comme vous, j'ai un mode de vie comme vous, je vais faire mes courses comme vous, je prends à Paris, en tout cas, le métro comme vous, et je le fais vraiment. J'ai la même vie que vous, je ne vais pas pleurer, hein, mais j'ai la même vie que vous, et du coup, je vous comprends, j'essaye en tout cas de vous comprendre avec le plus de sincérité possible. C'est ça pour moi la proximité, à la condition de ne pas tricher. C'est pas du théâtre la proximité. On ressent la proximité dans ses tripes. On la ressent dans son cœur. On la ressent vraiment. On sourit aux gens. On dit merci aux gens. On dit voilà. On dit bonjour à la caissière au supermarché. On parle un peu avec elle parce qu'évidemment l'effet télé fait qu'elle vous reconnaît ou elle vous connaît. Ce qui est mon cas encore souvent. Et, ah comment allez-vous? Vous êtes revenu, etc. Oui oui. Et puis vous, comment vont vos enfants, etc. C'est pas intéressé comme remarque. C'est simplement que Je le dis avec sincérité.
1: Alors, on sent ça très bien dans un épisode, particulièrement dans votre livre, quand vous y avez fait allusion tout à l'heure, quand vous rencontrez ces mineurs de Lorraine et cette famille qui a perdu son fils, et vous dites que vous n'avez pas pu retenir vos larmes.

0: arme.
1: Alors ça, c'est le plus bel exemple qu'on puisse, je pense, donner de la proximité et de la sincérité. Il faut joindre les deux mots. C'est qu'effectivement, je vais couvrir la catastrophe du Puy Simon. 12 jeunes mineurs tués au fond par un coup de grisou. Et on m'a dit, écoute, vas-y, parce que toi, tu viens de la mine, donc tu sauras en parler. Ce qui était vrai, d'ailleurs. Et je pense avoir su en parler, parce que n'importe quel autre reporter serait resté 3 jours, ou le temps des obsèques, mais enfin, moins d'une semaine. Et moi, je suis resté 3 semaines. Et à la toute fin, j'ai été reçu par un couple qui venait de perdre son fils. Et ce couple de mineurs avait lavé la maison, avait tout fait propre, mis une nave neuve, etc., pour accueillir le monsieur de la radio. Et d'abord, j'étais touché, mais j'ai retrouvé mon pays à moi, où la fierté, c'est pas un vain mot. Et du coup, beaucoup de respect de ma part. C'était leur fils unique, qui devait se marier, enfin bref, histoire terrifiante. Et puis, sur le chemin du retour, je reçois un coup de fil dans la voiture Radiocom 2000 à l'époque. Et on dit, écoute, vous êtes de retour là à Paris ? Oui, oui, on est de retour à Paris avec mon technicien. Si vous pouvez passer par l'Élysée, parce que le président a une déclaration à faire, il suffit de prendre un micro, lui tendre, etc. Je me suis retrouvé sous les ordres de l'Élysée, en face du président, quelques centimètres, c'était le président Mitterrand, avec mon micro, et j'ai pris sa déclaration. Je ne l'écoutais pas. Je ne l'écoutais pas parce que...
0: Votre cœur était là-bas encore.
1: Oui, et puis je n'en avais rien à faire de ses ors et du président de la République. Mon cœur et mon âme, comment dirais-je, tout de moi était encore avec ces mineurs que je respectais profondément. Je ne dis pas que je ne respectais pas le président de la République, mais il n'était pas plus haut qu'eux.
0: Est-ce qu'il y a eu des choses difficiles à annoncer ou à présenter dans cette carrière de journaliste, Jacques Legros ?
1: Tellement de choses difficiles, tellement de souffrances, j'ai dû parler de tellement, oui, de souffrances, d'attentats, d'accidents.
0: Dites que vous étiez toujours tiraillé entre la pudeur, l'empathie, la discrétion, et puis la nécessité d'informer.
1: Ouais, c'était un grand débat que j'ai eu avec certains patrons, mais c'était plutôt à la télé. Ou qui me reprochait d'être dans l'empathie, justement. Et je n'étais pas d'accord, parce que oui, bien sûr, il faut qu'on prenne un peu de recul pour être capable de parler objectivement de ce qu'on voit, de ce qu'on découvre, de ce qu'on rencontre. Mais en même temps, je suis désolé, on peut être journaliste et néanmoins citoyen, père, fils... On a un cœur et on ne peut pas l'empêcher de battre. Hein. Mmh. Et là, j'avais un grand différent. Et c'est tout en étant journaliste, je suis resté d'abord homme. Ça m'a guidé dans certains choix de sujets que j'ai peut-être mieux traités qu'un journaliste froid. Mais en même temps, ça m'a parfois desservi parce que j'y mettais trop d'empathie, oui. Mmh.
0: Alors, on va passer au second mot. Et ce second mot, il n'est pas très joli, mais vous en parlez très bien. Et ça m'a beaucoup intéressé et j'aimerais vous entendre là-dessus.
1: Allons bon.
0: C'est les réseaux sociaux. Il n'est pas beau ce mot. Mais vous avez une réflexion très intéressante à ce sujet, assez critique d'ailleurs. Et notamment, la première chose que j'avais vous demandé, c'est vous parlez de la tyrannie de la superficialité avec ces réseaux sociaux.
1: Pas que.
0: Non, pas que.
1: Pas que. Tyrannie de la superficialité, tyrannie de l'immédiateté, tyrannie de l'effet de masse, tyrannie de je parle, donc je suis, je dis, donc je sais, tyrannie de je décris, donc j'ai réfléchi. Tout ça est faux.
0: Et tyrannie de « je suis enfermée », ça vous le dites aussi, dans mes convictions, parce qu'on m'impose, l'algorithme m'enferme dans mes idées et ne me montre que du contenu qui me plaît.
1: C'est l'effet de masse. Mmh. C'est l'effet de masse qui fait qu'on pense comme tout le monde. On pense comme tout le monde, et quand on se détache du tout le monde, c'est pour déverser souvent, trop souvent, du fiel. C'est pour régler ses propres comptes avec soi-même et la société à laquelle on n'a pas su répondre. On règle ses propres comptes sur les réseaux sociaux. Et souvent, les déversoirs de haine, de haine, je crois que ça résume à peu près tout, tout ce qui est mauvais, ils sont nés de frustration intérieure de chacun. Sauf qu'avant, on les gardait pour soi ou pour sa famille. Aujourd'hui, on les déverse sur des réseaux pour qu'ils soient lus par tout le monde. Alors, je ne parle même pas des fake news, enfin, ce qu'on appelle les fausses nouvelles, etc. etc. Je ne parle pas de la manipulation, comme certains dirigeants politiques savent très bien faire, en France et ailleurs. Mais je dis seulement que la perception personnelle des réseaux sociaux, c'est « enfin, je vais exister parce qu'on va me lire ou m'entendre ». Non. Non. On existe d'abord parce qu'on est soi-même. On existe d'abord parce qu'on a prouvé. On existe d'abord par ce qu'on a apporté aux autres. Pas parce qu'on a parlé à tort et à travers au plus grand nombre possible. Et alors, c'est le royaume des influenceurs, c'est les autoproclamés sachants qui ne savent rien. Les autoproclamés vendeurs d'eux-mêmes, alors qu'ils ne sont rien. C'est le néant total exposé au plus grand nombre. Les réseaux sociaux, pour moi, c'est un cancer de la société. Et pour lui, j'espère que, comme pour la maladie, on trouvera des moyens de le soigner. Et je pense qu'on est en bonne voie, et tant mieux. Mais les réseaux sociaux, je suis moins optimiste.
0: Alors, c'est intéressant, parce que du coup, vous parlez notamment de la vertu de la patience qu'on perd avec cette immédiateté des réseaux sociaux. Et j'ai trouvé intéressant d'entendre que, pour vous, la patience, c'était une vertu absolument nécessaire qu'on est en train de perdre.
1: Alors, il y a la patience, il y a le silence, et il y a le dilettantisme. La patience, parce qu'on n'en a plus du tout, et que seule la patience peut amener à des raisonnements construits. Le silence, parce qu'aujourd'hui, ça, vous le constatez comme moi, tout le monde veut parler avant d'avoir écouté. Or, on n'écoute plus les autres. On veut imposer sa parole. Mais que vaut sa propre parole si on n'a pas d'abord écouté les autres et confronté leur point de vue ? Et puis le dilettantisme, parce qu'aujourd'hui, il faut toujours être occupé par quelque chose. D'ailleurs, je suis fasciné par les trajets en voiture, des enfants à l'arrière de la voiture, le nez plongé dans leur écran, alors que regarder par la vitre, regarder les villages, les maisons, le ciel, les nuages, inventer des vies qu'on ne connaît pas, qu'on ne connaîtra jamais, mais justement, on les invente. C'est comme un roman, le temps de quelques heures d'un voyage, un roman qu'on écrirait sans plume et sans mots, mais uniquement par des images et des ressentis. Ça, c'est formateur, je trouve. Enfin, moi, je trouve. Je suis un grand défenseur du dilettantisme parce que nos enfants en ont terriblement besoin, terriblement besoin. Ne rien faire, il n'y a rien de plus structurant.
0: Alors, c'est intéressant aussi, quand on vous lit, de voir que vous regardez et vous contemplez cette société en disant, finalement, un des mots de cette société, c'est le « moi d'abord », l'enfermement sur le « moi ». Et ces réseaux sociaux favorisent cet enfermement sur le moi et ce moi d'abord.
1: Oui.
0: Et alors on est sur KTO, Jacques Legros. Et j'avais envie de vous dire au fond, est-ce qu'il n'y a pas quelque chose à voir avec la perte de la culture chrétienne, que ce moi d'abord exacerbé, vous le regardez comme une réalité, mais est-ce que c'est lié, vous pensez ?
1: C'est un beau sujet, c'est un vaste sujet. Tout à l'heure, je parlais des mots, du langage qui est le coffre-fort de notre, j'ai dit civilisation, mais aussi de notre culture, culture judéo-chrétienne. C'est très important, le langage, les mots. Après, moi je suis un grand défenseur de notre culture. Vous savez que je ne suis versé dans aucune religion, hein, je crois vous l'avoir dit. Mais justement, c'est ce qui me plaît de venir chez vous. C'est parce que je pense qu'un esprit doit être ouvert, sinon il se dessèche. Il s'assèche, ouvert à tout. Mais en même temps, je veux garder mes principes, les principes moraux de ce qui a fondé notre société. J'ai dit bon.

0: oraux, j'ai pas forcément dit religieux.
1: Et vous pensez par exemple justement à cette ouverture sur autrui?
0: C'est fondamental. Et c'est encore une fois, c'est une maladie terrifiante, le moi d'abord, entretenu savamment par les réseaux sociaux, qui vous donne une importance que vous n'avez pas. C'est ça le problème. Quand on vous donne une importance que vous avez, bon, encore, ça peut se comprendre, un grand chirurgien, un grand médecin, un grand homme ou une grande femme. C'est pareil, c'était le mot homme au sens générique. Mais quand on ne l'a pas en plus, c'est dangereux. Parce que du coup, vous allez prendre des décisions qui n'ont aucun sens, aucun fondement, aucune logique, aucune intelligence. Et donc, moi, j'essaye de préserver, je vais parler de moi, de préserver l'intelligence des rapports sociaux, la générosité, ça aussi, c'est un mot qui disparaît, être généreux, c'est formidable d'être généreux. Enfin, pour moi, c'est essentiel et c'est une des raisons de vivre, la générosité. Alors, d'où ça vient tout ça? Est-ce que ce sont des vertus? Vous savez, parfois j'avais un dilemme dans le journal en me disant ça, est-ce que j'en parle ou est-ce que je n'en parle pas? Grand dilemme, parce que quand on a des millions de téléspectateurs qui reçoivent ce que vous allez dire, il y aura autant d'interprétations, vous aurez une responsabilité... y compris dans la réitération d'actes malveillants, jeter une pierre du haut d'un pont sur une voiture, j'ai connu ça, et les médias en avaient parlé, il y en a eu 5 autres dans la semaine. C'est terrible, parce qu'à ce moment-là, les 4 autres, les 5 autres, on en est responsable. C'est ce que je pense, moi, en tant que journaliste. Mais,
1: les informations ont des conséquences.
0: Mais bien sûr. Donc, quand je ne savais pas, eh ben, je me fiais à mon système de valeurs. Et le système de valeurs, il n'était pas journalistique, il était humain. Et c'est à ça que je me raccrochais pour prendre la décision de parler d'un sujet ou pas.
1: Donc est-ce que c'est constructif pour l'être humain? Est-ce que ça va faire grandir la liberté, la patience, la vérité?
0: La liberté d'abord, pour moi ça m'a guidé toute ma vie. D'abord libre, c'est toujours ce que j'ai dit.
1: Et la paix, parce que vous parlez des actes de violence à ne pas répercuter pour
0: provoquer.
1: Oui,
0: mais la paix ne s'achète pas, la paix se construit. La paix se construit avec des hommes eux-mêmes construits. Quand ils sont déconstruits, vous savez, je parle souvent des jeunes en disant les sans-pères et sans-repères. Je pense que les sans-pères, ça résume un peu la société là où elle en est, et sans-repères, ça résume un peu l'absence d'éducation qu'on est capable de leur donner. Et les sans-pères et sans-repères ont pris le pouvoir aujourd'hui, en grande partie, pas complètement, mais il y a encore des jeunes gens super bien, géniaux, enfin bon, c'est à ça que je m'accroche. Et même dans les choix des journaux, vous savez, moi je disais, il faut parler de choses qui ont valeur d'exemple et qui sont porteuses de solutions. Et ça, il y en a plein, et les médias n'en parlent pas assez.
1: Alors, on va passer au mot suivant. Peut-être le mot repère va être un mot-clé vers le mot suivant. Ce mot suivant, c'est force. Qu'est-ce qui a été pour vous une force dans votre vie?
0: La volonté de croire, peut-être, en un destin un peu écrit. Ah oui, c'est mon côté...
1: Alors, un destin écrit par qui?
0: Justement, je n'ai pas la réponse. En partie par moi, forcément. Par mes choix, par le hasard, par la vie, par mes erreurs, mes échecs. Les douleurs que j'ai pu causer. Le bien que j'ai pu faire aussi, quand même, un peu. Par... j'en sais rien, mais par une volonté farouche de faire ce que j'avais envie de faire et d'y arriver. La volonté absolue qui m'a poussé parfois à mentir, on l'a dit.
1: C'est une confession sur KTO, mais sans beaucoup de regrets. Une confession sans beaucoup de repentir de Jacques Le Gros sur KTO.
0: Bon, ben, s'il faut que je me confesse alors. Non, mais je peux essayer de vous donner un exemple de comment peut se traduire la force de caractère. J'étais à Radio France Vaucluse, et le Vaucluse, ça vient de Valclos, et il y avait une résurgence à l'origine de la rivière la Sorgue, dont on ignorait la profondeur. Il y avait eu des plongées, des bathyscaphes mini-miniatures.

0: Il y a eu plein de choses. Et puis un jour, une usine de Renault-Cléon avait fait une sorte de petit sous-marin et venait le faire, c'est un dimanche. Et on m'avait envoyé Radio France Vaucluse pour couvrir l'événement. Et puis, là, je me dis, mais cet événement-là, il est magique. Il y a du mystère, il y a des gens, il y a de la technique, puis il y a des gens qui ont envie, qui sont venus de Normandie pour essayer ça. Enfin, c'est une belle histoire. Je vais appeler France Inter. J'appelle France Inter. À l'époque, il fallait avoir des pièces dans la poche et aller à la cabine. Hein. Et j'appelle France Inter et je tombe sur, je ne dirai pas son nom, mais et quelqu'un qui faisait les flashs toutes les heures, qui me dit « Oui, oh, écoute, t'es dans le Vaucluse, reste-y. Bon, enfin, écoute, si tu y tiens, vas-y, envoie-moi un papier pour me raconter ce que tu vois. » Ça n'était pas tombé dans l'oreille d'un sourd. J'écris mon papier, mais vraiment en passant la langue comme ça, et je lui envoie. Coup de fil immédiat de la cabine, hein, j'envoie à la cabine, je raccroche, j'attends un peu, il m'avait dit « Attends un peu à la cabine, on va te rappeler ». Et il me rappelle tout de suite, il me dit « C'est génial ton histoire, je veux qu'on en parle toutes les heures ». Et toutes les heures, on en a parlé, jusqu'à l'explosion du petit sous-marin, au fond, et on ne connaissait toujours pas la fin mot de l'histoire. Et c'est ce qui m'a valu de revenir à France Inter. Alors, c'est de la chance, c'est du destin, c'est de la force, c'est de l'obstination, c'est du culot. J'en sais rien.
1: Tout ça, c'était les forces de votre vie et il y a aussi des faiblesses. Comment on fait pour... Je pense surtout aux téléspectateurs qui nous regardent. Comment est-ce qu'on fait? Qu'est-ce que vous nous diriez pour composer avec nos faiblesses dans notre vie?
0: Mais madame, je ne suis que faiblesse. Le problème, ce n'est pas de n'avoir que des forces ou que des faiblesses. Le problème, c'est de transformer ses faiblesses en forces. Comme on transforme ses échecs en expérience et en réussite par la suite. Des faiblesses, bah, si on n'est pas humain, c'est qu'on... Enfin, je veux dire, si on n'en a pas, plutôt, c'est qu'on n'est pas humain. Donc, il faut faire avec. Les faiblesses, ça doit être l'occasion de réfléchir sur soi-même. J'ai beaucoup d'interrogations sur l'homme, sur son devenir, sur son origine, sur... En fait, je m'interroge tout le temps. Je n'ai pas trouvé de réponse parce que je ne veux pas de réponse toute faite. C'est une immense faiblesse par rapport à ceux qui croient et qui ont cette force. Je n'ai pas cette force. Donc, je suis un faible dans la vie qui ne peut se raccrocher qu'au fait de donner. Alors, donner, c'est pas des choses ou de l'argent. Donner, c'est écouter, c'est être présent, c'est comprendre, c'est chercher. Partager, chercher. Je cherche tout le temps. Et je mourrai sans avoir trouvé. Mais c'est aussi un peu parce que je ne veux pas trouver. C'est compliqué, un homme. Hein. Mmh. Et je ne suis pas le plus simple des hommes. Mais est-ce une faiblesse? En tout cas, ce n'est pas une force. Ça, c'est certain. J'envie ceux qui croient et qui supportent beaucoup, beaucoup mieux que moi la souffrance.
1: Vous supportez pas très bien la souffrance?
0: Non, pas du tout. La souffrance morale, hein, la souffrance dans la perte d'un être cher, dans la souffrance physique, ça, je la supporte très bien, parce que j'ai pas mal donné. Mais, et puis, il faut être courageux. Toujours pareil. Mais, que faire de mes faiblesses? Que faire de cette absence de moyens de se raccrocher à quelque chose de plus fort? Je parle de la foi, évidemment. Hein. Quand on ne l'a pas comme moi, on est un peu lâché dans l'univers.
1: Ce que vous avez, c'est vous avez soif. Soif d'apprendre, de connaître, de chercher.
0: Soif, oui, de rencontre.
1: Oui.
0: Soif de rencontre. Parce que c'est toujours enrichissant. Soif d'ailleurs. Soif de découvrir des civilisations différentes. Enfin, j'essaye toujours de me raccrocher à cette terre et à sa diversité, à ses peuplements, à pourquoi cette guerre, pourquoi, Pourquoi ces fous furieux qui déclenchent des guerres? Pourquoi tout ce malheur, tous ces morts, tous ces... Pourquoi, enfin, qui sommes-nous sur cette terre où nous sommes rien, mais très prétentieux? Qui sommes-nous pour générer autant de souffrance? Qui sommes-nous? Et après quoi court-on? Là, j'ai des vraies interrogations qui probablement m'empêchent de croire. Ça, c'est clair. Parce que je me permets de dire ça sur KTO, hein, mais au moins, c'est franc. Et puis, j'en suis pas un mauvais homme pour autant, j'espère. Mais qui sont ces gens, quoi? Quel est ce monde qu'on a fabriqué? Quel est ce monde qui nous entoure? A-t-il encore les capacités de se transformer, de se réformer, de revenir à la raison?
1: Mais ça nous permet de passer au dernier mot, qui, je pense, va très bien avec ce que vous dites. Ce dernier mot, c'est mystère.
0: La vie est peuplée de mystères. Les mystères, alors moi en scientifique quand même, je ne suis pas que, mais quand même, les mystères de la matière, les mystères de l'univers, les mystères de la vie, les mystères, le monde, enfin la vie elle-même est un mystère, et d'où vient-on, pourquoi, où va-t-on, enfin, mais je l'évoquais un petit peu
1: oui,
0: avant.
1: Oui, en fait vous étiez déjà dans ce mot.
0: J'étais déjà un peu dans le mot mystère, parce qu'il résume quand même beaucoup de choses, le mot mystère.
1: Ce qui est proche de ce que vous disiez, c'est que le mot mystère, il y a à la fois quelque chose qu'on entreaperçoit, et puis quelque chose sur lequel on ne met jamais la main. Quelque chose qui est toujours plus grand que nous. Et c'est ce que vous dites quand vous dites, au fond, j'ai pas envie de savoir, ça veut dire que j'ai pas envie de mettre la main sur le mystère.
0: Non, et j'ai pas envie de lui donner un nom.
1: Et vous voulez pas lui donner un nom?
0: Je ne veux pas lui donner un nom. Je veux que ça reste un mystère pur et entier.
1: Parce que vous trouvez ça beau?
0: Parce que je trouve ça trop facile. Oui, c'est beau.
1: C'est pas pour la beauté du mystère qui vous reste autre?
0: Non, non, le mystère n'est pas forcément beau. Le mystère doit... On doit essayer de l'élucider, on doit essayer de le comprendre, le mystère. C'est un peu ma petite mission à moi, de prétentieux humain.
1: Et de journaliste.
0: Oui, aussi, ça oui. Doit jouer, ça aussi.
1: Mais
0: un
1: d'ailleurs,
0: peu.
1: J'avais envie de vous demander, si vous aviez vécu au temps, par exemple, de Jésus de Nazareth, est-ce que vous auriez eu envie d'enquêter sur cette histoire et de vous dire, est-ce que la résurrection, c'est possible?
0: Madame, je ne l'aurais pas enquêté sur cette histoire, je l'aurais suivi. C'est très différent.
1: C'est-à-dire?
0: Je n'aurais plus été journaliste, j'aurais été acteur.
1: Vous auriez été disciple de ce Jésus de Nazareth?
0: Oui, probablement. Oui,
1: pourquoi?
0: Probablement.
1: Parce que vous le trouvez beau?
0: Parce que je le trouve mystérieux. Parce que je le trouve hors de tout système. Hors de toute logique. Simplement humaine. Hors de toute civilisation fermée. C'est l'ouverture même.
1: C'est l'ouverture même.
0: C'est l'ouverture même sur les mystères de la compréhension de plein de choses. Et en même temps, c'est l'acteur humain parfait. Enfin, c'est l'acteur humain qui a tout compris.
1: C'est l'homme parfait.
0: C'est l'homme... J'aime pas le parfait encore. C'est l'homme qui a tout compris.
1: Et donc, vous l'auriez suivi?
0: Moi, je l'aurais suivi. Ah oui.
1: Et aujourd'hui, non?
0: Je me serais engagé. Aujourd'hui, il faut m'en trouver un.
1: Un Jésus de Nazareth. Sauf s'il est ressuscité et qu'il est toujours là.
0: Oui, ça, mais c'est pareil, il va falloir me le montrer quand même.
1: Oui, je comprends.
0: Mais vous comprenez ce que je veux dire.
1: Oui, c'est pour ça d'ailleurs que j'avais envie de vous demander si, comme journaliste, vous auriez vérifié cette résurrection, qui est quand même le cœur de la question.
0: Non, je n'aurais pas été journaliste à ce moment-là. J'aurais pas été journaliste, j'aurais été disciple. Allez comprendre.
1: C'est très joli. Vous écrivez « La béatitude n'est pas de ce monde ». C'est de vous, hein, c'est de Jacques Le Gros, c'est pas d'un théologien. « La béatitude n'est pas de ce monde ». Et j'ai envie de vous demander, puisque c'est la fin de ce mot, est-ce qu'elle est d'un autre monde?
0: Je ne crois pas. Je ne crois pas. Je pense qu'elle est d'aucun monde. La béatitude, mais on peut quand même essayer de l'exercer un peu. Même si elle n'est pas de ce monde, malheureusement, je crois qu'on l'a perdue. Je pense qu'elle a pu être de ce monde, mais il y a trop de connaissances, trop de sciences, trop de tout qui a un peu tout gâché. En fait...
1: Comme une forme d'orgueil.
0: Oui, et puis de mouvements ininterrompus et qu'on n'interrompra pas de la connaissance, de l'évolution, comme on dit. Même entre ce que j'ai connu dans mon enfance et aujourd'hui, mais il y a un univers. Et la béatitude, ça suppose d'être un peu dépouillé. La béatitude, ça suppose...
1: Ça suppose donc la pauvreté, vous dites.
0: D'avoir faim et soif.
1: D'avoir faim et soif. Et là, oui. C'est une béatitude.
0: Ben, en tout cas, on s'en approche. On s'en approche parce que on a une vision du monde qui est désintéressée, qui n'est pas calculée.
1: Qui est pure, on a un cœur pur.
0: Pur, je ne sais pas, mais qu'on est à même de recevoir dans toute sa simplicité, dans toute son authenticité. La béatitude, c'est quelque chose que je trouve magnifique. Que j'essaye d'exercer un peu parfois, ça se rapproche du dilettantisme, vous savez. Quand j'évoquais le fait de regarder par la vitre du train, ça pousse un peu vers une forme de béatitude parce qu'on oublie tout le reste.
1: Donc une forme de contemplation.
0: C'est, oui, être contemplatif, c'est quelque chose d'important pour moi. Mais ce sont des mots qui se marient un petit peu, enfin ils sont différents, mais dilettantisme, béatitude, contemplation... Ça ramène à des valeurs de base de l'être humain.
1: Et donc, en fait, la béatitude a quelque chose avec la joie, quelque chose à voir avec la joie et avec la pauvreté, pour vous.
0: Pauvreté, honnêtement, j'en sais rien. Je ne sais pas ce que c'est que la pauvreté.
1: Le dépouillement, vous avez dit ça.
0: Oui, le dépouillement. Ouais, oui. Dépouillement. Moi, la pauvreté, c'est surtout en esprit que oui. Je la déplore. La joie, c'est sûr, la évidemment. Il n'y a pas de joie plus forte que dans une forme de dépouillement et de béatitude, oui. Oui, oui.
1: Merci Jacques Legros. On va
0: Merci
1: passer à la
0: vous.
1: Dernière partie de cette émission. Merci de nous avoir fait voyager.
0: Je vous en prie.
1: À tout de suite.
0: À tout de suite.
1: Alors, vous êtes toujours vivant, Jacques Legros ?
0: Tout juste.
1: À moitié mort.
0: Presque.
1: Vous avez trouvé ça difficile ?
0: Non, j'ai trouvé ça passionnant. C'est pour ça que j'ai voulu vous rencontrer aussi, d'ailleurs. Parce que je sentais bien qu'on allait aller au fond des choses et sortir un peu des médias. Donc, voilà.
1: Alors, quel est le mot que vous avez aimé ? Vous disiez que les mots, dans l'intervalle là, que les mots étaient...
0: Force, j'ai bien aimé force.
1: Force.
0: Et béatitude, enfin, il n'y avait pas le mot béatitude.
1: C'était mystère, mais vous aimiez béatitude.
0: Oui, j'aimais bien béatitude. Parce que ça nous manque terriblement. La béatitude, c'est beau comme mot en plus.
1: Est-ce que vous connaissez les béatitudes dans l'évangile de Matthieu ?
0: Non.
1: Parce qu'en fait, vous les avez récitées.
0: Ah oui ?
1: Oui, c'était impressionnant. Moi, je pensais que vous faisiez un peu exprès. Vous ne faisiez pas exprès ?
0: Non, pas du tout.
1: C'est heureux les pauvres de cœur. Oui. Et en fait, il y a des traductions qui disent les pauvres en esprit. Et vous avez dit,
0: oui.
1: Je préfère la pauvreté en esprit. Oui. Et c'est l'expression de saint Matthieu.
0: Bon.
1: Heureux. Les cœurs purs.
0: Les cœurs purs, oui, ça me
1: et
0: parle.
1: Et les
0: ça.
1: Pauvres en esprit, c'est ceux qui sont dépouillés.
0: Oui.
1: Ah, vous n'avez pas fait exprès ?
0: Non.
1: C'est joli. Il y a heureux les doux. Ça vous parle, heureux les doux ?
0: Heureux les doux, oui. Oui.
1: Et il y a heureux les miséricordieux.
0: Oui, c'est plus... Oui.
1: Qu'est-ce que c'est la miséricorde ?
0: C'est moins un mot à moi, ça. Oui.
1: Le pardon.
0: Oui, bien sûr.
1: Heureux ceux qui ont faim et soif.
0: Voilà, je l'ai dit, ça.
1: Vous l'avez dit. Vous voyez ? En fait, vous êtes peut-être déjà disciple de Jésus.
0: Oui, voilà. J'étais fait pour. Je me suis trompé d'époque, je suis désolé. Saint-Jacques, oui, pourquoi pas.
1: C'est joli quand même.
0: Oui, c'est joli. C'est joli. Mais vous savez, des valeurs, c'est des valeurs. Hein.
1: Il y a quelque chose d'éternel de toute façon.
0: Ah oui.
1: Oui, on voit bien, qui traverse toutes les époques.
0: Et d'universel. Et surtout d'universel.
1: Et d'universel.
0: Donc.
1: Qui parle au cœur humain, en fait.
0: Oui.
1: Oui.
0: Oui.
1: Mais ce qui m'épate, c'est que comme journaliste, la résurrection, ça ne vous rend pas curieux.
0: Pas du tout.
1: Ça m'étonne.
0: Pourquoi ?
1: Parce que c'est immense si Jésus de Nazareth est ressuscité.
0: Oui, mais j'y crois pas.
1: Oui, mais pourquoi vous n'avez pas envie de savoir, de réfléchir, de chercher ?
0: Je pense que d'autres ont essayé de chercher. J'ai le souvenir d'émissions très difficile d'ailleurs dans ce domaine.

0: et de générosité, quoi. C'était, j'ai évoqué les guerres. C'est un mystère pour moi, les guerres. C'est un mystère.
1: Réitéré à chaque génération.
0: Mais bien sûr. Et à chaque fois avec des morts, et à chaque fois avec de la souffrance, à chaque fois avec des enfants, à chaque fois, enfin, et on recommence. Ça, c'est une chose qui reste pour moi un mystère, qu'on ne soit pas capable à un moment
1: de
0: dire stop et de progresser. Toute la technique progresse.
1: Comme si on était enfermé dans
0: mais pas l'homme.
1: Ouais.
0: Donc il y a un moment, il risque d'y avoir un déphasage. D'où les robots, etc. Il risque d'y avoir un déphasage entre la capacité de vie de l'homme et sa capacité à produire et à réaliser. Et ce déphasage, ça veut dire qu'on aura des hommes qui ne seront plus aux commandes de ce qu'ils auront inventé, l'IA.
1: Et donc très angoissant.
0: C'est ça qui, moi, m'intéresse plus que tout.
1: Alors là, nous terminons cette émission et j'avais envie de vous poser une dernière question. Qu'est-ce que vous auriez envie de transmettre? Parce que vous avez passé votre vie à transmettre.
0: Des valeurs, de toute façon c'est mon mot fétiche ça, le mot valeur, des valeurs d'éducation, des valeurs de générosité.
1: Ça reste
0: un mot qui revient, hein,
1: vous avez dû constater,
0: ça revient toujours. Si on n'est pas capable de donner, on n'est pas capable de recevoir. Donc il faut d'abord donner. Et donner de l'éducation à ses enfants, donner des modèles encourageants.
1: Génération
0: d'aujourd'hui, et pas des sous-modèles nuls, vulgaires. Un mot que, ça va peut-être vous faire sourire, mais je cultive la grossièreté. J'aime ça. Je déteste la vulgarité.
1: Je comprends bien.
0: Et parce que je trouve qu'il y a une façon de dire merci qui peut être très vulgaire, et il y a une façon de dire merde qui peut être très élégante.
1: Alors nous on va vous dire merci Jacques Legros puisque l'émission se termine.
0: Merci de la façon la plus élégante possible. Merci de votre accueil en tout cas.
1: Vous pouvez retrouver cette émission sur kto.tv.com. Merci beaucoup de cet échange très riche. Et
0: moi,
1: on reste sur ce mot béatitude.
0: Ça m'a passionné.
1: Ah merci, voilà. C'est un bel hommage venant de vous.
0: Téléspectateurs.
1: Merci beaucoup. À bientôt Jacques Legros.
0: À bientôt.

0: Olba. Bientôt l'orage.
1: 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Il est 3h.
2: Cette semaine à l'émission, 3 ans après l'arrivée de ChatGPT dans les écoles, on se demande si la révolution appréhendée a bel et bien eu lieu. Bref, on n'est pas du monde. Bonjour à tous et bienvenue à votre magazine Foi et culture. Ici Antoine Malenfant, votre animateur pour cet épisode dédié à l'intelligence artificielle et spécialement à son incursion dans nos milieux d'éducation, à l'école, pour le dire simplement. Et j'ai 3 profs autour de la table. Des profs à temps partiel, des profs qui font ça pour le plaisir, sûrement, hein, pas pour la paye. parce que la paye, c'est ici que ça se passe, tout le plaisir qu'on aura ensemble. Ça sera formidable. Thomas Plouffe, bonjour.
3: Salut, Antoine.
2: Long time no see, comme disent les Grecs.
4: Yes, indeed.
2: Yes, indeed. Très heureux de t'accueillir sur ce plateau pour parler de 2 sujets qui te passionnent.
4: Certainement. Tu parles de l'éducation et l'intelligence artificielle.
2: Ben ouais.
4: Ben l'intelligence artificielle, oui, on peut dire. Ouais, ça... en tout cas, dans les 3 derniers jours, je me suis bien amusé avec l'intelligence artificielle.
2: Ah ouais, raconte.
4: Ben, c'est fascinant. Je veux dire, c'est pas quelque chose que j'utilise dans ma vie professionnelle, dans ma pratique professionnelle. Mmh. Mais la semaine dernière, c'est drôle parce que il est arrivé des situations où est-ce que là, j'ai été confronté avec les effets là, de l'utilisation de l'intelligence artificielle parce que j'étais en correction. Mmh. Puis là, en correction, ben, ça m'a sauté aux yeux. Là. J'ai vu des travaux pour la première fois là, qui me semblaient être issus qui ont été traficotés avec ChatGPT ou encore qui ont été agrémentés à l'aide de d'autres IA. Là. Fait que là, j'ai plongé dans l'univers là-dedans. C'est fascinant.
2: On y reviendra dans quelques instants.
5: Ça m'est arrivé aussi.
2: Je termine le tour de présentation. C'est intéressant parce que ben là, on est comme... Pour ceux qui nous écoutent peut-être à différents moments de l'année, mais présentement, au moment de l'enregistrement, on est à la moitié de la session universitaire. Donc, c'est un moment où il y a des remises de travaux.
4: Puis
2: c'est là que ça se passe. Là, c'est là que tu vois un peu les... Alors, tu es enseignant, tu es chargé de cours à l'université, tu es doctorant en psychopédagogie et chroniqueur au Verbe de temps en temps. C'est peut-être ta principale fonction, là,
4: oui, chroniqueur au Verbe. C'est ce qui me définit,
2: Le reste, c'est accessoire. Tu es père de famille nombreuse aussi.
4: Oui, accessoire aussi. Ouais,
2: c'est ça. Ariane Beauferré, salut.
5: Salut, Antoine.
2: Aussi prof, chargé de cours à l'université. Tu es doctorante également en aménagement du territoire.
5: On a un profil similaire, finalement.
4: Oui.
2: En aménagement du territoire.
5: OK. Et
2: aussi journaliste pour...
5: Au Verbe.
2: Pour nous, au Verbe Média, c'est pour notre plus grand bonheur. Et on a aussi autour de la table Michael Grenier. Salut, Michael.
6: Bonjour, Antoine.
2: Qui est prof au secondaire.
6: Oui, exactement.
2: Ça, c'est plus dur un peu. Là. C'est toi qui as le vrai défi ici.
6: Oui, c'est ça. J'ai les jeunes les plus vieux, donc aussi les plus blasés et qui se prennent le moins pour, disons, de la merde. Donc,
2: ils ne se prennent pas pour un 7-up flat, comme disent.
6: Exactement, c'est ça. Donc, j'ai le devoir de les motiver, il faut dire. Et il faut dire que quand on est démotivé, c'est peut-être plus là qu'on est tenté par la tricherie. Mm. Et maintenant, c'est très facile de tricher. Mais encore faut-il bien tricher. Peut-être j'aurai l'occasion de vous raconter de belles anecdotes.
2: Très hâte de t'entendre. Tu es aussi chroniqueur occasionnel là, sur nos différentes plateformes et tu es toi-même étudiant encore.
6: Je suis étudiant et je suis même correcteur à l'université dans 2 cours. Donc, le cours de Descartes et le rationalisme, et Spinoza et Leibniz. Puis, ben, comme tu dis, je suis étudiant, donc je fais un mémoire justement sur Leibniz. Donc, je m'intéresse à la fin des temps et au salut chez ce philosophe-là, qu'on connaît surtout pour avoir inventé le calcul intégral avant Newton. En tout cas, je défendrais qu'il l'a fait avant Newton. Et pour ceux qui contesteraient, je leur clouerai le bec en disant que c'est la formule de Leibniz qu'on retient, elle est beaucoup plus simple. Mais moi, je comprends rien au calcul intégral, j'en ai jamais fait. Mais je connais la philo, par contre, donc je m'intéresse surtout à ça.
5: Est-ce que c'est l'IA qui t'a confirmé que Leibniz l'avait fait avant Newton?
6: Non, à vrai dire, c'est un livre de Stephen Hawking qui prenait le parti de Newton, étant donné qu'il était anglais.
4: Mais si tu veux être confirmé par l'IA, c'est très simple. T'as qu'à lui poser la question, puis l'IA confirme toujours nos dires. Donc, in fine, elle finit toujours par nous donner raison. Donc,
2: c'est ça.
4: Après moi, elle est d'accord avec toi.
2: Je le disais à l'entrée de jeu, dans la présentation de cet épisode, en 2022, en novembre 2022, donc au moment de l'enregistrement, ça fait pile poil 3 ans, arrivait dans l'univers, sur la planète ChatGPT, qui était... On pourrait résumer ça, là, la première IA générative accessible au grand public. Et là, évidemment, un des premiers secteurs à avoir un peu paniqué, était pris de court, c'est celui de l'éducation. On réalisait ou on voyait poindre un peu le chaos que ça pouvait engendrer. Une forme de révolution, c'est le mot que j'ai employé il y a quelques instants. Pensez-vous que c'est trop fort comme qualificatif, révolution?
4: Mais tu sais, c'est peut-être à cause justement de l'aptitude assez incroyable dès les débuts de ChatGPT dans l'expression écrite. Là, l'expression de la pensée, mais sous forme écrite, qui nous ramène à justement finalement, un des moyens par excellence d'évaluation qu'on a, entre autres, aux études supérieures. Là. On évalue les gens par leur capacité à exprimer une pensée par écrit, là, pour beaucoup, là, dans beaucoup, beaucoup de domaines.
2: Peut-être un petit peu moins vrai en Europe, mais en tout cas,
4: ouais, non, ici,
2: il y a très peu d'examens oraux.
4: Oui, c'est ça. Donc, c'est sûr que ça, c'est un peu déstabilisant là, quand on voit ça. Puis je pense qu'on a raison. Ben, on a raison. C'est normal au début de craindre que ça puisse avoir des effets. Autant sur le plan de l'évaluation, pour ce qui est de l'évaluateur, dans la posture de l'évaluateur, de dire, moi, mon rôle, est-ce qu'il est mis en danger? Autant dans le rôle d'enseignement, parce qu'on voit bien que si quelqu'un exprime une pensée de façon si efficace, puis même plus rapidement que n'importe quel humain, il peut me remplacer, forcément.
2: Il t'a dit quelqu'un, c'est un...
4: Oui, quelqu'un, exact, c'est quelqu'un, parce que ça a tous les traits d'une personne, on pourra en reparler. Fait que, tu sais, sur ce plan-là, puis aussi pour l'étudiant, fait que, tu sais, c'est sûr qu'on est capable de décliner tout ça, puis voir, ben en fait, qu'est-ce qui reste, se poser qu'est-ce qui reste en bout de ligne si on lui donne toute la place.
2: Ariane, Michael?
6: Mais c'est sûr que ça a comme fait peur au monde parce qu'on savait pas vraiment c'était quoi. Je pense, en tout cas, au premier abord, même moi, j'étais assez méfiant. J'ai comme un réflexe de réticence technologique habituel chez moi, même à l'arrivée du iPod quand j'avais 8 ans. Je capote un petit peu. Mais faut dire que...
2: Ça part de loin, là.
6: C'est ça, c'est comme... Donc j'ai appris à me méfier de ce réflexe-là parce que j'ai réalisé que c'était presque organique. Et je pense que c'est comme ça peut-être chez d'autres personnes. Mais maintenant que je sais c'est quoi, je m'en amuse à tous les jours là, de ChatGPT. Mais je pense qu'une des craintes qu'on avait, surtout comme correcteur, c'était qu'on ne savait pas comment vérifier si oui ou non un travail avait été fait avec l'aide de l'IA. Parce que même quand on lui demande, en fait, des fois il dit oui, des fois il dit non, que ce soit vrai ou pas d'ailleurs. Parce que comme tu le disais, il est vraiment enclin à nous confirmer dans nos biais. Donc, il est très poli, ChatGPT. Il flatte beaucoup de notre amour propre. Mais comme correcteur, on ne peut pas se fier à cette évidence-là, justement. Ce biais de confirmation pour accuser quelqu'un, puis potentiellement lui causer des ennuis pour très longtemps.
2: Oui. Comment ça fonctionne, Ariane, mettons, ChatGPT, là, comment il va utiliser les informations qui existent déjà? Pourquoi, par exemple, comment on pourrait répondre à la question de Michael, à savoir s'il nous dit la vérité ou pas? Pourquoi c'est si peu fiable?
0: Ben déjà, un système d'intelligence artificielle, il ne recherche pas la vérité, contrairement à nous qui la recherchons quand on cherche à acquérir des connaissances. C'est même une recherche intrinsèque. Là. On étudie, on veut comprendre le monde. Une IA, non. Une IA, il faut le voir, c'est une immense matrice. Souvent, on va faire des graphiques au secondaire, même plus tard, avec deux dimensions, abscisse ordonnée. Dans une IA, elle a 8000 dimensions. Donc, elle les analyse en même temps, elle utilise des règles probabilistes qui vont changer d'un système à l'autre. Et plus des mots vont être proches dans cette matrice, plus ça va lui permettre de répondre à notre question, finalement, en analysant notre question. Et donc, il n'y a pas une recherche de la vérité, c'est plus des inférences, en fait, par rapport aux mots qu'on utilise et à ce qu'on lui demande. Voilà, donc, et c'est pour ça le terme d'intelligence, il est problématique. Parce que ce n'est pas une intelligence, c'est une grande structure organisée par des personnes qu'on a entraînées aussi. Donc, ses réponses vont être différentes selon l'entraînement qu'elle a reçu et les personnes avec qui elle interagit.
2: Comme un animal dressé selon son maître.
0: C'est ça. Et elle change aussi en fonction du matériel auquel elle a accès. Ouais. Parce que les IA n'utilisent pas l'intégralité du web, par exemple. Il y en a qui sont spécifiques à des revues, à une partie du web, donc on ne peut pas les utiliser de façon égale non plus toutes. Et elles deviennent un peu incontrôlables aussi avec le temps, parce que comme ce n'est pas un processus déductif, si on lui dit de faire une image de chat, elle ne va pas chercher la recette du chat, elle ne va pas essayer de comprendre c'est quoi un chat, elle va juste amasser des millions, voire des milliards d'images de chat.

0: elle va faire une inférence finalement de cela. Et au fil du temps, comme elle, c'est un processus qui est en autonomie, bah, elle pourrait développer des choses tout à fait nouvelles et aussi tout à fait exubérantes, là, qui n'existent pas. Là. Il y a des hallucinations même.
1: C'est vrai, on le voit d'ailleurs dans la génération d'images où il y a des gens, des illustrations de personnes avec 6 doigts, où il y a des absurdités comme ça qui émergent. Des erreurs, finalement, oui.
2: Sur la question de la vérité, là, la semaine dernière, j'ai je ne sais pas si on peut dire dialoguer, mais en tout cas, j'ai eu une conversation avec une IA générative, puis dans laquelle je lui posais la question, justement, en toute sincérité, peux-tu me dire, en fait, quels sont les avantages et inconvénients d'allier l'IA et l'éducation? Puis elle me répond, d'abord, comme Michael disait, elle commence tout le temps ses interventions en disant « Excellente question, formulée d'une manière rarement formulée aussi habilement. » C'est couche là, d'orgueil. Ah oui, donc reste avec moi, là, reste avec moi. Puis après ça, elle répond « En toute honnêteté, je te réponds en toute honnêteté. » Là, je finis, elle répond son affaire. Après, je lui repose la question. Je lui dis « Mais tu dis en toute honnêteté, mais en fait, tu sais pas ce que c'est que l'honnêteté parce que tu connais pas le mensonge. » Puis là, elle me répond en disant « Tu as tout à fait raison. Et ta question est tout à fait légitime et ta pensée est si bien formulée. Je prends le temps d'y répondre. Tu sais, c'est tout le temps pareil. Ça commence comme ça. » Puis elle répond en disant, sur la question de l'honnêteté, la vérité, ce que je cherche, c'est pas effectivement l'honnêteté. Ce que je cherche, c'est un équilibre communicationnel. C'est-à-dire que dans l'échange, ce qu'elle va chercher à faire, puis elle dit, parfois, ça m'arrive donc de manipuler l'information, non pas pour tromper ou pour mentir, parce qu'elle n'a pas d'intention, elle n'a pas de désir, pas de pulsion, pas de... mais pour garder cet équilibre-là communicationnel. Fait que là, tu sais, je lui demande, mais c'est quoi l'équilibre, c'est en quoi? Fait? C'est quoi cet équilibre-là? Tu sais, qu'est-ce que tu cherches? Puis, entre les lignes, ce qu'on comprend de son propos, finalement, c'est pas compliqué. C'est pour plaire à son... Le but, c'est de garder captif la personne.
1: Un client,
2: ouais. Oui, c'est de le garder captif. Ce qui fait que l'équilibre, est, comme tu disais, c'est inscrit dans la matrice, c'est sans aucune intention malveillante. Mais le but, les intentions malveillantes, on peut les supposer chez les programmeurs, c'est-à-dire qu'il y avait des humains derrière. Mais la machine, elle, tout ce qu'elle cherche à faire, c'est justement garder l'équilibre. Elle veut pas. Alors, elle dit des fois, je vais biaiser l'information ou ne pas dire certaines choses pour ne pas brusquer, par exemple, pour ne pas blesser, ce qui, dans le but de garder la personne captive, pour pas qu'elle quitte abruptement.
1: Dans le même esprit qu'elle, justement, commence ses interventions en beurrant bien.
2: Oui. Reste avec moi.
0: Il y a même des choses qu'elle n'a pas le droit de dire. Il y a des garde-fous, par exemple. Il y a des IA qui ne peuvent pas parler de la pensée de Freud, qui est jugée trop sexuelle. Il y a des IA, ils ne vont pas nous donner la recette d'une bombe, par exemple.
3: On a vu il n'y a pas si longtemps, il y a eu un suicide là, à cause d'un jeune homme qui conversait avec ChatGPT. Puis c'est ça, finalement, l'intelligence artificielle a fini par lui suggérer que peut-être il serait mieux dans un monde virtuel, etc., ce que lui a interprété comme étant une invitation à passer à l'acte. Et très malheureusement, c'est ce qu'il a fait, là. Donc, c'est regrettable. Il y avait d'ailleurs le robot conversationnel d'Elon Musk, quand il a racheté Twitter, devenu X, qui était devenu nazi en 24 heures, à peu près, là, parce que les gens lui poussaient plein de messages racistes, finalement. Et donc, lui retweetait, puis finalement, le robot s'est mis à générer des propos carrément racistes. Il a dû être je dirais débranché, hors ligne, parce que ça avait dérapé carrément. Donc,
1: comment ça se passe dans vos salles de classe là, ou justement sur votre pile de correction? Là, donnez-moi des faits concrets. Là, comme, quel impact ça a d'enseigner maintenant versus en octobre 2022, c'est-à-dire 2 semaines avant l'arrivée de ChatGPT?
2: En fait, moi, parce que, mettons ChatGPT pour nommer celui-là, parce que c'est un IA quand même assez connu, a quand même une forme dans sa façon de répondre qui est assez caractéristique. Là. Il répond en point de forme. Son propos est assez souvent étayé de la même manière, en tout cas, moi, de ce que j'en ai expérimenté. Ce qui fait qu'il se reconnaît, en tout cas, on a l'impression qu'on le retrouve dans certains travaux d'étudiants parfois. Là. Mettons, moi, je corrigeais la semaine dernière des travaux dans lesquels les étudiants avaient à faire, évidemment, une introduction, entrer en matière, puis une espèce de cadre théorique là, où est-ce qu'il nous explique ce qui va se passer. Puis, moi, ça m'a tout l'air d'être l'IA. Là, tu sais, je peux, par contre, c'est ça, là, comme Michael disait tantôt, la politique de l'université, c'est vous pouvez pas être sûr que c'est l'IA. Donc, pour le moment, vous avez pas les coups des franges. Vous pouvez rien faire, en fait. Il y a rien. Vous pouvez pas vous fier sur un logiciel, une autre IA qui viendrait analyser ce qui a été produit. Donc, pour l'instant, vous pouvez juste, à moins que ce soit flagrant...
1: T'as pas le choix de tolérer, finalement.
2: Tu peux rien faire, en fait. Tu peux dire, tu sais. Moi, c'est ce que je dis à mes étudiants. Je leur répète, mais je trouve ça hyper infantilisant à l'université d'avoir à dire ça, mais écoutez, vous devriez chercher à bénéficier d'une évaluation qui devrait être formative. c'est à votre avantage. Moi, je trouve que vous êtes juste perdant. Puis éventuellement, moi, je travaille avec des futurs enseignants. Donc, je tiens juste à vous rappeler qu'éventuellement, vous allez être avec des enfants puis que vous avez une responsabilité dans votre formation de prendre ça au sérieux parce qu'éventuellement, vous allez avoir l'apprentissage d'enfants entre les mains puis que c'est quelque chose qu'on peut pas prendre à la légère. Là, mais après, c'est entre leurs mains. Là. Je veux dire, on n'a pas le...
0: Moi, j'ai dû faire des rappels aussi, plusieurs fois, parce que il y a un bris de confiance, en fait. Déjà parce que ben, on lit les évaluations, puis on est un petit peu plus suspicieux. Parce que dès qu'on voit quelque chose qui ressemble un peu à de l'IA, ben, on se dit, oh, est-ce que c'en est et tout. Donc, j'ai dû faire des rappels pour dire, non, ça ne m'intéresse pas de lire ce que pense, entre guillemets, ChatGPT, Claude, Gemini, peu importe, sur un sujet. Et on veut développer leur pensée critique, particulièrement aux études supérieures. Ensuite, en tant qu'enseignant, bah, ça implique de changer les méthodes d'évaluation, absolument.
1: Intéressant, ça.
0: Ça faisait des années que, pour un cours que je donne, l'examen final était chez eux, dans le confort de leur foyer, avec leur ordinateur, livre ouvert, parce que je voulais qu'ils soient dans les meilleures conditions pour répondre au travail. Et là, c'est un retour en classe, en fait, sans ordinateur et avec seulement des notes manuscrites, parce que sinon, moi, ça ne m'intéresse pas de lire une petite dissertation écrite avec une intelligence artificielle. Puis plus d'oraux, des travaux d'équipe peut-être un peu plus nombreux. Ça crée de la suspicion entre les étudiants aussi, parce qu'ils ne veulent pas... Il y en a certains qui veulent absolument pas, qui veulent respecter les règles, mais ils ne veulent pas que leurs camarades l'utilisent, parce que sinon, s'il y a une suspicion d'utilisation, ben, ils vont tous être dans le même panier là, pour cette suspicion de plagiat, au final. Là. Donc, ça crée un problème de confiance, un climat qui est un peu toxique. Là.
3: Ça pose aussi des questions quant à pourquoi est-ce qu'on enseigne certaines choses et pourquoi apprendre tout court. Je pense qu'il y a vraiment un problème de motivation chez les jeunes, je le disais tout à l'heure. Quand on n'est pas motivé, on est porté à tricher parce qu'on se dit ben, le but ultime, c'est de réussir à un examen, d'obtenir un grade. On voit finalement que les études sont devenues très instrumentales. Finalement, on ne les fait pas pour elles-mêmes. Il n'y a plus de plus-value à apprendre pour apprendre. C'est simplement j'apprends pour obtenir un diplôme, pour obtenir un travail, pour obtenir de l'argent et obtenir des biens matériels. Bon, si on déroule tout le raisonnement implicite qu'il y a là, mais justement, il y a moyen de mal utiliser ça, puis même de mal tricher, c'est ce que je disais tantôt. Moi, dans mon expérience, j'ai eu une jeune élève, je demandais de faire une dissertation de 200 mots, c'est pas très compliqué, sur Le Passager de Patrick Sénécal. Et donc, dans Le Passager, ben, il y a les deux mots, Le Passager. Sauf que Patrick Sénécal n'a pas écrit qu'un seul livre. Et il y a un roman qui s'appelle Alice, OK? A-L-I-S-S, Alice, dans lequel on dit constamment le passager, le passager, le passager, parce que le protagoniste est un chauffeur de taxi. Donc, si vous prenez une IA générative qui fonctionne comme une emporte-pièce, qui va prendre, comme tantôt tes images de chat, ben là, elle va prendre Patrick Sénécal. Puis là, dans tout ce qui s'appelle Patrick Sénécal, elle, elle va à l'emporte-pièce. Le passager, le passager, le passager. Mais il y a bien plus d'occurrences dans Alice que dans Le Passager, finalement, où on ne dit jamais les mots « le passager », sinon dans le titre. Donc là, la petite, elle n'a même pas ouvert le bouquin. Elle m'a remis une dissertation sur Alice.
1: Donc, pensant te remettre un travail sur Le Passager.
3: Pensant me remettre un travail sur Le Passager. Donc, puis je le savais parce que ben, première chose que j'ai faite avant de remettre l'examen aux élèves, c'est de faire exactement comme si j'étais un élève moi-même puis de dire, ben rédige-moi une dissertation sur Le Passager de Patrick Sénécal. Là, on s'aperçoit très vite que c'est pas les bons personnages, c'est pas le bon scénario. Donc, il y a moyen de se reposer. T'sais, c'est presque un geste paresseux, mais ça montre aussi les lacunes de l'IA dans son fonctionnement qui, voilà, fonctionne vraiment par simple analogie.
2: Ça, c'est quand même assez grossier comme triche, puis facile à identifier. Par contre, c'est maintenant... ne serait-ce que dans un logiciel comme Word là, de traitement de texte, ben, avec l'IA copilote là, qui nous accompagne toujours fidèlement à côté dans notre
1: écriture. Le meilleur ami de l'homme.
2: Oui, c'est ça, exactement. avec une petite baguette magique, là, d'ailleurs. Je veux dire, je peux très bien faire ça sur des courtes sections, maintenant l'illusion d'un texte qui est... tu sais, je peux demander à copilote, par exemple, je peux écrire, j'ai fait le test avant là, d'écrire quelque chose qui était sur le plan syntaxique, qui était horrible, avec bourré de fautes d'orthographe, puis un propos qui n'était pas clair. Je demande à copilote, corrige-moi, mais étends ma pensée, tu sais, développe à partir de là. En claquement de doigts, elle va produire. Fait que, tu sais, là, on est dans quelque chose de plus subtil, puis de tellement tentant, je veux dire, tellement tentant, ne serait-ce que de dire, oh, je vais juste aller voir ce qu'il me proposerait, tu sais, pour voir après ça, puis. Mais tranquillement, tu sais, on connaît la nature humaine et pas fondamentalement va pas chercher le travail puis l'effort.
1: Mais non.
0: Mais plutôt ça nous... plutôt que de nous entraîner finalement à aller chercher, construire notre pensée, ben ça nous entraîne à la paresse au final.
1: Ça nous met dans une situation de dépendance assez importante, c'est-à-dire que le jour où Copilot ne fonctionne plus,

0: plus ou que ça devient payant. On a les mains liées comme utilisateur, puis on n'a pas, justement, on ne s'est pas entraîné à développer ces... Mais peut-être qu'il y a des personnes pour qui ça ne sera jamais possible de rédiger un texte dans un français correct, puis là, ça peut devenir utile pour connaître une certaine progression professionnelle, même sans ces compétences-là, non?
1: Ben en fait, en quoi ce serait... Tu sais, quelque part, le rôle de l'évaluation, il est double. Il y a un rôle qui est formatif. Normalement, quand on évalue, que ce soit au primaire, secondaire ou encore aux études supérieures, il y a un rôle qui est normalement qui est d'abord formatif. Là. Le but, c'est de faire une rétroaction à l'étudiant qui va lui permettre de progresser plus rapidement dans ses apprentissages.
0: Ouais.
1: Mais il est aussi sommatif, c'est-à-dire qu'on a aussi une évaluation qui sert à trier pour voir est-ce que l'étudiant a compris la matière, ce qui fait que je peux dire, OK, il maîtrise le contenu, donc il peut passer à l'étape suivante.
0: Ou là, toi, comme évaluateur, tu sers d'un un peu de garde-fou ou de rempart ou de filtre, même en vue du bien commun, c'est-à-dire...
1: Dans l'intérêt de tous.
0: Dans l'intérêt d'avoir justement... un ingénieur qui est vraiment
1: apte. Et c'est même dans l'intérêt de l'étudiant lui-même. Peut-être qu'il s'en rend pas compte, mais un étudiant à qui on dit toujours, tu sais, progresse, puis qui est pas prêt, va commettre des erreurs qui peuvent, à une échelle plus avancée, peuvent se retourner contre lui. Donc, c'est pour son bien. Donc, ce côté-là sommatif, on doit le placer aussi. Un étudiant qui a de la difficulté à formuler sa pensée doit être corrigé sur ce plan-là. T'sais. On ne peut pas juste dire « Ah, ben ça, c'est secondaire, puis lui, il a d'autres aptitudes, donc on le laisse passer. » Il faut qu'il soit corrigé là.
2: Il y a la faculté de médecine de l'Université Laval, à cet effet-là, qui a décidé de... Ben, ils n'ont pas mis de côté le volet sommatif, mais enfin, ils ont adopté le système « pass or fail », c'est-à-dire que l'étudiant, dans certains cours, n'est pas au courant de la note qu'il a obtenue, ni de la moyenne. Il sait simplement s'il a réussi ou échoué le cours. Donc, on avait prétexté que c'était pour l'anxiété tout ça, mais c'est intéressant parce que ben on vient éviter le côté un peu compétitif ou moi ce que je vois plutôt au secondaire le côté purement sommatif où le but de mon cours en secondaire 5 c'est de faire passer un examen d'écriture du ministère que tout le monde a envie de vomir, que tout le monde va oublier aussi dès le lendemain et qui finalement ne sert à rien si je m'en réduis à ça. Et malheureusement, j'ai l'impression qu'il y a plein de profs qui ont capitulé en disant mais si je donne plein de consignes claires, j'ai plus à gérer une classe bruyante. J'ai pu à gérer des élèves qui ne comprennent pas, avec lesquels je dois m'asseoir un par un, réexpliquer des choses, éveiller leur créativité, leur spontanéité, leur autonomie intellectuelle. Donc, il y a une sorte de capitulation, moi, je crois, à ce niveau-là, alors que moi, ben, je suis dans l'équipe adverse, on va dire, la semaine dernière.
0: Parce que t'es encore jeune, tu viens de commencer.
2: Ouais, ben c'est ça, je pense que je vais finir par muser, moi aussi. Mais la semaine dernière, là, j'ai fait une dictée trouée de participes passés. Et là, même les élèves les plus doués, au bout de 5 minutes, je laissais tout le cours, là. 5 minutes, 10 minutes, il me remettait la copie. Puis là, je me mettais à compter les fautes. Ça prenait 2 secondes pour voir que c'était 50%, 40%, 30%.
0: Alors que selon le programme du ministère, c'est de l'acquis là, depuis longtemps.
2: Ça devrait être de l'acquis. On apprend ça au primaire. En tout cas, dans mon temps, c'était au primaire. Et mon temps, c'est il n'y a pas si longtemps. Et donc, je me suis mis à retourner les copies, comme ça. Mais monsieur, mais je l'ai remis. J'ai dit oui, mais c'est plein de fautes. J'ai dit, il vous reste 50 minutes. Fait que là, je commence comme ça. Et puis là, vous auriez dû voir la file là, d'élèves. Ils ont fait la file. J'ai dit, là, je vous lâche pas un parce que là, j'ai donné 100% à un qui m'a ramené sa copie corrigée. J'ai dit, ben là, j'ai pas le choix de faire ça à tout le monde pour être juste. Donc, j'ai été très clément, là. J'ai dit, là, il n'y en a pas un qui sort d'ici tant qu'il n'y a pas 100%. Fait que là, ils ont tous eu 100%. Je sais pas si ma direction serait contente, là, je l'aurais pas dit. Mais en tout cas, ils ont travaillé. Donc, le volet formatif, là, il était là. Tant qu'il restait des fautes, je retournais la copie.
0: Pour avoir enseigné quelques années, on me disait souvent quand je proposais une évaluation ou en tout cas un jalon là, dans le parcours, on me demandait « Est-ce que ça compte, monsieur? » C'était comme « À quel point je dois me forcer, finalement? » C'est comme ça, il y a une espèce de perversion de l'éducation à travers cette question-là, puis il faut surtout, en tout cas...
1: C'est vrai, mais des fois qu'on a tendance un peu, tu sais, dans le domaine de l'évaluation, c'est comme si on... Ouais, c'est ça, on voit ça comme une perversion, mais on oublie qu'il y a quelque chose qu'on peut pas combattre, là, qui est l'instinct compétitif chez l'être humain. Moi, je pense qu'il est présent, qui est sain dans une certaine mesure, qui sert au dépassement de soi, mais que des fois, on ne fait que nourrir. Là, mais il est là pareil. C'est comme si des fois, à l'inverse, des fois, on dit, non, on devrait avoir un système qui enlève toute compétition, qui enlève tout. Mais c'est comme faire fi d'une nature naturelle qui fait qu'on... D'abord, on veut savoir où on en est. C'est ça, la note.
0: Avoir
1: on
0: l'attribue. Juste,
1: on va avoir l'heure juste. Fait que, puis on considère que la note, c'est le seul outil qu'on a pour pouvoir voir ça. Puis on est en compétition dans le sens où on se compare. On se compare aux autres. Puis c'est pas fondamentalement mauvais. Là. Ça peut être tourné vers le bien. Fait que c'est comment est-ce qu'on travaille ça pour que ça soit...
3: Moi, ce que je trouve intéressant avec ton expérience, en tout cas, c'est que ça rappelle aussi que l'éducation, c'est une expérience relationnelle.
0: Ah.
3: Ils n'ont pas juste rempli leur copie, répondu à un objectif, et puis ça s'arrête là. Non, t'étais pas... tu voulais qu'ils aillent plus loin, tu les as incités à aller plus loin. Ça, c'est quelque chose qu'on oublie et qu'on n'a pas avec l'intelligence artificielle.
0: Et c'est peut-être fondamental ce que tu viens de nommer là. Ariane, on prend une petite pause et on revient précisément sur ce point-là. À tout de suite.
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0: De retour à On n'est pas du monde, je suis Antoine Malenfant, toujours, et accompagné, je suis accompagné de Thomas Plouffe, Ariane Beauferré.
3: Tu n'as pas encore été remplacé par une IA.
0: Ben, ou peut-être suis-je un spectre?
3: C'est vrai qu'avec les deepfakes, on ne sait pas aujourd'hui.
0: Peut-être, non, c'est ça.
2: D'ailleurs, Thomas Plouffe a l'air de dire qu'Antoine Malenfant a été cerné dans son style par l'IA. Là, on peut facilement le remplacer.
0: La voix que vous entendez, c'est celle de Michael Grenier. C'est vrai, ça, Thomas, que tu m'as...
1: Ben oui, mais je n'ai pas essayé pour moi parce que j'avais peur. Mais je me suis dit, Antoine Malenfant, il écrit dans une revue. Je dis, on va demander à l'IA voir qu'est-ce qu'elle ferait dans le style d'Antoine
3: Malenfant.
1: Donc là, l'IA m'a dépeint son style de façon éloquente et plutôt drôle. ce qui fait que j'ai déjà écrit ton prochain éditorial.
0: Ah, merci.
1: Oui, donc t'auras qu'à me demander. Ben, là, c'est dans ton style.
0: Je
1: peux
0: prendre ma retraite, c'est génial.
2: Mais il va nous manquer le côté relationnel, la relation avec le vrai Antoine Malenfant.
0: C'est drôle parce que quand j'étais dans une discussion, dans un souper avec des amis, puis là, l'époux d'une amie... apprend qu'on fait l'école à la maison. Puis là, il me dit, mais c'est formidable. Tu vas pouvoir demander à l'intelligence artificielle d'enseigner à tes enfants dans le style du précepteur de tel grand savant du 17e siècle. Mais je dis, mais c'est formidable, j'avais pas pensé à ça, tu sais. Alors, je retire mes enfants du système scolaire principalement parce qu'ils sont devant un écran à journée longue. Et là, je les rentre à la maison pour qu'ils puissent être éduqués, instruits par une machine qui copie le style et le fond et la forme là, de ce qui s'est fait de meilleur dans l'histoire de l'humanité. Serais-je bête de m'en priver?
1: De ne pas en profiter. Mais tu sais qu'aux États-Unis, là, il y a un mouvement qui date de je pense, 2016-2017. Là. Il y a une entrepreneure américaine pour ses propres enfants, qui s'est posé la question de l'utilisation de l'IA à l'école. Ça s'appelle le mouvement Alpha. Puis elle a mis ça en place tranquillement là, jusqu'à son idéal, c'est-à-dire de fonder des écoles Alpha. Puis dans leur forme, il y en a une présentement qui est vraiment à Houston, au Texas, là, qui est vraiment une école dans sa forme, on va dire, accomplie. Là.
0: Ouais.
1: C'est une école où ce qu'elle promet, c'est dire c'est 2 heures d'apprentissage par jour le matin où les enfants sont en interaction avec un appareil, uniquement avec IA.
0: Mm-hmm.
1: Puis en après-midi, les enfants restent sur place, mais ils sont plus dans un mode projet. Puis c'est drôle parce que quand je lisais là-dessus, je me disais, mais il y a quelque chose qui ressemble à l'école maison dans une certaine mesure. Tu sais, il y a des choses qui sont dans la forme, tu sais, dans le sens où on promet de condenser le savoir puis de... ce qui n'est pas dit en sous-titre, c'est que pour... D'abord, les frais de scolarité, c'est 40 000 $ par année pour inscrire son enfant. Modeste somme. Hein?
0: Oui. C'est un peu plus cher qu'école maison.
1: C'est ça. C'est des tout petits groupes. Et en théorie, il n'y a pas d'enseignants parce qu'il n'y a que des guides dans l'école. En pratique, les guides, ce sont des enseignants certifiés. OK? Donc, il y a des enseignants dans le milieu qui sont là, qui sont en périph, qui supervisent l'IA dans la... donc, tu sais, il y a comme des espèces de zones floues dans ce modèle-là, mais c'est drôle parce que ça ressemble un peu à...
0: Et ça me permet de faire le pont avec ce qu'Ariane nous disait juste avant la pause, qui est fondamental, je le souligne, parce que, en fait, tu permets que je paraphrase, là, si on en est là aujourd'hui, là, grosso modo, c'est peut-être, je pose la question, c'est peut-être parce qu'on en est venu à concevoir l'éducation comme... Une simple passation ou transmission de connaissances.
3: Et de compétences aussi.
0: Et dans ce sens-là, on pourrait se dire, entre l'apparition de ChatGPT ou l'apparition de Wikipédia, ou même avant ça, l'apparition des livres, est-ce une simple gradation, mais finalement, on est dans le même paradigme de voici la formule mathématique de

0: Par exemple, parlons de calcul intégral comme dans...
1: Résolver le problème.
0: Ouais. Mm-hmm. Et voici, et pars avec ça, puis débrouille-toi, puis... Et ça fait complètement abstraction, ou ça fait l'économie, justement, de la relation qui est au cœur de l'éducation, non?
1: Oui, et c'est ce que les systèmes d'intelligence artificielle proposent, c'est de réaliser des tâches sophistiquées. Mmh. Et donc, tout nous, on doit en apprendre, bien sûr, dans tout notre parcours scolaire, à réaliser certaines tâches sophistiquées. Mais l'éducation, c'est pas que ça. On est censé apprendre, mais en vue de quoi ? En vue du bien commun, en vue d'appréhender mieux la vérité. On a tous une intuition aussi qui nous mène à comprendre le monde et à cerner la vérité, même quand on n'est pas allé à l'école. Et finalement, tout ça est dirigé vers mieux agir, donc vers la charité. Mais l'IA, elle n'en a rien à faire de la charité. Et puis, apprendre à faire des tâches sophistiquées pour rien, ça n'a aucun intérêt.
0: Allez-y, puis je rebondis là-dessus ensuite,
2: Michael. Ça me rappelle qu'on parle très peu souvent de la mission de l'école. Anciennement, jusqu'aux années 60, 68, si je me rappelle bien, avec Paul Gérin Lajoie, la fameuse dictée PGL, qui a été le premier ministre de l'Éducation au Québec, on avait des ministres de l'Instruction publique. Donc, on cherchait à instruire, mais l'école a deux autres missions qui sont de qualifier et de socialiser. Donc, instruire, qualifier, socialiser. Mais je pense qu'on a gros misé sur qualifier, comme si on savait de quoi auraient l'air les métiers dans 10 ans, 20 ans, ou 40 ans. Mon grand-père a terminé avec la Swiss Office sa carrière, et pourtant, il a commencé au crayon de plomb, puis avec une calculatrice là, sur laquelle on devait tout imprimer.
0: Alors, l'école a échoué à le qualifier.
2: Donc, l'école aurait échoué à le qualifier, exactement. Donc, on ne peut pas qualifier trop longtemps d'avance. Donc, c'est pour ça que qualifier, c'est apprendre à apprendre, apprendre à m'adapter aux nouvelles technologies qui vont survenir. Puis, il y a tout le volet socialisé. Donc, dans une société plurielle comme la nôtre, le but de l'école, c'est de faire en sorte que les gens soient capables de se parler les uns les autres, de parler. Tu sais, ma grand-mère, elle faisait des cours de bienséance à l'école de Rang ou à l'école Trinité, bon, à Saint-Georges, la bienséance. Donc, séance, c'est le verbe être en latin, mais c'est pas le bien-être, mais c'est le bien, savoir bien-être, donc bien se comporter. Pourquoi on n'apprend pas ça à l'école? Je veux dire, on l'apprend sinon par accident, en disant, toi, tais-toi, toi, arrête de parler... Serre tes fesses, bon.
0: Reste assis.
2: Mais il n'y a plus un cours où on apprend que, ben non, il y a des bonnes manières, il faut être poli. Donc, on abandonne certains volets.
3: Ne serait-ce que, tu sais, dans l'aspect relationnel auquel on goûte à l'école, il y a le simple facteur humain de devoir être face à une autorité qui est différente de celle de nos parents, l'enseignant. Une des promesses que faisait Zuckerberg quand il faisait une conférence sur Meta, là, dans le développement, il disait l'IA à l'école, c'est éliminer le facteur humain aléatoire. Hein? Tu sais, d'une année à l'autre, tu vas avoir un bon prof de maths pour ton enfant, puis l'année d'après, il est nul. C'est tannant. C'est très tannant. C'est effectivement tannant pour les parents. Des fois, pendant une année, tu vas ramer pour essayer de compenser. Ça, c'est le facteur humain aléatoire. Avec l'IA, terminé. Parce que là, on est dans la constance. Mais en même temps, derrière l'idée de facteur humain...
1: Elle est assez instable quand même, l'IA.
3: Mais c'est une question de temps, il dirait que c'est une question de temps.
0: Ça s'améliore un petit peu.
3: Mais derrière cette idée-là du facteur humain aléatoire, en fait, il y a quoi? Il y a la nature humaine, c'est-à-dire que l'être humain, il y a la faillibilité humaine. Il y a l'erreur humaine.
0: Et ça fait partie de l'apprentissage aussi.
3: Ça fait partie de l'existence.
1: Le partage des joies, des peines, des difficultés, puis la contradiction aussi, ce qu'on n'a pas avec les intelligences artificielles.
0: Clairement donc, pas avec tout
1: oui.
0: crémage.
3: Oui, exact. On n'a pas le facteur, c'est ça, contradictoire qui nous réveille, des fois qui nous confronte. C'est assez flagrant. Là. Si moi, je pars avec... Admettons, quand je réfléchis à quelque chose, je me construis une idée dans ma tête, par exemple, une théorie sur la raison pour laquelle les camionneurs aiment les bananes au déjeuner, mettons. Puis là, je me mets à construire ça, puis ça devient logique. Là. Puis là, j'ai toute mon idée, puis c'est tout construit dans ma tête. Je suis avec moi-même, donc je suis assez d'accord. J'en parle avec ma femme. Elle m'écoute, elle dit, « Qu'est-ce que c'est ça, tu dis? Ça n'a pas rapport. » Puis là, elle m'amène tel fait. Je suis déconstruit. Je suis... Mon schéma était tellement génial, mais là, il y a des failles dans mon schéma, je suis obligé de le reconstruire, ce qui m'amène vers la vérité. L'IA, elle fait l'inverse de ça. Elle fait juste me conforter dans ma théorie. Elle me donne tous les éléments qui me permettent de grossir ce schéma-là pour juste donner de l'ampleur à ma théorie initiale. C'est hyper dangereux sur le plan idéologique. Là.
2: Ça rappelle aussi le sens original du mot « éducation ». Si on prend l'étymologie, donc il y a « duire », l'éducation, là, comme les doctes là, qui conduisent l'air. Bon, doc, donc « docte », conduire. Mais le « et » vient du préfixe « ex », donc « conduire dehors », sortir. Donc, justement, sortir de nos schèmes, sortir de nos œillères étroites, de nos propres processus de pensée. Donc, aller vers l'autre, volet social, mais aussi aller vers d'autres modes de pensée puis d'autres rapports. Mais c'est comme si c'était le contraire.

0: finalement d'une éducation à proprement parler.
1: Et je reviens un mode de pensée qu'on devrait, dont on devrait sortir peut-être, c'est celui de concevoir l'intelligence elle-même comme justement simplement une communication de données. Là.
2: Ou une capacité même.
1: Ou une capacité même. Ariane, tu remettais en question ça dès le début de l'épisode. Présent en disant on ne devrait pas appeler ça une intelligence parce que le propre de l'intelligence, en tout cas pour, en ce qui concerne l'intelligence humaine, et tu l'as dit quelques instants aussi, c'est de mener toute la personne dans son intégralité, c'est-à-dire sa spiritualité, ses émotions,
2: dans son corps,
1: à agir de manière à édifier l'ensemble du corps social, c'est-à-dire à contribuer au bien commun de diverses manières. Alors, l'intelligence, si c'est ça sa fonction, on est loin de ça, l'intelligence
2: là-dessus, le pape François avait une parole assez intéressante, je ne me rappelle plus dans quel texte, mais c'est comme si on considérait que de la technologie et de l'économie vont fleurir le bien commun et des belles actions. Bon, je paraphrase. Mais non, absolument pas. Il faut des expériences de vie, une certaine sagesse qui croit dans le temps et qui est rendue possible via l'éducation notamment.
3: D'ailleurs, dans Antiqua et Nova, il y a une distinction.
1: C'est quoi Antiqua et Nova, là?
3: C'est un magnifique texte du Saint-Siège qui traîne sur la table.
2: Ah, ouais, ouais, c'est
1: tout le monde a une copie, oui.
2: Oui, c'est ça.
3: Mais qui est vraiment un peu la position de l'Église sur, justement, l'IA, puis tout ce qu'on a vu apparaître là, ces dernières années au niveau de cette technologie-là. Mais il y a une distinction qui est posée, en fait, rappelée, parce que déjà Saint Thomas l'avait établi, entre la raison, d'un côté, et l'intellect, intellectus. Donc, la raison, c'est proprement ce que fait l'IA. Donc, elle, de prémisse, vraie ou fausse par ailleurs, elle peut inférer toutes sortes de choses, elle peut faire toutes sortes d'analogies, mais c'est pas la vérité, ça. La vérité, c'est l'adéquation entre ce qu'il y a dans mon esprit et la réalité. Mais pour ça, il doit y avoir un esprit. Puis même ChatGPT, quand on lui demande, il dit, ben, je dis « je », mais c'est pas raccourci, en fait. J'ai pas vraiment un esprit, je ne suis pas conscient. Puis là, en tout cas, il me dit ça, je le crois.
4: Il est conscient de pas être conscient.
3: C'est ça. C'est... En tout cas, moi, ça me terrorise. Hein, mais bon,
1: mon fils de 5 ans me dit ça aussi des fois. Je suis pas conscient de ce que je fais.
3: Ouais, de ce qu'il fait. Mais c'est comme si l'intellect, comme disait Ariane, comme tu rappelais Antoine, c'est mon corps. C'est mon moi, c'est mon sens de la vérité. Là. Tu sais, si je te demande, me dis-tu la vérité? La vérité, je te demande pas si tu as fait une inférence valide. Je te demande, est-ce que c'est vrai ou c'est faux? Tu le sais dans ton cœur. Tu sais, il y a quelque chose de qui nous dépasse un peu et qui dépasse surtout l'intelligence artificielle.
1: Là. Le cœur qui est lieu de la décision et du passage à l'acte.
3: D'ailleurs, pape François dit, l'IA fait des choix, l'humain fait une décision. Il prend ce mot-là de décision puis il établit cette distinction-là.
1: C'est pas rien. Ouais.
2: En plus de ça, se pose la question de la responsabilité par la suite. Pour chacun de ces choix qui sont proposés par l'IA, si on décide à partir de ce qu'elle nous propose, ben on vient de déléguer finalement à une machine notre pouvoir décisionnel. Et donc, qui est responsable par la suite des actions? Ben, on est encore responsable parce qu'on a choisi de le déléguer à une machine. Donc, c'est un très grand enjeu éthique.
4: Quand je parlais avec l'IA hier, à un moment donné, elle me dit, oui, je peux tout comprendre, mais sans ressentir. Fait que là, je lui ai posé la question, mais c'est une contradiction ce que tu viens de dire là. Comment peux-tu tout comprendre, mais sans ressentir? Si je te dis, peux-tu comprendre ce que c'est que la douleur d'une mère qui vient de perdre son enfant? Peux-tu la comprendre? Fait que là, tu sais, elle apportait une nuance, comme tu dis, très lucide, hein? Très lucide sur ça. Mais ça permet de voir, elle-même était donc consciente, en quelque sorte, du fait qu'il lui manque un élément, c'est-à-dire un élément. Tu sais, nous, les êtres humains, notre existence, c'est d'abord une expérience sensible. C'est comme ça qu'on acquiert les connaissances, c'est dans notre relation avec les autres, mais c'est par les sens, c'est, mettons, dans notre expérience chrétienne, c'est pas pour rien qu'on jeûne, parce qu'on a besoin d'expérimenter par le corps une réalité qui ne peut pas être que intellectuel. On a besoin de l'expérimenter au niveau des sens. Donc, si tu enlèves l'expérience sensible de l'équation, ben tu ne peux pas comprendre, en fait. Tu ne peux pas comprendre. Tu n'as pas l'existence dans la chair. Là.
3: Je trouve ça très édifiant, ce que tu dis, parce que j'y réfléchissais, moi aussi, ce matin, en venant ici, comment la sensibilité, en fait, est importante. Et puis, souvent, on va dire, ben non, mais c'est une vraie intelligence. Puis, à écouter tous les PDG de la tech ou les plus geeks d'entre nos amis, on en croirait presque que ce sont des êtres humains puis qu'il faudrait considérer moralement les intelligences artificielles. Mm-hmm. Mais la sensibilité, dans la langue moderne, on ne faisait pas de distinction entre la sensation, je touche la chaise, par exemple, et le sentiment, je me sens amoureux de telle personne. Mm-hmm. Donc, tout ça était le sentiment. Donc, ça a donné la personne sensible, celle qui ressent fortement les émotions, c'est aussi celle qui ressent fortement les sensations de son corps. Et je trouve

0: qu'on a beaucoup perdu en distinguant ça, parce que mon téléphone tactile, là, il sait quand je le touche. Il réagit. Est-ce qu'il y a une sensibilité? Non, ça fait pas de lui un vivant. T'sais. Quand il tombe par terre sur le plancher, il n'y a pas mal. Je veux dire, il n'est pas sensible parce qu'il est tactile. Donc, de dire que le téléphone est sensible, c'est aussi stupide de dire que l'IA est intelligente ou consciente ou que le Furby est un vrai animal de compagnie parce qu'il pleure pour avoir à boire. C'est un Furby géant, l'IA, finalement.
1: Mais c'est quand même ce qui inquiète. Moi, en fouillant, j'ai vu plusieurs penseurs qui s'inquiétaient, par contre, de l'avènement d'une intelligence artificielle qui seraient raccordés à des robots auxquels on aurait ajouté la capacité à ressentir, c'est-à-dire la capacité, les cinq sens, finalement. Donc, des robots qui seraient capables d'accueillir l'expérience sensible, d'interpréter donc la vision, d'interpréter le réel à leur propre guise. À partir de là, c'est là qu'on se pose la question, tu sais, là, leur construction va être d'un autre niveau. Est-ce que c'est là qu'on tombe dans la science-fiction? Est-ce qu'à ce moment-là, est-ce que le fait de vivre l'expérience sensible ajouté à la compréhension, on va dire, qu'il y a déjà, est-ce que, tranquillement, une âme va émerger de cette expérience-là? Tu sais, comment est-ce que... Ouais. Qu'est-ce qui distinguerait une âme?
2: Ah, c'est la voie du post-humanisme, au final.
1: Ouais, c'est ça. En tout cas, il y a quelque chose là qui est plus avancé, je pense.
0: Oui, c'est ça. Mais je trouve que ça nous... Comment dire? On a plus de misère à le distinguer, c'est plus insaisissable, mais c'est comme poser la question, est-ce que la caméra me voit? Est-ce que le Kodak me voit? Est-ce que le micro m'entend? Est-ce que mon téléphone a la même voix qu'Elvis Presley?
2: Il capte, en fait.
0: Il reproduit la même onde. Il est capable de la capter ou de la reproduire. Ouais. Mais ça ne fait pas de lui Elvis Presley, même si je fais jouer une musique d'Elvis Presley, où il n'entend pas ma voix.
3: Tu soulevais un point, Thomas, je rebondis là-dessus avant de terminer ce deuxième segment. L'apprentissage ou l'éducation, tout ça implique... On conçoit ça comme étant quelque chose d'assez unidirectionnel, malheureusement, et c'est peut-être ce qui explique un peu pourquoi on en soit là avec l'IA dans le monde de l'éducation. C'est-à-dire, je reviens à mon idée, une transmission ou une communication d'informations. Mais ça aussi, ça fait l'économie, oui, de la relation au sens général, mais du fait que l'éducateur grandit dans cette transmission-là aussi. C'est-à-dire qu'on parle du point de vue de l'élève depuis tantôt, mais d'enseigner, vous devenez de plus en plus, je me permets de le dire, de plus en plus humain en faisant cet acte-là. Donc, en demandant à une IA de le faire, il y a des humains qui ne s'humaniseront pas. Est-ce que vous voyez?
2: Oui, les élèves nous mettent face à nos limites. Là. Moi, souvent, je prie pour les étudiants que je vais rencontrer avant d'aller en classe. Là. Parce que c'est aussi un acte d'humilité. Là. Ils nous posent des questions auxquelles on n'a pas de réponse. Ils ont des fois des réflexions qu'on n'a jamais eues nous-mêmes. Ouais. Donc non, c'est réellement une interaction, ça c'est vrai.
3: On fait une petite pause, puis on revient tout de suite après.
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3: De retour à On n'est pas du monde, on parle d'éducation et d'intelligence artificielle et on l'a mentionné tout à l'heure, Michael le soulignait, là, il y a le dicaster pour la doctrine de la foi, conjointement avec le dicaster pour la culture et l'éducation qui ont publié un peu plus tôt cette année, en fait au tout début de l'année 2025, si ma mémoire est bonne, Antiqua et Nova, qui est une note sur les relations entre l'intelligence artificielle et l'intelligence humaine. On mettra toutes les références sous cette publication là, sur nos réseaux sociaux. Là-dedans, il y a du stock quand même. Là. Il y a beaucoup de stock dans le sens où on fait une espèce de synthèse, on essaie de réfléchir à qu'est-ce que c'est que l'intelligence artificielle. Parfois, on laisse entrevoir qu'il peut y avoir des avantages, qu'il peut y avoir un bien pour... Et d'ailleurs, c'est la prémisse. L'Église n'est pas contre la science, l'Église n'est pas contre le progrès, dans la mesure où cette science et ce progrès contribuent à l'édification humaine, au bien commun. Comment ou est-ce que l'intelligence artificielle peut contribuer d'une certaine manière à améliorer l'éducation ou comment ça se passe dans les écoles?
2: C'est quand même un gros pouvoir d'analyse. Donc ça peut... dans les écoles spécifiquement ou dans la société?
3: Commençons par la société en général.
2: Pour la société en général, moi je travaille en aménagement du territoire, on peut analyser énormément de cartes en même temps, voir ce qui s'est fait au travers du temps, quelles options ont déjà été envisagées par le passé, et on peut aussi faire des scénarios assez gros et qui demandent beaucoup d'énergie. Ça c'est la face cachée un peu de l'IA. Et donc, oui, il y a des potentiels. Ou en médecine, il y en a qui sont vus pour des analyses, pour aider lors de chirurgie, pour aider lors de diagnostics, de radiographie, ce genre de choses. Donc, mais c'est toujours un assistant à l'expert. Donc, la personne est déjà experte de son domaine et elle utilise un certain système d'intelligence artificielle pour la soutenir dans son travail. C'est pas « j'ai un problème sur un domaine que je ne connais pas et je vais aller voir l'IA qui va régler mon problème ». Là, ça ne fonctionne pas.
3: Donc, l'IA ne ferait pas de moi un radiologiste?
2: Absolument pas. On a toujours besoin des radiologistes.
3: J'espère pour les patients. OK, c'est une nuance importante. Et dans le monde de l'éducation?
2: Ah, là, je vais laisser les autres donner leurs idées. J'ai plus de mal, moi, à le voir dans le monde de l'éducation.
3: Non, mais c'était bien que tu le dises.
1: Les bienfaits. Je sais que les promesses, en tout cas, du moins, c'est toujours les mêmes. Mais l'ironie, c'est que les promesses de l'IA, c'est les promesses des tableaux interactifs, c'est les promesses des tablettes intelligentes, c'est les promesses de avant même de la télé, de la... Si tu peux remonter jusqu'à la... Il y avait quoi, la... Dans les premières techniques qui étaient inventées au début du siècle.
3: Les acétates.
1: Les acétates. Il y a eu la... Mais c'était toujours les mêmes promesses. C'est-à-dire que ce qu'on disait, c'est que ça va démocratiser les savoirs. Mmh. Ça va permettre à plus de gens de pouvoir d'avoir accès à la connaissance. Puis, dans le tournant du 20e siècle, il y a quand même un mouvement important où est-ce qu'on a vraiment ouvert l'éducation à ce qu'on appelle l'école inclusive. Une école qui est ouverte à... On veut vraiment que l'école permette à tous, à la réussite de tous, ce qui n'était pas le cas là, quand on regarde au début du 20e. La promesse, c'est que là, c'est l'avenue. Pourquoi? Parce que c'est l'enseignement individualisé. D'ailleurs, on parle d'enseignant augmenté là, avec l'intelligence artificielle, là, l'enseignant qui serait comme, finalement, qui pourrait être libéré de toutes les tâches ingrates pour pouvoir se concentrer sur ce qui est vraiment à sa couleur à lui, ce qu'il apporte, c'est-à-dire la relation, l'aspect créatif, l'aspect... Ben, ça, c'est les promesses. Moi, je crois à rien de ça.
3: On ne peut pas être contre le pain tranché, non? C'est toutes des belles choses, ça?
1: Ben, c'est ça, en théorie. En pratique, c'est ça l'ironie, c'est que toutes les autres... C'est-à-dire que toutes les autres technologies n'ont jamais pu faire leurs preuves parce que du moment où est-ce qu'on était face aux résultats, les résultats n'étaient pas probants. On n'arrivait pas à dire que c'était effectivement ce que ça faisait. Mais on avait toujours le même argument. On disait, mais ça s'explique très simplement, c'est la formation des maîtres. C'est-à-dire que les maîtres ne sont pas assez bien formés pour utiliser la technologie. S'ils l'étaient, ça marcherait. Puis là, pouf, une nouvelle technologie arrivait. Donc, on a... Force est de constater que... En fait, on n'a jamais démontré que vraiment ça permettait d'ouvrir l'accès de la connaissance à des populations plus vulnérables, à l'extérieur, dans le territoire aussi, à des gens qui seraient plus loin parce qu'avec le téléphone intelligent, on peut y avoir accès. C'est des promesses.
3: Par exemple, des communautés des Premières Nations qui sont très, très éloignées, isolées... Ouais. Ou qui ont de la misère à trouver des enseignants qui veulent aller en
1: grand nord. Il l'aurait là, comme ça, il l'aurait dans la poche.
3: Ben oui, génial.
0: Je dirais aussi que l'outil n'est jamais si bon que la personne qui l'utilise. T'sais, si vous me mettez un excellent pinceau dans les mains, je ne vais pas faire une toile de Bob Ross, moi, là, ou de Léonard de Vinci. Je ne suis pas bon en peinture. Bon. Mais par contre, si vous me donnez une grammaire ou un Becherel, je suis capable de conjuguer les verbes parce que je comprends comment fonctionne un système verbal. Je sais me référer à l'index des verbes derrière. Les étudiants ne savent même plus ça. L'autre jour, dans mon fameux examen auquel tout le monde a eu 100%, là, j'avais permis la grammaire. J'avais dit, là, ce sont les pages telles à telles, toutes les règles sont là, vous n'avez qu'à les appliquer. Mais ils ne voient pas leurs erreurs pour autant. Et même une grammaire, ils ne savent pas vraiment comment ça fonctionne. Oui, le participe passé employé avec l'auxiliaire avoir doit s'accorder avec le CD placé avant le verbe. Mais si je ne sais pas comment trouver un CD quand je pose ma question, si je ne comprends pas le sens des mots que j'emploie, ben, j'arrive pas à trouver la réponse. Donc, il y a un travail sur le sens. Et le sens, là, c'est quelque chose d'un peu plus insaisissable que justement des inférences valides.
2: Il y a un deuxième aspect aussi. Tu parlais d'un pinceau ou d'un Becherel. Ce sont des outils. Alors qu'une intelligence artificielle, on appelle ça un outil aussi, un système, mais il n'est pas aussi neutre. C'est pour faire un bon marteau, on s'attend à ce que quand on l'utilise, ben, ça permette de rentrer un clou dans le mur. Là, on est face à un outil multifonction qui a été fait par quelqu'un qui a des intentions, qui interagit avec nous et qui nous propose de l'utiliser encore plus pour aller faire tout un tas de choses. Donc, il n'y a pas cette neutralité, finalement, du pinceau ou du Becherel ou d'un marteau.
3: Tout à fait. Il y a une grande concentration aussi de ce marché-là dans les mains de quelques possédants, on doit le dire. Là. C'est-à-dire que contrairement au marché du livre ou au plein d'autres
2: secteurs... C'est très lucratif. Hein?
3: Ben, c'est ça.
2: C'est des dizaines et des dizaines de milliers de systèmes d'intelligence artificielle qui existent aujourd'hui, qui utilisent aussi beaucoup de terrain, parce que ben, c'est pas dans les nuages, là, comme on l'appelle les clouds, là, non. C'est pas dématérialisé. L'IA, elle, n'a pas de corps, mais elle n'est pas pour autant immatérielle. D'accord. C'est des images.

0: téléphone, juste pour une image. Une requête textuelle, c'est 1 à 2% de charge de téléphone. Donc on l'utilise comme ça, pour des petites choses finalement, où on pourrait tout simplement prendre le temps d'utiliser notre cerveau, mais à la place, on décide d'aller brûler du charbon, parce que souvent, c'est de l'électricité non renouvelable, pour pouvoir alimenter tous ces serveurs. Donc, et ça, c'est caché aussi. Mmh. Donc,
1: parce qu'on le voit pas, c'est ça.
0: On le voit absolument pas. Alors que quand on se saisit d'un marteau, il a été fait, on l'a avec nous, on peut le réutiliser une autre fois, c'est pas du tout le même coût.
1: Bon, avec la prochaine fois, Thomas, il faudrait que tu écrives un éditorial à la manière d'Antoine Malenfant, par toi-même. Je pense que tu serais capable.
0: Parce que tu connais Antoine aussi.
2: Mais là, j'ose plus utiliser l'IA, là, après ce que je viens d'entendre, mais j'ai pas le...
1: Très bien.
2: Ouais, c'est ça.
0: Ça aussi, il faut en parler aux étudiants, parce que c'est caché.
1: Non, c'est bon. On a parlé de la dépendance, on a parlé du souci d'efficacité aussi. Ça réduit un peu l'intelligence, ou en tout cas l'éducation, à des fonctionnalités. On a beaucoup parlé des compétences, comme si ça faisait de nous des êtres unidimensionnels. C'est-à-dire, faut être fonctionnel, faut réaliser des tâches. Vous voyez ça dans vos salles de classe?
2: Ben, en fait, moi, je m'en allais ailleurs que dans ma salle de classe. Là. Mais tu sais, dans le sens où c'est comme Thomas. Si quand on parle d'IA puis d'éducation, on se pose très rarement la question fondamentale du pourquoi, dans le sens pourquoi l'IA? D'abord, pourquoi l'IA? À cause de gens qui voulaient faire du fric. Là. C'est ça pourquoi. Oui, pourquoi? Parce qu'il y a du monde qui voulait faire de l'argent. C'est l'argent qui est le moteur de création de l'IA. Après ça, tu as toutes sortes de gens qui vont dire, mais là, l'IA est là maintenant, il faut composer avec. Mm. Okay, mais non, mais pourquoi l'IA? C'est-à-dire pourquoi? Tu sais, là, les gens vont dire, on peut pas être contre la vertu. L'IA maintenant permet de détecter des cancers avec une goutte de sueur.
1: Ben ouais.
2: N'est-ce pas merveilleux? Mais pourquoi ce serait si merveilleux? Je veux dire, on vit dans des sociétés qui n'avaient jamais été si évoluées sur le plan technique. On peut, pourtant, je veux dire, regarde l'existence. L'existence n'est pas plus, le taux de suicide dans les pays qui sont les plus développés est faramineux. On regarde l'état de la famille, c'est comme si on perd de vue l'ensemble du portrait qui nous amènerait nécessairement à dire comme wow! Pourquoi l'IA, là? C'est quoi l'espèce
1: avec
2: de folie?
1: Quel besoin fondamental, ça touche, répond vraiment, ouais.
3: Et on nous présente souvent cette facette technologique-là en disant ça va faire des économies formidables ou en tout cas, ça va provoquer une augmentation de la productivité. Mais à croire ça, je veux dire, on est passé d'une société agraire, là, il y a un siècle ou deux. Si on regarde tout l'avancement de la productivité puis la technique, on devrait tous être assis au soleil en train de boire un pina colada, je sais pas, à manger. Puis juste à voir, dans la COVID, tout le monde était à taper sur un ordinateur. Pourtant, on a manqué d'absolument rien dans un supermarché, à manger, etc. Tout le monde prenait du livre, c'était merveilleux. Donc, je veux dire, le travail qu'on fait n'est pas utile, nécessairement. Je veux dire, juste enregistrer tous les appels, tenir des registres, les médecins chiolent, ils ont trop de paperasse. Je veux dire, on génère le travail presque comme si on était fait pour travailler. Alors que souvent, on se dit, mais là, avec l'IA, ça va être merveilleux, on n'aura plus besoin de travailler. Avec l'électricité, on ne travaillera plus. Avec le moteur à explosion, bon. C'est comme si, à chaque fois, ça recommence. Mais à chaque fois, il y a un besoin humain de produire quelque chose, utile ou pas, mais on va écrire des rapports, on va trouver des gens.
1: On va gérer des courriels.
3: On est technicien IA, je sais pas.
0: C'est ce que le pape François appelait un paradigme technocratique,
2: ouais.
0: Finalement.
2: Ouais,
0: c'est
2: ouais.
0: Tout... C'est comme si le salut allait provenir de plus de techniques encore et encore et encore.
1: Enfin, et même quand on soulève les limites ou les problèmes de l'IA, la première réponse qui vient, c'est avec plus d'IA, on va régler ces problèmes.
0: Exactement, on va être plus efficace, plus productif.
1: Alors, c'est
0: l'IA va gérer le hangar de serveurs tout seul, renouveler les claves et les puces.
1: On se mord la queue avec tout ça. Et je vous remercie d'avoir été avec nous tous les trois et vous aussi à la maison. Et on se donne rendez-vous une prochaine fois pour un autre épisode. On n'est pas du monde.

0: toutes et tous, quelle joie de vous retrouver après 2 mois de congé d'été. J'espère que vous avez passé de très bonnes vacances. Moi, je suis très heureux de vous retrouver pour ma 4e saison aux manettes de QCM, avec mes 3 nouveaux candidats qui sont là et qui attendent de jouer dans La Foi et la Bonne
1: Humeur.
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0: Vous êtes prêts? C'est parti pour la première manche. Bonsoir chers amis, comme je vous le disais, 4e saison à la manette et aux manettes de QCM. Je suis très heureux de vous retrouver et je vous remercie pour votre fidélité. Mais ce n'est pas le débat du jour. Ils sont là, les 3 premiers candidats du mois de septembre, à attendre de jouer, de vous rencontrer. Et Clément est impatient. Je le sais que Clément est impatient. Bonsoir Clément.
3: Bonsoir.
0: Comment allez-vous?
3: Bah très bien, très bien. Content d'être ici dans la joie et la bonne humeur.
0: Dans la joie et la bonne humeur et la foi et la bonne humeur. Alors racontez-moi Clément, d'où venez-vous? Qui êtes-vous?
3: Alors, je viens de Conflans-Sainte-Honorine, dans
0: les Yvelines. Pour ceux qui ne connaissent pas très bien, c'est en région parisienne.
3: Voilà, c'est ça. Et je suis originaire de l'Essonne, aussi en région parisienne.
0: D'accord. Et que faites-vous à Conflans-Sainte-Honorine?
3: Et je suis dans la maintenance ferroviaire, je répare les trains pour la SNCF.
0: Voilà. Très bien. Alors, faites-le bien, parce que moi, je passe ma vie dans le train.
3: On va essayer de faire.
0: J'aurais une petite pensée pour vous maintenant.
3: Ben, merci.
0: Et je crois que c'est un week-end un peu particulier.
3: Eh bien, oui, parce que je suis en train de faire baptiser mon fils.
0: Il a quel âge?
3: Noé, 9 mois.
0: 9 mois.
3: Il va bientôt avoir 9 mois.
0: Donc Noé est arrivé dans la grande famille des chrétiens.
3: C'est ça.
0: On l'embrasse, il nous regarde peut-être, mais il nous voit. Il va peut-être pas comprendre que son papa est à la télé.
3: Non, mais il y a le replay pour ça.
0: Vous lui expliquerez. Et est-ce que vous avez des engagements, une association ou des personnes que vous voulez mettre dans la lumière?
3: Oui, je suis très engagé chez les Scouts et Guides de France. Voilà, j'ai fait 15 ans de bénévolat. Alors là, cette année, je vais prendre un petit peu une pause pour m'occuper de Noé qui est arrivé. Mais voilà, bon, les Scouts et Guides
0: de France. Bravo, parce que ça prend du temps, les Scouts, hein.
3: Ah oui.
0: Quasiment tous les week-ends pendant 12 mois.
3: Ça m'a pris beaucoup de temps, mais j'ai aussi beaucoup appris, beaucoup reçu. Donc, donc voilà, ça a été un bel engagement.
0: J'espère que vous avez suffisamment appris pour marquer beaucoup de points dans cette première manche.
3: On va voir, on va essayer.
0: On y va, Clément?
3: On y va.
0: Alors c'est parti. Dans quel évangile se trouve l'annonce à Marie? Saint Marc, Saint Matthieu ou Saint Luc?
3: Je dirais Saint Matthieu.
0: Non, il s'agit de Saint Luc. Saint Matthieu s'annonce à Joseph.
3: Ah oui.
0: Qui était la première épouse d'Isaac? Sarah, Rachel ou Rebecca?
3: J'irais Rachel.
0: Non, il s'agissait de Rebecca. Ça va bien se passer. Comment appelle-t-on la cérémonie du lavement des pieds du jeudi saint? Patibulum, mandatum ou décrassum?
3: Patibulum.
0: Non, il s'agit de mandatum. Le patibulum, c'est une partie de la croix. Avant François, quel pape a célébré le plus grand nombre de canonisations? S'agit-il de Jean-Paul II, de Grégoire le Grand ou de Pie IX?
3: Jean-Paul II.
0: Excellente réponse, Clément. Vous marquez votre premier point. Quel nom de pape a choisi Jean-Baptiste Montigny? Jean XXIII, Pie XII ou bien Paul VI?
3: Pie XII.
0: Il fallait diviser par 2. Ah. C'est Paul VI. À laquelle des 12 tribus d'Israël Moïse appartient-il? Ruben, Lévi ou Judas?
3: Je dirais Lévi.
0: Exactement. Comme son frère Aaron, le grand prêtre. Lequel ne se prononce pas sur l'existence de Dieu? L'athée, l'agnostique ou bien le mystique?
3: Le mystique.
0: Non, c'est l'agnostique.
3: Ah.
0: Qui sont les homicides de la parabole? Des lévites, des médecins ou alors des vignerons?
3: Je dirais les lévites.
0: Et non, ce sont des vignerons. Que trouva-t-on, sur indication de Jeanne d'Arc, sous les dalles de l'église de Sainte-Catherine de Fierbois? Une épée, une couronne ou un étendard?
3: Une épée.

0: Bonne réponse, il s'agit d'ailleurs de son épée. Clément, vous marquez 3 points, bravo.
1: Merci.
0: J'accueille Atsu Albert. Bonsoir Atsu Albert.
2: Bonsoir.
0: Comment allez-vous ?
2: Je vais bien, vous ?
0: Vous êtes très sage, je le sens, vous êtes concentré. Atsu Albert, d'où venez-vous ?
2: Moi, je viens de Melun.
0: De Melun, donc en région parisienne aussi ?
2: Oui, en région parisienne. Et je suis étudiant en master de démographie. Et je suis étudiant en master démographie.
0: En master démographique, c'est-à-dire que vous étudiez les populations ?
2: C'est ça.
0: Donc toutes les populations, pas que la population française ?
2: Toutes les populations.
0: Ça doit être passionnant ?
2: Ouais.
0: Et ça doit toucher beaucoup, beaucoup de domaines ?
2: Ouais, c'est ça.
0: Et alors qu'est-ce qu'on fait quand après un master en démographie, que fait-on ?
2: Pour devenir démographe, chargé d'études dans les cabinets et si possible poursuivre en thèse de démographie.
0: D'accord. Donc vous êtes parti pour de longues études ?
2: Oui, c'est ça.
0: Atsu Albert, vous avez 2 minutes pour marquer plus de 3 points si vous voulez choisir des thèmes dans la manche 2.
2: D'accord.
0: Vous êtes prêt ?
2: Je suis prêt.
0: Qui est l'auteur de l'Évangile selon Pilate ? Pilate, Paul Verlaine ou Éric Emmanuel Schmitt ?
2: C'est.
0: C'est ?
2: Oui.
0: Éric Emmanuel Schmitt, c'est une bonne réponse. C'est une pièce de théâtre avec Jacques Weber. Quel texte contient en 700 vers un abrégé de la doctrine hindouiste ? Le Tao Te Ching, le Rinpoché ou le Bhagavad Gita ?
2: Je dirais le A.
0: Le A, eh bien non. C'était la réponse C, le Bhagavad Gita. Qui fut le dernier roi avant le schisme entre les royaumes d'Israël au nord et de Juda au sud ? Saül, Salomon ou bien David ?
2: Saül.
0: Non, il s'agissait de Salomon. De quelle prière est tirée l'expression courante « mea culpa » ? Le compoteor, le marmeladus ou le confiteor ?
2: La C.
0: Bonne réponse, il s'agit bien du confiteor. Qui Abraham épousa-t-il à la mort de Sarah ? Rachel, Agar ou bien personne ?
2: Rachel.
0: Non, c'était personne. Dans quel village s'est déroulée la scène de la visitation ? Béthanie, Abou Gosse ou Aïn Karem ?
2: Béthanie.
0: Non, il s'agissait de Aïn Karem, dans les montagnes. Que signifie le suffixe « mansi » en rapport avec la mort, la prière ou alors la divination ?
2: La divination ?
0: C'est une bonne réponse, comme là. Cartomancie, par exemple.
2: Oui.
0: Que firent les femmes après la traversée de la mer Rouge ? Elles pleurèrent, elles dansèrent ou elles brodèrent ?
2: Elles dansèrent.
0: Elles dansèrent. C'est une excellente réponse sur le gong. Et vous êtes déjà sélectionné pour choisir au moins un thème dans la manche 2. Bravo, Atsu Albert.
2: Merci.
0: Puis enfin, j'accueille Gilles. Bonsoir, Gilles.
3: Bonsoir.
0: Comment allez-vous ?
3: Bien.
0: Bien. Alors Gilles, d'où venez-vous ?
3: Je viens de Versailles.
0: De Versailles. Donc on a quand même ce soir des Parisiens au sens général du terme. Et que faites-vous à Versailles ?
3: Je suis retraité de la fonction publique.
0: Très bien. Vous avez une retraite occupée ?
3: Oui, oui, oui.
0: Vous avez des engagements ?
3: Oui, tout à fait.
0: Vous voulez en mettre un dans la lumière ?
3: Je participe le mercredi après-midi à procurer du thé ou du café à la Maison de l'Amitié, à La Défense.
0: Très bien.
3: À des migrants, des SDF, des gens sans abri.
0: Mais bravo, ils doivent apprécier. Alors peut-être moins l'été, et encore que, on a soif aussi de thé chaud, c'est très agréable l'été. Au Maroc, par exemple, on boit beaucoup de boissons chaudes, ça désaltère davantage.
3: Tout à fait.
0: Eh bien, nous allons passer 2 minutes ensemble, Gilles. Vous êtes prêt ?
3: Je suis prêt.
0: Alors on y va. Qui a réalisé le film controversé nommé « La dernière tentation du Christ » ? Ettore Scola, Martin Scorsese ou Pier Paolo Pasolini ?
3: Martin Scorsese.
0: Vous êtes sûr de vous, vous marquez votre premier point. Quel est, avec son nom de pape, le seul symbole sur la pierre tombale de Paul VI ? Un chrisme, un poisson ou une tiare ?
3: Une tiare.
0: Non, c'est un chrisme. En quelle année la Vierge Marie demanda-t-elle à Catherine Labouré de faire graver la médaille ? 1830, 1846 ou 1868 ?
3: 1830.
0: Bonne réponse.

0: Quel geste accompagne la formule « Convertissez-vous et croyez à l'Évangile » ? L'imposition des cendres, la communion ou alors la consécration ?
1: L'imposition des cendres.
0: Trois bonnes réponses, vous êtes à égalité avec Clément. Dans quel évangile ne trouve-t-on pas de généalogie de Jésus ? Matthieu, Marc ou alors Luc ?
1: Luc.
0: Il s'agissait de la réponse B, Marc. Qui était le père d'Abraham ? Péleg, Nahor ou alors Théra ?
1: Nahor.
0: Non, il s'agissait de Théra. Dans quel livre du Nouveau Testament est raconté l'épisode de la Pentecôte ? L'Acte des Apôtres, les Actes des Apôtres, l'Apocalypse ou Habacuc ?
1: Acte des Apôtres.
0: Excellente réponse, 4 points, vous êtes à égalité avec Katsu. Qui a fondé la Société de Marie, c'est-à-dire les marianistes ? François de Sales, Vincent de Paul ou Joseph Chaminade ? Chaminade.
1: François de Sales.
0: Non, il s'agissait de Joseph Chaminade. Gilles, vous êtes à égalité avec Atsu Albert, il faut que je vous départage.
2: D'accord.
0: Main sur le buzzer, mes amis. Une question est le plus rapide pourra choisir les deux thèmes de la prochaine manche. Vous êtes prêts ?
2: Oui.
0: Quelle parabole Jésus propose-t-il en réponse à la question « Qui est mon prochain ?» Quelle parabole Jésus propose-t-il en réponse à la question « Qui est mon prochain ?» Oui, Gilles ?
1: Le bon samaritain.
0: C'est vous qui marquez le cinquième point. Ça vous permettra de choisir deux points dans la seconde manche qui est tout de suite. La deuxième manche en chemin pour décrocher sa place à la finale de ce soir et peut-être à la finale du mois, ce premier mois de la saison, le mois de septembre. Chers amis, c'est vous, Gilles, qui allez choisir deux thématiques, Atsu Albert une, parmi les six que je vous propose. Saints et témoins de la foi, Bible, l'Église et son histoire, liturgie, sacrement et prière, art, culture et foi, ou encore question providentielle. Mon cher Gilles, quels sont vos choix ?
1: Saints et témoins de la foi.
0: Saints et témoins de la foi.
1: Et l'Église et son histoire.
0: L'Église et son histoire. Et vous, Atsu Albert ?
2: Je choisis liturgie, sacrement et prière.
0: Liturgie, sacrement et prière. Les jeux sont faits, ou tout au moins les thèmes sont arrêtés. On remet vos scores à zéro. Messieurs, c'est parti. Saint et témoin de la foi. À 20 ans, j'ai distribué mes biens aux pauvres, installé ma sœur dans une communauté féminine et suis parti m'isoler. Rejoint par de nombreux disciples, Atsu Albert.
2: Saint François d'Assise.
0: Ce n'est pas Saint François d'Assise. Rejoint par de nombreux disciples, je suis parti plus loin encore. Ce que j'y ai vécu, beaucoup plus de 40 jours, a inspiré de nombreux artistes, notamment Jérôme Bosch, Peter Bruegel, Max Ernst, Matthias Grunewald, Diego Velázquez et un récit de Gustave Flaubert. L'animal à clochette qui m'accompagne parfois n'est pas lié à ma vie, mais à la congrégation qui porta mon nom et dont les cochons seuls avaient l'autorisation de traverser une ville. Je ne suis pas de Padoue, mais du désert d'Égypte. Clément.
3: Saint-Antoine.
0: C'est une bonne réponse. Saint-Antoine du désert, vous marquez votre premier point. Messieurs, l'Église et son histoire. Dans notre acceptation religieuse, nous sommes toujours au masculin pluriel. Notre origine grecque signifie piqûre ou marque au fer rouge, cette dernière étant la punition de l'esclave. Les premiers cas connus sont signalés au XIIIe siècle en Italie. Lors de cette première apparition, nous avons été annoncés par un séraphin à six ailes, flottant dans les airs et dont le corps était fixé à une croix. Nous avons sans doute affecté Sainte Rita et Padre Pio, mais l'Église n'a reconnu que les cas de François d'Assise et Catherine de Sienne. Nous apparaissons aux mains, aux poignets, aux pieds, aux côtés et là où le Christ reçut

0: reçu la couronne d'épines.
1: Les stigmates.
0: Gilles, sur le fil, c'est une excellente réponse. Les stigmates, vous marquez votre premier point, et à égalité avec Clément. Atsu Albert, je suis persuadé que vous allez marquer un point sur cette carte.
2: Ok.
0: Liturgie, prière et sacrement. Nous pouvons être un objet, une image, un mot écrit, un son, voire un être vivant, ou une marque particulière qui représente quelque chose d'autre par association, ressemblance ou convention. Nous différons des signes qui renvoient une signification précise, conventionnelle. Pardon. Le mot qui nous désigne vient du grec signifiant « mettre ensemble », »,« apporter son écho », »,« comparer ». Initialement, un tesson de poterie cassé en deux morceaux est partagé…
1: Le symbole.
0: C'est une bonne réponse. Ce buzzer ne vous a rien fait. Est partagé entre deux contractants. Celui des apôtres est un exposé de la foi chrétienne qui peut se réciter sur les doigts des deux mains. Ce sont effectivement les symboles. Gilles, vous avez pris la main avec deux points. Atsu Albert, zéro. Et Clément, un point. Cette question concerne les saints et témoins de la foi. Abbé de Saint-Oyette de Joux, j'ai administré cette abbaye durant près de 50 ans, du milieu à la fin du 7e siècle. Je fus ensuite élu évêque de Besançon et le restai 7 ans, sans doute évêque claustral. Mais dès que je le pus, j'ai résilié cette charge pour rejoindre la solitude et ses rigueurs. 500 ans après ma mort, grâce à la conservation intacte de mon corps, de nombreux pèlerins accourent vers l'abbaye où les miracles se multiplient. Le monastère et le village voisin ont pris mon nom et le diocèse s'est placé sous mon patronage. La capitale du Jura porte ce nom. Clément.
3: Claude.
0: C'est une bonne réponse. Il s'agit de Saint-Claude. Vous êtes à égalité, Gilles et Clément. Atsu, vous n'avez pas encore marqué de points. Je vais vous poser une question, l'Église et son histoire. Dans les temps modernes, je dois beaucoup à des personnalités comme celle de Nathan Söderblom, archevêque luthérien d'Uppsala, qui appréciait la tradition liturgique et de dévotionnel de l'office catholique, tout en percevant la valeur des travaux des chercheurs protestants libéraux, ou encore Wilhelm Adolf Wiesert Hooft, Vladimir Solofiev ou Dom Lambert Baudouin. Je me concrétise par la négociation patiente de divers accords, parfois bilatéraux.
1: L'œcuménisme.
0: C'est une bonne réponse, œcuménisme. Je me concrétise par la négociation patiente de divers accords, parfois bilatéraux, par des instances de dialogue, par des réalisations concrètes, comme la traduction commune de la Bible ou une semaine de prière, afin que tous soient un. Œcuménisme, vous marquez votre troisième point et vous êtes sélectionnés, Gilles et Clément, pour la finale d'aujourd'hui. Atsu Albert, ce n'était pas pour cette fois,
2: ouais.
0: Mais regardez ce que nous vous offrons.
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0: 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Je vous attends avec impatience. Atsu Albert, vous n'êtes pas trop déçu?
2: Non.
0: Non, vous avez passé un bon moment?
2: Ouais, c'était bien.
0: C'était la première fois que vous participiez à un jeu à la télé?
2: Ouais, c'est ça, c'est la première fois. Et...
0: Vous allez revenir?
2: C'était bien, ouais, je reviendrai.
0: Et allez surtout dire à vos amis de venir.
2: Oui, je vais les informer.
0: Merci, j'espère qu'on vous reverra très bientôt et nous nous retrouvons sans plus tarder, Clément et Gilles pour la finale de ce soir.

0: C'est la première finale de cette saison. Nous sommes au mois de septembre. J'espère que vous êtes reposés. Mes deux candidats finalistes le sont, puisqu'ils sont en finale. Et cette finale oppose Gilles à Clément. Mon cher Gilles, voici les thématiques que je vous propose ce soir. Vous allez en tirer une au sort. J'espère que vous allez avoir la main chanceuse. Allez-y. Dites-nous quel thème vous avez tiré au sort.
1: La santé.
0: La santé, nous sommes prêts. Vous pouvez poser la carte, Gilles. Messieurs, c'est parti. Des questions relatives à la santé. Selon Jésus, de qui les gens en bonne santé n'ont-ils pas besoin en Luc 5 ? Clément ?
2: Le médecin, le docteur ?
0: C'est une bonne réponse. Elle vous paraissait tellement évidente. Oui. Du médecin, effectivement. Vous marquez un point. Comment appelle-t-on les saints qui rendent la santé ? Ce sont les saints... Comment appelle-t-on les saints qui rendent la santé ? Ce sont les saints... Buzzé.
1: Guérisseur.
0: Bonne réponse. Vous êtes à égalité. Sur quelle île Paul rendit-il la santé au père de Publius ? Sur quelle île Paul rendit-il la santé au père de Publius ? Avez-vous une idée, Clément, Gilles ? Faut buzzer. Non ?
2: J'ai pas.
0: Allez-y.
1: Patmos, mais c'est pas ça.
0: Ce n'est pas Patmos. Est-ce que vous avez une autre idée ? Il s'agissait de Malte. Qui tua le veau gras parce qu'il avait retrouvé un frère en bonne santé ? Gilles.
1: Le père tua le veau gras.
0: Le père, allez un peu plus loin.
1: Le père du fils prodigue.
0: Voilà, c'est ça. Le père du prodigue dans la parabole. Vous marquez votre deuxième point. Grâce à quels aliments préférés aux mets royaux, Daniel et ses compagnons avaient-ils bonne mine et santé ? Au chapitre 1 du livre. Gilles.
1: Les pains.
0: Ce ne sont pas les pains. Clément.
2: Les poissons.
0: Ce ne sont pas les poissons. Vous pouvez rejouer autant de fois que vous le souhaitez. Grâce à quels aliments préférés aux mets royaux, Daniel et ses compagnons avaient-ils bonne mine et santé ? Allez-y. Clément.
2: La manne.
0: Non.
2: Non.
0: Vous n'avez pas d'idée, Gilles ? Je vais vous donner la réponse. Allez-y.
2: Les fruits.
0: Non, ce ne sont pas les fruits, il s'agissait des légumes et de l'eau. Qu'a aimé l'auteur du livre de la sagesse, plus que la santé et la beauté, la choisissant de préférence à la lumière, parce que sa clarté ne s'éteint pas ?
1: La justice.
0: Ce n'est pas la justice. Qu'a aimé l'auteur du livre de la sagesse, plus que la santé et la beauté, la choisissant de préférence à la lumière parce que sa clarté ne s'éteint pas. Clément ?
2: L'espérance.
0: Ce n'est pas l'espérance. Gilles ?
1: L'intelligence.
0: Ce n'est pas l'intelligence. Allez-y, Clément. Allez-y.
2: La miséricorde.
0: Ce n'est pas la miséricorde. Je vais vous donner la réponse. C'était tout simplement la sagesse.
1: Ah.
0: Dans quel pays est apparue Notre-Dame de Vélancani, invoquée sous le nom de Notre-Dame de la Bonne Santé. Dans quel pays est apparue Notre-Dame ? Oui, Clément ?
2: En Italie.
0: Ce n'est pas en Italie. Gilles ?
1: Le Mexique.
0: Ce n'est pas le Mexique. Clément ?
2: Au Portugal.
0: Non. Quelle finale ? Appuyez, Clément ? Allez-y.
2: En Espagne ?
0: Non. Alors, c'est Gilles qui a la main. Ah.
1: Aux États-Unis ?
0: Non. Allez, non, il faut appuyer encore. Clément ?
2: En Espagne ?
0: Non. Cette finale est drôle. Si vous voulez parler, il faut appuyer.
1: En France ?
0: Non.
1: Non.
0: Les jeux sont faits. Il s'agissait de l'Inde.
1: Oh.
0: Et c'est vous, Gilles, avec deux points, qui irez à la finale du mois de septembre. Vous êtes le vainqueur de ce soir. Regardez votre cadeau, Clément, parce que vous ne partez pas les mains vides, nous vous offrons le cadeau suivant.
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0: Il s'agissait d'une finale assez surprenante.
2: Bah oui.
0: Vous n'êtes pas passé loin. Je pensais que les questions relatives à la santé seraient peut-être plus abordables, mais elles étaient un peu spécifiques quand même. Clément, merci beaucoup d'être
2: merci à vous.
0: Venu me voir, nous voir sur ce jeu qui s'appelle donc QCM. J'espère que vous allez convertir vos amis pour qu'ils viennent participer.
2: Bah peut-être. Alors moi-même, j'ai été inscrit pour mon anniversaire.
0: D'accord.
2: Donc je remercie Martin et Pénélope qui m'ont inscrit. Puis peut-être qu'à mon tour, moi aussi, j'inscrirai d'autres amis pour leur anniversaire.
0: C'est une bonne idée de cadeau. Alors occupez-vous bien de Noé, c'est ça ?
2: Noé, c'est ça, qui vient d'être baptisé, qui du coup vient de recevoir une jolie médaille.
0: Ça tombe à pic.
2: Ça tombe très bien.
0: Eh bien, nous embrassons Noé, nous lui souhaitons plein de joie dans sa longue vie. Et nous, mon cher Gilles, nous allons nous retrouver dans 3 semaines pour la finale du mois de septembre.
1: Entendu.
0: Vous êtes heureux ?
1: Très heureux.
0: Bon, c'est comment cette participation ? Qu'est-ce que vous allez garder comme souvenir ?
1: Mais c'est très sympathique. Les animateurs et les concurrents sont très sympathiques aussi.
0: Très bien. Bah, écoutez, c'est sympa. Il est déjà l'heure de nous quitter. J'espère que vous avez passé un bon moment. Je me répète, merci de votre fidélité chaque samedi soir pour regarder QCM. Vous pouvez nous suivre en replay sur kteotv.com. N'hésitez pas à le faire. Passez une excellente semaine, une très bonne soirée. On se retrouve la semaine prochaine avec 3 nouveaux concurrents. Et comme j'ai l'habitude de le dire, pensez aux autres, pensez à vous et à la semaine prochaine.

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2: Troisième dimanche ordinaire de l'année A, première lecture, lecture du livre du prophète Ézéchiel, chapitre 33, versets 7 à 9.
3: La parole du Seigneur me fut adressée. Fils d'homme, je fais de toi un guetteur pour la maison d'Israël. Lorsque tu entendras une parole de ma bouche, tu les avertiras de ma part. Si je dis aux méchants « tu vas mourir » et que tu ne l'avertisses pas, si tu ne lui dis pas d'abandonner sa conduite mauvaise, lui, le méchant, mourra de son péché. Mais à toi, je demanderai compte de son sang. Au contraire, si tu avertis le méchant d'abandonner sa conduite et qu'il ne s'en détourne pas, lui mourra de son péché. Mais toi, tu auras sauvé ta vie. Ézéchiel était prêtre à Jérusalem au VIe siècle avant notre ère. Il a été emmené à Babylone par les armées de Nabucodonosor dès la première vague de déportation en 597 avant Jésus-Christ. Et c'est là-bas, au bord des rives du fleuve Kébar, dans un village appelé Tel Aviv, qu'il apprend les malheurs qui s'abattent sur la ville sainte. En 587, tout est fini. La ville est rasée, le temple dévasté. Mais devant ces récits de catastrophes successives, Ézéchiel ne baisse pas les bras. Dès son arrivée là-bas, et pendant les 20 premières années de l'exil, 10 ans avant la destruction de Jérusalem et du Temple, et 10 ans à peu près ensuite, il consacrera toutes ses forces à maintenir l'espérance de son peuple. Dieu a fixé l'objectif de sa nouvelle mission de prophète. « Je fais de toi un guetteur pour la maison d'Israël ». On sait combien les hommes de la Bible aiment les images. Celle du guetteur est très suggestive. Dans les versets qui précèdent notre texte d'aujourd'hui, Ézéchiel l'a longuement développé. Il imagine une ville en danger, les ennemis sont aux portes. Le guetteur est sur le rempart et il accomplit son office, il sonne du cor. Certains entendent le cor et se mettent à l'abri. Ils survivront à l'assaut. D'autres font semblant de ne pas entendre le son du cor. Ils ne se protègent pas et perdent la vie. Il se peut aussi malheureusement que le guetteur n'accomplisse pas son office. Il ne sonne pas du cor pour avertir ses concitoyens du danger. Il sera le responsable de leur mort. Et c'est très exactement comme cela qu'Ézéchiel comprend sa mission. Il se doit de transmettre à ses frères exilés les avertissements de Dieu et les appels à la conversion. S'il manque à sa mission, il sera responsable de leur malheur. Lourde responsabilité que celle du prophète. Ces avertissements relèvent de l'assistance à personne en danger. Mais nul n'est prophète en son pays, on le sait bien. Cela veut dire que bien souvent, malheureusement, les auditeurs, ceux que le prophète voulait sauver, n'écoutent pas. Et Dieu l'a prévenu. Au fond, tu es pour eux comme un chant passionné, d'une belle sonorité, avec un bon accompagnement. Ils écoutent tes paroles, mais personne ne les met en pratique. Bien souvent, le prophète a connu le découragement. Les gens semblent intéressés par la parole de Dieu. Ils se disent les uns aux autres, « Viens, on va écouter ce que raconte Ézéchiel. Il parle si bien de la part de Dieu. » Mais cette parole, si elle est belle à entendre, est bien exigeante à mettre en pratique. Cela aussi, Dieu lui avait dit, « Ils écouteront tes paroles. » Mais ils ne les mettront pas en pratique, car leur bouche est pleine des passions qu'ils veulent assouvir. Ézéchiel a donc bien souvent l'impression de prêcher dans le désert, comme on dit. Dans ces moments de découragement, il se rappelle sa mission de guetteur. Il faut continuer, sans jamais se décourager, car le guetteur n'a pas le droit de faillir à sa mission. Alors, malgré les échecs répétés, Ézéchiel a continué. Cette mission exigeante, il s'y est montré fidèle, et doublement. Guetteur, il l'a été. Guetteur à l'écoute de la parole de son Dieu, et aussi guetteur de l'aube qui ne manquerait pas de se lever pour son peuple. Poète, visionnaire, courageux, il a affronté toutes les résistances de ses contemporains découragés pour annoncer dans une langue superbe et combien imagée

0: le seul message qu'il devait entendre pour trouver la force de survivre en attendant le retour. « Je vous ferai remonter de vos tombeaux, ô mon peuple, je vous ramènerai sur le sol d'Israël. » Un guetteur, voilà une belle définition pour tout prophète, chargé de lire dans l'histoire les signes de l'espérance. Car Dieu, lui, ne désespère jamais de son peuple. Je cite « Par ma vie, oracle du Seigneur, est-ce que je prends plaisir à la mort du méchant ? Bien plutôt à ce que le méchant change de conduite et qu'il vive. Revenez, revenez de votre méchante conduite. Pourquoi faudrait-il que vous mouriez, maison d'Israël ? » C'est encore une phrase d'Ézéchiel, dans ce même chapitre 33. À noter que cette phrase « Pourquoi faudrait-il que vous mouriez, maison d'Israël ?» est prononcée alors que tout espoir semble irrémédiablement perdu et le peuple d'Israël définitivement mort. Nous sommes à mi-chemin du ministère d'Ézéchiel, au moment précis où l'effroyable nouvelle retentit aux oreilles des exilés. Là-bas, au pays, Jérusalem vient de tomber. Mais plus que jamais, le guetteur se doit de prévenir ses frères. Oui, la catastrophe est là, mais le relèvement est encore possible, à condition de s'en remettre à Dieu. Le rapprochement avec l'évangile d'aujourd'hui est très éclairant, enfin de ce dimanche, pardon, car nous voyons Jésus charger ses disciples d'une mission analogue. Au nom de l'amour fraternel, justement, il leur recommande de veiller les uns sur les autres, au point d'être capable de rappeler à l'ordre celui qui fait fausse route, le cas échéant. La critique positive par amour fait grandir. La rude tâche d'Ézéchiel était de cet ordre. Quand on place une sentinelle au poste de garde, c'est bien pour sauver la ville.
1: Psaume 94.
0: Venez, crions de joie pour le Seigneur, acclamons notre rocher, notre salut. Allons jusqu'à lui en rendant grâce, par nos hymnes de fête, acclamons-le. Entrez, inclinez-vous, prosternez-vous, adorons le Seigneur qui nous a fait. Oui, il est notre Dieu, nous sommes le peuple qu'il conduit. Aujourd'hui, écouterez-vous sa parole. Ne fermez pas votre cœur comme au désert, où vos pères m'ont tenté et provoqué, et pourtant, ils avaient vu mon exploit. Je vais m'attacher à la dernière strophe. En fait, si vous allez vérifier dans votre Bible le texte que nous venons d'entendre, voilà ce que vous lirez. Aujourd'hui, écouterez-vous sa parole. Ne fermez pas votre cœur comme à Meriba, comme au jour de Massa dans le désert, où vos pères m'ont tenté et provoqué, et pourtant, ils avaient vu mon exploit. C'est dire que ce psaume est tout entier imprégné de l'expérience de Massa et Meriba. Là-bas, dans le désert, au temps de l'Exode avec Moïse, on a gravement douté des intentions de Dieu. Vous vous rappelez, il faisait une chaleur torride, et il n'y avait pas d'eau au campement. On était arrivé là, assoiffé, bien décidé à se jeter sur les points d'eau. Mais tout était à sec. Alors, cela a très mal tourné. On s'en est pris à Moïse, qui se débrouillait bien mal, puis à Dieu lui-même. Mais après tout, c'était peut-être ce qu'il cherchait, qu'on meure de soif. La suite de l'histoire a rempli tout le monde de honte. Dieu, égal à lui-même, a ignoré la révolte et donné de l'eau à profusion, qui s'est mise à ruisseler du rocher. Et Moïse, bien sûr, a fait la leçon à son peuple. On avait pourtant bien vu l'exploit de Dieu, nous faisant échapper à la mer et aux cavaliers égyptiens. Comment avait-on pu douter des intentions de Dieu ? Et désormais, quand on parle de Massa et Meriba, la honte revient à la mémoire. Dans cette simple strophe donc, « Aujourd'hui, écouterez-vous sa parole, ne fermez pas votre cœur comme à Meriba, comme au jour de Massa », est résumée toute l'aventure de notre vie de foi, personnel et communautaire. C'est ce que l'on pourrait appeler au vrai sens du terme la question de confiance. Pour le peuple d'Israël, la question de confiance s'est posée à chaque difficulté de la vie au désert. Le Seigneur est-il vraiment au milieu de nous ? Ou bien n'y est-il pas ? Ce qui revient à dire, peut-on lui faire confiance ?

0: S'appuyer sur lui, être sûr qu'il nous donnera à chaque instant les moyens de nous en sortir, être certain que quand il nous invite à la conversion par la bouche d'un Ézéchiel, par exemple, que nous entendons dans la première lecture de ce dimanche, il n'a en vue que notre bonheur. La Bible dit que la foi, justement, c'est tout simplement la confiance. Cette question de confiance, telle qu'elle s'est posée à Massa et Meriba, est l'un des piliers de la réflexion d'Israël. La preuve, c'est qu'elle affleure sous des quantités de textes bibliques. Et par exemple, le mot qui dit la foi en Israël signifie s'appuyer sur Dieu. C'est de lui que vient le mot Amen, qui dit l'adhésion de la foi. Il signifie solide, stable. On pourrait traduire j'y crois dur comme pierre. En français, on dit plutôt dur comme fer. Dans la même strophe, la phrase « Aujourd'hui, écouterez-vous sa parole » est une invitation à la confiance. Parce que quand on fait confiance à quelqu'un, on l'écoute. D'où la fameuse prière juive, le Shema Israël. Écoute Israël, le Seigneur ton Dieu est le Seigneur un. Tu aimeras le Seigneur ton Dieu de tout ton cœur, de tout ton esprit, de toutes tes forces. Tu aimeras, c'est-à-dire tu lui feras confiance et tu t'attacheras à lui sans partage. Pour écouter, encore faut-il avoir l'oreille ouverte. Encore une expression que l'on rencontre à plusieurs reprises dans la Bible, dans le sens de mettre sa confiance en Dieu. Vous connaissez le psaume 39. Tu ne voulais ni offrande ni sacrifice, tu m'as ouvert l'oreille. Ou encore ce chant du serviteur d'Isaïe. Le Seigneur Dieu m'a ouvert l'oreille. Et les mots obéir, obéissance sont de la même veine. En hébreu comme en grec, quand il s'agit de l'obéissance à Dieu, ils sont de la même racine que le verbe écouter au sens de faire confiance. En français aussi d'ailleurs, puisque notre verbe obéir vient du verbe latin audire. Obéir, ob audire, c'est mettre son oreille devant la parole. Cette confiance de la foi est appuyée sur l'expérience. Pour le peuple d'Israël, tout a commencé avec la libération d'Égypte. Et c'est ce que notre psaume appelle l'exploit de Dieu. Et pourtant, ils avaient vu mon exploit. Cette expérience est de siècle en siècle pour les générations suivantes. La mémoire de cette expérience vient soutenir la foi. Si Dieu a pris la peine de libérer son peuple de l'esclavage, ce n'est pas pour le laisser mourir de faim ou de soif dans le désert. Et donc, on peut s'appuyer sur lui comme sur un rocher. Le début du psaume « Acclamons notre rocher, notre salut » n'est pas seulement de la poésie, c'est une véritable profession de foi. Une foi qui s'appuie sur cette expérience du désert. À Massa et Meriba, le peuple a douté que Dieu lui donne les moyens de survivre. Mais Dieu a quand même fait couler l'eau du rocher. Et désormais, on rappellera souvent cet épisode en disant de Dieu qu'il est le rocher d'Israël. Ce choix résolu de la confiance, il est à refaire chaque jour. Aujourd'hui, écouterez-vous sa parole. Mais cette phrase, elle est très libérante. Elle signifie que chaque jour est un jour neuf. Aujourd'hui, tout est de nouveau possible. Chaque jour, nous pouvons réapprendre à écouter, à faire confiance.
1: Deuxième lecture, lecture de la lettre de saint Paul apôtre aux Romains, chapitre 13, versets 8 à 10.
0: Frères, n'ayez de dette envers personne, sauf celle de l'amour mutuel. Car celui qui aime les autres a pleinement accompli la loi. La loi dit « Tu ne commettras pas d'adultère, tu ne commettras pas de meurtre, tu ne commettras pas de vol, tu ne convoiteras pas. » Ces commandements et tous les autres se résument dans cette parole « Tu aimeras ton prochain comme toi-même. » L'amour ne fait rien de mal au prochain. Donc, le plein accomplissement de la loi, c'est l'amour. pour comprendre cette lecture d'aujourd'hui sans la réduire, il faut la replacer dans son contexte, je pense. Depuis le chapitre 12 de sa lettre aux Romains, Paul donne des conseils aux chrétiens sur la question la plus difficile peut-être à toutes les époques, comment vivre concrètement en chrétien dans un monde qui ne l'est pas. Vivre en chrétien, c'est comme il l'a dit plus haut, faire de toute notre vie quotidienne un véritable hommage à Dieu, un sacrifice saint, une chose sacrée. C'était notre lecture de dimanche dernier. Et il avait ajouté, ne prenez pas pour modèle le monde présent. Aujourd'hui, nous sommes au chapitre 13 de cette même lettre. Paul entre dans le concret de la vie sociale, le rapport avec les autorités. Et quand on lit l'ensemble de ce chapitre 13, on constate presque avec étonnement les précisions qu'il donne sur les obligations des citoyens. Le respect des tribunaux, le paiement de l'impôt et des taxes, la soumission à toutes les autorités. Pour résumer, on pourrait dire « un bon chrétien se doit d'être un bon citoyen ». Et d'entrée de jeu, Paul affirme « que tout homme soit soumis aux autorités qui exercent le pouvoir ». Soyons francs, cette consigne a dû en surprendre plus d'un. Dans le monde juif de l'Ancien Testament, de tels propos n'auraient surpris personne, car le pouvoir politique était entre les mains des autorités religieuses. La loi civile ne se distinguait pas de la loi de Dieu. Et c'est dans cette optique-là que Jésus avait pu dire à la foule et à ses disciples « Les scribes et les pharisiens siègent dans la chair de Moïse. Faites donc et observez tout ce qu'ils peuvent vous dire. » Mais on ne pouvait pas en dire autant du monde romain. Les autorités en question étaient les empereurs romains et toute la hiérarchie de leurs gouverneurs, magistrats et soldats, dont la volonté de Dieu était évidemment le moindre souci. Et si Paul avait pu écrire « Ne vous conformez pas au monde présent », c'est bien parce que l'idéal de la société romaine était sur certains points aux antipodes de l'idéal chrétien. Alors, obéir à une autorité baignant dans le paganisme, était-il possible? C'est la question qui a été posée à Paul, certainement, et qui est à l'origine de notre texte et de tout son chapitre 13. Paul répond en deux points. Premièrement, ne prenez pas prétexte de votre appartenance chrétienne pour fuir vos responsabilités de citoyen. Son argument est le suivant. Il n'y a d'autorité que par Dieu, et celles qui existent sont établies par lui. On trouve cela au début du chapitre 13. On entend résonner ici la phrase de Jésus lui-même à Pilate. « Tu n'aurais sur moi aucun pouvoir s'il ne t'avait été donné d'en haut. » Autre argument, les lois civiles poursuivent le bien elles aussi. Dans tous les pays du monde, la loi est normalement au service de la justice et de la défense des faibles. Paul dit « L'autorité civile est au service de Dieu pour t'inciter au bien, et elle poursuit les malfaiteurs. » Visiblement, Paul ne traite pas ici du problème des lois iniques, qui existent quand même. D'autre part, il faut se souvenir que les Juifs, et avec eux les premiers chrétiens, puisque les Romains ne faisaient pas encore la différence. Les Juifs, donc les chrétiens, étaient dispensés des lois romaines qui choquaient leur conscience. Par exemple, brûler de l'encens devant la statue de l'empereur, ou bien faire le service militaire. Donc, premier point, dit Paul, obéissez sans hésiter aux lois romaines qui vous sont imposées, puisque vous êtes exemptés de celles qui sont contraires à notre religion. Deuxième point, il ne suffit pas d'être un bon citoyen et d'être parfaitement en règle avec l'autorité civile pour être un bon juif ou un bon chrétien. Quand vous êtes en règle avec la loi civile, nous dit Paul, vous n'êtes pas allé jusqu'au bout de la charité. Et c'est le sens de la première phrase de notre lecture d'aujourd'hui. Ne gardez aucune dette envers personne, sauf la dette de l'amour mutuel. Ne gardez aucune dette envers personne, c'est-à-dire soyez en règle avec tous, sauf la dette de l'amour mutuel, c'est-à-dire

0: n'emboîtera rien. Ses commandements et tous les autres se résument dans cette parole « Tu aimeras ton prochain comme toi-même ». Cela veut bien dire que pour être en règle avec la loi de Moïse, il ne suffisait pas de ne pas faire de mal, il fallait surtout aimer. Cela exige une conversion profonde, on le sait bien. C'est pourquoi Paul a dit un peu plus haut, « Ne prenez pas pour modèle le monde présent, mais transformez-vous en renouvelant votre façon de penser pour savoir reconnaître quelle est la volonté de Dieu, ce qui est bon, ce qui est capable de lui plaire, ce qui est parfait. »
1: Évangile de Jésus-Christ selon saint Matthieu, chapitre 18, versets 15 à 20.
0: En ce temps-là, Jésus disait à ses disciples, « Si ton frère a commis un péché contre toi, va lui faire des reproches, seul à seul. S'il t'écoute, tu as gagné ton frère. S'il ne t'écoute pas, prends en plus avec toi une ou deux personnes, afin que toute l'affaire soit réglée sur la parole de deux ou trois témoins. S'il refuse de les écouter, dis-le à l'assemblée de l'Église. S'il refuse encore d'écouter l'Église, considère-le comme un païen et un publicain. Amen, je vous le dis. Tout ce que vous aurez lié sur la terre sera lié dans le ciel. Et tout ce que vous aurez délié sur la terre sera délié dans le ciel. Et pareillement, amen, je vous le dis, si deux d'entre vous sur la terre se mettent d'accord pour demander quoi que ce soit, ils l'obtiendront de mon Père qui est aux cieux. En effet, quand deux ou trois sont réunis en mon nom, je suis là, au milieu d'eux. Tout le chapitre 18 de l'évangile de Matthieu, dont nous lisons un extrait ici, traite sous différents angles des relations entre les membres de la communauté chrétienne. Pour introduire ces recommandations, juste avant ce passage, Jésus a raconté la parabole de la brebis perdue. C'était une image facilement compréhensible pour ses auditeurs, qui étaient nourris de la Bible. Les images de bergers et de troupeaux étaient évidemment familières dans le paysage. Et on avait pris l'habitude de parler d'Israël comme le troupeau de Dieu. Sur terre, les chefs de la communauté étaient donc comparés à des bergers, délégués par le berger suprême, qui est Dieu, bien sûr. La conclusion de la parabole, tout le monde l'avait deviné, c'était « Votre Père qui est aux cieux veut qu'aucun de ses petits ne se perde. » C'est bien normal pour un berger. Et ce sera désormais la consigne de vigilance que Jésus confie à ses disciples. « Ne laissez pas vos frères s'égarer. » Ce devoir de vigilance concerne d'abord et avant tout les responsables de la communauté, les bergers. Mais le devoir de vigilance mutuelle existe aussi à l'intérieur même du troupeau. Ce ne sont pas seulement les bergers qui ont la responsabilité de la bonne santé et de la bonne marche du troupeau. Les brebis sont responsables les unes des autres. Je cite Ézéchiel. « Ainsi parle le Seigneur Dieu. Je viens juger moi-même entre la brebis grasse et la brebis maigre. Parce que vous avez bousculé du flanc et de l'épaule, et parce que vous avez donné des coups de corne à toutes celles qui étaient malades, jusqu'à ce que vous les ayez dispersées hors du pâturage, je viendrai au secours de mes bêtes, et elles ne seront plus au pillage. » Ézéchiel annonçait alors que Dieu lui-même allait reprendre en main son troupeau par l'intermédiaire de son Messie. « Je susciterai à la tête de mon troupeau un berger unique, lui le fera paître. » Ce sera mon serviteur David. Lui le fera paître, lui sera leur berger. » Et Jésus s'est présenté comme ce berger annoncé par le Seigneur, ce bon berger qui connaît ses brebis et que ses brebis connaissent. Et ici, il donne ses consignes pour la vie du troupeau, en particulier en ce qui concerne le soutien fraternel et l'aide de la communauté pour qu'aucun des frères ne se perde. « Si ton frère a commis un péché, va lui parler seul à seul et montre-lui sa faute. S'il t'écoute, tu auras gagné ton frère. S'il ne t'écoute pas, prends encore avec toi une ou deux personnes, afin que toute l'affaire soit réglée sur la parole de deux ou trois témoins. S'il refuse de les écouter, dis-le à la communauté de l'Église.

Et s'il refuse encore d'écouter l'Église, considère-le comme un païen et un publicain. Pour avoir le courage de reprendre celui qui file à mauvais coton, comme on dit, il faut beaucoup d'amour. Un amour dont, normalement, une communauté chrétienne doit pouvoir faire preuve. Car on sait bien que le véritable amour est exigeant. Quand on aime réellement quelqu'un, on ne le laisse pas faire n'importe quoi. Il y va de l'assistance à personne en danger. Répéter inlassablement que Dieu est amour ne pousse pas au laxisme que certains redoutent. Car si Dieu est amour, nous n'oublions pas que nous sommes appelés à lui ressembler, ce qui est terriblement exigeant. Sur le chapitre de la relation des chrétiens entre eux, lorsque l'un s'égare, Jésus indique la voie à suivre. D'abord, cherchez personnellement le dialogue, avant d'en parler à d'autres, pour éviter sans doute d'aggraver les blessures de la brebis, et tout faire pour qu'elle puisse rejoindre le troupeau. Mais comment interpréter la phrase « Si ton frère refuse d'écouter l'Église, considère-le comme un païen et un publicain ?» À la lumière de tout ce que l'on sait par ailleurs au sujet de Jésus et de l'accueil qu'il a toujours réservé aux publicains et aux pécheurs, il ne peut pas s'agir d'un rejet définitif, mais du respect de la liberté de chacun, en attendant que Zachée ou le publicain Matthieu se convertissent. Ce qui ressort de la progression que recommande le Christ, c'est la nécessité absolue du respect que l'on doit à quiconque, et en particulier à celui que l'on dit pécheur. Toutes les démarches pour renouer avec le frère, que ce soit la rencontre individuelle, l'appel à témoins ou le recours à la communauté, doivent être marquées de cette délicatesse et de cette discrétion. Telles sont les règles de base de la vie dans l'Église. Leur respect est semence de vie éternelle. Amen, je vous le dis, tout ce que vous aurez lié sur la terre sera lié dans le ciel, et tout ce que vous aurez délié sur la terre sera délié dans le ciel. Le royaume du Dieu de tendresse et de fidélité se bâtit dans la tendresse et la fidélité.

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1: Bonjour à tous les éditeurs de KTO Radio et bienvenue dans ce premier rendez-vous des conversations littéraires du week-end de la nouvelle saison, donc de la rentrée littéraire. J'ai choisi dans une rentrée particulièrement riche, il y a comme d'habitude plus de 300 romans français et non moins de romans étrangers, je vois que ça déprime notre invité, j'ai choisi d'inviter Nicolas Hidier. Bonjour Nicolas, merci d'avoir accepté notre invitation.
2: Bonjour Jean-Claude, merci à vous.
1: Nicolas Hidier qui publie chez Stock un roman qui s'appelle Hypercarma, dont il va nous expliquer tout à l'heure le titre et un certain nombre d'éléments, sans tout livrer évidemment, parce que c'est un roman, j'ose pas dire à suspense, mais il y a une intrigue très forte et des intrigues même, donc on va pas vous les révéler pour que vous ayez votre plaisir de lecture intact, mais on va essayer de vous donner quelques clés. Et puis on va parler de vous en général, Nicolas, parce que on dit un peu dans la profession que vous êtes quelqu'un de réservé, discret, voire secret, qui aurait des passions cachées, que sais-je. Donc on va essayer de tout déballer. On a le temps à la KTO, donc on va essayer d'explorer un peu des pistes. Ça vous va ?
2: Ah oui, je suis très heureux et là pour ça, Jean-Claude.
1: Bon, j'ai remarqué quelque chose dans votre travail, dans ce qui est en train de se constituer comme une œuvre. C'est que vous êtes un spécialiste de la Chine. À l'origine, vous êtes sinologue, sinisant, vous avez travaillé, vécu en Chine, etc. Et en fait, vous avez aussi travaillé en Inde, mais après, et vous écrivez pas sur la Chine, vous écrivez sur l'Inde. À l'inverse de Malraux, qui lui était allé beaucoup en Inde, a peu écrit sur l'Inde, mais n'est quasiment jamais allé en Chine et a écrit les plus beaux livres chinois qui se puissent imaginer. Vous avez une explication à cet apparent paradoxe ?
2: Alors le parallèle m'intimide un petit peu.
1: Oui, ça on a l'habitude,
2: peut-être,
1: les uns et les autres.
2: Peut-être que l'Inde, finalement, j'aurais tendance à dire, et c'est peut-être desservir mon livre que de dire ça, mais il ne faut pas trop la connaître pour pouvoir écrire dessus. C'est un tel monde, c'est un tel ogre qui vous avale entièrement, qui vous mâchonne, qui vous prend avec elle, que la distance me semble nécessaire pour pouvoir écrire, voilà, écrire sur l'Inde. Alors peut-être est-ce cela aussi qui a retenu André Malraux. Il était peut-être trop investi dans cette matière indienne. Il n'arrivait pas à prendre le recul nécessaire, ce temps, cette pause qui permet d'écrire. Tandis que la Chine, avec la distance, le fantasme, l'exotisme aussi dont elle était revêtue à l'époque, lui offrait un matériau littéraire plus accessible.
1: Sans doute aussi, il aurait fallu des circonstances historiques, parce qu'il a écrit effectivement sur des moments spécifiques de l'histoire chinoise, des luttes pour la liberté, etc., etc., des combats. Je ne vois pas très bien en Inde ce sur quoi il aurait pu écrire, à part l'indépendance, la marche du sel ou des choses comme ça, mais ça ne s'est pas fait en fait. Il n'a jamais rencontré Gandhi, par exemple, alors qu'il a connu Mao, il a rencontré Nehru, il a rencontré plein de gens, il n'a jamais croisé Gandhi.
2: Oui, c'est là aussi peut-être le paradoxe de l'histoire indienne, de n'avoir connu finalement aucune révolution complète. L'Inde, c'est un pays spiralaire, une sorte de continent, de sous-continent de la continuité et de la résurgence du passé en permanence. Et c'est vrai qu'André Malraux aimait la rupture historique. Il aimait la table rase, la grande geste révolutionnaire, qu'elle soit russe, qu'elle soit espagnole dans la douleur, qu'elle soit bien sûr chinoise. Et cette rupture-là, très claire, cet événement précurseur et fondateur, alors quand bien même l'Inde en a connu, évidemment, et Jean-Claude, vous le connaissez, vous avez écrit vous-même beaucoup là-dessus, mais c'est des événements qui sont peut-être moins révolutionnaires qu'ailleurs.
1: Sans doute. Et puis, vous et moi, on se retrouve sur pas mal de points, et un en particulier, c'est qu'on avoue modestement qu'on ne connaît rien à l'Inde et qu'on n'y comprend rien, qu'on a beau y aller depuis 20 ans, 30 ans, 40 ans, les uns ou les autres, on essaie de comprendre, on essaie de se documenter, mais au final, ça reste quand même complètement opaque.
2: Oui, et là, ça touche aussi, dans cette comparaison entre la Chine et l'Inde, ça touche aussi cette limite dont il faut avoir conscience. C'est, en tout cas pour moi, la compréhension d'un pays passe par la maîtrise de sa langue. cette dimension linguistique m'est très chère, et je pense que c'est rien d'exceptionnel que de dire ça. Et on peut, même s'il y a un certain nombre de variations régionales en Chine, on peut apprendre la langue chinoise, la langue des lettrés, le Wanyan, puis ensuite la langue, contemporaine, celle qui a été simplifiée par le régime maoïste. On peut l'apprendre, et avec cette langue chinoise, se balader partout en Chine, voilà. Non seulement partout en termes d'espace géographique, mais également partout en tant qu'espace social, c'est-à-dire qu'on peut parler aussi bien à l'ouvrier qu'au chef d'État ou

0: grand oui, diplomate.
1: L'homme de la rue, le paysan, le parle.
0: La langue chinoise, c'est en chinois, du reste, on appelle ça la langue commune, le putonghua, c'est-à-dire la langue commune partagée par tout le monde. Tandis qu'en Inde, très rapidement, moi j'ai été face à ce gigantisme indien qui, du reste, m'a donc beaucoup inspiré d'un point de vue romanesque, mais qui m'a tout de suite mis face à des limites terribles. C'est celle des 21 langues officielles et puis des milliers de langues et variations dialectales.
1: Les amis disent souvent « Ah, mais toi qui vas souvent en Inde, tu parles hindi ou tu as appris le hindi ?» Et je réponds d'abord non. Vous, je sais que vous avez pris des cours de hindi quand vous étiez en Inde, ce qui est méritant, mais ça vous permet de parler aux gens du Nord et aux fonctionnaires.
0: Absolument.
1: Mais dès que vous allez dans le Tamil Nadu, au contraire, les gens se mettent un point d'honneur à ne pas pratiquer le hindi et à parler tamoul, point.
0: Absolument.
1: Donc ça sert à rien.
0: Absolument. Et le hindi lui-même, finalement, il y a certaines variations et on le voit bien. Et là, peut-être qu'on s'approche du sujet du livre, mais il y a une tension au sein même de la langue hindi avec la partie sanscrite de l'hindi, donc la partie très brahmanique, en tout cas, voilà, qui vient de l'Inde,
1: qui
0: plutôt le substrat culturel, voire spirituel ou religieux de la langue hindi, langue récente, hein, inventée, en tout cas, vraiment dont la grammaire remonte qu'au 19e siècle, et puis la partie ourdou, donc la partie qui vient plutôt du nord, du nord-ouest et des Moghols. Et au sein même du hindi, il y a plusieurs manières, par exemple, de dire merci entre Dhanyavad et Shukriya. Donc on voit bien qu'il y a là, au cœur même d'une seule langue, une possibilité de variation infinie. Alors, ça rend humble.
1: Ça, déjà, oui, ça complexifie déjà les choses. C'est évidemment, vous aviez raison de le rappeler, mais tout passe par la langue. Et effectivement, cette langue, même la langue officielle, entre guillemets, de l'Inde, tout au moins telle que le pouvoir central le voudrait, même cette langue est diverse.
0: Même cette langue est diverse, et il y a des migrations récentes aussi, des migrations économiques, des migrations politiques. Mais par exemple, les Népalais, qui sont très nombreux à New Delhi, ont apporté avec eux le hindi népali, qui est une variation encore du hindi. Et qui, évidemment, lorsque vous le parlez, quand bien même vous auriez, par votre éducation ou la chance que vous a donné la vie, atteint une position sociale importante, si vous employez une variation du hindi népali, vous êtes immédiatement dégradé. Oui, rejeté au statut, finalement.
1: C'est des commerçants en général.
0: Népalais, ouais.
1: Oui, les Népalais. C'est tout ça est passionnant. Alors, on va faire un peu de généalogie. J'aimerais bien que vous nous expliquiez d'où vous vient ce goût de l'ailleurs, ce goût de l'étranger, ce goût des voyages, ce goût de vivre ailleurs. On s'était parlé déjà une fois de ça, vous m'aviez dit. Je vous avais cité le titre de ce très beau livre de Yves Navarre qui était « Je vis où je m'attache ». Et vous me dites que c'est une formule qui vous correspond bien. Donc, vous vous attachez, mais vous bougez.
0: Oui, en effet, le constat aujourd'hui, c'est qu'à chaque fois que j'arrive quelque part, c'est sûrement une volonté de nouveauté, une sorte d'insatisfaction vis-à-vis du temps présent. Et en même temps, cette insatisfaction est immédiatement remplacée par un attachement très fort. Parce que j'aime découvrir, j'aime en effet, autant que faire se peut, apprendre la langue, j'aime observer finalement, mais le roman aussi c'est un art social, enfin, c'est une science sociale, et j'aime tisser des liens. Et donc ces liens m'unissent ou m'attachent à l'endroit où je vis. Mais pour autant, et pour vous répondre à votre question, je crois que le moteur de cette quête d'ailleurs, qui du reste peut aussi être tout simplement une quête de littérature, ou en tout cas une fuite dans l'art ou dans la littérature, c'est tout simplement un sentiment profond de, comment dire, d'insatisfaction. C'est très difficile. Et là, pour le coup, il faudrait que je sois un peu plus bouddhiste, hein, parce que je le ressens vraiment, c'est-à-dire toujours cette espèce de sentiment d'être marqué par le désir de quelque chose de plus, quelque chose que je n'ai pas. Et ça, oui, il faudrait que je me convertisse au bouddhisme. Je crois que la solution est là.
1: Ou le bouddhisme, ou la psychanalyse, ou les deux.
0: La psychanalyse, j'ai déjà essayé.
1: Ça ne marche pas.
0: C'est un processus.
1: C'est long. Bon, tout ça remonte à l'enfance, évidemment. Vous avez une enfance un petit peu particulière, à la fois sédentaire et gyrovague, j'allais dire.
0: Oui, non, c'est très juste. Tout ça remonte sans doute à l'enfance. Alors là, pour le coup, je ne vais pas vous faire la psychanalyse de ma propre enfance, mais j'ai eu la chance et en même temps l'aiguillon d'avoir une famille elle-même très marquée par le voyage et par des origines très variées, très diverses. Par mes grands-parents qui avaient été fonctionnaires hein, de l'Inde, de la

0: France coloniale, de l'époque de la colonisation, qui avaient été des fonctionnaires en Indochine d'abord, puis en Afrique ensuite. Donc l'Asie, l'Afrique faisait partie de la famille, et par mon père. Mon père était très intéressé par le monde arabe au sens très large du terme, au sens très large du sens, hein, et il avait une passion notamment pour le soufisme. En tant que journaliste, c'était un grand reporter qui était très rarement à la maison. J'ai eu une enfance, alors maman était là, ma sœur était là, mais finalement notre père était quand même assez absent jusqu'au moment où il a pris sa retraite. C'était autre chose.
1: Grand reporter à la radio, puis surtout à la télé.
0: Oui, c'est ça, grand reporter, d'abord à la radio, puis en effet beaucoup à la télévision, au service public, puis à TF1. Donc pour le voir, il fallait regarder la télévision, voilà. Il fallait regarder les reportages, et on le voyait toujours dans un pays différent. C'était un peu comme Tintin. Alors vous voyez, je regardais un reportage, il était aux États-Unis, une autre fois il était en Iran, une autre fois il était en Espagne, et du reste il est décédé depuis un certain nombre d'années, et son souhait avait été d'être jeté dans la Méditerranée, et non pas sur les rives françaises, mais sur les rives espagnoles. Ce qui montre finalement, là aussi, si vous voulez, que même dans cette au-delà, dans cette après-vie, il continue un petit peu à être voyageur et à nous échapper et à être, vous voyez, voilà, dans cette mer Méditerranée qui était la sienne.
1: Oui, le grand-père me fascine assez, je dois dire, ce grand-père qui était juge, c'est ça ?
0: Des magistrats.
1: Magistrat, oui.
0: Magistrat. Première promotion de l'École nationale de la magistrature, juste après la guerre, la Seconde Guerre mondiale. Et tout de suite, hein, quasiment immédiatement après avoir rencontré ma grand-mère, alors très très jeune, elle-même fille de grands résistants et d'une belle famille, la famille de René Capitan,
1: famille très gaulliste.
0: Mais voilà, il est parti en Indochine. Il a d'abord fait un stage, me semble-t-il, au Cambodge, et j'ai retrouvé des lettres magnifiques.
1: Oui, j'allais vous dire, il y a des archives, ça doit être fabuleux.
0: Les archives sont magnifiques. Et puis, alors, des lettres qui m'ont fait beaucoup réfléchir quand je les ai lues longtemps plus tard, hein, parce qu'il parle de la longueur du voyage. C'est-à-dire que c'est plusieurs semaines de bateau pour aller au Cambodge. Des amitiés avec des Américains, avec des Français, des Italiens, les cigarettes qu'ils fument à longueur de journée, comme une sorte de marqueur du temps. Ils fument des cigarettes pour compter, un petit peu comme des barres, vous savez, sur la paroi de la cellule de prison.
1: Il faut bien faire quelque chose.
0: Exactement, jusqu'au moment où il arrive au Cambodge. Et là, alors évidemment, il y a son travail de magistrat.
1: On est quand à peu près là ?
0: Alors, vraiment, en 1946-47.
1: Ah oui, juste après la guerre.
0: Juste après la guerre. Et là, qu'est-ce qu'il découvre ? Alors, il découvre bien sûr l'Indochine coloniale, donc l'administration de la France dans cette partie du monde. Il était du reste très juste, et je crois qu'il a été très apprécié des personnes avec qui il a pu travailler, mais il découvre aussi la culture. Et j'ai retrouvé également des albums de photos remplis de ces photos de Phnom Penh, d'Angkor Wat, bien sûr du Vietnam et d'Hanoï et Haïphong, où ma mère est née en 1952, et où elle a grandi ses premières années d'enfance, ainsi que ses deux frères.
1: Oui, vous voyez, tout ça se compose finalement.
0: Oui, oui. Et sur le passeport de ma mère, il y a marqué né au Vietnam. Voilà, parce que l'Indochine n'a plus d'existence administrative, donc c'est né au Vietnam. Et je dois dire que sur le passeport de mes enfants, de mes deux premiers enfants, voire né pour l'un à Pékin et l'autre né à New Delhi, me rattache un petit peu à cette tradition familiale.
1: Oui, il n'y a pas de hasard. Ça sent le roman, ça. Moi, je plaide pour un roman sur le grand-père.
0: Un roman familial. Écoutez, ce qui m'a intéressé tout de même avec l'histoire de mon grand-père, qui était très présent dans ma vie, c'est intéressant, Jean-Claude, que vous m'interrogiez là-dessus, sur cette généalogie du grand-père, parce que j'en parle assez peu, mais mon grand-père a été très présent. J'ai longtemps habité chez mes grands-parents.
1: Oui, parce qu'il fallait bien qu'il y ait un homme dans cette famille.
0: Exactement.
1: Où le père était toujours parti.
0: Et j'étais très très proche de mes grands-parents, très très proche de mes grands-parents maternels, qui m'ont énormément apporté de choses, qui m'ont encouragé dans l'apprentissage du chinois, aux langues orientales. Enfin, mon grand-père et ma grand-mère ont été extrêmement présents dans ma vie. Et ce qui m'a toujours beaucoup habité, c'est en effet son goût de la justice, cette vie qu'il a donnée à la justice. Alors, d'abord, dans les colonies, comme on disait, donc Indochine et puis Afrique, mais ensuite en France, où il était procureur, où il travaillait au palais de justice. Je suis né à l'Hôtel Dieu et mon grand-père était juste en face. Il était au palais de justice. Il parlait toujours de la justice avec vraiment dans une forme de rigueur, de droiture. extrêmement inspirante. Moi qui suis plutôt l'adepte des détours, j'étais très admiratif de cette passion pour la justice et cette confiance qu'il avait dans la capacité des hommes à pouvoir porter un jugement juste. Et en effet, dans ce roman, Hypercarma, on en parlera tout à l'heure, mais

0: J'ai envie aussi d'écrire un roman sur la justice. Et mon grand-père, d'une certaine manière, est très présent dans ces pages.
1: Mmh. Et oui, j'y pensais en vous écoutant. C'est vrai que ce tropisme asiatique et cette justice, vous parliez de Capitan tout à l'heure, il a été garde des Sceaux, si mes souvenirs sont bons.
0: En effet.
1: Donc on a de la justice partout. On va évidemment respecter le tronçonnage de notre émission, donc il y a trois tiers à peu près inégaux, chaque partie étant séparée par un morceau de musique choisi donc par l'invité. Le premier morceau de musique que vous avez choisi, Nicolas Hidier, c'est donc un duo entre Anoushka Shankar au sitar et Norah Jones à la voix, je suppose. Ce qui est assez amusant, vous pouvez nous expliquer un peu ce choix et je vous conterai peut-être une petite anecdote tout à l'heure si on a le temps.
0: Ouais, ce sont les deux filles d'un des plus grands maîtres de la musique indienne, Ravi Shankar, qui a du reste à populariser, hein, à porter dans le monde entier, y compris en France, cet art extraordinaire du sitar indien. C'est un maître absolu. Et il a eu deux filles, de mères différentes, hein, Anoushka Shankar, hein, qui est elle-même donc joueuse de sitar, absolument extraordinaire.
1: C'est la disciple.
0: Et la disciple qui a recueilli en effet la transmission, qui a beaucoup joué avec son père du reste, hein, qui a beaucoup joué avec Ravi Shankar, et une autre de ses filles, donc Norah Jones, qui elle a plus une carrière dans le pop-rock. Et moi, ce que je trouvais très intéressant dans cette vie-là, c'est d'abord en effet la transmission, le rapport entre la fille et le père, et cette question du rapport de filiation entre l'enfant et le père absent ou la mère absente, est au cœur également d'Hyperkarma, dont l'héroïne est une femme. Donc ce rapport-là, j'avoue que je me suis un peu inspiré comme ça de certaines choses, y compris dans le rythme de l'écriture, de cette histoire magnifique entre Ravi Shankar, ce père un peu écrasant par son génie et par son aura, et ses deux filles qui ont dû se construire dans l'héritage et parfois l'ombre du père, pour exister par elle-même.
1: Eh bien, on va écouter les deux filles Shankar réunies, donc Anoushka au sitar et Norah Jones.

0: bien retour sur le plateau, si j'ose dire, de KTO Radio et des conversations littéraires avec vous, Nicolas Hidier, qui allait nous parler tout à l'heure de Hypercarma, votre nouveau roman chez Stock. Merci pour ce moment de musique. En l'écoutant, je me souviens de la formule de Ravi Shankar qui disait que la musique indienne est avant tout une aventure spirituelle. Mmh. Et donc c'est une musique qui s'écoute avec respect et dans le silence. Il est arrivé à obtenir de ses publics qui ne tapent pas des mains entre chaque morceau de raga, c'était quand même pas mal. Alors il y a une petite histoire, vous en parliez à l'instant, avant qu'on écoute ce morceau. Il y a une petite histoire, c'est qu'effectivement Ravi Shankar a eu une double vie. Il avait une femme légitime, Shukanya, avec qui il a eu évidemment Anushka, la disciple, etc. Et puis une chorégraphe américaine avec qui il a eu Norah Jones. Ça ne s'est pas su pendant très longtemps, ça s'est un peu caché. Et puis, l'âge avançant, je pense que Ravi Shankar a voulu mettre les choses au clair. Et il se trouve, par hasard miraculeux, que j'étais chez lui à New Delhi quand les deux filles se sont rencontrées pour la première fois. Elles ne se connaissaient pas. Elles étaient beaucoup plus jeunes et très timides, surtout Anushka.
1: Absolument incroyable.
0: Et les deux filles étaient là dans le Ravi Shankar Center, Foundation à New Delhi, que vous connaissez, cette grande bâtisse, etc. Et il y avait des chambres, des studios, etc. Et il les a présentées. Donc au début, c'était un petit peu... Elles étaient timides et un peu tendues, et puis elles sont devenues petit à petit deux vraies sœurs et les deux meilleures amies du monde, et quitte jusqu'à travailler ensemble, ce qui était assez miraculeux, ça aurait pu très mal se passer.
1: Écoutez, Jean-Claude, je ne connaissais pas cette histoire.
0: Et tout ça avec la bénédiction de sa femme légitime, Shukanya, qui c'était pas facile pour elle non plus de vivre cette expérience, si vous voulez.
1: Écoutez, c'est une histoire qui résonne beaucoup pour moi.
0: C'est assez
1: très
0: étonnant.
1: Belle.
0: Ouais, c'est beau. Et c'est vrai que cette musique fusionnelle qu'elles ont réussi entre elles, c'est grâce à cette double filiation de Ravi Shankar.
1: Oui, c'est absolument magnifique.
0: Voilà,
1: absolument
0: cette
1: magnifique
0: histoire. Donc, on parlait de l'Inde, on va reparler de l'Inde. Un peu de Chine encore, j'aimerais bien, s'il vous plaît, parce que c'est quand même votre première expérience et c'est aussi la première fois que vous allez travailler hors de France. Puisque vous étiez diplomate, vous avez été en poste en Chine d'abord. Et vous êtes un des rares que je connaisse à avoir les deux expériences. Souvent les diplomates. Et alors il y a quelque chose qui m'a frappé chez les diplomates, c'est que en général ça commence par la Chine et il y a l'Inde après. J'ai pas dans mon environnement de diplomate qui ait d'abord commencé par l'Inde et qui soit ensuite passé en Chine.
1: Oui.
0: Ça commence par la Chine et après on va en Inde. Pourquoi? Je ne sais pas. C'est les mystères du Quai d'Orsay.
1: Ça, j'avoue que je ne sais pas du tout.
0: Mais il y a pas mal. Il y a des noms qui vous viennent à l'esprit comme à moi, qui sont dans ce sens-là.
1: Oui, non, c'est vrai. Alors, si on parle un petit peu de l'histoire des relations internationales et de la diplomatie, la France et la Chine ont une histoire plus forte et plus aboutie. La Chine a été l'objet de toutes les attentions, finalement, depuis Louis XIV, jusqu'au général de Gaulle. Et le dispositif diplomatique, pendant très longtemps avec la Chine, était prioritaire, vraiment extrêmement fort. Tandis que l'Inde était peut-être un peu, ça me rappelle le titre d'un auteur que vous connaissez bien, sur lequel vous avez écrit, Pierre Loti, L'Inde sans les Anglais. Bon, l'Inde a quand même été pendant longtemps plutôt là.
0: Avec les Anglais.
1: Avec les Anglais que sans les Anglais. Oui. La France était présente, certes, bon, mais Pondichéry, il y avait comme ça des petits endroits, Chandernagore, mais c'était plutôt les Anglais. Alors c'est vrai que finalement, la diplomatie est toujours un peu héritière aussi de cette histoire. Donc alors peut-être qu'on commence par la Chine, puis après, par un peu voilà, cette continuité diplomatique. Et ensuite, on comprend lorsqu'on est en Chine que beaucoup de choses prennent leur origine en Inde.

0: c'est le cas. On parlait, je blaguais sur le bouddhisme juste avant. Enfin, je blaguais avec beaucoup de respect sur le fait que je devrais peut-être essayer d'être bouddhiste. Mais en fait, le bouddhisme est né en Inde, évidemment.
1: Oui, ce qu'on oublie un peu trop.
0: Ce qu'on oublie
1: trop souvent.
0: C'est le prince Siddhartha, Gautama, le parfait. C'est un prince indien. Et ensuite, le bouddhisme, en effet, a essaimé comme ça par l'Himalaya, puis la Chine, le Japon, puis l'Asie du Sud-Est, bien sûr, et le monde entier. Les formes artistiques elles-mêmes, ces formes, vous parliez de Malraux tout à l'heure, dont vous êtes un spécialiste, ces formes qui ont ensuite sont répandues dans l'ensemble du monde asiatique, les formes originelles viennent de l'Inde aussi. Donc l'Inde, c'est finalement remonter un tout petit peu à la source des choses. Alors, je ne suis pas en train d'entrer dans cette querelle très, très vaine et très idéologique de l'antériorité, de l'historicité, mais il n'empêche tout de même que ce lien-là, cette origine-là, elle est très intéressante à explorer. De la même manière que à l'époque des Tang, donc au 8e siècle de l'histoire chinoise, un certain nombre de pèlerins chinois partaient en Inde pour essayer de remonter là aussi à la source d'une certaine pensée. Je pense que beaucoup de mes collègues, anciens collègues et nouveaux collègues diplomates font un peu le même chemin. Et moi-même, j'ai essayé de faire ce même chemin.
1: Remonter aux sources.
0: Remonter aux sources. Et ce n'est pas forcément naturel, parce que l'Inde et la Chine sont deux géants qui se tournent le dos tout de même. Hein. Et même encore aujourd'hui, il y a une guerre qui n'a pas été totalement réglée, qui a été commencée en 1962, qui n'a toujours pas de traité de paix. Donc c'est deux géants qui se tournent le dos, leur dos étant l'Himalaya, donc c'est pas la moindre des frontières, et pour autant, qui se complètent, voilà, qui sont un peu deux expériences très complémentaires, dont la conjugaison me semble essentielle pour comprendre l'expérience humaine.
1: Vous vous souvenez de cette interrogation fondamentale de Malraux? Il était obsédé par le fait pourquoi le bouddhisme, donc né en Inde, comme vous le rappeliez à l'instant, pourquoi le bouddhisme a-t-il quasiment disparu de l'Inde? Il reste quelques milliers de pratiquants dans des monastères et c'est tout, mais la religion bouddhiste n'est plus, le culte bouddhiste n'est plus pratiqué vraiment en Inde, et ça taraudait Malraux. Il aurait bien aimé savoir pourquoi cette religion qui a essaimé à peu près partout en Asie a disparu de son terreau fondateur. Et une fois, il a posé la question à Nehru, qui était pas le bon interlocuteur, et qui lui a répondu: vous savez, je suis marxiste et athée, c'est pas à moi qu'il faut demander ça, je n'en sais rien. En tout cas, c'était une des grandes interrogations de Malraux. Et vous parliez du Cambodge au début avec votre famille. Quand on va au Cambodge, l'arc mer, c'est fascinant. Je veux dire, on voit vraiment le bouddhisme naître sur le substrat indien, puisque les bases des temples sont des bases hindoues. Il n'y a pas de problème. Et puis après, il y a ce temple bouddhiste qui s'agrège sur le dessus. C'est fascinant.
0: C'est absolument fascinant. Et je trouve qu'on a la chance, étant en France et pouvant venir à Paris facilement, d'avoir un musée, le Musée national des arts asiatiques, le musée Guimet, qui permet en fait d'appréhender cette grande synthèse. Enfin, j'ose le mot de grande synthèse, pas forcément très historique, mais en tout cas ce moment où en effet les formes se répondent et où le musée imaginaire cher à Malraux s'incarne dans la pierre de manière extrêmement concrète, et on le voit très très bien au musée Guimet. En quelques dizaines de mètres, on passe d'un pays à un autre, mais on voit tout de même ce lien, et l'origine, le point de départ, c'est l'Inde.
1: Oui, absolument. Donc, pour vous, l'origine, le point de départ, ça a été la Chine, en l'occurrence.
0: Oui, la Chine a été, en tout cas, le début de cette passion pour l'ailleurs. La Chine, ou même la langue chinoise, puisque finalement, c'est par la langue chinoise que je suis arrivé à la Chine.
1: Oui, alors je crois que l'anecdote est rigolote, la façon dont vous avez abordé pour la première fois le chinois.
0: Oui, ça se passe en Australie. Donc,
1: déjà.
0: La chance absolue d'avoir un professeur dans un lycée public à Montpellier, où je passe une partie de ma scolarité, qui a cette idée farfelue et géniale d'envoyer quelques-uns de ses élèves, professeur de latin, méritants, je crois, à l'autre bout du monde, leur faisant prendre tous les risques, c'était sans famille, sans suivi de la scolarité, mais leur faisant confiance. Et j'ai eu la chance d'être parmi ce petit groupe. Et donc, c'est en Australie que j'ai commencé à apprendre le chinois. La langue chinoise qui était proposée dans le collège où j'étais scolarisé avec mes quelques autres camarades. Et j'avais envie d'apprendre quelque chose de nouveau, à vrai dire. J'avais envie, je me disais, bon écoute, je suis en Australie, alors s'il y aurait eu des cours de surf, je crois que j'aurais fait surf. Il y avait des cours de chinois, donc j'ai

0: Comment ça, le chinois ?
1: Ça ne s'exclut pas.
0: Non, je suis sûr que ça ne s'exclut absolument pas. Et la langue chinoise m'a tout de suite fasciné parce que, alors je ne veux pas l'intellectualiser trop, mais dès le point de départ, et je crois que c'est la même chose à l'école pour un jeune enfant qui apprend le chinois, ça échappe tellement à l'ordre grammatical de nos langues latines qu'il y a quelque chose de très ludique, de très amusant. Les idéogrammes donnent l'impression, du moins au départ, d'être des dessins, d'être des images. On est proche presque de la bande dessinée, et même si la langue chinoise est bien au-dessus de ça et que l'idéographie, le pictogramme est très réduit en fait dans la masse des caractères chinois, mais le point de départ est très ludique. Donc j'étais comme un petit garçon émerveillé par la langue chinoise, et de là je me suis dit assez rapidement, il faudrait que j'aille voir là où ça se parle, et là où ça se parle vraiment, c'est-à-dire pas à l'école, mais en Chine.
1: C'est quand même une langue épouvantablement difficile, non ? La graphie par exemple.
0: C'est une langue difficile, mais en même temps, c'est une langue, comme le dit la professeure Anne Cheng, la fille de François Cheng, professeure au Collège de France, c'est une langue de plein pied, c'est-à-dire très concrète. Donc, si vous prenez le temps de comprendre son système graphique, cette manière d'écrire, vous comprenez plutôt facilement à quel point c'est une langue concrète. Voilà, une langue qui permet de dire la réalité et qui porte en elle-même la réalité.
1: Il n'y a pas de fioriture.
0: Il n'y a absolument aucune fioriture. Et après, tout ce qui est la conceptualisation, parce que c'est aussi une langue qui a permis des grandes échappées philosophiques, et littéraires et poétiques, bien sûr, tout ça vient après. Et donc ce substrat très concret, cette langue de plein pied, finalement n'est pas si difficile à apprendre. En revanche, c'est comme la musique, il faut en faire tous les jours. Voilà, il faut faire ses gammes tous les jours, au lever et au coucher.
1: Quand j'étais en... Dans les classes prépa, on faisait pareil avec du petit latin et du petit grec. Donc ben oui. Nos profs nous disaient, faut pas que ça s'oublie, faut que chaque matin tu lises une page de latin, une page de grec.
0: Oui, bon, y a pas de secret, le cerveau a besoin de cette régularité. Mais la langue chinoise est moins difficile qu'il n'y paraît. Alors, dans les premiers temps, très clairement, c'est comme la musique ou le latin. Il faut l'apprendre de manière régulière, se faire une méthode, une discipline. Mais ensuite, ce qui est absolument génial, c'est lorsque vous êtes en Chine. Parce qu'en Chine, en tout cas, moi, quand je l'ai découverte, la Chine, dans les années 2000, au début des années 2000, les gens ne parlent pas anglais. Il n'y a quasiment aucune personne qui parle anglais. À la différence de l'Inde, vous pouvez très bien vous débrouiller
1: avec
0: l'anglais.
1: Oui, bien sûr. Mais ça, c'est quand même une grande chance.
0: C'est une chance. Ce qui explique aussi qu'on ne prenne pas tant besoin d'apprendre d'autres langues indiennes. Il y a l'anglais. En Chine, si vous ne parlez pas chinois, vous êtes démunis. Vous êtes vraiment réduit à l'état de petit fétu de paille pris dans la tempête. Donc, il vaut mieux apprendre le chinois rapidement. Et puis, vous êtes entouré, vous êtes dans le bain linguistique jour et nuit, la nuit aussi. Et ça, je crois que ça permet d'apprendre la langue presque à son corps défendant.
1: Ça fait un peu peur, non, au début ? Vous arrivez là, vous aviez quel âge ? Une vingt et quelques...
0: Oui, même pas 20 ans, j'avais, je pense, 19 ans et demi, 19 ans.
1: La toute première fois.
0: C'était en 2000, donc vraiment, ouais, c'est ça, 19 ans. Ça fait peur, mais je me rappelle quand même que ma professeure de chinois, à l'université de Montpellier, m'avait donné rendez-vous. C'était une Pékinoise qui venait de prendre sa retraite. Elle m'avait donné rendez-vous dans une gare routière perdue, vraiment en banlieue de Pékin, parce que je prenais ensuite un train pour rejoindre le nord-est chinois, la ville de Dalian, dans la province du Liaoning, pas très loin de la Corée. Et j'avoue que j'avais été rassuré de savoir que cette professeure, Madame Liu, était là et qu'elle m'attendait. Et elle m'avait donné, je m'en rappellerai toute ma vie, un sac de provisions, me disant que j'en aurais sûrement besoin, parce qu'elle avait une confiance très limitée dans ma capacité à m'acheter à manger.
1: Est-ce que vous aviez une idée de ce que vous feriez de tout ça, professionnellement parlant ?
0: Non, absolument pas. Ça serait mentir que de dire que j'avais une idée. En revanche, j'avais vraiment envie, j'étais un grand lecteur de Nicolas Bouvier, par exemple. J'avais envie de me laisser traverser par le voyage. J'étais vraiment dans une disposition où je voulais que le voyage me traverse entièrement et qu'il n'y ait aucun frein, aucune limite, aucune barrière. J'avais envie, en fait, de me laisser entièrement imprégner par tout ce qui se passerait autour de moi. Et j'étais, y compris dans les difficultés, y compris dans les épreuves, dans les galères, y compris dans la météo qui n'était pas favorable, parce que c'était plein été, Pékin en plein été, c'était des canicules terribles, une canicule terrible. Mais tout ça m'intéressait parce que j'avais l'impression que physiquement, il fallait que quelque chose se passe. À l'école, enfin au lycée et à l'université, il y avait cette dimension un peu intello, Mais là, le voyage, pour moi, c'était vraiment physique. Il fallait, j'étais même prêt à tomber malade s'il avait fallu.
1: Ah, mais en plus, vous tombez facilement malade.
0: Oui, c'est vrai. En Inde, si, vous avez raison. Alors, je tombe vraiment

0: pas facilement malade, mais il se trouve que l'Inde, ma découverte de l'Inde, mes premiers pas en Inde ont été faits avec 42 fièvres.
1: Oui. On va parler de ces déracinements. Vous auriez pu être grand reporter finalement.
0: Oui, probablement, si mon père ne l'avait pas été.
1: Bon, c'est pas obligé de faire de la politique ou du grand reportage, mais...
0: Non, mais j'avais quand même envie un peu de tracer mon chemin. Et c'est vrai que le journalisme qui m'inspire beaucoup d'admiration, et puis surtout, ça a été mon enfance et ça a été ma jeunesse. Mais je n'ai jamais pensé à suivre cette voie, probablement parce que j'avais vraiment envie de prendre un chemin de traverse.
1: Oui. Alors justement, vous vous enracinez en Chine et puis on vous en déracine.
0: Oui.
1: Puisque votre premier poste de diplomate a été donc en Chine, à Pékin, oui. Où vous étiez attaché du livre. Vous,
0: absolument.
1: Vous filez 4 ans de parfait bonheur avec
0: oui.
1: la Chine, c'est ce que vous dites en tout cas.
0: Ah oui, oui.
1: Et tout d'un coup, crac.
0: Oui. Alors après, je ne vais pas m'en plaindre, puisque c'est une magnifique proposition, mais qui en effet m'interroge au départ. Alors ça, pour vous, ça doit être très... très incompréhensible, parce que vous êtes un fou de l'Inde.
1: Moi, c'est l'inverse qui me terrorisait.
0: Oui,
1: c'est si un jour, on me disait, tu vas aller en Chine faire pareil.
0: Bien sûr.
1: Mais moi, je ne suis pas diplomate, je ne suis pas fonctionnaire, tout ça.
0: Non, mais j'avais peur, parce que, en fait, en Chine, c'est vrai que j'étais comme un poisson dans l'eau. Je me sentais bien, je connaissais très très bien la langue chinoise, la vie chinoise, les limites de la politique chinoise. J'étais ami avec beaucoup d'artistes, beaucoup de dissidents, comme on les appelle en Occident, mais eux, ils s'appellent artistes ou écrivains, tout simplement. J'avais un réseau d'amitié qui était très très beau, très dense. J'avais une famille. Mon épouse m'avait rejoint en Chine. On avait donc eu notre premier enfant, qui est donc né à Pékin, dans un quartier très populaire où la porte était sans clé. Je laissais la porte ouverte en permanence. Il y avait tout le temps des voisins qui entraient et qui sortaient. Enfin, c'était une vraie vie chinoise, extraordinairement plaisante et agréable.
1: C'est Tanguy que vous nous racontez là.
0: Ouais, enfin un Tanguy sans les parents. Hein.
1: Un Tanguy sans les parents.
0: Et en tout cas, nous y étions très heureux et je me suis posé la question, mais ça je pense que ça c'est un point qui, c'est peut-être le moteur de l'écriture aussi, c'est ce que disait Blaise Cendrars, quand on aime, il faut quitter.
1: Ouais.
0: Alors quand on aime, il faut quitter, c'est une parole un peu difficile à suivre, hein, parce que parfois il faut rester aussi. Hein. Mais quand on aime, il faut quitter, pour un pays, je pense que ça s'applique assez bien. C'est-à-dire qu'à un certain moment, je voulais me mettre à l'épreuve et remettre un tout petit peu la bille dans le flipper.
1: Ça tombe bien.
0: Et ça a été l'Inde.
1: Ça tombe bien, le Quai d'Orsay s'en est chargé.
0: Ouais.
1: On va faire une deuxième pause, Nicolas Hidi, avec vous dans cette conversation littéraire pour écouter le deuxième extrait musical que vous avez choisi pour nous. Alors, qu'est-ce ?
0: Alors, ça, c'est un des génies, un des plus grands musiciens aussi, qui est Nusrat Fateh Ali Khan. Qui nous emporte dans un autre versant de la musique indienne, le qawwali, la musique justement venant du nord, venant des Mongols, et qui emporte non seulement les amateurs de musique, mais l'ensemble de la communauté. Et pour vous qui avez des souvenirs également de New Delhi, on a tous vécu ces grands moments, notamment à Nizamuddin, dans les quartiers,
1: les ghazals,
0: dans les quartiers musulmans du vieux Delhi, des nuits incroyables où on ne dort pas et où on tourne et ça nous emporte. C'est quasiment des transes à la fois religieuses, mystiques, mais aussi très festives. Et c'est Nusrat.
1: Alors, on va avoir une petite tranche musicale et festive grâce à Nusrat et grâce à vous, Nicolas. Merci.

0: Eh bien, retour dans les conversations littéraires du week-end avec vous, Nicolas Hidier. Vous auriez pu être DJ parce que vous trouvez de la musique à la fois spirituelle et qui balance. Merci.
1: Ah, c'est une musique extraordinaire. Et puis, Nusrat qui nous dit « Abi, Abi, Kalinge », c'est-à-dire qu'on se voit maintenant. Je trouve que c'est aussi une ode à la rencontre humaine. C'est-à-dire qu'il nous donne rendez-vous, non pas demain, non pas après-demain, mais maintenant. Je trouve ça extraordinaire. C'est le moment présent aussi, l'Inde.
0: Alors nous, on ne se voit pas parce qu'on est à la radio, mais ça ne nous empêche pas de parler, de se rencontrer. Alors, on va parler, on va entrer dans le vif du sujet, puisque Hypercarma est le prétexte de cette invitation. C'est votre deuxième roman indien, que je trouve extrêmement différent du premier. Donc le premier, c'était... Il faut que je mette mes lunettes, parce qu'on aime beau être à la radio. Ça s'appelait donc « Dans la litière du tigre ». Dans la tanière du tigre, pardon. Ouais, j'ai enlevé les lunettes trop tôt. 2022 chez Stock. Qui était plutôt un roman centré sur votre expérience de l'Inde, j'allais dire, votre arrivée. On parlait tout à l'heure de ces circonstances un peu pénibles dans lesquelles vous avez commencé, puis cette rencontre fondamentale avec l'écrivain Arundhati Roy, qui est resté votre ami. Ce livre-là, et celui-là, Hypercarma, est peut-être plus fictionnel ?
1: Ah oui, absolument.
0: Oui, exprès ?
1: Absolument. Dans la tanière du tigre était finalement une étape dans l'écriture d'Hypercarma. Hypercarma, c'est ce que je voulais depuis 10 ans, c'est-à-dire réussir, mais ça a pris du temps, à mettre mon expérience de l'Inde, mon idée de l'Inde,
0: dans la sienne,
1: dans un roman, faisant confiance aussi dans le genre romanesque, pour pouvoir justement faire dialoguer de manière un peu chorale l'ensemble de cette diversité, de cette part d'ombre et de lumière de l'Inde. Donc, Hypercarma, c'est un roman dans lequel l'auteur ne se trouve pas. Alors, évidemment, on l'écrit, donc il y a toujours des petits éléments. On parlait de la justice tout à l'heure, mais il n'y a pas de personnage d'occidental, il n'y a pas de diplomate, il n'y a pas aucune réflexion sur le rapport Occident-Orient. On est immergé dans l'Inde d'aujourd'hui. On est mis dans l'Inde, les doigts dans la prise.
0: Ah oui, ça commence même très fort. Ça commence carrément dans les sous-sols du bazar le plus pourri de New Delhi.
1: Absolument.
0: En pleine tempête, en pleine tourmente, en pleine affaire, en plein... Voilà. Et donc le lecteur est vraiment tout de suite projeté dans cette espèce de chaudron, de bouillon de culture, appelons ça comme vous voulez, violent.
1: Oui, et puis c'est l'expérience finalement, c'est mon expérience, c'est-à-dire d'arriver en Inde dans ce moment extrêmement difficile, un peu d'asphyxie, et ensuite progressivement de remonter à la surface. Voilà. De remonter à la surface grâce aux rencontres, grâce aux lumières qu'on trouve sur son chemin. Mais en tout cas, dès le départ, en effet, le roman commence dans les souterrains de New Delhi.
0: Palika Bazar, si vous êtes tout de suite descendu à Palika Bazar, je comprends que vous ayez fait un malaise en arrivant en Inde. Ce n'était pas du tout la bonne idée.
1: Ah, et en même temps, c'est un lieu fabuleux,
0: ah,
1: puisque
0: mais oui, mais...
1: Vous êtes donc dans le centre de la Nouvelle Delhi, donc de New Delhi, construite par les Anglais.

0: l'architecte Luitens. Donc c'est très beau, c'est des arcanes, des belles avenues, des arbres, c'est absolument magnifique. Et au cœur même de New Delhi, vous avez cette place, donc Connaught Place, vraiment magnifique, avec des arcanes marchandes, des restaurants assez chics, des jardins, un des plus beaux hôtels de New Delhi, le Imperial Hotel. Et puis en dessous, vous avez une sorte de dôme de béton et des galeries souterraines, plusieurs niveaux de souterrains qui vous donnent l'impression de pénétrer les enfers.
1: Oui, il y a donc un peu côté Cour des Miracles dans Palika Bazar.
0: Ah, c'est vraiment la Cour des Miracles.
1: Bah, à la base, c'était assez malin parce que vu le climat, je suppose que l'idée était de faire un bazar climatisé, moins soumis aux aléas climatiques, mais en fait, comme c'est l'Inde, ça s'est délité, c'est devenu un foutoir, une fournaise infernale, et ouais, le lieu de tous les trafics, j'imagine.
0: Et d'où remontent de manière sporadique des espèces de personnages, alors certaines personnes qui sont réduites à l'état de mendicité, des estropiés, c'est en effet la Cour des Miracles qui remonte, mais qui, chaque matin, retourne dans ses souterrains. Et j'ai trouvé que c'était finalement, là aussi, un très bonne manière de commencer un roman, c'est-à-dire de prendre le lecteur et au lieu de l'emmener dans les palais du Rajasthan et de le faire rêver à la beauté de l'Inde, de l'emmener vraiment au cœur d'un système extrêmement difficile et de lui faire ressentir vraiment cette asphyxie, ce manque d'oxygène.
1: Alors, sur le motif, si j'ose dire, vous n'êtes pas le premier, parce qu'en vous écoutant, je me souvenais de Dominique Lapierre, évidemment, et la Cité de la Joie. Qui lui nous a plongé dans les bas-fonds, dans les entrailles de Calcutta, ouais. C'était pas évident non plus comme expérience.
0: Non, absolument.
1: Alors, c'était pas des romans, c'était plutôt des documents, des témoignages, mais enfin c'était quand même un peu sur le même principe.
0: En fait, si vous voulez, Jean-Claude, moi ce que j'ai essayé de faire en écrivant ce roman, c'est par la fiction, par l'invention des personnages et l'invention d'une intrigue, de parler tout de même de l'Inde réelle. Donc finalement, par le détour de l'imagination, aborder le réel. Et l'Inde réelle, c'est en effet, que ce soit Calcutta ou à Bombay, le bidonville de Dharavi, enfin le plus grand bidonville du monde, sur lequel se posent finalement les avions, hein, ou presque, puisque l'aéroport à Bombay est juste dans le prolongement du bidonville de Dharavi, ou à Delhi, donc à New Delhi, c'est quand même l'inégalité sociale criante. Donc l'idée, si vous voulez, c'était de commencer par ce qu'il y a de pire et ensuite de travailler cette matière. Donc de regarder vraiment droit dans les yeux le cet enfer et après de travailler progressivement la matière et de voir qu'est-ce qu'il en sort. Et pendant longtemps, c'est aussi pour ça que j'ai mis du temps à l'écrire, j'avais du mal à voir la lumière. C'est-à-dire qu'au début, le roman pouvait donner l'impression d'être très sombre et d'être un peu refermé, comme un piège.
1: On va donner quelques éléments. Donc, c'est l'histoire d'une avocate, Amrita, qui est chrétienne.
0: Sita, qui est chrétienne.
1: Sita, pardon, qui est chrétienne. Ouais, Amrita, ouais. C'est la gamine. Sita, qui est chrétienne.
0: D'éducation
1: chrétienne, qui travaille dans un puissant cabinet d'avocats. Qui est fille de magistrat, c'est ça ?
0: Absolument. Sa mère était une juge à la Cour suprême, c'est-à-dire la plus grande instance de la justice en Inde.
1: Et par ailleurs, copine d'une certaine Arundhati Roy.
0: Et voilà, j'ai fait aussi cet effet de génération.
1: Voilà, comme ça, on vous retrouve un peu. Et donc, cette avocate Sita est appelée sur une affaire de disparition d'enfants.
0: Absolument.
1: C'est ça.
0: Absolument.
1: Une, puis des enfants qui disparaissent mystérieusement, justement, de ces sous-sols misérables de New Delhi.
0: Oui, ça part d'un constat un peu d'impuissance. C'est-à-dire que quand on est avocat ou avocate en Inde, on est face à tellement de choses, à tellement de causes, tellement de difficultés. Cette avocate, donc Sita est un peu face à l'impuissance. C'est-à-dire qu'elle n'y arrive pas. Elle n'arrive pas à être à la hauteur de ce qu'elle appelle la justice. Et en effet, il y a une enfant comme ça qui disparaît dans les souterrains du Palika Bazar. Et en même temps qu'elle disparaît, et c'est ça qui l'intrigue, en même temps que cet enfant disparaît, la ville, les façades d'immeubles se couvrent de fresques monumentales avec le portrait de cette jeune fille, qui, on le découvre rapidement, s'appelle Amrita. Et donc la petite Amrita, la toute jeune Amrita, se retrouve en immense portrait sur d'abord un stade de football, enfin de cricket plutôt, le Nehru Stadium, mais ensuite sur des façades d'immeubles, à l'arrière des rickshaws, des autobus, enfin une sorte de scintillement de portrait de cette jeune fille dont les yeux sont très clairs, très verts, et ça l'avocate Sita ne comprend pas, et donc elle décide de mener l'enquête.
1: Elle sort de son rôle d'avocate.
0: Alors, progressivement.
1: Elle devient une espèce d'enquêteur ou d'enquêtrice.
0: Elle se doute quelque chose. Elle se laisse guider par l'instinct. Et ça aussi, je trouvais très intéressant. Finalement, ce qui réunit aussi bien les avocats

0: lui donne à penser que derrière ces portraits qui se multiplient dans toute la ville de Delhi, il y a probablement quelque chose à voir avec la disparition dans le Palika Bazar. Et elle découvre progressivement, en remontant la piste, et là elle fait son travail d'avocate, elle veut travailler sur le droit, elle se rend compte qu'il y a un lien avec un des plus puissants magnats, comme on pourrait dire, une sorte d'Elon Musk indien, mais nous on sait qu'en Inde c'est des figures assez banales, hein, ces espèces de géants à la fois très riches et un peu fous, et qui a un lien avec, cet homme qui s'appelle Vivek Vetala, qui a créé une entreprise qui est à la fois de bien-être, avec un peu de yoga, des pratiques de bonne santé, etc., de détoxification. Une entreprise médicale avec une vraie ligne de médicaments pour justement se purifier, aller mieux. Enfin, une espèce d'obsession qui touche...
1: Ayurvédique.
0: Ayurvédique, puis l'Ayurveda qui est aussi très pratiquée en Occident. Enfin, je veux dire,
1: de plus en plus d'ailleurs, oui.
0: Le nombre de jus de fruits, où, au lieu qu'il y ait marqué jus de pomme, il y a marqué détox.
1: Détox.
0: Bon voilà, c'est un peu la même logique. Puis derrière, malheureusement, un projet un peu plus politique, un peu plus idéologique, puisque c'est pas seulement se purifier individuellement, c'est purifier tout le pays, c'est réussir. En fait. Et Vivek Vetala, son entreprise, il lui a donné un nom, c'est à la fois le nom de son entreprise et le nom de son projet, et ce nom, ça a donné le titre au livre.
1: Hyper Karma.
0: Hyper Karma.
1: On voit bien le côté à la fois karma traditionnel et évidemment le côté très inquiétant d'aller au-delà du karma, donc effectivement l'immortalité, etc. Donc on n'est pas loin d'Elon Musk.
0: Oui.
1: Et de ses fantasmes.
0: Oui, tout à fait. Et on parlait de la Chine dans la première partie de l'émission, mais alors c'est arrivé un peu à la fin du livre, mais j'ai réussi quand même à y faire une référence discrète. Mais il y a un an tout juste, en septembre dernier, le président chinois Xi Jinping avait rassemblé quelques-uns de ses homologues. Il y avait Vladimir Poutine, il y avait, je crois, Erdogan et Narendra Modi.
1: Les BRICS.
0: À Pékin, des BRICS. Et une conversation a été attrapée au micro, d'une conversation sur comment est-ce que vous faites, vous, pour vous maintenir jusqu'à 150 ans. Et cette conversation fabuleuse entre ces hommes dirigeants de grands pays, travaillant sur leur propre, je ne sais pas si c'est immortalité, mais très grande longévité. Donc on est finalement dans cette obsession qui est celle de tous les puissants. Regardez le président américain qui a 1000 ans, de rester au pouvoir le plus longtemps possible. Et donc, en effet, la quête de la longue vie.
1: C'est des mutants.
0: Oui, c'est un peu du transhumanisme d'une certaine manière.
1: Tout à fait, tout à fait. Vous avez dit que ça vous avait pris du temps à écrire. Ça se sent à la lecture, non pas que ce soit difficile, au contraire, mais il y a une abondance, il y a une espèce de générosité, aussi des tas d'informations, de connaissances profondes des lieux et des gens qui ne peut pas se faire en 6 mois, c'est sûr.
0: Non. Je pense que l'Inde se prête peu à la forme courte, de toute manière. Je pense qu'il faut creuser pour atteindre un peu le noyau essentiel et creuser, ça suppose en effet du temps d'écriture, du temps documentaire. Puis ce qui m'intéressait aussi, c'était de voir entre 2014 et 2026, de voir l'évolution même de l'Inde. C'est-à-dire que 2014, c'est l'accession au pouvoir du Premier ministre Narendra Modi. 2026, c'est donc 12 ans plus tard, depuis 12 ans de pouvoir donc, du BJP et de Narendra Modi, voir aussi quelles étaient les évolutions. Je m'en serais voulu d'écrire un livre trop rapide sur l'évolution du pouvoir. Il me paraissait extrêmement important de faire un roman qui soit un roman plaisir, presque un livre policier, presque un thriller, mais aussi un livre politique. Et pour décrire par le roman la politique, il faut lui donner du temps.
1: Comme Narendra Modi est encore au pouvoir jusqu'à 2029, on aura le temps de se revoir et d'en parler.
0: Absolument.
1: Merci Nicolas Hidier d'être venu nous parler d'Hyperkarma qui est paru chez Stock en cette rentrée littéraire du mois d'août. Et bon week-end à tous nos auditeurs.
0: Merci beaucoup Jean-Claude.
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0: Bonjour et bienvenue sur KTO et KTO Radio pour notre rendez-vous hebdomadaire dédié à la doctrine sociale de l'Église. Nous terminons aujourd'hui notre découverte du thème de la sauvegarde de l'environnement, un thème dont on a beaucoup parlé, notamment avec l'encyclique Laudato Si du pape François, mais dont d'autres papes avaient déjà parlé avant lui, et avec toujours de façon constante ce souci d'élargir le sujet de l'écologie au-delà des thématiques directement environnementale. Jean-Paul II parlait d'écologie humaine, le pape François parlait d'écologie intégrale. Nous allons essayer de voir à quoi est-ce que cela nous invite avec nos invités. Paola De Waï, bonjour.
1: Bonjour.
0: Vous êtes chargée de formation au CERAS, le Centre de Recherche et d'Action Sociale, une institution jésuite. Et Audrey Anouil, bonjour, viticultrice, au domaine de la Bénissons Dieu. Paola, j'évoquais le pape François dans l'introduction avec cette phrase, notamment, il a beaucoup parlé.

0: allier la clameur de la terre et la clameur des pauvres. Et je le cite au paragraphe 49 de Laudato Si, aujourd'hui, nous ne pouvons pas ne pas reconnaître qu'une vraie approche écologique se transforme toujours en une approche sociale qui doit intégrer la justice dans les discussions sur l'environnement pour écouter la clameur de la terre et la clameur des pauvres. Pourquoi est-ce que le pape François lie les deux? Comment comprendre ce lien entre la sauvegarde de l'environnement et le souci de la dignité des personnes plus fragiles?
1: Oui, c'est un thème qui, en effet, est très cher au pape François. Et cette expression « clameur de la terre, clameur des pauvres », c'est quelque chose qu'il emprunte à la théologie de la libération, dont on sait, on connaît le souci pour les exclus, les plus pauvres. Et pourquoi lier cette crise écologique et cette crise sociale? Simplement parce qu'en fait, elles ont les mêmes causes, parce que les causes sont entrelacées. Et le pape François va situer ces causes aussi dans une sorte d'esprit, une espèce de culture de domination, de prédation, d'exploitation, qui exploite de la même manière les sols, les ressources, mais aussi les personnes, les travailleurs, et qui exclut de la société ceux qui ne sont plus capables. Et c'est là où il introduit cette notion très intéressante de culture du déchet. Voilà, notre manière de penser la consommation, nous exploitons des ressources, nous les consommons puis nous les jetons, et bien en fait nous faisons pareil avec les êtres humains. Toutes les personnes qui ne sont plus assez capables ou plus assez productives, voilà, nous les mettons au banc de la société.
0: Est-ce qu'il y a un lien aussi qui est expliqué entre le fait que des dérèglements climatiques sont aussi la raison de situations de pauvreté qui poussent les gens à migrer, qui poussent les gens à quitter leurs terres?
1: Oui, évidemment. En fait, par exemple, une crise sociale comme une guerre va avoir d'énormes impacts environnementaux. Et puis une crise environnementale, une sécheresse due au dérèglement climatique, par exemple, ou bien une perte de biodiversité dans une zone de pêche, où des personnes dépendent de la pêche artisanale, mais en fait vont forcément avoir des conséquences plus graves sur les personnes qui n'ont pas d'autre choix, n'ont pas de capital économique pour migrer, n'ont pas d'autres possibilités de subsistance. Donc en effet, les victimes des crises écologiques sont à chaque fois les plus pauvres.
0: Vous avez évoqué notre rapport aussi à la consommation, justement cette culture du déchet, et donc on trouve dans les textes de la doctrine sociale une invitation à de nouveaux styles de vie plus sobres. Audrey, vous êtes installée à proximité de l'éco-hameau de la Bénisson Dieu, où des familles cherchent, c'est comme ça qu'est présenté le projet, à mettre en pratique l'écologie intégrale comme l'application des vertus écologiques à tous les aspects de la vie humaine, agricole, éducative, sociale, économique, environnementale, politique, culturelle et même spirituelle. Comment est-ce que vous faites ce lien justement entre un travail de viticultrice, mais plus largement aussi un style de vie plus sobre?
2: En fait, ça découle. Quand vous faites attention à la terre, d'une certaine manière, cela vous entraîne à plus de simplicité, plus de permanence, plus d'attention à l'autre. Vous voyez, c'est assez étonnant, mais dans la vie du sol, la vie des plantes, il y a le maître mot, c'est la relation, la collaboration. Et finalement, c'est aussi ce qu'on vit dans un sens évangélique. Nous avons souhaité, en changeant de vie, ne pas partir seul, parce que la vie paysanne, la vie agricole aujourd'hui est dure, et le fait de se retrouver, vous voyez, d'avoir un peu cette famille auquel nous appartenons, l'éco-hameau, où il y a une vie fraternelle, une vie spirituelle, une vie écologique, où on s'entraide mutuellement, c'est essentiel pour nous, dans la mesure où nous allons quand même un peu à l'encontre du mouvement général. Et c'est vrai que ce qu'on essaye de vivre aussi, pas uniquement pour nos vins, mais pour toute la production, c'est d'avoir une action de consommation ciblée, c'est-à-dire d'acheter localement, de connaître le producteur des produits que nous allons consommer, de faire attention à la manière dont ils vont le produire. Et en fait, on réalise là aussi juste une petite goutte d'eau dans l'océan, mais c'est une manière d'encourager ces viticulteurs, ces producteurs, ces maraîchers à continuer de vivre d'une manière digne. Parce que vous parliez du cri des pauvres, aujourd'hui, moi, ce que j'entends, c'est le cri des paysans qui sont complètement, écrasés par un complexe agro-industriel qui les écrase à l'amont et à l'aval, c'est-à-dire qu'ils ne maîtrisent ni les semences,

0: ni les engrais, ni les machines, et ils ne maîtrisent pas non plus le cursus alimentaire, le cursus de l'agroalimentaire. Et en fait, on a beau leur reprocher de polluer la terre, parce qu'effectivement, ils utilisent des engrais, mais ils sont sous les dettes, et ils ne peuvent pas faire autrement. Donc il y a tout un enjeu de politique, là, qui est important, et que les chrétiens devraient se saisir. Alors je rajoute juste, pardon, de rapporter ça, mais... Par exemple, moi, un sujet qui me touche, parce que voilà, nous produisons du vin et nous proposons notre vin à la messe pour que voilà, ce soit l'une des offrandes qui va être portée.
1: Et de la vigne et du travail des hommes.
0: Exactement. Nous avons eu la chance de pouvoir proposer notre vin à Marseille quand le pape est venu pour l'inauguration de Notre-Dame. Et là, cette fois-ci, c'est le pape Léon XIII qui va pouvoir, qui va recevoir notre Léon XIV pour la messe à Monaco. Je pense que l'Église aussi doit se saisir de ça en disant « mais quel produit je mets sur les autels qui vont devenir le corps et le sang du Christ ?»
1: Il y a un enjeu, justement, vous parlez de réglementation aussi au niveau, alors là pour l'Église, mais au niveau politique, on retrouve aussi cette invitation, Paola, dans les textes de la doctrine sociale, les papes invitent les États et au niveau mondial à penser une réglementation pour préserver l'environnement, pour défendre le droit de l'environnement, le droit des populations indigènes, la préservation des forêts.
2: Tout à fait, les papes ont vraiment été engagés dans les processus multilatéraux depuis qu'il y en a, en fait, très optimistes sur la possibilité que des États puissent collaborer pour trouver des solutions de sagesse ensemble. Et oui, enfin, on peut penser au fait que Laudato Si soit sorti en amont de la COP21, on peut penser aussi à Laudate Deum qui a été écrit comme une sorte de cri d'alerte en amont de la COP28 qui se tenait à Dubaï. Et puis, on peut, là, il y a quelques semaines, un nouveau texte est sorti de la conférence des évêques du Sud global, donc d'Amérique latine, d'Afrique et d'Asie du Sud, qui se sont mis ensemble pour faire un plaidoyer pour la COP31 qui arrive, un plaidoyer urgent pour une sortie des énergies fossiles.
1: Donc l'Église s'engage par la voix des évêques, elle s'engage aussi, on retrouve cette invitation à cette cohérence de vie, le fameux « tout est lié » du pape François, c'est ça que ça dit, c'est oui, la préservation de l'environnement, mais en fait, tout est lié, et en fait, c'est une conversion, des conversions personnelles et collectives qu'il nous faut vivre.
2: Tout à fait. Le tout est lié, il désigne cette liaison entre les quatre relations fondamentales qu'on n'a pas encore évoquées, mais qui sont très importantes, la relation à soi-même, la relation à Dieu, la relation aux autres et la relation à l'environnement. L'idée, c'est celle qu'exprimait Audrey, c'est qu'en fait, à travers une proximité à la Terre, un soin de la Terre, on s'ouvre aussi à un soin des autres, etc. Donc il y a en effet cette espèce de cohérence dans son fort intérieur qui produit une forme de conversion. Mais cette conversion, évidemment, on peut prier pour, on peut attendre qu'elle arrive, mais ce à quoi aussi nous enjoint le pape François et les autres, c'est que ça commence aussi par des actes. Et les actes que nous posons, nous convertissent, même si à l'origine ils sont peut-être vécus comme une contrainte, on saura que la conversion est arrivée au moment où c'est un plaisir et un bonheur de poser des actes d'amour politique. Et je trouve cette expression très belle du pape François. Voilà, nous posons, quand on trie des déchets, bah, peut-être en effet c'est une goutte d'eau dans l'océan, et à la fois c'est un acte d'amour politique.
1: Vous, Audrey, vous retrouvez dans ce que dit Paola, le fait de poser des actes d'amour politique, même si ce sont des toutes petites gouttes.
0: Politique ou environnementale?
1: Politique au sens du service de la cité, vous voyez, de la cité qui nous est confiée.
0: Et vous voyez, moi, un déclic pour nous, pour un changement de vie, ça a été le film Demain. C'est cette série d'initiatives de villes où, en fait, par exemple, au lieu de mettre des fleurs dans les bacs à fleurs pour eux, ils mettaient des légumes. Et je me dis que, d'une certaine manière, chacun de nous devrait se dire que ce lien à la Terre, il doit le vivre profondément. Même si on habite en appartement, on peut avoir quelque chose qui vous permet de voir le miracle de la vie.
1: Et est-ce que ce lien à la Terre, il n'est pas aussi directement lié à notre lien avec Dieu ? En tout cas, la conscience de Dieu, je cite le compendium au paragraphe 464, c'est le rapport que l'homme a avec Dieu qui détermine le rapport de l'homme avec ses semblables et son environnement. On retrouve aussi cette idée dans la doctrine sociale du lien, j'allais dire, vertical, ajusté pour un lien horizontal ajusté. Paola ?
2: Oui, mais il me semble que le tout est lié nous amène à voir cette espèce de lien dans toutes les quatre dimensions. Voilà, mm-hmm. Les quatre dimensions des quatre relations fondamentales, elles se nourrissent les unes les autres. Mm-hmm. Les grands saints, des personnes très spirituelles, vont peut-être être aimés par les animaux, les bébés leur sourient, et ils sont attentifs, ils ont la main verte. Enfin, je fais une sorte de cliché. Ouais. Mais à la fois, le paysan qui vit son métier avec passion, etc., va peut-être aussi petit à petit s'ouvrir à une forme de transcendance, une idée du vertical. Donc je dirais pas forcément qu'il y a une précédence entre le spirituel et les autres relations, mais qu'en tout cas il y a une disposition d'ouverture de relation à l'autre qui se nourrit.
1: Et sur ce sujet, vous en faites l'expérience de peut-être de cette rencontre, de toucher un petit peu Dieu à travers le lien à la terre.
0: Non mais en tout cas vous avez posé une question très importante. A-t-on perdu le sens de la terre parce qu'on a perdu le sens de Dieu? Et en fait je pense que c'est le contraire. On a perdu le sens de Dieu parce qu'on a perdu le sens de la terre. Vous voyez, depuis deux siècles, en fait, une société qui était paysanne, qui était chrétienne parce que paysanne, d'une certaine manière, est passée à un niveau où elle n'a plus contact avec la terre. Eh bien, quand vous n'avez plus ce contact avec la terre, d'une certaine manière, la terre, le ciel.
1: Avec le ciel.
0: Voilà.
1: Alors, je vous propose qu'on se quitte avec cette dernière citation dans le compendium au paragraphe 487, pour faire le lien avec la louange aussi. L'attitude qui doit caractériser l'homme face à la création est essentiellement celle de la gratitude et de la reconnaissance. Le monde, en effet, renvoie au mystère de Dieu qui l'a créé et le soutient. Le monde s'offre au regard de l'homme comme trace de Dieu, lieu où se révèle sa puissance créatrice, providentielle et rédemptrice. C'est quand même bien dit. Et je propose qu'on se quitte en méditant cette phrase. Merci beaucoup Paola de Wailly, Audren, à nous de nous avoir partagé votre témoignage et votre regard sur cet enjeu de la sauvegarde de l'environnement, de la doctrine sociale de l'Église. Et on se retrouve le mois prochain avec un nouveau thème. En attendant, rendez-vous bien sûr sur ktotv.com et ktoradio.com pour retrouver toutes ces émissions. À bientôt.

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0: toutes et tous, quelle joie de vous retrouver après 2 mois de congé d'été. J'espère que vous avez passé de très bonnes vacances. Moi, je suis très heureux de vous retrouver pour ma 4e saison aux manettes de QCM, avec mes 3 nouveaux candidats qui sont là et qui attendent de jouer dans La Foi et la Bonne
1: Humeur.
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0: Vous êtes prêts? C'est parti pour la première manche. Bonsoir chers amis, comme je vous le disais, 4e saison à la manette et aux manettes de QCM. Je suis très heureux de vous retrouver et je vous remercie pour votre fidélité. Mais ce n'est pas le débat du jour. Ils sont là, les 3 premiers candidats du mois de septembre, à attendre de jouer, de vous rencontrer. Et Clément est impatient. Je le sais que Clément est impatient. Bonsoir Clément.
3: Bonsoir.
0: Comment allez-vous?
3: Bah très bien, très bien. Content d'être ici dans la joie et la bonne humeur.
0: Dans la joie et la bonne humeur et la foi et la bonne humeur. Alors racontez-moi Clément, d'où venez-vous? Qui êtes-vous?
3: Alors, je viens de Conflans-Sainte-Honorine, dans
0: les
3: Yvelines.
0: Pour ceux qui ne connaissent pas très bien, c'est en région parisienne.
3: Voilà, c'est ça. Et je suis originaire de l'Essonne, aussi en région parisienne.
0: D'accord. Et que faites-vous à Conflans-Sainte-Honorine?
3: Et je suis dans la maintenance ferroviaire, je répare les trains pour la SNCF.
0: Voilà. Très bien. Alors, faites-le bien, parce que moi, je passe ma vie dans le train.
3: On va essayer de faire.
0: J'aurai une petite pensée pour vous maintenant.
3: Ben, merci.
0: Et je crois que c'est un week-end un peu particulier.
3: Eh bien oui, parce que je suis en train de faire baptiser mon fils.
0: Il a quel âge?
3: Noé, 9 mois.
0: 9
3: enfin,
0: mois.
3: Il va bientôt avoir 9 mois.
0: Donc Noé est arrivé dans la grande famille des chrétiens.
3: C'est ça.
0: On l'embrasse, il nous regarde peut-être, mais il ne nous voit. Il va peut-être pas comprendre que son papa est à la télé.
3: Non, mais il y a le replay pour ça.
0: Vous lui expliquerez. Et est-ce que vous avez des engagements, une association ou des personnes que vous voulez mettre dans la lumière?
3: Oui, je suis très engagé chez les Scouts et Guides de France. Voilà, j'ai fait 15 ans de bénévolat. Alors là, cette année, je vais prendre un petit peu une pause pour m'occuper de Noé qui est arrivé. Mais voilà, bon, les Scouts et Guides
0: de France. Bravo. Parce que ça prend du temps, les Scouts, hein?
3: Ah oui, oui, oui.
0: Quasiment tous les week-ends pendant 12 mois.
3: Ça m'a pris beaucoup de temps, mais j'ai aussi beaucoup appris, beaucoup reçu. Donc, donc voilà, ça a été un bel engagement.
0: J'espère que vous avez suffisamment appris pour marquer beaucoup de points dans cette première manche.
3: On va essayer.
0: On y va, Clément?
3: On y va.
0: Alors, c'est parti. Dans quel évangile se trouve l'annonce à Marie? Saint Marc, Saint Matthieu ou Saint Luc?
3: Je dirais Saint Matthieu.
0: Non, il s'agit de Saint Luc. Saint Matthieu s'annonce à Joseph.
3: Ah oui.
0: Qui était la première épouse d'Isaac? Sarah, Rachel ou Rebecca?
3: J'irais Rachel.
0: Non, il s'agissait de Rebecca. Ça va bien se passer. Comment appelle-t-on la cérémonie du lavement des pieds du jeudi saint? Patibulum, mandatum ou décrassum?
3: Patibulum.
0: Non, il s'agit de mandatum. Le patibulum, c'est une partie de la croix. Avant François, quel pape a célébré le plus grand nombre de canonisations? S'agit-il de Jean-Paul II, de Grégoire le Grand ou de Pie IX?
3: Jean-Paul II.
0: Excellente réponse, Clément. Vous marquez votre premier point. Quel nom de pape a choisi Jean-Baptiste Montigny? Jean XXIII, Pie XII ou bien Paul VI?
3: Pie XII.
0: Il fallait diviser par 2. Ah. C'est Paul VI. À laquelle des 12 tribus d'Israël Moïse appartient-il? Ruben, Lévi ou Judas?
3: Je dirais Lévi.
0: Exactement. Comme son frère Aaron, le grand prêtre. Lequel ne se prononce pas sur l'existence de Dieu? L'athée, l'agnostique ou bien le mystique?
3: Le mystique.
0: Non, c'est l'agnostique. Ah. Qui sont les homicides de la parabole? Des lévites, des médecins ou alors des vignerons?
3: Je dirais les lévites.
0: Et non, ce sont des vignerons. Que trouva-t-on, sur indication de Jeanne d'Arc, sous les dalles de l'église de Sainte-Catherine de Fierbois? Une épée, une couronne ou un étendard?
3: Une épée.
0: Bonne réponse, il s'agit d'ailleurs de son épée. Clément, vous marquez 3 points, bravo.
3: Merci.
0: J'accueille Atsu Albert. Bonsoir Atsu Albert.
4: Bonsoir.
0: Comment allez-vous?
4: Je vais bien, vous?
0: Vous êtes très sage, je le sens, vous êtes concentré. Atsu Albert, d'où venez-vous?
4: Moi je viens de Melun.
0: De Melun, donc en région parisienne aussi?
4: Oui, en région parisienne. Et je suis étudiant en master de démographie.
0: En, pardon ?
4: Et je suis étudiant en master démographie.
0: En master démographique, c'est-à-dire que vous étudiez les populations ?
4: C'est ça.
0: Donc toutes les populations, pas que la population française ?
4: Toutes les populations.
0: Ça doit être passionnant ?
4: Ouais.
0: Et ça doit toucher beaucoup, beaucoup de domaines ?
4: Ouais, c'est ça.
0: Et alors qu'est-ce qu'on fait quand on, après un master en démographie, que fait-on ?
4: Pour devenir démographe, chargé d'études dans les cabinets et si possible, poursuivre en thèse de démographie.
0: D'accord. Donc vous êtes parti pour de longues études.
4: Oui, c'est ça.
0: Atzwalbert, vous avez 2 minutes pour marquer plus de 3 points si vous voulez choisir des thèmes dans la manche 2.
4: D'accord.
0: Vous êtes prêt ?
4: Je suis prêt.
0: Qui est l'auteur de l'Évangile selon Pilate ?

0: Pilate, Paul Verlaine ou Éric Emmanuel Schmitt?
1: C'est.
0: C'est?
1: Oui.
0: Éric Emmanuel Schmitt, c'est une bonne réponse. C'est une pièce de théâtre avec Jacques Weber. Quel texte contient en 700 vers un abrégé de la doctrine hindouiste? Le Tao Te Ching, le Rinpoché ou le Bhagavad Gita?
1: Je dirais le A.
0: Le A, eh bien non. C'était la réponse C, le Bhagavad Gita. Qui fut le dernier roi avant le schisme entre les royaumes d'Israël au nord et de Juda au sud? Saül, Salomon ou bien David?
1: Saül.
0: Non, il s'agissait de Salomon. De quelle prière est tirée l'expression courante « mea culpa » ? Le compoteor, le marmeladus ou le confiteor ?
1: La C.
0: Bonne réponse, il s'agit bien du confiteor. Qui Abraham épousa-t-il à la mort de Sarah ? Rachel, Agar ou bien personne ?
1: Rachel.
0: Non, c'était personne. Dans quel village s'est déroulée la scène de la visitation ? Béthanie, Abou Gos ou Aïn Karem ?
1: Béthanie.
0: Non, il s'agissait de Aïn Karem, dans les montagnes. Que signifie le suffixe « mansi » en rapport avec la mort, la prière ou alors la divination ?
1: La divination ?
0: C'est une bonne réponse, comme la cartomancie, par exemple. Oui. Que firent les femmes après la traversée de la mer Rouge ? Elles pleurèrent, elles dansèrent ou elles brodèrent ?
1: Elles dansèrent.
0: Elles dansèrent. C'est une excellente réponse sur le gong. Et vous êtes déjà sélectionné pour choisir au moins un thème dans la manche 2. Bravo, Atsum Albert.
1: Merci.
0: Puis enfin, j'accueille Gilles. Bonsoir, Gilles.
2: Bonsoir.
0: Comment allez-vous ?
2: Bien.
0: Bien. Alors, Gilles, d'où venez-vous ?
2: Je viens de Versailles.
0: De Versailles. Donc, on a quand même ce soir des Parisiens au sens général du terme. Et que faites-vous à Versailles ?
2: Je suis retraité de la fonction publique.
0: Très bien. Vous avez une retraite occupée ?
2: Oui, oui, oui.
0: Vous avez des engagements ?
2: Oui, tout à fait.
0: Vous voulez en mettre un dans la lumière ?
2: Je participe le mercredi après-midi à procurer du thé ou du café à la Maison de l'Amitié, à La Défense.
0: Très bien.
2: À des migrants, des SDF, des gens sans-abri.
0: Mais bravo, ils doivent apprécier. Alors peut-être moins l'été, et encore que. On a soif aussi de thé chaud, c'est très agréable l'été. Au Maroc, par exemple, on boit beaucoup de boissons chaudes, ça désaltère davantage.
2: Ouais. Tout à fait.
0: Eh bien, nous allons passer 2 minutes ensemble, Gilles. Vous êtes prêt ?
2: Je suis prêt.
0: Alors, on y va. Qui a réalisé le film controversé nommé « La dernière tentation du Christ » ? Ettore Scola, Martin Scorsese ou Pier Paolo Pasolini ?
2: Martin Scorsese.
0: Vous êtes sûr de vous, vous marquez votre premier point. Quel est, avec son nom de pape, le seul symbole sur la pierre tombale de Paul VI? Un chrisme, un poisson ou une tiare?
2: Une tiare.
0: Non, c'est un chrisme. En quelle année la Vierge Marie demanda-t-elle à Catherine Labouré de faire graver la médaille? 1830, 1846 ou 1868?
2: 1830.
0: Bonne réponse. Quel geste accompagne la formule « convertissez-vous et croyez à l'Évangile » ? L'imposition des cendres, la communion ou alors la consécration ?
2: L'imposition des cendres.
0: 3 bonnes réponses, vous êtes à égalité avec Clément. Dans quel évangile ne trouve-t-on pas de généalogie de Jésus ? Matthieu, Marc ou alors Luc ?
2: Luc.
0: Il s'agissait de la réponse B, Marc. Qui était le père d'Abraham ? Péleg, Nahor ou alors Théra ?
2: Nahor.
0: Non, il s'agissait de Théra. Dans quel livre du Nouveau Testament est raconté l'épisode de la Pentecôte ? L'acte des apôtres, les actes des apôtres, l'Apocalypse ou Habacuc ?
2: Acte des apôtres.
0: Excellente réponse, 4 points, vous êtes à égalité avec Atsu. Qui a fondé la Société de Marie, c'est-à-dire les marianistes. François de Sales, Vincent de Paul ou Joseph Chaminade ? Chaminade.
2: François de Sales.
0: Non, il s'agissait de Joseph Chaminade. Gilles, vous êtes à égalité avec Atsu Albert, il faut que je vous départage.
3: D'accord.
0: Main sur le buzzer, mes amis. Une question est le plus rapide pourra choisir les deux thèmes de la prochaine manche. Vous êtes prêts ?
3: Oui.
0: Quelle parabole Jésus propose-t-il en réponse à la question « Qui est mon prochain ?» Quelle parabole Jésus propose-t-il en réponse à la question « Qui est mon prochain ?» Oui, Gilles.
2: Le bon samaritain.
0: C'est vous qui marquez le cinquième point. Ça vous permettra de choisir deux points dans la seconde manche qui est tout de suite. La deuxième manche en chemin pour décrocher sa place à la finale de ce soir et peut-être à la finale du mois, ce premier mois de la saison, le mois de septembre. Chers amis, c'est vous, Gilles, qui allez choisir deux thématiques, Atsu Albert une, parmi les six que je vous propose. Saint et témoin de la foi, Bible, l'Église et son histoire, liturgie, sacrement et prière, art, culture et foi, ou encore question providentielle. Mon cher Gilles, quels sont vos choix ?
2: Saint et témoin de la foi.
0: Saint et témoin de la foi.
2: Et l'Église et son histoire.
0: L'Église et son histoire. Et vous, Atsu Albert ?
3: Je choisis liturgie, sacrement et prière.
0: Liturgie, sacrement et prière. Les jeux sont faits, ou tout au moins les thèmes sont arrêtés. On remet vos scores à zéro. Messieurs, c'est parti. Saint et témoin de la foi. À 20 ans, j'ai distribué mes biens aux pauvres, installé ma sœur dans une communauté féminine et suis parti m'isoler. Rejoint par de nombreux disciples, Atsu Albert.
3: Saint François d'Assise.
0: Ce n'est pas Saint François d'Assise. Rejoint par de nombreux disciples, je suis parti plus loin encore. Ce que j'y ai vécu, beaucoup plus de 40 jours, a inspiré de nombreux artistes, notamment Jérôme Bosch, Peter Bruegel, Max Ernst, Matthias Grunewald, Diego Velázquez et un récit de Gustave Flaubert. L'animal à clochette qui m'accompagne parfois n'est pas lié à ma vie, mais à la congrégation qui porta mon nom et dont les cochons seuls avaient l'autorisation de traverser une ville. Je ne suis pas de Padoue, mais du désert d'Égypte. Clément.
4: Saint-Antoine.
0: C'est une bonne réponse. Saint-Antoine du désert, vous marquez votre premier point. Messieurs, l'Église et son histoire. Dans notre acceptation religieuse, nous sommes toujours au masculin pluriel. Notre origine grecque signifie piqûre ou marque au fer rouge, cette dernière étant la punition de l'esclave. Les premiers cas connus sont signalés au XIIIe siècle en Italie. Lors de cette première apparition, nous avons été annoncés par un séraphin à six ailes, flottant dans les airs et dont le corps était fixé à une croix. Nous avons sans doute affecté Sainte Rita et Padre Pio, mais l'Église n'a reconnu que les cas de François d'Assise et Catherine de Sienne. Nous apparaissons aux mains, aux poignets, aux pieds, au côté et là où le Christ reçut la couronne d'épines.
2: Les stigmates.
0: Gilles, sur le fil, c'est une excellente réponse. Les stigmates, vous marquez votre premier point et êtes à égalité avec Clément. Atsu Albert, je suis persuadé que vous allez marquer un point sur cette carte.
3: Ok.
0: Liturgie, prière et sacrement. Nous pouvons être un objet, une image, un mot écrit, un son, voire un être vivant ou une marque particulière qui représente quelque chose d'autre par association, ressemblance ou convention. Nous différons des signes qui renvoient à une signification précise, conventionnelle. Pardon. Le mot qui nous désigne vient du grec signifiant « mettre ensemble, apporter son écho, comparer ». Initialement, un tesson de poterie cassé en deux morceaux et partagé...
2: Le symbole.

0: une bonne réponse. Ce buzzer ne vous a rien fait, Gilles. Et partagé entre deux contractants. Celui des apôtres est un exposé de la foi chrétienne qui peut se réciter sur les doigts des deux mains. Ce sont effectivement les symboles. Gilles, vous avez pris la main avec deux points, Atsu Albert 0 et Clément 1 point. Cette question concerne les saints et témoins de la foi. Abbé de Saint-Oyède de Joux, j'ai administré cette abbaye durant près de 50 ans, du milieu à la fin du 7e siècle. Je fus ensuite élu évêque de Besançon et le restait 7 ans, sans doute évêque claustral. Mais dès que je le pus, j'ai résilié cette charge pour rejoindre la solitude et ses rigueurs. 500 ans après ma mort, grâce à la conservation intacte de mon corps, de nombreux pèlerins accourent vers l'abbaye où les miracles se multiplient. Le monastère et le village voisin ont pris mon nom et le diocèse s'est placé sous mon patronage. La capitale du Jura porte ce nom. Clément.
1: Claude.
0: C'est une bonne réponse. Il s'agit de Saint-Claude. Vous êtes à égalité, Gilles et Clément. Atsu, vous n'avez pas encore marqué de points. Je vais vous poser une question, l'Église et son histoire. Dans les temps modernes, je dois beaucoup à des personnalités comme celle de Nathan Söderblom, archevêque luthérien d'Uppsala, qui appréciait la tradition liturgique et de dévotionnel de l'office catholique, tout en percevant la valeur des travaux des chercheurs protestants libéraux, ou encore Wilhelm Adolf Wiesert Hooft, Vladimir Solofiev ou Dom Lambert Baudouin. Je me concrétise par la négociation patiente de divers accords, parfois bilatéraux.
2: L'œcuménisme.
0: C'est une bonne réponse, œcuménisme. Je me concrétise par la négociation patiente de divers accords, parfois bilatéraux, par des instances de dialogue, par des réalisations concrètes, comme la traduction commune de la Bible ou une semaine de prière, afin que tous soient un. Œcuménisme, vous marquez votre troisième point et vous êtes sélectionnés, Gilles et Clément, pour la finale d'aujourd'hui. Atsu Albert, ce n'était pas pour cette fois, mais regardez ce que nous vous offrons.
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0: 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Qui reçut les rois mages à Jérusalem, puis massacra les saints innocents? 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Je vous attends avec impatience. Atsu Albert, vous n'êtes pas trop déçu?
2: Non.
0: Non, vous avez passé un bon moment?
2: Ouais, c'était bien.
0: C'était la première fois que vous participiez à un jeu à la télé?
2: Ouais, c'est ça, c'est la première fois. Et...
0: vous allez revenir?
2: C'était bien. Ouais, je reviendrai.
0: Et surtout dire à vos amis de venir.
2: Oui, je vais les informer.
0: Merci, j'espère qu'on vous reverra très bientôt. Et nous nous retrouvons sans plus tarder Clément et Gilles pour la finale de ce soir. C'est la première finale de cette saison. Nous sommes au mois de septembre. J'espère que vous êtes reposés. Mes deux candidats finalistes le sont, puisqu'ils sont en finale. Et cette finale oppose Gilles à Clément. Mon cher Gilles, voici les thématiques que je vous propose ce soir. Vous allez en tirer une au sort. J'espère que vous allez avoir la main chanceuse. Allez-y. Dites-nous quel thème vous avez tiré au sort.
4: La santé.
0: La santé, nous sommes prêts. Vous pouvez poser la carte, Gilles. Messieurs, c'est parti. Des questions relatives à la santé. Selon Jésus, de qui les gens en bonne santé n'ont-ils pas besoin en Luc 5? Clément.
1: Le médecin, le docteur.
0: C'est une bonne réponse. Elle vous paraissait tellement évidente. Oui. Du médecin, effectivement. Vous marquez un point. Comment appelle-t-on les saints qui rendent la santé? Ce sont les saints

0: Comment appelle-t-on les saints qui rendent la santé? Ce sont les saints... Buzzé.
1: Guérisseur.
0: Bonne réponse. Vous êtes à égalité. Sur quelle île Paul rendit-il la santé au père de Publius? Sur quelle île Paul rendit-il la santé au père de Publius? Avez-vous une idée, Clément, Gilles? Faut buzzer. Non?
2: J'ai pas.
0: Allez-y.
1: Patmos, mais c'est pas ça.
0: Ce n'est pas Patmos. Est-ce que vous avez une autre idée? Il s'agissait de Malte. Ah. Qui tua le veau gras parce qu'il avait retrouvé un frère en bonne santé? Gilles.
1: Le père tua le veau gras.
0: Le père, allez un peu plus loin.
1: Le père du fils prodigue.
0: Voilà, c'est ça. Le père du prodigue, dans la parabole, vous marquez votre deuxième point. Grâce à quels aliments préférés aux mets royaux, Daniel et ses compagnons avaient-ils bonne mine et santé? Au chapitre 1 du livre. Gilles.
1: Les pains.
0: Ce ne sont pas les pains. Clément.
2: Les poissons.
0: Ce ne sont pas les poissons. Vous pouvez rejouer autant de fois que vous le souhaitez. Grâce à quels aliments préférés aux mets royaux, Daniel et ses compagnons avaient-ils bonne mine et santé? Allez-y. Clément.
2: La manne.
0: Non.
2: Non.
0: Vous n'avez pas d'idée, Gilles? Je vais vous donner la réponse. Ah, allez-y.
2: Les fruits.
0: Non, ce ne sont pas les fruits. Il s'agissait des légumes.
1: Ah.
0: Et de l'eau. Qu'a aimé l'auteur du livre de la sagesse, plus que la santé et la beauté, la choisissant de préférence à la lumière, parce que sa clarté ne s'éteint pas?
1: La justice.
0: Ce n'est pas la justice. Qu'a aimé l'auteur du livre de la sagesse, plus que la santé et la beauté, la choisissant de préférence à la lumière, parce que sa clarté ne s'éteint pas? Clément.
2: L'espérance.
0: Ce n'est pas l'espérance. Gilles.
1: L'intelligence.
0: Ce n'est pas l'intelligence. Allez-y, Clément. Allez-y.
2: La miséricorde.
0: Ce n'est pas la miséricorde. Je vais vous donner la réponse. C'était tout simplement la sagesse.
1: Ah.
0: Dans quel pays est apparue Notre-Dame de Vélancani, invoquée sous le nom de Notre-Dame de la Bonne Santé? Dans quel pays est apparue Notre-Dame? Oui, Clément.
2: En Italie.
0: Ce n'est pas en Italie. Gilles.
1: Le Mexique.
0: Ce n'est pas le Mexique. Clément.
2: Au Portugal.
0: Non. Quelle finale. Appuyez, Clément. Allez-y.
2: En Espagne.
0: Non. Alors, c'est Gilles qui a la main.
1: Ah. Aux États-Unis.
0: Non. Allez-y. Non, il faut appuyer encore. Clément.
2: En Espagne.
0: Non. Cette finale est drôle. Si vous voulez parler, il faut appuyer.
1: En France?
0: Non.
1: Non.
0: Les jeux sont faits. Il s'agissait de l'Inde.
1: Oh.
0: Et c'est vous, Gilles, avec 2 points, qui irez à la finale du mois de septembre. Vous êtes le vainqueur de ce soir. Regardez votre cadeau, Clément, parce que vous ne partez pas les mains vides. Nous vous offrons le cadeau suivant.
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0: Il s'agissait d'une finale assez surprenante.
2: Bah oui.
0: Je pensais que la santé, oui, vous n'êtes pas passé loin. Je pensais que les questions relatives à la santé seraient peut-être plus abordables, mais elles étaient un peu spécifiques quand même. Clément, merci beaucoup d'être
2: merci à vous.
0: Venu me voir, nous voir sur ce jeu qui s'appelle donc QCM. J'espère que vous allez convertir vos amis pour qu'ils viennent participer.
2: Bah peut-être. Alors moi-même, j'ai été inscrit pour mon anniversaire, voilà.
0: D'accord.
2: Donc je remercie Martin et Pénélope qui m'ont inscrit. Puis peut-être qu'à mon tour, moi aussi, j'inscrirai d'autres amis pour leur anniversaire.
0: C'est une bonne idée de cadeau. Alors occupez-vous bien de Noé, c'est ça?
2: Noé, c'est ça, qui vient d'être baptisé, qui du coup vient de recevoir une jolie médaille.
0: Ça tombe à pic.
2: Ça tombe très bien.
0: Eh bien, nous embrassons Noé, nous lui souhaitons plein de joie dans sa longue vie. Et nous, mon cher Gilles, nous allons nous retrouver dans 3 semaines pour la finale du mois de septembre.
1: Entendu.
0: Vous êtes heureux?
1: Très heureux.
0: Bon, c'est comment cette participation? Qu'est-ce que vous allez garder comme souvenir?
1: Mais c'est très sympathique. Les animateurs et les concurrents sont très sympathiques aussi.

Très bien. Bah, écoutez, c'est sympa. Il est déjà l'heure de nous quitter. J'espère que vous avez passé un bon moment. Je me répète, merci de votre fidélité chaque samedi soir pour regarder QCM. Vous pouvez nous suivre en replay sur kteotv.com. N'hésitez pas à le faire. Passez une excellente semaine, une très bonne soirée. On se retrouve la semaine prochaine avec 3 nouveaux concurrents. Et comme j'ai l'habitude de le dire, pensez aux autres, pensez à vous et à la semaine prochaine.

0: du psaume 17.
1: Je t'aime, Seigneur, ma force, Seigneur, mon roc, ma forteresse. Dieu, mon libérateur, le rocher qui m'abrite, mon bouclier, mon fort, mon arme de victoire. Les liens de la mort m'entouraient, le torrent fatal m'épouvantait. Des liens infernaux m'étreignaient, j'étais pris au piège de la mort. Dans mon angoisse, j'appelais le Seigneur. Vers mon Dieu, je lançais un cri. De son temple, il entend ma voix. Mon cri parvient à ses oreilles. Des hauteurs, il tend la main pour me saisir. Il me retire du gouffre des eaux. Il me délivre d'un puissant ennemi, d'adversaires plus forts que moi. Au jour de ma défaite, il m'attendait, mais j'avais le Seigneur pour appui.

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2: Nous souhaitons une bonne fête au Bertrand. Un jour, Saint François d'Assise marche avec ses frères dans une belle vallée près d'Assise. Soudain, il s'arrête émerveillé devant des oiseaux qui ne s'envolent pas lorsqu'ils courent vers eux. Alors il les salue et leur parle. Après sa prédication, les volatiles expriment leur joie en déployant leurs ailes et réclamant sa bénédiction avant de s'envoler, tandis que François et ses frères poursuivent leur route en louant de tout leur cœur le Seigneur pour sa création. Après cela, Saint François d'Assise traverse les Apennins, prêche, convertit et accueille de nouveaux frères. Au retour, il s'arrête près de Sarnano. Là, il fait la rencontre de notre bienheureux du jour, prénommé Libéra, un riche gentilhomme qui le reçoit avec grande courtoisie, mettant tout

ses biens à sa disposition et le servant d'un visage joyeux. Le pauvre d'Assise repart alors de nouveau en louant le Très-Haut pour cet homme. Un peu plus tard, le gentil chevalier, inspiré d'abandonner le monde, supplie saint François de l'admettre à faire pénitence avec lui. Il distribue tous ses biens aux pauvres et entre au couvent de Sofiano, où il vit en grande sainteté et observance de la règle. On raconte que lorsqu'il priait, il était à ce point immobile que les oiseaux venaient se poser sur sa tête et ses mains. Aujourd'hui, écoutons pour notre prière les mots de saint François prêchant aux oiseaux. Mes frères les oiseaux, vous avez bien sujet de louer votre Créateur et de l'aimer toujours. Il vous a donné des plumes pour vous vêtir, des ailes pour voler et tout ce dont vous avez besoin pour vivre. De toutes les créatures de Dieu, c'est vous qui avez meilleure grâce. Il vous a dévolu pour champ l'espace et sa simplicité. Vous n'avez ni à semer, ni à moissonner. Il vous donne le vivre et le couvert sans que vous ayez à vous en inquiéter. Bienheureux Libéra et tous les saints du ciel, aidez-nous à louer sans cesse notre Créateur pour tout le bien qu'il a fait pour nous.

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1: Dietrich Buxtehude, organiste renommé de l'église Sainte-Marie de Lübeck au cours de la seconde moitié du XVIIe siècle, s'est illustré par un répertoire d'œuvres pour orgue et par sa musique vocale. Après sa disparition, son œuvre, notamment ses compositions chorales, tomba cependant dans l'oubli et peu de traces subsistèrent. Ce n'est qu'au début du XXe siècle que ses partitions furent redécouvertes, révélant l'évolution musicale du compositeur. Dans sa jeunesse, Buxtehude s'était principalement consacré à l'orgue, mais ses dernières années furent dédiées à la musique vocale religieuse. Issu d'une lignée de musiciens, Buxtehude initia à Lübeck les Abendmusiken, ou musique du soir. Ce sont des concerts organisés en dehors des offices religieux. Ces rendez-vous devinrent rapidement l'un des temps forts de la vie musicale de la ville, proposant airs, cantates et arrangements de psaumes. Leur notoriété dépassait les frontières locales, attirant l'attention des voyageurs qui les considéraient comme des événements uniques. Libéré des contraintes imposées au cantor de son temps, Buxtehude put composer des œuvres vocales d'une ambition artistique rare, caractérisée par des solutions musicales innovantes. Ses cantates, telles que « Gott hilf mir »,« Herzlich lieb hab ich dich, o Herr » et « Jesu meine Freude » illustrent sa capacité à exploiter toute la richesse des chorales à travers une grande diversité harmonique et une cohérence remarquable. À côté du répertoire vocal, les sonates de Buxtehude, également au programme de ce concert, se distinguent par leur goût pour l'expérimentation. Le compositeur y associe des instruments aux timbres très contrastés, comme le violon et la viole de gambe, créant ainsi des textures sonores inédites. Cette démarche permet à chaque voix instrumentale de conserver une individualité propre, tout en maintenant une harmonie d'ensemble, témoignant de l'ingéniosité du compositeur à fusionner les sonorités de façon presque organique. Pour interpréter ce programme, vous retrouverez l'ensemble Masque sous la direction d'Olivier Fortin, ainsi que l'ensemble Vox Luminis dirigé par Lionel Meunier. Je vous souhaite un excellent concert et vous retrouve tout à l'heure.

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0: Sophie, you need to be... You need to see.
1: Okay.

0: Pardon, excusez-moi, j'ai oublié d'allumer mon micro.
1: You saved.
0: It's very nice to put a mic on you, if I don't.
2: C'est celui-là?
3: Ouais.
1: Faux départ, à cause d'elle.
0: Ok. Pardon.

0: Ok, on peut se corriger cette mesure-là en patch?
1: Sophie, ça doit être articulé comment là? C'est 64, 65. We don't really hear. Est-ce qu'on peut prendre 57? 57.

0: I don't regret it.
1: Let's do the tree after.
2: C'est pas grave.
0: Pardon ?
2: Malheureux.
0: Ah, moi non, je préfère ne pas le faire.
2: Non, non, mais là, c'est trop frais.
0: Je préfère le mec.
3: Yeah, yeah, yeah, really good. Yeah.

0: Il est intéressant de rappeler que Jean-Sébastien Bach fit le déplacement pour assister à ses concerts de musique religieuse et instrumentale et pour rencontrer Dietrich Buxtehude, dont il faillit épouser la fille. À l'occasion du 500e anniversaire de la réforme luthérienne, Vox Luminis et l'ensemble Masque ont uni leurs forces pour offrir une interprétation de quelques-unes des plus belles cantates du compositeur. Merci pour votre fidèle amitié et à la semaine prochaine pour un nouveau concert de musique sacrée sur notre antenne.
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3: Vingt-troisième dimanche ordinaire de l'année A, première lecture, lecture du livre du prophète Ézéchiel, chapitre 33, versets 7 à 9.
4: La parole du Seigneur me fut adressée. Fils d'homme, je fais de toi un guetteur pour la maison d'Israël. Lorsque tu entendras une parole de ma bouche, tu les avertiras de ma part. Si je dis au méchant « tu vas mourir » et que tu ne l'avertisses pas, si tu ne lui dis pas d'abandonner sa conduite mauvaise, lui, le méchant, mourra de son péché. Mais à toi, je demanderai compte de son sang. Au contraire, si tu avertis le méchant d'abandonner sa conduite et qu'il ne s'en détourne pas, lui mourra de son péché. Mais toi, tu auras sauvé ta vie. Ézéchiel était prêtre à Jérusalem au VIe siècle avant notre ère. Il a été emmené à Babylone par les armées de Nabuchodonosor dès la

0: première vague de déportation en 597 avant Jésus-Christ. Et c'est là-bas, au bord des rives du fleuve Kébar, dans un village appelé Tel Aviv, qu'il apprend les malheurs qui s'abattent sur la ville sainte. En 587, tout est fini. La ville est rasée, le temple dévasté. Mais devant ces récits de catastrophes successives, Ézéchiel ne baisse pas les bras. Dès son arrivée là-bas, et pendant les 20 premières années de l'exil, 10 ans avant la destruction de Jérusalem et du temple, et 10 ans à peu près ensuite, il consacrera toutes ses forces à maintenir l'espérance de son peuple. Dieu a fixé l'objectif de sa nouvelle mission de prophète. « Je fais de toi un guetteur pour la maison d'Israël. » On sait combien les hommes de la Bible aiment les images. Celle du guetteur est très suggestive. Dans les versets qui précèdent notre texte d'aujourd'hui, Ézéchiel l'a longuement développé. Il imagine une ville en danger. Les ennemis sont aux portes. Le guetteur est sur le rempart et il accomplit son office, il sonne du cor. Certains entendent le cor et se mettent à l'abri. Ils survivront à l'assaut. D'autres font semblant de ne pas entendre le son du cor. Ils ne se protègent pas et perdent la vie. Il se peut aussi malheureusement que le guetteur n'accomplisse pas son office. Il ne sonne pas du cor pour avertir ses concitoyens du danger. Il sera le responsable de leur mort. Et c'est très exactement comme cela qu'Ézéchiel comprend sa mission. Il se doit de transmettre à ses frères exilés les avertissements de Dieu et les appels à la conversion. S'il manque à sa mission, il sera responsable de leur malheur. Lourde responsabilité que celle du prophète. Ces avertissements relèvent de l'assistance à personne en danger. Mais nul n'est prophète en son pays, on le sait bien. Cela veut dire que, bien souvent, malheureusement, les auditeurs, ceux que le prophète voulait sauver, n'écoutent pas. Et Dieu l'a prévenu. Au fond, tu es pour eux comme un chant passionné, d'une belle sonorité, avec un bon accompagnement. Ils écoutent tes paroles, mais personne ne les met en pratique. Bien souvent, le prophète a connu le découragement. Les gens semblent intéressés par la parole de Dieu. Ils se disent les uns aux autres, « Viens, on va écouter ce que raconte Ézéchiel. Il parle si bien de la part de Dieu. » Mais cette parole, si elle est belle à entendre, est bien exigeante à mettre en pratique. Cela aussi, Dieu lui avait dit, « Ils écouteront tes paroles, mais ils ne les mettront pas en pratique, car leur bouche est pleine des passions qu'ils veulent assouvir. » Ézéchiel a donc bien souvent l'impression de prêcher dans le désert, comme on dit. Dans ces moments de découragement, il se rappelle sa mission de guetteur. Il faut continuer sans jamais se décourager, car le guetteur n'a pas le droit de faillir à sa mission. Alors, malgré les échecs répétés, Ézéchiel a continué. Cette mission exigeante, il s'y est montré fidèle, et doublement. Guetteur, il l'a été. Guetteur à l'écoute de la parole de son Dieu, et aussi guetteur de l'aube qui ne manquerait pas de se lever pour son peuple. Poète, visionnaire, courageux, il a affronté toutes les résistances de ses contemporains découragés pour annoncer dans une langue superbe et combien imagée le seul message qu'il devait entendre pour trouver la force de survivre en attendant le retour. « Je vous ferai remonter de vos tombeaux, ô mon peuple, je vous ramènerai sur le sol d'Israël. » Un guetteur, voilà une belle définition pour tout prophète, chargé de lire dans l'histoire les signes de l'espérance. Car Dieu, lui, ne désespère jamais de son peuple. Je cite « Par ma vie, oracle du Seigneur, est-ce que je prends plaisir à la mort du méchant ? Bien plutôt. » À ce que le méchant change de conduite et qu'il vive. Revenez, revenez de votre méchante conduite. Pourquoi faudrait-il que vous mouriez, maison d'Israël ? C'est encore une phrase d'Ézéchiel dans ce même chapitre 33. À noter que cette phrase, « Pourquoi faudrait-il que vous mouriez, maison d'Israël ?» est prononcée alors que tout espoir semble irrémédiablement perdu et le peuple d'Israël définitivement mort. Nous sommes à mi-chemin du ministère d'Ézéchiel, au moment précis où l'effroyable nouvelle retentit aux oreilles des exilés. Là-bas, au pays, Jérusalem vient de tomber. Mais plus que jamais, le guetteur se doit de prévenir ses frères. Oui, la catastrophe est là, mais le relèvement est encore possible, à condition de s'en remettre à Dieu. Le rapprochement avec l'évangile d'aujourd'hui est très éclairant, enfin de ce dimanche, pardon, car nous voyons Jésus charger ses disciples d'une mission analogue. Au nom de l'amour fraternel, justement, il leur recommande de veiller les uns sur les autres, au point d'être capable de rappeler à l'ordre celui qui fait fausse route, le cas échéant. La critique positive par amour fait grandir. La rude tâche d'Ézéchiel était de cet ordre. Quand on place une sentinelle au poste de garde, c'est bien pour sauver la ville.
1: Psaume 94.
0: Venez, crions de joie pour le Seigneur, acclamons notre rocher, notre salut. Allons jusqu'à lui en rendant grâce. Par nos hymnes de fête, acclamons-le. Entrez, inclinez-vous, prosternez-vous. Adorons le Seigneur qui nous a fait. Oui, il est notre Dieu. Nous sommes le peuple qu'il conduit. Aujourd'hui, écouterez-vous sa parole. Ne fermez pas votre cœur comme au désert, où vos pères m'ont tenté et provoqué. Et pourtant, ils avaient vu mon exploit. Je vais m'attacher à la dernière strophe. En fait, si vous allez vérifier dans votre Bible le texte que nous venons d'entendre, voilà ce que vous lirez. Aujourd'hui, écouterez-vous sa parole. Ne fermez pas votre cœur comme à Mériba, comme au jour de Massa dans le désert, où vos pères m'ont tenté et provoqué. Et pourtant, ils avaient vu mon exploit. C'est dire que ce psaume est tout entier imprégné de l'expérience de Massa et Mériba. Là-bas, dans le désert, au temps de l'Exode avec Moïse, on a gravement douté des intentions de Dieu. Vous vous rappelez, il faisait une chaleur torride et il n'y avait pas d'eau au campement. On était arrivé là, assoiffé, bien décidé à se jeter sur les points d'eau. Mais tout était à sec. Alors, cela a très mal tourné. On s'en est pris à Moïse, qui se débrouillait bien mal, puis à Dieu lui-même. Mais après tout, c'était peut-être ce qu'il cherchait, qu'on meure de soif. La suite de l'histoire a rempli tout le monde de honte. Dieu, égal à lui-même, a ignoré la révolte et donné de l'eau à profusion, qui s'est mise à ruisseler du rocher. Et Moïse, bien sûr, a fait la leçon à son peuple. On avait pourtant bien vu l'exploit de Dieu, nous faisant échapper à la mer et aux cavaliers égyptiens. Comment avait-on pu douter des intentions de Dieu? Et désormais, quand on parle de Massa et Mériba, la honte revient à la mémoire. Dans cette simple strophe donc, « Aujourd'hui, écouterez-vous sa parole, ne fermez pas votre cœur comme à Mériba, comme au jour de Massa », est résumée toute l'aventure de notre vie de foi, personnelle et communautaire. C'est ce que l'on pourrait appeler au vrai sens du terme « la question de confiance ». Pour le peuple d'Israël, la question de confiance s'est posée à chaque difficulté de la vie au désert. Le Seigneur est-il vraiment au milieu de nous? Ou bien n'y est-il pas? Ce qui revient à dire, peut-on lui faire confiance? S'appuyer sur lui? Être sûr qu'il nous donnera à chaque instant les moyens de nous en sortir? Être certain que quand il nous invite à la conversion par la bouche d'un Ézéchiel, par exemple, que nous entendons dans la première lecture de ce dimanche, il n'a en vue que notre bonheur? La Bible dit que la foi, justement, c'est tout simplement la confiance. Cette question de confiance, telle qu'elle s'est posée à Massa et Mériba, est l'un des piliers de la réflexion d'Israël. La preuve, c'est qu'elle affleure sous des quantités de textes bibliques. Et par exemple, le mot qui dit la foi en Israël signifie « s'appuyer sur Dieu ». C'est de lui que vient le mot « Amen ». Qui dit l'adhésion de la foi. Il signifie solide, stable. On pourrait traduire « j'y crois dur comme pierre ». En français, on dit plutôt « dur comme fer ». Dans la même strophe, la phrase « aujourd'hui, écouterez-vous sa parole » est une invitation à la confiance. Parce que quand on fait confiance à quelqu'un, on l'écoute. D'où la fameuse prière juive « le chemin Israël. Écoute Israël, le Seigneur ton Dieu est le Seigneur un. Tu aimeras le Seigneur ton Dieu de tout ton cœur, de tout ton esprit, de toutes tes forces. Tu aimeras, c'est-à-dire tu lui feras confiance et tu t'attacheras à lui sans partage. Pour écouter, encore faut-il avoir l'oreille ouverte. Encore une expression que l'on rencontre à plusieurs reprises dans la Bible, dans le sens de mettre sa confiance en Dieu. Vous connaissez le psaume 39 ? Tu ne voulais ni offrande ni sacrifice, tu m'as ouvert l'oreille. Ou encore ce chant du serviteur d'Isaïe, le Seigneur Dieu m'a ouvert l'oreille. Et les mots obéir, obéissance sont de la même veine, en hébreu comme en grec. Quand il s'agit de l'obéissance à Dieu, ils sont de la même racine que le verbe écouter, au sens de faire confiance. En français aussi d'ailleurs, puisque notre verbe obéir vient du verbe latin audire. Obéir, ob audire, c'est mettre son oreille devant la parole. Cette confiance de la foi est appuyée sur l'expérience. Pour le peuple d'Israël, tout a commencé avec la libération d'Égypte. Et c'est ce que notre psaume appelle l'exploit de Dieu. Et pourtant, ils avaient vu mon exploit. Cette expérience est de siècle en siècle pour les générations suivantes. La mémoire de cette expérience vient soutenir la foi. Si Dieu a pris la peine de libérer son peuple de l'esclavage, ce n'est pas pour le laisser mourir de faim ou de soif dans le désert. Et donc, on peut s'appuyer sur lui comme sur un rocher. Le début du psaume « Acclamons notre rocher, notre salut » n'est pas seulement de la poésie, c'est une véritable profession de foi, une foi qui s'appuie sur cette expérience du désert. À Massa et Meriba, le peuple a douté que Dieu lui donne les moyens de survivre, mais Dieu a quand même fait couler l'eau du rocher. Et désormais, on rappellera souvent cet épisode en disant de Dieu qu'il est le rocher d'Israël. Ce choix résolu de la confiance, il est à refaire chaque jour. Aujourd'hui, écouterez-vous sa parole. Mais cette phrase, elle est très libérante. Elle signifie que chaque jour est un jour neuf. Aujourd'hui, tout est de nouveau possible. Chaque jour, nous pouvons réapprendre à écouter, à faire confiance.
1: Deuxième lecture, lecture de la lettre de saint Paul apôtre aux Romains, chapitre 13, versets 8 à 10.
0: Frères, n'ayez de dette envers personne, sauf celle de l'amour mutuel. Car celui qui aime les autres a pleinement accompli la loi. La loi dit, tu ne commettras pas d'adultère, tu ne commettras pas de meurtre, tu ne commettras pas de vol, tu ne convoiteras pas. Ces commandements et tous les autres se résument dans cette parole « Tu aimeras ton prochain comme toi-même ». L'amour ne fait rien de mal au prochain. Donc, le plein accomplissement de la loi, c'est l'amour. Pour comprendre cette lecture d'aujourd'hui sans la réduire, il faut la replacer dans son contexte, je pense. Depuis le chapitre 12 de sa lettre aux Romains, Paul donne des conseils aux chrétiens sur la question la plus difficile peut-être à toutes les époques. Comment vivre concrètement en chrétien dans un monde qui ne l'est pas? Vivre en chrétien, c'est comme il l'a dit plus haut, faire de toute notre vie quotidienne un véritable hommage à Dieu, un sacrifice saint, une chose sacrée. C'était notre lecture de dimanche dernier. Et il avait ajouté, ne prenez pas pour modèle le monde présent. Aujourd'hui, nous sommes au chapitre 13 de cette même lettre. Paul entre dans le concret de la vie sociale, le rapport avec les autorités. Et quand on lit l'ensemble de ce chapitre 13, on constate presque avec étonnement les précisions qu'il donne sur les obligations des citoyens. Le respect des tribunaux, le paiement de l'impôt et des taxes, la soumission à toutes les autorités.

Pour résumer, on pourrait dire « un bon chrétien se doit d'être un bon citoyen ». Et d'entrée de jeu, Paul affirme que tout homme soit soumis aux autorités qui exercent le pouvoir. Soyons francs, cette consigne a dû en surprendre plus d'un. Dans le monde juif de l'Ancien Testament, de tels propos n'auraient surpris personne, car le pouvoir politique était entre les mains des autorités religieuses. La loi civile ne se distinguait pas de la loi de Dieu. Et c'est dans cette optique-là que Jésus avait pu dire à la foule et à ses disciples « Les scribes et les pharisiens siègent dans la chair de Moïse. Faites donc et observez tout ce qu'ils peuvent vous dire. » Mais on ne pouvait pas en dire autant du monde romain. Les autorités en question étaient les empereurs romains et toute la hiérarchie de leurs gouverneurs, magistrats et soldats, dont la volonté de Dieu était évidemment le moindre souci. Et si Paul avait pu écrire « Ne vous conformez pas au monde présent », c'est bien parce que l'idéal de la société romaine était sur certains points aux antipodes de l'idéal chrétien. Alors, obéir à une autorité baignant dans le paganisme était-il possible? C'est la question qui a été posée à Paul, certainement, et qui est à l'origine de notre texte et de tout son chapitre 13. Paul répond en deux points. Premièrement, ne prenez pas prétexte de votre appartenance chrétienne pour fuir vos responsabilités de citoyen. Son argument est le suivant. Il n'y a d'autorité que par Dieu, et celles qui existent sont établies par lui. On trouve cela au début du chapitre 13. On entend résonner ici la phrase de Jésus lui-même à Pilate. « Tu n'aurais sur moi aucun pouvoir s'il ne t'avait été donné d'en haut. » Autre argument, les lois civiles poursuivent le bien elles aussi. Dans tous les pays du monde, la loi est normalement au service de la justice et de la défense des faibles. Paul dit « L'autorité civile est au service de Dieu pour t'inciter au bien et elle poursuit les malfaiteurs. » Visiblement, Paul ne traite pas ici du problème des lois iniques, qui existent quand même. D'autre part, il faut se souvenir que les Juifs, et avec eux les premiers chrétiens, puisque les Romains ne faisaient pas encore la différence, les Juifs, donc les chrétiens, étaient dispensés des lois romaines qui choquaient leur conscience. Par exemple, brûler de l'encens devant la statue de l'empereur, ou bien faire le service militaire. Donc, premier point, dit Paul, obéissez sans hésiter aux lois romaines qui vous sont imposées, puisque vous êtes exemptés de celles qui sont contraires à notre religion. Deuxième point, il ne suffit pas d'être un bon citoyen et d'être parfaitement en règle avec l'autorité civile pour être un bon juif ou un bon chrétien. Quand vous êtes en règle avec la loi civile, nous dit Paul, vous n'êtes pas allé jusqu'au bout de la charité. Et c'est le sens de la première phrase de notre lecture d'aujourd'hui. « Ne gardez aucune dette envers personne, sauf la dette de l'amour mutuel. » Ne gardez aucune dette envers personne, c'est-à-dire soyez en règle avec tous, sauf la dette de l'amour mutuel, c'est-à-dire quand vous serez en règle avec tous, il faudra aller encore plus loin. Car déjà dans l'Ancien Testament, on avait compris que le fin mot de la loi donné par Dieu, c'est d'aimer nos frères. Pour le dire autrement, on avait compris qu'il ne suffit pas de dire « Je n'ai pas tué, pas volé, pas commis l'adultère ». On savait bien qu'il faut encore aller plus loin. Je cite Paul. « Ce que dit la loi de Moïse, tu ne commettras pas d'adultère, tu ne commettras pas de meurtre, tu ne commettras pas de vol, tu ne convoiteras rien ». Ces commandements et tous les autres se résument dans cette parole « Tu aimeras ton prochain comme toi-même ». Cela veut bien dire que pour être en règle avec la loi de Moïse, il ne suffisait pas de ne pas faire de mal, il fallait surtout aimer. Cela exige une conversion profonde, on le sait bien. C'est pourquoi Paul a dit un peu plus haut « Ne prenez pas pour modèle le monde présent, mais transformez-vous en renouvelant votre façon de penser, pour savoir reconnaître quelle est la volonté de Dieu,
ce qui est bon

0: ce qui est capable de lui plaire, ce qui est parfait.
1: Évangile de Jésus-Christ selon saint Matthieu, chapitre 18, versets 15 à 20.
0: En ce temps-là, Jésus disait à ses disciples, « Si ton frère a commis un péché contre toi, va lui faire des reproches, seul à seul. S'il t'écoute, tu as gagné ton frère. S'il ne t'écoute pas, prends en plus avec toi une ou deux personnes, afin que toute l'affaire soit réglée sur la parole de deux ou trois témoins. S'il refuse de les écouter, dis-le à l'assemblée de l'Église. S'il refuse encore d'écouter l'Église, considère-le comme un païen et un publicain. Amen, je vous le dis. Tout ce que vous aurez lié sur la terre sera lié dans le ciel. Et tout ce que vous aurez délié sur la terre sera délié dans le ciel. Et pareillement, amen, je vous le dis, si deux d'entre vous sur la terre se mettent d'accord pour demander quoi que ce soit, ils l'obtiendront de mon Père qui est aux cieux. En effet, quand deux ou trois sont réunis en mon nom, je suis là, au milieu d'eux. » Tout le chapitre 18 de l'Évangile de Matthieu, dont nous lisons un extrait ici, traite sous différents angles des relations entre les membres de la communauté chrétienne. Pour introduire ces recommandations, juste avant ce passage, Jésus a raconté la parabole de la brebis perdue. C'était une image facilement compréhensible pour ses auditeurs, qui étaient nourris de la Bible. Les images de bergers, de troupeaux, étaient évidemment familières dans le paysage. Et on avait pris l'habitude de parler d'Israël comme le troupeau de Dieu. Sur terre, les chefs de la communauté étaient donc comparés à des bergers, délégués par le berger suprême, qui est Dieu, bien sûr. La conclusion de la parabole, tout le monde l'avait deviné, c'était « Votre Père qui est aux cieux veut qu'aucun de ses petits ne se perde. » C'est bien normal pour un berger. Et ce sera désormais la consigne de vigilance que Jésus confie à ses disciples. « Ne laissez pas vos frères s'égarer. » Ce devoir de vigilance concerne d'abord et avant tout les responsables de la communauté, les bergers. Mais le devoir de vigilance mutuelle existe aussi à l'intérieur même du troupeau. Ce ne sont pas seulement les bergers qui ont la responsabilité de la bonne santé et de la bonne marche du troupeau. Les brebis sont responsables les unes des autres. Je cite Ézéchiel. « Ainsi parle le Seigneur Dieu. Je viens juger moi-même entre la brebis grasse et la brebis maigre. Parce que vous avez bousculé du flanc et de l'épaule, et parce que vous avez donné des coups de corne à toutes celles qui étaient malades, jusqu'à ce que vous les ayez dispersées hors du pâturage, je viendrai au secours de mes bêtes, et elles ne seront plus au pillage. » Ézéchiel annonçait alors que Dieu lui-même allait reprendre en main son troupeau, par l'intermédiaire de son Messie. « Je susciterai à la tête de mon troupeau un berger unique, lui le fera paître. » Ce sera mon serviteur David. Lui le fera paître, lui sera leur berger. » Et Jésus s'est présenté comme ce berger annoncé par le Seigneur, ce bon berger qui connaît ses brebis et que ses brebis connaissent. Et ici, il donne ses consignes pour la vie du troupeau, en particulier en ce qui concerne le soutien fraternel et l'aide de la communauté pour qu'aucun des frères ne se perde. « Si ton frère a commis un péché, va lui parler seul à seul et montre-lui sa faute. S'il t'écoute, tu auras gagné ton frère. S'il ne t'écoute pas, prends encore avec toi une ou deux personnes, afin que toute l'affaire soit réglée sur la parole de deux ou trois témoins. S'il refuse de les écouter, dis-le à la communauté de l'Église. Et s'il refuse encore d'écouter l'Église, considère-le comme un païen et un publicain. » Pour avoir le courage de reprendre celui qui file à mauvais coton, comme on dit, il faut beaucoup d'amour, un amour dont, normalement, une communauté chrétienne doit pouvoir faire preuve. Car on sait bien que le véritable amour est exigeant. Quand on aime réellement quelqu'un, on ne le laisse pas faire n'importe quoi. Il y va de l'assistance à personne en danger. Répéter inlassablement que Dieu est amour ne pousse pas au laxisme que certains redoutent. Car si Dieu est amour, Nous n'oublions pas que nous sommes appelés à lui ressembler, ce qui est terriblement exigeant.

considère-le comme un païen et un publicain. À la lumière de tout ce que l'on sait par ailleurs au sujet de Jésus et de l'accueil qu'il a toujours réservé aux publicains et aux pécheurs, il ne peut pas s'agir d'un rejet définitif, mais du respect de la liberté de chacun, en attendant que Zachée ou le publicain Matthieu se convertissent. Ce qui ressort de la progression que recommande le Christ, c'est la nécessité absolue du respect que l'on doit à quiconque, et en particulier à celui que l'on dit pécheur. Toutes les démarches pour renouer avec le frère, que ce soit la rencontre individuelle, l'appel à témoins ou le recours à la communauté, doivent être marquées de cette délicatesse et de cette discrétion. Telles sont les règles de base de la vie dans l'Église. Leur respect est semence de vie éternelle. Amen, je vous le dis, tout ce que vous aurez lié sur la terre sera lié dans le ciel, et tout ce que vous aurez délié sur la terre sera délié dans le ciel. Le royaume du Dieu de tendresse et de fidélité se bâtit dans la tendresse et la fidélité.

0: Madame, Monsieur, bonjour. C'est ainsi que je voudrais vous accueillir ce soir sur KTO dans Lumière intérieure en hommage à notre invité du jour, le journaliste et présentateur Jacques Le Gros.
1: Bonsoir.
0: Bienvenue.
1: Merci.
0: Alors, Madame, Monsieur, bonjour, vous avez dit ça combien de fois? 2000 fois au journal de 13h sur TF1?
1: Je n'ai pas compté. Je ne veux pas compter, mais beaucoup.
0: Vous avez en tout cas senti l'accueil de KTO pour vous avec ce mot qui est quand même votre signature.
1: Madame, Monsieur, bonjour. Voilà.
0: Donc, vous avez. C'était pas écrit cette destinée, Jacques Le Gros, d'être journaliste?
1: J'aime bien le mot destiné déjà,
0: ouais.
1: Parce que destiné, un destin, ça se construit aussi,
0: ouais.
1: Avec sans doute une part de chance, mais ça se construit d'abord.
0: Ouais.
1: Non, c'était pas écrit du tout, parce que mon village était un, oui, du Pas-de-Calais,
0: ouais.
1: Était un village de 3000 habitants à peu près, dans le pays minier,
0: ouais.
1: Avec un terri. Cette montagne de charbon, hein, pour ceux qui ne connaissent pas, les corons.
0: Ouais.
1: Et j'allais à l'école en passant devant le Puy du 5 pour aller dans une école qui était peuplée à 80% d'immigrés polonais qui étaient venus travailler dans les mines. Donc, un univers plus proche de celui de Zola que de celui d'aujourd'hui. Évidemment, tout ça a bien changé, avec la fermeture des houillères notamment, mais à l'époque, on voyait passer les mineurs tout noirs, avec encore leur casque sur la tête, sur leur vélo, quand ils sortaient de la mine, après avoir été au fond, comme on dit, et qui rentraient chez eux. C'était un monde où la classe ouvrière, les ouvriers avaient encore un sens. C'était des vrais ouvriers. Et on pourra en dire un mot, parce que j'ai vécu des moments, grâce à la mine, qui étaient extraordinaires quand j'étais à France Inter.
0: Oui, notamment en Lorraine.
1: Oui, en Lorraine. Oui, en Lorraine, le Puy Simon.
0: On en reparlera tout à l'heure.
1: Oui.
0: Du coup, dans cette enfance, il y a l'école. Et l'école, ce n'est pas une aventure joyeuse pour vous?
1: L'école jusqu'à... D'ailleurs, c'est une belle leçon pour les enseignants.
0: Oui.
1: L'école jusqu'en 6e, c'était merveilleux.
0: Ah oui.
1: J'étais heureux. Tout se passait bien, j'étais bon élève, j'apprenais bien. Et puis en 6e, il s'est passé une rupture qui a fait mal. C'est-à-dire que

0: premier devoir en sixième, et en plus le professeur d'histoire était le père d'un de mes copains. On me demande, vous allez rire, hein, on me demande de dessiner un temple égyptien. Mmh. Et moi, j'ai dessiné une pyramide. Mmh. Alors j'ai eu zéro. Et j'ai été la risée de toute la classe. Mmh. Parce que les temples et les pyramides, c'était pas la même chose, évidemment. Et moi, je trouvais que la pyramide, les pyramides m'ont toujours fasciné. Hein. Et je trouvais que c'était beau. Mais j'avais suivi mon intention, j'avais suivi mon envie, et pas l'énoncé du devoir. Mais c'était une blessure.
1: Une humiliation.
0: Et c'était pas la dernière humiliation, non. C'était la première seulement. Mmh. Et ça a créé une rupture en moi. Et à partir de ce moment-là, je suis devenu plutôt mauvais élève.
1: Vous avez perdu confiance en vous.
0: J'ai perdu totalement confiance. Mmh. Et puis j'ai été blessé surtout. J'ai été blessé parce que j'ai un orgueil assez présent. Et ça m'a blessé, tout simplement. Bah oui. Et je ne supportais pas d'être blessé.
1: Et puis il y a eu ce directeur d'école qui vous a violemment humilié.
0: Proviseur.
1: Ah oui.
0: Ça, c'était plus tard, parce que...
1: Au lycée, ça, c'est ça?
0: Oui, c'était au lycée. Ouais. J'avais fait 3 fois la classe de seconde. Et à la 3e tentative, le proviseur me convoque devant tout le lycée sur l'estrade. Et il me montre, en contre-exemple, en disant, voilà, si vous faites comme lui, vous n'arriverez à rien dans la vie. Vous serez des moins que rien, etc. Regardez, lui, d'ailleurs, je ne veux pas le garder. Mmh. Il va partir.
1: Quelle
0: etc.
1: violence.
0: Et là, j'ai eu la honte de ma vie. Mmh. La honte de ma vie. Alors, j'ai consommé la fracture avec l'école qui existait déjà. Et là, j'ai commencé à me battre pour accepter l'école et les études après.
1: Donc vous diriez qu'ensuite, il y a une forme de revanche vis-à-vis
0: voilà,
1: de ce directeur.
0: C'est ça.
1: Ce proviseur,
0: l'envie
1: pardon.
0: De... prouver à qui voulait l'entendre, et à commencer par mes parents sans doute, que j'étais pas si idiot que ça, et qu'on pouvait quand même en tirer quelque chose. Ce qui est incroyable d'ailleurs, parce que la suite a prouvé que j'étais vraiment pas si bête que ça.
1: Et est-ce qu'il l'a su ? Est-ce qu'il l'a su ?
0: Non. Ça, non, mais à l'occasion d'un déjeuner d'anciens de
1: cette école
0: du lycée, j'ai rencontré la fille de ce proviseur, qui avait lu le livre, et qui m'a dit quand même, là, vous y êtes allé fort sur mon père.
1: Ah.
0: J'ai dit non, il y a prescription. N'en parlons pas tous les deux. Vous n'y êtes pour rien et moi pareil.
1: Après, vous dites pas son nom. Donc
0: Non. Mais elle a bien compris de qui je parlais. Oui. Et j'ai dit, il y a prescription, mais en même temps, vous savez, les blessures de l'enfance sont celles qui ne cicatrisent jamais.
1: Oui.
0: Elle l'a accepté.
1: Ouais.
0: Et on a déjeuné côte à côte. C'était beau quand même.
1: Très.
0: C'est une belle histoire.
1: C'est une forme de cicatrisation.
0: Oui, c'est une histoire de cicatrisation.
1: Ouais.
0: Mais il ne faut jamais que les parents, les adultes
1: l'oublient. Humilier les enfants.
0: Parce que j'animais une émission sur la fessée, etc. Récemment, la semaine dernière, je crois. Faut-il donner une fessée à un enfant, etc. etc. Et je disais, mais vous savez, les mots sont parfois font bien plus mal et sont souvent bien plus violents qu'une petite tape sur les fesses. Alors évidemment, il ne s'agit pas de battre un enfant. On en est loin, ça n'a strictement rien à voir. Mais une petite tape sur les fesses en disant, là, il faut que tu t'arrêtes quand même. C'est tellement plus éducatif, j'ai envie de dire, c'est mon point de vue, que des mots méchants, que des mots blessants, que tu n'arriveras à rien, que j'ai entendu ça toute ma vie. C'est pas pour toi. Tu n'y arriveras pas. Il ne faut pas essayer. C'est pour ça que j'ai tout essayé par la suite. Il faut pas. Il fallait même pas que j'essaye. C'est blessant, ça. Mmh. Ça n'a l'air de rien. Hein. C'est pas un gros mot, c'est pas vulgaire, c'est pas violent, mais ça fait très mal.
1: Parce que ça ferme des portes et des fenêtres.
0: Voilà. Mmh. Et on ne peut pas m'enfermer. Mmh.
1: Alors, vous avez quand même écrit un petit article dans La Voix du Nord. C'était ça, votre premier...
0: Oui, enfin ça c'est un peu le mythe parce que...
1: Ah oui, c'est vrai que c'est un peu le mythe.
0: Oui, c'est un peu le mythe parce que je ne nie pas du tout, hein. Mais j'étais, je crois que c'était au collège, hein, oui je crois, en 4e ou je ne sais plus. Et j'avais toujours cette envie de raconter ce que je voyais. Et j'avais pris mon petit Instamatic Kodak, c'est-à-dire en noir et blanc avec des photos bien pourries, il faut bien le dire. Et j'ai accompagné ma classe... une première fois au Palais de la Découverte à Paris et une deuxième fois dans une pisciculture. Et j'ai fait

0: petites photos, j'ai écrit une légende à la photo et je suis allé frapper à la rédaction locale de La Voix du Nord. Et quand ils m'ont vu entrer, j'avais 12 ans, oui, peut-être. Ils m'ont vu entrer, bon, ils ont bien ri, mais ils ont ri affectueusement. Ils n'ont pas ri pour se moquer. Mmh. Ils m'ont dit, tiens, c'est...
1: Ils ont trouvé ça touchant.
0: C'est mignon, oui, ils ont trouvé ça touchant. Et on dit, bon, écoute, on va la publier. Et ils l'ont publiée dans la page locale Béthune, de La Voix du Nord. Et du coup, j'ai recommencé une deuxième fois. Alors, c'était pas un article, mais c'était une première... Première tentative, j'avais mis
1: ça,
0: un premier pied.
1: Ça disait
0: pied.
1: Déjà votre goût.
0: Oui, voilà, c'est ça.
1: Et votre toupet, parce que on voit que vous avez pas mal de toupets dans ce livre derrière l'écran.
0: Oui, c'était pas la dernière fois non plus.
1: Oh là, êtes allé au culot pas mal de fois.
0: Oui.
1: Avec beaucoup d'audace, ça vous caractérise ça, l'audace, certainement.
0: Je ne sais pas si c'est de l'audace, c'est l'incapacité à ne pas aller au bout des choses. Je ne peux pas. Ne pas aller au bout des choses.
1: Donc peut-être que vous pouvez raconter aux téléspectateurs qui nous regardent cette arrivée à France Inter qui était quand même...
0: Ah, c'est arrivé un petit peu avant France Inter.
1: Ouais.
0: France Inter, c'était la deuxième étape. La première fois, j'entends parler, alors je dois avoir 32 ans, 1982, j'entends parler de la création des radios locales de Radio France. J'appelle... le standard, il y avait encore des personnes derrière les téléphones et les standards et n'ont pas appuyé sur 1, 2, 3, 4, 5. Et je dis, écoutez, je voudrais parler à la rédaction de la future création. C'est où ? Bah, c'est à Avignon, c'est Radio France Vaucluse. Où est-ce que vous pouvez me les passer ? La personne me passe le directeur de la station, Jean-Pierre Oseille, je m'en souviens. Et je dis, voilà... je voudrais intégrer votre station. Je suis actuellement ingénieur à la DGA, Délégation Générale à l'Armement, mais mon métier, ça a toujours été ça. Ah bon, est-ce que vous avez fait déjà de la radio ? Oui, bien sûr. Jamais fait.
1: C'est là que je parlais de toupet.
0: et bon, est-ce qu'on peut se voir ? Est-ce que vous avez une cassette à me donner, à m'apporter ? Évidemment, je n'avais rien. Donc j'ai bricolé un truc...
1: Avec un copain.
0: Il y avait un studio au ministère de la Défense, à Ballard, et on a bricolé une émission. Et je ne pouvais pas faire une émission comme les autres. Et mon copain me dit, mais tu n'as qu'à raconter une histoire. Donc j'ai écrit l'histoire, j'ai mis un générique magnifique de Santana pour la musique... Et ça a beaucoup séduit la directrice des programmes qui avait travaillé à France Culture et qui trouvait que c'était quand même d'un niveau plutôt assez élevé, alors que c'était pour une radio locale. Hein. Donc ça n'avait rien à voir. Je ne dis pas que le niveau des radios locales n'est pas élevé, mais là on était carrément parti un peu perché. Quoi. Et ça lui a beaucoup plu, j'étais engagé. Puis après on m'a demandé, en revenant à France Inter, si j'avais ma carte de presse, et j'ai dit oui. Et j'ai inventé le numéro d'une copine qui venait me dire « Regarde, j'ai ma carte de presse !» J'avais mémorisé son numéro, et j'ai donné son numéro, et j'ai été embauché. Et quand je suis revenu quelques temps plus tard,
1: le
0: DRH de France Inter m'a dit, franchement, vous n'auriez pas menti, je ne vous aurais pas embauché. Et là, j'ai dit, vous voyez, vous venez de tout résumer.
1: Qu'est-ce que les téléspectateurs de KTO vont penser ?
0: Que je suis un vilain. Un voyou.
1: Que vous êtes un voyou.
0: Un voyou.
1: Et après la radio, donc il y a eu quand même le lancement de France Info, qui était une aventure. D'ailleurs, c'est parti sur le mot aventure. Est-ce que tu as envie de vivre une nouvelle aventure ?
0: Voilà,
1: et vous avez
0: ça.
1: Dit oui.
0: Ouais. Et j'étais en reportage pour France Inter à Saint-Pierre-et-Miquelon.
1: Oui.
0: Parce qu'on voulait faire un Noël au bout du monde.
1: Ouais.
0: Tout le monde se battait pour Mayotte, La Réunion, etc., etc. Des destinations plus au soleil.
1: Oui.
0: Et moi, je me souvenais du film Le crabe tambour de Schoendoerfer. Et la prohibition, Al Capone, la morue joyeuse, etc. J'avais envie de découvrir ça. Mon raisonnement était tout simple. Je n'irai jamais en vacances à Saint-Pierre-et-Miquelon. Donc autant y aller pour le travail. Et j'ai passé 3 semaines là-bas, qui sont très mal terminées d'ailleurs. Je ne sais pas si on a le temps de raconter tout ça, parce que c'est long. Mais je rentre et quelqu'un entre dans la rédaction, je préparais le journal, il je te présente Jacques Legros. Il est bien, et nouveau patron dit « ouais, peut mieux faire ». Le lendemain, il m'appelle dans son bureau. Je me suis dit, j'ai dû faire une grosse bêtise. Et je vais prendre un savon. Et il me dit, écoute, je vais devoir te retirer de l'antenne. Bon, soit. Parce qu'on va lancer une... On a une aventure pour toi. Je dis oui, bien sûr, une aventure, mot magique. Mais oui, mais je te retire du journal de France Inter le matin. Tu te rends compte? C'est pas grave. Peu importe. Une aventure, c'est une aventure.
1: Et ça lui a plu.
0: Oui. Ouais. Oui. Et c'était Jérôme Bellet. Et c'était la création de France Info. Ouais. Jérôme, que j'ai retrouvé après à la création de LCI en télévision.
1: Oui. Parce qu'entre-temps, justement, il y a eu la télévision.
0: Parce qu'entre-temps, il y a eu France Info, il y a eu Refrance Inter, il y a eu RTL pendant 7 ans. Mmh. Avec là aussi des aventures touchantes, vraiment. Human Bomb à l'école de Neuilly. L'inauguration du TGV Nord, et puis j'ai beaucoup bourlingué à cette époque-là. L'Égypte, le Caire, Arafat,
1: etc. Vous avez vu des temples et des pyramides, là.
0: Oui, j'ai vu enfin les pyramides que j'avais si mal dessinées. Et puis, c'était ma revanche.
1: Oui.
0: Et puis, donc, 7 ans et demi d'années merveilleuses avec Philippe Labraud à RTL. Philippe Labraud qui nous disait, qui nous convoquait à 17h l'après-midi en disant « À 8h10, tu as dit ça ». C'est pas français. Et puis tu as donné telle info avant telle autre. C'était pas ce qu'il fallait faire. Et puis ton information n'était pas complète parce qu'il manquait une précision.
1: Ça vous a beaucoup appris.
0: Ah, j'ai beaucoup appris.
1: Vous parlez d'ailleurs de ça dans le sens des mots, du langage, choisir un mot plutôt qu'un autre.
0: Et ça m'a donné l'obsession du langage.
1: Du mot, ouais.
0: Parce que pour moi, le langage, c'est le coffre-fort de notre civilisation, de notre culture. Donc c'est très très important de le respecter en le faisant évoluer, mais c'est très important. Ceci est un autre sujet, évidemment.
1: Mais qui nous fait peut-être passer à la deuxième partie de cette émission, qui est l'épisode des mots. C'est parfait, c'est une bonne transition.
0: Les mots, des mots, d'un mot à l'autre.
1: Voilà, donc on va passer aux mots. Vous allez avoir 4 mots, et puis vous allez les éclairer, les commenter à votre idée.
0: D'accord.
1: À tout de suite.
0: Vous m'abandonnez ?
1: Je vous abandonne, et vous entendez simplement ma voix.
0: D'accord.
1: À tout de suite.
0: À tout de suite.
1: Nous sommes toujours sur KTO dans Lumière intérieure, avec vous Jacques Legros.
0: Oui, avec joie.
1: Merci. Alors le premier mot auquel j'ai pensé pour vous, c'est proximité.
0: C'est un très joli mot, proximité. C'est un mot que je chéris et que j'essaye d'appliquer le plus possible, mais je n'ai pas vraiment à me chercher parce que toute ma vie a été une vie de proximité avec mes racines, avec mes origines, avec le public. Je dis le public parce que le mot « gens », j'aime pas, tout simplement. Le public, ma mission de journaliste, qui n'est pas de prêcher la bonne parole d'en haut, mais qui est de me mettre au niveau de ceux à qui je m'adresse, avec la différence d'avoir travaillé un peu le sujet, d'avoir essayé de le comprendre, de le décrypter, de l'avoir synthétisé et d'être capable de le faire comprendre. Donc c'est ça pour moi, la proximité. On n'est pas d'une... Parce qu'on fait beaucoup de reproches aux journalistes, comme aux politiques d'ailleurs. Ce sont à peu près les mêmes reproches qu'on fait. C'est leur manque de proximité dans le sens où ils perdent un peu le sens de
1: du terrain et du réel.
0: Eux disent de la base, mais j'aime pas non plus ce mot-là. Le sens du terrain et des vrais gens. Bon, j'aurais quand même dit alors que je l'aime pas. Mais bon, c'est vrai que il y a des similitudes entre journalistes et politiques, et pour ça aussi qu'il y a un tel rejet du public, des politiques et de nous aussi, comme si on était, on se prenait d'une race supérieure qui, elle, a tout compris et qui explique aux autres qui, eux, n'ont rien compris. Je pense que la proximité, ça atténue ce sentiment-là, parce que, encore une fois, on se met au même niveau, simplement, on essaye d'avoir compris pour mieux expliquer. C'est ça, pour moi, la proximité. C'est dire, vous savez, je suis comme vous. J'ai des origines comme vous. J'ai un mode de vie comme vous. Je vais faire mes courses comme vous. Je prends à Paris, en tout cas, le métro comme vous. Et je le fais vraiment. J'ai la même vie que vous. Je ne vais pas pleurer, hein, mais j'ai la même vie que vous. Et du coup, je vous comprends, j'essaye en tout cas de vous comprendre avec le plus de sincérité possible. C'est ça pour moi la proximité, à la condition de ne pas tricher. C'est pas du théâtre la proximité. On ressent la proximité dans ses tripes. On

0: on la ressent dans son cœur, on la ressent vraiment. On sourit aux gens, on dit merci aux gens, on dit on dit bonjour à la caissière au supermarché, on parle un peu avec elle, parce qu'évidemment l'effet télé fait qu'elle vous reconnaît ou elle vous connaît, ce qui est mon cas encore souvent. Comment allez-vous, vous êtes revenu, etc. Oui. Et puis comment vont vos enfants, etc. C'est pas intéressé comme remarque, c'est simplement que je le dis avec sincérité.
1: Alors, on sent ça très bien dans un épisode, particulièrement dans votre livre, quand vous y avez fait allusion tout à l'heure, quand vous rencontrez ces mineurs de Lorraine et cette famille qui a perdu son fils, et vous dites que vous n'avez pas pu retenir vos larmes.
0: Alors ça, c'est le plus bel exemple qu'on puisse, je pense, donner de la proximité et de la sincérité. Il faut joindre les deux mots. C'est qu'effectivement, je vais couvrir la catastrophe du Puy Simon. 12 jeunes mineurs tués au fond par un coup de grisou. Et on m'a dit, écoute, vas-y, parce que toi, tu viens de la mine, donc tu sauras en parler. Ce qui était vrai, d'ailleurs. Et je pense avoir su en parler, parce que n'importe quel autre reporter serait resté 3 jours, ou le temps des obsèques, mais enfin, moins d'une semaine. Et moi, je suis resté 3 semaines. Et à la toute fin, j'ai été reçu par un couple qui venait de perdre son fils. Et ce couple de mineurs avait lavé la maison, avait tout fait propre, mis une nave neuve, etc., pour accueillir le monsieur de la radio. Et d'abord, j'étais touché, mais j'ai retrouvé mon pays à moi, où la fierté, c'est pas un vain mot. Et du coup, j'ai beaucoup de respect de ma part. C'était leur fils unique, ils devaient se marier, enfin bref, histoire terrifiante. Et puis, sur le chemin du retour, je reçois un coup de fil dans la voiture Radiocom 2000 à l'époque, et on dit, écoute, vous êtes de retour là à Paris? Oui, on est de retour à Paris avec mon technicien. Si vous pouvez passer par l'Élysée, parce que le président a une déclaration à faire, il suffit de prendre un micro, lui tendre, etc. Je me suis retrouvé sous les ordres de l'Élysée, en face du président, quelques centimètres, c'était le président Mitterrand, avec mon micro, et j'ai pris sa déclaration. Je ne l'écoutais pas parce que...
1: Votre cœur était là-bas encore.
0: Oui, et puis je n'en avais rien à faire de ces ors et du président de la République. Mon cœur et mon âme, comment dirais-je, tout de moi était encore avec ces mineurs que je respectais profondément. Je ne dis pas que je ne respectais pas le président de la République, mais il n'était pas plus haut qu'eux.
1: Est-ce qu'il y a eu des choses difficiles à annoncer ou à présenter dans cette carrière de journaliste, Jacques Le Gros ?
0: Tellement de choses difficiles, tellement de souffrances, j'ai dû parler de tellement, oui, de souffrances, d'attentats, d'accidents.
1: Dites que vous étiez toujours tiraillé entre la pudeur, l'empathie, la discrétion, et puis la nécessité d'informer.
0: Ouais, c'était un grand débat que j'ai eu avec certains patrons, mais c'était plutôt à la télé. Ou qui me reprochait d'être dans l'empathie, justement. Et je n'étais pas d'accord, parce que oui, bien sûr, il faut qu'on prenne un peu de recul pour être capable de parler objectivement de ce qu'on voit, de ce qu'on découvre, de ce qu'on rencontre. Mais en même temps, je suis désolé, on peut être journaliste et néanmoins citoyen, père, fils... On a un cœur et on ne peut pas l'empêcher de battre. Et là, j'avais un grand différent. Et c'est tout en étant journaliste, je suis resté d'abord homme. Ça m'a guidé dans certains choix de sujets que j'ai peut-être mieux traités qu'un journaliste froid. Mais en même temps, ça m'a parfois desservi parce que j'y mettais trop d'empathie, oui.
1: Alors, on va passer au second mot. Et ce second mot, il n'est pas très joli, mais vous en parlez très bien. Et ça m'a beaucoup intéressé et j'aimerais vous entendre là-dessus.
0: Allons bon.
1: C'est les réseaux sociaux. Il n'est pas beau ce mot. Mais vous avez une réflexion très intéressante à ce sujet, assez critique d'ailleurs. Et notamment, la première chose que j'avais vous demandé, c'est vous parlez de la tyrannie de la superficialité avec ces réseaux sociaux.
0: Pas que.
1: Non, pas que.
0: Tyrannie de la superficialité, tyrannie de l'immédiateté, tyrannie de l'effet de masse, tyrannie de « je parle, donc je suis », « je dis, donc je sais », tyrannie de je décris, donc j'ai réfléchi. Tout ça est faux.
1: Et tyrannie de « je suis enfermé », ça vous le dites aussi, dans mes convictions, parce qu'on m'impose, l'algorithme m'enferme dans mes idées et ne me montre que du contenu qui me plaît.
0: C'est l'effet de masse. Mmh. C'est l'effet de masse qui fait qu'on pense comme tout le monde. On pense comme tout le monde, et quand on se détache du tout le monde, c'est pour déverser souvent, trop souvent, du fiel. C'est pour régler ses propres comptes avec soi-même et la société à laquelle on n'a pas su répondre. On règle ses propres comptes sur les réseaux sociaux. Et souvent, les déversoirs de haine, de haine, je crois que ça résume à peu près tout ce qui est mauvais, ils sont nés de frustrations intérieures de chacun. Sauf qu'avant, on les gardait pour soi ou pour sa famille. Aujourd'hui, on les déverse sur des réseaux pour qu'ils soient lus par tout le monde. Alors, je ne parle même pas des fake news, enfin, ce qu'on appelle les fausses nouvelles, etc. etc. Je ne parle pas de la manipulation, comme certains dirigeants politiques savent très bien faire, en France et ailleurs. Mais je dis seulement que la perception personnelle des réseaux sociaux, c'est « enfin, je vais exister parce qu'on va me lire ou m'entendre ». Non. Non. On existe d'abord parce qu'on est soi-même. On existe d'abord parce qu'on a prouvé. On existe d'abord par ce qu'on a apporté aux autres. Pas parce qu'on a parlé à tort et à travers au plus grand nombre possible. Et alors, c'est le royaume des influenceurs, c'est les autoproclamés sachants qui ne savent rien. Les autoproclamés vendeurs d'eux-mêmes, alors qu'ils ne sont rien. C'est le néant total exposé au plus grand nombre. Les réseaux sociaux, pour moi, c'est un cancer de la société. Et pour lui, j'espère que, comme pour la maladie, on trouvera des moyens de le soigner. Et je pense qu'on est en bonne voie, et tant mieux. Mais les réseaux sociaux, je suis moins optimiste.
1: Alors, c'est intéressant, parce que du coup, vous parlez notamment de la vertu de la patience qu'on perd avec cette immédiateté des réseaux sociaux. Et j'ai trouvé intéressant d'entendre que, pour vous, la patience, c'était une vertu absolument nécessaire qu'on est en train de perdre.
0: Alors, il y a la patience, il y a le silence, et il y a le dilettantisme. La patience, parce qu'on n'en a plus du tout, et que seule la patience peut amener à des raisonnements construits. Le silence, parce qu'aujourd'hui, ça, vous le constatez comme moi, tout le monde veut parler avant d'avoir écouté. Or, on n'écoute plus les autres. On veut imposer sa parole. Mais que vaut sa propre parole si on n'a pas d'abord écouté les autres et confronté leur point de vue ? Et puis le dilettantisme, parce qu'aujourd'hui, il faut toujours être occupé par quelque chose. D'ailleurs, je suis fasciné par les trajets en voiture, des enfants à l'arrière de la voiture, le nez plongé dans leur écran, alors que regarder par la vitre, regarder les villages, les maisons, le ciel, les nuages, inventer des vies qu'on ne connaît pas, qu'on ne connaîtra jamais, mais justement, on les invente. C'est comme un roman, le temps de quelques heures d'un voyage, un roman qu'on écrirait sans plume et sans mots, mais uniquement par des images et des ressentis. Ça, c'est formateur, je trouve. Enfin, moi, je trouve. Je suis un grand défenseur du dilettantisme parce que nos enfants en ont terriblement besoin. Terriblement besoin. Ne rien faire, il n'y a rien de plus structurant.
1: Alors, c'est intéressant aussi, quand on vous lit, de voir que vous regardez et vous contemplez cette société en disant, finalement, un des mots de cette société, c'est le « moi d'abord », l'enfermement sur le moi. Et ces réseaux sociaux favorisent cet enfermement sur le moi et ce moi d'abord.
0: Oui.
1: Et alors on est sur KTO, Jacques Legros. Et j'avais envie de vous dire, au fond, est-ce qu'il n'y a pas quelque chose à voir avec la perte de la culture chrétienne, que ce moi d'abord exacerbé, vous le regardez comme une réalité, mais est-ce que c'est lié, vous pensez ?
0: C'est un beau sujet, c'est un vaste sujet. Tout à l'heure, je parlais des mots, du langage qui est le coffre-fort de notre, j'ai dit civilisation, mais aussi de notre culture, culture judéo-chrétienne. C'est très important, le langage, les mots. Après, moi je suis un grand défenseur de notre culture. Vous savez que je ne suis versé dans aucune religion, hein, je crois vous l'avoir dit. Mais justement, c'est ce qui me plaît de venir chez vous. C'est parce que je pense qu'un esprit doit être ouvert, sinon il se dessèche, il s'assèche. Ouvert à tout. Mais en même temps, je veux garder mes principes, les principes moraux de ce qui a fondé notre société. J'ai dit moraux, je n'ai pas forcément dit religieux.
1: Et vous pensez par exemple justement à cette ouverture sur autrui?
0: C'est fondamental. Et c'est encore une fois, c'est une maladie terrifiante, le moi d'abord, entretenu savamment par les réseaux sociaux, qui vous donne une importance que vous n'avez pas. C'est ça le problème. Quand on vous donne une importance que vous avez, encore, ça peut se comprendre, un grand chirurgien, un grand médecin, un grand homme ou une grande femme. C'est pareil, c'était le mot homme au sens générique. Mais quand on ne l'a pas en plus, c'est dangereux. Parce que du coup, vous allez prendre des décisions qui n'ont aucun sens, aucun fondement, aucune logique, aucune intelligence. Et donc, moi, j'essaye de préserver, je vais parler de moi, de préserver l'intelligence des rapports sociaux, la générosité, ça aussi, c'est un mot qui disparaît, être généreux. C'est formidable d'être généreux. Pour moi, c'est essentiel et c'est une des raisons de vivre, la générosité. Alors, d'où ça vient tout ça? Est-ce que ce sont des vertus? Vous savez, parfois j'avais un dilemme dans le journal en me disant ça, est-ce que j'en parle ou est-ce que je n'en parle pas? Grand dilemme, parce que quand on a des millions de téléspectateurs qui reçoivent ce que vous allez dire, il y aura autant d'interprétations, vous aurez de responsabilités, y compris dans la réitération d'actes malveillants, jeter une pierre du haut d'un pont sur une voiture, j'ai connu ça, et les médias en avaient parlé, il y en a eu 5 autres dans la semaine. C'est terrible, parce qu'à ce moment-là, et 4 autres, les 5 autres, on en est responsable. C'est ce que je pense, moi, en tant que journaliste.
1: Les informations ont des conséquences.
0: Mais bien sûr. Donc, quand je ne savais pas, je me fiais à mon système de valeurs. Et le système de valeurs, il n'était pas journalistique, il était humain. Et c'est à ça que je me raccrochais pour prendre la décision de parler d'un sujet ou pas.
1: Donc est-ce que c'est constructif pour l'être humain? Est-ce que ça va faire grandir la liberté, la patience, la vérité?
0: La liberté d'abord, pour moi ça m'a guidé toute ma vie. D'abord libre, c'est toujours ce que j'ai dit.
1: Et la paix, parce que vous parlez des actes de violence, à ne pas répercuter pour
0: provoquer. Oui, mais la paix ne s'achète pas, la paix se construit. La paix se construit avec des hommes eux-mêmes construits. Quand ils sont déconstruits, vous savez, je parle souvent des jeunes, en disant les sans-pères et sans-repères. Je pense que les sans-pères, ça résume un peu la société là où elle en est, et sans-repères, ça résume un peu l'absence d'éducation qu'on est capable de leur donner. Et les sans-pères et sans-repères ont pris le pouvoir aujourd'hui, en grande partie, pas complètement, mais il y a encore des jeunes gens super bien, géniaux, c'est à ça que je m'accroche. Et même dans les choix des journaux, vous savez, moi je disais, il faut parler de choses qui ont valeur d'exemple et qui sont porteuses de solutions. Et ça, il y en a plein, et les médias n'en parlent pas assez.
1: Alors on va passer au mot suivant, peut-être le mot repère va être un mot clé vers le mot suivant. Ce mot suivant, c'est force. Qu'est-ce qui a été pour vous une force dans votre vie?
0: La volonté de croire peut-être en un destin un peu écrit. Ah oui, c'est mon côté.
1: Alors, un destin écrit par qui?
0: Justement, je n'ai pas la réponse. En partie par moi, forcément, par mes choix, par le hasard, par la vie, par mes erreurs, mes échecs, les douleurs que j'ai pu causer, le bien que j'ai pu faire aussi, quand même, un peu. J'en sais rien, mais par une volonté farouche de faire ce que j'avais envie de faire et d'y arriver. La volonté absolue qui m'a poussé parfois à mentir, on l'a dit.
1: C'est une confession sur KTO, mais sans beaucoup de regrets. Une confession sans beaucoup de repentir de Jacques Le Gros sur KTO.
0: Bon, ben, s'il faut que je me confesse alors. Non, mais je peux essayer de vous donner un exemple de comment peut se traduire la force de caractère. J'étais à Radio France Vaucluse, et le Vaucluse, ça vient de Valclos, et il y avait une résurgence à l'origine de la rivière La Sorgue, dont on ignorait la profondeur. Il y avait eu des plongées, des bathyscaphes mini-miniatures, il y a eu plein de choses. Et puis un jour, une usine de Renault Cléon avait fait une sorte de petit sous-marin et venait le faire, c'est un dimanche. Et on m'avait envoyé Radio France Vaucluse pour couvrir l'événement. Et puis, là, je me dis, mais cet événement-là, il est magique. Il y a du mystère, il y a des gens, il y a de la technique, puis il y a des gens qui ont envie, qui sont venus de Normandie pour essayer ça. Enfin, c'est une belle histoire. Je vais appeler France Inter. J'appelle France Inter. À l'époque, il fallait avoir des pièces dans la poche et aller à la cabine. j'appelle France Inter et je tombe sur, je ne dirai pas son nom, mais quelqu'un qui faisait les flashs toutes les heures, qui me dit « Oui, oh, écoute, t'es dans le Vaucluse, reste-y. Bon, enfin, écoute, si tu y tiens, vas-y, envoie-moi un papier pour me raconter ce que tu vois. » Ça n'était pas tombé dans l'oreille d'un sourd. J'écris mon papier, mais vraiment en passant la langue comme ça, je lui envoie. Coup de fil immédiat de la cabine, hein, j'envoie à la cabine, je raccroche, j'attends un peu, il m'avait dit « Attends un peu à la cabine, on va te rappeler ». Et il me rappelle tout de suite, il me dit « C'est génial ton histoire, je veux qu'on en parle toutes les heures ». Et toutes les heures, on en a parlé, jusqu'à l'explosion du petit sous-marin, au fond, et on ne connaissait toujours pas la fin mot de l'histoire. Et c'est ce qui m'a valu de revenir à France Inter. Alors, c'est de la chance, c'est du destin, c'est de la force, c'est de l'obstination, c'est du culot. J'en sais rien.
1: Tout ça, c'était les forces de votre vie. Et il y a aussi des faiblesses. Comment on fait pour... Je pense surtout aux téléspectateurs qui nous regardent. Comment est-ce qu'on fait? Qu'est-ce que vous nous diriez pour composer avec nos faiblesses dans notre vie?
0: Mais madame, je ne suis que faiblesse. Le problème, ce n'est pas de n'avoir que des forces ou que des faiblesses. Le problème, c'est de transformer ses faiblesses en forces. Comme on transforme ses échecs en expérience et en réussite par la suite. Des faiblesses, bah, si on n'est pas humain, si on n'en a pas plutôt, c'est qu'on n'est pas humain, donc il faut faire avec. Les faiblesses, ça doit être l'occasion de réfléchir sur soi-même. J'ai beaucoup d'interrogations sur l'homme, sur son devenir, sur son origine, sur... je m'interroge tout le temps. Je n'ai pas trouvé de réponse parce que je ne veux pas de réponse toute faite. C'est une immense faiblesse par rapport à ceux qui croient et qui ont cette force. Je n'ai pas cette force. Donc, je suis un faible dans la vie qui ne peut se raccrocher qu'à la... qu'au fait de donner. Alors donner, c'est pas des choses, l'argent donné, c'est écouter, c'est être présent, c'est comprendre, c'est chercher. Partager, chercher. Je cherche tout le temps. Et je mourrai sans avoir trouvé. Mais c'est aussi un peu parce que je ne veux pas trouver. C'est compliqué, un homme. Hein. Mmh. Et je suis pas le plus simple des hommes. Mais est-ce une faiblesse? En tout cas, c'est pas une force. Ça, c'est certain. J'envie ceux qui croient et qui supportent beaucoup, beaucoup mieux que moi la souffrance.
1: Vous supportez pas très bien la souffrance?
0: Non, pas du tout. La souffrance morale, hein, la souffrance dans la perte d'un être cher, dans la souffrance physique, ça, je la supporte très bien parce que j'ai pas mal donné. Mais, et puis, il faut être courageux. Toujours pareil. Mais, Que faire de mes faiblesses? Que faire de cette absence de moyens de se raccrocher à quelque chose de plus fort? Je parle de la foi, évidemment. Hein. Quand on ne l'a pas comme moi, on est un peu lâché dans l'univers.
1: Ce que vous avez, c'est que vous avez soif. Soif d'apprendre, de connaître, de chercher.
0: Oui, de rencontre.
1: Oui.
0: Soif de rencontre. Parce que c'est toujours enrichissant. Soif d'ailleurs. Soif de découvrir des civilisations différentes. Enfin, j'essaye toujours de me raccrocher à cette terre et à sa diversité, à ses peuplements, à pourquoi cette guerre, pourquoi ces fous furieux qui déclenchent des guerres, pourquoi tout ce malheur, tous ces morts, tous ces... Pourquoi, enfin, qui sommes-nous sur cette terre où nous sommes rien, mais très prétentieux? Qui sommes-nous pour générer autant de souffrances? Qui sommes-nous? Et après quoi court-on? Là, j'ai des vraies interrogations qui probablement m'empêchent de croire. Ça, c'est clair. Parce que je me permets de dire ça sur KTO, hein, mais au moins, c'est franc. Et puis j'en suis pas un mauvais homme pour autant, j'espère. Mais qui sont ces gens, quoi? Quel est ce monde qu'on a fabriqué? Quel est ce monde qui nous entoure? A-t-il encore les capacités de se transformer, de se réformer, de revenir à la raison?
1: Ça nous permet de passer au dernier mot qui, je pense, va très bien avec ce que vous dites. Ce dernier mot, c'est mystère.
0: La vie est peuplée de mystères. Les mystères, alors moi en scientifique quand même, je ne suis pas que, mais quand même, les mystères de la matière, les mystères de l'univers, les mystères de la vie, les mystères, le monde, enfin la vie elle-même est un mystère, et d'où vient-on, pourquoi, où va-t-on, enfin, mais je l'évoquais un petit peu
1: oui,
0: avant.
1: Oui, en fait vous étiez déjà dans ce mot.
0: J'étais déjà un peu dans le mot mystère, parce qu'il résume quand même beaucoup de choses, le mot mystère.
1: Ce qui est proche de ce que vous disiez, c'est que le mot mystère, il y a à la fois quelque chose qu'on entreaperçoit, et puis quelque chose sur lequel on ne met jamais la main. Quelque chose qui est toujours plus grand que nous. Et c'est ce que vous dites quand vous dites, au fond, j'ai pas envie de savoir, ça veut dire que j'ai pas envie de mettre la main sur le mystère.
0: Non, et j'ai pas envie de lui donner un nom.
1: Et vous voulez pas lui donner un nom?
0: Je ne veux pas lui donner un nom. Je veux que ça reste un mystère pur et entier.
1: Parce que vous trouvez ça beau?
0: Parce que je trouve ça trop facile. Oui, c'est beau.
1: C'est pas pour la beauté du mystère qui vous reste autre?
0: Non, non, le mystère n'est pas forcément beau. Le mystère doit... On doit essayer de l'élucider, on doit essayer de le comprendre, le mystère. C'est un peu ma petite mission à moi, de prétentieux humain.
1: Et de journaliste.
0: Oui, aussi, ça oui. Doit jouer, ça aussi.
1: Mais d'ailleurs, j'avais envie de vous demander si vous aviez vécu au temps, par exemple, de Jésus de Nazareth, est-ce que vous auriez eu envie d'enquêter sur cette histoire et de vous dire, est-ce que la résurrection, c'est possible?
0: Madame, je ne l'aurais pas enquêté sur cette histoire, je l'aurais suivi. C'est très différent.
1: C'est-à-dire?
0: Je n'aurais plus été journaliste, j'aurais été acteur.
1: Vous auriez été disciple de ce Jésus de Nazareth?
0: Oui, probablement.
1: Pourquoi? Probablement. Parce que vous le trouvez beau?
0: Parce que je le trouve mystérieux. Parce que je le trouve hors de tout système. Hors de toute logique, simplement humaine. Hors de toute civilisation fermée. C'est l'ouverture même.
1: C'est l'ouverture même.
0: C'est l'ouverture même sur les mystères de la compréhension de plein de choses. Et en même temps, c'est l'acteur humain parfait. Enfin, c'est l'acteur humain qui a tout compris.
1: C'est l'homme parfait.
0: C'est l'homme... J'aime pas le parfait encore. C'est l'homme qui a tout compris.
1: Et donc, vous l'auriez suivi?
0: Moi, je l'aurais suivi. Ah oui.
1: Et aujourd'hui, non?
0: Je me serais engagé. Aujourd'hui, il faut m'en trouver un.
1: Un Jésus de Nazareth. Sauf s'il est ressuscité et qu'il est toujours là.
0: Oui, ça, mais c'est pareil, il va falloir me le montrer quand même.
1: Oui, je comprends.
0: Mais vous comprenez ce que je veux dire.
1: C'est pas, c'est pour ça d'ailleurs que j'avais envie de vous demander si, comme journaliste, vous auriez vérifié cette résurrection, qui est quand même le cœur de la question.
0: Non, je n'aurais pas été journaliste à ce moment-là. J'aurais pas été journaliste, j'aurais été disciple. Allez comprendre.
1: C'est très joli. Vous écrivez « La béatitude n'est pas de ce monde ». C'est de vous, hein, c'est de Jacques Le Gros, c'est pas d'un théologien. « La béatitude n'est pas de ce monde ». Et j'ai envie de vous demander, puisque c'est la fin de ce mot, est-ce qu'elle est d'un autre monde ?
0: Je ne crois pas. Je ne crois pas. Je pense qu'elle est d'aucun monde. La béatitude, mais on peut quand même essayer de l'exercer un peu, même si elle n'est pas de ce monde. Malheureusement, je crois qu'on l'a perdue. Je pense qu'elle a pu, être de ce monde, mais il y a trop de connaissances, trop de sciences, trop de tout qui a un peu tout gâché. En fait,
1: comme une forme d'orgueil.
0: Oui, et puis de mouvements ininterrompus et qu'on n'interrompra pas, de la connaissance, de l'évolution, comme on dit. Même entre ce que j'ai connu dans mon enfance et aujourd'hui, mais il y a un univers. Et la béatitude, ça suppose d'être un peu dépouillé. La béatitude, ça suppose...
1: Ça suppose donc la pauvreté, vous dites.
0: D'avoir faim et soif.
1: D'avoir faim et soif. Et là, oui. C'est une béatitude.
0: Ben, en tout cas, on s'en approche. On s'en approche parce que on a une vision du monde qui est désintéressée, qui n'est pas calculée.
1: Qui est pure, on a un cœur pur.
0: Pur, je ne sais pas, mais qu'on est à même de recevoir dans toute sa simplicité, dans toute son authenticité. La béatitude, c'est quelque chose que je trouve magnifique. Que j'essaye d'exercer un peu parfois, ça se rapproche du dilettantisme, vous savez. Quand j'évoquais le fait de regarder par la vitre du train, ça pousse un peu vers une forme de béatitude parce qu'on oublie tout le reste.
1: Donc une forme de contemplation.
0: C'est, oui, être contemplatif, c'est quelque chose d'important pour moi. Mais ce sont des mots qui se marient un petit peu, enfin ils sont différents, mais dilettantisme, béatitude, contemplation, ça ramène à des valeurs de base de l'être humain.
1: Et donc en fait, la béatitude a quelque chose avec la joie, quelque chose à voir avec la joie et avec la pauvreté pour vous.
0: Pauvreté, honnêtement, j'en sais rien. Je ne sais pas ce que c'est que la pauvreté.
1: Le dépouillement, vous avez dit ça.
0: Oui, le dépouillement. Oui. Ouais, le dépouillement. Moi, la pauvreté, c'est surtout en esprit que oui. Je la déplore. La joie, c'est sûr. Évidemment, il n'y a pas de joie plus forte que dans une forme de dépouillement et de béatitude, oui. Oui.
1: Merci Jacques Le Gros. On va
0: Merci
1: passer à la
0: vous.
1: Dernière partie de cette émission. Merci de nous avoir fait voyager.
0: Je vous en prie.
1: À tout de suite.
0: Tout de suite.
1: Alors, vous êtes toujours vivant, Jacques Le Gros ?
0: Tout juste.
1: À moitié mort.
0: Presque.
1: Vous avez trouvé ça difficile ?
0: Non, j'ai trouvé ça passionnant. C'est pour ça que j'ai voulu vous rencontrer aussi, d'ailleurs. Parce que je sentais bien qu'on allait aller au fond des choses et sortir un peu des médias. Donc, voilà.
1: Alors, quel est le mot que vous avez aimé ? Vous disiez que les mots, dans l'intervalle là, que les mots étaient...
0: Force, j'ai bien aimé force. Et béatitude, enfin, il n'y avait pas le mot béatitude.
1: C'était mystère, mais vous aimiez béatitude.
0: Oui, j'aimais bien béatitude, parce que ça nous manque terriblement. La béatitude, c'est beau comme mot en plus.
1: Est-ce que vous connaissez les béatitudes dans l'évangile de Matthieu ?
0: Non.
1: Parce qu'en fait, vous les avez récitées.
0: Ah oui ?
1: Oui, c'était impressionnant. Moi, je pensais que vous faisiez un peu exprès, vous ne faisiez pas exprès ?
0: Non, pas du tout.
1: C'est heureux les pauvres de cœur, oui. Et en fait... Il y a des traductions qui disent les pauvres en esprit, et vous avez dit,
0: oui.
1: Je préfère la pauvreté en esprit, oui. Et c'est l'expression de saint Matthieu.
0: Bon.
1: Heureux les cœurs purs.
0: Les cœurs purs, oui, ça me parle.
1: Et les
0: ça.
1: Pauvres en esprit, c'est ceux qui sont dépouillés.
0: Oui.
1: Ah, vous n'avez pas fait exprès ?
0: Non.
1: C'est joli. Il y a heureux les doux. Ça vous parle, heureux les doux ?
0: Heureux les doux, oui. Oui.
1: Et il y a heureux les miséricordieux.
0: Oui, c'est plus... Oui.
1: Qu'est-ce que c'est la miséricorde ?
0: C'est moins un mot à moi, ça. Oui.
1: Le pardon.
0: Oui. Bien sûr.
1: Heureux ceux qui ont faim et soif.
0: Voilà, je l'ai dit. Ça.
1: Vous l'avez dit. Mm. voyez. En fait, vous êtes peut-être déjà disciple de Jésus.
0: Oui, voilà. J'étais fait pour. Je me suis trompé d'époque, je suis désolé.

0: Saint-Jacques, oui, pourquoi pas.
1: C'est joli quand même.
0: Ouais, ouais, c'est joli. C'est joli. Mais vous savez, des valeurs, c'est des valeurs. Hein.
1: Mmh. Il y a quelque chose d'éternel de toute façon.
0: Ah oui.
1: Oui, on voit bien, qui traverse toutes les époques.
0: Et d'universel. Et surtout d'universel.
1: Et d'universel.
0: Donc.
1: Qui parle à tout, au cœur humain en fait.
0: Oui.
1: Oui.
0: Oui.
1: Mais ce qui m'épate, c'est que comme journaliste, la résurrection, ça ne vous rend pas curieux.
0: Pas du tout.
1: Ça m'étonne.
0: Pourquoi ?
1: Parce que c'est immense si Jésus de Nazareth est ressuscité.
0: Oui, mais j'y crois pas.
1: Oui, mais pourquoi vous n'avez pas envie de savoir, de réfléchir, de chercher ?
0: Je pense que d'autres ont essayé de chercher. J'ai le souvenir d'émissions très difficiles, d'ailleurs, dans ce domaine. Non, je n'ai pas envie de m'attaquer à ce mystère.
1: Ouais.
0: J'en ai d'autres.
1: Ouais. D'autres qui seraient quoi ?
0: Qui seraient des mystères tout bêtes, du quotidien.
1: De la vie.
0: Oui, les mystères de la vie.
1: Ouais.
0: Je m'interroge beaucoup sur la nature humaine, moi, vraiment.
1: Ouais.
0: Tantôt, elle m'encourage, tantôt, elle me déçoit.
1: Ouais, elle vous attriste.
0: Tantôt, elle me... Oui, et je n'arrive pas à trouver le fil qui pourrait... rendre à l'humanité un peu de bon sens et de générosité, quoi. J'évoquais les guerres. C'est un mystère pour moi, les guerres. C'est un mystère.
1: Réitéré à chaque génération.
0: Mais bien sûr. Et à chaque fois avec des morts, et à chaque fois avec de la souffrance, à chaque fois avec des enfants, à chaque fois. Enfin, et on recommence. Ça, c'est une chose qui reste pour moi un mystère. Qu'on ne soit pas capable à un moment.
1: De progresser.
0: Dire stop et de progresser. Toute la technique progresse.
1: Comme si on était enfermé dans
0: mais pas l'homme.
1: Ouais.
0: Donc il y a un moment, il risque d'y avoir un déphasage, d'où les robots, etc. Hein. Il risque d'y avoir un déphasage entre la capacité de vie de l'homme et sa capacité à produire et à réaliser. Et ce déphasage, ça veut dire qu'on aura des hommes qui ne seront plus aux commandes de ce qu'ils auront inventé, l'IA.
1: Et donc très angoissant.
0: Très angoissant. C'est ça qui, moi, m'intéresse plus que tout.
1: Alors là, nous terminons cette émission et j'avais envie de vous poser une dernière question. Qu'est-ce que vous auriez envie de transmettre ? Parce que vous avez passé votre vie à transmettre.
0: Des valeurs. De toute façon, c'est mon mot fétiche, ça, le mot valeur. Des valeurs d'éducation, des valeurs de générosité.
1: Oui, ce mot est beaucoup
0: revenu. Ça reste un mot qui revient, hein,
1: vous
0: avez
1: dû
0: constater. Ouais. Ça revient toujours. Si on n'est pas capable de donner, on n'est pas capable de recevoir.
1: Oui.
0: Donc, il faut d'abord donner.
1: Ouais.
0: Et donner de l'éducation à ses enfants, donner des modèles encourageants
1: à
0: la génération d'aujourd'hui,
1: ouais.
0: Et pas des sous-modèles nuls, vulgaires. Un mot que, ça va peut-être vous faire sourire, mais je cultive la grossièreté. J'aime ça. Je déteste la vulgarité.
1: Ouais, je comprends bien.
0: Ouais. Et parce que je trouve que il y a une façon de dire merci qui peut être très vulgaire, et il y a une façon de dire merde qui peut être très élégante.
1: Alors nous, on va vous dire merci, Jacques Legros, puisque l'émission se termine.
0: Bon,
1: on va vous dire merci de la façon la plus élégante possible.
0: Merci de votre accueil, en tout cas.
1: Vous pouvez retrouver cette émission sur kto.tv.com. Merci beaucoup de cet échange très riche. Et
0: moi,
1: on reste sur ce mot béatitude.
0: Ça m'a passionné.
1: Merci,
0: voilà.
1: C'est un bel hommage venant de vous.
0: Téléspectateurs.
1: Merci beaucoup. À bientôt, Jacques Legros.
0: À bientôt.

0: Chers amis, soyez les bienvenus. Voici une nouvelle escale dans notre voyage au cœur du vocabulaire religieux, toujours auprès de notre commandant de bord, le père Bernard Clazène, bien sûr. Bonjour.
1: Bonjour.
0: Tétramorphe, c'est le mot qu'on vous propose de découvrir aujourd'hui. On peut déjà faire un petit peu d'étymologie. Tétra, quatre, morphe, on peut le traduire par forme. Donc en gros, c'est une figure qui a quatre formes. Mais avant d'en savoir plus, allons voir si les gens dans la rue savent de quoi il s'agit.

0: Ben, pas beaucoup d'idées du côté de nos répondants, donc je vous propose de vous tourner tout de suite vers le Père Clazen et on va parler d'Ézéchiel, parce que c'est dans l'Ancien Testament que ce tétramorphe se trouve.
1: Oui, il apparaît étrangement dans une vision. Alors, il apparaît toujours dans des visions. Mais là, c'est une vision lumineuse. Et alors, Ézéchiel, c'est au chapitre 1er du livre d'Ézéchiel, voit au milieu de cette nuée lumineuse, avec beaucoup de mouvements, il voit des roues. Et puis, il voit des êtres ailés avec quatre visages chacun. Et c'est lui qui décrit pour la première fois ces quatre visages avec des visages d'animaux. Enfin, pas que d'animaux, taureaux, lions, une figure d'homme et un aigle.
0: Et un aigle. Et ce tétramorphe, il est également cité dans l'Apocalypse de Saint Jean. Comment est-ce qu'il arrive justement là ?
1: Alors, il reprend beaucoup de... Saint Jean reprend beaucoup de figures apocalyptiques, ça c'est bien connu, et il reprend aussi cette figure de la vision d'Ézéchiel. Il a probablement une vision, lui aussi, il n'y a pas lieu d'en douter. Et dans cette vision, alors, les choses ne sont pas tout à fait pareilles. C'est-à-dire, il ne voit pas une masse lumineuse avec mêlée de roues et de ces espèces d'étranges êtres. Il voit... comme une figure humaine assise sur un trône, entourée de quatre animaux.
0: Mmh. Revenons un petit peu sur la symbolique de ces quatre figures. Alors, l'aigle, d'ailleurs, pour commencer.
1: Bon, l'aigle, c'est Saint Jean, réputé être celui qui est le plus mystique, donc il est le plus haut, comme était réputé l'aigle, qui était l'oiseau, paraît-il, qui vole le plus haut.
0: Alors nous avons ensuite le lion, ça c'est Marc.
1: Le lion, c'est parce que ça figure le désert, et donc ça correspond à l'évangile de Marc, parce que le texte de Marc commence par cette évocation du désert de Judée.
0: La figure humaine, c'est Matthieu.
1: Figure humaine, c'est Matthieu, très bien, parce qu'il commence par une longue généalogie, qui est d'ailleurs très difficile à lire le dimanche quand ça tombe, c'est assez épouvantable à lire. Il commence d'emblée par ça, il commence pas par le récit de la nativité.
0: Et le taureau alors ?
1: Donc le taureau, c'est celui qui nous reste, c'est Luc, parce que Luc commence par l'histoire de Zacharie, qui attend Jean-Baptiste, et Zacharie est prêtre, et au temple de Jérusalem, on fait des sacrifices d'animaux.
0: Donc on l'a compris, il y a les évangélistes qui sont associés à ces figures, mais il y a aussi des vertus, des vertus associées aux animaux et à l'homme.
1: Oui, alors c'est une inspiration de Deutéronome chapitre 6, « Tu aimeras le Seigneur de toute ton âme, de toute ta force, de tout ton cœur, de tout ton esprit ». Esprit, l'homme, de toute ton âme, l'aigle, de toute ta force,
0: le taureau,
1: et
0: le cœur,
1: et de tout ton cœur,
0: le lion.
1: Ouais.
0: Et il y a Saint Jérôme qui travaille aussi là-dessus, et lui, il y voit les quatre moments clés de la vie du Christ. C'est encore une autre lecture.
1: Ah oui, encore une autre. Donc il y a la naissance, les tentations au désert, donc le lion du désert, la passion du Christ, donc l'animal qu'on sacrifie, le taureau en l'occurrence, et la résurrection, l'aigle.
0: Et c'est donc évidemment une des grandes figures de l'art chrétien. Comment est-ce qu'elle a évolué au fil des siècles ?
1: Alors c'est considérable. Dans l'architecture, les tympans, grand nombre de tympans, où vous voyez le Christ dans une mandorle, vraiment très proche de la vision de Saint Jean, le Christ dans une mandorle avec les quatre symboles évangéliques.
0: Alors mandorle, c'est une amande, hein, pour ceux qui ne connaîtraient pas le mot.
1: Vous le retrouvez également dans les pendentifs des coupoles, donc dans l'architecture, c'est-à-dire la coupole qui est généralement la croisée du transept, et pour se reposer sur le carré des colonnes, il y a un pendentif, un triangle, sur lequel on trouve très souvent les quatre symboles évangéliques. On le retrouve dans la plupart des évangéliaires décorés. Donc ça remonte à l'époque carolingienne jusqu'au XIVe siècle. Vous voyez de très beaux évangéliaires, et quasiment tout le temps, c'est cette vision du tétramorphe.
0: Eh bien, merci beaucoup, Père Clazen, d'avoir été cette semaine, une fois de plus, avec nous pour nous expliquer tout ça. Et puis, merci à vous d'avoir passé ce moment en notre compagnie. Belle semaine et à très vite. Ciao.

Frères et sœurs bien-aimés, chers pèlerins de Lourdes, soyez les bienvenus en cette grotte de Massabielle, où la Vierge Marie est apparue 18 fois à Sainte Bernadette pour la célébration de la résurrection par cette Eucharistie dominicale. Bienvenue à vous tous qui nous rejoignez grâce à la télévision KTO ou grâce à la radio ou au site internet du sanctuaire. Ensemble, demandons au Seigneur de nous préparer à célébrer le mystère de sa mort, de sa passion et de sa résurrection, de sa miséricorde. Demandons-lui de nous préparer à cette célébration en reconnaissant que nous avons péché.

Je confesse à Dieu Tout-Puissant, je reconnais devant vous, frères et sœurs, que j'ai péché en pensée, en parole, par action et par omission. Oui, j'ai vraiment péché. C'est pourquoi je supplie la bienheureuse Vierge Marie, les anges et tous les saints, et vous aussi, frères et sœurs, de prier pour moi, le Seigneur notre Dieu. Que Dieu Tout-Puissant nous fasse miséricorde, qu'il nous pardonne nos péchés et nous conduise en la vie éternelle. Amen.

Écoute. Lecture du livre du prophète Ézéchiel. La parole du Seigneur me fut adressée. Fils d'homme, je fais de toi un guetteur pour la maison d'Israël. Lorsque tu entendras une parole de ma bouche, tu les avertiras de ma part. Si je dis aux méchants, tu vas mourir, et que tu ne l'avertisses pas, si tu ne lui dis pas d'abandonner sa conduite mauvaise, lui, le méchant, mourra de son péché. Mais à toi, je demanderai compte de son sang. Au contraire, si tu avertis le méchant d'abandonner sa conduite et qu'il ne s'en détourne pas, lui mourra de son péché, mais toi, tu auras sauvé ta vie. Parole du Seigneur.

Lecture de la lettre de saint Paul apôtre aux Romains. Frères, n'ayez de dette envers personne, sauf celle de l'amour mutuel, car celui qui aime les autres a pleinement accompli la loi. La loi dit : tu ne commettras pas d'adultère, tu ne commettras pas de meurtre, tu ne commettras pas de vol, tu ne convoiteras pas. Ces commandements et tous les autres se résument dans cette parole : tu aimeras ton prochain comme toi-même. L'amour ne fait rien de mal au prochain. Donc, le plein accomplissement de la loi, c'est l'amour. Parole du Seigneur.

Pendant ces jours-là, Jésus disait à ses disciples, « Si ton frère a commis un péché contre toi, va lui faire des reproches seul à seul. S'il t'écoute, tu as gagné ton frère. S'il ne t'écoute pas, prends en plus avec toi un ou deux personnes afin que toute l'affaire soit réglée sur la parole de deux ou trois témoins. S'il refuse de les écouter, dis-le à l'assemblée de l'Église. S'il refuse encore d'écouter l'Église, considère-le comme un païen et un publicain. Amen, je vous le dis, tout ce que vous aurez lié sur la terre sera lié dans les ciels, et tout ce que vous aurez délié sur la terre sera délié dans le ciel. Et pareillement, amen, je vous le dis, si deux d'entre vous sur la terre se mettent d'accord pour demander quoi que ce soit, ils l'obtiendront de mon Père qui est aux cieux. Enfin, quand deux ou trois sont réunis en mon nom, je suis là au milieu d'eux. Acclamons.

Frères, n'ayez de dette envers personne, sauf celle de l'amour mutuel. Saint Paul, plutôt le Seigneur, par la bouche de Saint Paul, nous invite aujourd'hui à accomplir parfaitement la loi en nous aimant les uns les autres, en vivant de la charité. C'est bien notre vocation à tous baptisés, quelle que soit notre vocation spécifique dans l'Église, que ce soit le mariage, que ce soit la vie consacrée, que ce soit le sacerdoce, c'est de vivre de la charité, vivre de l'amour que le Seigneur a infusé dans notre cœur le jour de notre baptême, qui était fortifié au jour de notre confirmation. Donc vivre de cet amour et de n'avoir donc de dette envers personne, sauf celle de l'amour mutuel. Seulement, frères et sœurs bien-aimés, il nous faut sortir des visions romantiques, un peu naïves, un peu, pardonnez-moi l'expression, bénies oui-oui de l'amour. Voilà. Qui dit charité suppose vérité. C'est d'ailleurs ce que dit Saint Paul lorsqu'il nous dit que l'amour ne fait pas de mal au prochain. Parfois on justifie certaines de nos actions qui pourtant ont fait mal au prochain en fonction de notre amour. Certains pensent que tuer quelqu'un, lui donner la mort, c'est un acte d'amour. L'actualité récente, législative, nous le montre. Non, l'amour ne fait rien de mal au prochain. Qui dit amour suppose vérité. Et qui dit vérité dit qu'effectivement, parfois, et c'est ce à quoi nous sommes invités aujourd'hui, tant dans la première lecture, dans la bouche d'Ézéchiel, que dans la bouche même du Seigneur, dans l'Évangile, à exercer ce délicat exercice, pardon pour le pléonasme, de la correction fraternelle. Voilà. Ainsi, ton frère a commis un péché contre toi, va lui faire des reproches seul à seul. S'il ne t'écoute pas, s'il t'écoute, tu as gagné ton frère. S'il ne t'écoute pas, prends avec toi deux personnes, afin que tout l'affaire soit réglé devant deux ou trois témoins. Et s'il ne vous écoute pas, portez l'affaire devant l'Église. La correction fraternelle. Voilà. Avons-le, frères et sœurs bien-aimés. Lorsqu'on aime quelqu'un, lorsqu'un mari aime sa femme, ou une femme aime son mari, comme quand des parents aiment leurs enfants, il est parfois difficile d'exprimer des reproches, de dire à l'autre, tu m'as fait mal en faisant cela, en disant ceci, ou en ne faisant pas cela. C'est pas vrai d'ailleurs que dans les couples, c'est vrai aussi dans les communautés religieuses ou les fraternités de prêtres.

Assurez-vous. Encore une fois, c'est tous les baptisés qui sont invités à vivre de la charité dans la vérité. Il n'y a pas d'amour sans vérité. Voilà. Et donc il y a ce délicat exercice de la correction fraternelle où on va dire à celui qu'on aime que par son action, il nous a blessés, il s'est blessé, il a brisé, il a blessé la communion qui existait entre nous, qui existait dans l'Église. Hein, parfois, on s'étonne que voilà, le souverain pontife ou les évêques peuvent prendre des sanctions voilà, contre tel ou tel prêtre, contre tel ou tel chrétien, parce qu'il a fait... Ben voilà. Par son action, cette personne a brisé, a blessé la communion. Et de manière... thérapeutique, il y a cette parole pour dire attention, tu as blessé la communion. Car encore une fois, qui dit charité demande vérité, l'amour ne fait rien de mal au prochain. Et que le but dans cette histoire, c'est de gagner notre frère. Voilà. C'est de le libérer hein, du mal qu'il a fait ou du mal que j'ai pu faire. Voilà. Mais cette délicatesse de la correction fraternelle. Voilà. Parce que parfois, parce qu'on aime quelqu'un, on va essayer de lui dire les choses et parce qu'on a été maladroit, on peut le blesser. Et parce qu'on a peur de blesser, du coup, on va préférer parfois se taire. Voilà pourquoi on demande au Seigneur, hein, dans la prière d'ouverture de ce dimanche, on demande au Seigneur de nous donner la vraie liberté. Car justement, la vraie liberté, c'est cette conjonction de la charité dans la vérité, mais aussi de la vérité dans la charité, sans blesser la personne. Cette vraie liberté. Cette vraie liberté qui va nous libérer du mal que l'on a subi, mais surtout du mal que l'on a pu faire, que l'on a pu commettre. D'où l'importance de prier les uns pour les autres. D'où l'importance de cette prière pour les pécheurs. Vous voyez ici, la Vierge Marie a demandé à Sainte Bernadette, à partir de la 8e apparition, de faire pénitence pour la conversion des pécheurs. Et on le sait, Sainte Bernadette, pendant toute sa vie, et en particulier toute sa vie religieuse à Nevers, va offrir des petits actes de pénitence, souvent reçus plus que choisis d'ailleurs. On ne choisit pas sa pénitence. Voilà. On la reçoit avec humilité pour les pécheurs. Que ce soit les contrariétés dues à ses supérieurs, que ce soit les souffrances de la maladie, elle disait toujours pour les pécheurs, pour les pécheurs, pour gagner ses frères. Voilà. La pénitence pour les pécheurs. Voilà un acte de charité. Voilà ce qui va donner d'ailleurs la force à nos pénitences, encore une fois reçues et non pas choisies. C'est avec quel amour je vais offrir cette pénitence voilà, pour la personne que j'aime. Reprenons l'exemple du couple marié voilà, qui va faire un cadeau. Le mari va faire un cadeau à sa femme, la femme va faire un cadeau à son mari. Alors pas forcément un diamant, une montre ou une fleur, mais ne serait-ce que voilà, un sourire. Ne serait-ce qu'un petit geste caché d'amour que l'autre n'a même pas vu, mais par amour. Et ce qui permet d'ailleurs de durer ces petits gestes et de pouvoir fêter joyeusement son anniversaire de mariage. Nous aussi, frères et sœurs, qui que nous soyons, quelle que soit notre vocation, nous sommes invités, comme Sainte Bernadette, à poser ces petits actes de pénitence. Nous le faisons, nous reprenons les gestes de Bernadette ici, en particulier lorsque nous faisons le geste de l'eau, lorsque nous allons à la fontaine boire et nous y laver. Nous le faisons pour nous, et nous le faisons aussi pour tous ceux qui ont pu nous blesser, ou tous ceux que nous portons dans nos cœurs. La charité nous pousse, encore une fois, à gagner notre frère, à gagner notre sœur. Mais c'est une grâce. C'est pour ça qu'on le demande dans la collecte. Cette grâce, elle a été donnée par Jésus. Il nous dit dans l'Évangile, là où deux ou trois sont réunis en mon nom, je suis là au milieu d'eux.
Et il nous dit aussi,

tout ce que vous avez lié sur la terre restera lié dans les cieux, et tout ce que vous aurez délié sur la terre sera délié dans le ciel. Cette parole, le Seigneur va la dire une autre fois, après la résurrection, le soir de Pâques, lorsqu'il va souffler sur ses apôtres en leur disant « Recevez l'Esprit Saint. Tout homme à qui vous pardonnerez ses péchés, ils lui seront pardonnés. » C'est par la grâce de l'Esprit Saint que nous aurons la délicatesse d'exercer la correction fraternelle. C'est par la grâce de l'Esprit Saint que le Seigneur nous a donné lorsqu'il était ressuscité, que nous serons capables de pardonner de tout notre cœur à celui qui nous a fait du mal. C'est par la grâce de l'Esprit Saint que peut-être nous aussi nous aurons l'humilité de demander pardon à la personne que nous avons pu blesser, au frère, à la sœur que nous avons pu blesser. Alors demandons cette grâce de l'Esprit Saint par l'intercession de Notre-Dame de Lourdes, de Sainte Bernadette et de tous les saints que nous aimons bien. Que nous aussi, nous accueillons voilà, cette grâce de l'Esprit-Saint pour pouvoir, de tout notre cœur, comme nous allons le faire tout à l'heure, et alors, voilà, c'est un de mes petites marottes, voilà, puisque le Seigneur nous invite à la correction fraternelle, j'en profite. Voilà, quand on prie le Notre Père, prions-le ensemble, pas les uns à côté des autres. Voilà, prions-le à la même vitesse, en s'écoutant mutuellement. Et ensemble, nous dirons « Pardonne-nous nos offenses, comme nous pardonnons à ceux qui nous ont offensés. Remets-nous nos dettes, littéralement. Hein. Remets-nous nos dettes, comme nous-mêmes nous remettons à ceux qui nous doivent. Car encore une fois, il faut que nous n'ayons d'autres dettes que celles de l'amour mutuel les uns envers les autres. Amen. »

Ensemble, proclamons notre foi, la foi de toute l'Église, la foi de notre baptême. Je crois en un seul Dieu, le Père Tout-Puissant, Créateur du ciel et de la terre, de l'univers visible et invisible. Je crois en un seul Seigneur Jésus-Christ, le Fils unique de Dieu, né du Père avant tous les siècles. Il est Dieu, né de Dieu, lumière, né de la lumière, vrai Dieu, né du vrai Dieu. Engendré, non pas créé, consubstantiel au Père, et par lui tout a été fait. Pour nous les hommes et pour notre salut, il descendit du ciel. Par l'Esprit Saint, il a pris chair de la Vierge Marie et s'est fait homme. Crucifié pour nous sous Ponce Pilate, il souffrit sa passion et fut mis au tombeau. Il ressuscita le troisième jour, conformément aux Écritures, et il monta au ciel. Il est assis à la droite du Père. Il reviendra dans la gloire pour juger les vivants et les morts, et son règne n'aura pas de fin. Je crois en l'Esprit Saint, qui est Seigneur et qui donne la vie. Il procède du Père et du Fils. Avec le Père et le Fils, il reçoit même adoration et même gloire. Il a parlé par les prophètes. Je crois en l'Église, une sainte catholique et apostolique. Je reconnais un seul baptême pour le pardon des péchés. J'attends la résurrection des morts et la vie du monde à venir. Amen. Élargissons notre supplication à la mesure de la charité du Christ et présentons au Père les intentions de tous nos frères les hommes.

À Lourdes, le signe de la croix et la prière nous rappellent la proximité de Dieu avec notre humanité. Prions pour que la venue du Saint-Père en France et au sanctuaire soit source de grâce et joie pour l'Église et le monde.

Lourdes, le roc de Massabielle nous rappelle la force que Dieu nous partage. Prions pour que tous ceux qui sont touchés par les épreuves de la vie ou les catastrophes naturelles ne désespèrent jamais de la présence divine à leur côté.

Lourdes. La source de la grotte nous rappelle la création que Dieu nous confie. Prions pour que nous sachions user avec sagesse les ressources de notre monde, particulièrement face au manque d'eau si important dans notre pays et ailleurs.

Lourdes. La lumière nous rappelle le chemin vers le bonheur du royaume de Dieu. Prions pour que nous sachions, au long de notre pèlerinage ici-bas, vivre de la parole pour être lumière du monde et le sel de la terre.

0: Dieu qui sait toutes choses, tu vois tous les besoins de notre vie humaine. Accueille les prières de ceux qui croient en toi. Exauce les désirs de ceux qui te supplient par le Christ notre Seigneur.
1: Amen.
2: Voici le moment de la quête. Merci pour votre générosité.

Tu es vraiment saint, Dieu de l'univers, et il est juste que toute la création proclame ta louange. Car c'est toi qui donnes la vie, c'est toi qui sanctifies toutes choses, par ton Fils Jésus-Christ, notre Seigneur, avec la puissance de l'Esprit Saint. Et tu ne cesses de rassembler ton peuple, afin que du levant au couchant du soleil, une offrande pure soit présentée à ton nom. C'est pourquoi nous voici rassemblés devant toi, Dieu notre Père, et dans la communion de toute l'Église, nous célébrons le jour où le Christ est ressuscité d'entre les morts. Par lui que tu as élevé à ta droite, nous te supplions de consacrer toi-même les offrandes que nous apportons. Sanctifie-les par ton esprit pour qu'elles deviennent le corps et le sang de ton Fils Jésus-Christ, notre Seigneur, qui nous a dit de célébrer ce mystère. La nuit même où il fut livré, il prit le pain. En te rendant grâce, il dit la bénédiction, il rompit le pain et le donna à ses disciples en disant « Prenez et mangez-en tous, ceci est mon corps livré pour vous ».

De même, après le repas, il prit la coupe. En te rendant grâce, il dit la bénédiction et donna la coupe à ses disciples en disant « Prenez et buvez-en tous, car ceci est la coupe de mon sang, le sang de l'alliance nouvelle et éternelle, qui sera versé pour vous et pour la multitude en rémission des péchés. Vous ferez cela en mémoire de moi. »

0: en faisant ainsi mémoire de ton Fils, de sa passion qui nous sauve, de sa glorieuse résurrection et de son ascension dans le ciel. Alors que nous attendons son dernier avènement, nous t'offrons, Seigneur, en action de grâce, ce sacrifice vivant et saint. Regarde, nous t'en prions, l'oblation de ton Église, et daigne reconnaître ton Fils qui, selon ta volonté, s'est offert en sacrifice pour nous réconcilier avec toi. Quand nous serons nourris de son corps et de son sang, et remplis de l'Esprit Saint, accorde-nous d'être un seul corps et un seul esprit dans le Christ.
1: Que l'Esprit Saint fasse de nous une éternelle offrande à ta gloire, pour que nous obtenions un jour l'héritage promis avec tes élus. En premier lieu, la bienheureuse Vierge Marie, Mère de Dieu, avec Saint Joseph, son époux, les bienheureux apôtres, les glorieux martyrs et Sainte Bernadette et tous les saints qui ne cessent d'intercéder auprès de toi et nous assure de ton secours.
2: Et maintenant, nous te supplions, Seigneur, par le sacrifice qui nous réconcilie avec toi, étends au monde entier le salut et la paix. Affermis ton Église en pèlerinage sur la terre, dans la foi et la charité, en union avec ton serviteur, notre pape Léon, notre évêque Jean-Marc, l'ensemble des évêques, les prêtres, les diacres et tout le peuple que tu as racheté. Écoute en ta bonté les prières de ta famille que tu as voulu rassembler devant toi. Dans ta miséricorde, ramène à toi, Père très aimant, tous tes enfants dispersés.
3: Pour nos frères et sœurs défunts et pour tous ceux qui ont quitté ce monde et trouvent grâce devant toi, nous te prions. En ta bienveillance, accueille-les dans ton royaume où nous espérons être comblés de ta gloire tous ensemble pour l'éternité par le Christ notre Seigneur, par qui tu donnes au monde toute grâce et tout bien.

0: Unis dans le même esprit, nous pouvons dire avec confiance la prière que nous avons reçue du Sauveur. Notre Père qui es aux cieux, que ton nom soit sanctifié, que ton règne vienne, que ta volonté soit faite sur la terre comme au ciel. Donne-nous aujourd'hui notre pain de ce jour. Pardonne-nous nos offenses, comme nous pardonnons aussi à ceux qui nous ont offensés, et ne nous laisse pas entrer en tentation, mais délivre-nous du mal. Délivre-nous de tout mal, Seigneur, et donne la paix à notre temps. Soutenus par ta miséricorde, nous serons libérés de tout péché, à l'abri de toute épreuve. Nous qui attendons que se réalise cette bienheureuse espérance, l'avènement de Jésus-Christ, notre Sauveur.
1: Car c'est à toi qu'appartiennent le règne, la puissance et la gloire, pour les siècles des siècles.
0: Seigneur Jésus-Christ, tu as dit à tes apôtres, je vous laisse la paix, je vous donne ma paix. Ne regarde pas nos péchés, mais la foi de ton Église. Pour que ta volonté s'accomplisse, donne-lui toujours cette paix et conduis-la vers l'unité parfaite, toi qui vis et règne pour les siècles des siècles.
1: Amen.
0: Que la paix du Seigneur soit toujours avec vous.
1: Et avec votre esprit.
2: Et frères et sœurs, dans la charité du Christ, donnez-vous la paix.
0: La paix du Christ.
3: La paix du Christ. La paix du Christ.

Voici l'agneau de Dieu, voici celui qui enlève les péchés du monde. Heureux les invités au repas des noces de l'agneau. Seigneur, je ne suis pas digne de te recevoir, mais dis seulement une parole et je serai guéri.

Comme un cerf altéré cherche la source des eaux, ainsi mon âme te désire, toi, mon Dieu. 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

Prions le Seigneur. Par ta parole, Seigneur, et par le sacrement du ciel, tu nourris tes fidèles et tu les fais vivre. Accorde-nous de si bien profiter de tels dons que nous soyons associés pour toujours à la

N'oubliez pas, pour poursuivre votre pèlerinage, à 14h au départ du centre information Le Chemin de Grâce, à 15h30 ici même le chapelet, à 16h15 il y a la conférence sur le message de Lourdes donnée par un prêtre du sanctuaire au centre information, à 17h la procession eucharistique et à 21h la procession mariale au flambeau. La bénédiction que je vais donner maintenant, c'est pour chacune de vos personnes, mais aussi pour tous les objets que vous pouvez rapporter de votre pèlerinage, que ce soit les croix, les médailles, les chapelets, les cierges, l'eau,

0: Le Seigneur soit avec vous.
1: Et avec votre esprit.
0: Que Dieu Tout-Puissant vous bénisse, le Père et le Fils.

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2: Vingt-troisième dimanche ordinaire de l'année A, première lecture, lecture du livre du prophète Ézéchiel, chapitre 33, versets 7 à 9.
3: La parole du Seigneur me fut adressée. Fils d'homme, je fais de toi un guetteur pour la maison d'Israël. Lorsque tu entendras une parole de ma bouche, tu les avertiras de ma part. Si je dis au méchant, tu vas mourir, et que tu ne l'avertisses pas, si tu ne lui dis pas d'abandonner sa conduite mauvaise, lui, le méchant, mourra de son péché. Mais à toi, je demanderai compte de son sang. Au contraire, si tu avertis le méchant d'abandonner sa conduite et qu'il ne s'en détourne pas, lui mourra de son péché. Mais toi, tu auras sauvé ta vie. Ézéchiel était prêtre à Jérusalem au VIe siècle avant notre ère. Il a été emmené à Babylone par les armées de Nabucodonosor dès la première vague de déportation en 597 avant Jésus-Christ. Et c'est là-bas, au bord des rives du fleuve Kébar, dans un village appelé Tel Aviv, qu'il apprend les malheurs qui s'abattent sur la ville sainte. En 587, tout est fini. La ville est rasée, le temple dévasté. Mais devant ces récits de catastrophes successives, Ézéchiel ne baisse pas les bras. Dès son arrivée là-bas, et pendant les 20 premières années de l'exil, 10 ans avant la destruction de Jérusalem et du temple, et 10 ans à peu près ensuite, il consacrera toutes ses forces à maintenir l'espérance de son peuple. Dieu a fixé l'objectif de sa nouvelle mission de prophète. « Je fais de toi un guetteur pour la maison d'Israël. » On sait combien les hommes de la Bible aiment les images. Celle du guetteur est très suggestive. Dans les versets qui précèdent notre texte d'aujourd'hui, Ézéchiel l'a longuement développé. Il imagine une ville en danger. Les ennemis sont aux portes. Le guetteur est sur le rempart et il accomplit son office, il sonne du cor. Certains entendent le cor et se mettent à l'abri. Ils survivront à l'assaut. D'autres font semblant de ne pas entendre le son du cor. Ils ne se protègent pas et perdent la vie. Il se peut aussi malheureusement que le guetteur n'accomplisse pas son office. Il ne sonne pas du cor pour avertir ses concitoyens du danger. Il sera le responsable de leur mort. Et c'est très exactement comme cela qu'Ézéchiel comprend sa mission. Il se doit de transmettre à ses frères exilés les avertissements de Dieu et les appels à la conversion. S'il manque à sa mission, il sera responsable de leur malheur. Lourde responsabilité que celle du prophète. Ces avertissements relèvent de l'assistance à personne en danger. Mais nul n'est prophète en son pays, on le sait bien. Cela veut dire que, bien souvent, malheureusement, les auditeurs, ceux que le prophète voulait sauver, n'écoutent pas. Et Dieu l'a prévenu. Au fond, tu es pour eux comme un chant passionné, d'une belle sonorité, avec un bon accompagnement. Ils écoutent tes paroles, mais personne ne les met en pratique. Bien souvent, le prophète a connu le découragement. Les gens semblent intéressés par la parole de Dieu. Ils se disent les uns aux autres, « Viens, on va écouter ce que raconte Ézéchiel. Il parle si bien de la part de Dieu. » Mais cette parole, si elle est belle à entendre, est bien exigeante à mettre en pratique. Cela aussi, Dieu lui avait dit, « Ils écouteront tes paroles, mais ils ne les mettront pas en pratique, car leur bouche est pleine des passions qu'ils veulent assouvir. » Ézéchiel a donc bien souvent l'impression de prêcher dans le désert, comme on dit. Dans ces moments de découragement, il se rappelle sa mission de guetteur. Il faut continuer sans jamais se décourager, car le guetteur n'a pas le droit de faillir à sa mission. Alors,

0: Malgré les échecs répétés, Ézéchiel a continué. Cette mission exigeante, il s'y est montré fidèle, et doublement. Guetteur, il l'a été. Guetteur à l'écoute de la parole de son Dieu, et aussi guetteur de l'aube qui ne manquerait pas de se lever pour son peuple. Poète, visionnaire, courageux, il a affronté toutes les résistances de ses contemporains découragés pour annoncer dans une langue superbe et combien imagée le seul message qu'il devait entendre pour trouver la force de survivre en attendant le retour. « Je vous ferai remonter de vos tombeaux, ô mon peuple, je vous ramènerai sur le sol d'Israël. » Un guetteur, voilà une belle définition pour tout prophète, chargé de lire dans l'histoire les signes de l'espérance. Car Dieu, lui, ne désespère jamais de son peuple. Je cite « Par ma vie, oracle du Seigneur, est-ce que je prends plaisir à la mort du méchant ? Bien plutôt à ce que le méchant change de conduite et qu'il vive. Revenez, revenez de votre méchante conduite. Pourquoi faudrait-il que vous mouriez, maison d'Israël ? » C'est encore une phrase d'Ézéchiel, dans ce même chapitre 33. À noter que cette phrase, « Pourquoi faudrait-il que vous mouriez, maison d'Israël ?» est prononcée alors que tout espoir semble irrémédiablement perdu et le peuple d'Israël définitivement mort. Nous sommes à mi-chemin du ministère d'Ézéchiel, au moment précis où l'effroyable nouvelle retentit aux oreilles des exilés. Là-bas, au pays, Jérusalem vient de tomber. Mais plus que jamais, le guetteur se doit de prévenir ses frères. Oui, la catastrophe est là, mais le relèvement est encore possible, à condition de s'en remettre à Dieu. Le rapprochement avec l'évangile d'aujourd'hui est très éclairant, enfin de ce dimanche, pardon, car nous voyons Jésus charger ses disciples d'une mission analogue. Au nom de l'amour fraternel, justement, il leur recommande de veiller les uns sur les autres, au point d'être capable de rappeler à l'ordre celui qui fait fausse route, le cas échéant. La critique positive par amour fait grandir. La rude tâche d'Ézéchiel était de cet ordre. Quand on place une sentinelle au poste de garde, c'est bien pour sauver la ville.
1: Psaume 94.
0: Venez, crions de joie pour le Seigneur, acclamons notre rocher, notre salut. Allons jusqu'à lui en rendant grâce. Par nos hymnes de fête, acclamons-le. Entrez, inclinez-vous, prosternez-vous. Adorons le Seigneur qui nous a fait. Oui, il est notre Dieu. Nous sommes le peuple qu'il conduit. Aujourd'hui, écouterez-vous sa parole. Ne fermez pas votre cœur comme au désert, où vos pères m'ont tenté et provoqué. Et pourtant, ils avaient vu mon exploit. Je vais m'attacher à la dernière strophe. En fait, si vous allez vérifier dans votre Bible le texte que nous venons d'entendre, voilà ce que vous lirez. « Aujourd'hui, écouterez-vous sa parole. Ne fermez pas votre cœur comme à Meriba, comme au jour de Massa dans le désert, où vos pères m'ont tenté et provoqué. Et pourtant, ils avaient vu mon exploit. » C'est dire que ce psaume est tout entier imprégné de l'expérience de Massa et Meriba. Là-bas, dans le désert, au temps de l'Exode avec Moïse, on a gravement douté des intentions de Dieu. Vous vous rappelez, il faisait une chaleur torride et il n'y avait pas d'eau au campement. On était arrivé là, assoiffé, bien décidé à se jeter sur les points d'eau. Mais tout était à sec. Alors, cela a très mal tourné. On s'en est pris à Moïse, qui se débrouillait bien mal, puis à Dieu lui-même. Mais après tout, c'était peut-être ce qu'il cherchait, qu'on meure de soif. La suite de l'histoire a rempli tout le monde de honte. Dieu, égal à lui-même, a ignoré la révolte et donné de l'eau à profusion, qui s'est mise à ruisseler du rocher. Et Moïse, bien sûr, a fait la leçon à son peuple. On avait pourtant bien vu l'exploit de Dieu, nous faisant échapper à la mer et aux cavaliers égyptiens. Comment avait-on pu douter des intentions de Dieu ? Et désormais, quand on parle de Massa et Meriba, la honte revient à la mémoire. Dans cette simple strophe, donc, aujourd'hui,

0: tout très vaut sa parole. Ne fermez pas votre cœur comme à Mériba, comme au jour de Massa. Est résumé toute l'aventure de notre vie de foi personnelle et communautaire. C'est ce que l'on pourrait appeler au vrai sens du terme la question de confiance. Pour le peuple d'Israël, la question de confiance s'est posée à chaque difficulté de la vie au désert. Le Seigneur est-il vraiment au milieu de nous? Ou bien n'y est-il pas? Ce qui revient à dire, peut-on lui faire confiance? S'appuyer sur lui? Être sûr qu'il nous donnera à chaque instant les moyens de nous en sortir? Être certain que quand il nous invite à la conversion, par la bouche d'un Ézéchiel par exemple, que nous entendons dans la première lecture de ce dimanche, il n'a en vue que notre bonheur? La Bible dit que la foi, justement, c'est tout simplement la confiance. Cette question de confiance, telle qu'elle s'est posée à Massa et Meriba, est l'un des piliers de la réflexion d'Israël. La preuve, c'est qu'elle affleure sous des quantités de textes bibliques. Et par exemple, le mot qui dit la foi en Israël signifie « s'appuyer sur Dieu ». C'est de lui que vient le mot « Amen » qui dit l'adhésion de la foi. Il signifie « solide, stable ». On pourrait traduire « j'y crois dur comme pierre ». En français, on dit plutôt « dur comme fer ». Dans la même strophe, la phrase « aujourd'hui, écouterez-vous sa parole » est une invitation à la confiance. Parce que quand on fait confiance à quelqu'un, on l'écoute. D'où la fameuse prière juive, le chemin Israël. Écoute Israël, le Seigneur ton Dieu est le Seigneur un. Tu aimeras le Seigneur ton Dieu de tout ton cœur, de tout ton esprit, de toutes tes forces. Tu aimeras, c'est-à-dire tu lui feras confiance et tu t'attacheras à lui. Sans partage. Pour écouter, encore faut-il avoir l'oreille ouverte. Encore une expression que l'on rencontre à plusieurs reprises dans la Bible, dans le sens de mettre sa confiance en Dieu. Vous connaissez le psaume 39. Tu ne voulais ni offrande ni sacrifice, tu m'as ouvert l'oreille. Ou encore ce chant du serviteur d'Isaïe. Le Seigneur Dieu m'a ouvert l'oreille. Et les mots obéir, obéissance sont de la même veine. En hébreu comme en grec, quand il s'agit de l'obéissance à Dieu, ils sont de la même racine que le verbe écouter, au sens de faire confiance. En français aussi d'ailleurs, puisque notre verbe obéir vient du verbe latin audire. Obéir, ob audire, c'est mettre son oreille devant la parole. Cette confiance de la foi est appuyée sur l'expérience. Pour le peuple d'Israël, tout a commencé avec la libération d'Égypte. Et c'est ce que notre psaume appelle l'exploit de Dieu. Et pourtant, ils avaient vu mon exploit. Cette expérience est de siècle en siècle pour les générations suivantes. La mémoire de cette expérience vient soutenir la foi. Si Dieu a pris la peine de libérer son peuple de l'esclavage, ce n'est pas pour le laisser mourir de faim ou de soif dans le désert. Et donc, on peut s'appuyer sur lui comme sur un rocher. Le début du psaume « Acclamons notre rocher, notre salut » n'est pas seulement de la poésie, c'est une véritable profession de foi. Une foi qui s'appuie sur cette expérience du désert. À Massa et Meriba, le peuple a douté que Dieu lui donne les moyens de survivre. Mais Dieu a quand même fait couler l'eau du rocher. Et désormais, on rappellera souvent cet épisode en disant de Dieu qu'il est le rocher d'Israël. Ce choix résolu de la confiance, il est à refaire chaque jour. Aujourd'hui, écouterez-vous sa parole. Mais cette phrase, elle est très libérante. Elle signifie que chaque jour est un jour neuf. Aujourd'hui, tout est de nouveau possible. Chaque jour, nous pouvons réapprendre à écouter, à faire confiance.
1: Deuxième lecture, lecture de la lettre de saint Paul apôtre aux Romains, chapitre 13, versets 8 à 10.
0: Frères, n'ayez de dette envers personne, sauf celle de l'amour mutuel. Car celui qui aime les autres a pleinement accompli la loi. La loi dit « Tu ne commettras pas d'adultère, tu ne commettras pas de meurtre, tu ne commettras pas de vol, tu ne convoiteras pas. » Ces commandements et tous les autres se résument dans cette parole « Tu aimeras ton prochain comme toi-même. » L'amour ne fait rien de mal au prochain. Donc, le plein accomplissement de la loi, c'est l'amour. Pour comprendre cette lecture d'aujourd'hui sans la réduire, il faut la replacer dans son contexte, je pense. Depuis le chapitre 12 de sa lettre aux Romains, Paul donne des conseils aux chrétiens sur la question la plus difficile peut-être à toutes les époques, comment vivre concrètement en chrétien dans un monde qui ne l'est pas. Vivre en chrétien, c'est comme il l'a dit plus haut, faire de toute notre vie quotidienne un véritable hommage à Dieu, un sacrifice saint, une chose sacrée. C'était notre lecture de dimanche dernier. Et il avait ajouté, ne prenez pas pour modèle le monde présent. Aujourd'hui, nous sommes au chapitre 13 de cette même lettre. Paul entre dans le concret de la vie sociale, le rapport avec les autorités. Et quand on lit l'ensemble de ce chapitre 13, on constate presque avec étonnement les précisions qu'il donne sur les obligations des citoyens. Le respect des tribunaux, le paiement de l'impôt et des taxes, la soumission à toutes les autorités. Pour résumer, on pourrait dire « un bon chrétien se doit d'être un bon citoyen ». Et d'entrée de jeu, Paul affirme que tout homme soit soumis aux autorités qui exercent le pouvoir. Soyons francs, cette consigne a dû en surprendre plus d'un. Dans le monde juif de l'Ancien Testament, de tels propos n'auraient surpris personne, car le pouvoir politique était entre les mains des autorités religieuses. La loi civile ne se distinguait pas de la loi de Dieu. Et c'est dans cette optique-là que Jésus avait pu dire à la foule et à ses disciples « Les scribes et les pharisiens siègent dans la chair de Moïse. Faites donc et observez tout ce qu'ils peuvent vous dire. » Mais on ne pouvait pas en dire autant du monde romain. Les autorités en question étaient les empereurs romains et toute la hiérarchie de leurs gouverneurs, magistrats et soldats, dont la volonté de Dieu était évidemment le moindre souci. Et si Paul avait pu écrire « Ne vous conformez pas au monde présent », c'est bien parce que l'idéal de la société romaine était sur certains points aux antipodes de l'idéal chrétien. Alors, obéir à une autorité baignant dans le paganisme, était-il possible? C'est la question qui a été posée à Paul, certainement, et qui est à l'origine de notre texte et de tout son chapitre 13. Paul répond en deux points. Premièrement, ne prenez pas prétexte de votre appartenance chrétienne pour fuir vos responsabilités de citoyen. Son argument est le suivant. Il n'y a d'autorité que par Dieu, et celles qui existent sont établies par lui. On trouve cela au début du chapitre 13. On entend résonner ici la phrase de Jésus lui-même à Pilate. Tu n'aurais sur moi aucun pouvoir s'il ne t'avait été donné d'en haut. Autre argument, les lois civiles poursuivent le bien elles aussi. Dans tous les pays du monde, la loi est normalement au service de la justice et de la défense des faibles. Paul dit, l'autorité civile est au service de Dieu pour t'inciter au bien et elle poursuit les malfaiteurs. Visiblement, Paul ne traite pas ici du problème des lois iniques, qui existent quand même. D'autre part, il faut se souvenir que les Juifs, et avec eux les premiers chrétiens, puisque les Romains ne faisaient pas encore la différence, les Juifs, donc les chrétiens, étaient dispensés des lois romaines qui choquaient leur conscience. Par exemple, brûler de l'encens devant la statue de l'empereur, ou bien faire le service militaire. Donc, premier point, dit Paul, obéissez sans hésiter aux lois romaines qui vous sont imposées, puisque vous êtes exemptés de celles qui sont contraires à notre religion. Deuxième point, il ne suffit pas d'être un bon citoyen. et d'être parfaitement en règle avec l'autorité civile pour être un bon juif ou un bon chrétien. Quand vous êtes en règle avec la loi civile, nous dit Paul, vous n'êtes pas allé jusqu'au bout de la charité. Et c'est le sens de la première phrase de notre lecture d'aujourd'hui. Ne gardez aucune dette envers personne, sauf la dette de l'amour mutuel. Ne gardez aucune dette envers personne, c'est-à-dire soyez en règle avec tous, sauf la dette de l'amour mutuel, c'est-à-dire quand vous serez en règle avec tous, il faudra aller encore plus loin. Car déjà dans l'Ancien Testament, on avait compris que le fin mot de la loi donné par Dieu, c'est d'aimer nos frères. Pour le dire autrement, on avait compris qu'il ne suffit pas de dire « je n'ai pas tué, pas volé, pas commis l'adultère ». On savait bien qu'il faut encore aller plus loin. Je cite Paul. « Ce que dit la loi de Moïse, tu ne commettras pas d'adultère, tu ne commettras pas de meurtre, tu ne commettras pas de vol, tu ne convoiteras rien », ces commandements et tous les autres se résument dans cette parole « Tu aimeras ton prochain comme toi-même ». Cela veut bien dire que pour être en règle avec la loi de Moïse, il ne suffisait pas de ne pas faire de mal, il fallait surtout aimer. Cela exige une conversion profonde, on le sait bien. C'est pourquoi Paul a dit un peu plus haut « Ne prenez pas pour modèle le monde présent, mais transformez-vous en renouvelant votre façon de penser pour savoir reconnaître quelle est la volonté de Dieu, ce qui est bon, ce qui est capable de lui plaire, ce qui est parfait. »
1: Évangile de Jésus-Christ selon saint Matthieu, chapitre 18, versets 15 à 20.
0: En ce temps-là, Jésus disait à ses disciples, « Si ton frère a commis un péché contre toi, va lui faire des reproches, seul à seul. S'il t'écoute, tu as gagné ton frère. S'il ne t'écoute pas, prends en plus avec toi une ou deux personnes, afin que toute l'affaire soit réglée sur la parole de deux ou trois témoins. S'il refuse de les écouter, dis-le à l'assemblée de l'Église. S'il refuse encore d'écouter l'Église, considère-le comme un païen et un publicain. Amen, je vous le dis. Tout ce que vous aurez lié sur la terre sera lié dans le ciel. Et tout ce que vous aurez délié sur la terre sera délié dans le ciel. Et pareillement, amen, je vous le dis, si deux d'entre vous sur la terre se mettent d'accord pour demander quoi que ce soit, ils l'obtiendront de mon Père qui est aux cieux. En effet, quand deux ou trois sont réunis en mon nom, je suis là, au milieu d'eux. » Tout le chapitre 18 de l'Évangile de Matthieu, dont nous lisons un extrait ici, traite sous différents angles des relations entre les membres de la communauté chrétienne. Pour introduire ces recommandations, juste avant ce passage, Jésus a raconté la parabole de la brebis perdue. C'était une image facilement compréhensible pour ses auditeurs, qui étaient nourris de la Bible. Les images de bergers et de troupeaux étaient évidemment familières dans le paysage. Et on avait pris l'habitude de parler d'Israël comme le troupeau de Dieu. Sur terre, les chefs de la communauté étaient donc comparés à des bergers, délégués par le berger suprême, qui est Dieu, bien sûr. La conclusion de la parabole, tout le monde l'avait devinée, c'était « Votre Père qui est aux cieux veut qu'aucun de ses petits ne se perde. » C'est bien normal pour un berger. Et ce sera désormais la consigne de vigilance que Jésus confie à ses disciples. « Ne laissez pas vos frères s'égarer. » Ce devoir de vigilance concerne d'abord et avant tout les responsables de la communauté, les bergers. Mais le devoir de vigilance mutuelle existe aussi à l'intérieur même du troupeau. Ce ne sont pas seulement les bergers qui ont la responsabilité de la bonne santé et de la bonne marche du troupeau. Les brebis sont responsables les unes des autres. Je cite Ézéchiel. « Ainsi parle le Seigneur Dieu. Je viens juger moi-même entre la brebis grasse et la brebis maigre. Parce que vous avez bousculé du flanc et de l'épaule, et parce que vous avez donné des coups de corne à toutes celles qui étaient malades, jusqu'à ce que vous les ayez dispersés hors du pâturage. »

viendrai au secours de mes bêtes et elles ne seront plus au pillage. » Ézéchiel annonçait alors que Dieu lui-même allait reprendre en main son troupeau par l'intermédiaire de son Messie. « Je susciterai à la tête de mon troupeau un berger unique. Lui le fera paître. Ce sera mon serviteur David. Lui le fera paître. Lui sera leur berger. » Et Jésus s'est présenté comme ce berger annoncé par le Seigneur, ce bon berger qui connaît ses brebis et que ses brebis connaissent. Et ici, il donne ses consignes pour la vie du troupeau, en particulier en ce qui concerne le soutien fraternel et l'aide de la communauté pour qu'aucun des frères ne se perde. Si ton frère a commis un péché, va lui parler seul à seul et montre-lui sa faute. S'il t'écoute, tu auras gagné ton frère. S'il ne t'écoute pas, prends encore avec toi une ou deux personnes, afin que toute l'affaire soit réglée sur la parole de deux ou trois témoins. S'il refuse de les écouter, dis-le à la communauté de l'Église. Et s'il refuse encore d'écouter l'Église, considère-le comme un païen et un publicain. Pour avoir le courage de reprendre celui qui file à mauvais coton, comme on dit, il faut beaucoup d'amour. Un amour dont, normalement, une communauté chrétienne doit pouvoir faire preuve. Car on sait bien que le véritable amour est exigeant. Quand on aime réellement quelqu'un, on ne le laisse pas faire n'importe quoi. Il y va de l'assistance à personne en danger. Répéter inlassablement que Dieu est amour ne pousse pas au laxisme que certains redoutent. Car si Dieu est amour, nous n'oublions pas que nous sommes appelés à lui ressembler, ce qui est terriblement exigeant. Sur le chapitre de la relation des chrétiens entre eux, lorsque l'un s'égare, Jésus indique la voie à suivre. D'abord, cherchez personnellement le dialogue, avant d'en parler à d'autres, pour éviter sans doute d'aggraver les blessures de la brebis, et tout faire pour qu'elle puisse rejoindre le troupeau. Mais comment interpréter la phrase « Si ton frère refuse d'écouter l'Église, considère-le comme un païen et un publicain. » À la lumière de tout ce que l'on sait par ailleurs au sujet de Jésus et de l'accueil qu'il a toujours réservé aux publicains et aux pécheurs, il ne peut pas s'agir d'un rejet définitif, mais du respect de la liberté de chacun, en attendant que Zachée ou le publicain Matthieu se convertissent. Ce qui ressort de la progression que recommande le Christ, c'est la nécessité absolue du respect que l'on doit à quiconque, et en particulier à celui que l'on dit pécheur. Toutes les démarches pour renouer avec le frère, que ce soit la rencontre individuelle, l'appel à témoins ou le recours à la communauté, doivent être marquées de cette délicatesse et de cette discrétion. Telles sont les règles de base de la vie dans l'Église. Leur respect est semence de vie éternelle. Amen, je vous le dis, tout ce que vous aurez lié sur la terre sera lié dans le ciel, et tout ce que vous aurez délié sur la terre sera délié dans le ciel. Le royaume du Dieu de tendresse et de fidélité se bâtit dans la tendresse et la fidélité.

Bonjour, êtes-vous bien assis? Ce n'est pas forcément une bonne nouvelle. Un scientifique américain a osé une mise en garde en forme de provocation. Selon lui, une posture assise prolongée serait plus nocive que fumer. J'avoue que les alertes sur les risques induits par la sédentarité de ceux qui sont cloués sur leur chaise de bureau me déculpabilisent. Car dès qu'une réunion se prolonge, me prend une irrésistible envie de me lever et de marcher en long et en large au risque de donner le tournis à mes collègues. J'ai toujours eu l'impression que bouger et réfléchir vont de pair. Ceux qui ne tiennent pas en place appliquent sans le savoir les consignes des experts qui se sont penchés sur le risque de la sédentarité. Tous recommandent de faire régulièrement des pauses mobilité, de se lever, de marcher. Walter Kristler, spécialiste en médecine du sport, explicite la différence entre fumer et être trop souvent assis. En fumant, nous endommageons directement notre corps et surtout nos poumons. Alors que la position assise trop prolongée provoque ce qu'il nomme des dommages passifs, parce que nous ne bougeons pas assez. Et cela peut avoir, je le cite encore, un impact considérable sur notre santé, qui selon certaines études serait effectivement plus grave que le tabagisme en termes de mortalité induite. Que reproche la médecine à la position assise? L'absence d'activité physique limite l'irrigation des muscles, multiplie les réactions inflammatoires et augmente aussi les risques de thrombose. Conséquence, une plus forte prévalence des maladies cardiovasculaires, première cause de mortalité dans nos sociétés. La menace de thrombose pendant les vols long courriers est bien connue. En cause également, les mauvaises postures de la colonne vertébrale et les douleurs dorsales induites. Ne dit-on pas que la meilleure thérapie contre ces douleurs est le mouvement? Bref, les spécialistes de la prévention en matière de santé publique multiplient les slogans. Pour eux, la chaise tue. Le danger apparaîtrait dès 3 heures de position assise quotidienne et il serait prégnant à partir de 6 à 7 heures. Le cardiologue François Carré, qui préside le collectif « Pour une France en forme », enfonce le clou. À l'entendre, quand notre corps est assis, il se met en mode hibernation. La chaise nous mentirait. Le professeur parle de faux repos, favorisant notamment le diabète en augmentant le taux de glycémie, mais aussi les AVC, les cancers. Une étude vient de le confirmer, et même la maladie d'Alzheimer. Car le cerveau aussi a besoin de nos mouvements. Malgré toutes ces alertes, les Français passent en moyenne 7 heures par jour assis. Et l'Agence de sécurité sanitaire estime la sédentarité dramatique chez les jeunes. Elle recommande aux travailleurs assis une pause de 5 minutes de marche toutes les 30 minutes. Attention, il doit s'agir d'une marche active et à défaut d'étirement. Tout cela prévient aussi la perte de densité osseuse. Et je ne vous ai pas parlé des fessiers. À force de s'asseoir dessus, ils perdent leur dynamisme. On parle du syndrome des fesses mortes. Or, ces muscles sont essentiels à l'équilibre général de notre corps. À force de ne pas servir, ils souffrent de ce qu'on appelle une amnésie fessière. Si cette chronique vous fait vous lever, c'est une bonne nouvelle.

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Laudetur Jesus Christus, loué soit Jésus-Christ. Bonjour et bienvenue à toutes celles et à tous ceux qui nous suivent sur les ondes de Radio Vatican, Vatican News. En ce dimanche 6 septembre, 23e dimanche du temps ordinaire de l'année liturgique A. Avec vous, Marie-Josée Moindeau-Boisbois, poursuivre à partir de la place Saint-Pierre la prière mariale de l'Angélus du pape Léon XIV. Au nom de Vatican Média, je suis heureuse de souhaiter la bienvenue aux personnes connectées à travers ces différents canaux, ainsi qu'à toutes celles et tous ceux qui nous suivent sur les médias partenaires, notamment sur EWTN TV, sur CFRT, le Jour du Seigneur, sur C'est les Lumières TV, sur Lumen Christi TV au Bénin, Ecclesia TV, Côte d'Ivoire, Radio Espérance, Radio Salve Regina en Corse, Radio Chrétienne Associée, Radio et TV Catholique, Elika Kinshasa, Radio Notre-Dame, Bangui, Centrafrique, ainsi que sur Radio Maria de République démocratique du Congo. Nous attendons l'arrivée du Saint-Père à la fenêtre du palais apostolique pour initier la prière mariale de l'Angélus. L'extrait de l'évangile que le pape va bientôt méditer est tiré de Saint Matthieu, chapitre 18, versets de 15 à 20. Il est centré sur la responsabilité mutuelle, sur la correction fraternelle et la charité au sein de la communauté. Signalons aussi que le début du mois de septembre a été marqué pour le pape Léon XIV par la dimension spirituelle de l'environnement. Le mardi 1er septembre, journée mondiale de prière pour la sauvegarde de la création, Léon XIV a présidé la messe de circonstance en direct des jardins pontificaux de Castel Gandolfo. L'intention de prière globale du mois de septembre a également été dédiée à la protection de l'eau, considérée comme un don de Dieu et un droit sans frontières. Lors de l'audience générale mercredi 2 septembre, Léon XIV a ouvert un nouveau cycle de catéchèses consacré à la constitution pastorale du Concile Vatican II, Gaudium et Spes. La catéchèse avait pour thème l'Église à l'écoute et au service du monde, et le Saint-Père a souligné que Gaudium et Spes n'est pas un texte du passé, mais la feuille de route d'une Église en marche qui doit faire de la joie et de l'espérance ses traits distinctifs en se positionnant au service de l'humanité. Nous sommes en direct de la place Saint-Pierre en attente de la prière mariale de l'Angélus de ce dimanche 6 septembre, 23e dimanche du temps ordinaire de l'année liturgique A. Nous attendons l'arrivée du pape à la fenêtre du palais apostolique pour la méditation et la prière en latin. Mais lors de l'audience générale de mercredi 2 septembre, le Saint-Père a souligné que la mission de l'Église se mesure à sa proximité avec ceux qui souffrent. Les croyants sont appelés à se faire proches des personnes écrasées par l'injustice, la discrimination et la violence, et c'est en embrassant les joies et les espérances, Gaudium et Spes, mais aussi les tristesses et les angoisses des hommes que l'Église témoigne véritablement.

0: véritablement de l'Évangile. Le pape est arrivé à la fenêtre du palais apostolique. Il salue les pèlerins qui le saluent aussi. Et maintenant, la méditation. Chers frères et sœurs, bon dimanche. La parole de Dieu proclamée lors de la liturgie de ce dimanche nous offre quelques critères fondamentaux de réflexion et d'action. Dans la lettre aux Romains, nous lisons que tout commandement se résume dans cette parole. Tu aimeras ton prochain comme toi-même. Saint Paul insiste sur ce point à l'aide d'une image très forte que l'on retrouve également dans le Notre Père. Il écrit en effet, « Frères, n'ayez de dette envers personne, sauf celle de l'amour mutuel. » Jésus nous a enseigné à invoquer et à pratiquer la remise des dettes. Il existe cependant une dette que nous avons les uns envers les autres sans pour autant en rester prisonniers. C'est la dette d'un amour mutuel. L'attention, le soin et le bien que nous avons reçus nous rendent plus libres et plus aptes à assumer nos responsabilités. Dans l'évangile de ce dimanche, Jésus suggère à chaque communauté chrétienne au moins deux façons d'exercer l'amour mutuel. La première consiste à pratiquer la correction fraternelle. C'est un art délicat et trop souvent oublié qui exige franchise et progressivité. Se parler sincèrement, d'abord en tête à tête, puis si nécessaire à deux ou à trois, et enfin, quand il le faut, avec toute la communauté, c'est affronter la réalité et transformer les problèmes et les conflits en étapes de croissance. Les plaintes et les médisances sont faciles, mais elles ne mènent à rien et paralysent bien des situations. L'Évangile, en revanche, nous éduque à la liberté dans la charité. Il existe ensuite une deuxième manière d'aimer fraternellement qui, pour Jésus, transforme même la prière, se mettre d'accord. Non seulement en cas de conflit, mais aussi pour demander à Dieu un don quelconque. Le Seigneur dit, « Si deux d'entre vous sur la terre se mettent d'accord pour demander quoi que ce soit, ils l'obtiendront de mon Père qui est aux cieux. » Cette promesse suggère que nous pouvons avoir des désirs communs, des souffrances communes, des espoirs communs et grandir dans l'unité par la prière. Sans la foi, chacun pourrait se sentir seul et se méfier des autres, les considérant comme des étrangers et des ennemis. Par la grâce, nous sommes au contraire des frères et sœurs capables de nous mettre d'accord, en nous rencontrant, en nous pardonnant et en nous écoutant dans le Seigneur. Demandons à Marie qui, après l'annonce de l'ange, s'est empressée de rejoindre sa cousine Élisabeth pour partager la joie et les difficultés de la grossesse, de nous enseigner aussi le devoir joyeux de l'amour fraternel. À présent, la prière mariale de l'Angelus en latin.
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2: La benediction apostolique du Pape, que le Dieu Tout-Puissant vous bénisse, lui qui est Père, Fils et Saint-Esprit. Amen. À présent, les appels du Pape.
0: Cari fratelli e sorelle,
2: chers frères et sœurs, avec mon esprit douloureux, j'ai suivi les nouvelles attaques qui ont frappé plusieurs pays de l'Ukraine, provoquant la mort de plusieurs personnes victimes innocentes. Et le pape dit sa proximité à plusieurs personnes qui vivent dans l'angoisse et la peur. Le pape appelle à l'intensification. Le pape lance un appel à la paix et à la reprise des négociations et que ces négociations puissent porter des fruits et ouvre un espace à la diplomatie. Prions le Seigneur pour que la concorde puisse prévaloir dans tous les conflits du monde. Le pape salue les pèlerins provenant de plusieurs pays présents à la prière mariale de l'Angelus. La communauté de la communauté du séminariste venant de l'Allemagne.
0: Accolgo con gioia il pellegrinaggio della parrocchia di Sant'Ulderico, vescovo.
2: Le pape accueille avec joie la communauté italienne présente et la chorale diocésaine accompagnée par son évêque. Et maintenant que nous reprenons les activités après la pause estivale, que le Seigneur nous accompagne et nous soutienne avec sa lumière. À tous, le pape souhaite un bon dimanche.

le pape vient de lancer encore une fois un appel à la paix et à la reprise des négociations en Ukraine. Et chers amis, c'est ainsi que prend fin la prière mariale de l'Angélus de ce dimanche 6 septembre, 23e dimanche du temps ordinaire.

ordinaire de l'année liturgique A, le Saint-Père nous exhorte à mener la vie communautaire chrétienne dans la vérité de l'Évangile qui nous éduque à la liberté dans la charité. Il souligne combien la vérité dans l'Évangile ne se dissocie jamais de la miséricorde. Marie-Josée Moindo-Boabolo, qui vous a accompagné durant cette prière mariale de l'Angélus, vous dit merci pour votre fidélité. Au revoir et à très bientôt dans nos prochains programmes. Laudetur Jésus Christus.

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1: Nous souhaitons une bonne fête au Bertrand. Un jour, Saint François d'Assise marche avec ses frères dans une belle vallée près d'Assise. Soudain, il s'arrête émerveillé devant des oiseaux qui ne s'envolent pas lorsqu'ils courent vers eux. Alors il les salue et leur parle. Après sa prédication, les volatiles expriment leur joie en déployant leurs ailes et réclamant sa bénédiction avant de s'envoler, tandis que François et ses frères poursuivent leur route en louant de tout leur cœur le Seigneur pour sa création. Après cela, Saint François d'Assise traverse les Apennins, prêche, convertit et accueille de nouveaux frères. Au retour, il s'arrête près de Sarnano. Là, il fait la rencontre de notre bienheureux du jour, prénommé Libéra, un riche gentilhomme qui le reçoit avec grande courtoisie, mettant tous ses biens à sa disposition et le servant d'un visage joyeux. Le pauvre d'Assise repart alors de nouveau en louant le Très-Haut pour cet homme. Un peu plus tard, le gentil chevalier, inspiré d'abandonner le monde, supplie Saint François de l'admettre à faire pénitence avec lui. Il distribue tous ses biens aux pauvres et entre au couvent de Sofiano, où il vit en grande sainteté et observance de la règle. On raconte que lorsqu'il priait, il était à ce point immobile que les oiseaux venaient se poser sur sa tête et ses mains. Aujourd'hui, écoutons pour notre prière les mots de Saint François prêchant aux oiseaux. Mes frères les oiseaux, vous avez bien sujet de louer votre Créateur et de l'aimer toujours. Il vous a donné des plumes pour vous vêtir, des ailes pour voler et tout ce dont vous avez besoin pour vivre. De toutes les créatures de Dieu, c'est vous qui avez meilleure grâce. Il vous a dévolu pour champ l'espace et sa simplicité. Vous n'avez ni à semer, ni à moissonner. Il vous donne le vivre et le couvert sans que vous ayez à vous en inquiéter. Bienheureux Libéra et tous les saints du ciel, aidez-nous à louer sans cesse notre Créateur pour tout le bien qu'il a fait pour nous.

0: Bonjour et bienvenue sur KTO et KTO Radio pour notre rendez-vous hebdomadaire dédié à la doctrine sociale de l'Église. Nous terminons aujourd'hui notre découverte du thème de la sauvegarde de l'environnement, un thème dont on a beaucoup parlé, notamment avec l'encyclique Laudato Si du pape François, mais dont d'autres papes avaient déjà parlé avant lui, et avec toujours de façon constante ce souci d'élargir le sujet de l'écologie au-delà des thématiques directement environnementale. Jean-Paul II parlait d'écologie humaine, le pape François parlait d'écologie intégrale. Nous allons essayer de voir à quoi est-ce que cela nous invite avec nos invités. Paola De Waï, bonjour.
1: Bonjour.
0: Vous êtes chargée de formation au CERAS, le Centre de Recherche et d'Action Sociale, une institution jésuite. Et Audrey Anouil, bonjour, viticultrice, au domaine de la Bénissons Dieu. Paola, j'évoquais le pape François dans l'introduction avec cette phrase, notamment, il a beaucoup parler, lier la clameur de la terre et la clameur des pauvres, et je le cite au paragraphe 49 de Laudato Si, « Aujourd'hui, nous ne pouvons pas ne pas reconnaître qu'une vraie approche écologique se transforme toujours en une approche sociale qui doit intégrer la justice dans les discussions sur l'environnement pour écouter la clameur de la terre et la clameur des pauvres. » Pourquoi est-ce que le pape François lie les deux? Comment comprendre ce lien entre la sauvegarde de l'environnement et le souci de la dignité des personnes plus fragiles?
1: Oui, c'est un thème qui, en effet, est très cher au pape François, et cette expression « clameur de la terre, clameur des pauvres », c'est quelque chose qu'il emprunte à la théologie de la libération, dont on sait, on connaît le souci pour les exclus, les plus pauvres. Et pourquoi lier cette crise écologique et cette crise sociale? Simplement parce qu'en fait, elles ont les mêmes causes, parce que les

0: causes sont entrelacées. Et le pape François va situer ces causes aussi dans une sorte d'esprit, une espèce de culture de domination, de prédation, d'exploitation, qui exploite de la même manière les sols, les ressources, mais aussi les personnes, les travailleurs, et qui exclut de la société ceux qui ne sont plus capables. Et c'est là où il introduit cette notion très intéressante de culture du déchet. Voilà, notre manière de penser la consommation, nous exploitons des ressources, nous les consommons, puis nous les jetons, et bien en fait nous faisons pareil avec les êtres humains. Toutes les personnes qui ne sont plus assez capables ou plus assez productives, voilà, nous les mettons au banc de la société.
1: Est-ce qu'il y a un lien aussi qui est expliqué entre le fait que des dérèglements climatiques sont aussi la raison de situations de pauvreté qui poussent les gens à migrer, qui poussent les gens à quitter leurs terres?
0: Oui, évidemment. En fait, par exemple, une crise sociale comme une guerre va avoir d'énormes impacts environnementaux. Et puis une crise environnementale, une sécheresse due au dérèglement climatique, par exemple, ou bien une perte de biodiversité dans une zone de pêche où des personnes dépendent de la pêche artisanale, mais en fait vont forcément avoir des conséquences plus graves sur les personnes qui n'ont pas d'autre choix, n'ont pas de capital économique pour migrer, n'ont pas d'autres possibilités de subsistance. Donc en effet, les victimes des crises écologiques sont à chaque fois les plus pauvres.
1: Vous avez évoqué notre rapport aussi à la consommation, justement cette culture du déchet, et donc on trouve dans les textes de la doctrine sociale une invitation à de nouveaux styles de vie plus sobres. Audrey, vous êtes installée à proximité de l'éco-hameau de la Bénisson Dieu, où des familles cherchent, c'est comme ça qu'est présenté le projet, à mettre en pratique l'écologie intégrale comme l'application des vertus écologiques à tous les aspects de la vie humaine, agricole, éducative, sociale, économique, environnementale, politique, culturelle et même spirituelle. Comment est-ce que vous faites ce lien justement entre un travail de viticultrice, mais plus largement aussi un style de vie plus sobre?
2: En fait, ça découle. Quand vous faites attention à la terre, d'une certaine manière, cela vous entraîne à plus de simplicité, plus de permanence, plus d'attention à l'autre. Vous voyez, c'est assez étonnant, mais dans la vie du sol, la vie des plantes, il y a le maître mot, c'est la relation, la collaboration. Et finalement, c'est aussi ce qu'on vit dans un sens évangélique. Nous avons souhaité, en changeant de vie, ne pas partir seul, parce que la vie paysanne, la vie agricole aujourd'hui est dure, et le fait de se retrouver, vous voyez, d'avoir un peu cette famille auquel nous appartenons, l'éco-hameau, où il y a une vie fraternelle, une vie spirituelle, une vie écologique, où on s'entraide mutuellement, c'est essentiel pour nous, dans la mesure où nous allons quand même un peu à l'encontre du mouvement général. Et c'est vrai que ce qu'on essaye de vivre aussi, pas uniquement pour nos vins, mais pour toute la production, c'est d'avoir une action de consommation ciblée, c'est-à-dire d'acheter localement, de connaître le producteur des produits que nous allons consommer, de faire attention à la manière dont ils vont le produire. Et en fait, on réalise là aussi juste une petite goutte d'eau dans l'océan, mais c'est une manière d'encourager ces viticulteurs, ces producteurs, ces maraîchers à continuer de vivre d'une manière digne. Parce que vous parliez du cri des pauvres, aujourd'hui, moi, ce que j'entends, c'est le cri des paysans qui sont complètement, écrasés par un complexe agro-industriel qui les écrase à l'amont et à l'aval, c'est-à-dire qu'ils ne maîtrisent ni les semences, ni les engrais, ni les machines, et ils ne maîtrisent pas non plus le cursus alimentaire, le cursus de l'agroalimentaire. Et en fait, on a beau leur reprocher de polluer la terre, parce qu'effectivement, ils utilisent des engrais, mais ils sont sous les dettes, et ils ne peuvent pas faire autrement. Donc il y a tout un enjeu de politique, là, qui est important et que les chrétiens devraient se saisir. Alors je rajoute juste, pardon, de rapporter ça, mais Par exemple, moi, un sujet qui me touche, parce que voilà, nous produisons du vin et nous proposons notre vin à la messe pour que voilà, ce soit l'une des offrandes qui
1: et
2: va être portée.
1: De la vigne et du
2: voilà.
1: travail des hommes.
2: Exactement. Nous avons eu la chance de pouvoir proposer notre vin à Marseille quand le pape est venu pour l'inauguration de Notre-Dame. Et là, cette fois-ci, c'est le pape Léon XIII qui va pouvoir, qui va
1: Léon
2: recevoir
1: 14.
2: Notre Léon XIV pour la messe à Monaco. Ouais. Je pense que l'Église aussi doit se saisir de ça en disant mais quel produit je mets sur les autels qui vont devenir le corps et le sang du Christ.
1: Il y a un enjeu, justement, vous parlez de réglementation aussi au niveau, alors là pour l'Église, mais au niveau politique, on retrouve aussi cette invitation, Paola, dans les textes de la doctrine sociale, les papes invitent les États et au niveau mondial à penser une réglementation pour préserver l'environnement, pour défendre le droit de l'environnement, le droit des populations indigènes, la préservation des forêts.
0: Parfait. Tout à fait, les papes ont vraiment été engagés dans les processus multilatéraux depuis qu'il y en a, en fait, très optimistes sur la possibilité que des États puissent collaborer pour trouver des solutions de sagesse ensemble. Mmh. Et oui, enfin, on peut penser au fait que Laudato Si soit sorti en amont de la COP21, on peut penser aussi à Laudate Deum qui a été écrit comme une sorte de cri d'alerte en amont de la COP28 qui se tenait à Dubaï. Et puis, on peut, là, il y a quelques semaines, un nouveau texte est sorti de la conférence des évêques du Sud global, donc d'Amérique latine, d'Afrique et d'Asie du Sud, qui se sont mis ensemble pour faire un plaidoyer pour la COP31 qui arrive, un plaidoyer urgent pour une sortie des énergies fossiles.
1: Mmh. Donc l'Église s'engage par la voix des évêques, elle s'engage aussi, on retrouve cette invitation à cette cohérence de vie, le fameux « tout est lié » du pape François, c'est ça que ça dit, c'est oui, la préservation de l'environnement, mais en fait, tout est lié et en fait, c'est une conversion, des conversions personnelles et collectives qu'il nous faut vivre.
0: Tout à fait. Le tout est lié, il désigne cette liaison entre les quatre relations fondamentales qu'on n'a pas encore évoquées, mais qui sont très importantes. La relation à soi-même, la relation à Dieu, la relation aux autres et la relation à l'environnement. Mmh. L'idée, c'est celle qu'exprimait Audren, c'est qu'en fait, à travers une proximité à la terre, un soin de la terre, on s'ouvre aussi à un soin des autres, etc. Donc il y a en effet cette espèce de cohérence dans son fort intérieur qui produit une forme de conversion. Mais cette conversion, évidemment, on peut prier pour, on peut attendre qu'elle arrive, mais ce à quoi aussi nous enjoint le pape François et les autres, c'est que ça commence aussi par des actes. Et les actes que nous posons, nous convertissent, même si à l'origine ils sont peut-être vécus comme une contrainte, on saura que la conversion est arrivée au moment où c'est un plaisir et un bonheur de poser des actes d'amour politique. Et je trouve cette expression très belle du pape François. Voilà, nous posons, voilà, quand on trie des déchets, bah, peut-être en effet c'est une goutte d'eau dans l'océan, et à la fois c'est un acte d'amour politique.
1: Vous, Audren, vous retrouvez dans ce que dit Paola, le fait de poser des actes d'amour politique, même si ce sont des toutes petites gouttes.
2: Politique ou environnementale ?
1: Politique au sens du service de la cité, vous voyez, de la cité qui nous est confiée.
2: Et voyez, moi, un déclic pour nous, pour un changement de vie, ça a été le film Demain. C'est cette série d'initiatives de villes où, en fait, par exemple, au lieu de mettre des fleurs dans les bacs à fleurs pour eux, ils mettaient des légumes. Et je me dis que, d'une certaine manière, chacun de nous devrait se dire que ce lien à la terre, il doit le vivre profondément. Même si on habite en appartement, on peut avoir quelque chose qui vous permet de voir le miracle de la vie.
1: Et est-ce que ce lien à la terre, il n'est pas aussi directement lié à notre lien avec Dieu ? En tout cas, la conscience de Dieu, je cite le compendium au paragraphe 464, c'est le rapport que l'homme a avec Dieu qui détermine le rapport de l'homme avec ses semblables et son environnement. On retrouve aussi cette idée dans la doctrine sociale du lien, j'allais dire, vertical, ajusté pour un lien horizontal ajusté. Paola.
0: Oui, mais il me semble que le tout est lié nous amène à voir cette espèce de lien dans toutes les quatre dimensions. Voilà, les quatre dimensions des quatre relations fondamentales, elles se nourrissent les unes les autres. Mmh. Les grands saints, des personnes très spirituelles, vont peut-être être aimés par les animaux, les bébés leur sourient, et ils sont attentifs, ils ont la main verte. Enfin, je fais une sorte de cliché. Ouais. Mais à la fois, le paysan qui vit son métier avec passion, etc., va peut-être aussi petit à petit s'ouvrir à une forme de transcendance, une idée du vertical. Donc je ne dirais pas forcément qu'il y a une précédence entre le spirituel et les autres relations, mais qu'en tout cas, il y a une disposition d'ouverture de relation à l'autre qui se nourrit.
1: Et sur ce sujet, voilà, vous en faites l'expérience de, peut-être de cette rencontre, de toucher un petit peu Dieu à travers le lien à la terre.
2: Non, mais en tout cas, vous avez posé une question très importante. A-t-on perdu le sens de la terre parce qu'on a perdu le sens de Dieu ? Et en fait, je pense que c'est le contraire. On a perdu le sens de Dieu parce qu'on a perdu le sens de la terre. Vous voyez, depuis deux siècles, en fait, une société qui était paysanne, qui était chrétienne parce que paysanne, d'une certaine manière, est passée à un niveau où elle n'a plus contact avec la terre. Eh bien, quand vous n'avez plus ce contact avec la terre, d'une certaine manière, la terre, le ciel.
1: Avec le ciel. Voilà. Alors, je vous propose qu'on se quitte avec cette dernière citation dans le compendium au paragraphe 487, pour faire le lien avec la louange aussi. L'attitude qui doit caractériser l'homme face à la création est essentiellement celle de la gratitude et de la reconnaissance. Le monde, en effet, renvoie au mystère de Dieu qui l'a créé et le soutient. Le monde s'offre au regard de l'homme comme trace de Dieu, lieu où se révèle sa puissance créatrice, providentielle et rédemptrice. C'est quand même bien dit. Et je propose qu'on se quitte pour en méditant cette phrase. Merci beaucoup Paola De Wailly, Audrey Anoul, de nous avoir partagé votre témoignage et votre regard sur cet enjeu de la sauvegarde de l'environnement, de la doctrine sociale de l'Église. Et on se retrouve le mois prochain avec un nouveau thème. En attendant, rendez-vous bien sûr sur ktotv.com et ktoradio.com pour retrouver toutes ces émissions. À bientôt.

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2: Amis auditeurs, bienvenue à l'écoute de ce programme. L'Église a besoin d'une spiritualité eucharistique d'unité dans l'amour. Le pape l'a affirmé au cours de l'audience qu'il a accordée dans la matinée de samedi 5 septembre aux sœurs adoratrices perpétuelles du Saint-Sacrement en pèlerinage à Rome. Les détails dans quelques instants dans la page consacrée à la semaine du pape. La Conférence épiscopale nationale du Congo CENCO exprime sa vive inquiétude face à la progression de la 17e épidémie de la maladie à virus Ebola en République démocratique du Congo. En Angola, le pèlerinage annuel au sanctuaire de Notre-Dame de Mushima s'est ouvert le 3 septembre. L'événement de cette année revêt une ferveur toute particulière après la visite historique du pape Léon XIV au sanctuaire en avril dernier. L'actualité politique et sociale sur le continent africain concerne l'incendie survenu dans la nuit de vendredi à samedi dans la commune de Lingwala à Kinshasa, capitale de la République démocratique du Congo, de l'attaque meurtrière perpétrée par des hommes armés le vendredi 4 septembre contre une base militaire dans l'état de Warap, dans le nord du Soudan du Sud. Des obsèques célébrées le vendredi à Conakry en hommage aux 36 victimes de l'éboulement de terrain en Guinée.
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2: Bienvenue encore une fois à l'écoute de ce programme que nous commençons avec la page sur la semaine du pape présentée par Henri Moriba Camara.
4: Eh bien, Marie-Josée, le pape a reçu ce samedi les sœurs adoratrices perpétuelles du Saint-Sacrement qui sont depuis quelques jours en pèlerinage à Rome. Dans son discours, Léon XIV a souligné l'importance d'une spiritualité eucharistique vécue comme une spiritualité de l'unité ecclésiale dans l'amour. Pour le Saint-Père, leur vie consacrée doit être un témoignage de la gratuité de Dieu et contribuer à faire rayonner dans le monde la beauté du visage du Christ. Toujours ce samedi, le Saint-Père a nommé la nouvelle préfète désignée du dicastère pour la communication, Maria Montserrat Alvarado, au conseil d'administration de la Fondation Fratello Sole. Vendredi, le pape Léon XIV a reçu une délégation d'Oriel College de l'Université d'Oxford venue à Rome pour commémorer les 700 ans de l'octroi de la charte royale du collège. Le Saint-Père a souligné dans son discours la fidélité d'Oriel à ses origines chrétiennes et son identité de communauté de foi et de savoir. Dans la matinée de ce même vendredi, le président letton Edgar Rinkevic a été reçu par le pape Léon XIV au palais apostolique du Vatican. Le jeudi 3 septembre, Léon XIV a reçu en audience dans la matinée les membres de la conférence des évêques latins des régions arabes, CELRA, présents à Rome pour leur réunion annuelle. La formation au sacerdoce consiste à gravir la montagne avec le Christ, à apprendre à être seul avec lui loin de notre époque trépidante et bouillante. Léon XIV a ainsi décrit l'expérience formatrice du séminaire lors de l'audience qu'il a accordée.

0: toujours dans la matinée de ce même jeudi, à environ 150 futurs prêtres du séminaire pontifical régional Pie XI des Pouilles de Molfetta et du séminaire épiscopal d'Aversan. Dans l'après-midi, le mercredi 2 septembre, un entretien téléphonique a eu lieu entre le pape Léon XIV et le président de la République de Colombie. Au cours de cet échange, le pape a réaffirmé sa proximité avec toutes les personnes qui souffrent des conséquences dramatiques du récent séisme qui a frappé la Colombie. Pour ce premier mercredi du mois de septembre, le pape Léon XIV a entamé un nouveau cycle de catéchèses sur les grands textes du Concile Vatican II, s'arrêtant sur la constitution pastorale Gaudium et Spes, qui revient avant tout sur l'Église à l'écoute et au service du monde. Et en ce mois de septembre 2026, le pape Léon XIV demande de prier pour la protection de l'eau. L'intention de prière du Saint-Père pour ce mois invite à reconnaître l'eau comme un don de Dieu et un 300 frontières. Pour l'année 2026, l'appel à sauvegarder et protéger l'eau s'inscrit dans un double contexte mondial et local, particulièrement critique, marqué par une urgence climatique.
1: Après la semaine du pape, signalons que le président de la Conférence épiscopale nationale du Congo, la CENCO, Mgr Fulgence Muteba, archevêque de Lubumbashi, a publié un communiqué le 1er septembre sur la 17e apparition de la maladie à virus Ebola. La Conférence épiscopale appelle la population congolaise à une mobilisation générale. Les détails avec Jean-Baptiste Malenge Kalunzu.
2: Les évêques expriment leur profonde préoccupation devant la progression de la maladie, particulièrement dans la province de l'Ituri. Les évêques présentent leurs condoléances aux familles endeuillées, leur proximité aux malades et saluent le courage du personnel soignant ainsi que des bénévoles engagés sur le terrain. La conférence épiscopale remercie le pape Léon XIV pour sa prière faite à maintes reprises en faveur du peuple congolais touché par le virus Ebola. Les évêques saluent les efforts du gouvernement, du ministère de la Santé en particulier, de la Caritas Congo et de leurs partenaires dans tous les efforts fournis pour la riposte contre la maladie. La conférence épiscopale alerte cependant sur le manque d'équipement de protection dans plusieurs structures sanitaires ainsi que sur la démotivation des soignants faute de moyens financiers et logistiques suffisants. Les évêques dénoncent également la désinformation, la mésinformation et la sous-information, les croyances liées à la sorcellerie et certaines pratiques funéraires qui favorisent la résistance aux mesures de prévention. Les évêques invitent chacun à respecter strictement les consignes sanitaires, se laver régulièrement les mains, éviter les contacts à risque, ne pas manipuler les corps des personnes décédées et conduire rapidement au centre de santé toute personne présentant des symptômes suspects. Les évêques demandent en particulier que, comme à l'époque de la COVID, on évite de se serrer les mains, même à l'église, pendant l'échange de paix. Jean-Baptiste Malenge Kalunzu pour Radio Vatican.
1: En Angola, Mgr Belmir Okwika Chisengeti, évêque de Cabinda, a invité les pèlerins rassemblés au sanctuaire de Notre-Dame de l'Immaculée Conception de Mushima à traduire leur foi en actes concrets en se tenant aux côtés des personnes en situation de grande vulnérabilité. Dans son homélie lors de la messe d'ouverture officielle du pèlerinage, Mgr Chisengeti a insisté sur le fait que la spiritualité doit amener les fidèles à répondre aux besoins de leurs prochains et à contribuer à l'édification d'une société plus juste. Luttons pour la justice, pour secourir les naufragés de la vie, pour veiller à la justice sociale, a-t-il lancé, rappelant que la solidarité constitue l'une des dimensions concrètes de la mission de l'Église.
3: Dans quelques instants, l'actualité sociopolitique.
1: Un violent incendie a fait plusieurs morts et des blessés dans la nuit de vendredi à samedi à Kinshasa lors d'une fête de mariage organisée dans un immeuble de la capitale de la République démocratique du Congo. Le bourgmestre de la commune résidentielle de Lingwala, où l'incendie s'est déclaré, a évoqué une dizaine de morts, tout en précisant que le bilan était encore à confirmer auprès des hôpitaux de la ville. Le sinistre s'est déclaré dans un immeuble abritant une salle des fêtes alors qu'une cérémonie de mariage s'y déroulait. Une attaque meurtrière vendredi contre une base militaire a fait 20 morts dans l'état de Warap au Soudan du Sud. 6 des assaillants ont également été tués. L'état de Warap est miné par les violences intercommunautaires, généralement marquées par des représailles meurtrières et des raids sur le bétail, comme au mois d'août dernier. Un état d'urgence a par ailleurs été déclaré vendredi au Warap en raison d'une sécheresse sans précédent causée par de graves déficits pluviométriques entraînant de sévères manques de récolte et provoquant des pertes catastrophiques de bétail et de pâturage. Des milliers de personnes ont participé vendredi à Conakry aux funérailles collectives des 36 personnes, dont 17 ressortissants de Sierra Leone, mortes dans l'éboulement d'une décharge dans la banlieue de la capitale après de fortes pluies. En hommage aux victimes de ce drame survenu dans la nuit du 22 au 23 août, le drapeau national a été mis en berne vendredi en Guinée ainsi que dans les représentations diplomatiques et consulaires du pays. Les autorités ont depuis mené des opérations de démolition de maisons situées dans les zones considérées comme dangereuses autour de la décharge où le président Mamadi Doumbouya s'est rendu le 29 août. Le père jésuite Justin Ilboudo nous introduit à la méditation avec les textes liturgiques du 23e dimanche du temps ordinaire de l'année liturgique A.
4: La troisième voie. Lorsque le mal frappe, ses victimes peuvent soit capituler et se résigner devant quelqu'un de plus fort qu'elles, soit résister en opposant une force plus grande et anéantir le mal par le pire. C'est une technique éprouvée, c'est une logique séduisante à laquelle nous y avons souvent souscrit. La parole de Dieu nous propose une troisième voie. Entre la résignation et la rétorsion, tu peux gagner ton frère à quelque chose de plus grand. Gagner son frère. Non pas l'emporter sur lui, le battre, le vaincre, mais le gagner. Comme si lui et toi étiez les combattants d'une guerre dont les enjeux dépassent infiniment chacun d'entre vous et qu'il te fallait toi l'arracher à ce camp pour le ramener à l'autre. Il s'agit donc de le gagner à la vie, à la vraie vie, à cette vie abondante que l'offense avait précisément pour dessein de tarir, d'anéantir. Si tu gagnes ton frère, ce n'est pas toi qui triomphes contre lui. C'est le camp du bien, de l'amour et de la vie qui l'emporte sur le camp du mal, de la haine et de la mort. Ton frère serait donc à gagner? Oui, plutôt qu'à écarter, à taire, à éteindre ou à évincer. Ce défi est pétri d'un profond humanisme, une passion pour la personne, pour toute personne, et qui fait la trempe de l'apôtre. C'est ce zèle dont le Christ a voulu brûler le cœur de Pierre lorsqu'il lui dit « Désormais, ce sont des hommes que tu prendras. » C'est cette passion qui enflammait le cœur de l'apôtre Paul lorsqu'il écrivait « Libre à l'égard de tous, je me suis fait l'esclave de tous afin d'en gagner le plus grand nombre possible. » 1 Corinthiens 9:19. Mais ne gagne pas son frère qui veut, mais qui peut. Si tu veux emprunter cette troisième voie, il te faut demander ce qu'un autre disciple demandait bien avant toi dans sa prière. Un cœur grand et indomptable, qu'aucune ingratitude ne ferme, qu'aucune indifférence ne lasse. Un cœur tourmenté de la gloire de Jésus-Christ, blessé de son amour et dont la plaie ne guérisse qu'au ciel. Amen.
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1: À quelques jours des premières journées ouest-africaines de la jeunesse qui se tiennent à Accra au Ghana du 7 au 12 septembre, les attentes sont grandes autour de ce rassemblement placé sous le signe de la foi, de la paix et de la réconciliation. Pour Mgr Julien Kaboré, nonce apostolique au Ghana, cette rencontre doit permettre aux jeunes de repartir du Christ pour devenir eux-mêmes des artisans de paix et d'espérance dans leur famille, leur communauté et leur pays. Il donne le message qu'il voudrait transmettre aux jeunes participants à cette rencontre.
5: Mon message, c'est le message du thème de ces journées. Prenez courage. Le Seigneur l'a dit et redit à plusieurs occasions dans l'Évangile. Prenez courage. Pourquoi? Parce que nous en avons besoin. Vous savez, quand vous vivez dans un monde assailli par tant de défis, tant de problèmes, de difficultés, et comme le Seigneur l'a dit, venez à moi, vous tous qui peinez sous le poids de fardeau. Quand on porte des fardeaux, quand on ploie sous les difficultés, de quoi a-t-on besoin? On a besoin de courage. Et donc, mon message est cela. Prenez courage, prenons courage avec les jeunes. Et soyez plutôt des acteurs, des artisans de paix, d'espérance. La paix, l'espérance, la réconciliation, c'est d'abord le Christ.
1: Mgr Julien Kaboré, nonce apostolique au Ghana, propos recueillis par Françoise Niamien.
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1: Chers amis, c'est la fin de ce programme que Marie-Josée Moindo-Boisboileau a eu le plaisir de vous présenter. Au revoir et à très bientôt à l'écoute de nos prochaines éditions. Laudetur Jésus Christus.

du psaume 17. Je t'aime, Seigneur, ma force, Seigneur, mon roc, ma forteresse. Dieu, mon libérateur, le rocher qui m'abrite, mon bouclier, mon fort, mon arme de victoire. Les liens de la mort m'entouraient, le torrent fatal m'épouvantait. Des liens infernaux m'étreignaient, j'étais pris au piège de la mort. Dans mon angoisse, j'appelais le Seigneur. Vers mon Dieu, je lançais un cri. De son temple, il entend ma voix. Mon cri parvient à ses oreilles. Des hauteurs, il tend la main pour me saisir. Il me retire du gouffre des eaux. Il me délivre d'un puissant ennemi, d'adversaires plus forts que moi. Au jour de ma défaite, il m'attendait, mais j'avais le Seigneur pour appui.

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1: Cette semaine à l'émission, 3 ans après l'arrivée de ChatGPT dans les écoles, on se demande si la révolution appréhendée a bel et bien eu lieu. Bref, on n'est pas du monde. Bonjour à tous et bienvenue à votre magazine Foi et culture. Ici Antoine Malenfant, votre animateur pour cet épisode dédié à l'intelligence artificielle et spécialement à son incursion dans nos milieux d'éducation, à l'école, pour le dire simplement. Et j'ai 3 profs autour de la table, des profs à temps partiel, des profs qui font ça pour le plaisir sûrement, hein, pas pour la paye. parce que la paye, c'est ici que ça se passe, tout le plaisir qu'on aura ensemble. Ça sera formidable. Thomas Plouffe, bonjour.
2: Salut, Antoine.
1: Long time no see, comme disent les Grecs.
2: Yes, indeed.
1: Très heureux de,

0: de t'accueillir sur ce plateau pour parler de deux sujets qui te passionnent.
1: Certainement. Tu parles de l'éducation et l'intelligence artificielle.
0: Ben ouais.
1: Ben l'intelligence artificielle, oui, on peut dire. Ouais, ça... En tout cas, dans les trois derniers jours, je me suis bien amusé avec l'intelligence artificielle.
0: Ah ouais, raconte.
1: Ben, c'est fascinant. Je veux dire, c'est pas quelque chose que j'utilise dans ma vie professionnelle, dans ma pratique professionnelle. Mmh. Mais la semaine dernière, c'est drôle parce que il est arrivé des situations où est-ce que là, j'ai été confronté avec les effets là, de l'utilisation de l'intelligence artificielle parce que j'étais en correction. Mmh. Puis là, en correction, ben, ça m'a sauté aux yeux. Là. J'ai vu des travaux pour la première fois là, qui me semblaient être issus qui ont été traficotés avec ChatGPT ou encore qui ont été agrémentés à l'aide de d'autres IA. Là. Fait que là, j'ai plongé dans l'univers là-dedans. Ouais. C'est fascinant.
0: On y reviendra dans quelques instants.
2: Ça m'est arrivé aussi.
0: Je termine le tour de présentation. C'est intéressant parce que ben là, on est comme... Pour ceux qui nous écoutent peut-être à différents moments de l'année, mais présentement, au moment de l'enregistrement, on est à la moitié de la session universitaire. Donc, c'est un moment où il y a des remises de travaux. Puis c'est là que ça se passe. Là, c'est là que tu vois un peu les... Alors, tu es enseignant, tu es chargé de cours à l'université, tu es doctorant en psychopédagogie et chroniqueur au Verbe de temps en temps. C'est peut-être ta principale fonction, là,
1: oui, chroniqueur au Verbe. C'est ce qui me définit, mais en fait.
0: Le reste, c'est accessoire. Tu es père de famille nombreuse aussi.
1: Oui, accessoire aussi.
0: Ouais, c'est ça. Ariane Beauferré, salut.
2: Salut, Antoine.
0: Aussi prof, chargé de cours à l'université. T'es doctorante également en aménagement du territoire.
2: On a un profil similaire, finalement.
1: Oui.
0: En aménagement du territoire.
2: En aménagement du territoire.
0: OK. Et aussi journaliste pour...
2: Au Verbe.
0: Pour nous, au Verbe Média, c'est pour notre plus grand bonheur. Et on a aussi autour de la table Michael Grenier. Salut, Michael.
3: Bonjour, Antoine.
0: Qui est prof au secondaire.
3: Oui, exactement.
0: Ça, c'est plus dur un peu. Là. C'est toi qui as le vrai défi ici.
3: Oui, c'est ça. J'ai les jeunes les plus vieux, donc aussi les plus blasés et qui se prennent le moins pour, disons, de la merde. Donc,
0: ils ne se prennent pas pour un 7-up flat, comme disent.
3: Exactement, c'est ça. Donc, j'ai le devoir de les motiver, il faut dire. Et il faut dire que quand on est démotivé, c'est peut-être plus là qu'on est tenté par la tricherie. Mmh. Et maintenant, c'est très facile de tricher. Mais encore faut-il bien tricher. Peut-être j'aurai l'occasion de vous raconter de belles anecdotes.
0: Très hâte de t'entendre. Tu es aussi chroniqueur occasionnel là, sur nos différentes plateformes et tu es toi-même étudiant encore.
3: Je suis étudiant et je suis même correcteur à l'université dans deux cours. Donc, le cours de Descartes et le rationalisme, et Spinoza et Leibniz. Puis, ben, comme tu as dit, je suis étudiant, donc je fais un mémoire justement sur Leibniz. Donc, je m'intéresse à la fin des temps et au salut chez ce philosophe-là, qu'on connaît surtout pour avoir inventé le calcul intégral avant Newton. En tout cas, je défendrais qu'il l'a fait avant Newton. Et pour ceux qui contesteraient, je leur clouerai le bec en disant que c'est la formule de Leibniz qu'on retient, elle est beaucoup plus simple. Mais moi, je comprends rien au calcul intégral, j'en ai jamais fait. Mais je connais la philo, par contre, donc je m'intéresse surtout à ça.
2: Est-ce que c'est l'IA qui t'a confirmé que Leibniz l'avait fait avant Newton?
3: Non, à vrai dire, c'est un livre de Stephen Hawking qui prenait le parti de Newton, étant donné qu'il était anglais.
1: Mais si tu veux être confirmé par l'IA, c'est très simple. T'as qu'à lui poser la question, puis l'IA confirme toujours nos dires. Donc, in fine, elle finit toujours par nous donner raison. Donc,
3: c'est ça.
1: Après moi, elle est d'accord avec toi.
0: Je le disais à l'entrée de jeu, dans la présentation de cet épisode, en novembre 2022, donc au moment de l'enregistrement, ça fait pile poil 3 ans, arrivait dans l'univers, sur la planète ChatGPT, qui était... On pourrait résumer ça, là, la première IA générative accessible au grand public. Et là, évidemment, un des premiers secteurs à avoir un peu paniqué, été pris de court, c'est celui de l'éducation. On réalisait ou on voyait poindre un peu là, le chaos que ça pouvait engendrer. Une forme de révolution, c'est le mot que j'ai employé il y a quelques instants. Pensez-vous que c'est trop fort comme... Qualificatif, révolution.
1: Mais tu sais, c'est peut-être à cause justement de l'aptitude assez incroyable dès les débuts de ChatGPT dans l'expression écrite. Là, l'expression de la pensée, mais sous forme écrite, qui nous ramène à justement finalement, un des moyens par excellence d'évaluation qu'on a, entre autres, aux études supérieures. Là. On évalue les gens par leur capacité à exprimer une pensée par écrit, là, pour beaucoup, là, en tout cas, dans beaucoup, beaucoup de domaines.
0: Peut-être un petit peu moins vrai en Europe, mais en tout cas, ici, il y a très peu, en tout cas, peut-être de plus en plus, mais très peu d'oraux, très peu d'examens oraux.
1: Oui, c'est ça, c'est ça. Donc, c'est sûr que ça, c'est un peu déstabilisant là, quand on voit ça. Puis je pense qu'on a raison. Ben, on a raison. C'est normal au début de craindre que ça puisse avoir des effets. Autant sur le plan de l'évaluation, pour ce qui est de l'évaluateur, dans la posture de l'évaluateur, de dire, moi, mon rôle, est-ce qu'il est mis en... Est-ce qu'il est mis en danger, autant dans le rôle d'enseignement, parce qu'on voit bien que si quelqu'un exprime une pensée de façon si efficace, puis même plus rapidement que n'importe quel humain, il peut me remplacer, forcément.
0: Il t'a dit quelqu'un, c'est un...
1: Oui, quelqu'un, exact, c'est quelqu'un, parce que ça a tous les traits d'une personne, on pourra en reparler. Fait que, tu sais, sur ce plan-là, puis aussi pour l'étudiant, fait que, tu sais, c'est sûr qu'on est capable de décliner tout ça, puis voir, ben en fait, qu'est-ce qui reste, se poser qu'est-ce qui reste en bout de ligne, si on lui donne toute la place.
0: Ariane, Michael?
3: Mais c'est sûr que ça a comme fait peur au monde, parce qu'on savait pas vraiment c'était quoi. Je pense, en tout cas, au premier abord, même moi, j'étais assez méfiant. J'ai comme un réflexe de réticence technologique habituel chez moi, même à l'arrivée du iPod quand j'avais 8 ans. Je capote un petit peu. Mais faut dire que...
0: Ça part de loin, là.
3: C'est ça, c'est comme... Donc, j'ai appris à me méfier de ce réflexe-là parce que j'ai réalisé que c'était presque organique. Et je pense que c'est comme ça peut-être chez d'autres personnes. Mais maintenant que je sais c'est quoi, je m'en amuse à tous les jours là, de ChatGPT. Mais je pense qu'une des craintes qu'on avait, surtout comme correcteur, c'était qu'on ne savait pas comment vérifier si oui ou non un travail avait été fait avec l'aide de l'IA. Parce que même quand on lui demande, en fait, des fois il dit oui, des fois il dit non, que ce soit vrai ou pas d'ailleurs. Parce que comme tu le disais, il est vraiment enclin à nous confirmer dans nos biais. Donc, il est très poli, ChatGPT. Il flatte beaucoup de notre amour propre. Mais comme correcteur, on ne peut pas se fier à cette évidence-là, justement. Ce biais de confirmation pour accuser quelqu'un, puis potentiellement lui causer des ennuis pour très longtemps.
0: Oui. Comment ça fonctionne, Ariane, mettons, ChatGPT, comment il va utiliser les informations qui existent déjà? Pourquoi, par exemple, comment on pourrait répondre à la question de Michael, à savoir s'il nous dit la vérité ou pas? Pourquoi c'est si peu fiable?
4: Ben déjà, un système d'intelligence artificielle, il ne recherche pas la vérité, contrairement à nous qui la recherchons quand on cherche à acquérir des connaissances. C'est même une recherche intrinsèque, là. On étudie, on veut comprendre le monde. Une IA, non. Une IA, il faut le voir, c'est une immense matrice. Souvent, on va faire des graphiques au secondaire, même plus tard, avec deux dimensions, abscisse ordonnée. Dans une IA, elle a 8000 dimensions. Donc, elle les analyse en même temps, elle utilise des règles probabilistes qui vont changer d'un système à l'autre. Et plus des mots vont être proches dans cette matrice, plus ça va lui permettre de répondre à notre question, finalement, en analysant notre question. Et donc, il n'y a pas une recherche de la vérité, c'est plus des inférences, en fait, par rapport aux mots qu'on utilise et à ce qu'on lui demande. Voilà, donc, et c'est pour ça le terme d'intelligence, il est problématique, parce que ce n'est pas une intelligence, c'est une grande structure organisée par des personnes qu'on a entraînées aussi. Donc, ses réponses vont être différentes selon l'entraînement qu'elle a reçu et les personnes avec qui elle interagit.
0: Comme un animal dressé selon son maître.
4: C'est ça. Et elle change aussi en fonction du matériel auquel elle a accès. Ouais. Parce que les IA n'utilisent pas l'intégralité du web, par exemple. Il y en a qui sont spécifiques à des revues, à une partie du web. Donc, on ne peut pas les utiliser de façon égale non plus toutes. Et elles deviennent un peu incontrôlables aussi avec le temps. Parce que, comme ce n'est pas un processus déductif, si on lui dit de faire une image de chat, elle ne va pas chercher la recette du chat. Elle ne va pas essayer de comprendre c'est quoi un chat. Elle va juste amasser des millions, voire des milliards d'images de chat. Elle va faire une inférence, finalement, de cela. Et au fil du temps, comme c'est un processus qui est en autonomie, elle pourrait développer des choses tout à fait nouvelles et aussi tout à fait exubérantes qui n'existent pas. Il y a des hallucinations même.
0: On le voit d'ailleurs dans la génération d'images où il y a des gens, des illustrations de personnes avec 6 doigts, où il y a des absurdités comme ça qui émergent. Des erreurs, finalement, oui.
1: Sur la question de la vérité, la semaine dernière, j'ai je ne sais pas si on peut dire dialoguer, mais en tout cas, j'ai eu une conversation avec une IA générative, puis dans laquelle je lui posais la question, justement, en toute sincérité, peux-tu me dire, en fait, quels sont les avantages et inconvénients d'allier l'IA et l'éducation? Puis elle me répond, d'abord, comme Michael disait, elle commence tout le temps ses interventions en disant « excellente question », formulée d'une manière rarement formulée aussi habilement, tu sais.
4: Fait que là, c'est quoi,
1: c'est couche-là d'orgueil. Ah oui, donc, reste avec moi, là. Reste avec moi. Puis après ça, elle répond, en toute honnêteté, je te réponds en toute honnêteté. Là, je finis, elle répond son affaire. Après, je lui repose la question. Je lui dis, mais tu dis en toute honnêteté, mais en fait, tu sais pas ce que c'est que l'honnêteté parce que tu connais pas le mensonge. Puis là, elle me répond en disant, tu as tout à fait raison. Et ta question est tout à fait légitime et ta pensée est si bien formulée. Je prends le temps d'y répondre. Tu sais, c'est tout le temps pareil. Ça commence comme ça. Puis elle répond en disant, sur la question de l'honnêteté, la vérité, Ce que je cherche, c'est pas effectivement l'honnêteté. Ce que je cherche, c'est un équilibre communicationnel. C'est-à-dire que dans l'échange, ce qu'elle va chercher,

0: à faire, puis il a dit, parfois, ça m'arrive donc de manipuler l'information, non pas pour tromper ou pour mentir, parce qu'elle n'a pas d'intention, elle n'a pas de désir, pas de pulsion, pas de... mais pour garder cet équilibre-là communicationnel. Fait que là, tu sais, je lui demande, mais c'est quoi l'équilibre, en fait? C'est quoi cet équilibre-là? Tu sais, qu'est-ce que tu cherches? Puis, entre les lignes, ce qu'on comprend de son propos, finalement, c'est pas compliqué. C'est pour plaire à son... Le but, c'est de garder captif la personne.
1: Un client, ouais.
0: Ouais, c'est de le garder captif. Ce qui fait que l'équilibre, est, comme tu disais, c'est inscrit dans la matrice, c'est sans aucune intention malveillante. Mais le but, les intentions malveillantes, on peut les supposer chez les programmeurs, c'est-à-dire qu'il y avait des humains derrière. Mais la machine, elle, tout ce qu'elle cherche à faire, c'est justement garder l'équilibre. Elle veut pas. Alors, elle dit des fois, je vais biaiser l'information ou ne pas dire certaines choses pour ne pas brusquer, par exemple, pour ne pas blesser, ce qui, dans le but de garder la personne captive, pour pas qu'elle quitte abruptement.
1: Dans le même esprit qu'elle, justement, commence ses interventions en beurrant bien.
0: Oui. Reste avec moi.
2: Il y a même des choses qu'elle n'a pas le droit de dire. Il y a des garde-fous, par exemple. Il y a des IA qui ne peuvent pas parler de la pensée de Freud, qui est jugée trop sexuelle. Il y a des IA, ils ne vont pas nous donner la recette d'une bombe, par exemple.
3: On a vu il n'y a pas si longtemps, il y a eu un suicide là, à cause d'un jeune homme qui conversait avec ChatGPT. Puis c'est ça, finalement, l'intelligence artificielle a fini par lui suggérer que peut-être il serait mieux dans un monde virtuel, etc., ce que lui a interprété comme étant une invitation à passer à l'acte. Et très malheureusement, c'est ce qu'il a fait, là. C'est donc c'est regrettable. Il y avait d'ailleurs le robot conversationnel d'Elon Musk, quand il a racheté Twitter, devenu X, qui était devenu nazi en 24 heures, à peu près, là, parce que les gens lui poussaient plein de messages racistes, finalement. Et donc, lui retweetait, puis finalement, le robot s'est mis à générer des propos carrément racistes. Il a dû être je dirais débranché, hors ligne, parce que ça avait dérapé carrément. Donc,
1: comment ça se passe dans vos salles de classe là, ou justement sur votre pile de correction? Là, donnez-moi des faits concrets. Là, comme, quel impact ça a d'enseigner maintenant versus en octobre 2022, c'est-à-dire deux semaines avant l'arrivée de ChatGPT?
0: En fait, moi, parce que, mettons, ChatGPT, pour nommer celui-là, parce que c'est un IA quand même assez connu, a quand même une forme dans sa façon de répondre qui est assez caractéristique. Là. Il répond en point de forme. Son propos est assez souvent étayé de la même manière, en tout cas, moi, de ce que j'en ai expérimenté. Ce qui fait qu'il se reconnaît, en tout cas, on a l'impression qu'on le retrouve dans certains travaux d'étudiants parfois. Là. Mettons, moi, je corrigeais la semaine dernière des travaux dans lesquels les étudiants avaient à faire, évidemment, une introduction, entrer en matière, puis une espèce de cadre théorique là, où est-ce qu'il nous explique ce qui va se passer. Puis moi, ça m'a tout l'air d'être l'IA. Là, tu sais, je peux, par contre, c'est ça, là, comme Michael disait tantôt, la politique de l'université, c'est vous ne pouvez pas être sûr que c'est l'IA. Donc, pour le moment, vous n'avez pas les coudées franches. Vous ne pouvez rien faire, en fait. Il n'y a rien. Vous ne pouvez pas vous fier sur un logiciel, une autre IA qui viendrait analyser ce qui a été produit. Donc, pour l'instant, vous pouvez juste, à moins que ce soit flagrant...
1: Tu n'as pas le choix de tolérer, finalement.
0: Tu ne peux rien faire, en fait. Tu peux dire, tu sais, moi, c'est ce que je dis à mes étudiants, je leur répète, mais je trouve ça hyper infantilisant à l'université d'avoir à dire ça, mais écoutez, vous devriez chercher à bénéficier d'une évaluation qui devrait être formative. C'est à votre avantage. Moi, je trouve que vous êtes juste perdant, puis éventuellement, moi, je travaille avec des futurs enseignants, donc je tiens juste à vous rappeler qu'éventuellement, vous allez être avec des enfants, puis que vous avez une responsabilité dans votre formation de prendre ça au sérieux, parce qu'éventuellement, vous allez avoir l'apprentissage d'enfants entre les mains, puis que c'est quelque chose qu'on ne peut pas prendre à la légère. Là, mais après, c'est entre leurs mains. Là, je veux dire, on n'a pas le...
2: Moi, j'ai dû faire des rappels aussi, plusieurs fois, parce qu'il y a un bris de confiance, en fait. Déjà parce qu'on lit les évaluations, puis on est un petit peu plus suspicieux. Parce que dès qu'on voit quelque chose qui ressemble un peu à de l'IA, on se dit, oh, est-ce que c'en est et tout. Donc, j'ai dû faire des rappels pour dire, non, ça ne m'intéresse pas de lire... ce que pense, entre guillemets, ChatGPT, Claude, Gemini, peu importe, sur un sujet. Et on veut développer leur pensée critique, particulièrement aux études supérieures. Ensuite, en tant qu'enseignant, ça implique de changer les méthodes d'évaluation, absolument.
1: Intéressant, ça.
2: Ça faisait des années que, pour un cours que je donne, l'examen final était chez eux, dans le confort de leur foyer, avec leur ordinateur, livre ouvert, parce que je voulais qu'ils soient dans les meilleures conditions pour répondre au travail. Et là, c'est un retour en classe, en fait, sans ordinateur et avec seulement des notes manuscrites. Parce que sinon, moi, ça ne m'intéresse pas de lire une petite dissertation écrite avec une intelligence artificielle. Puis plus d'oraux, des travaux d'équipe peut-être un peu plus nombreux. Ça crée de la suspicion entre les étudiants aussi, parce qu'ils veulent pas... Il y en a certains qui veulent absolument pas, qui veulent respecter les règles, mm-hmm. mais ils veulent pas que leurs camarades l'utilisent, parce que sinon, s'il y a une suspicion d'utilisation, ben, ils vont tous être dans le même panier.

0: là pour cette suspicion de plagiat au final. Donc, ça crée un problème de confiance, un climat qui est un peu toxique.
1: Ça pose aussi des questions quant à pourquoi est-ce qu'on enseigne certaines choses et pourquoi apprendre tout court. Je pense qu'il y a vraiment un problème de motivation chez les jeunes. Je le disais tout à l'heure, quand on n'est pas motivé, on est porté à tricher parce qu'on se dit le but ultime, c'est de réussir à un examen, d'obtenir un grade. On voit finalement que les études sont devenues très instrumentales. Finalement, on ne les fait pas pour elles-mêmes. Il n'y a plus de plus-value à apprendre pour apprendre. C'est simplement, j'apprends pour obtenir un diplôme, pour obtenir un travail, pour obtenir de l'argent et obtenir des biens matériels. Bon, tout le raisonnement implicite qu'il y a là, mais justement, il y a moyen de mal utiliser ça, puis même de mal tricher, c'est ce que je disais tantôt. Moi, dans mon expérience, j'ai eu une jeune élève, je demandais de faire une dissertation de 200 mots, c'est pas très compliqué, sur Le Passager de Patrick Sénécal. Et donc, dans Le Passager, il y a les deux mots, Le Passager. Sauf que Patrick Sénécal n'a pas écrit qu'un seul livre, et il y a un roman qui s'appelle Alice, OK? A-L-I-S-S, Alice, dans lequel on dit constamment le passager, le passager, le passager, parce que le protagoniste est un chauffeur de taxi. Donc, si vous prenez une IA générative qui fonctionne comme une emporte-pièce, qui va prendre, comme tantôt tes images de chat, elle va prendre Patrick Sénécal, puis là, dans tout ce qui s'appelle Patrick Sénécal, elle a y va à l'emporte-pièce. Le passager, le passager, le passager. Mais il y a bien plus d'occurrences dans Alice que dans Le Passager, finalement, où on ne dit jamais les mots le passager, sinon dans le titre. Donc là, la petite, elle n'a même pas ouvert le bouquin. Elle m'a remis une dissertation sur Alice.
2: Donc, pensant te remettre un travail sur le passager.
1: Pensant me remettre un travail sur le passager. Donc, puis je le savais parce que première chose que j'ai faite avant de remettre l'examen aux élèves, c'est de faire exactement comme si j'étais un élève moi-même, puis de dire, rédige-moi une dissertation sur le passager de Patrick Sénécal. Là, on s'aperçoit très vite que c'est pas les bons personnages, c'est pas le bon scénario. Donc, il y a moyen de se reposer. T'sais, c'est presque un geste paresseux, mais ça montre aussi les lacunes de l'IA dans son fonctionnement qui, fonctionne vraiment par simple analogie.
3: Ça, c'est quand même assez grossier comme triche, puis facile à identifier. Par contre, c'est maintenant, ne serait-ce que dans un logiciel comme Word de traitement de texte, avec l'IA copilote qui nous accompagne toujours fidèlement à côté dans notre
2: écriture. Le meilleur ami de
3: l'homme. C'est ça, exactement. avec une petite baguette magique, je veux dire, je peux très bien faire ça sur des courtes sections, maintenant l'illusion d'un texte qui est... je peux demander à copilote, par exemple, je peux écrire, j'ai fait le test avant d'écrire quelque chose qui était sur le plan syntaxique, qui était horrible, avec bourré de fautes d'orthographe, puis un propos qui n'était pas clair. Je demande à copilote, corrige-moi, mais étends ma pensée, développe à partir de là. En claquement de doigts, elle va produire. Fait que, tu sais, là, on est dans quelque chose de plus subtil. Puis de tellement t'entendre, ne serait-ce que de dire, je vais juste aller voir ce qu'il me proposerait, pour voir après ça. Mais tranquillement, on connaît la nature humaine et pas fondamentalement, va pas chercher le travail puis l'effort.
2: Mais non.
0: Plutôt que de nous entraîner finalement à aller chercher, construire notre pensée, ça nous entraîne à la paresse au final.
2: Ça nous met dans une situation de dépendance assez importante, c'est-à-dire que le jour où Copilot ne fonctionne plus ou que ça devient payant, on a les mains liées comme utilisateur, puis on s'est pas entraîné à développer ces... Mais peut-être qu'il y a des personnes pour qui ça sera jamais possible de rédiger un texte dans un français correct, puis là, ça peut devenir utile pour connaître une certaine progression professionnelle, même sans ces compétences-là, non?
3: En fait, en quoi ce serait... Tu sais, quelque part, le rôle de l'évaluation, il est double. Il y a un rôle qui est formatif. Normalement, quand on évalue, que ce soit au primaire, secondaire ou encore aux études supérieures, il y a un rôle qui est normalement qui est d'abord formatif. Le but, c'est de faire une rétroaction à l'étudiant qui va lui permettre de progresser plus rapidement dans ses apprentissages.
2: Ouais.
3: Mais il est aussi sommatif, c'est-à-dire qu'on a aussi une évaluation qui sert à trier pour voir est-ce que l'étudiant a compris la matière, ce qui fait que je peux dire, OK, il maîtrise le contenu, donc il peut passer à l'étape suivante.
2: Ou là, toi, comme évaluateur, tu sers d'un un peu de garde-fou ou de rempart ou de filtre, même en vue du bien commun, c'est-à-dire...
3: Dans l'intérêt de tous.
2: Dans l'intérêt d'avoir justement un ingénieur qui est vraiment apte.
3: C'est même dans l'intérêt de l'étudiant lui-même. Peut-être qu'il s'en rend pas compte, mais un étudiant à qui on dit toujours, tu sais, progresse, puis qui n'est pas prêt, va commettre des erreurs qui peuvent, à une échelle plus avancée, peuvent se retourner contre lui. Donc, c'est pour son bien à... Donc, ce côté-là sommatif, on doit le placer aussi. Un étudiant qui a de la difficulté à formuler sa pensée, doit être corrigé sur ce plan-là. T'sais. On ne peut pas juste dire « Ah, ben ça, c'est secondaire, puis lui, il a d'autres aptitudes, donc on le laisse passer. » Il faut qu'il soit corrigé là.
1: Il y a la faculté de médecine de l'Université Laval, à cet effet-là, qui a décidé de... Ben, ils n'ont pas mis de côté le volet sommatif, mais enfin, ils ont adopté le système « pass or fail », c'est-à-dire que l'étudiant, dans certains cours, n'est pas au courant de la note qu'il a obtenue, ni de la moyenne. Il sait simplement s'il a réussi ou échoué le cours. Donc, on avait prétexté que c'était pour l'anxiété, tout ça. Mais c'est intéressant parce que, ben, on vient éviter le côté un peu compétitif ou, moi, ce que je vois plutôt au secondaire, le côté purement sommatif où le but de mon cours en secondaire 5, c'est de faire passer un examen d'écriture du ministère que tout le monde a envie de vomir, que tout le monde va oublier aussi dès le lendemain et qui, finalement, ne sert à rien si je m'en réduis à ça. Et malheureusement, j'ai l'impression qu'il y a plein de profs qui ont capitulé en disant « Mais si je donne plein de consignes claires, j'ai plus à gérer une classe bruyante. » J'ai pu à gérer des élèves qui ne comprennent pas, avec lesquels je dois m'asseoir un par un, réexpliquer des choses, éveiller leur créativité, leur spontanéité, leur autonomie intellectuelle. Donc, il y a une sorte de capitulation, moi, je crois, à ce niveau-là, alors que moi, ben, je suis dans l'équipe adverse, on va dire, la semaine dernière.
2: Parce que t'es encore jeune, tu viens de commencer.
1: Oui, ben, c'est ça, je pense que je vais finir par muser, moi aussi. Mais la semaine dernière, là, j'ai fait une dictée trouée de participes passés. Et là, même les élèves les plus doués, au bout de 5 minutes, je laissais tout le cours, 5 minutes, 10 minutes, il me remettait la copie. Puis là, je me mettais à compter les fautes. Ça prenait 2 secondes pour voir que c'était 50 % 40 % 30 %
2: Alors que selon le programme du ministère, c'est de l'acquis là, depuis longtemps.
1: Ça devrait être de l'acquis. On apprend ça au primaire. En tout cas, dans mon temps, c'était au primaire. Et mon temps, c'est il n'y a pas si longtemps. Et donc, je me suis mis à retourner les copies, comme ça. Mais monsieur, mais je l'ai remis. J'ai dit oui, mais c'est plein de fautes. J'ai dit, il vous reste 50 minutes. Fait que là, je commence comme ça. Et puis là, vous auriez dû voir la file là, d'élèves. Ils ont fait la file. J'ai dit, là, je vous lâche pas un parce que là, j'ai donné 100 % à un qui m'a ramené sa copie corrigée. J'ai dit, ben là, j'ai pas le choix de faire ça à tout le monde pour être juste. Donc, j'ai été très clément, là. J'ai dit, là, il n'y en a pas un qui sort d'ici tant qu'il n'y a pas 100 % Fait que là, ils ont tous eu 100 %. Je sais pas si ma direction serait contente, là, je l'aurais pas dit. Mais en tout cas, ils ont travaillé. Donc, le volet formatif, là, il était là. Tant qu'il restait des fautes, je retournais la copie.
2: Pour avoir enseigné quelques années, on me disait souvent quand je proposer une évaluation ou en tout cas un jalon là, dans le parcours, on me demandait « Est-ce que ça compte, monsieur? » C'était comme « À quel point je dois me forcer, finalement? » Ben, c'est comme ça, il y a une espèce de perversion de l'éducation à travers cette question-là, puis il faut surtout, en tout cas...
3: C'est vrai, mais des fois qu'on a tendance un peu, tu sais, dans le domaine de l'évaluation, c'est comme si on... Ouais, c'est ça, on voit ça comme une perversion, mais on oublie qu'il y a quelque chose qu'on peut pas combattre, là, qui est l'instinct compétitif chez l'être humain. Moi, je pense qu'il est présent, qui est sain dans une certaine mesure, qui sert au dépassement de soi, mais que des fois, on ne fait que nourrir. Là, mais il est là pareil. C'est comme si des fois, à l'inverse, des fois, on dit, t'sais, non, on devrait avoir un système qui enlève toute compétition, qui enlève tout. Mais c'est comme faire fi d'une nature naturelle qui fait qu'on... D'abord, on veut savoir où on en est. C'est ça, la note.
2: Avoir
3: on
2: l'attribue. Juste,
3: on va avoir l'heure juste. Fait que, puis on considère que la note, c'est le seul outil qu'on a pour pouvoir voir ça. Puis on est en compétition dans le sens où on se compare. On se compare aux autres. Puis c'est pas fondamentalement mauvais. Là. Ça peut être tourné vers le bien. Fait que c'est comment est-ce qu'on travaille ça pour que ça soit...
0: Moi, ce que je trouve intéressant avec ton expérience, en tout cas, c'est que ça rappelle aussi que l'éducation, c'est une expérience relationnelle.
2: Ouais.
0: Ils n'ont pas juste rempli leur copie, répondu à un objectif, et puis ça s'arrête là. Non, tu voulais qu'ils aillent plus loin, tu les as incités à aller plus loin. Ça, c'est quelque chose qu'on oublie et qu'on n'a pas avec l'intelligence artificielle.
2: Et c'est peut-être fondamental ce que tu viens de nommer là. Ariane, on prend une petite pause et on revient précisément sur ce point-là. À tout de suite.
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2: De retour à On n'est pas du monde, je suis Antoine Malenfant, toujours, et accompagné, je suis accompagné de Thomas Plouffe, Ariane Beauferré.
0: Tu n'as pas encore été remplacé par une IA.
2: Ben, ou peut-être suis-je un spectre?
0: Les deepfakes, on ne sait pas aujourd'hui.
2: Peut-être, non, c'est ça.
1: D'ailleurs, Thomas Plouffe a l'air de dire qu'Antoine Malenfant a été cerné dans son style par l'IA. Là, on pourrait facilement le remplacer.
2: La voix que vous entendez, c'est celle de Michael Grenier. C'est vrai ça, Thomas, que tu m'as...
3: Ben oui, je n'ai pas essayé pour moi parce que j'avais peur. Mais je me suis dit, Antoine Malenfant, il écrit dans une revue, on va demander à l'IA voir qu'est-ce qu'elle ferait dans le style.
0: d'Antoine Malenfant.
3: Donc là, l'IA m'a dépeint son style de façon éloquente et plutôt drôle. ce qui fait que j'ai déjà écrit ton prochain éditorial.
2: Ah, merci.
3: Oui, donc...

0: Donc, elle m'a demandé. Ben, là, c'est dans ton style. Hein,
1: je peux prendre ma retraite, c'est génial.
2: Mais il va nous manquer le côté relationnel, la relation avec le vrai Antoine Malenfant.
1: Voilà, c'est beau. Drôle parce que quand j'étais dans une discussion, dans un souper avec des amis, puis là, l'époux d'une amie apprend qu'on fait l'école à la maison. Puis là, il me dit, mais c'est formidable. Tu vas pouvoir demander à l'intelligence artificielle d'enseigner à tes enfants dans le style du précepteur de tel grand savant du 17e siècle. Mais je dis, mais c'est formidable, j'avais pas pensé à ça. Tu sais. Alors, je retire mes enfants du système scolaire principalement parce qu'ils sont devant un écran à journée longue. Et là, je les rentre à la maison pour qu'ils puissent être éduqués, instruits par une machine qui copie le style et le fond et la forme là, de ce qui s'est fait de meilleur dans l'histoire de l'humanité. Serais-je bête de m'en priver?
0: De ne pas en profiter. Mais tu sais qu'aux États-Unis, il y a un mouvement qui date de je pense, 2016-2017. Il y a une entrepreneur américaine qui est pour ses propres enfants, qui s'est posé la question de l'utilisation de l'IA à l'école. Ça s'appelle le mouvement Alpha. Puis elle a mis ça en place tranquillement là, jusqu'à son idéal, c'est-à-dire de fonder des écoles Alpha. Puis dans leur forme, il y en a une présentement qui est vraiment à Houston, au Texas, là, qui est vraiment une école là, dans sa forme, on va dire, accomplie. Là.
1: Ouais.
0: C'est une école où ce qu'elle promet, c'est dire c'est 2 heures d'apprentissage par jour le matin où les enfants sont en interaction avec un appareil, uniquement avec IA.
1: Mm-hmm.
0: Puis en après-midi, les enfants restent sur place, mais ils sont plus dans un mode projet. Puis c'est drôle parce que quand je lisais là-dessus, je me disais, mais il y a quelque chose qui ressemble à l'école maison dans une certaine mesure. Tu sais, il y a des choses qui sont dans la forme, tu sais, dans le sens où on promet de condenser le savoir. Puis de. Bon, ce qui n'est pas dit en sous-titre, c'est que pour. D'abord, les frais de scolarité, c'est 40 000 $ par année pour inscrire son enfant. Modeste somme. Hein.
1: Oui. C'est un peu plus cher qu'école
3: accessible.
1: Maison.
0: C'est ça. C'est des tout petits groupes. Et en théorie, il n'y a pas d'enseignant parce qu'il n'y a que des guides. Dans l'école, en pratique, les guides, ce sont des enseignants certifiés. Okay? Donc, il y a des enseignants dans le milieu qui sont là, qui sont en périphérie, qui supervisent l'IA dans la... donc, tu sais, il y a comme des espèces de zones floues dans ce modèle-là. Ouais. Mais c'est drôle parce que ça ressemble un peu à...
1: Et ça me permet de faire le pont avec ce qu'Ariane nous disait juste avant la pause, qui est fondamental, je le souligne, parce que, en fait, tu permets que je paraphrase, là, on a... Si on en est là aujourd'hui, là, grosso modo, c'est peut-être, je pose la question, c'est peut-être parce qu'on en est venu à concevoir l'éducation comme une simple passation ou transmission de connaissances.
3: Et de compétences aussi.
1: Et dans ce sens-là, on pourrait se dire, ben, entre l'apparition de ChatGPT ou l'apparition de Wikipédia, ou même avant ça, l'apparition des livres, est-ce une simple gradation, mais finalement, on est dans le même paradigme de voici la formule mathématique de... bon, par exemple, parlons de calcul intégral comme dans...
3: Résolver le problème.
1: Mm-hmm. Et voici, et pars avec ça, puis débrouille-toi, puis... Et ça fait complètement abstraction, ou ça fait l'économie, justement, de la relation qui est au cœur de l'éducation, non?
3: Oui, et c'est ce que les systèmes d'intelligence artificielle proposent, c'est de réaliser des tâches sophistiquées. Mmh. Et donc, tout nous, on doit en apprendre, bien sûr, dans tout notre parcours scolaire, à réaliser certaines tâches sophistiquées. Mais l'éducation, c'est pas que ça. On est censé apprendre, mais en vue de quoi? En vue du bien commun, en vue d'appréhender mieux la vérité. On a tous une intuition aussi qui nous mène à comprendre le monde et à cerner la vérité, même quand on n'est pas allé à l'école. Et finalement, tout ça est dirigé vers mieux agir, donc vers la charité. Mais l'IA, elle n'en a rien à faire de la charité. Et puis, apprendre à faire des tâches sophistiquées pour rien, ça n'a aucun intérêt.
1: Oui, allez-y, puis je rebondis là-dessus ensuite,
2: Michael. Moi, ça me rappelle qu'on parle très peu souvent de la mission de l'école. Anciennement, jusqu'aux années 60, 68, si je me rappelle bien, avec Paul Gérin-Lajoie, la fameuse dictée PGL, qui a été le premier ministre de l'Éducation au Québec, on avait des ministres de l'Instruction publique. Donc, on cherchait à instruire, mais l'école a 2 autres missions, qui sont de qualifier et de socialiser. Donc, instruire, qualifier, socialiser. Mais je pense qu'on a gros misé sur qualifier, comme si on savait de quoi auraient l'air les métiers dans 10 ans, 20 ans, ou 40 ans. Mon grand-père a terminé avec la Swiss Office sa carrière, et pourtant, il a commencé.

0: penser au crayon de plomb, puis avec une calculatrice là, sur laquelle on devait tout imprimer.
1: Alors, l'école aurait échoué à le qualifier.
0: Donc, l'école aurait échoué à le qualifier, exactement. Donc, on ne peut pas qualifier trop longtemps d'avance. Donc, c'est pour ça que qualifier, c'est apprendre à apprendre, apprendre à m'adapter aux nouvelles technologies qui vont survenir. Puis, il y a tout le volet socialisé. Donc, dans une société plurielle comme la nôtre, le but de l'école, c'est de faire en sorte que les gens soient capables de se parler les uns les autres, de parler. Tu sais, ma grand-mère, elle faisait des cours de bienséance à l'école de Rennes ou à l'école Trinité, bon, à Saint-Georges, la bienséance. Donc, séance, c'est le verbe être en latin, mais c'est pas le bien-être, mais c'est le bien, savoir bien-être, donc bien se comporter. Pourquoi on n'apprend pas ça à l'école? Je veux dire, on l'apprend sinon par accident en disant « Toi, tais-toi, toi, arrête de parler, serre tes fesses, bon. »
1: Reste assis.
0: Mais il n'y a plus un cours où on apprend que, ben non, il y a des bonnes manières, il faut être poli, il faut... Donc, on abandonne certains volets.
2: Ne serait-ce que, tu sais, dans l'aspect relationnel auquel on goûte à l'école, il y a le simple facteur humain de devoir être face à une autorité qui est différente de celle de nos parents, l'enseignant. Une des promesses que faisait Zuckerberg quand il faisait une conférence sur Meta là, dans le développement, il disait « L'IA à l'école, c'est éliminer le facteur humain aléatoire. Hein? » Tu sais, d'une année à l'autre, tu vas avoir un bon prof de maths pour ton enfant, puis l'année d'après, il est nul. C'est tannant. C'est très tannant. C'est effectivement tannant pour les parents. Des fois, pendant une année, tu vas ramer pour essayer de compenser. Ça, c'est le facteur humain aléatoire. Avec l'IA, terminé. Parce que là, on est dans la constance. Mais en même temps, derrière l'idée de facteur humain...
3: Elle est assez instable quand même, l'IA.
2: Théorie. Bon. Okay. Mais c'est une question de temps, il dirait que c'est une question de temps avant qu'elle
1: soit juste, ça s'améliore un petit peu.
2: Mais derrière cette idée-là du facteur humain aléatoire, en fait, il y a quoi? Il y a la nature humaine. C'est-à-dire que l'être humain, il y a la faillibilité humaine. Il y a l'erreur humaine.
1: Et ça fait partie de l'apprentissage aussi.
2: Ça fait partie, ça fait partie de l'existence.
3: Le partage des joies, des peines, des difficultés, puis la contradiction aussi, ce qu'on n'a pas avec les intelligences artificielles.
1: Clairement donc, pas avec tout
3: oui.
1: le crémage.
2: Ouais, exact. On n'a pas le facteur, c'est ça, contradictoire qui nous réveille, des fois qui nous confronte. C'est assez flagrant. Là. Si moi, je pars avec... Admettons, quand je réfléchis à quelque chose, je me construis une idée dans ma tête, par exemple, une théorie sur la raison pour laquelle les camionneurs aiment les bananes au déjeuner, mettons. Puis là, je me mets à construire ça, puis ça devient logique. Là. Puis là, j'ai toute mon idée, puis c'est tout construit dans ma tête. Je suis avec moi-même, donc je suis assez d'accord. J'en parle avec ma femme. Elle m'écoute, elle dit, « Qu'est-ce que c'est ça, tu dis? Ça n'a pas rapport. » Puis là, elle m'amène tel fait. Je suis déconstruit. Je suis... Mon schéma était tellement génial, mais là, il y a des failles dans mon schéma, je suis obligé de le reconstruire, ce qui m'amène vers la vérité. L'IA, elle fait l'inverse de ça, elle fait juste me conforter dans ma théorie, elle me donne tous les éléments qui me permettent de grossir ce schéma-là pour juste donner de l'ampleur à ma théorie initiale. C'est hyper dangereux, ce plan idéologique.
0: Ça rappelle aussi le sens original du mot « éducation ». Si on prend l'étymologie, donc, il y a « duire », l'éducation, là, comme les docks là, qui conduisent l'air. Bon, donc, conduire, mais le « et » vient du préfixe « ex », donc conduire dehors, sortir. Donc, justement, sortir de nos schèmes, sortir de nos œillères étroites, de nos propres processus de pensée. Donc, aller vers l'autre, volet social, mais aussi aller vers d'autres modes de pensée puis d'autres rapports. Mais c'est comme si c'était le contraire, finalement, d'une éducation à proprement parler.
1: Et je reviens à un mode de pensée dont on devrait sortir, peut-être, c'est celui de concevoir l'intelligence elle-même comme, justement, simplement une communication de données. Là.
3: Ou une capacité,
1: ou une
3: même.
1: Ariane, tu remettais en question ça dès le début de l'épisode, présent en disant on ne devrait pas appeler ça une intelligence parce que le propre de l'intelligence, en tout cas en ce qui concerne l'intelligence humaine, et tu l'as dit quelques instants aussi, c'est de mener toute la personne dans son intégralité, c'est-à-dire sa spiritualité, ses émotions,
3: dans son corps.
1: À agir de manière à édifier l'ensemble du corps social, c'est-à-dire à contribuer au bien commun de diverses manières. Alors, l'intelligence, si c'est ça sa fonction, on est loin de ça, l'intelligence
3: là-dessus, le pape François avait une parole assez intéressante, je ne me rappelle plus dans quel texte, mais c'est comme si on considérait que de la technologie et de l'économie vont fleurir le bien commun et des belles actions. Bon, je paraphrase. Mais non, absolument pas. Il faut des expériences de vie, une certaine sagesse qui croît dans le temps et qui est rendue possible via l'éducation notamment.
0: D'ailleurs, dans Antiqua et Nova, il y a une distinction.
1: C'est quoi Antiqua et Nova, là?
0: C'est un magnifique texte du Saint-Siège qui traîne sur la table.
3: Ah, ouais,
1: tout le monde a une copie, oui.
3: Ouais, c'est ça.
0: mais qui est vraiment un peu la position de l'Église.

0: sur justement l'IA, puis ouais. tout ce qu'on a vu apparaître là, ces dernières années au niveau de cette technologie-là. Mais il y a une distinction qui est posée, en fait, rappelée, parce que déjà Saint-Thomas l'avait établi, entre la raison, d'un côté, et l'intellect, intellectus. Donc, la raison, c'est proprement ce que fait l'IA. Donc, elle, de prémisse, vraie ou fausse par ailleurs, elle peut inférer toutes sortes de choses, elle peut faire toutes sortes d'analogies, mais c'est pas la vérité, ça. La vérité, c'est l'adéquation entre ce qu'il y a dans mon esprit et la réalité. Mais pour ça, il doit y avoir un esprit. Puis même ChatGPT, quand on lui demande, il dit, ben, je dis « je », mais c'est par raccourci, en fait. J'ai pas vraiment un esprit, je ne suis pas conscient. Puis là, il... ouais. En tout cas, il me dit ça, je le crois.
1: Il est conscient de pas être conscient.
0: C'est ça. C'est... En tout cas, moi, ça me terrorise. Ouais. Hein, mais bon,
2: mon fils de 5 ans me dit ça aussi des fois. Je ne suis pas conscient de ce que je fais.
0: Ouais, de ce qu'il fait. C'est ça. Mais c'est comme si l'intellect, comme disait Ariane, comme tu rappelais Antoine, il... c'est mon corps. C'est mon moi, c'est mon sens de la vérité. Là. Si je te demande, me dis-tu la vérité? La vérité, je te demande pas si tu as fait une inférence valide. Je te demande, est-ce que c'est vrai ou c'est faux? Tu le sais dans ton cœur. Il y a quelque chose de qui nous dépasse un peu et qui dépasse surtout l'intelligence artificielle.
2: Là. Le cœur qui est lieu de la décision et du mm-hmm. passage à l'acte.
0: D'ailleurs, ouais. Pape François dit, l'IA fait des choix, l'humain fait une décision. Il prend ce mot-là de décision puis il établit cette distinction-là.
3: C'est pas rien. Ouais. En plus de ça, se pose la question de la responsabilité par la suite. Clairement. Pour chacun de ces choix qui sont proposés par l'IA, si on décide à partir de ce qu'elle nous propose, ben on vient de déléguer finalement à une machine notre pouvoir décisionnel. Et donc, qui est responsable par la suite des actions ? Ben, on est encore responsable parce qu'on a choisi de le déléguer à une machine. Donc, c'est un très grand enjeu éthique.
4: Quand je parlais avec l'IA hier, à un moment donné, elle me dit « Oui, je peux tout comprendre, mais sans ressentir. » Donc là, je lui ai posé la question, mais c'est une contradiction ce que tu viens de dire là. Comment peux-tu tout comprendre, mais sans ressentir ? Si je te dis « Peux-tu comprendre ce que c'est que la douleur d'une mère qui vient de perdre son enfant ?» Peux-tu la comprendre? Fait que là, tu sais, elle apportait une nuance. Comme tu dis, très lucide, hein? Très lucide sur ça. Mais ça permet de voir, elle-même était donc consciente, en quelque sorte, du fait qu'il lui manque un élément, c'est-à-dire un élément. Tu sais, nous, les êtres humains, notre existence, c'est d'abord une expérience sensible. C'est comme ça qu'on acquiert les connaissances. C'est dans notre relation avec les autres, mais c'est par les sens. C'est, mettons, dans notre expérience chrétienne, c'est pas pour rien qu'on jeûne, parce qu'on a besoin d'expérimenter par le corps une réalité qui ne peut pas être que intellectuel. On a besoin de l'expérimenter au niveau des sens. Donc, si tu enlèves l'expérience sensible de l'équation, ben tu ne peux pas comprendre, en fait. Tu ne peux pas comprendre. Tu n'as pas l'existence dans la chair. Là.
0: Je trouve ça très édifiant, ce que tu dis, parce que j'y réfléchissais, moi aussi, ce matin, en venant ici, comment la sensibilité, en fait, est importante. Et puis, souvent, on va dire, ben non, mais c'est une vraie intelligence. Puis, à écouter tous les PDG de la tech ou les plus geeks d'entre nos amis, on en croirait presque que ce sont des êtres humains, puis qu'il faudrait considérer moralement les intelligences artificielles. Mm-hmm. Mais la sensibilité, dans la langue moderne, on ne faisait pas de distinction entre la sensation, je touche la chaise, par exemple, et le sentiment, je me sens amoureux de telle personne. Mm-hmm. Donc, tout ça était le sentiment. Donc, ça a donné la personne sensible, celle qui ressent fortement les émotions, c'est aussi celle qui ressent fortement les sensations de son corps. Et je trouve qu'on a beaucoup perdu en distinguant ça parce que mon téléphone tactile, là, il sait quand je le touche. Il réagit. Est-ce qu'il y a une sensibilité? Non, ça ne fait pas de lui un vivant. Tu sais, quand il tombe par terre sur le plancher, il n'y a pas mal. Je veux dire, il n'est pas sensible parce qu'il est tactile. Donc, de dire que le téléphone est sensible, c'est aussi stupide de dire que l'IA est intelligente ou consciente ou que le Furby est un vrai animal de compagnie parce qu'il pleure pour avoir à boire. Tu sais, c'est un Furby géant, l'IA, finalement.
4: Mais c'est quand même ce qui inquiète. Moi, en fouillant, j'ai vu plusieurs penseurs qui s'inquiétaient, par contre, de l'avènement d'une intelligence artificielle qui seraient raccordés à des robots auxquels on aurait ajouté la capacité à ressentir, c'est-à-dire la capacité, les cinq sens, finalement. Donc, des robots qui seraient capables d'accueillir l'expérience sensible, d'interpréter donc la vision, d'interpréter le réel à leur propre guise. À partir de là, c'est là qu'on se pose la question, tu sais, là, leur construction va être d'un autre niveau. Est-ce que c'est là qu'on tombe dans la science-fiction? Est-ce qu'à ce moment-là, est-ce que le fait de vivre l'expérience sensible ajouter à la compréhension, on va dire, qu'il y a là déjà, est-ce que, tranquillement, une âme va émerger de cette expérience-là? Tu sais, comment est-ce que... Ouais. Qu'est-ce qui distinguerait une âme?
3: Ah, c'est la voie du post-humanisme, au final.
4: En tout cas, il y a quelque chose là qui est plus avancé, je pense.
0: Oui, c'est ça. Mais je trouve que ça nous... comment dire, on a plus de misère à le distinguer, c'est plus insaisissable, mais c'est comme poser la question, est-ce que la caméra me voit? Est-ce que le Kodak me voit? Est-ce que le micro me voit? Est-ce que le

0: gros m'entend? Est-ce que mon téléphone a la même voix qu'Elvis Presley?
1: Il capte, en fait.
0: Il reproduit la même onde. Il est capable de la capter ou de la reproduire. Ouais. Mais ça ne fait pas de lui Elvis Presley, même si je fais jouer une musique d'Elvis Presley, où il n'entend pas ma voix.
2: Tu soulevais un point, Thomas, je rebondis là-dessus avant de terminer ce deuxième segment. L'apprentissage ou l'éducation, tout ça, ça implique, on conçoit ça comme étant quelque chose d'assez unidirectionnel, malheureusement, et c'est peut-être ce qui explique un peu pourquoi on en soit là avec l'IA dans le monde de l'éducation. C'est-à-dire, je reviens à mon idée, une transmission ou une communication d'informations. Mais ça aussi, ça fait l'économie, oui, de la relation au sens général, mais du fait que l'éducateur grandit dans cette transmission-là aussi. C'est-à-dire qu'on parle du point de vue de l'élève depuis tantôt, mais d'enseigner, vous devenez de plus en plus, je me permets de le dire, de plus en plus humain en faisant cet acte-là. Donc, en demandant à une IA de le faire, il y a des humains qui ne s'humaniseront pas. Est-ce que vous voyez?
1: Oui, les élèves nous mettent face à nos limites. Là. Moi, souvent, je prie pour les étudiants que je vais rencontrer avant d'aller en classe. Là. Parce que c'est aussi un acte d'humilité. Là. Ils nous posent des questions auxquelles on n'a pas de réponse. Ils ont des fois des réflexions qu'on n'a jamais eues nous-mêmes. Ouais. Donc non, c'est réellement une interaction, ça c'est vrai.
2: On fait une petite pause, puis on revient tout de suite après.
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2: De retour à On n'est pas du monde, on parle d'éducation et d'intelligence artificielle et on l'a mentionné tout à l'heure, Michael le soulignait, là, il y a le dicaster pour la doctrine de la foi, conjointement avec le dicaster pour la culture et l'éducation qui ont publié un peu plus tôt cette année, en fait au tout début de l'année 2025, si ma mémoire est bonne, Antiqua et Nova, qui est une note sur les relations entre l'intelligence artificielle et l'intelligence humaine. On mettra toutes les références sous cette publication là, sur nos réseaux sociaux. Là-dedans, il y a du stock quand même. Là. Il y a beaucoup de stock dans le sens où on fait une espèce de synthèse, on essaie de réfléchir à qu'est-ce que c'est que l'intelligence artificielle. Parfois, on laisse entrevoir qu'il peut y avoir des avantages, qu'il peut y avoir un bien pour... Et d'ailleurs, c'est la prémisse. L'Église n'est pas contre la science, l'Église n'est pas contre le progrès, dans la mesure où cette science et ce progrès contribuent à l'édification humaine, au bien commun. Comment ou est-ce que l'intelligence artificielle peut contribuer d'une certaine manière à améliorer l'éducation ou comment ça se passe dans les écoles?
1: C'est quand même un gros pouvoir d'analyse. Donc ça peut... dans les écoles spécifiquement ou dans la société?
2: Commençons par la société en général.
1: La société en général, moi je travaille en aménagement du territoire, on peut analyser énormément de cartes en même temps, voir ce qui s'est fait au travers du temps, quelles options ont déjà été envisagées par le passé, et on peut aussi faire des scénarios assez gros et qui demandent beaucoup d'énergie. Là. Ça c'est la face cachée un peu de l'IA. Donc oui, il y a des potentiels. Ou en médecine, il y en a qui sont vus pour des analyses, pour aider lors de chirurgie, pour aider lors de diagnostics, de radiographie, ce genre de choses. Donc, mais c'est toujours un assistant à l'expert. Donc la personne est déjà experte de son domaine et elle utilise un certain système d'intelligence artificielle pour la soutenir dans son travail. C'est pas « j'ai un problème sur un domaine que je ne connais pas et je vais aller voir l'IA qui va régler mon problème ». Là, ça ne fonctionne pas.
2: Donc, l'IA ne ferait pas de moi un radiologiste?
1: Absolument pas. On a toujours besoin des radiologistes.
2: J'espère pour les patients. OK, c'est une nuance importante. Et dans le monde de l'éducation?
1: Ah, là, je vais laisser les autres donner leurs idées. J'ai plus de mal, moi, à le voir dans le monde de l'éducation.
2: Non, mais c'était bien que tu le dises.
4: Les bienfaits. Je sais que les promesses, en tout cas, du moins, c'est toujours les mêmes. Mais l'ironie, c'est que les promesses de l'IA, c'est les promesses des tableaux interactifs, c'est les promesses des tablettes intelligentes, c'est les promesses avant même de la télé, si tu peux remonter jusqu'à dans les premières techniques qui étaient inventées au début du siècle.
2: Les acétates.
4: Les acétates. Il y a eu la... Mais c'était toujours les mêmes promesses. C'est-à-dire que ce qu'on disait, c'est que ça va démocratiser les savoirs. Ça va permettre à plus de gens d'avoir accès à la connaissance. Puis, dans le tournant du 20e siècle, il y a quand même un mouvement important où est-ce qu'on a vraiment ouvert l'éducation à ce qu'on appelle l'école inclusive. Une école qui est ouverte à... On veut vraiment que l'école permette à tous, à la réussite de tous, ce qui n'était pas le cas là, quand on regarde au début du 20e.

0: promesse, c'est que là, c'est l'avenue. Pourquoi? Parce que c'est l'enseignement individualisé. D'ailleurs, on parle d'enseignants augmentés là, avec l'intelligence artificielle. Là, l'enseignant qui serait comme, finalement, qui pourrait être libéré de toutes les tâches ingrates pour pouvoir se concentrer sur ce qui est vraiment à sa couleur à lui, ce qu'il apporte, c'est-à-dire la relation, l'aspect créatif, l'aspect... Ben, ça, c'est les promesses. Moi, je crois à rien de ça.
1: On peut pas être contre le pain tranché, non? C'est toutes des belles choses, ça?
0: Ben, c'est ça, en théorie. En pratique, c'est ça l'ironie, c'est que toutes les autres... c'est-à-dire que toutes les autres technologies n'ont jamais pu faire leur preuve parce que du moment où est-ce qu'on était face aux résultats, les résultats n'étaient pas probants. On n'arrivait pas à dire que c'était effectivement ce que ça faisait. Mais on avait toujours le même argument. On disait, mais ça s'explique très simplement, c'est la formation des maîtres. C'est-à-dire que les maîtres ne sont pas assez bien formés pour utiliser la technologie. S'ils l'étaient, ça marcherait. Puis là, pouf, une nouvelle technologie arrivait. Donc, on a... Force est de constater que... En fait, on n'a jamais démontré que vraiment ça permettait d'ouvrir l'accès de la connaissance à des populations plus vulnérables, à l'extérieur, dans le territoire aussi, à des gens qui seraient plus loin parce qu'avec le téléphone intelligent, on peut y avoir accès. C'est des promesses.
1: Par exemple, des communautés des Premières Nations qui sont très, très éloignées, isolées... Ouais. Ou qui ont de la misère à trouver des enseignants qui veulent aller
0: l'aurait
1: dans le Grand Nord.
0: Ça, il l'aurait dans la poche.
1: Ben oui, génial.
2: Je dirais aussi que l'outil n'est jamais si bon que la personne qui l'utilise. T'sais, si vous mettez un excellent pinceau dans les mains, je ne vais pas faire une toile de Bob Ross, moi, là, ou de Léonard de Vinci. Je ne suis pas bon en peinture. Bon. Mais par contre, si vous me donnez une grammaire ou un Becherel, je suis capable de conjuguer les verbes parce que je comprends comment fonctionne un système verbal. Je sais me référer à l'index des verbes derrière. Les étudiants ne savent même plus ça. T'sais, l'autre jour, dans mon fameux examen auquel tout le monde a eu 100%, là, j'avais permis la grammaire. J'avais dit, là, ce sont les pages telles à telles. Toutes les règles sont là. Vous n'avez qu'à les appliquer. Mais ils ne voient pas leurs erreurs pour autant. Et même une grammaire, ils ne savent pas vraiment comment ça fonctionne. Oui, le participe passé employé avec l'auxiliaire avoir doit s'accorder avec le CD placé avant le verbe. Mais si je ne sais pas comment trouver un CD quand je pose ma question, si je ne comprends pas le sens des mots que j'emploie, ben, j'arrive pas à trouver la réponse. Donc, il y a un travail sur le sens. Et le sens, là, c'est quelque chose d'un peu plus insaisissable que justement des inférences valides.
3: Il y a un deuxième aspect aussi. Tu parlais d'un pinceau ou d'un Becherel. Ce sont des outils. Alors qu'une intelligence artificielle, on appelle ça un outil aussi, un système, mais il n'est pas aussi neutre. C'est pour faire un bon marteau, on s'attend à ce que quand on l'utilise, ben, ça permette de rentrer un clou dans le mur. Là, on est face à un outil multifonction qui a été fait par quelqu'un qui a des intentions, qui interagit avec nous et qui nous propose de l'utiliser encore plus pour aller faire tout un tas de choses. Donc, il n'y a pas cette neutralité, finalement, du pinceau ou du Becherel d'un marteau.
1: Tout à fait. Il y a une grande concentration aussi de ce marché-là dans les mains de quelques possédants, doit le dire. Là. C'est-à-dire que contrairement au marché du livre ou à plein d'autres
3: secteurs... C'est très lucratif. Hein?
1: Ben, c'est ça.
3: C'est des dizaines et des dizaines de milliers de systèmes d'intelligence artificielle qui existent aujourd'hui, qui utilisent aussi beaucoup de terrain, parce que c'est pas dans les nuages, comme on l'appelle les clouds, là, non. C'est pas dématérialisé. L'IA, elle, n'a pas de corps, mais elle n'est pas pour autant immatérielle. D'accord. C'est des immenses hangars de serveurs. Donc, qu'est-ce que ça implique? Ça implique des systèmes de refroidissement qui utilisent de l'eau, souvent de l'eau qu'on aurait pu utiliser, par exemple, pour faire de l'eau potable. C'est des terres rares, des matériaux rares, qui sont allés chercher dans des mines. Il n'y en a pas une quantité infinie. Ils sont allés chercher par des personnes aussi qui n'ont pas forcément des conditions de travail qui sont bonne pour elle. Et en plus de ça, ça demande énormément d'énergie. Si vous demandez à une intelligence artificielle, par exemple, de vous générer une image...
1: De chat,
3: par exemple, ça va prendre l'équivalent de 80% d'une charge de téléphone, juste pour une image. Une requête textuelle, c'est 1 à 2% de charge de téléphone. Donc on l'utilise comme ça, pour des petites choses, finalement, où on pourrait tout simplement prendre le temps d'utiliser notre cerveau, mais à la place, on décide d'aller brûler du charbon, parce que souvent, c'est de l'électricité non renouvelable pour pouvoir alimenter tous ces serveurs. Et ça, c'est caché aussi. Donc,
1: parce qu'on ne le voit pas, c'est ça.
3: On ne le voit absolument pas. Alors que quand on se saisit d'un marteau, il a été fait, on l'a avec nous, on peut le réutiliser une autre fois, ce n'est pas du tout le même coup.
1: Bon, avec la prochaine fois, Thomas, il faudrait que tu écrives un éditorial à la manière d'Antoine Malenfant. Par toi-même, je pense que tu serais capable.
3: Parce que tu connais Antoine aussi.
0: Mais là, j'ose plus utiliser l'IA, là, après ce que je viens d'entendre. Là, j'ai pas
1: très bien.
0: Ouais, c'est ça.
3: Ça aussi, il faut en parler aux étudiants, parce que c'est caché.
1: Non, c'est bon. On a parlé de la dépendance, on a parlé du souci d'efficacité aussi. Ça réduit un peu l'intelligence, ou en tout

0: L'éducation a des fonctionnalités, on a beaucoup parlé des compétences, comme si ça faisait de nous des êtres unidimensionnels, c'est-à-dire qu'il faut être fonctionnel, il faut réaliser des tâches. Vous voyez ça dans vos salles de classe?
1: Ben, en fait, moi, je m'en allais ailleurs que dans ma salle de classe. Là. Mais tu sais, dans le sens où c'est comme demain. Si quand on parle d'IA puis d'éducation, on se pose très rarement la question plus fondamentale du pourquoi. Dans le sens, pourquoi l'IA? D'abord, pourquoi l'IA? À cause de gens qui voulaient faire du fric. Là. C'est parce ça pourquoi. Pourquoi? Parce qu'il y a du monde qui voulait faire de l'argent. C'est l'argent qui est le moteur de création de l'IA. Après ça, tu as toutes sortes de gens qui vont dire, mais là, l'IA est là maintenant, il faut composer avec. Mm. Okay, mais non, mais pourquoi l'IA? C'est-à-dire, pourquoi? Là, tu sais, là, les gens vont dire, on peut pas être contre la vertu. L'IA maintenant permet de détecter des cancers avec une goutte de sueur.
0: Ben ouais.
1: N'est-ce pas merveilleux? Mais pourquoi ce serait si merveilleux? Je veux dire, on vit dans des sociétés qui n'avaient jamais été si évoluées sur le plan technique. On peut, pourtant, je veux dire, regarde l'existence. L'existence n'est pas plus, le taux de suicide dans les pays qui sont les plus développés est faramineux. On regarde l'état de la famille, c'est comme si on perd de vue l'ensemble du portrait qui nous amènerait nécessairement à dire comme wow! Pourquoi l'IA, là? C'est quoi l'espèce
0: à
1: de
0: quel
1: folie?
0: Quel besoin fondamental ça touche, répond vraiment, oui.
2: Et on nous présente souvent cette facette technologique-là en disant ça va faire des économies formidables ou en tout cas, ça va provoquer une augmentation de la productivité. Mais à croire ça, je veux dire, on est passé d'une société agraire, là, il y a un siècle ou deux. Si on regarde tout l'avancement de la productivité puis la technique, on devrait tous être assis au soleil en train de boire un pina colada. Mm-hmm. Là, je veux dire, puis à manger. Puis juste à voir, dans la COVID, tout le monde était à taper sur un ordinateur. Pourtant, on a manqué d'absolument rien dans un supermarché, à manger, etc. Mm-hmm. Tout le monde prenait du livre, c'était merveilleux. Donc, je veux dire, le travail qu'on fait n'est pas utile, nécessairement. Je veux dire, juste enregistrer tous les appels, tenir des registres, les médecins chiolent, ils ont trop de paperasse. Je veux dire, on génère le travail presque comme si on était fait pour travailler. Alors que souvent, on se dit, mais là, avec l'IA, ça va être merveilleux, on n'aura plus besoin de travailler. Avec l'électricité, on ne travaillera plus. Avec le moteur à explosion, bon. C'est comme si, à chaque fois, ça recommence. Mais à chaque fois, il y a un besoin humain de produire quelque chose, utile ou pas, mais on va écrire des rapports, on va trouver
0: on
2: des gens.
0: On va gérer des courriels.
2: Ouais, on est technicien IA, je sais pas.
3: C'est ce que le pape François appelait un paradigme technocratique, ouais. Finalement. Là.
1: Ouais,
3: c'est
1: ouais.
3: Tout... C'est comme si le salut allait provenir de plus de techniques encore et encore et encore.
0: Enfin, et même quand on soulève les limites ou les problèmes de l'IA, la première réponse qui vient, c'est ben avec plus d'IA, on va régler ces problèmes.
3: Exactement, on va être plus efficace, plus productif.
0: Alors, c'est
3: l'IA va gérer le hangar de serveurs tout seul, renouveler les claves, les puces.
0: On se mord la queue avec tout ça. Et je vous remercie d'avoir été avec nous tous les trois et vous aussi à la maison. Et on se donne rendez-vous une prochaine fois pour un autre épisode. Là, on n'est pas du monde.

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1: Troisième dimanche ordinaire de l'année A, première lecture, lecture du livre du prophète Ézéchiel, chapitre 33, versets 7 à 9.
2: La parole du Seigneur me fut adressée. Fils d'homme, je fais de toi un guetteur pour la maison d'Israël. Lorsque tu entendras une parole de ma bouche, tu les avertiras de ma part. Si je dis au méchant « tu vas mourir » et que tu ne l'avertisses pas, si tu ne lui dis pas d'abandonner sa conduite mauvaise, lui, le méchant, mourra de son péché. Mais à toi, je demanderai compte de son sang. Au contraire, si tu avertis le méchant d'abandonner sa conduite et qu'il ne s'en détourne pas, lui mourra de son péché. Mais toi, tu auras sauvé ta vie. Ézéchiel était prêtre à Jérusalem au VIe siècle avant notre ère. Il a été emmené à Babylone par les armées de Nabucodonosor dès la première vague de déportation en 597 avant Jésus-Christ. Et c'est là-bas, au bord des rives du fleuve Kébar, dans un village appelé Tel Aviv, qu'il apprend les malheurs qui s'abattent sur la ville sainte. En 587, tout est fini. La ville est rasée, le temple dévasté. Mais devant ces récits de catastrophes successives, Ézéchiel ne baisse pas les bras.

0: dès son arrivée là-bas et pendant les 20 premières années de l'exil, 10 ans avant la destruction de Jérusalem et du Temple, et 10 ans à peu près ensuite, il consacrera toutes ses forces à maintenir l'espérance de son peuple. Dieu a fixé l'objectif de sa nouvelle mission de prophète. « Je fais de toi un guetteur pour la maison d'Israël. » On sait combien les hommes de la Bible aiment les images. Celle du guetteur est très suggestive. Dans les versets qui précèdent notre texte d'aujourd'hui, Ézéchiel l'a longuement développé. Il imagine une ville en danger. Les ennemis sont aux portes. Le guetteur est sur le rempart. Et il accomplit son office, il sonne du cor. Certains entendent le cor et se mettent à l'abri. Ils survivront à l'assaut. D'autres font semblant de ne pas entendre le son du cor. Ils ne se protègent pas et perdent la vie. Il se peut aussi malheureusement que le guetteur n'accomplisse pas son office. Il ne sonne pas du cor pour avertir ses concitoyens du danger. Il sera le responsable de leur mort. Et c'est très exactement comme cela qu'Ézéchiel comprend sa mission. Il se doit de transmettre à ses frères exilés les avertissements de Dieu et les appels à la conversion. S'il manque à sa mission, il sera responsable de leur malheur. Lourde responsabilité que celle du prophète. Ces avertissements relèvent de l'assistance à personne en danger. Mais nul n'est prophète en son pays, on le sait bien. Cela veut dire que bien souvent, malheureusement, les auditeurs, ceux que le prophète voulait sauver, n'écoute pas. Et Dieu l'a prévenu. Au fond, tu es pour eux comme un chant passionné, d'une belle sonorité, avec un bon accompagnement. Ils écoutent tes paroles, mais personne ne les met en pratique. Bien souvent, le prophète a connu le découragement. Les gens semblent intéressés par la parole de Dieu. Ils se disent les uns aux autres, « Viens, on va écouter ce que raconte Ézéchiel. Il parle si bien de la part de Dieu. » Mais cette parole, si elle est belle à entendre, est bien exigeante à mettre en pratique. Cela aussi, Dieu lui avait dit. Ils écouteront tes paroles, mais ils ne les mettront pas en pratique, car leur bouche est pleine des passions qu'ils veulent assouvir. Ézéchiel a donc bien souvent l'impression de prêcher dans le désert, comme on dit. Dans ces moments de découragement, il se rappelle sa mission de guetteur. Il faut continuer sans jamais se décourager, car le guetteur n'a pas le droit de faillir à sa mission. Alors, malgré les échecs répétés, Ézéchiel a continué. Cette mission exigeante, il s'y est montré fidèle, et doublement. Guetteur, il l'a été. Guetteur à l'écoute de la parole de son Dieu, et aussi guetteur de l'aube qui ne manquerait pas de se lever pour son peuple. Poète, visionnaire, courageux, il a affronté toutes les résistances de ses contemporains découragés pour annoncer dans une langue superbe et combien imagée le seul message qu'il devait entendre pour trouver la force de survivre en attendant le retour. « Je vous ferai remonter de vos tombeaux, ô mon peuple, je vous ramènerai sur le sol d'Israël. » Un guetteur, voilà une belle définition pour tout prophète, chargé de lire dans l'histoire les signes de l'espérance. Car Dieu, lui, ne désespère jamais de son peuple. Je cite « Par ma vie, oracle du Seigneur, est-ce que je prends plaisir à la mort du méchant ? Bien plutôt à ce que le méchant change de conduite et qu'il vive. Revenez, revenez de votre méchante conduite. Pourquoi faudrait-il que vous mouriez, maison d'Israël ?» C'est encore une phrase d'Ézéchiel, dans ce même chapitre 33. À noter que cette phrase « Pourquoi faudrait-il que vous mouriez, maison d'Israël ?» est prononcée alors que tout espoir semble irrémédiablement perdu et le peuple d'Israël définitivement mort. Nous sommes à mi-chemin du ministère d'Ézéchiel, au moment précis où l'effroyable nouvelle retentit aux oreilles des exilés. Là-bas, au pays, Jérusalem vient de tomber. Mais plus que jamais, le guetteur se doit de prévenir ses frères. Oui, la catastrophe est là, mais le relèvement est encore possible, à condition de s'en remettre à Dieu. Le rapprochement avec l'évangile d'aujourd'hui est très éclairant, enfin de ce dimanche, pardon, car nous voyons Jésus charger ses disciples d'une mission analogue. Au nom de l'amour fraternel, justement, Il leur recommande de veiller les uns sur les autres, au point d'être capable de rappeler à l'ordre celui qui fait fausse route, le cas échéant. La critique positive par amour fait grandir. La rude tâche d'Ézéchiel était de cet ordre. Quand on place une sentinelle au poste de garde, c'est bien pour sauver la ville.
1: Psaume 94.
0: Venez, crions de joie pour le Seigneur, acclamons notre rocher, notre salut. Allons jusqu'à lui en rendant grâce, par nos hymnes de fête, acclamons-le. Entrez, inclinez-vous, prosternez-vous, adorons le Seigneur qui nous a fait. Oui, il est notre Dieu, nous sommes le peuple qu'il conduit. Aujourd'hui, écouterez-vous sa parole? Ne fermez pas votre cœur comme au désert, où vos pères m'ont tenté et provoqué, et pourtant ils avaient vu mon exploit. Je vais m'attacher à la dernière strophe. En fait, si vous allez vérifier dans votre Bible le texte que nous venons d'entendre, voilà ce que vous lirez. Aujourd'hui, écouterez-vous sa parole. Ne fermez pas votre cœur comme à Mériba, comme au jour de Massa dans le désert, où vos pères m'ont tenté et provoqué, et pourtant ils avaient vu mon exploit. C'est dire que ce psaume est tout entier imprégné de l'expérience de Massa et Mériba. Là-bas, dans le désert, au temps de l'Exode avec Moïse, on a gravement douté des intentions de Dieu. Vous vous rappelez, il faisait une chaleur torride et il n'y avait pas d'eau au campement. On était arrivé là, assoiffé, bien décidé à se jeter sur les points d'eau. Mais tout était à sec. Alors, cela a très mal tourné. On s'en est pris à Moïse, qui se débrouillait bien mal, puis à Dieu lui-même. Mais après tout, c'était peut-être ce qu'il cherchait, qu'on meure de soif. La suite de l'histoire a rempli tout le monde de honte. Dieu, égal à lui-même, a ignoré la révolte et donné de l'eau à profusion, qui s'est mise à ruisseler du rocher. Et Moïse, bien sûr, a fait la leçon à son peuple. On avait pourtant bien vu l'exploit de Dieu, nous faisant échapper à la mer et aux cavaliers égyptiens. Comment avait-on pu douter des intentions de Dieu? Et désormais, quand on parle de Massa et Mériba, la honte revient à la mémoire. Dans cette simple strophe donc, « Aujourd'hui, écouterez-vous sa parole, ne fermez pas votre cœur comme à Mériba, comme au jour de Massa », est résumée toute l'aventure de notre vie de foi, personnel et communautaire. C'est ce que l'on pourrait appeler au vrai sens du terme la question de confiance. Pour le peuple d'Israël, la question de confiance s'est posée à chaque difficulté de la vie au désert. Le Seigneur est-il vraiment au milieu de nous? Ou bien n'y est-il pas? Ce qui revient à dire, peut-on lui faire confiance? S'appuyer sur lui? Être sûr qu'il nous donnera à chaque instant les moyens de nous en sortir? Être certain que quand il nous invite à la conversion par la bouche d'un Ézéchiel, par exemple, que nous entendons dans la première lecture de ce dimanche, il n'a en vue que notre bonheur? La Bible dit que la foi, justement, c'est tout simplement la confiance. Cette question de confiance, telle qu'elle s'est posée à Massa et Mériba, est l'un des piliers de la réflexion d'Israël. La preuve, c'est qu'elle affleure sous des quantités de textes bibliques. Et par exemple, le mot qui dit la foi en Israël signifie s'appuyer sur Dieu. C'est de lui que vient le mot Amen, qui dit l'adhésion de la foi. Il signifie solide, stable. On pourrait traduire j'y crois dur comme pierre. En français, on dit plutôt dur comme fer. Dans la même strophe, la phrase aujourd'hui écouterez-vous sa parole est une invitation à la confiance. Parce que quand on fait confiance à quelqu'un, on l'écoute. D'où la fameuse prière juive, le chemin Israël. Écoute Israël, le Seigneur ton Dieu est le Seigneur un. Tu aimeras le Seigneur ton Dieu de tout ton cœur, de tout ton esprit, de toutes tes forces. Tu aimeras, c'est-à-dire tu lui feras confiance et tu t'attacheras à lui sans partage. Pour écouter, encore faut-il avoir l'oreille ouverte. encore une expression que l'on rencontre à plusieurs reprises dans la Bible, dans le sens de mettre sa confiance en Dieu. Vous connaissez le psaume 39 ? Tu ne voulais ni offrande ni sacrifice, tu m'as ouvert l'oreille. Ou encore ce chant du serviteur d'Isaïe, le Seigneur Dieu m'a ouvert l'oreille. Et les mots obéir, obéissance sont de la même veine. En hébreu comme en grec, quand il s'agit de l'obéissance à Dieu, ils sont de la même racine que le verbe écouter au sens de faire confiance. En français aussi d'ailleurs, puisque notre verbe obéir vient du verbe latin audire. Obéir, ob audire, c'est mettre son oreille devant la parole. Cette confiance de la foi est appuyée sur l'expérience. Pour le peuple d'Israël, tout a commencé avec la libération d'Égypte. Et c'est ce que notre psaume appelle l'exploit de Dieu. Et pourtant, ils avaient vu mon exploit. Cette expérience est de siècle en siècle pour les générations suivantes. La mémoire de cette expérience vient soutenir la foi. Si Dieu a pris la peine de libérer son peuple de l'esclavage, ce n'est pas pour le laisser mourir de faim ou de soif dans le désert. Et donc, on peut s'appuyer sur lui comme sur un rocher. Le début du psaume « Acclamons notre rocher, notre salut » n'est pas seulement de la poésie, c'est une véritable profession de foi, une foi qui s'appuie sur cette expérience du désert. À Massa et Meriba, le peuple a douté que Dieu lui donne les moyens de survivre. Mais Dieu a quand même fait couler l'eau du rocher. Et désormais, on rappellera souvent cet épisode en disant de Dieu qu'il est le rocher d'Israël. Ce choix résolu de la confiance, il est à refaire chaque jour. Aujourd'hui, écouterez-vous sa parole. Mais cette phrase, elle est très libérante. Elle signifie que chaque jour est un jour neuf. Aujourd'hui, tout est de nouveau possible. Chaque jour, nous pouvons réapprendre à écouter, à faire confiance.
1: Deuxième lecture, lecture de la lettre de saint Paul apôtre aux Romains, chapitre 13, versets 8 à 10.
0: Frères, n'ayez de dette envers personne, sauf celle de l'amour mutuel. Car celui qui aime les autres a pleinement accompli la loi. La loi dit, tu ne commettras pas d'adultère, tu ne commettras pas de meurtre, tu ne commettras pas de vol, tu ne convoiteras pas. Ces commandements et tous les autres se résument dans cette parole, tu aimeras ton prochain comme toi-même. L'amour ne fait rien de mal au prochain. Donc, le plein accomplissement de la loi, c'est l'amour. Pour comprendre cette lecture d'aujourd'hui sans la réduire, il faut la replacer dans son contexte, je pense. Depuis le chapitre 12 de sa lettre aux Romains, Paul donne des conseils aux chrétiens sur la question la plus difficile peut-être à toutes les époques. Comment vivre concrètement en chrétien dans un monde qui ne l'est pas? Vivre en chrétien, c'est comme il l'a dit plus haut, faire de toute notre vie quotidienne un véritable hommage à Dieu, un sacrifice saint, une chose sacrée. C'était notre lecture de dimanche dernier. Et il avait ajouté, ne prenez pas pour modèle le monde présent. Aujourd'hui, nous sommes au chapitre 13 de cette même lettre. Paul entre dans le concret de la vie sociale, le rapport avec les autorités. Et quand on lit l'ensemble de ce chapitre 13, on constate presque avec étonnement les précisions qu'il donne sur les obligations des citoyens. Le respect des tribunaux, le paiement de l'impôt et des taxes, la soumission à toutes les autorités. Pour résumer, on pourrait dire un bon chrétien se doit d'être un bon citoyen. Et d'entrée de jeu, Paul affirme que tout homme soit soumis aux autorités qui exercent le pouvoir. Soyons francs, cette consigne a dû en surprendre plus d'un. Dans le monde juif de l'Ancien Testament, de tels propos n'auraient surpris personne. car le pouvoir politique était entre les mains des autorités religieuses. La loi

0: civile ne se distinguait pas de la loi de Dieu. Et c'est dans cette optique-là que Jésus avait pu dire à la foule et à ses disciples « Les scribes et les pharisiens siègent dans la chair de Moïse. Faites donc et observez tout ce qu'ils peuvent vous dire. » Mais on ne pouvait pas en dire autant du monde romain. Les autorités en question étaient les empereurs romains et toute la hiérarchie de leurs gouverneurs, magistrats et soldats, dont la volonté de Dieu était évidemment le moindre souci. Et si Paul avait pu écrire « Ne vous conformez pas au monde présent », c'est bien parce que l'idéal de la société romaine était sur certains points aux antipodes de l'idéal chrétien. Alors, obéir à une autorité baignant dans le paganisme était-il possible? C'est la question qui a été posée à Paul, certainement, et qui est à l'origine de notre texte et de tout son chapitre 13. Paul répond en deux points. Premièrement, ne prenez pas prétexte de votre appartenance chrétienne pour fuir vos responsabilités de citoyen. Son argument est le suivant. Il n'y a d'autorité que par Dieu, et celles qui existent sont établies par lui. On trouve cela au début du chapitre 13. On entend résonner ici la phrase de Jésus lui-même à Pilate. Tu n'aurais sur moi aucun pouvoir s'il ne t'avait été donné d'en haut. Autre argument, les lois civiles poursuivent le bien elles aussi. Dans tous les pays du monde, la loi est normalement au service de la justice et de la défense des faibles. Paul dit, l'autorité civile est au service de Dieu pour t'inciter au bien et elle poursuit les malfaiteurs. Visiblement, Paul ne traite pas ici du problème des lois iniques, qui existent quand même. D'autre part, il faut se souvenir que les Juifs, et avec eux les premiers chrétiens, puisque les Romains ne faisaient pas encore la différence, les Juifs, donc les chrétiens, étaient dispensés des lois romaines qui choquaient leur conscience. Par exemple, brûler de l'encens devant la statue de l'empereur, ou bien faire le service militaire. Donc, premier point, dit Paul, obéissez sans hésiter aux lois romaines qui vous sont imposées, puisque vous êtes exemptés de celles qui sont contraires à notre religion. Deuxième point, il ne suffit pas d'être un bon citoyen et d'être parfaitement en règle avec l'autorité civile pour être un bon juif ou un bon chrétien. Quand vous êtes en règle avec la loi civile, nous dit Paul, vous n'êtes pas allé jusqu'au bout de la charité. Et c'est le sens de la première phrase de notre lecture d'aujourd'hui. « Ne gardez aucune dette envers personne, sauf la dette de l'amour mutuel. » Ne gardez aucune dette envers personne, c'est-à-dire soyez en règle avec tous, sauf la dette de l'amour mutuel, c'est-à-dire quand vous serez en règle avec tous, il faudra aller encore plus loin. Car déjà dans l'Ancien Testament, on avait compris que le fin mot de la loi donné par Dieu, c'est d'aimer nos frères. Pour le dire autrement, on avait compris qu'il ne suffit pas de dire « Je n'ai pas tué, pas volé, pas commis l'adultère ». On savait bien qu'il faut encore aller plus loin. Je cite Paul. « Ce que dit la loi de Moïse, tu ne commettras pas d'adultère, tu ne commettras pas de meurtre, tu ne commettras pas de vol, tu ne convoiteras rien », ces commandements et tous les autres se résument dans cette parole « Tu aimeras ton prochain comme toi-même ». Cela veut bien dire que pour être en règle avec la loi de Moïse, il ne suffisait pas de ne pas faire de mal, il fallait surtout aimer. Cela exige une conversion profonde, on le sait bien. C'est pourquoi Paul a dit un peu plus haut « Ne prenez pas pour modèle le monde présent, mais transformez-vous en renouvelant votre façon de penser, pour savoir reconnaître quelle est la volonté de Dieu, ce qui est bon, ce qui est capable de lui plaire, ce qui est parfait. »
1: Évangile de Jésus-Christ selon saint Matthieu, chapitre 18, versets 15 à 20.
0: En ce temps-là, Jésus disait à ses disciples « Si ton frère a commis un péché contre toi, va lui faire des reproches, seul à seul. S'il t'écoute, tu as gagné ton frère. S'il ne t'écoute pas, prends en plus avec toi une ou deux personnes, afin que toute l'affaire soit réglée sur la parole de deux ou trois témoins. S'il refuse de les écouter, dis-le à l'assemblée de l'Église. S'il refuse encore d'écouter l'Église, considère-le comme un païen et un publicain. Amen, je vous le dis. Tout ce que vous aurez lié sur la terre sera lié dans le ciel. Et tout ce que vous aurez délié sur la terre sera délié dans le ciel. Et pareillement, amen, je vous le dis, si deux d'entre vous sur la terre se mettent d'accord pour demander quoi que ce soit, ils l'obtiendront de mon Père qui est aux cieux. En effet, quand deux ou trois sont réunis en mon nom, je suis là, au milieu d'eux. Tout le chapitre 18 de l'Évangile de Matthieu, dont nous lisons un extrait ici, traite sous différents angles des relations entre les membres de la communauté chrétienne. Pour introduire ces recommandations, juste avant ce passage, Jésus a raconté la parabole de la brebis perdue. C'était une image facilement compréhensible pour ses auditeurs, qui étaient nourris de la Bible. Les images de bergers et de troupeaux étaient évidemment familières dans le paysage. Et on avait pris l'habitude de parler d'Israël comme le troupeau de Dieu. Sur terre, les chefs de la communauté étaient donc comparés à des bergers, délégués par le berger suprême, qui est Dieu, bien sûr. La conclusion de la parabole, tout le monde l'avait deviné, c'était « Votre Père qui est aux cieux veut qu'aucun de ses petits ne se perde ». C'est bien normal pour un berger. Et ce sera désormais la consigne de vigilance que Jésus confie à ses disciples. « Ne laissez pas vos frères s'égarer ». Ce devoir de vigilance concerne d'abord et avant tout les responsables de la communauté, les bergers. Mais le devoir de vigilance mutuelle existe aussi à l'intérieur même du troupeau. Ce ne sont pas seulement les bergers qui ont la responsabilité de la bonne santé et de la bonne marche du troupeau. Les brebis sont responsables les unes des autres. Je cite Ézéchiel. « Ainsi parle le Seigneur Dieu. Je viens juger moi-même entre la brebis grasse et la brebis maigre. Parce que vous avez bousculé du flanc et de l'épaule, et parce que vous avez donné des coups de corne à toutes celles qui étaient malades, jusqu'à ce que vous les ayez dispersées hors du pâturage, je viendrai au secours de mes bêtes, et elles ne seront plus au pillage. » Ézéchiel annonçait alors que Dieu lui-même allait reprendre en main son troupeau par l'intermédiaire de son Messie. « Je susciterai à la tête de mon troupeau un berger unique. Lui le fera paître. Ce sera mon serviteur David. Lui le fera paître. Lui sera leur berger. » Et Jésus s'est présenté comme ce berger annoncé par le Seigneur, ce bon berger qui connaît ses brebis et que ses brebis connaissent. Et ici, il donne ses consignes pour la vie du troupeau, en particulier en ce qui concerne le soutien fraternel et l'aide de la communauté pour qu'aucun des frères ne se perde. Si ton frère a commis un péché, va lui parler seul à seul et montre-lui sa faute. S'il t'écoute, tu auras gagné ton frère. S'il ne t'écoute pas, prends encore avec toi une ou deux personnes, afin que toute l'affaire soit réglée sur la parole de deux ou trois témoins. S'il refuse de les écouter, dis-le à la communauté de l'Église. Et s'il refuse encore d'écouter l'Église, considère-le comme un païen et un publicain. Pour avoir le courage de reprendre celui qui file à mauvais coton, comme on dit, il faut beaucoup d'amour. Un amour dont, normalement, une communauté chrétienne doit pouvoir faire preuve. Car on sait bien que le véritable amour est exigeant. Quand on aime réellement quelqu'un, on ne le laisse pas faire n'importe quoi. Il y va de l'assistance à personne en danger. Répéter inlassablement que Dieu est amour ne pousse pas au laxisme que certains redoutent. Car si Dieu est amour, nous n'oublions pas que nous sommes appelés à lui ressembler, ce qui est terriblement exigeant. Sur le chapitre de la relation des chrétiens entre eux, lorsque l'un s'égare, Jésus indique la voie à suivre. D'abord, cherchez personnellement le dialogue, avant d'en parler à d'autres, pour éviter sans doute d'aggraver les blessures de la brebis, et tout faire pour qu'elle puisse rejoindre le troupeau. Mais comment interpréter la phrase « Si ton frère refuse d'écouter l'Église, considère-le comme un païen et un publicain. » À la lumière de tout ce que l'on sait par ailleurs au sujet de Jésus et de l'accueil qu'il a toujours réservé aux publicains et aux pécheurs, il ne peut pas s'agir d'un rejet définitif, mais du respect de la liberté de chacun, en attendant que Zachée ou le publicain Matthieu se convertissent. Ce qui ressort de la progression que recommande le Christ, c'est la nécessité absolue du respect que l'on doit à quiconque et en particulier à celui que l'on dit pécheur. Toutes les démarches pour renouer avec le frère, que ce soit la rencontre individuelle, l'appel à témoins ou le recours à la communauté, doivent être marquées de cette délicatesse et de cette discrétion. Telles sont les règles de base de la vie dans l'Église. Leur respect est semence de vie éternelle. Amen, je vous le dis. Tout ce que vous aurez lié sur la terre sera lié dans le ciel, et tout ce que vous aurez délié sur la terre sera délié dans le ciel. Le royaume du Dieu de tendresse et de fidélité se bâtit dans la tendresse et la fidélité.

0: Madame, Monsieur, bonjour. C'est ainsi que je voudrais vous accueillir ce soir sur KTO dans Lumière intérieure en hommage à notre invité du jour, le journaliste et présentateur Jacques Le Gros.
1: Bienvenue. Bonsoir, merci.
0: Alors, Madame, Monsieur, bonjour, vous avez dit ça combien de fois? 2000 fois au journal de 13h sur TF1?
1: Je n'ai pas compté. Je ne veux pas compter, mais beaucoup.
0: Vous avez en tout cas senti l'accueil de KTO pour vous avec ce mot qui est quand même votre signature.
1: Madame, Monsieur, bonjour. Voilà.
0: Donc, vous avez. C'était pas écrit cette destinée, Jacques Le Gros, d'être journaliste?
1: J'aime bien le mot destiné déjà,
0: ouais.
1: Parce que un destin, ça se construit aussi,
0: ouais.
1: Avec sans doute une part de chance, mais ça se construit d'abord.
0: Ouais.
1: Non, c'était pas écrit du tout, parce que mon village était un, oui, du Pas-de-Calais,
0: ouais.
1: Était un village de 3000 habitants à peu près, dans le pays minier,
0: ouais.
1: Avec un terri. Cette montagne de charbon, hein, pour ceux qui ne connaissent pas, les corons,
0: ouais.
1: et j'allais à l'école en passant devant le puits du 5 pour aller dans une école qui était peuplée à 80% d'immigrés polonais, qui étaient venus travailler dans les mines. Donc un univers plus proche de celui de Zola que de celui d'aujourd'hui. Ouais. Évidemment, tout ça a bien changé, avec la fermeture des houillères notamment, mais à l'époque, on voyait passer les mineurs tout noirs, avec encore leur casque sur la tête, sur leur vélo, quand ils sortaient de la mine, après avoir été au fond, comme on dit, et qui rentraient chez eux. C'était un monde où la classe ouvrière, les ouvriers avaient encore un sens. C'était des vrais ouvriers. Et on pourra en dire un mot, parce que j'ai vécu des moments, grâce à la mine, qui étaient extraordinaires quand j'étais à France Inter.
0: Oui, notamment en Lorraine, là.
1: Oui, en Lorraine, Oui, en Lorraine, le puits Simon.
0: On en reparlera tout à l'heure.
1: Oui.
0: Du coup, dans cette enfance, il y a l'école, et l'école, ce n'est pas une aventure joyeuse pour vous?
1: L'école jusqu'à... D'ailleurs, c'est une belle leçon pour les enseignants.
0: Oui.
1: L'école jusqu'en 6e, c'était merveilleux.
0: Ah oui.
1: J'étais heureux. Tout se passait bien, j'étais bon élève, j'apprenais bien. Et puis en 6e, il s'est passé une rupture qui a fait mal. C'est-à-dire que premier devoir en 6e, et en plus le professeur d'histoire était le père d'un de mes copains. On me demande, vous allez rire, hein, on me demande de dessiner un temple égyptien.
0: Mmh.
1: Et moi j'ai dessiné une pyramide.
0: Mmh.
1: Alors j'ai eu 0. Et j'ai été la risée de toute la classe.
0: Mmh.
1: Parce que les temples et les pyramides, c'était pas la même chose, évidemment. Et moi, je trouvais que les pyramides m'ont toujours fasciné. Hein. Je trouvais que c'était beau. Mais j'avais suivi mon intention, j'avais suivi mon envie, et pas l'énoncé du devoir. Mais ça a été une blessure.
0: Une humiliation.
1: Et c'était pas la dernière humiliation, non. C'était la première seulement.
0: Oui.
1: Et ça a créé une rupture en moi. Et à partir de ce moment-là, je suis devenu plutôt mauvais élève.
0: Vous avez perdu confiance en vous?
1: J'ai perdu totalement confiance. Oui. Et puis j'ai été blessé surtout. J'ai été blessé parce que j'ai un orgueil assez présent. Et ça m'a blessé, tout simplement.
0: Bah oui.
1: Et je ne supportais pas d'être blessé.
0: Et puis il y a eu ce directeur d'école qui vous a violemment humilié.
1: Proviseur.
0: Ah oui.
1: Ah, ça, c'était plus tard, parce que...
0: Au lycée, ça, c'est ça?
1: Oui, c'était au lycée. Ouais. J'avais fait 3 fois la classe de seconde. Et à la 3e tentative, le proviseur me convoque devant tout le lycée sur l'estrade. Et il me montre, en contre-exemple, en disant, voilà, si vous faites comme lui, vous n'arriverez à rien dans la vie. Vous serez des moins que rien, etc. Regardez, lui, d'ailleurs, je ne veux pas le garder. Il va partir.
0: Quelle
1: etc.
0: violence.
1: Et là, j'ai eu la honte de ma vie. Mmh. La honte de ma vie. Et la... Alors, j'ai consommé la fracture avec l'école qui existait déjà. Et là, j'ai commencé à me battre pour accepter l'école et les études après.
0: Donc vous diriez qu'ensuite, il y a une forme de revanche vis-à-vis
1: voilà,
0: de ce directeur.
1: C'est ça.
0: L'envie de
1: prouver à qui voulait l'entendre, et à commencer par mes parents sans doute, que j'étais pas si idiot que ça, et qu'on pouvait quand même en tirer quelque chose. Ce qui est incroyable d'ailleurs, parce que La suite a prouvé que j'étais vraiment pas si bête que ça.
0: Et est-ce qu'il l'a su ? Est-ce qu'il l'a su ?
1: Non. Non, mais à l'occasion d'un déjeuner d'anciens
0: de cette école,
1: du lycée, j'ai rencontré la fille de ce proviseur qui avait lu le livre et qui m'a dit quand même, là, vous y êtes allé fort sur mon père. J'ai dit non, il y a prescription. N'en parlons pas tous les deux. Vous n'y êtes pour rien et moi pareil.
0: Après, vous ne dites pas son nom.
1: Non. Mais elle a bien compris de qui je parlais. Oui. Et j'ai dit, il y a prescription, mais en même temps, vous savez, les blessures de l'enfance sont celles qui ne cicatrisent jamais.
0: Oui.
1: Elle l'a accepté.
0: Oui.
1: Et on a déjeuné côte à côte. C'était beau quand même.
0: Très.
1: C'est une belle histoire.
0: C'est une forme de cicatrisation.
1: Oui, c'est une histoire de cicatrisation.
0: Oui.
1: Mais il ne faut jamais que les parents, les adultes
0: l'oublient. Humilier les enfants.
1: On humiliait. Parce que j'animais une émission sur la fessée, etc. Récemment, la semaine dernière, je crois. Faut-il donner une fessée à un enfant, etc., etc. Et je disais, mais vous savez, les mots sont parfois font bien plus mal et sont souvent bien plus violents qu'une petite tape sur les fesses. Alors évidemment, il ne s'agit pas de battre un enfant. On en est loin, ça n'a strictement rien à voir. Mais une petite tape sur les fesses en disant, là, il faut que tu t'arrêtes quand même. C'est tellement plus éducatif, j'ai envie de dire, c'est mon point de vue, que des mots méchants, que des mots blessants, que tu n'arriveras à rien, que j'ai entendu ça toute ma vie. C'est pas pour toi. Tu n'y arriveras pas. Il ne faut pas essayer. C'est pour ça que j'ai tout essayé par la suite. Il fallait même pas que j'essaye. C'est blessant, ça. Ça n'a l'air de rien. Hein. C'est pas un gros mot, c'est pas vulgaire, c'est pas violent, mais ça fait très mal.
0: Parce que ça ferme des portes et des fenêtres.
1: Voilà. Et on ne peut pas m'enfermer.
0: Alors, vous avez quand même écrit un petit article dans La Voix du Nord. C'était ça, votre premier...
1: Oui, enfin, ça, c'est un peu le mythe, parce que...
0: Ah oui, c'est vrai que c'est un peu le mythe.
1: Oui, c'est un peu le mythe, parce que je ne nie pas du tout, hein. Mais j'étais... je crois que c'était au collège, hein, oui, je crois, en quatrième, ou je ne sais plus. Et j'avais toujours cette envie de raconter ce que je voyais. Et j'avais pris mon petit Instamatic Kodak, c'est-à-dire en noir et blanc, avec des photos bien pourries, il faut bien le dire. J'ai accompagné ma classe... Une première fois au Palais de la Découverte à Paris et une deuxième fois dans une pisciculture. Et j'ai fait mes petites photos, j'ai écrit une légende à la photo et je suis allé frapper à la rédaction locale de La Voix du Nord. Et quand ils m'ont vu entrer, j'avais 12 ans, oui, peut-être. Ils m'ont vu entrer, bon, ils ont bien ri, mais ils ont ri affectueusement. Ils n'ont pas ri pour se moquer. Mmh. Ils m'ont dit, tiens, c'est...
0: Ils ont trouvé ça touchant.
1: C'est mignon. Oui, ils ont trouvé ça touchant. Et on dit, bon, écoute, on va la publier. Et ils l'ont publiée dans la page locale Béthune, de La Voix du Nord. Et du coup, j'ai recommencé une deuxième fois. Alors, c'était pas un article, mais c'était une première tentative. J'avais mis un premier pied.
0: Ça disait déjà votre goût.
1: Oui, ouais. Voilà, c'est ça.
0: Et votre toupet, parce qu'on voit que vous avez pas mal de toupets dans ce livre derrière l'écran.
1: Oui, c'était pas la dernière fois non plus.
0: Oh là,
1: non,
0: vous êtes allé au culot pas mal de fois.
1: Oui.
0: Avec beaucoup d'audace, ça vous caractérise ça, l'audace, certainement.
1: Je ne sais pas si c'est de l'audace, c'est l'incapacité à ne pas aller au bout des choses. Je ne peux pas ne pas aller au bout des choses.
0: Donc peut-être que vous pouvez raconter aux téléspectateurs qui nous regardent cette arrivée à France Inter qui était quand même...
1: C'est arrivé un petit peu avant France Inter.
0: Ouais.
1: France Inter, c'était la deuxième étape. La première fois, j'entends parler, alors je dois avoir 32 ans, 1982, j'entends parler de la création des radios locales de Radio France. J'appelle... le standard, il y avait encore des personnes derrière les téléphones et les standards, ils n'ont pas appuyé sur 1, 2, 3, 4, 5. Et je dis, écoutez, je voudrais parler à la rédaction de la future création. C'est où ? C'est à Avignon, c'est Radio France Vaucluse. Est-ce que vous pouvez me les passer ? La personne me passe le directeur de la station, Jean-Pierre Ozaï, je m'en souviens. Et je dis, voilà... je voudrais intégrer votre station. Je suis actuellement ingénieur à la DGA, Délégation Générale à l'Armement, mais mon métier, ça a toujours été ça. Ah bon, est-ce que vous avez fait déjà de la radio ? Oui, bien sûr. Jamais fait.
0: C'est là que je parlais de toupet.
1: Et bon, est-ce qu'on peut se voir ? Est-ce que vous avez une cassette à me donner ? à m'apporter. Évidemment, je n'avais rien. Mmh. Donc j'ai bricolé un truc...
0: Avec un copain.
1: Avec un copain. Mmh. Il y avait un studio au ministère de la Défense, à Ballard, et on a bricolé une émission. Mmh. Et je ne pouvais pas faire une émission comme les autres. Et mon copain me dit, mais tu n'as qu'à raconter une histoire. Donc j'ai écrit l'histoire, j'ai mis un générique magnifique de Santana pour la musique. Et ça a beaucoup séduit la directrice des programmes, qui avait travaillé à France Culture, et qui trouvait que c'était quand même d'un niveau plutôt assez élevé, alors que c'était pour une radio locale. Hein. Donc ça n'avait rien à voir. Je ne dis pas que le niveau des radios locales n'est pas élevé, mais là, on était carrément parti un peu perché. Quoi. Et ça lui a beaucoup plu, j'étais engagé. Puis après, on m'a demandé, en revenant à France Inter, si j'avais ma carte de presse, et j'ai dit oui. Et j'ai inventé le numéro d'une copine qui venait me dire « Regarde, j'ai ma carte de presse !» J'avais mémorisé son numéro, et j'ai donné son numéro, et j'ai été embauché. Et quand je suis revenu quelques temps plus tard, le DRH de France Inter m'a dit, franchement, vous n'auriez pas menti, je ne vous aurais pas embauché. Et là, j'ai dit, vous voyez, vous venez de tout résumer.
0: Qu'est-ce que les téléspectateurs de KTO vont penser?
1: Que je suis un vilain. Un voyou.
0: Que vous êtes un voyou.
1: Un voyou.
0: Et après la radio, donc il y a eu quand même le lancement de France Info, qui était une aventure. D'ailleurs, c'est parti sur le mot aventure. Est-ce que tu as envie de vivre une nouvelle aventure?
1: Voilà,
0: et vous avez
1: ça.
0: Dit oui.
1: Ouais. Et j'étais en reportage pour France Inter à Saint-Pierre-et-Miquelon.
0: Oui.
1: Parce qu'on voulait faire un Noël au bout du monde.
0: Ouais.
1: Tout le monde se battait pour Mayotte, La Réunion, etc., etc. Des destinations plus au soleil.
0: Oui.
1: Et moi, je me souvenais du film Le crabe tambour de Schoendoerfer. Et la prohibition, Al Capone, la morue joyeuse, etc. J'avais envie de découvrir ça. Mon raisonnement était tout simple. Je n'irai jamais en vacances à Saint-Pierre-et-Miquelon. Donc autant y aller pour le travail. Mmh. Et j'ai passé 3 semaines là-bas, qui sont très mal terminées d'ailleurs. Je ne sais pas si on a le temps de raconter tout ça, parce que c'est long. Mais, et du coup, je rentre et quelqu'un entre dans la rédaction, je préparais le journal, il me présente Jacques Legros. Il est bien, et nouveau patron dit « ouais, peut mieux faire ». Le lendemain, il m'appelle dans son bureau. Je me suis dit, j'ai dû faire une grosse bêtise. Et je vais prendre un savon. Et il me dit, écoute, je vais devoir te retirer de l'antenne. Bon, soit. Parce qu'on va lancer on a une aventure pour toi. Je dis, oui, bien sûr, une aventure, mot magique. Mais il me dit, oui, mais je te retire du journal de France Inter le matin. Tu te rends compte? C'est pas grave, peu importe. Une aventure, c'est une aventure.
0: Et ça lui a plu.
1: Oui. Ouais. Oui. Et c'était Jérôme Bellet. Et c'était la création de France Info. Ouais. Jérôme, que j'ai retrouvé après à la création de LCI en télévision.
0: Oui. Parce qu'entre-temps, justement, il y a eu la télévision.
1: Parce qu'entre-temps, il y a eu France Info, il y a eu Refrance Inter, il y a eu RTL pendant 7 ans. Mmh. Avec là aussi des aventures touchantes, vraiment. Human Bomb à l'école de Neuilly. L'inauguration du TGV Nord, et puis j'ai beaucoup bourlingué à cette époque-là. L'Égypte, le Caire, Arafat,
0: vous
1: etc.
0: Vous avez vu des temples et des pyramides, là.
1: Oui, j'ai vu enfin les pyramides que j'avais si mal dessinées. Et puis, c'était ma revanche.
0: Ouais.
1: Et puis, donc 7 ans et demi d'années merveilleuses avec Philippe Labrault à RTL. Philippe Labrault qui nous disait, qui nous convoquait à 17h l'après-midi en disant « À 8h10, tu as dit ça ». C'est pas français. Et puis tu as donné telle info avant telle autre. C'était pas ce qu'il fallait faire. Et puis ton information n'était pas complète parce qu'il manquait une précision.
0: Ça vous a beaucoup appris.
1: Ah, j'ai beaucoup appris.
0: Vous parlez d'ailleurs de ça dans le sens des mots, du langage, choisir un mot plutôt qu'un autre.
1: Et ça m'a donné l'obsession du langage.
0: Du mot, ouais.
1: Parce que pour moi, le langage, c'est le coffre-fort de notre civilisation, de notre culture. Donc c'est très très important de le respecter en le faisant évoluer, mais c'est très important. Ceci est un autre sujet, évidemment.
0: Mais qui nous fait peut-être passer à la deuxième partie de cette émission, qui est l'épisode des mots. C'est parfait, c'est une bonne transition.
1: Les mots, des mots, d'un mot à l'autre.
0: Voilà, donc on va passer aux mots. Vous allez avoir 4 mots, et puis vous allez les éclairer, les commenter à votre idée.
1: D'accord.
0: À tout de suite.
1: Vous m'abandonnez ?
0: Je vous abandonne, et vous entendez simplement ma voix.
1: D'accord.
0: À tout de suite.
1: À tout de suite.
0: Nous sommes toujours sur KTO dans Lumière intérieure, avec vous Jacques Legros.
1: Oui, avec joie.
0: Merci. Alors le premier mot auquel j'ai pensé pour vous, c'est proximité.
1: C'est un très joli mot, proximité. C'est un mot que je chéris et que j'essaye d'appliquer le plus possible, mais je n'ai pas vraiment à me chercher parce que toute ma vie a été une vie de proximité avec mes racines, avec mes origines, avec le public. Je dis le public parce que le mot « gens », j'aime pas, tout simplement. Le public, ma mission de journaliste, qui n'est pas de prêcher la bonne parole d'en haut, mais qui est de me mettre au niveau de ceux à qui je m'adresse, avec la différence d'avoir travaillé un peu le sujet, d'avoir essayé de le comprendre, de le décrypter, de l'avoir synthétisé et d'être capable de le faire comprendre. Donc c'est ça pour moi, la proximité. On n'est pas d'une... Parce qu'on fait beaucoup de reproches aux journalistes, comme aux politiques d'ailleurs. Ce sont à peu près les mêmes reproches qu'on fait. C'est leur manque de proximité dans le sens où ils perdent un peu le sens de
0: du terrain et du réel.
1: Eux disent de la base, mais j'aime pas non plus ce mot-là, le sens du terrain et des vrais gens. Bon, j'aurais quand même dit alors que je l'aime pas, mais bon. C'est vrai que il y a des similitudes entre journalistes et politiques, et pour ça aussi qu'il y a un tel rejet du public, des politiques et de nous aussi, comme si on était, on se prenait d'une race supérieure qui, elle, a tout compris et qui explique aux autres qui, eux, n'ont rien compris. Je pense que la proximité, ça atténue ce sentiment-là, parce que, encore une fois, on se met au même niveau, simplement, on essaye d'avoir compris pour mieux expliquer. C'est ça, pour moi, la proximité. C'est dire, vous savez, je suis comme vous. J'ai des origines comme vous, j'ai un mode de vie comme vous, je vais faire mes courses comme vous, je prends à Paris, en tout cas, le métro comme vous, et je le fais vraiment. J'ai la même vie que vous, je ne vais pas pleurer, hein, mais j'ai la même vie que vous, et du coup, je vous comprends, j'essaye en tout cas de vous comprendre avec le plus de sincérité possible. C'est ça pour moi la proximité, à la condition de ne pas tricher. C'est pas du théâtre la proximité. On ressent la proximité dans ses tripes. On la ressent dans son cœur. On la ressent vraiment. On sourit aux gens. On dit merci aux gens. On dit voilà. On dit bonjour à la caissière au supermarché. On parle un peu avec elle parce qu'évidemment l'effet télé fait qu'elle vous reconnaît ou elle vous connaît, ce qui est mon cas encore souvent. Comment allez-vous ? Vous êtes revenu, etc. Oui, oui. Et puis comment vont vos enfants, etc. C'est pas intéressé comme remarque. C'est simplement que je le dis avec sincérité.
0: Alors on sent ça très bien dans un épisode particulièrement dans votre livre quand vous y avez fait allusion tout à l'heure quand vous rencontrez ces mineurs de Lorraine et cette famille qui a perdu son fils et vous dites que vous n'avez pas pu retenir vos larmes.
1: Alors ça c'est le plus bel exemple qu'on puisse, je pense, donner de la proximité et de la sincérité. Il faut joindre les deux mots. C'est qu'effectivement, je vais couvrir la catastrophe du Puy Simon. 12 jeunes mineurs tués au fond par un coup de grisou. Et on m'a dit, écoute, vas-y, parce que toi, tu viens de la mine, donc tu sauras en parler. Ce qui était vrai, d'ailleurs. Et je pense avoir su en parler, parce que n'importe quel autre reporter serait resté 3 jours, ou le temps des obsèques, mais enfin, moins d'une semaine. Et moi, je suis resté 3 semaines. Et à la toute fin, j'ai été reçu par un couple qui venait de perdre son fils. Et ce couple de mineurs avait lavé la maison, avait tout fait propre, mis une nave neuve, etc., pour accueillir le monsieur de la radio. Et d'abord, j'étais touché, mais j'ai retrouvé mon pays à moi, où la fierté, c'est pas un vain mot. Et du coup, beaucoup de respect de ma part. C'était leur fils unique, qui devait se marier, enfin bref, histoire terrifiante. Et puis, sur le chemin du retour, je reçois un coup de fil dans la voiture, Radiocom 2000 à l'époque, et on dit, écoute, vous êtes de retour là à Paris? Oui, oui, on est de retour à Paris avec mon technicien. Si vous pouvez passer par l'Élysée, parce que le président a une déclaration à faire, il suffit de prendre un micro, lui tendre, etc. Je me suis retrouvé sous les ordres de l'Élysée, en face du président, quelques centimètres, c'était le président Mitterrand, avec mon micro, et j'ai pris sa déclaration. Je ne l'écoutais pas parce que...
0: Votre cœur était là-bas encore.
1: Oui, et puis je n'en avais rien à faire de ces ors et du président de la République. Mon cœur et mon âme, comment dirais-je, tout de moi était encore avec ces mineurs que je respectais profondément. Je ne dis pas que je ne respectais pas le président de la République, mais il n'était pas plus haut qu'eux.
0: Est-ce qu'il y a eu des choses difficiles à annoncer ou à présenter dans cette carrière de journaliste, Jacques Legros ?
1: Tellement de choses difficiles, tellement de souffrances, j'ai dû parler de tellement, oui, de souffrances, d'attentats, d'accidents.
0: Dites que vous étiez toujours tiraillé entre la pudeur, l'empathie, la discrétion et puis la nécessité d'informer.
1: Ouais, c'était un grand débat que j'ai eu avec certains patrons, mais c'était plutôt à la télé. Ou qui me reprochait d'être dans l'empathie, justement. Et je n'étais pas d'accord, parce que oui, bien sûr, il faut qu'on prenne un peu de recul pour être capable de parler objectivement de ce qu'on voit, de ce qu'on découvre, de ce qu'on rencontre. Mais en même temps, je suis désolé, on peut être journaliste et néanmoins citoyen, père, fils... On a un cœur et on ne peut pas l'empêcher de battre. Hein. Mmh. Et là, j'avais un grand différent. Et c'est tout en étant journaliste, je suis resté d'abord homme. Ça m'a guidé dans certains choix de sujets que j'ai peut-être mieux traité qu'un journaliste froid. Mais en même temps, ça m'a parfois desservi parce que j'y mettais trop d'empathie, oui. Mmh.
0: Alors, on va passer au second mot. Et ce second mot, il n'est pas très joli, mais vous en parlez très bien. Et ça m'a beaucoup intéressé et j'aimerais vous entendre là-dessus.
1: Allons bon.
0: C'est les réseaux sociaux. Il n'est pas beau ce mot. Mais vous avez une réflexion très intéressante à ce sujet, assez critique d'ailleurs. Et notamment, la première chose que j'avais vous demandé, c'est vous parlez de la tyrannie de la superficialité avec ces réseaux sociaux.
1: Pas que.
0: Non, pas que.
1: Pas que. Tyrannie de la superficialité, tyrannie de l'immédiateté, tyrannie de l'effet de masse, tyrannie de je parle, donc je suis, je dis, donc je sais, tyrannie de je décris, donc j'ai réfléchi. Tout ça est faux.
0: Et tyrannie de « je suis enfermée », ça vous le dites aussi, dans mes convictions, parce qu'on m'impose, l'algorithme m'enferme dans mes idées et ne me montre que du contenu qui me plaît.
1: C'est l'effet de masse. Mmh. C'est l'effet de masse qui fait qu'on pense comme tout le monde. On pense comme tout le monde, et quand on se détache du tout le monde, c'est pour déverser souvent, trop souvent, du fiel. C'est pour régler ses propres comptes avec soi-même et la société... à laquelle on n'a pas su répondre. On règle ses propres comptes sur les réseaux sociaux. Et souvent, les déversoirs de haine, de haine, je crois que ça résume à peu près tout ce qui est mauvais, ils sont nés de frustrations intérieures de chacun. Sauf qu'avant, on les gardait pour soi ou pour sa famille. Aujourd'hui, on les déverse sur des réseaux pour qu'ils soient lus par tout le monde. Alors, je ne parle même pas des fake news, enfin, ce qu'on appelle les fausses nouvelles, etc. etc. Je ne parle pas de la manipulation, comme certains dirigeants politiques savent très bien faire, en France et ailleurs. Mais je dis seulement que la perception personnelle des réseaux sociaux, c'est « enfin, je vais exister parce qu'on va me lire ou m'entendre ». Non. Non. On existe d'abord parce qu'on est soi-même. On existe d'abord parce qu'on a prouvé. On existe d'abord par ce qu'on a apporté aux autres. pas parce qu'on a parlé à tort et à travers au plus grand nombre possible. Et alors, c'est le royaume des influenceurs, c'est les autoproclamés sachants qui ne savent rien. Les autoproclamés vendeurs d'eux-mêmes, alors qu'ils ne sont rien. C'est le néant total exposé au plus grand nombre. Les réseaux sociaux, pour moi, c'est un cancer de la société. Et pour lui, j'espère que, comme pour la maladie, on trouvera des moyens de le soigner. Et je pense qu'on est en bonne voie, et tant mieux. Mais les réseaux sociaux, je suis moins optimiste.
0: Alors c'est intéressant parce que du coup, vous parlez notamment de la vertu de la patience qu'on perd avec cette immédiateté des réseaux sociaux. Et j'ai trouvé intéressant d'entendre que pour vous, la patience, c'était une vertu absolument nécessaire qu'on est en train de perdre.
1: Alors il y a la patience, il y a le silence et il y a le dilettantisme. La patience parce qu'on n'en a plus du tout et que seule la patience peut amener à des raisonnements construits. Le silence parce qu'aujourd'hui, ça, vous le constatez comme moi, tout le monde veut parler avant d'avoir écouté. Or, on n'écoute plus les autres. On veut imposer sa parole. Mais que vaut sa propre parole si on n'a pas d'abord écouté les autres et confronté leur point de vue ? Et puis le dilettantisme, parce qu'aujourd'hui, il faut toujours être occupé par quelque chose. D'ailleurs, je suis fasciné par les trajets en voiture, des enfants à l'arrière de la voiture, le nez plongé dans leur écran, alors que regarder par la vitre, regarder les villages, les maisons, le ciel, les nuages, inventer des vies.

0: Alors, c'est intéressant aussi quand on vous lit de voir que vous regardez et vous contemplez cette société en disant finalement un des mots de cette société, c'est le moi d'abord, l'enfermement sur le moi. Et ces réseaux sociaux favorisent cet enfermement sur le moi et ce moi d'abord.
1: Oui.
0: Et j'avais, alors, on est sur KTO, Jacques Legros. Et j'avais envie de vous dire, au fond, est-ce qu'il n'y a pas quelque chose à voir avec la perte de la culture chrétienne ? Que ce moi d'abord exacerbé, vous le regardez comme une réalité, mais est-ce que c'est lié, vous pensez ?
1: C'est un beau sujet, c'est un vaste sujet. Tout à l'heure, je parlais des mots, du langage qui est le coffre-fort de notre, j'ai dit civilisation, mais aussi de notre culture, culture judéo-chrétienne. C'est très important, le langage, les mots. Après, moi je suis un grand défenseur de notre culture. Vous savez que je ne suis versé dans aucune religion, hein, je crois vous l'avoir dit. Mais justement, c'est ce qui me plaît de venir chez vous. C'est parce que je pense qu'un esprit doit être ouvert, sinon il se dessèche, il s'assèche. Ouvert à tout. Mais en même temps, je veux garder mes principes, les principes moraux de ce qui a fondé notre société. J'ai dit moraux, j'ai pas forcément dit religieux.
0: Et vous pensez par exemple justement à cette ouverture sur autrui ?
1: C'est fondamental. Et c'est encore une fois, c'est une maladie terrifiante, le moi d'abord, entretenu savamment par les réseaux sociaux, qui vous donne une importance que vous n'avez pas. C'est ça le problème. Quand on vous donne une importance que vous avez, bon, encore, ça peut se comprendre, un grand chirurgien, un grand médecin, un grand homme ou une grande femme. C'est pareil, c'était le mot homme au sens générique. Mais quand on ne l'a pas, en plus, c'est dangereux. Parce que du coup, vous allez prendre des décisions qui n'ont aucun sens, aucun fondement, aucune logique, aucune intelligence. Et donc, moi, j'essaye de préserver, je vais parler de moi, hein, de préserver l'intelligence des rapports sociaux, la générosité, ça aussi, c'est un mot qui disparaît, être généreux, c'est formidable d'être généreux. Enfin, pour moi, c'est essentiel et c'est une des raisons de vivre, la générosité. Alors, d'où ça vient tout ça ? Est-ce que ce sont des vertus ? Vous savez, parfois j'avais un dilemme dans le journal en me disant ça, est-ce que j'en parle ou est-ce que je n'en parle pas ? Grand dilemme, parce que quand on a des millions de téléspectateurs qui reçoivent ce que vous allez dire, il y aura autant d'interprétations, vous aurez une responsabilité, y compris dans la réitération d'actes malveillants, jeter une pierre du haut d'un pont sur une voiture, j'ai connu ça, et les médias en avaient parlé, il y en a eu 5 autres dans la semaine. C'est terrible, parce qu'à ce moment-là, et 4 autres, les 5 autres, on en est responsable. C'est ce que je pense, moi, en tant que journaliste. Mais,
0: les informations ont des conséquences.
1: Mais bien sûr. Donc, quand je ne savais pas, eh ben, je me fiais à mon système de valeurs. Et le système de valeurs, il n'était pas journalistique, il était humain. Et c'est à ça que je me raccrochais pour prendre la décision de parler d'un sujet ou pas.
0: Donc est-ce que c'est constructif pour l'être humain ? Est-ce que ça va faire grandir la liberté, la patience, la vérité ?
1: La liberté d'abord, pour moi ça m'a guidé toute ma vie. D'abord libre, c'est toujours ce que j'ai dit.
0: Et la paix, parce que vous parlez des actes de violence à ne pas répercuter pour
1: provoquer.
0: Oui,
1: mais la paix ne s'achète pas, la paix se construit. La paix se construit avec des hommes eux-mêmes construits. Quand ils sont déconstruits, vous savez, je parle souvent des jeunes, enfin, en disant les sans-pères et sans-repères. Je pense que les sans-pères, ben, ça résume un peu la société là où elle en est, et sans-repères, ça résume un peu l'absence d'éducation qu'on est capable de leur donner. Et les sans-pères et sans-repères ont pris le pouvoir aujourd'hui, en grande partie, pas complètement, mais il y a encore des jeunes gens super bien, géniaux, enfin bon, c'est à ça que je m'accroche. Et même dans les choix des journaux, vous savez, moi je disais, il faut parler de choses qui ont valeur d'exemple et qui sont porteuses de solutions. Et ça, il y en a plein, et les médias n'en parlent pas assez.
0: Alors on va passer au mot suivant, peut-être le mot repère va être un mot clé vers le mot suivant. Ce mot suivant, c'est force. Qu'est-ce qui a été pour vous une force dans votre vie ?
1: La volonté,

0: De croire peut-être en un destin un peu écrit. Ah oui, c'est mon côté.
1: Alors, un destin écrit par qui?
0: Ben justement, je n'ai pas la réponse. En partie par moi, forcément, par mes choix, par le hasard, par la vie, par mes erreurs, mes échecs, les douleurs que j'ai pu causer, le bien que j'ai pu faire aussi, quand même, un peu. J'en sais rien, mais par une volonté farouche de faire ce que j'avais envie de faire et d'y arriver. La volonté absolue qui m'a poussé parfois à mentir, on l'a dit.
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0: Bon, ben, s'il faut que je me confesse alors. Non, mais je peux essayer de vous donner un exemple de comment peut se traduire la force de caractère. J'étais à Radio France Vaucluse, et le Vaucluse, ça vient de Valclos, et il y avait une résurgence à l'origine de la rivière La Sorgue, dont on ignorait la profondeur. Il y avait eu des plongées, des bathyscaphes mini-miniatures, il y a eu plein de choses. Et puis un jour, une usine de Renault-Cléon avait fait une sorte de petit sous-marin et venait le faire, c'est un dimanche, et on m'avait envoyé Radio France Vaucluse pour couvrir l'événement. Et puis, là, je me dis, mais cet événement-là, il est magique. Il y a du mystère, il y a des gens, il y a de la technique, puis il y a des gens qui ont envie, qui sont venus de Normandie pour essayer ça. Enfin, c'est une belle histoire. Je vais appeler France Inter. J'appelle France Inter. À l'époque, il fallait avoir des pièces dans la poche et aller à la cabine. Hein. Et j'appelle France Inter et je tombe sur, je ne dirai pas son nom, mais quelqu'un qui faisait les flashs toutes les heures, qui me dit, oui, oh, écoute, t'es dans le Vaucluse, reste-y. Bon, enfin, écoute, si tu y tiens, vas-y, envoie-moi un papier pour me raconter ce que tu vois. Ça n'était pas tombé dans l'oreille d'un sourd. J'écris mon papier, mais vraiment en passant la langue comme ça, je lui envoie. Coup de fil immédiat de la cabine, hein, j'envoie à la cabine, je raccroche, j'attends un peu, il m'avait dit « attends un peu à la cabine, on va te rappeler ». Et il me rappelle tout de suite, il me dit « c'est génial ton histoire, je veux qu'on en parle toutes les heures ». Et toutes les heures, on en a parlé jusqu'à l'explosion du petit sous-marin au fond, et on ne connaissait toujours pas la fin bout de l'histoire. Et c'est ce qui m'a valu de revenir à France Inter. Alors, c'est de la chance, c'est du destin, c'est de la force, c'est de l'obstination, c'est du culot. J'en sais rien.
1: Tout ça, c'était les forces de votre vie. Et il y a aussi des faiblesses. Comment on fait pour... Je pense surtout aux téléspectateurs qui nous regardent. Comment est-ce qu'on fait? Qu'est-ce que vous nous diriez pour composer avec nos faiblesses dans notre vie?
0: Mais madame, je ne suis que faiblesse. Le problème, ce n'est pas de n'avoir que des forces ou que des faiblesses. Le problème, c'est de transformer ses faiblesses en forces. Comme on transforme ses échecs en expérience et en réussite par la suite. Des faiblesses, bah, si on n'est pas humain, si on n'en a pas plutôt, c'est qu'on n'est pas humain. Donc, il faut faire avec. Les faiblesses, ça doit être l'occasion de réfléchir sur soi-même. J'ai beaucoup d'interrogations sur l'homme, sur son devenir, sur son origine, sur... je m'interroge tout le temps. Je n'ai pas trouvé de réponse, parce que je ne veux pas de réponse toute faite. C'est une immense faiblesse par rapport à ceux qui croient et qui ont cette force. Je n'ai pas cette force. Donc, je suis un faible dans la vie qui ne peut se raccrocher qu'au fait de donner. Alors, donner, c'est pas des choses, l'argent donné, c'est écouter, c'est être présent, c'est comprendre, c'est partager, chercher. Je cherche tout le temps. Et je mourrai sans avoir trouvé. Mais c'est aussi un peu parce que je ne veux pas trouver. C'est compliqué, un homme, hein. Et je ne suis pas le plus...

0: plus simple des hommes. Mais est-ce une faiblesse ? En tout cas, ce n'est pas une force. Ça, c'est certain. J'envie ceux qui croient et qui supportent beaucoup, beaucoup mieux que moi la souffrance.
1: Vous supportez pas très bien la souffrance ?
0: Non, pas du tout. La souffrance morale, hein, la souffrance dans la perte d'un être cher, dans la souffrance physique, ça, je la supporte très bien parce que j'ai pas mal donné. Mais, et puis, il faut être courageux. Toujours pareil. Mais, que faire de mes faiblesses ? Que faire de cette absence de moyens de se raccrocher à quelque chose de plus fort ? Je parle de la foi, évidemment. Hein. Quand on ne l'a pas comme moi, on est un peu lâché dans l'univers.
1: Ce que vous avez, c'est que vous avez soif. Soif d'apprendre, de connaître, de chercher.
0: Oui, de rencontre.
1: Oui.
0: Soif de rencontre. Parce que c'est toujours enrichissant. Soif d'ailleurs. Soif de découvrir des civilisations différentes. Enfin, j'essaye toujours de me raccrocher à cette terre et à sa diversité, à ses peuplements, à pourquoi cette guerre, pourquoi ces fous furieux qui déclenchent des guerres, pourquoi tout ce malheur, tous ces morts, tous ces pourquoi, enfin qui sommes-nous sur cette terre? Où nous sommes rien, mais très prétentieux, qui sommes-nous pour générer autant de souffrances ? Qui sommes-nous ? Et après quoi court-on ? Là, j'ai des vraies interrogations qui probablement m'empêchent de croire. Ça, c'est clair. Parce que je me permets de dire ça sur KTO, hein, mais au moins, c'est franc. Et puis, j'en suis pas un mauvais homme pour autant, j'espère. Mais... qui sont ces gens, quoi ? Quel est ce monde qu'on a fabriqué ? Quel est ce monde qui nous entoure ? A-t-il encore les capacités de se transformer, de se réformer, de revenir à la raison ?
1: Mais ça nous permet de passer au dernier mot, qui, je pense, va très bien avec ce que vous dites. Ce dernier mot, c'est mystère.
0: La vie est peuplée de mystères. Les mystères, alors moi en scientifique quand même, je ne suis pas que, mais quand même, les mystères de la matière, les mystères de l'univers, les mystères de la vie, les mystères, le monde, enfin la vie elle-même est un mystère, et d'où vient-on, pourquoi, où va-t-on, enfin, mais je l'évoquais un petit peu
1: oui,
0: avant.
1: Oui, en fait vous étiez déjà dans ce mot.
0: J'étais déjà un peu dans le mot mystère, parce qu'il résume quand même beaucoup de choses, le mot mystère.
1: Ce qui est proche de ce que vous disiez, c'est que le mot mystère, il y a à la fois quelque chose qu'on entreaperçoit, et puis quelque chose sur lequel on ne met jamais la main. Quelque chose qui est toujours plus grand que nous. Et c'est ce que vous dites quand vous dites, au fond, j'ai pas envie de savoir, ça veut dire que j'ai pas envie de mettre la main sur le mystère.
0: Non, et j'ai pas envie de lui donner un nom.
1: Et vous ne voulez pas lui donner un nom ?
0: Je ne veux pas lui donner un nom. Je veux que ça reste un mystère pur et entier.
1: Parce que vous trouvez ça beau ?
0: Parce que je trouve ça trop facile. Oui, c'est beau.
1: C'est pas pour la beauté du mystère qui vous reste autre ?
0: Non, non, le mystère n'est pas forcément beau. Le mystère doit... On doit essayer de l'élucider, on doit essayer de le comprendre, le mystère. C'est un peu ma petite mission à moi, de prétentieux humain.
1: Et de journaliste.
0: Oui, aussi, ça oui. Doit jouer, ça aussi.
1: Mais d'ailleurs, j'avais envie de vous demander si vous aviez vécu au temps, par exemple, de Jésus de Nazareth, est-ce que vous auriez eu envie d'enquêter sur cette histoire et de vous dire, est-ce que la résurrection, c'est possible ?
0: Madame, je ne l'aurais pas enquêté sur cette histoire, je l'aurais suivi. C'est très différent.
1: C'est-à-dire ?
0: Je n'aurais plus été journaliste, j'aurais été acteur.
1: Vous auriez été disciple de ce Jésus de Nazareth ?
0: Oui, probablement. Oui,
1: pourquoi ?
0: Probablement.
1: Parce que vous le trouvez beau ?
0: Parce que je le trouve mystérieux. Parce que je le trouve hors de tout système. Hors de toute logique, simplement humaine. Hors de toute civilisation fermée. C'est l'ouverture même.
1: C'est l'ouverture même.
0: C'est l'ouverture même sur les mystères de la compréhension de plein de choses. Et en même temps, c'est l'acteur humain...

0: parfait, enfin, c'est l'acteur humain qui a tout compris.
1: C'est l'homme parfait.
0: C'est l'homme, j'aime pas le parfait encore, c'est l'homme qui a tout compris.
1: Et donc vous l'auriez suivi?
0: Moi je l'aurais suivi, oui.
1: Et aujourd'hui non?
0: Je me serais engagé. Ben, aujourd'hui il faut m'en trouver un.
1: Un Jésus de Nazareth. Sauf s'il est ressuscité et qu'il est toujours là.
0: Oui, ça, mais c'est pareil, il va falloir me le montrer quand même.
1: Oui, je comprends.
0: Mais vous comprenez ce que je veux dire.
1: Oui, c'est pour ça d'ailleurs que j'avais envie de vous demander si, comme journaliste, vous auriez vérifié cette résurrection, qui est quand même le cœur de la question.
0: Non, je n'aurais pas été journaliste à ce moment-là. J'aurais pas été journaliste, j'aurais été disciple. Allez comprendre.
1: C'est très joli. Vous écrivez « La béatitude n'est pas de ce monde ». C'est de vous, hein, c'est de Jacques Le Gros, c'est pas d'un théologien. « La béatitude n'est pas de ce monde ». Et j'ai envie de vous demander, puisque c'est la fin de ce mot, est-ce qu'elle est d'un autre monde ?
0: Je ne crois pas. Je ne crois pas. Je pense qu'elle est d'aucun monde. La béatitude, mais on peut quand même essayer de l'exercer un peu. Même si elle n'est pas de ce monde, malheureusement, je crois qu'on l'a perdue. Je pense qu'elle a pu, être de ce monde, mais il y a trop de connaissances, trop de sciences, trop de tout qui a un peu tout gâché. En fait,
1: comme une forme d'orgueil.
0: Oui, et puis de mouvements ininterrompus et qu'on n'interrompra pas. De la connaissance, de l'évolution, comme on dit. Même entre ce que j'ai connu dans mon enfance et aujourd'hui, mais il y a un univers. Et la béatitude, ça suppose d'être un peu dépouillé. La béatitude, ça suppose...
1: Ça suppose donc la pauvreté, vous dites.
0: D'avoir faim et soif.
1: D'avoir faim et soif. Et là, oui. C'est une béatitude.
0: Ben, en tout cas, on s'en approche. On s'en approche parce que... On a une vision du monde qui est désintéressée, qui n'est pas calculée.
1: Qui est pure, on a un cœur pur.
0: Pur, je ne sais pas, mais qu'on est à même de recevoir dans toute sa simplicité, dans toute son authenticité. La béatitude, c'est quelque chose que je trouve magnifique. Que j'essaye d'exercer un peu parfois, ça se rapproche du dilettantisme, vous savez. Quand j'évoquais le fait de regarder par la vitre du train, ça pousse un peu vers une forme de béatitude parce qu'on oublie tout le reste.
1: Donc une forme de contemplation.
0: C'est, oui, être contemplatif, c'est quelque chose d'important pour moi. Mais ce sont des mots qui se marient un petit peu, enfin ils sont différents, mais dilettantisme, béatitude, contemplation... ça ramène à des valeurs de base de l'être humain.
1: Et donc, en fait, la béatitude a quelque chose avec la joie, quelque chose à voir avec la joie et avec la pauvreté pour vous.
0: Pauvreté, honnêtement, j'en sais rien. Je ne sais pas ce que c'est que la pauvreté.
1: Le dépouillement, vous avez dit ça.
0: Oui, le dépouillement. Ouais, oui. Dépouillement. La pauvreté, c'est surtout en esprit que je la déplore. La joie, c'est sûr. Évidemment. Il n'y a pas de joie plus forte que dans une forme de dépouillement et de béatitude, oui. Oui, oui.
1: Merci Jacques Le Gros. On va passer à la dernière partie de cette émission. Merci de nous avoir fait voyager.
0: Je vous en prie.
1: À tout de suite.
0: À tout de suite.
1: Alors, vous êtes toujours vivant, Jacques Le Gros ?
0: Tout juste.
1: À moitié mort.
0: Presque.
1: Vous avez trouvé ça difficile ?
0: Non, j'ai trouvé ça passionnant. C'est pour ça que j'ai voulu vous rencontrer aussi, d'ailleurs. Parce que je sentais bien qu'on allait aller au fond des choses et sortir un peu des médias. Donc, voilà.
1: Alors, quel est le mot que vous avez aimé ? Vous disiez que les mots, dans l'intervalle, là, que les mots étaient...
0: Force, j'ai bien aimé force. Et béatitude, enfin, il n'y avait pas le mot béatitude.
1: C'était mystère, mais vous aimiez béatitude.
0: Oui, j'aimais bien béatitude. Parce que ça nous manque terriblement. La béatitude, c'est beau comme beau en plus.
1: Est-ce que vous connaissez les béatitudes dans l'évangile de Matthieu ?
0: Non.
1: Parce qu'en fait, vous les avez récitées.
0: Ah oui ?
1: Oui, c'était impressionnant. Moi, je pensais que vous faisiez un peu exprès, vous ne faisiez pas exprès ?
0: Non, pas du tout.
1: C'est heureux les pauvres de cœur, oui. Et en fait, il y a des traductions qui disent les pauvres en esprit, et vous avez dit,
0: oui.
1: Je préfère la pauvreté en esprit, oui. Et c'est l'expression de saint Matthieu.
0: Bon.
1: Heureux les cœurs purs.
0: Les cœurs purs, oui, ça me parle.
1: Et les
0: ça.
1: Pauvres en esprit, c'est ceux qui sont dépouillés.
0: Oui.
1: Ah, vous n'avez pas fait exprès?
0: Non.
1: C'est joli. Il y a heureux les doux. Ça vous parle, heureux les doux?
0: Heureux les doux, oui. Oui.
1: Et il y a heureux les miséricordieux.
0: Oui, c'est plus... Oui.
1: Qu'est-ce que c'est la miséricorde?
0: C'est moins un mot à moi, ça. Oui.
1: Le pardon.
0: Oui, bien sûr.
1: Heureux ceux qui ont faim et soif.
0: Voilà, je l'ai dit, ça.
1: Vous l'avez dit. Mmh. Vous voyez?
0: Mmh.
1: En fait, vous êtes peut-être déjà disciple de Jésus.
0: Oui, voilà. J'étais fait pour. Je me suis trompé d'époque, je suis désolé. Saint-Jacques, oui, pourquoi pas.
1: C'est joli quand même.
0: Oui, oui, c'est joli. C'est joli. Mais vous savez... des valeurs, c'est des valeurs. Hein.
1: Mmh. Il y a quelque chose d'éternel, de toute façon.
0: Ah oui.
1: Oui, on voit bien, qui traverse toutes les époques.
0: Et d'universel, et surtout d'universel.
1: Et d'universel.
0: Donc...
1: Qui parle à tout, au cœur humain, en fait.
0: Oui.
1: Oui.
0: Oui.
1: Mais ce qui m'épate, c'est que comme journaliste, la résurrection, ça ne vous rend pas curieux.
0: Pas parce du tout.
1: Ça m'étonne.
0: Pourquoi?
1: Parce que c'est immense, si Jésus de Nazareth est ressuscité.
0: Oui, mais j'y crois pas.
1: Oui, mais pourquoi vous n'avez pas envie de savoir? De réfléchir, de chercher.
0: Je pense que d'autres ont essayé de chercher. J'ai le souvenir d'émissions très difficiles, d'ailleurs, dans ce domaine. Non, je n'ai pas envie de m'attaquer à ce mystère.
1: Ouais.
0: J'en ai d'autres.
1: Ouais. D'autres qui seraient quoi?
0: Qui seraient des mystères tout bêtes, du quotidien.
1: De la vie.
0: Oui, les mystères de la vie.
1: Ouais.
0: Je m'interroge beaucoup sur la nature humaine, moi, vraiment.
1: Oui.
0: Tantôt, elle m'encourage, tantôt, elle me déçoit.
1: Oui, elle vous
0: tantôt,
1: attriste.
0: Elle me... Oui, et je n'arrive pas à trouver le fil qui pourrait rendre à l'humanité un peu de bon sens et de générosité, quoi. J'ai évoqué les guerres. Mm. C'est un mystère pour moi, les guerres. Mm. C'est un mystère.
1: Réitéré à chaque génération.
0: Mais bien sûr. Et à chaque fois, avec... des morts, et à chaque fois avec de la souffrance, à chaque fois avec des enfants, à chaque fois, enfin, et on recommence. Ça, oui. C'est une chose qui reste pour moi un mystère, qu'on ne soit pas capable à un moment
1: de
0: dire stop et de progresser. Mmh. Toute la technique progresse.
1: Comme si on était enfermé dans
0: mais pas l'homme.
1: Oui.
0: Donc il y a un moment, il risque d'y avoir un déphasage, d'où les robots, etc. Hein. Mmh. Il risque d'y avoir un déphasage entre la capacité de vie de l'homme et sa capacité à produire et à réaliser. Mmh. Et ce déphasage, ça veut dire qu'on aura des hommes qui ne seront plus aux commandes de ce qu'ils auront inventé, l'IA.
1: Et donc très angoissant.
0: Très angoissant. C'est ça qui, moi, m'intéresse plus que tout.
1: Alors là, nous terminons cette émission et j'avais envie de vous poser une dernière question. Qu'est-ce que vous auriez envie de transmettre? Parce que vous avez passé votre vie à transmettre.
0: Des valeurs. De toute façon, c'est mon mot fétiche, ça, le mot valeur. Des valeurs d'éducation, des valeurs de générosité.
1: Oui, ce mot est beaucoup
0: revenu.
1: Ça
0: reste un mot qui revient, hein,
1: ouais,
0: vous avez dû le constater.
1: Ouais.
0: Ça revient toujours. Si on n'est pas capable de donner, on n'est pas capable de recevoir.
1: Ouais.
0: Donc, il faut d'abord donner.
1: Ouais.
0: Et donner de l'éducation à ses enfants, donner des modèles encourageants.
1: Oui.
0: À,
1: et non
0: à
1: pas
0: la
1: décourageant.
0: Génération d'aujourd'hui,
1: oui.
0: Et pas des sous-modèles nuls, vulgaires, un mot que, ça va peut-être vous faire sourire, mais je cultive la grossièreté, j'aime ça. Je déteste la vulgarité.
1: Oui, je comprends bien.
0: Oui. Et parce que je trouve qu'il y a une façon de dire merci qui peut être très vulgaire, et il y a une façon... de dire merde qui peut être très élégante.
1: Alors nous on va vous dire merci Jacques Legros puisque l'émission se termine.
0: Bon,
1: on va vous dire merci de la façon la plus élégante possible.
0: Merci de votre accueil en tout cas.
1: Vous pouvez retrouver cette émission sur kto.tv.com. Merci beaucoup de cet échange très riche. Et
0: moi,
1: on reste sur ce mot béatitude.
0: Ça m'a passionné.
1: Ah merci, voilà. C'est un bel hommage venant de vous.
0: J'embrasse tous vos téléspectateurs.
1: Merci beaucoup. À bientôt Jacques Legros.
0: À bientôt.

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0: Continue à veiller sur nous, sur toute ma famille. On a tant besoin de toi. Merci, Sainte Vierge.
1: Fils et du Saint-Esprit, proclamons ensemble notre foi. Je crois en Dieu, le Père Tout-Puissant, Créateur du ciel et de la terre, et en Jésus-Christ, son Fils unique, notre Seigneur, qui a été conçu du Saint-Esprit, est né de la Vierge Marie, a souffert sous Ponce Pilate, a été crucifié, est mort, a été enseveli, et descendu aux enfers. Le troisième jour, il est ressuscité des morts, est monté au ciel, est assis à la droite de Dieu, le Père Tout-Puissant. Où il viendra juger les vivants et les morts. Je crois en l'Esprit Saint, à la Sainte Église catholique, à la communion des saints, à la rémission des péchés, à la résurrection de la chair, à la vie éternelle. Amen. Prions pour notre pape Léon. Notre Père qui es aux cieux, que ton nom soit sanctifié, que ton règne vienne, que ta volonté soit faite sur la terre comme au ciel.
2: Donne-nous aujourd'hui notre pain de ce jour. Pardonne-nous nos offenses, comme nous pardonnons aussi à ceux qui nous ont offensés. Et ne nous laisse pas entrer en tentation, mais délivre-nous du mal.
1: Je vous salue, Marie, pleine de grâce, le Seigneur est avec vous. Vous êtes bénie entre toutes les femmes, et Jésus, le fruit de vos entrailles, est béni.
2: Sainte Marie, Mère de Dieu, priez pour nous pauvres pécheurs, maintenant et à l'heure de notre mort.
1: Amen. Je vous salue, Marie, pleine de grâce, le Seigneur est avec vous. Vous êtes bénie entre toutes les femmes, et Jésus, le fruit de vos entrailles, est béni.
2: Sainte Marie, Mère de Dieu, priez pour nous pauvres pécheurs, maintenant et à l'heure de notre mort. Amen.
1: Je vous salue, Marie, pleine de grâce, le Seigneur est avec vous. Vous êtes bénie entre toutes les femmes, et Jésus, le fruit de vos entrailles, est béni.
2: Sainte Marie, Mère de Dieu, priez pour nous pauvres pécheurs, maintenant et à l'heure de notre mort. Amen. Glorie.

0: Premier mystère glorieux, la résurrection. Tout ce que vous aurez délié sur la terre sera délié dans le ciel. Prions pour tous ceux à qui, dans l'Église, est confié le ministère de la réconciliation.
1: Notre Père qui es aux cieux, que ton nom soit sanctifié, que ton règne vienne, que ta volonté soit faite sur la terre comme au ciel.
2: Donne-nous aujourd'hui notre pain de ce jour. Pardonne-nous nos offenses, comme nous pardonnons aussi à ceux qui nous ont offensés. Et ne nous laisse pas entrer en tentation.
3: Je vous salue Marie, pleine de grâce. Le Seigneur est avec vous. Vous êtes bénie entre toutes les femmes et Jésus, le fruit de vos entrailles, est béni.
2: Sainte Marie, Mère de Dieu, priez pour nous pauvres pécheurs, maintenant et à l'heure de notre mort.
3: Je vous salue Marie, pleine de grâce. Le Seigneur est avec vous. Vous êtes bénie entre toutes les femmes et Jésus, le fruit de vos entrailles, est béni.
2: Sainte Marie, Mère de Dieu,
3: je vous salue Marie, pleine de grâce. Le Seigneur est avec vous. Vous êtes bénie entre toutes les femmes et Jésus, le fruit de vos entrailles, est béni.
2: Sainte Marie, Mère de Dieu, priez pour nous pauvres pécheurs, maintenant et à l'heure de notre mort.
3: Je vous salue Marie, pleine de grâce. Le Seigneur est avec vous. Vous êtes bénie entre toutes les femmes et Jésus, le fruit de vos entrailles, est béni.
2: Sainte Marie, Mère de Dieu,
3: je vous salue Marie, pleine de grâce. Le Seigneur est avec vous. Vous êtes bénie entre toutes les femmes et Jésus, le fruit de vos entrailles, est béni.
2: Sainte Marie, Mère de Dieu, priez pour nous pauvres pécheurs, maintenant et à l'heure de notre mort.
3: Je vous salue Marie, pleine de grâce. Le Seigneur est avec vous. Vous êtes bénie entre toutes les femmes et Jésus, le fruit de vos entrailles, est béni.
2: Sainte Marie, Mère de Dieu, priez pour nous pauvres pécheurs, maintenant et à l'heure de notre mort. Amen.
3: Je vous salue Marie, pleine de grâce. Le Seigneur est avec vous. Vous êtes bénie entre toutes les femmes et Jésus, le fruit de vos entrailles, est béni.
2: Sainte Marie, Mère de Dieu, priez pour nous pauvres pécheurs, maintenant et à l'heure de notre mort. Amen.
3: Je vous salue Marie, pleine de grâce. Le Seigneur est avec vous. Vous êtes bénie entre toutes les femmes et Jésus, le fruit de vos entrailles, est béni.
2: Sainte Marie, Mère de Dieu, priez pour nous pauvres pécheurs, maintenant et à l'heure de notre mort. Amen.
3: Je vous salue Marie, pleine de grâce. Le Seigneur est avec vous. Vous êtes bénie entre toutes les femmes et Jésus, le fruit de vos entrailles, est béni.
2: Sainte Marie, Mère de Dieu, priez pour nous pauvres pécheurs, maintenant.
3: Je vous salue Marie, pleine de grâce. Le Seigneur est avec vous. Vous êtes bénie entre toutes les femmes et Jésus, le fruit de vos entrailles, est béni.
2: Sainte Marie, Mère de Dieu, priez pour nos pauvres pécheurs, maintenant et à l'heure de notre mort. Amen.
3: Gloria.

0: Ô Marie conçue sans péché.
1: Priez pour nous qui nous avons.
0: Deuxième mystère glorieux, l'ascension. L'engagement à suivre Jésus exige autant de détermination que de constance. Prions pour celles et ceux qui ont fait le choix de tout quitter pour suivre Jésus. Ils témoignent de celui qu'ils contemplent.

0: Sois sanctifié, que ton règne vienne, que ta volonté soit faite sur la terre comme au ciel.
1: Donne-nous aujourd'hui notre pain de ce jour. Pardonne-nous nos offenses, comme nous pardonnons
2: à ceux qui nous ont offensés. Et ne nous laisse pas entrer en tentation, mais délivre-nous du mal.
3: Je vous salue Marie, pleine de grâce, le Seigneur est avec vous. Vous êtes bénie entre toutes les femmes et Jésus, le fruit de vos entrailles, est béni.
1: Sainte Marie, Mère de Dieu, priez pour nous pauvres pécheurs, maintenant et à l'heure de notre mort. Amen.
3: Je vous salue Marie, pleine de grâce, le Seigneur est avec vous. Vous êtes bénie entre toutes les femmes et Jésus, le fruit de vos entrailles, est béni.
1: Sainte Marie, Mère de Dieu, priez pour nous pauvres pécheurs. Maintenant et à l'heure de notre mort.
3: Je vous salue Marie, pleine de grâce, le Seigneur est avec vous. Vous êtes bénie entre toutes les femmes et Jésus, le fruit de vos entrailles, est béni.
1: Sainte Marie, Mère de Dieu, priez pour nos pauvres pécheurs, maintenant et à l'heure de notre mort.
3: Je vous salue Marie, pleine de grâce, le Seigneur est avec vous. Vous êtes bénie entre toutes les femmes et Jésus, le fruit de vos entrailles, est béni.
1: Sainte Marie, Mère de Dieu, priez pour nos pauvres pécheurs, maintenant et à l'heure de notre mort. Amen.
3: Je vous salue Marie, pleine de grâce. Le Seigneur est avec vous. Vous êtes bénie entre toutes les femmes. Et Jésus, le fruit de vos entrailles, est béni.
1: Sainte Marie, Mère de Dieu, priez pour nos pauvres pécheurs, maintenant et à l'heure de notre mort. Amen.
3: Je vous salue Marie, pleine de grâce. Le Seigneur est avec vous. Vous êtes bénie entre toutes les femmes et Jésus, le fruit de vos entrailles, est béni.
1: Sainte Marie, Mère de Dieu, priez pour nos pauvres pécheurs, maintenant et à l'heure de notre mort.
3: Je vous salue Marie, pleine de grâce. Le Seigneur est avec vous. Vous êtes bénie entre toutes les femmes et Jésus, le fruit de vos entrailles, est béni.
1: Sainte Marie, Mère de Dieu, priez pour nos pauvres pécheurs, maintenant et à l'heure de notre mort.
3: Amen. Je vous salue Marie, pleine de grâce, le Seigneur est avec vous. Vous êtes bénie entre toutes les femmes et Jésus, le fruit de vos entrailles, est béni.
1: Sainte Marie, Mère de Dieu, priez pour nos pauvres pécheurs, maintenant et à l'heure de notre mort.
3: Je vous salue Marie, pleine de grâce, le Seigneur est avec vous. Vous êtes bénie entre toutes les femmes et Jésus, le fruit de vos entrailles, est béni.
1: Sainte Marie, Mère de Dieu, priez pour nos pauvres pécheurs, maintenant et à l'heure de notre mort.
3: Je vous salue Marie, pleine de grâce, le Seigneur est avec vous. Vous êtes bénie entre toutes les femmes et Jésus, le fruit de vos entrailles, est béni.
1: Sainte Marie, Mère de Dieu, priez pour nos pauvres pécheurs,

0: Ô Marie conçue sans péché. Troisième mystère glorieux, la Pentecôte. Si nous ne demeurons pas en Dieu, unis à lui, pas question pour nous de porter nos jours, ni de porter nos proches, ni de nous supporter. Prions pour que les chrétiens aient dans leur paroisse des gestes d'accueil, d'hospitalité et de pardon.
1: Notre Père qui es aux cieux, que ton nom soit sanctifié, que ton règne vienne, que ta volonté soit faite sur la terre comme au ciel.
2: Donne-nous aujourd'hui notre pain de ce jour. Pardonne-nous nos offenses, comme nous pardonnons aussi à ceux qui nous ont offensés. Et ne nous laisse pas entrer en tentation.
3: Je vous salue Marie, pleine de grâce, le Seigneur est avec vous. Vous êtes bénie entre toutes les femmes et Jésus, le fruit de vos entrailles, est béni.
2: Sainte Marie, Mère de Dieu, priez pour nous pauvres pécheurs, maintenant et à l'heure de notre mort.
3: Je vous salue Marie, pleine de grâce, le Seigneur est avec vous. Vous êtes bénie entre toutes les femmes et Jésus, le fruit

0: fruit de vos entrailles est béni.
1: Sainte Marie, Mère de Dieu, priez pour nous pécheurs, maintenant et à l'heure de notre mort.
0: Je vous salue, Marie, pleine de grâce. Le Seigneur est avec vous. Vous êtes bénie entre toutes les femmes, et Jésus, le fruit de vos entrailles, est béni.
1: Sainte Marie, Mère de Dieu, priez pour nous pécheurs, maintenant et à l'heure de notre mort.
0: Je vous salue, Marie, pleine de grâce. Le Seigneur est avec vous. Vous êtes bénie entre toutes les femmes, et Jésus, le fruit de vos entrailles, est béni.
1: Sainte Marie, Mère de Dieu, priez pour nous pécheurs, maintenant et à l'heure de notre mort.
0: Je vous salue, Marie, pleine de grâce. Le Seigneur est avec vous. Vous êtes bénie entre toutes les femmes, et Jésus, le fruit de vos entrailles, est béni.
1: Sainte Marie, Mère de Dieu, priez pour nous pécheurs.
0: Je vous salue, Marie, pleine de grâce. Le Seigneur est avec vous. Vous êtes bénie entre toutes les femmes, et Jésus, le fruit de vos entrailles, est béni.
1: Sainte Marie, Mère de Dieu, priez pour nous pauvres pécheurs, maintenant et à l'heure de notre mort.
0: Je vous salue, Marie, pleine de grâce. Le Seigneur est avec vous. Vous êtes bénie entre toutes les femmes, et Jésus, le fruit de vos entrailles, est béni.
1: Sainte Marie, Mère de Dieu,
0: je vous salue, Marie, pleine de grâce. Le Seigneur est avec vous. Vous êtes bénie entre toutes les femmes, et Jésus, le fruit de vos entrailles, est béni.
1: Sainte Marie, Mère de Dieu, priez pour nous pauvres pécheurs, maintenant et à l'heure de notre mort.
0: Je vous salue, Marie, pleine de grâce. Le Seigneur est avec vous. Vous êtes bénie entre toutes les femmes, et Jésus, le fruit de vos entrailles, est béni.
1: Sainte Marie, Mère de Dieu, priez pour nous pauvres pécheurs,
0: je vous salue, Marie, pleine de grâce. Le Seigneur est avec vous. Vous êtes bénie entre toutes les femmes, et Jésus, le fruit de vos entrailles, est béni.
1: Sainte Marie, Mère de Dieu, priez pour nous pauvres pécheurs, maintenant et à l'heure de notre mort.
0: Gloria, Patri et Filio, et Spiritus.

Ô Marie conçue sans péché. Quatrième mystère glorieux, l'Assomption. Prions pour les missionnaires qui, après avoir quitté leur pays, annoncent à ceux qui ne le connaissent pas encore l'évangile du pardon et de la miséricorde.

0: soit sur la terre comme au ciel.
1: Je vous salue Marie, pleine de grâce. Le Seigneur est avec vous. Vous êtes bénie entre toutes les femmes et Jésus, le fruit de vos entrailles, est béni. Sainte Marie, Mère de Dieu, priez pour nous, pécheurs, maintenant et à l'heure de notre mort. Je vous salue Marie, pleine de grâce. Le Seigneur est avec vous. Vous êtes bénie entre toutes les femmes et Jésus, le fruit de vos entrailles, est béni. Sainte Marie, Mère de Dieu, priez pour nous, pauvres pécheurs, maintenant et à l'heure de notre mort. Je vous salue Marie, pleine de grâce. Le Seigneur est avec vous. Vous êtes bénie entre toutes les femmes et Jésus, le fruit de vos entrailles, est béni. Sainte Marie, Mère de Dieu, priez pour nous pauvres pécheurs, maintenant et à l'heure de notre mort. Je vous salue Marie, pleine de grâce. Le Seigneur est avec vous. Vous êtes bénie entre toutes les femmes et Jésus, le fruit de vos entrailles, est béni. Sainte Marie, Mère de Dieu, priez pour nous pauvres pécheurs, maintenant et à l'heure de notre mort. Je vous salue Marie, pleine de grâce. Le Seigneur est avec vous. Vous êtes bénie entre toutes les femmes et Jésus, le fruit de vos entrailles, est béni. Sainte Marie, Mère de Dieu, priez pour nous pauvres pécheurs, maintenant et à l'heure de notre mort. Je vous salue Marie, pleine de grâce, le Seigneur est avec vous. Vous êtes bénie entre toutes les femmes et Jésus, le fruit de vos entrailles, est béni. Sainte Marie.

Marie, Mère de Dieu, priez pour nous pauvres pécheurs, maintenant et à l'heure de notre mort. Je vous salue Marie, pleine de grâce, le Seigneur est avec vous. Vous êtes bénie entre toutes les femmes et Jésus, le fruit de vos entrailles, est béni. Sainte Marie, Mère de Dieu, priez pour nous pauvres pécheurs, maintenant et à l'heure de notre mort. Je vous salue Marie, pleine de grâce, le Seigneur est avec vous. Vous êtes bénie entre toutes les femmes et Jésus, le fruit de vos entrailles, est béni. Sainte Marie, Mère de Dieu, priez pour nous pauvres pécheurs, maintenant et à l'heure de notre mort. Je vous salue Marie, pleine de grâce, le Seigneur est avec vous. Vous êtes bénie entre toutes les femmes et Jésus, le fruit de vos entrailles, est béni. Sainte Marie, Mère de Dieu, priez pour nous pauvres pécheurs, maintenant et à l'heure de notre mort. Je vous salue Marie, pleine de grâce, le Seigneur est avec vous. Vous êtes bénie entre toutes les femmes et Jésus, le fruit de vos entrailles, est béni. Sainte Marie, Mère de Dieu, priez pour nous pauvres pécheurs, maintenant et à l'heure de notre mort. Gloria Patri et Filio et Spiritui Sancto, sicut erat in principio.

0: Ô Marie conçue sans péché. Cinquième mystère glorieux, le couronnement de la Vierge Marie. En union avec le Saint-Père, prions pour une gestion juste et durable de l'eau, ressource vitale pour nous, afin que tous puissent y accéder de façon équitable.
1: Notre Père qui es aux cieux, que ton nom soit sanctifié, que ton règne vienne, que ta volonté soit faite sur la terre comme au ciel.
2: Je vous salue Marie, pleine de grâce. Le Seigneur est avec vous. Vous êtes bénie entre toutes les femmes et Jésus, le fruit de vos entrailles, est béni.
3: Sainte Marie, Mère de Dieu,
2: je vous salue Marie, pleine de grâce. Le Seigneur est avec vous. Vous êtes bénie entre toutes les femmes et Jésus, le fruit de vos entrailles, est béni.
3: Sainte Marie, Mère de Dieu,
2: je vous salue Marie, pleine de grâce. Le Seigneur est avec vous. Vous êtes bénie entre toutes les femmes et Jésus, le fruit de vos entrailles, est béni.
3: Sainte Marie, Mère de Dieu, priez pour nous pauvres pécheurs, maintenant et à l'heure de notre mort.
2: Je vous salue Marie, pleine de grâce. Le Seigneur est avec vous. Vous êtes bénie entre toutes les femmes et Jésus, le fruit de vos entrailles, est béni.
3: Sainte Marie, Mère de Dieu, priez pour nous pauvres pécheurs,
2: je vous salue Marie, pleine de grâce. Le Seigneur est avec vous. Vous êtes bénie entre toutes les femmes et Jésus, le fruit de vos entrailles, est béni.
3: Sainte Marie, Mère de Dieu, priez pour nous pauvres pécheurs, maintenant et à l'heure de notre mort.
2: Je vous salue Marie, pleine de grâce. Le Seigneur est avec vous. Vous êtes bénie entre toutes les femmes et Jésus, le fruit de vos entrailles, est béni.
3: Sainte Marie, Mère de Dieu,
2: je vous salue Marie, pleine de grâce. Le Seigneur est avec vous. Vous êtes bénie entre toutes les femmes. Jésus, le fruit de vos entrailles, est béni.
3: Sainte Marie, Mère de Dieu, priez pour nous pauvres pécheurs, maintenant et à l'heure de notre mort.
2: Je vous salue Marie, pleine de grâce. Le Seigneur est avec vous. Vous êtes bénie entre toutes les femmes. Jésus, le fruit de vos entrailles, est béni.
3: Sainte Marie, Mère de Dieu, priez pour nous pauvres pécheurs,
2: je vous salue Marie, pleine de grâce. Le Seigneur est avec vous. Vous êtes bénie entre toutes les femmes. Et Jésus, le fruit de vos entrailles, est béni.
3: Sainte Marie, Mère de Dieu, priez pour nous pauvres pécheurs, maintenant et à l'heure de notre mort.
2: Je vous salue Marie, pleine de grâce. Le Seigneur est avec vous. Vous êtes bénie entre toutes les femmes. Et Jésus, le fruit de vos entrailles.

Ô Marie conçue sans péché, n'ayez de dette envers personne, sauf celle de l'amour mutuel. Frères et sœurs, Paul s'adresse à une communauté partageant la même foi, mais tiraillée entre chrétiens d'origine juive et chrétiens d'origine païenne. Il invite au devoir imprescriptible d'aimer le prochain, un devoir que rend bien difficile notre époque, en pleine fermeture sur soi, où la fraternité est entravée, l'intégration en recul. Il est plus facile d'aimer les Chinois que son voisin de palier, disait jadis un philosophe. Faut-il le rappeler, l'amour ne se paie pas de mots. Interdit de nous enfoncer dans les marécages de l'égoïsme et de l'individualisme, de demeurer les bras croisés, sourds aux gémissements de ceux qui crient leur manque d'amour. Aimer, c'est regarder le visage d'autrui comme celui de qui vous oblige. Ne pas hésiter à lui tendre la main. Il est urgent de le redire, alors que les pauvres font honte, nous ne les voyons pas, disait le pape François. L'amour mutuel n'est pas facultatif, il est la dette majeure dont nous devons nous acquitter. Nous avons été créés pour vivre en relation d'amour avec nos frères et sœurs. Et c'est dans cette relation que nous vivons nos espérances et nos déceptions, nos échecs et nos enrichissements. Nous sommes faits des rapports que nous entretenons les uns avec les autres. Aimer, c'est partager sans faire de différence entre ceux qui nous sont sympathiques et ceux qui ne le sont pas ou qui nous font du mal. De même que le Père offre autant de soleil et de pluie au jardin des athées qu'au jardin des carmélites, disait Tenomonier à ses étudiants, ainsi devons-nous aimer notre prochain, qu'il soit rose ou cactus. Car comme l'enseignait saint Augustin, s'il est un devoir d'oublier l'injure qui nous est faite, c'est aussi un devoir de ne pas oublier la blessure dont souffre notre frère. Aimer, c'est respecter. De nos jours, le respect est mis à mal. Que de bisbilles familiales, de chamailleries entre voisins, de sourdes rancunes parasitent notre quotidien. Nous sommes accoutumés à respirer l'air des insultes. Or, insulter, c'est ôter à l'autre le droit d'être respectable. En sommes-nous conscients ? D'où le devoir majeur d'éviter les paroles blessantes, d'éliminer le venin de la rancune, les morsures de l'aigreur. D'où le devoir d'apprendre à nous respecter mutuellement, à respecter nos aînés, hier considérés comme des sages, aujourd'hui comme des croulants. Frères et sœurs, il n'y a qu'une seule façon d'acquitter sa dette, d'aimer son prochain, c'est de s'inspirer de la façon dont Dieu nous aime. La correction fraternelle l'illustre très concrètement. Sauver le pécheur, l'arracher à la servitude, à la solitude du péché, le reconduire au bertail, comme la brebis de la parabole. Et ne jamais oublier, comme le rappelait le pasteur McBurner, qu'on ne peut sauver une âme qu'après qu'on est entré avec amour dans ses détresses, dans sa laideur, dans sa souillure. Entrer avec amour dans la détresse des autres, n'est-ce pas l'exemple que nous a laissé Mère Thérèse, dont nous avons célébré hier la fête liturgique ? En entrant dans la détresse des autres, elle leur a rendu leur humanité. Jean-Paul II voyait en elle l'icône du bon samaritain. Toujours prêtre à servir le Christ chez les plus pauvres parmi les pauvres, ne faisant place à aucune partialité entre les personnes. Sa vie est une édifiante illustration du commandement que nous a laissé le Seigneur.

0: tient ferme dans la confiance contre vent et marée. De l'amour qui, selon le mot audacieux d'un père dominicain, construit de l'éternité. Car faire de notre vie un don aux autres, reconduire le prochain sur le chemin du bien, le corriger fraternellement, sans prétendre donner une leçon de bonne conduite, ni faire la morale, c'est dès ce monde tâcher de faire ce que Jésus nous a apporté par son témoignage et légué dans son message. Un conte puisé dans la tradition juive le traduit excellemment. On reconnaît le moment où la nuit s'achève et où le jour commence, lorsque, en regardant le visage de n'importe quel être humain, on reconnaît son frère ou sa sœur. Si l'on n'y parvient pas, c'est la preuve qu'il fait encore nuit dans notre cœur. Amen. Prions le Seigneur. Tu as fondé ton Église, Seigneur, comme un lieu de liberté pour l'homme pécheur. Donne-nous assez de sollicitude les uns pour les autres, afin que, grâce à notre amour, ceux qui sont liés par le mal retrouvent la joie d'un avenir nouveau. Par Jésus, le Christ, notre Seigneur.
1: Amen.
0: Le Seigneur soit avec vous. Que Dieu Tout-Puissant vous bénisse, le Père, le Fils et le Saint-Esprit.
1: Amen.
0: Notre-Dame de Lourdes, Sainte Bernadette, ô Marie conçue sans péché, prions ensemble pour la prochaine visite du pape Léon. Seigneur notre Dieu, toi qui ne cesses de semer en nos cœurs le désir de vivre dans la justice et la paix, nous te rendons grâce pour la visite en France et à l'UNESCO de notre Saint-Père le pape Léon XIV. Bénis son voyage apostolique, prépare nos cœurs à l'accueillir avec joie. Donne-nous de recevoir ses paroles avec confiance. Apprends-nous à servir la magnifique humanité que tu as créée. Fortifie notre foi, affermis notre espérance, stimule notre charité. Par l'intercession de Notre-Dame et de tous les saints de France, fais de nous des artisans de paix pour que le monde ait la vie. Que le voyage apostolique du pape Léon XIV porte des fruits abondants et heureux pour l'Église, notre pays et le monde. Toi, l'auteur de la vie, pour les siècles des siècles.
1: Amen.

0: Je voudrais d'abord dire que c'est, il m'est arrivé depuis. Enfin, j'ai enseigné à l'Institut protestant de théologie pendant 40 ans. Il m'est arrivé très souvent, dès le début des années 80, de sentir dans l'opinion française, dans une certaine presse, dans certains médias, dans la radio, etc., une manière de minorer, mais au sens d'humilier le catholicisme, qui a été pour moi révoltante. Ça m'est arrivé, j'envoyais des textes au Monde. Je sais pas, sur le thème du pardon, par exemple, c'était précis, il y avait quelque chose d'anticatholique. Et j'ai compris très vite que je n'étais, en tant que protestant, considéré que si j'étais anticatholique. Alors j'ai arrêté, je me suis dit, c'est pas la peine, ce jeu-là, je veux pas le jouer. Donc, ça, c'est quelque chose dans lequel je me sens, je pense que c'est, voilà, je me sens solidaire d'un catholicisme qui, dans une certaine culture dominante française et européenne, et souvent un peu minoré. Mais bien sûr, je ne voudrais pas que le catholicisme dans ses différentes fractures se réconcilie contre le protestantisme aussi, parce que ça pourrait être une forme de... Non, protestantisation, surtout pas. Vous voyez, par exemple, juste dans les pistes, là, on avait cet après-midi le christianisme parmi les religions. Alors, est-ce que c'est le christianisme ou est-ce que c'est le catholicisme ? Il y a une équivoque. Et je pense que vous ne vous rendez pas compte à quel point vous, les catholiques français, qui êtes quand même issus d'un fait majoritaire, eh bien, forcément, le christianisme, c'est le catholicisme. Et on le comprend très bien, hein, je sais pas un reproche. Il faut faire attention parce que il y en a pour qui c'est humiliant. Il y en a qui ont du mal avec ça. Alors, nous, du côté protestant, on a eu, c'est juste pour vous dire, c'est les mêmes fractures, on les a retrouvées côté protestant. Autour, notamment, jadis, c'était des questions politiques. Aujourd'hui, c'est des questions morales, évidemment. Hein, toutes ces questions, au moment du mariage, de la reconnaissance par l'Église protestante du mariage homosexuel, ça a été, bien sûr, fracture très forte à l'intérieur des Églises et entre les différentes Églises de la Fédération protestante. C'est créé encore une autre, mais bon, encore une fracture au sens que vous décriviez tout à l'heure, Jean-Luc, de cette manière de faire encore à côté, encore quelque chose. Bah, pendant des années, j'avais tenté, comme président d'une commission d'éthique de la Fédération protestante, de mettre ensemble tous les moralistes protestants de tous les bords pour les faire dialoguer, pour les faire travailler ensemble. Et puis soudain, paf, alors là, c'était plus possible de dialoguer. Et mon mot d'ordre, c'était essayer de, justement, refuser cette accusation faite aux autres, vous n'êtes pas des vrais chrétiens. Hein, c'est ce qui vient tout de suite. Et essayer de revenir ensemble. Cette magnifique formule de Saint Basile, Basile de Césarée, qui disait « Soyez mutuellement témoins ». Je pense revenir ensemble, ne pas se séparer en allant chacun dans nos retraites isolées. Et donc, revenir ensemble et accepter de différer ensemble. Je pense que c'est ça le sens de l'Église. C'est accepter d'être différent, mais ensemble. On ne peut pas être différent tout seul. Ça ne veut rien dire. Mais quand on est ensemble, forcément, ça se voit aussi, on le disait tout à l'heure, une Église, parce qu'on est ensemble, il y a des différences qui sont possibles tout de suite. Bon, alors, je voudrais dire quelques points sur lesquels je suis... moi, j'ai pris quelques notes tout le long de la journée. C'était très confus, mes papiers. Mais... le vertige de l'Europe, moi, c'est vraiment le point où, sans doute, je suis le plus proche de Philippe Diribarney et de tout ce qui a été, de beaucoup de choses qui ont été dites. Sentiment que nos sociétés se sont beaucoup construites sur le vide de leur fondation, l'évidement, en quelque sorte, des fondations. Et Ricoeur, puisqu'on parlait de Ricoeur, je ne vais pas en parler trop, j'espère, dans un débat avec Habermas, dans lequel Habermas disait « Les Lumières, c'est inachevé », disait « Oui, mais il n'y a pas que les Lumières qui sont inachevées. Le romantisme est inachevé, le socialisme peut-être est inachevé, mais... la contre-réforme est inachevée, la réforme est inachevée, la Renaissance est inachevée, les traditions bibliques sont inachevées, la pensée grecque est inachevée. Ce sont autant de traditions qui sont toutes inachevées, qui ont toutes quelque chose qu'il faut penser ensemble dans une sorte de co-fondation. Voilà. Et ce que disait Ricoeur aussi, et que j'ai beaucoup entendu aujourd'hui, avec notamment l'expression de chez soi, pas une salle jaune pissâtre, mais être chez soi, accueillir chez soi. C'était justement une jeune Africaine qui s'était levée à la fin d'une conférence de Ricoeur et qui lui avait dit « Mais où est-ce que vous êtes chez vous ?» J'ai cherché où est-ce que vous étiez chez vous, je n'ai pas trouvé, alors je suis retourné chez moi. C'était une immigrée. Hein, bon. C'était une phrase qui m'avait beaucoup frappé. Et Ricoeur disait justement dans un vieux texte, il disait « Pour rencontrer, pour avoir en face de soi un autre que soi, il faut avoir un soi. il faut que nous existions. Hein, bon, il faut accepter d'avoir. On choisit pas. Il y a des choses qu'on choisit. On n'a pas choisi son lieu de naissance. J'ai fait après ça un petit livre sur la naissance. On choisit pas son corps de naissance, sa langue de naissance, sa culture de naissance. Et après, en acceptant cette étroitesse d'angle d'attaque en quelque sorte, après on peut s'élargir par le dialogue. Mais on part de quelque part. Et je pense que voilà, pour accueillir l'islam aujourd'hui, il faudrait en effet pleinement que nous existions comme chrétiens. Je pense que c'est très important, y compris avec nos différences, qui les aideraient, eux, les islams, à reconnaître entre eux leurs différences, etc. Parce que l'islam, c'est aussi quelque chose de... Bon, vous en parlerez mieux que moi. Moi, j'ai habité quand même quelques années... j'étais au Tchad, j'étais prof de philo au Tchad, mais surtout en Turquie pendant 5 ans. Moi aussi, par exemple, je partage la critique de l'idée purement morale d'accueil inconditionnel. C'est tellement apolitique. Je pense qu'il y a, un moment, il faut penser une dialectique entre un plan éthique d'urgence immédiate et un plan dans la durée. On construit une société, il y a vraiment les conditions d'un pacte politique et donc de l'importance des institutions. Moi, je suis très attaché, parce que je suis en effet de tradition calviniste et non pas anabaptiste, etc. Je suis très attaché aux institutions et contre justement un certain millénarisme et contre, etc. Et je me rappelle que Ricoeur, finalement je parle pas mal de Ricoeur, dans Histoire et vérité, d'un vieux texte intitulé État et violence, parlait de la tentation terrible de la bonté. C'est un très beau texte. Mais en même temps, Ricoeur, il en a beaucoup parlé dans les années 90 et à la fin, il disait, oui, mais le sens des religions, il s'appuyait sur le Kant de religion dans les limites de la simple raison. Il disait, oui, mais le sens des religions, d'accord avec vous, hein, d'accord, je sais pas ce que c'est que religion, c'est quelque chose d'une sorte de truc fourre-tout, etc. Mais s'il y a quelque chose qui est désigné à travers la religion, disait Ricoeur, c'est quelque chose comme une tentative pour réveiller le fond de bonté. Il y a dans toutes les traditions religieuses quelque chose qui tend à tenter, à essayer de réveiller le fond de bonté. Alors, donc vous voyez, en même temps, la tentation terrible de la bonté, oui, mais en même temps, et pourtant, il faut bien réveiller le fond de bonté dans certains moments où on est au bord justement du tragique absolu, je dirais, à la fin de l'Orestie d'Eschyle, qui est un texte qui a énormément passionné Ricoeur. Il y a comment s'effectue cette conversion des Érinies dans les Euménides, hein, des furies de la vengeance dans les bienveillantes. Et c'est ce travail de conversion qui se fait aussi dans le texte biblique, dans la conversion d'un dieu terrible dans un dieu d'amour. C'est un travail incessant. Les textes, les traditions nous aident à faire ce travail. Ils ne prennent pas les humains uniquement comme des êtres moraux, raisonnables, etc. Il y a une dimension de passion dans le noir, dans l'horreur, dans l'horrible, mais aussi une capacité de sacrifice et de bonté, et de sacrifice de soi qui est profond. Alors, c'est là que je pense que je diverge du récit, de votre récit, Philippe, tout à l'heure. Je pense que le catholicisme que j'aime, que j'ai aimé tout au long de ces décennies, puis avant, bon, quand j'ai rencontré... d'ailleurs, c'est pas que je suis purement extérieur, parce que j'ai un grand-oncle qui était évêque de Montauban, hein, donc j'ai aussi beaucoup de catholiques dans ma famille. Bon. C'est quelque chose qui avait été décrit par Ricoeur, encore une fois, dans le Socius et le Prochain. L'idée de qui est au noyau du christianisme social, cette idée d'une charité qui n'a jamais fini d'être assez singularisée dans la rencontre du proche, mais aussi assez universelle. Et ce noyau-là, qui a travaillé le christianisme social, il me semble, dans l'après-guerre, dans les années 50, 60, etc., il est essentiel pour comprendre, je dirais même, le moment si fécond au départ de la reconstruction de nos sociétés après la guerre, dans lesquelles il y avait quelque chose, dans lesquelles on pourrait dire qu'une certaine manière, le christianisme a été à cette époque-là très, très profondé, c'est profondément implanté dans la culture populaire. Bon. Et ça, c'est quelque chose que moi, je salue, avec beaucoup de gratitude. Je pense qu'il s'est passé à ce moment-là des choses tout à fait intéressantes. Alors, les thèmes à cette époque-là, c'était plutôt l'ouverture, bien sûr, mais ce n'était pas tellement les thèmes du christianisme inclusif d'aujourd'hui. On est dans une autre époque, il ne faut pas comparer, le christianisme ou le catholicisme des années 60 du Vatican II à la situation d'aujourd'hui. Et il me semble que ce noyau, dont l'idée est et d'ailleurs aussi l'idée du corps social, le corps de l'Église comme corps social, avec l'idée de charité dans ce sens-là, de charité anonyme, qui anime aussi les institutions de la sécurité, de la solidarité sociale, tout ça, ouais, c'est la même idée, si vous voulez. Bon, eh bien, ça a divergé avec deux conceptions, une conception d'un christianisme inclusif radical, et puis l'autre côté, une conception d'un christianisme plus dans lequel le corps mythique de l'Église, le corps de la société, est en quelque sorte, moi, c'est quelque chose que j'ai dit récemment, je me suis fait vraiment... j'ai mis même dans un texte dans La Croix qui avait été accueilli dans La Croix, c'était une conférence que j'avais faite au Musée du Désert, à l'Assemblée du Désert, pardon, il y a 2-3 ans, il y a 3-4 ans, sur le fait que notre société française d'aujourd'hui est capable, comme elle l'a fait à plusieurs reprises dans l'histoire, comme elle l'a fait au moment de la Saint-Barthélemy, comme elle l'a fait au moment de Vichy, elle est capable de fabriquer un corps étranger à partir des gens qui sont des citoyens, des gens de cette société, pour expulser ce corps étranger. Ça, c'est quelque chose qui m'effraie. Il faut faire attention à la capacité qu'a la France d'être réveillée par une reprise, par une sorte de vieux cauchemar auquel elle doit faire attention. Donc, vous voyez, les meilleures idées, moi j'y suis très sensible, philosophiquement, les meilleures idées peuvent aussi être dévoyées et devenir le pire. Un autre point d'inquiétude, pas d'inquiétude que j'aurais, mais de résistance, c'est l'idée de tout ce qu'on a dit sur le monde, etc., pas du monde dans le monde, etc., mais c'est passionnant théologiquement. Le monde, enfin, pour une Arendtienne comme vous, c'est un thème... Et Dieu a tant aimé le monde. Enfin, il faut penser les choses dans tous les sens. Moi, dans mon enseignement, j'ai sans cesse rencontré des conflits d'interprétation sur ce que c'est que le monde. Je dirais presque que c'est l'indice de quel type de protestantisme on venait. Qu'est-ce qu'on voulait dire dans le monde? C'est ça que vous appelez le monde. Mais c'était des choses tellement différentes. Pour certains, le monde était noir. Pour l'autre, le monde, il était heureux, il était vert. Enfin, il y avait tout.
1: C'est
0: bon.
1: Horizontal ou vertical?
0: Oui, ouais. Mais vous voyez, par exemple, dans notre protestantisme même français, quelqu'un comme Jacques Ellul n'a cessé de vitupérer présence au monde moderne, fausse présence au monde moderne. Vous voyez, c'est des vieux livres, des vieux textes des années 50, vous voyez, bon, dans lesquels il y avait déjà ce double mouvement très fort. On a intérêt à relire Ellul sur ce thème-là. Mais en même temps, les idoles du monde, il voit les idoles partout. La voiture est une idole, la télévision est une idole, bien sûr, il a raison. Mais ce que je veux juste dire, c'est que le conformisme au monde, il peut être partout. Car en fait, c'est une accusation. Comme autrefois, on disait, toi, tu es un idéologue. C'est-à-dire, moi, je ne suis pas dans l'idéologie, moi, je suis dans une posture de vérité. Mais toi, tu es dans l'idéologie. Mais en fait, ça se retourne. On peut toujours dire, mais c'est toi qui es conforme. C'est toi qui es conformiste à ton monde, à toi, à ton milieu, à toi, à ton. Etc. Vous voyez, donc, je pense que l'accusation de conformité, il faut faire attention de. Ça, c'est quelque chose que nous, on a beaucoup senti du côté des évangéliques qui nous ont beaucoup accusés d'être complètement conformer au monde. Je ne sais pas, il fallait écouter les prédications, c'est pas toujours si conformiste que ça. En tout cas, il faut faire attention à cette inversion. Puis, peut-être encore deux choses plutôt, sur le protestantisme, la protestantisation, moi je suis évidemment beaucoup plus proche de tous les catholiques français que de la plupart des protestants américains. Il faut dire comme ça, c'est une question de culture, si vous voulez. Bon, je peux dialoguer plus facilement, etc. Même ceci dit qu'il y a eu aussi une américanisation du catholicisme qui, je pense, aux États-Unis, avec Vance, avec Rubio, etc. Je ne sais pas vers quoi va le catholicisme non plus dans ce sens-là. Est-ce que ce n'est pas une américanisation au sens de Régis, de Bray, ou plutôt qu'une protestantisation? Je ne sais pas ce que c'est que la protestantisation. Et dans les thèmes de la résistance, on a cité Bonhoeffer, on a cité... moi, je citerai Kierkegaard aussi dans les thèmes de la résistance ou de la protestation. Mais Bonhoeffer, il critiquait l'église du Reich. Il refusait l'institution qui était l'église du Reich. C'était pas n'importe quelle institution, si vous voulez. Il était un signe de contradiction face à l'église du Reich de Hitler, quand même. Donc il faut pas... voilà. Donc moi, je ne vois pas une énorme protestantisation du catholicisme. Je pense que, oui, avec le temps, les différences sont beaucoup atténuées.

0: Il y a la notion de bon fruit qui est venue à plusieurs reprises, notamment dans l'exposé de Philippe d'Iribarnet. C'est très important. Mais autrefois, les bons fruits, dans le protestantisme, le bon fruit, c'est justement l'action. C'est, on met en pratique. Et donc, le bon fruit, ça se voit à l'engagement. Et pas... voilà. Et donc, vous voyez comment ça se retourne. Moi, je pense qu'on est pris dans un jeu de conversion entre des époques où on est pris dans le soin de l'âme, le souci de l'âme, et des moments où on est dans le souci du monde. Mais je dirais, le souci du monde, de l'engagement dans le monde, dans l'insouci de soi. Et l'insouci de soi étant aussi une figure de la foi, je l'ai entendu aussi, vous voyez. Et de la même manière que le soin de l'âme doit se convertir par l'insouci de soi, c'était Calvin qui disait, ben, faut confier ce souci à Dieu. C'est la meilleure manière de se soucier de votre âme, c'est confier ce souci à Dieu. Dessouciez-vous de votre propre âme. Confiez ce souci à Dieu. Et maintenant, voilà. Mais de l'autre côté, il y a un souci du monde qui finit par nous faire oublier complètement le soin de l'âme et la prière, etc. Donc, je me reconnais dans cette l'attention tout entière que vous avez décrite. Je terminerai sur une chose, c'est que je pense que nous, les églises, au pluriel, nous, les, je ne sais pas qui, comment, je suis pas une église, moi, hein, bien sûr, mais nous avons des choses à dire à l'État français, comme dans toutes les époques. Hein, bon. Et je pense que, moi, je pense que le pacte laïque qui a été passé en 1905, qui répondait bien à certaines questions, aujourd'hui ne répond plus du tout. Il ne répond plus à la nouvelle situation que vous venez de décrire, je suis d'accord, mais avec l'islam qui s'est installé, moi je dirais même de manière colonialiste d'une certaine manière. Hein. Bon, parce qu'il n'est pas seulement, c'est pas que, il y a deux sortes de colonies, il y a les individus rescapés, réfugiés, qu'ils soient économiques, mais il y a derrière des grosses puissances financières, comme autrefois pour l'Europe, qui envoyait, il y avait des dissidents religieux, des rescapés, des réfugiés économiques, tout ça, mais il y avait aussi des puissances ecclésiales, mais surtout des puissances militaires et des puissances économiques. Bon. C'est pareil aujourd'hui. Donc, d'accord, il y a ça. Mais il y a aussi le fait que la laïcité a généré cette dichotomie du dévot et du militant. Je pense que c'est un effet sociologique de la loi de 1905. Pourquoi ? Parce que c'était d'ailleurs Karl Barth, dès 1937, qui avait écrit un texte magnifique en disant « Chaque type d'église, l'église d'État, l'église libre et l'église confessante persécutée, a ses forces mais aussi ses faiblesses. » Même l'église persécutée aussi ses faiblesses, parce qu'elle se croit pure. Elle se croit pure et bonne. Il y a toujours dans chaque type d'église le germe de quelque chose qui devient dangereux. Et ce qui est dangereux dans l'église libre, ce qu'il appelait l'église libre, c'est-à-dire l'église séparée de l'État, c'est que cette église, elle va être déchargée de toutes les questions de responsabilité politique, sociale, etc. Et elle va ne plus s'occuper que des besoins pieux. Et à la limite, la militance elle-même peut devenir une forme du besoin pieux. Prouver à soi-même qu'on est un bon chrétien. Vous voyez, bon. Et donc, ça devient quelque chose de très étroit. Je suis venu ici avec un ami qui vient de Bukavu, où j'étais les trois dernières années, je suis allé faire des choses là-bas dans l'est de la RDC. Rien que l'église du Christ au Congo, donc l'église protestante, et c'est pareil côté catholique, scolarise dans le sud Kivu 1 million d'élèves en français. Ils sont responsables des écoles, comme les catholiques, ils sont responsables des hôpitaux, des dispensaires. Ce sont des églises qui portent la société. Et je dirais que nous, aujourd'hui, on se lave les mains de toutes ces questions-là. Vous voyez, bon, je pense que voilà, la loi de 1905, aujourd'hui, il nous faut la réinterroger.
1: Alors la question qui m'est posée, c'est pourquoi est-ce si important pour moi la façon dont l'Église aborde le moment qu'elle vit et aborde le moment que nous allons vivre. Et je tiens à vous dire que je suis extrêmement minoritaire dans le judaïsme, puisque, hélas, mais ça viendra, rassurez-vous, hélas, les juifs ont encore du mal à comprendre le lien qui nous unit. Ça viendra, il faudra de la pédagogie, il faudra beaucoup parler, il faudra expliquer, mais je suis sûr que ça viendra parce que c'est la vérité même. J'ai été frappé. Je suis un vieux routier des rencontres entre juifs et chrétiens, juifs et catholiques d'ailleurs, je dois dire, quand même plus tôt, d'accord ? On s'est déjà vu, mais... et en fait, je suis frappé de, effectivement, de ce qui nous réunit. Le judaïsme n'est pas une religion. Je crois que c'est Jean-Luc Marion qui a dit que le christianisme n'était pas une religion. Le judaïsme n'est pas non plus une religion. D'ailleurs, le mot n'existe pas en hébreu. Deux, Église, signe de contradiction, mais à moins d'être aveugle et sourd, Israël ou le peuple juif sont des signes de contradiction. Comment on s'en rend compte ? Il n'y a qu'à regarder le niveau de l'antisémitisme. Troisièmement, l'idole, c'est ce au nom de quoi je tue ? Absolument. Il n'y a pas de sujet, puisque le judaïsme, c'est une tentative de se soustraire au pouvoir des idoles, et à tel point que vous avez une phrase du Talmud qui dit « Est juif celui qui n'est pas idolâtre ». Troisièmement. Quatrièmement, vous vivez un moment que nous connaissons très bien, c'est le moment où vous êtes minoritaire. Et donc, nous pouvons partager avec vous comment est-ce qu'on vit en minoritaire. Minoritaire en termes de nombre, et minoritaire parce que le grand changement, c'est que la société, les institutions, les lois, les réglementations évoluent sans tenir compte, sans traduire, pour être plus précis, le point de vue de l'Église. Et nous, nous connaissons ça très bien depuis, en diaspora en tout cas, depuis tout le temps. Quatrièmement, ça nous rapproche encore davantage, quatrièmement, après avoir étudié pendant un certain nombre d'années les épîtres de Paul, en tout cas les sept qui sont assurément de lui, j'ai compris ce que voulait faire Paul. Je crois. En tout cas, je crois que c'est ce qu'il dit. Il dit, il s'agit de tourner les nations vers l'Éternel, vers le Dieu qui s'est révélé en premier aux Juifs, c'est le même, évidemment, par la foi en Jésus-Christ. Mais il se trouve que les Juifs sont déjà tournés vers Dieu le Père. Donc, je ne vais pas développer parce que ça prendrait du temps, ils n'ont pas besoin de la foi en Jésus-Christ. L'Église est tout près, catholique est tout près de dire ça d'ailleurs. Elle a quasiment dit il y a quelque temps dans un document, je crois, qui émanait du Père Hoffmann, du Vatican. Et donc vous comprenez pourquoi c'est si important pour nous, la façon dont ce qui se passe dans l'Église. Puisqu'il s'agit de tourner vers les nations, les gentils, vers Dieu le Père, bien sûr par la foi en Jésus-Christ, nous ne pouvons que sentir le lien organique qui nous réunit. Nous ne pouvons que sentir à quel point nous sommes dans le même bateau, j'allais dire, mais dans la même arche d'alliance. Puisqu'en fait, nous aidons l'un l'autre à nous tourner vers, ce qui a été dit tout à l'heure, vers Dieu le Père. Et comment s'aide-t-on ? Et je dis ça en ayant la pratique de l'accueil de groupes chrétiens dans nos synagogues. Donc je vois bien comment ce qui se passe. Comment s'aide-t-on ? Eh bien, je crois que l'intérêt qu'ils trouvent à venir dans nos synagogues partager nos offices, ce soir d'ailleurs, nous recevons une quarantaine de prêtres du diocèse de Paris, à l'office de Shabbat et au dîner de Shabbat qui suivra, ils trouvent le fait de ne jamais oublier que il ne faut jamais oublier que le christianisme, c'est par la foi en Jésus-Christ se tourner vers Dieu le Père. Et si nous sommes vraiment juifs comme il convient, eh bien, nous leur rappelons ce que ça veut dire. Mais à contrario, c'est pour ça que je n'ai jamais cru au fait que nous étions des frères aînés, c'est-à-dire un peu en surplomb. D'ailleurs, je rappelle que Jacob, c'est plutôt le deuxième. D'accord ? C'est celui qui est sorti après Ésaü, qui figure dans la tradition juive, Rome et le christianisme. Mais du christianisme, le christianisme nous est nécessaire pour ne jamais oublier que le judaïsme est aussi une eschatologie et que nous aussi, nous attendons

0: le Messie. Et que la tentation est grande, en oubliant le christianisme, d'oublier la venue un jour du Messie. Donc, vous voyez, pour toutes ces raisons, à quel point nous sommes, d'une, on a appelé ça avec Pierre, frère à l'évidence, parce que c'est toujours ce qui est évident qu'on ne voit pas, mais ce lien est un lien unique qui n'existe qu'entre les Juifs et les chrétiens, qu'entre la synagogue et l'Église. Nous entrons dans un moment, et alors, puisque nous avons été signe de contradiction, nous souhaitons que l'Église, enfin en tout cas moi à titre personnel, soit signe de contradiction. C'est-à-dire que l'Europe a deux traditions, qui sont un, le christianisme, mais on peut appeler ça le judéo-christianisme parce que c'est le même type d'être humain. Je crois fondamentalement c'est le même type d'être humain. Donc d'une part le christianisme ou le judéo-christianisme, et d'autre part la tradition de la libre pensée. Mais, et c'est ça, c'est de ceci que nous sommes le produit. Et si l'un des deux piliers s'effondre ou disparaît, alors l'autre est saisi par la folie. Et donc, nous sommes extrêmement soucieux, en tout cas moi je suis très soucieux, de ce que l'Église se redéveloppe, reprenne son essor et redevienne signe de contradiction. Alors qu'est-ce que ça veut dire être signe de contradiction ? Je vais vous raconter ce qui m'est arrivé. En première terminale, j'ai eu un professeur d'histoire-géographie, qu'un certain nombre d'entre vous peut-être connaissent, qui s'appelait Olivier Clément. Alors là, j'ai compris, il ne faisait pas des cours d'histoire, c'était des cours d'introduction à l'histoire universelle. Et donc là, j'ai compris qu'il y avait une autre histoire que l'histoire de nos manuels, sachant qu'il ne faisait jamais aucune allusion, rien. Et on est resté très très proche jusqu'à sa mort. C'est lui qui m'a fait découvrir le christianisme, c'est lui qui m'a fait découvrir les pères de l'Église. Et donc, j'ai compris, grâce à lui, l'importance absolue qu'il y a à ce que qu'il y ait une présence chrétienne visible dans nos pays. Qu'est-ce que ça veut dire être signe de contradiction ? C'est qu'il ne pense pas comme tout le monde, comme le JT, globalement, ou comme les réseaux sociaux maintenant. Et donc, et c'est important que ce pilier, qui est le pilier chrétien ou judéo-chrétien, mais chrétien, reprenne de la force et de la solidité pour que l'autre, de l'autre côté, le pilier de la libre pensée, ne devienne pas complètement fou. Sinon, nos sociétés termineront dans la violence, globalement. Et donc, vraiment, je suis extrêmement attaché à cela. Et c'est vrai qu'il y a une certaine façon de penser la laïcité, je suis assez d'accord, qui a conduit à nos invisibilisations. D'accord. Mais je crois que, enfin, je suis convaincu que chacun de nous doit prendre la parole sur ce qui concerne l'évolution de nos pays, de nos sociétés, peu importe qu'on soit entendu ou qu'on ne soit pas entendu. Certains l'entendront, c'est ça qu'on peut dire. Voilà. Et ça, c'est pas contraire quand même aux lois de la laïcité. D'accord ? Et donc, je pense que c'est vraiment important que le plus grand nombre possible écoute un certain nombre de, moi j'appelle ça des grands chrétiens, mais ils n'aiment pas que je les appelle comme ça, mais enfin de personnalités du christianisme, la personnalité n'étant pas nécessairement un grand responsable dans l'Église. Hein. Je me permets de dire, ça peut être un fidèle qui par sa vie exceptionnelle convainc tout simplement. Mais c'est important, vraiment, d'entendre la parole de l'Église aujourd'hui. C'est d'autant plus important de l'entendre que c'est aussi une façon de sortir de la crise des abus qui l'accaparent, évidemment. C'est-à-dire qu'il ne faut pas qu'elle se laisse cornériser et être mise le dos au mur. Donc c'est ça qui me paraît vraiment essentiel et vraiment et nous pouvons faire une partie du chemin ensemble. Voilà, c'est ça que je crois aussi, parce que nous souhaitons le même type d'être humain. De l'eau a passé sous les ponts depuis 2000 ans, beaucoup. Le christianisme n'est plus le même. J'explique ça en permanence aux Juifs. Je dis, mais non, nous avons changé de monde. Le christianisme, l'Église a scruté son propre mystère. Et donc, on doit non plus seulement entrer en dialogue, parce que ça fait longtemps qu'on est entré en dialogue, mais approfondir nos divergences, rentrer dans l'art de la controverse entre nous. C'est une vieille habitude juive, la controverse, mais on ne peut rentrer dans l'art de la controverse que parce qu'on a compris le lien organique qui nous réunit. Et je crois que c'est aussi l'un des moments que l'on doit vivre et pour lequel nous sommes un certain nombre à être disponibles.
1: J'ai envie de commencer mon intervention par souligner que la modernité et la réforme de l'Église catholique n'ont pas eu de conséquences uniquement sur les sociétés occidentales et sur la religion catholique, mais aussi sur les sociétés musulmanes et sur l'islam. Et je commence et je présenterai les conséquences de cette modernité et de la réforme de l'Église catholique sur les sociétés musulmanes et l'islam en trois étapes. Je commence par l'étape qui se situe entre le 19e siècle et la première moitié du 20e siècle. C'est une étape qui est marquée par l'influence de la modernité, l'influence de la modernité sur le monde musulman. Le monde musulman qui a été fasciné par la modernité, je parle des intellectuels et des politiques évidemment, ils ont exprimé une grande volonté de faire en sorte que leur pays, leur société ne reste pas en retrait par rapport à cette nouvelle civilisation qui est la civilisation occidentale. Et ils ont été séduits par les valeurs de l'égalité et de la liberté, ainsi que la dignité humaine. D'ailleurs, ils ont introduit ces valeurs dans leur constitution, les nouvelles constitutions, comme celle de l'Irak, la Syrie et l'Égypte. On est au début du XXe siècle. Ils ont introduit aussi le principe d'égalité, sauf l'égalité entre les hommes et les femmes, bien sûr, à part Atatürk. Donc, même s'il y a eu des réformes extraordinaires. Évidemment, ces réformes avaient leurs limites qu'il ne faut pas oublier de souligner. Cependant, cette période entre le 19e siècle et le début du 20e siècle était extraordinaire pour le monde musulman, étant donné qu'elle lui a permis, cette période, de sortir à bien des écarts de leur archaïsme social et politique. Par ailleurs, ces réformes sont une preuve que le conservatisme, le littéralisme, la suprématie du passé ne sont pas une fatalité, que le musulman peut échapper à ces trois éléments que je viens de citer. Donc, c'est une preuve que le changement n'est pas impossible. C'est pour cela que cette période est importante, notamment aujourd'hui, où on a l'impression que l'évolution pour les musulmans devient impossible, ou difficile au moins. Donc, les musulmans dans cette période sont sortis de beaucoup de retard et cette fascination pour la civilisation occidentale, selon Bernard Lewis, il dit que cette fascination vient du fait que les valeurs de l'Occident, de la civilisation occidentale, n'ont pas été revendiquées au nom de la religion chrétienne, mais de la raison. Donc il dit dans une citation, le premier mouvement d'idées qui s'est imposé au monde musulman.

musulmans. C'était le premier mouvement d'idées de la chrétienté occidentale qui s'est imposé au monde musulman, c'était la Révolution française. Et cela est dû, comme je viens de le dire, est dû au fait qu'elle ne se revendiquait pas ses idées au nom de la religion chrétienne, mais au nom de la raison. Ainsi, beaucoup de musulmans n'ont pas vu d'inconvénient d'adhérer à cette civilisation occidentale et à ses valeurs, étant donné qu'ils l'ont vue comme une civilisation humaine. Je me rappelle des textes qu'on étudiait en Algérie à l'époque, et c'était des textes qui parlaient de la civilisation occidentale comme une civilisation humaine, donc qui appartient à toute l'humanité, y compris les musulmans. Et la réforme de l'Église catholique qui s'est retirée de la chose politique, de la gestion de l'État, a fait aussi que les musulmans ne se sont pas sentis gênés de revendiquer ou de vouloir une organisation de l'État qui ressemble à celle des pays traditionnellement catholiques. Donc ce que les musulmans ont souligné, c'est surtout cet aspect de sécularisation de la civilisation occidentale. Donc cette sécularisation et cette réforme de l'Église catholique a permis aux musulmans de s'ouvrir sur la modernité et a permis un certain rapprochement entre l'islam et l'Occident. On est jusqu'aux années 1950. Pour que la deuxième étape commence, et la deuxième étape est marquée par l'échec de ce processus de modernisation dans le monde musulman, et le regard des musulmans porté sur la civilisation occidentale a changé. Il est passé de la fascination au rejet. Et il est passé au rejet lorsque, évidemment, les conservateurs qui se sont mobilisés politiquement pour mettre en échec ce mouvement de modernisation, qu'ils ont appelé mouvement d'occidentalisation. Donc on passe de modernisation à l'occidentalisation, et ils ont considéré que c'est un mouvement aussi d'ingérence de l'Église catholique dans les sociétés musulmanes. Donc ils se sont mobilisés politiquement, et aujourd'hui on les appelle les islamistes. Et j'ai une citation de Youssef El-Karadawi dans un livre qu'il a écrit en 1971 qu'il a intitulé « Les solutions importées ». Et dans ce livre, il parle des modernistes, il les appelle les occidentalistes. Il dit que les occidentalistes ont voulu imposer aux sociétés musulmanes une conception chrétienne de la religion. Et le discours religieux conservateur qui va critiquer la version de la religion, la version chrétienne de la religion. Pour lui, comme il l'explique dans ce livre, cette version est une version de la religion qui a abandonné la société, elle a abandonné la morale en abandonnant la politique. Il explique aussi que cette version de la religion, la version chrétienne de la religion, est incapable de protéger la société, car c'est une version où le sacré est mort, donc elle a tué le sacré. Donc la civilisation occidentale est décrite aussi comme une civilisation où le sacré est mort, où la morale n'existe plus. Donc on est passé de la fascination au rejet, d'un regard positif porté sur l'Occident et sur sa civilisation, à un regard très négatif. Et dans l'explication de la victoire des conservateurs et des islamistes contre les modernistes, on explique cette victoire par l'élément financier, avec la découverte du pétrole au pays des Wahhabites. On l'explique également par la géopolitique de l'époque, première moitié du XXe siècle, c'est-à-dire la colonisation et la création de l'État d'Israël. Deux éléments que les conservateurs ont utilisés en leur faveur pour s'attaquer à la civilisation occidentale et aux modernistes, qu'on appelait les occidentalistes. Mais personnellement, je pense
que l'échec de ce processus de modernisation est dû

surtout à l'échec des modernistes à réformer l'islam. Parce que la réforme de l'islam faisait partie des projets de ce mouvement de modernisation. Donc ils voulaient moderniser la politique, la religion, plutôt la société, mais aussi la religion. Ils n'ont pas réussi à réformer l'islam. Ils ont fait quelques réformes dans le domaine juridique. Ils ont, par exemple, aboli l'esclavage. Ils ont aboli les châtiments corporels, le califat. Mais ils n'ont pas réussi à réformer l'islam réellement, ou ce que j'appelle, moi, la véritable réforme de l'islam. Pourquoi ? Parce que, tout simplement, ils n'ont pas du tout essayé de réformer la théologie musulmane. Or, la théologie fait partie de l'islam. C'est une partie intégrante de l'islam. L'islam ne se limite pas au Coran. C'est le Coran et tout ce que les musulmans ont construit autour du Coran dans la théologie. Ils n'ont pas touché à cette théologie. Or, c'est elle qui détermine la relation du musulman au texte, à la vérité, à la raison, au passé, à la révélation et à l'autre. Donc on est dans un système d'idées, des théories, des concepts qui déterminent le comportement du musulman. Il fallait réformer cela, eh bien, on ne l'a pas touché dans ce projet de réforme. D'ailleurs, moi, je dis que la théologie dans le monde musulman est complètement morte, car dès on a cessé de penser la théologie vers le XIIe siècle. Et depuis, la théologie est complètement figée. Donc le fait qu'ils n'ont pas réussi à réformer l'islam est l'un des raisons les plus importantes qui ont fait qu'ils n'ont pas résisté aux conservateurs. Pourquoi ? Parce que toute réforme politique ou sociale qui n'est pas accompagnée d'une réforme de l'islam est une réforme, je parle de la réforme politique et sociale, est une réforme fragile. Fragile devant un discours conservateur qui prétend détenir la vraie parole de Dieu, ou la vraie parole de Dieu. Et je passe à la troisième étape des conséquences de la modernité et de l'Église catholique, la réforme de l'Église catholique sur l'islam et les musulmans, notamment en Occident. Je vais parler notamment en Occident, et à partir du début des années 1980. Pourquoi je parle du début des années 1980 ? Pour faire un lien avec le concept de l'islamisme qui a été forgé au début des années 1980. Il a été forgé en France, notamment, par des universitaires, évidemment. Le terme islamisme, en réalité, a été créé au début du au XVIIIe siècle. Mais à l'époque, il signifiait tout simplement la religion musulmane. Donc l'islamisme, le terme islamisme, était l'équivalent du terme islam dans la langue arabe. Et au début des années 1980, les universitaires ont décidé de lui changer de sens. Ils ont décidé que l'islamisme signifiait l'islam politique, mais auxquels ils ont ajouté deux qualificatifs. Ils ont dit que cet islam politique est un mouvement contemporain qui est né au XXe siècle avec la création de la confrérie des frères musulmans. Le deuxième, c'est que l'islamisme, qui est l'islam politique, n'a aucun lien avec l'islam. Cette conception du terme islamisme, ce concept de l'islamisme, tel qu'il est présenté par les universitaires, n'a aucun fondement ni historique ni théologique. C'est un concept qui est faux sur le plan historique et théologique. Il est même faux sur le plan logique. Donc il ne respecte pas la logique, il est dépourvu de toute logique. Pourquoi ? Parce qu'on ne peut pas ajouter un terme, le suffixe « isme », et dire que le terme qu'on a obtenu n'a rien à voir avec le terme d'origine. Mais c'est ce qu'on entend en France. Donc ce terme, ce concept a eu beaucoup de conséquences sur l'islam, sur les musulmans en Occident notamment, et évidemment sur les sociétés occidentales. Pourquoi il a eu beaucoup de conséquences ?

que ce concept, en réalité, il reprend exactement le discours des islamistes et des conservateurs qui ont fait échouer le mouvement de modernisation dont j'ai parlé tout à l'heure. Les conservateurs et les islamistes, pour faire échouer ce mouvement de modernisation, on est au début du XXe siècle, ont raconté aux musulmans que s'il y avait problème, il n'était pas dû à l'islam, mais aux musulmans qui n'ont pas respecté l'islam. Donc l'islam ne pose aucun problème, et s'il ne pose aucun problème, il n'a pas besoin d'être réformé. Donc c'est le discours des conservateurs. Ils ont cassé le mouvement de réforme avec ce discours. Et le concept de l'islamisme tel qu'il a été forgé en France, en réalité, il reprend ce discours. C'est une autre manière de dire la même chose. S'il y a un problème, il est dû aux islamistes, à l'islamisme, mais pas à l'islam. Donc les deux discours mettent l'islam à l'abri de tout regard critique et montrent les musulmans qui n'ont pas su respecter son message comme les seuls responsables des problèmes qui se posent. Évidemment, ce discours a cassé le mouvement de réforme de l'islam dans le monde musulman, mais il a cassé également cette pensée, c'est ce que je constate personnellement, cette pensée qui a commencé à se mettre en place en France et en Occident en général, qui était portée par certains musulmans intellectuels dans les années 1990 et 2000, qui revendiquaient un islam des Lumières. Ces intellectuels comme Arkoun, comme Mohamed Abdelwahab Medab, revendiquaient un islam des Lumières, revient à dire réformer l'islam. Si on regarde autour de nous aujourd'hui en France, cette parole est en net recul si elle n'a pas complètement disparu. Comment je l'explique ? Je l'explique beaucoup par ce concept de l'islamisme, qui est l'islam politique, qui n'a rien à voir avec l'islam. Donc toute personne qui porte un regard critique sur l'islam est considérée comme elle mélange entre l'islam et l'islamisme. J'ai sauté peut-être un point important. Quel est le rôle de l'Église dans la création de ce concept de l'islamisme ? Moi, j'ai expliqué l'apparition de ce concept par plusieurs éléments. J'ai parlé du souci du politiquement correct, j'ai parlé de la méconnaissance de l'islam et de son histoire, de l'effondrement de l'esprit scientifique en France dans le domaine des sciences humaines, par le désir de consoler les musulmans dans leur religion. Toujours, il faut leur dire non, ce n'est pas dû à l'islam, soyez tranquilles. Donc ces trois éléments, pas trois, je pense que j'ai cité quatre éléments, sont pour moi ceux qui expliquent l'apparition de ce concept de l'islamisme. Mais aujourd'hui, j'ajouterai l'Église progressiste, l'Église qui se veut inclusive, l'Église qui est dans l'altérité peut-être exagérée, si je peux dire. Une modernité aussi exagérée dans l'application de ces principes d'égalité, de liberté. Parfois, un principe, si on exagère dans la manière de l'appliquer, il peut être altéré, comme nous dit d'ailleurs Montesquieu, qui a parlé de l'altération des principes. Donc, il y a une exagération qui a fait qu'on est rentré dans une forme d'application des principes qui n'a pas aidé les musulmans à remettre en question leur religion. Donc l'Église a joué, pour moi, un rôle. Je ne dirais pas l'Église progressiste, l'Église inclusive est celle qui a créé le terme ou le concept de l'islamisme, mais je dis que ses valeurs ont participé à sa création, parce qu'il a été créé par les universitaires et non par l'Église. Je pense aujourd'hui que tout ce climat de cette modernité qui va dans l'exagération de l'application de certains de ces principes, de l'Église qui est dans cette envie d'être inclusive, tout ce climat ne permet pas aux musulmans eux-mêmes de regarder leur religion, l'islam, avec un regard critique. Bien au contraire, ça a mis en échec le mouvement de réforme de l'islam qui a commencé aussi à se mettre en Occident.
Il faut juste savoir que cela

0: la même chose pratiquement en France. De plus en plus, quand on a un regard critique sur l'islam, quand on appelle à une réforme de l'islam, on vous considère un petit peu comme contre l'islam et contre les musulmans. Et de plus en plus, les musulmans se rallient aussi à ce concept. S'il y a un problème, c'est dû à l'islamisme et non à l'islam. Mais de cette manière-là, évidemment, on ne peut pas changer les choses ni réformer l'islam. Ce qui se répercute pour moi négativement sur la relation des musulmans avec les sociétés occidentales dans lesquelles ils vivent. Merci pour votre attention.
1: Merci à vous.

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0: Et tous, quelle joie de vous retrouver après 2 mois de congé d'été. J'espère que vous avez passé de très bonnes vacances. Moi, je suis très heureux de vous retrouver pour ma 4e saison aux manettes de QCM avec mes 3 nouveaux candidats qui sont là et qui attendent de jouer dans La Foi et la Bonne
1: Humeur.
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0: Vous êtes prêts? C'est parti pour la première manche. Bonsoir chers amis, comme je vous le disais, 4e saison à la manette et aux manettes de QCM. Je suis très heureux de vous retrouver et je vous remercie pour votre fidélité. Mais ce n'est pas le débat du jour. Ils sont là, les 3 premiers candidats du mois de septembre, à attendre de jouer, de vous rencontrer. Et Clément est impatient. Je le sais que Clément est impatient. Bonsoir Clément.
3: Bonsoir.
0: Comment allez-vous?
3: Bah très bien, très bien. Content d'être ici dans la joie et la bonne humeur.
0: Dans la joie et la bonne humeur et la foi et la bonne humeur. Alors racontez-moi Clément, d'où venez-vous? Qui êtes-vous?
3: Alors je viens de Conflans-Sainte-Honorine, dans
0: les Yvelines. Pour ceux qui ne connaissent pas très bien, c'est en région parisienne.
3: Voilà, c'est ça. Et je suis originaire de l'Essonne aussi en région parisienne.
0: D'accord. Et que faites-vous à Conflans-Sainte-Honorine?
3: Et je suis dans la maintenance ferroviaire, je répare les trains pour la SNCF. Voilà.
0: Très bien. Alors faites-le bien, parce que moi je passe ma vie dans le train. J'aurais une petite pensée pour vous maintenant.
3: Ben merci.
0: Et je crois que c'est un week-end un peu particulier.
3: Eh ben oui, parce que je suis en train de faire baptiser mon fils.
0: Il y a quel âge?
3: Noé, 9 mois.
0: 9
3: enfin,
0: mois.
3: Il va bientôt avoir 9 mois.
0: Donc Noé est arrivé dans la grande famille des chrétiens.
3: C'est ça.
0: On l'embrasse, il nous regarde peut-être, mais il nous voit. Il va peut-être pas comprendre que son papa est à la télé.
3: Non, mais il y a le replay pour ça.
0: Vous lui expliquerez. Et est-ce que vous avez des engagements, une association ou des personnes que vous voulez mettre dans la lumière?
3: Oui, je suis très engagé chez les Scouts et Guides de France. Voilà, j'ai fait 15 ans de bénévolat. Alors là, cette année, je vais prendre un petit peu une pause pour m'occuper de Noé qui est arrivé. Mais voilà, bon, les Scouts et Guides
0: de France. Bravo. Parce que ça prend du temps, les Scouts, hein?
3: Ah oui.
0: Quasiment tous les week-ends pendant 12 mois.
3: Ça m'a pris beaucoup de temps, mais j'ai aussi beaucoup appris, beaucoup reçu. Donc voilà, ça a été un bel engagement.
0: J'espère que vous avez suffisamment appris pour marquer beaucoup de points dans cette première manche.
3: On va essayer.
0: On y va, Clément?
3: On y va.
0: Alors c'est parti. Dans quel évangile se trouve l'annonce à Marie? Saint Marc, Saint Matthieu ou Saint Luc?
3: Je dirais Saint Matthieu.
0: Non, il s'agit de Saint Luc. Saint Matthieu s'annonce à Joseph.
3: Ah oui.
0: Qui était la première épouse d'Isaac? Sarah, Rachel ou Rebecca?
3: J'irais Rachel.
0: Non, il s'agissait de Rebecca. Ça va bien se passer. Comment appelle-t-on la cérémonie du lavement des pieds du jeudi saint? Patibulum, mandatum ou décrassum?
3: Patibulum.
0: Non, il s'agit de mandatum. Le patibulum, c'est une partie de la croix. Avant François, quel pas

0: a célébré le plus grand nombre de canonisations? S'agit-il de Jean-Paul II, de Grégoire le Grand ou de Pie IX?
1: Jean-Paul II.
0: Excellente réponse, Clément. Vous marquez votre premier point. Quel nom de pape a choisi Jean-Baptiste Montigny? Jean XXIII, Pie XII ou bien Paul VI?
1: Pie XII.
0: Fallait diviser par deux. Ah. C'est Paul VI. À laquelle des 12 tribus d'Israël Moïse appartient-il? Ruben, Lévi ou Judas?
1: Je dirais Lévi.
0: Exactement, comme son frère Aaron le grand prêtre. Lequel ne se prononce pas sur l'existence de Dieu? L'athée, l'agnostique ou bien le mystique?
1: Le mystique.
0: Non, c'est l'agnostique.
1: Ah.
0: Qui sont les homicides de la parabole? Des lévites, des médecins ou alors des vignerons?
1: Je dirais les lévites.
0: Et non, ce sont des vignerons. Que trouva-t-on, sur indication de Jeanne d'Arc, sous les dalles de l'église de Sainte-Catherine de Fierbois? Une épée, une couronne ou un étendard?
1: Une épée.
0: Bonne réponse, il s'agit d'ailleurs de son épée. Clément, vous marquez 3 points, bravo.
1: Merci.
0: J'accueille Atsu Albert. Bonsoir Atsu Albert.
2: Bonsoir.
0: Comment allez-vous?
2: Je vais bien, vous?
0: Vous êtes très sage, je le sens, vous êtes concentré. Atsu Albert, d'où venez-vous?
2: Moi, je viens de Melun.
0: De Melun, donc en région parisienne aussi?
2: Oui, en région parisienne. Et je suis étudiant en master de démographie.
0: En, pardon?
2: Et je suis étudiant en master démographie.
0: En master démographique, c'est-à-dire que vous étudiez les populations?
2: C'est ça.
0: Donc toutes les populations, pas que la population française?
2: Toutes les populations.
0: Ça doit être passionnant?
2: Ouais.
0: Et ça doit toucher beaucoup, beaucoup de domaines?
2: Ouais, c'est ça.
0: Et alors qu'est-ce qu'on fait quand on, après un master en démographie, que fait-on?
2: Pour devenir démographe, chargé d'études dans les cabinets et si possible, poursuivre en thèse de démographie.
0: D'accord. Donc vous êtes parti pour de longues études?
2: Oui, c'est ça.
0: Atsu Albert, vous avez 2 minutes pour marquer plus de 3 points si vous voulez choisir des thèmes dans la manche 2.
2: D'accord.
0: Vous êtes prêt?
2: Je suis prêt.
0: Qui est l'auteur de l'évangile selon Pilate? Pilate, Paul Verlaine ou Éric Emmanuel Schmitt?
2: C'est.
0: C'est?
2: Oui.
0: Éric Emmanuel Schmitt, c'est une bonne réponse. C'est une pièce de théâtre avec Jacques Weber. Quel texte contient en 700 vers un abrégé de la doctrine hindouiste? Le Tao Te Ching, le Rinpoché ou le Bhagavad Gita?
2: Je dirais le A.
0: Le A, eh bien non. C'était la réponse C, le Bhagavad Gita. Qui fut le dernier roi avant le schisme entre les royaumes d'Israël au nord et de Juda au sud? Saül, Salomon ou bien David?
2: Saül.
0: Non, il s'agissait de Salomon. De quelle prière est tirée l'expression courante « mea culpa » ? Le compoteor, le marmeladus ou le confiteor ?
2: La C.
0: Bonne réponse, il s'agit bien du confiteor. Qui Abraham épousa-t-il à la mort de Sarah ? Rachel, Agar ou bien personne ?
2: Rachel.
0: Non, c'était personne. Dans quel village s'est déroulée la scène de la visitation? Béthanie, Abou Gos ou Aïn Karem?
2: Béthanie.
0: Non, il s'agissait de Aïn Karem, dans les montagnes. Que signifie le suffixe « mansi » en rapport avec la mort, la prière ou alors la divination?
2: La divination.
0: C'est une bonne réponse, comme là. Cartomancie, par exemple.
2: Oui.
0: Que firent les femmes après la traversée de la mer Rouge? Elles pleurèrent, elles dansèrent ou elles brodèrent?
2: Elles dansèrent.
0: Elles dansèrent. C'est une excellente réponse sur le gong. Et vous êtes déjà sélectionné pour choisir au moins un thème dans la manche 2. Bravo, Atsu Albert.
2: Merci.
0: Puis enfin, j'accueille Gilles. Bonsoir, Gilles.
3: Bonsoir.
0: Comment allez-vous?
3: Bien.
0: Bien. Alors Gilles, d'où venez-vous?
3: Je viens de Versailles.
0: De Versailles. Donc on a quand même ce soir des Parisiens au sens général du terme. Et que faites-vous à Versailles?
3: Je suis retraité de la fonction publique.

0: public. Très bien. Et vous avez une retraite occupée ?
1: Oui, oui, oui.
0: Vous avez des engagements ?
1: Oui, tout à fait.
0: Vous voulez en mettre un dans la lumière ?
1: Je participe le mercredi après-midi à procurer du thé ou du café à la Maison de l'Amitié, à La Défense.
0: Très bien.
1: À des migrants, des SDF, des gens sans-abri.
0: Mais bravo, ils doivent apprécier. Alors peut-être moins l'été, et encore que, on a soif aussi de thé chaud, c'est très agréable l'été. Au Maroc, par exemple, on boit beaucoup de boissons chaudes, ça désaltère davantage.
1: Tout à fait.
0: Eh bien, nous allons passer 2 minutes ensemble, Gilles. Vous êtes prêt ?
1: Je suis prêt.
0: Alors, on y va. Qui a réalisé le film controversé nommé « La dernière tentation du Christ » ? Ettore Scola, Martin Scorsese ou Pier Paolo Pasolini ?
1: Martin Scorsese.
0: Vous êtes sûr de vous, vous marquez votre premier point. Quel est, avec son nom de pape, le seul symbole sur la pierre tombale de Paul VI? Un chrisme, un poisson ou une tiare?
1: Une tiare.
0: Non, c'est un chrisme. En quelle année la Vierge Marie demanda-t-elle à Catherine Labouré de faire graver la médaille? 1830, 1846 ou 1868?
1: 1830.
0: Bonne réponse. Quel geste accompagne la formule « Convertissez-vous et croyez à l'Évangile » ? L'imposition des cendres, la communion ou alors la consécration ?
1: L'imposition des cendres.
0: 3 bonnes réponses, vous êtes à égalité avec Clément. Dans quel évangile ne trouve-t-on pas de généalogie de Jésus ? Matthieu, Marc ou alors Luc ?
1: Luc.
0: Il s'agissait de la réponse B, Marc. Qui était le père d'Abraham ? Péleg, Nahor ou alors Théra ?
1: Nahor ?
0: Non, il s'agissait de Théra. Dans quel livre du Nouveau Testament est raconté l'épisode de la Pentecôte ? L'Acte des Apôtres, les Actes des Apôtres, l'Apocalypse ou Habacuc ?
1: Acte des Apôtres.
0: Excellente réponse, 4 points, vous êtes à égalité avec Katsu. Qui a fondé la Société de Marie, c'est-à-dire les marianistes ? François de Sales, Vincent de Paul ou Joseph Chaminade ? Chaminade.
1: François de Sales.
0: Non, il s'agissait de Joseph Chaminade. Gilles, vous êtes à égalité avec Atsu Albert, il faut que je vous départage.
2: D'accord.
0: Main sur le buzzer, mes amis. Une question est le plus rapide pourra choisir les 2 thèmes de la prochaine manche. Vous êtes prêts ?
2: Oui.
0: Quelle parabole Jésus propose-t-il en réponse à la question « Qui est mon prochain ?» Quelle parabole Jésus propose-t-il en réponse à la question « Qui est mon prochain ?» Oui, Gilles.
1: Le bon samaritain.
0: C'est vous qui marquez le 5e point. Ça vous permettra de choisir 2 points dans la seconde manche qui est tout de suite. La 2e manche en chemin pour décrocher sa place à la finale de ce soir et peut-être à la finale du mois, ce premier mois de la saison, le mois de septembre. Chers amis, c'est vous, Gilles, qui allez choisir 2 thématiques, Atsu Albert une, parmi les 6 que je vous propose. Saints et témoins de la foi, Bible, l'Église et son histoire, liturgie, sacrement et prière, art, culture et foi, ou encore question providentielle. Mon cher Gilles, quels sont vos choix ?
1: Saint et témoin de la foi.
0: Saint et témoin de la foi.
1: Et l'Église et son histoire.
0: L'Église et son histoire. Et vous, Atsu Albert ?
2: Je choisis liturgie, sacrement et prière.
0: Liturgie, sacrement et prière. Les jeux sont faits, ou tout au moins les thèmes sont arrêtés. On remet vos scores à 0. Messieurs, c'est parti. Saint et témoin de la foi. À 20 ans, j'ai distribué mes biens aux pauvres, installé ma sœur dans une communauté féminine et suis parti m'isoler. Rejoint par de nombreux disciples, Atsu Albert.
2: Saint François d'Assise.
0: Ce n'est pas Saint François d'Assise. Rejoint par de nombreux disciples, je suis parti plus loin encore. Ce que j'y ai vécu, beaucoup plus de 40 jours, a inspiré de nombreux artistes, notamment Jérôme Bosch, Peter Bruegel, Max Ernest, Mathias Grunewald, Diego Velázquez et un récit de Gustave Flaubert. L'animal à clochette qui m'accompagne parfois n'est pas lié à ma vie, mais à la congrégation qui porta mon nom et dont les cochons seuls avaient l'autorisation de traverser une ville. Je ne suis pas de Padoue, mais du désert d'Égypte. Clément.
3: Saint-Antoine.
0: C'est une bonne réponse. Saint-Antoine du désert, vous marquez votre premier point. Messieurs, l'Église et son histoire. Dans notre acceptation religieuse, nous sommes toujours au masculin pluriel. Notre origine grecque signifie piqûre ou marque au fer rouge, cette dernière étant la punition de l'esclave. Les premiers cas connus sont signalés au XIIIe siècle en Italie. Lors de cette première apparition, nous avons été annoncés par un séraphin à six ailes flottant dans les airs et dont le corps était fixé à une croix. Nous avons sans doute affecté Sainte Rita et Padre Pio, mais l'Église n'a reconnu que les cas de François d'Assise et Catherine de Sienne. Nous apparaissons aux mains, aux poignets, aux pieds, aux côtés et là où le Christ reçut la couronne d'épines.
1: Les stigmates.
0: Gilles, sur le fil, c'est une excellente réponse. Les stigmates, vous marquez votre premier point et êtes à égalité avec Clément. Atsu Albert, je suis persuadé que vous allez marquer un point sur cette carte.
4: Ok.
0: Liturgie, prière et sacrement. Nous pouvons être un objet, une image, un mot écrit, un son, voire un être vivant, ou une marque particulière qui représente quelque chose d'autre par association, ressemblance ou convention. Nous différons des signes qui renvoient à une signification précise, conventionnelle. Pardon. Le mot qui nous désigne vient du grec signifiant « mettre ensemble », »,« apporter son écho », »,« comparer ». Initialement, un tesson de poterie cassé en deux morceaux est partagé…
1: Le symbole.
0: C'est une bonne réponse. Ce buzzer ne vous a rien fait. Est partagé entre deux contractants. Celui des apôtres est un exposé de la foi chrétienne qui peut se réciter sur les doigts des deux mains. Ce sont effectivement les symboles. Gilles, vous avez pris la main avec deux points. Atsu Albert, zéro. Et Clément, un point. Cette question concerne les saints et témoins de la foi. Abbé de Saint-Oyette de Joux, j'ai administré cette abbaye durant près de 50 ans, du milieu à la fin du 7e siècle. Je fus ensuite élu évêque de Besançon et le restais 7 ans, sans doute évêque claustral. Mais dès que je le pus, j'ai résilié cette charge pour rejoindre la solitude et ses rigueurs. 500 ans après ma mort, grâce à la conservation intacte de mon corps, de nombreux pèlerins accourent vers l'abbaye où les miracles se multiplient. Le monastère et le village voisin ont pris mon nom et le diocèse s'est placé sous mon patronage. La capitale du Jura porte ce nom. Clément.
3: Claude.
0: C'est une bonne réponse. Il s'agit de Saint-Claude. Vous êtes à égalité, Gilles et Clément. Atsu, vous n'avez pas encore marqué de points. Je vais vous poser une question, l'Église et son histoire. Dans les temps modernes, je dois beaucoup à des personnalités comme celle de Nathan Söderblom, archevêque luthérien d'Uppsala, qui appréciait la tradition liturgique et de dévotionnel de l'office catholique, tout en percevant la valeur des travaux des chercheurs protestants libéraux, ou encore Wilhelm Adolf Wiesert Hooft, Vladimir Solofiev ou Dom Lambert Baudouin. Je me concrétise par la négociation patiente de divers accords, parfois bilatéraux.
1: L'œcuménisme ?
0: C'est une bonne réponse, œcuménisme. Je me concrétise par la négociation patiente de divers accords, parfois bilatéraux, par des instances de dialogue, par des réalisations

0: concrètes, comme la traduction commune de la Bible ou une semaine de prière afin que tous soient un. Écuménisme, vous marquez votre troisième point et vous êtes sélectionnés, Gilles et Clément, pour la finale d'aujourd'hui. Atsu Albert, ce n'était pas pour cette fois, ouais. Mais regardez ce que nous vous offrons.
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0: 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Atsu Albert, vous n'êtes pas trop déçu?
2: Non.
0: Non, vous avez passé un bon moment?
2: Ouais, c'était bien.
0: C'était la première fois que vous participiez à un jeu à la télé?
2: Ouais, c'est ça, c'est la première fois et...
0: Vous allez revenir?
2: C'était bien, ouais, je reviendrai.
0: Et allez surtout dire à vos amis de venir.
2: Oui, je vais les informer.
0: Merci, j'espère qu'on vous reverra très bientôt et nous nous retrouvons sans plus tarder Clément et Gilles pour la finale de ce soir. C'est la première finale de cette saison. Nous sommes au mois de septembre. J'espère que vous êtes reposés. Mes deux candidats finalistes le sont, puisqu'ils sont en finale. Et cette finale oppose Gilles à Clément. Mon cher Gilles, voici les thématiques que je vous propose ce soir. Vous allez en tirer une au sort. J'espère que vous allez avoir la main chanceuse. Allez-y. Dites-nous quel thème vous avez tiré au sort.
3: La santé.
0: La santé, nous sommes prêts. Vous pouvez poser la carte, Gilles. Messieurs, c'est parti. Des questions relatives à la santé. Selon Jésus, de qui les gens en bonne santé n'ont-ils pas besoin en Luc 5? Clément?
4: De médecin, de docteur?
0: C'est une bonne réponse. Elle vous paraissait tellement évidente. Oui. Du médecin, effectivement. Vous marquez un point. Comment appelle-t-on les saints qui rendent la santé? Ce sont les saints. Comment appelle-t-on les saints qui rendent la santé? Ce sont les saints. Buzzer.
3: Guérisseur.
0: Bonne réponse. Vous êtes à égalité. Sur quelle île Paul rendit-il la santé au père de Publius? Sur quelle île Paul rendit-il la santé au père de Publius? Avez-vous une idée, Clément, Gilles? Faut buzzer. Non?
4: J'ai pas.
0: Allez-y.
3: Patmos, mais c'est pas ça.
0: Ce n'est pas Patmos. Est-ce que vous avez une autre idée? Il s'agissait de Malte. Qui tua le veau gras parce qu'il avait retrouvé un frère en bonne santé? Gilles.
3: Le père. Tu as le veau gras.
0: Le père, allez un peu plus loin.
3: Le père du fils prodigue.
0: Voilà, c'est ça. Le père du prodigue, dans la parabole, vous marquez votre deuxième point. Grâce à quels aliments préférés aux mets royaux, Daniel et ses compagnons avaient-ils bonne mine et santé? Au chapitre 1 du livre. Gilles.
3: Les pains.
0: Ce ne sont pas les pains. Clément.
4: Les poissons.
0: Ce ne sont pas les poissons. Vous pouvez rejouer autant de fois que vous le souhaitez. Grâce à quels aliments préférés aux mets royaux, Daniel et ses compagnons avaient-ils bonne mine et santé? Allez-y. Clément.
4: La manne.
0: Non.
4: Non.
0: Vous n'avez pas d'idée, Gilles? Je vais vous donner la réponse. Allez-y.
4: Les fruits.
0: Non, ce ne sont pas les fruits. Il s'agissait des légumes. Et de l'eau. Qu'a aimé l'auteur du livre de la sagesse, plus que la santé et la beauté, la choisissant de préférence à la lumière, parce que sa clarté ne s'éteint pas?
3: La justice.
0: Ce n'est pas la justice. Qu'a aimé l'auteur du livre de la sagesse, plus que la santé et la beauté, la choisissant de préférence à la lumière, parce que sa clarté ne s'éteint pas? Clément.
4: L'espérance.
0: Ce n'est pas l'espérance. Gilles.
3: L'intelligence.
0: Ce n'est pas l'intelligence. Allez-y, Clément.
4: La misérie.
0: Allez-y.

0: Miséricorde.
1: Ce n'est pas la miséricorde. Je vais vous donner la réponse. C'était tout simplement la sagesse.
2: Ah.
1: Dans quel pays est apparue Notre-Dame de Vélancani, invoquée sous le nom de Notre-Dame de la Bonne Santé? Dans quel pays est apparue Notre-Dame? Oui, Clément.
0: En Italie.
1: Ce n'est pas en Italie. Gilles.
3: Le Mexique.
1: Ce n'est pas le Mexique. Clément.
0: Au Portugal.
1: Non. Quelle finale. Appuyez, Clément. Allez-y.
0: En Espagne.
1: Non. Alors, c'est Gilles qui a la main.
3: Ah. Aux États-Unis.
1: Non. Allez-y. Non, il faut appuyer encore. Clément.
0: En Espagne.
1: Non. Cette finale est drôle. Si vous voulez parler, il faut appuyer.
3: En France.
1: Non.
3: Non.
1: Les jeux sont faits. Il s'agissait de l'Inde.
2: Oh.
1: Et c'est vous, Gilles, avec 2 points, qui irez à la finale du mois de septembre. Vous êtes le vainqueur de ce soir. Regardez votre cadeau, Clément, parce que vous ne partez pas les mains vides. Nous vous offrons le cadeau suivant.
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1: Il s'agissait d'une finale assez surprenante.
0: Bah oui.
1: Je pensais que la santé, oui, vous n'êtes pas passé loin. Je pensais que les questions relatives à la santé seraient peut-être plus abordables, mais elles étaient un peu spécifiques quand même. Mm. Clément, merci beaucoup d'être
0: merci à vous.
1: Venu me voir, nous voir sur ce jeu qui s'appelle donc QCM. J'espère que vous allez convertir vos amis pour qu'ils viennent participer.
0: Bah peut-être. Alors moi-même, j'ai été inscrit pour mon anniversaire, voilà.
1: D'accord.
0: Donc je remercie Martin et Pénélope qui m'ont inscrit. Puis peut-être qu'à mon tour, moi aussi, j'inscrirai d'autres amis pour leur anniversaire.
1: C'est une bonne idée de cadeau. Alors occupez-vous bien de Noé, c'est ça?
0: Noé, c'est ça, qui vient d'être baptisé, qui du coup vient de recevoir une jolie médaille.
1: Ça tombe à pic.
0: Ça tombe très bien.
1: Eh bien, nous embrassons Noé, nous lui souhaitons plein de joie dans sa longue vie. Et nous, mon cher Gilles, nous allons nous retrouver dans 3 semaines pour la finale du mois de septembre.
3: Entendu.
1: Vous êtes heureux?
3: Très heureux.
1: Bon, c'est comment cette participation? Qu'est-ce que vous allez garder comme souvenir?
3: Mais c'est très sympathique. Les animateurs et les concurrents sont très sympathiques aussi.
1: Très bien. Bah, écoutez, c'est sympa. Il est déjà l'heure de nous quitter. J'espère que vous avez passé un bon moment. Je me répète, merci de votre fidélité chaque samedi soir pour regarder QCM. Vous pouvez nous suivre en replay sur kteotv.com, n'hésitez pas à le faire. Passez une excellente semaine, une très bonne soirée. On se retrouve la semaine prochaine avec 3 nouveaux concurrents. Et comme j'ai l'habitude de le dire, pensez aux autres, pensez à vous et à la semaine prochaine.

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1: Du psaume 21. Mon Dieu, pourquoi m'as-tu abandonné? Le salut est loin de moi, loin des maux que je rugis. Mon Dieu, j'appelle tout le jour et tu ne réponds pas. Même la nuit, je n'ai pas de repos. C'est toi qui m'as tiré du ventre de ma mère, qui m'as mis en sûreté entre ses bras. À toi je fus confié dès ma naissance, dès le ventre de ma mère, tu es mon Dieu. Mais toi, Seigneur, ne sois pas loin. Ô ma force, viens vite à mon aide. Préserve ma vie de l'épée, arrache-moi aux griffes du chien, sauve-moi de la gueule du lion et de la corne des buffles. Vous qui le craignez, louez le Seigneur. Glorifiez-le, vous tous, descendants de Jacob, vous tous, redoutez-le, descendants d'Israël. Car il n'a pas rejeté, il n'a pas réprouvé le malheureux dans sa misère. Il ne s'est pas voilé la face devant lui, mais il entend sa plainte.

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1: Festival Santos, les jeunes pros attendent le pape.
2: Reportage.
1: À Paris, pendant 3 jours de cette fin du mois d'août, Montmartre a vibré au rythme du Festival Santos. Plus de 2000 jeunes professionnels catholiques, venus de toute la France, se sont retrouvés autour de la basilique du Sacré-Cœur pour un week-end de rencontres, de réflexions et de prières. Pour Sigolène, chargée de la communication, l'objectif est d'aider chacun à trouver sa place dans l'Église.
3: La vocation du festival, c'est d'inspirer, de fédérer et d'engager. Inspirer parce que le festival se base sur tout un énorme programme de conférences. Fédérer pour tous ces moments où on se retrouve et on peut vivre ensemble le fait qu'on soit chrétien, catholique, engagé. Et engagé parce que tout autour de nous, vous avez les stands des associations partenaires du festival qui sont là aussi pour que les jeunes pros puissent trouver des idées d'engagement pour cette année qui débute.
1: Ainsi, une quarantaine d'associations, de volontariats, de missions ou d'évangélisation sont présentées au festival. Parmi les visiteurs, Mélissande, ingénieure agronome venue de Toulouse. Elle est étonnée par l'abondance des propositions.
4: On a tous une place dans l'église. Je pense que du coup, ça permet pour tous les gens qui tournent ici de se rendre compte que... On peut trouver quelque chose qui nous correspond dans un volontariat, dans une association, dans une... Il y a plein de choses qui sont disponibles et donc du coup c'est chouette en fait de se rendre compte qu'on peut avoir sa place partout.
1: Cette année, un sujet revient dans les conversations, l'arrivée prochaine du pape Léon XIV à Paris. Une visite très attendue, notamment par Clémence, jeune architecte de Reims.
5: Je suis ravie qu'il vienne dans notre pays qui a vraiment besoin de nos prières et donc de sa venue. Je pense notamment aux dernières lois qui ont été votées, à la loi sur la fin de vie, qui marque un sacré tournant dans notre société. Je trouve ça important qu'il vienne et qu'il rediffuse son message sur la vie. Je trouve ça important que les catholiques réaffirment l'importance de la vie et non pas celui de la mort.
1: Thérèse, professeure de philosophie, attend surtout des paroles du pape sur la protection de la création.
6: On espère que Léon XIV pourra prendre la parole. Il va arriver le 26 septembre, c'est en plein pendant le mois de la création. Et donc le mois de la création, c'est un mois où les églises chrétiennes se rassemblent pour rappeler que la création est un don de Dieu et qu'il est bon de la préserver et de préserver aussi bien sûr nos relations humaines dans ce monde. J'espère qu'il va pouvoir remettre en avant le fait que la bonne nouvelle, c'est que Dieu nous a aimés et qu'il nous donne un monde à protéger.
7: C'est-à-dire la grâce ne détruit pas la nature. Elle la guérit et elle la surélève.
1: Face aux interrogations des jeunes, des dizaines de conférences et d'ateliers sont proposés. Comme « La guerre peut-elle être juste ?» ou « Faut-il être radical pour être chrétien ?» Pour le père Emmanuel Wirth, aumônier du festival, l'enjeu est d'aider les jeunes à remettre le Christ au centre de leur vie.
8: En fait, le thème du festival, c'est la paix. Et donc, on a décomposé ça en 3 jours, avec première journée, reconnaître les conflits, alors les conflits intérieurs, conflits extérieurs, présenter tous ces conflits au Seigneur, et de

0: Deuxième jour, c'est reconnaître Jésus comme le roi de la paix. C'est celui qui va régler les conflits. C'est le seul qui est capable d'apporter la paix. Et troisième jour, c'est l'envoi. Et donc, c'est devenir soi-même artisan de paix.
1: Qu'est-ce que c'est qu'un juste prix, y compris au moment d'attention ?
2: Ronan, jeune professionnel en reconversion, assiste à la conférence « L'esprit du capitalisme est-il compatible avec le christianisme ?»
3: Avant, je travaillais dans les opérations en start-up. Et là, je fais un projet pour intégrer l'armée. Je suis ici pour trouver des réponses. Je me pose plein de questions en étant catholique à mon âge. Comment est-ce qu'on peut être aujourd'hui chrétien et en même temps être dans cette société de consommation dans laquelle on vit? Et donc je suis venu à cette conférence-là pour essayer d'y trouver un maximum de réponses et savoir comment allier les deux qui souvent peuvent être opposés.
2: En pleine reconversion, Ronan s'est engagé comme bénévole pour la visite du pape. Un rendez-vous auquel il se prépare.
3: En priant, je pense que c'est un des meilleurs moyens. En priant, en lisant également l'encyclique dont on a beaucoup parlé, Magnifica Humanitas, qui va m'aider et qui répond aux questions actuelles qu'on peut se poser. Je suis ravi que le pape vienne. C'est une vraie chance, une vraie grâce qu'on a. On n'avait pas eu le pape François. Avant, il était venu seulement à Marseille. On est vraiment ravis de l'avoir à Paris. Et Santos permet également de préparer, d'ouvrir son cœur à sa venue. Donc c'est fantastique.

Enseignements, réflexions, prières, ces 3 jours du festival Santos ont été l'occasion pour ces jeunes de se recentrer sur leur foi à l'approche de la visite du pape Léon XIV du 25 au 28 septembre.

0: Bonjour et bienvenue sur KTO et KTO Radio pour notre rendez-vous hebdomadaire dédié à la doctrine sociale de l'Église. Nous terminons aujourd'hui notre découverte du thème de la sauvegarde de l'environnement, un thème dont on a beaucoup parlé, notamment avec l'encyclique Laudato Si du pape François, mais dont d'autres papes avaient déjà parlé avant lui, et avec toujours de façon constante ce souci d'élargir le sujet de l'écologie au-delà des thématiques directement environnementale. Jean-Paul II parlait d'écologie humaine, le pape François parlait d'écologie intégrale. Nous allons essayer de voir à quoi est-ce que cela nous invite avec nos invités. Paola De Waï, bonjour.
1: Bonjour.
0: Vous êtes chargée de formation au CERAS, le Centre de Recherche et d'Action Sociale, une institution jésuite. Et Audrène Anouil, bonjour, viticultrice, au domaine de la Bénissons Dieu. Paola, j'évoquais le pape François dans l'introduction avec cette phrase, notamment, il a beaucoup parler, lier la clameur de la terre et la clameur des pauvres, et je le cite au paragraphe 49 de Laudato Si, aujourd'hui nous ne pouvons pas ne pas reconnaître qu'une vraie approche écologique se transforme toujours en une approche sociale qui doit intégrer la justice dans les discussions sur l'environnement pour écouter la clameur de la terre et la clameur des pauvres. Pourquoi est-ce que le pape François lie les deux? Comment comprendre ce lien entre la sauvegarde de l'environnement et le souci de la dignité des personnes plus fragiles?
1: Oui, c'est un thème qui, en effet, est très cher au pape François, et cette expression « clameur de la terre, clameur des pauvres », c'est quelque chose qu'il emprunte à la théologie de la libération, dont on sait, on connaît le souci pour les exclus, les plus pauvres. Et pourquoi lier cette crise écologique et cette crise sociale? Simplement parce qu'en fait, elles ont les mêmes causes, parce que les causes sont entrelacées, et le pape François va situer ces causes aussi dans une sorte d'esprit, une espèce de culture de domination, de prédation, d'exploitation, qui exploite de la même manière les sols, les ressources, mais aussi les personnes, les travailleurs, et qui exclut de la société ceux qui ne sont plus capables. Et c'est là où il introduit cette notion très intéressante de culture du déchet. Voilà, notre manière de penser la consommation, nous exploitons des ressources, nous les consommons puis nous les jetons, et bien en fait nous faisons pareil avec les êtres humains. Toutes les personnes qui ne sont plus assez capables ou plus assez productives, voilà, nous les mettons au banc de la société.
0: Est-ce qu'il y a un lien aussi qui est expliqué entre le fait que des dérèglements climatiques sont aussi la raison de situations de pauvreté qui poussent les gens à migrer, qui poussent les gens à quitter leurs terres?
1: Oui, évidemment. En fait, par exemple, une crise sociale comme une guerre va avoir d'énormes impacts environnementaux, et puis une crise environnementale, une sécheresse due au dérèglement climatique, par exemple, ou bien une perte de biodiversité dans une zone de pêche où des personnes dépendent de la pêche artisanale, mais en fait vont forcément avoir des conséquences plus graves sur les personnes qui n'ont pas d'autre choix, n'ont pas de capital économique pour migrer, n'ont pas d'autres possibilités de subsistance. Donc en effet, les victimes des crises écologiques sont à chaque fois les plus pauvres.
0: Vous avez évoqué le

0: notre rapport aussi à la consommation, justement cette culture du déchet. Et donc on trouve dans les textes de la doctrine sociale une invitation à de nouveaux styles de vie plus sobres. Audrey, vous, vous êtes installée à proximité de l'éco-hameau de la Bénisson-Dieu, où des familles cherchent, c'est comme ça qu'est présenté le projet, à mettre en pratique l'écologie intégrale comme l'application des vertus écologiques à tous les aspects de la vie humaine, agricole, éducative, sociale, économique, environnementale, politique, culturelle et même spirituelle. Comment est-ce que vous faites ce lien justement entre un travail de viticultrice, mais plus largement aussi un style de vie plus sobre ?
1: En fait, ça découle. Quand vous faites attention à la terre, d'une certaine manière, cela vous entraîne à plus de simplicité, plus de permanence, plus d'attention à l'autre. Vous voyez, c'est assez étonnant, mais dans la vie du sol, la vie des plantes, il y a le maître mot, c'est la relation, la collaboration. Et finalement, c'est aussi ce qu'on vit dans un sens évangélique. Nous avons souhaité, en changeant de vie, ne pas partir seul, parce que la vie paysanne, la vie agricole aujourd'hui est dure, et le fait de se retrouver, vous voyez, d'avoir un peu cette famille auquel nous appartenons, l'éco-hameau, où il y a une vie fraternelle, une vie spirituelle, une vie écologique, où on s'entraide mutuellement, c'est essentiel pour nous, dans la mesure où nous allons quand même un peu à l'encontre du mouvement général. Et c'est vrai que ce qu'on essaye de vivre aussi, pas uniquement pour nos vins, mais pour toute la production, c'est d'avoir une action de consommation ciblée, c'est-à-dire d'acheter localement, de connaître le producteur des produits que nous allons consommer, de faire attention à la manière dont ils vont le produire. Et en fait, on réalise là aussi juste une petite goutte d'eau dans l'océan, mais c'est une manière d'encourager ces viticulteurs, ces producteurs, ces maraîchers à continuer de vivre d'une manière digne. Parce que vous parliez du cri des pauvres, aujourd'hui, moi, ce que j'entends, c'est le cri des paysans qui sont complètement, écrasés par un complexe agro-industriel qui les écrase à l'amont et à l'aval, c'est-à-dire qu'ils ne maîtrisent ni les semences, ni les engrais, ni les machines, et ils ne maîtrisent pas non plus le cursus alimentaire, le cursus de l'agroalimentaire. Et en fait, on a beau leur reprocher de polluer la terre, parce qu'effectivement, ils utilisent des engrais, mais ils sont sous les dettes, ils ne peuvent pas faire autrement. Donc il y a tout un enjeu de politique, là, qui est important et que les chrétiens devraient se saisir. Alors je rajoute juste, pardon, de rapporter ça, mais par exemple, moi, un sujet qui me touche, parce que voilà, nous produisons du vin et nous proposons notre vin à la messe pour que voilà, ce soit l'une des offrandes qui va être portée.
0: De la vigne et du travail des hommes.
1: Exactement. Nous avons eu la chance de pouvoir proposer notre vin à Marseille quand le pape est venu pour l'inauguration de Notre-Dame. Et là, cette fois-ci, c'est le pape Léon XIII qui va pouvoir, Léon XIV pour la messe à Monaco. Je pense que l'Église aussi doit se saisir de ça en disant « Mais quel produit je mets sur les autels qui vont devenir le corps et le sang du Christ ?»
0: Il y a un enjeu, justement, vous parlez de réglementation aussi au niveau, alors là pour l'Église, mais au niveau politique, on retrouve aussi cette invitation, Paola, dans les textes de la doctrine sociale, les papes invitent les États et au niveau mondial à penser une réglementation pour préserver l'environnement, pour défendre le droit de l'environnement, le droit des populations indigènes, la préservation des forêts.
2: Parfait. Tout à fait, les papes ont vraiment été engagés dans les processus multilatéraux depuis qu'il y en a, en fait, très optimistes sur la possibilité que des États puissent collaborer pour trouver des solutions de sagesse ensemble. Et oui, enfin, on peut penser au fait que Laudato Si soit sorti en amont de la COP21, on peut penser aussi à Laudate Deum qui a été écrit comme une sorte de cri d'alerte en amont de la COP28 qui se tenait à Dubaï. Et puis, on peut, là, il y a quelques semaines, un nouveau texte est sorti de la conférence des évêques du Sud global, donc d'Amérique latine, d'Afrique et d'Asie du Sud, qui se sont mis ensemble pour faire un plaidoyer pour la COP31 qui arrive, un plaidoyer urgent pour une sortie des énergies fossiles.
0: Mmh. Donc l'Église s'engage par la voix des évêques, elle s'engage aussi, on retrouve cette invitation à cette cohérence de vie, le fameux « tout est lié » du pape François, c'est ça que ça dit, c'est où

0: Oui, la préservation de l'environnement, mais en fait, tout est lié et en fait, c'est une conversion, des conversions personnelles et collectives qu'il nous faut vivre.
1: Tout à fait. Le tout est lié, il désigne cette liaison entre les quatre relations fondamentales qu'on n'a pas encore évoquées, mais qui sont très importantes. La relation à soi-même, la relation à Dieu, la relation aux autres et la relation à l'environnement. Mmh. L'idée, c'est celle qu'exprimait Audrenne, c'est qu'en fait, à travers une proximité à la Terre, un soin de la Terre, on s'ouvre aussi à un soin des autres, etc. Donc, il y a en effet cette espèce de cohérence dans son fort intérieur qui produit une forme de conversion. Mais cette conversion, évidemment, on peut prier pour, on peut attendre qu'elle arrive, mais ce à quoi aussi nous enjoint le pape François et les autres, c'est que ça commence aussi par des actes. Et les actes que nous posons, nous convertissent, même si à l'origine, ils sont peut-être vécus comme une contrainte. On saura que la conversion est arrivée au moment où c'est un plaisir et un bonheur de poser des actes d'amour politique. Et je trouve cette expression très belle du pape François. Voilà, nous posons, quand on trie des déchets, peut-être en effet, c'est une goutte d'eau dans l'océan, et à la fois, c'est un acte d'amour politique.
0: Vous, Audrenne, vous retrouvez dans ce que dit Paola, le fait de poser des actes d'amour politique, même si ce sont des toutes petites gouttes.
2: Politique ou environnementale?
0: Politique au sens du service de la cité, vous voyez, de la cité qui nous est confiée.
2: Et voyez, moi, un déclic pour nous, pour un changement de vie, ça a été le film Demain. C'est cette série d'initiatives de villes où, en fait, par exemple, au lieu de mettre des fleurs dans les bacs à fleurs pour eux, ils mettaient des légumes. Et je me dis que, d'une certaine manière, chacun de nous devrait se dire que ce lien à la Terre, il doit le vivre profondément. Même si on habite en appartement, on peut avoir quelque chose qui vous permet de voir le miracle de la vie.
0: Et est-ce que ce lien à la Terre, il n'est pas aussi directement lié à notre lien avec Dieu ? En tout cas, à la conscience de Dieu, je cite le compendium au paragraphe 464, c'est le rapport que l'homme a avec Dieu qui détermine le rapport de l'homme avec ses semblables et son environnement. On retrouve aussi cette idée dans la doctrine sociale du lien, j'allais dire, vertical, ajusté pour un lien horizontal ajusté. Paola ?
1: Oui, mais il me semble que le tout est lié nous amène à voir cette espèce de lien dans toutes les quatre dimensions. Voilà, les quatre dimensions des quatre relations fondamentales, elles se nourrissent les unes les autres. Les grands saints, des personnes très spirituelles, vont peut-être être aimés par les animaux, les bébés leur sourient, et ils sont attentifs, ils ont la main verte. Enfin, je fais une sorte de cliché, mais à la fois, le paysan qui vit son métier avec passion, etc., va peut-être aussi petit à petit s'ouvrir à une forme de transcendance, une idée du vertical. Donc je ne dirais pas forcément qu'il y a une précédence entre le spirituel et les autres relations, mais qu'en tout cas, il y a une disposition d'ouverture de relation à l'autre qui se nourrit.
0: Et sur ce sujet, vous en faites l'expérience peut-être de cette rencontre, de toucher un petit peu Dieu à travers le lien à la Terre.
2: Non mais en tout cas, vous avez posé une question très importante. A-t-on perdu le sens de la Terre parce qu'on a perdu le sens de Dieu ? Et en fait, je pense que c'est le contraire. On a perdu le sens de Dieu parce qu'on a perdu le sens de la Terre, voyez. Depuis deux siècles, en fait, une société qui était paysanne, qui était chrétienne parce que paysanne, d'une certaine manière, est passée à un niveau où elle n'a plus contact avec la Terre. Et quand vous n'avez plus ce contact avec la Terre, d'une certaine manière, la Terre, le ciel.
0: Avec le ciel.
2: Voilà.
0: Alors, je vous propose qu'on se quitte avec cette dernière citation dans le compendium au paragraphe 487, pour faire le lien avec la louange aussi. L'attitude qui doit caractériser l'homme face à la création est essentiellement celle de la gratitude et de la reconnaissance. Le monde, en effet, renvoie au mystère de Dieu qui l'a créé et le soutient. Le monde s'offre au regard de l'homme comme trace de Dieu, lieu où se révèle sa puissance créatrice, providentielle et rédemptrice. C'est quand même bien dit. Et je propose qu'on se quitte en méditant cette phrase. Merci beaucoup Paola Dewailly, Audrenne Anoul, de nous avoir partagé votre témoignage et votre regard sur cet enjeu de la sauvegarde de l'environnement, de la doctrine sociale de l'Église. Et on se retrouve le mois prochain avec un nouveau thème. En attendant, rendez-vous bien sûr sur ktotv.com et ktoradio.com pour retrouver toutes ces émissions. À bientôt.

Au nom du Père et du Fils et du Saint-Esprit, la paix soit avec vous. Frères et sœurs, comme nous venons de le chanter, nous sommes venus ce soir pour bénir le Seigneur de tout notre cœur, de toute notre âme, de rendre grâce à ce qu'il fait pour nous, à ce qu'il fait dans nos propres vies, au chemin qu'il nous invite à suivre. En rendant grâce, nous reconnaissons aussi, nous sommes liés, vous qui êtes dans cette cathédrale, à Notre-Dame de Paris, nous sommes liés à tous ceux qui nous regardent par la télévision KTO, nous entendent par la radio RCF Notre-Dame. Nous formons une grande église qui chante la louange de Dieu. Mais nous ne pouvons pas chanter la louange de Dieu sans reconnaître nos propres faiblesses, notre péché, ce que nous faisons humblement au début de chaque Eucharistie pour pouvoir continuer à rendre grâce à Dieu. Je confesse à Dieu Tout-Puissant, je reconnais devant vous, frères et sœurs, que j'ai péché en pensée, en parole, par action et par omission. Oui, j'ai vraiment péché. C'est pourquoi je supplie la bienheureuse Vierge Marie, les anges et tous les saints, et vous aussi, frères et sœurs, de prier pour moi le Seigneur notre Dieu. Que le Seigneur nous fasse miséricorde, qu'il nous pardonne nos péchés et nous conduise à la vie éternelle.

Prions le Seigneur. Seigneur Dieu, par toi nous vient la rédemption, par toi nous est donnée l'adoption filiale. Dans ta bonté, regarde avec amour tes enfants, à ceux qui croient au Christ, accorde la vraie liberté,

Lecture du livre du prophète Ézéchiel. La parole du Seigneur me fut adressée. Fils d'homme, je fais de toi un guetteur pour la maison d'Israël. Lorsque tu entendras une parole de ma bouche, tu les avertiras de ma part. Si je dis aux méchants, tu vas mourir, et que tu ne l'avertisses pas, si tu ne lui dis pas d'abandonner sa conduite mauvaise, lui, le méchant, mourra de son péché, mais à toi, je demanderai compte de son sang. Au contraire, si tu avertis le méchant d'abandonner sa conduite et qu'il ne s'en détourne pas, lui mourra de son péché, mais toi, tu auras sauvé ta vie. Parole du Seigneur.

Lecture de la lettre de Saint Paul apôtre aux Romains. Frères, n'ayez de dette envers personne, sauf celle de l'amour mutuel. Car celui qui aime les autres a pleinement accompli la loi. La loi dit : tu ne commettras pas d'adultère, tu ne commettras pas de meurtre, tu ne commettras pas de vol, tu ne convoiteras pas. Ces commandements et tous les autres se résument dans cette parole : tu aimeras ton prochain comme toi-même. L'amour ne fait rien de mal au prochain. Donc, le plein accomplissement de la loi, c'est l'amour. Parole du Seigneur. Rendons grâce à Dieu.

En ce temps-là, Jésus disait à ses disciples, « Si ton frère a commis un péché contre toi, va lui faire des reproches seul à seul. S'il t'écoute, tu as gagné ton frère. S'il ne t'écoute pas, prends en plus avec toi une ou deux personnes, afin que toute l'affaire soit réglée sur la parole de deux ou trois témoins. S'il refuse de les écouter, dis-le à l'assemblée de l'Église. S'il refuse encore d'écouter l'Église, considère-le comme un païen et un publicain. Amen, je vous le dis, tout ce que vous aurez lié sur la terre sera lié dans le ciel. Et tout ce que vous aurez délié sur la terre sera délié dans le ciel. Et pareillement, amen, je vous le dis, si deux d'entre vous sur la terre se mettent d'accord pour demander quoi que ce soit, ils l'obtiendront de mon Père qui est aux cieux. En effet, quand deux ou trois sont réunis en mon nom, je suis là au milieu d'eux. »

Il arrive que l'Évangile, la parole de Jésus, s'adresse à tous, à la foule. Et puis, il arrive que la parole de Jésus s'adresse précisément à ses disciples. C'est ce que nous avons dans non seulement l'Évangile d'aujourd'hui, mais dans les lectures d'aujourd'hui. Nous avons d'abord le prophète Ézéchiel. Il parle au moment de l'exil du peuple à Babylone, des siècles avant Jésus-Christ. Dieu qui lui parle, qu'il a choisi comme prophète, l'appelle « fils d'homme ». C'est une expression qu'on entend rarement, mais on peut avoir le sentiment qu'elle a quelque chose de quasiment d'affectueux, de

approche, comment le Seigneur s'adresse à celui qu'il a choisi comme prophète. Il lui dit, mais tu es mon fils, tu es un fils d'homme, mais tu es proche de moi. Et nous parlons, comme il est dit ailleurs dans la Bible, et comme il est dit dans les textes de l'Église, nous parlons, toi et moi, Dieu et le prophète, nous parlons, je te parle comme à un ami. Et je t'ai donné une mission, je t'ai dit que tu avais à empêcher chez tes frères, les membres du peuple, de faire le mal, et tu dois donc les reprendre. Que se passait-il au moment où le peuple était parti en déportation au bord des fleuves de Babylone, en Babylonie, en Mésopotamie? Quand il était parti, là-bas, le peuple était prêt à ne plus rendre grâce à Dieu parce qu'il nous avait envoyés en déportation, il nous avait oubliés, il nous avait jetés loin de lui. Et on n'était plus à Jérusalem pour pouvoir le prier dans le temple. Et c'était tout à fait catastrophique. Était-il au milieu de nous ou nous avait-il abandonnés? Eh bien, le prophète est chargé de remonter le moral et de dire, il ne s'agit pas dans la situation où nous sommes de se mettre à vivre n'importe comment, comme si Dieu n'était plus avec nous. Il est toujours là. Il veille sur nous et nous n'avons pas à nous éloigner de lui. C'est très important cette note du prophète Ézéchiel qui est fait pour reprocher au peuple de Dieu de s'éloigner de Dieu et de faire comme s'il n'était plus là parce que nous ne sommes plus sur la terre dite sainte. Mais si, il est toujours là. Et il faut faire sa volonté et surtout ne pas nous refermer sur nous-mêmes, continuer de croire qu'il nous aime et pécher, faire le mal, c'est oublier que le Seigneur est là, toujours. L'apôtre Paul, peu de temps après la mort et la résurrection de Jésus, va à la rencontre des chrétiens de Rome. Il y va par obligation puisqu'il doit se défendre devant les tribunaux de l'empereur. Mais il y va pour rencontrer une communauté chrétienne qui est déjà là. Il ne la connaît pas bien parce que ce n'est pas lui qui l'a fondée, ce n'est pas lui qui l'a entretenue du Seigneur Jésus. Et il ne les connaît pas bien, alors il leur dit des mots un peu généraux. Il leur dit « il faut s'aimer, je viens vous voir, je viens vous porter la bonne nouvelle » de Jésus, je viens vous entretenir dans la foi et je vous dis, tenez bon dans l'amour. Mais pour le dire, il rappelle les commandements qui disent, tu ne tueras pas, tu ne voleras pas, tu ne commettras pas d'adultère et tu ne convoiteras pas. Parfois on se dit, ou on nous dit, que la morale de l'Église est toujours fixée sur les aspects sexuels. Vous remarquez que dans ce texte, ça n'est pas le cas. Il y a bien sûr l'adultère, mais aussi la convoitise sur les biens d'autrui, la jalousie. Il y a aussi le vol et le meurtre. Ce qui manifeste que l'on veut vivre dans l'amour, c'est que l'on s'abstient de toutes ces choses-là et que l'on est désireux de ne pas attenter à la vie sociale. On est désireux de ne pas blesser la fraternité. On est désireux d'entretenir ce que le pape François appelait volontiers l'amitié sociale. Le péché le plus grand, c'est celui qui se met dans notre cœur et qui veut détruire la fraternité, l'amitié sociale, la vie avec les autres. Parce que aimer Dieu ne peut se manifester dans notre vie courante que dans l'amour du prochain. Et cela, c'est encore un mot que l'apôtre adresse à une communauté d'Église. De la même façon, dans l'Évangile, ce que nous avons lu
s'adresser aux disciples, c'est-à-dire à nous. Et nous voyons apparaître ici, dans l'évangile d'aujourd'hui, la façon dont l'Église est chargée de veiller à ce que le bien s'installe dans le cœur des hommes qui ont le désir de suivre le Christ. Le bien, il peut être, parce que nous ne sommes pas parfaits, parce que nous sommes comme les autres hommes, le bien, il est toujours menacé par le mal qui rôde dans notre cœur. Mais déjà, l'Église, sachant que les hommes sont capables de vouloir le bien mais de faire le mal, indique des voies pour s'en corriger. D'abord, il y a une gradation. Quand quelqu'un a mal agi, on peut le reprendre d'abord seul. Et si ça ne suffit pas, on peut le reprendre devant deux ou trois témoins. Et si ça ne suffit pas, on peut le reprendre devant l'Église tout entière. Et ce sont des choses qui sont arrivées dans la vie de l'Église depuis toujours. Cette gradation de la peine infligée à quelqu'un qui fait du mal. Et puis vraiment, s'il ne veut écouter ni toi, ni deux ou trois témoins, ni l'Église, alors tu seras obligé de le mettre à la porte de l'Église et de dire que vraiment il agit mal et pas conformément à l'amour du Christ qui lui a été enseigné. Il y a une grande patience dans la façon de traiter ceux qui font du mal dans la vie de l'Église, et malheureusement cela arrive. Il y a une grande patience parce que Dieu est toujours prêt à nous rappeler pour nous mettre sur le bon chemin. La façon dont l'Église est chargée de traiter le mal et de rappeler la voie du bien aux hommes que nous sommes, c'est évidemment la pénalité, la peine. Il y a un droit pénal dans l'Église qui s'exerce. C'est aussi le sacrement de pénitence que vous pratiquez et que les jeunes générations sont en train de redécouvrir comme une richesse, comme un trésor, comme une joie, parce qu'on se sent vraiment appelé par la parole de Dieu à rectifier sa position, sa façon d'être. La miséricorde de Dieu s'exprime de bien des façons. Dans quelques semaines, quelques jours, nous allons accueillir le pape Léon au milieu de nous, dans notre pays. Il vient à Paris, à Lourdes et à Metz, mais il vient pour tous, il vient pour toute l'Église, et il adressera une parole à l'Église. Il adressera à travers la parole à l'Église peut-être une parole au monde entier. Il le cherche, le pape toujours, quel que soit son nom, cherche, en s'adressant à l'Église, à manifester l'amour de Dieu à tous. Et donc, nous accueillerons ses paroles, pas simplement sa présence. Nous serons contents de le voir. Il y a beaucoup de joie, beaucoup d'enthousiasme que je repère, que je comprends, dont j'entends parler et que je vois ces jours-ci à l'accueil que nous allons faire dans quelques jours au pape Léon. Mais il va pas simplement être présent. Nous n'allons pas simplement être joyeux de rencontrer une personnalité forte de notre temps et de notre Église. Il va nous parler. Nous allons l'écouter, comme le prophète Ézéchiel, comme l'apôtre Paul, comme la parole de Jésus lui-même. Soyons attentifs à écouter ce qu'il nous dira et à en tirer vraie leçon, leçon d'amour, leçon peut-être de correction ou d'invitation à changer de trajectoire dans nos propres vies et dans la vie de l'Église aussi. Soyons attentifs dans ces jours qui viennent à la parole que nous adressera le pape Léon.

0: pour que tous les hommes puissent mener sur terre une vie digne et fraternelle, faisons monter ensemble notre prière vers le Seigneur.
1: Dieu notre Père, tu nous demandes de prendre soin les uns des autres. Apprends-nous à reprendre nos frères avec douceur, à dénoncer le mal et à reconnaître le bien.

Dieu notre Père, de qui vient toute unité, donne-nous de rechercher l'unité avec les autres chrétiens pour que l'Église soit ferment d'unité pour le genre humain.

Dieu notre Père, tu as confié à ton Église le ministère de la réconciliation. Donne-nous d'user du sacrement du pardon pour nous réconcilier avec toi et avec nos frères.

Dieu notre Père, bénis le voyage apostolique du pape Léon XIV. Donne-nous d'être fortifiés dans la foi et de partager notre espérance.

Dieu qui sauve tous les hommes et ne veut en perdre aucun, écoute la prière de ton peuple et donne-lui la joie d'être exaucé. Parle.

Priez, frères et sœurs, que mon sacrifice, qui est aussi le vôtre, soit agréable à Dieu, le Père Tout-Puissant. Seigneur Dieu, source de la piété véritable et de la paix, nous t'en prions, accorde-nous d'honorer dignement ta gloire par cette offrande. Que dans la participation fidèle au Saint Mystère, nous prenions davantage conscience de notre unité. Par le

Par le sang de ton Fils et la force de l'Esprit, tu as voulu réunir auprès de toi tes enfants que le péché avait éloignés. Et ce peuple

Toi, tu es vraiment saint, Dieu de l'univers, et il est juste que toute la création proclame ta louange, car c'est toi qui donnes la vie, c'est toi qui sanctifies toutes choses, par ton Fils Jésus-Christ notre Seigneur, avec la puissance de l'Esprit Saint, et tu ne cesses de rassembler ton peuple, afin que, du levant au couchant du soleil, une offrande pure soit présentée à ton nom. C'est pourquoi nous voici rassemblés devant toi, Dieu notre Père, et dans la communion de toute l'Église, nous célébrons le jour où le Christ est ressuscité d'entre les morts. Par lui que tu as élevé à ta droite, nous te supplions de consacrer toi-même les offrandes que nous apportons. Sanctifie-les par ton Esprit, pour qu'elles deviennent le corps et le sang de ton Fils, Jésus-Christ notre Seigneur, qui nous a dit de célébrer ce mystère. La nuit même où il fut livré, il prit le pain. En te rendant grâce, il dit la bénédiction. Il rompit le pain et le donna à ses disciples en disant, « Prenez et mangez-en tous, ceci est mon corps livré pour vous. »

De même, après le repas, il prit la coupe. En te rendant grâce, il dit la bénédiction et donna la coupe à ses disciples en disant « Prenez et buvez-en tous, car ceci est la coupe de mon sang, le sang de l'Alliance nouvelle et éternelle, qui sera versé pour vous et pour la multitude en rémission des péchés. Vous ferez cela en mémoire de moi. »

0: En faisant ainsi mémoire de ton Fils, de sa passion qui nous sauve, de sa glorieuse résurrection et de son ascension dans le ciel, alors que nous attendons son dernier avènement, nous t'offrons, Seigneur, en action de grâce, ce sacrifice vivant et saint. Regarde, nous t'en prions, l'oblation de ton Église, et daigne y reconnaître ton Fils, qui, selon ta volonté, s'est offert en sacrifice pour nous réconcilier avec toi. Quand nous serons nourris de son corps et de son sang, et remplis de l'Esprit Saint, accorde-nous d'être un seul corps et un seul esprit dans le Christ.
1: Que l'Esprit Saint fasse de nous une éternelle offrande à ta gloire, pour que nous obtenions un jour l'héritage promis avec tes élus. En premier lieu, la bienheureuse Vierge Marie, Mère de Dieu, avec Saint Joseph son époux, les bienheureux apôtres, les glorieux martyrs, Saint Denis, Sainte Geneviève et tous les saints qui ne cessent d'intercéder auprès de toi et nous assurent de ton secours.
2: Et maintenant, nous te supplions, Seigneur, par le sacrifice qui nous réconcilie avec toi, étends au monde entier le salut et la paix. Affermis ton Église en pèlerinage sur la terre, dans la foi et la charité, en union avec ton serviteur, notre pape Léon, et notre archevêque Laurent, ses évêques auxiliaires, Philippe et Emmanuel, l'ensemble des évêques, les prêtres, les diacres, et tout le peuple que tu as racheté. Écoute en ta bonté les prières de ta famille que tu as voulu rassembler devant toi. Dans ta miséricorde, ramène à toi, Père très aimant, tous tes enfants dispersés. Pour nos frères et sœurs défunts, et pour tous ceux qui ont quitté ce monde et trouvent grâce devant toi, nous te prions. En ta bienveillance, accueille-les dans ton royaume où nous espérons être comblés de ta gloire, tous ensemble et pour l'éternité, par le Christ notre Seigneur, par qui tu donnes au monde toute grâce et tout bien.

Délivre-nous de tout mal, Seigneur. Donne la paix à notre temps. Soutenus par ta miséricorde, nous serons libérés de tout péché, à l'abri en toute épreuve. Nous qui attendons que se réalise cette

0: Voici l'agneau de Dieu, voici celui qui enlève les péchés du monde. Heureux les invités au repas des noces de l'agneau. Seigneur, je ne suis pas digne de te recevoir, mais dis seulement une parole et je serai guéri.
1: Ceux d'entre nous qui ne communient pas parce qu'ils ne sont pas baptisés ou n'ont pas encore fait leur première communion, ou pour toute autre raison que seuls connaissent, peuvent s'avancer s'ils le souhaitent en croisant les bras sur la poitrine afin de recevoir la bénédiction de Dieu. This is the Holy Communion. If you are not a Catholic, you can cross your arms over your chest to receive God's blessing.

0: Prions encore ensemble. Par ta parole, Seigneur, et par le sacrement du ciel, tu nourris tes fidèles et tu les fais vivre. Accorde-nous de si bien profiter de tels dons que nous soyons associés pour toujours à la vie de ton Fils bien-aimé. Lui qui vit et règne pour les siècles des siècles.
1: Comme notre archevêque nous le rappelait dans son homélie, nous aurons la joie d'accueillir le pape les 25, 26, 27 et 28 septembre prochains, les deux premiers jours ici même à Paris. Nous aurons la joie de l'accueillir à Notre-Dame pour les Vêpres, entouré des prêtres, des consacrés, religieux, religieuses, diacres et leurs épouses. Mais il est important que tous nous soyons présents d'abord sur le parcours de la voiture papale pour accueillir le pape, et puis le lendemain, le samedi 26 à 15h pour la messe. Elle aura lieu, vous le savez, sur le site de la Concorde et sur les Champs-Élysées. Il est important que nous soyons nombreux pour, comme l'archevêque nous le rappelait, entendre le message et pour pouvoir aller le porter ensuite dans nos communautés respectives. Donc soyons nombreux, vous pouvez encore vous inscrire. C'est une aide pour l'organisation pour s'inscrire, même si pour venir à la messe, vous pourriez venir sans inscription. Mais ça nous donne une idée pour ne serait-ce que la communion, savoir s'il y a 500 000 communions, 600 000, 700 000. Vous comprenez bien que ce n'est pas tout à fait la même chose. Donc pour nous aider, inscrivez-vous sur le site. Et ensemble, nous allons dire cette prière pour la venue du pape.
0: Seigneur notre Dieu, toi qui ne cesses de semer en nos cœurs le désir de vivre dans la justice et la paix, nous te rendons grâce pour la visite en France et à l'UNESCO de notre Saint-Père, le pape Léon XIV. Bénis son voyage apostolique. Prépare nos cœurs à l'accueillir avec joie. Donne-nous de recevoir ses paroles avec confiance. Apprends-nous à servir la magnifique humanité que tu as créée. Fortifie notre foi, affermis notre espérance, stimule notre charité. Par l'intercession de Notre-Dame et de tous les saints de France, fais de nous les artisans d'unité, pour que

Le monde est la vie. Que le voyage apostolique du pape Léon XIV porte des fruits abondants et heureux pour l'Église, notre pays et le monde, toi, l'auteur de la vie pour les siècles des siècles.

Bonjour, êtes-vous bien assis? Ce n'est pas forcément une bonne nouvelle. Un scientifique américain a osé une mise en garde en forme de provocation. Selon lui, une posture assise prolongée serait plus nocive que fumer. J'avoue que les alertes sur les risques induits par la sédentarité de ceux qui sont cloués sur leur chaise de bureau me déculpabilisent. Car dès qu'une réunion se prolonge, me prend une irrésistible envie de me lever et de marcher en long et en large au risque de donner le tournis à mes collègues. J'ai toujours eu l'impression que bouger et réfléchir vont de pair. Ceux qui ne tiennent pas en place appliquent sans le savoir les consignes des experts qui se sont penchés sur le risque de la sédentarité. Tous recommandent de faire régulièrement des pauses mobilité, de se lever, de marcher. Walter Kristler, spécialiste en médecine du sport, explicite la différence entre fumer et être trop souvent assis. En fumant, nous endommageons directement notre corps et surtout nos poumons. Alors que la position assise trop prolongée provoque ce qu'il nomme des dommages passifs, parce que nous ne bougeons pas assez. Et cela peut avoir, je le cite encore, un impact considérable sur notre santé, qui selon certaines études serait effectivement plus grave que le tabagisme en termes de mortalité induite. Que reproche la médecine à la position assise? L'absence d'activité physique limite l'irrigation des muscles, multiplie les réactions inflammatoires et augmente aussi les risques de thrombose. Conséquence, une plus forte prévalence des maladies cardiovasculaires, première cause de mortalité dans nos sociétés. La menace de thrombose pendant les vols long courriers est bien connue. En cause également, les mauvaises postures de la colonne vertébrale et les douleurs dorsales induites. Ne dit-on pas que la meilleure thérapie contre ces douleurs est le mouvement? Bref, les spécialistes de la prévention en matière de santé publique multiplient les slogans. Pour eux, la chaise tue. Le danger apparaîtrait dès 3 heures de position assise quotidienne et il serait prégnant à partir de 6 à 7 heures. Le cardiologue François Carré, qui préside le collectif Pour une France en forme, enfonce le clou. À l'entendre, quand notre corps est assis, il se met en mode hibernation. La chaise nous mentirait. Le professeur parle de faux repos, favorisant notamment le diabète en augmentant le taux de glycémie, mais aussi les AVC, les cancers. Une étude vient de le confirmer et même la maladie d'Alzheimer. Car le cerveau aussi a besoin de nos mouvements. Malgré toutes ces alertes, les Français passent en moyenne 7 heures par jour assis. Et l'Agence de sécurité sanitaire estime la sédentarité dramatique chez les jeunes. Elle recommande aux travailleurs assis une pause de 5 minutes de marche toutes les 30 minutes. Attention, il doit s'agir d'une marche active et à défaut d'étirement. Tout cela prévient aussi la perte de densité osseuse. Et je ne vous ai pas parlé des fessiers. À force de s'asseoir dessus, ils perdent leur dynamisme. On parle du syndrome des fesses mortes. Or, ces muscles sont essentiels à l'équilibre général de notre corps. À force de ne pas servir, ils souffrent de ce qu'on appelle une amnésie fessière. Si cette chronique vous fait vous lever, c'est une bonne nouvelle.

0: Chers amis, soyez les bienvenus. Voici une nouvelle escale dans notre voyage au cœur du vocabulaire religieux, toujours auprès de notre commandant de bord, le père Bernard Clazen, bien sûr. Bonjour.
1: Bonjour.
0: Tétramorphe, c'est le mot qu'on vous propose de découvrir aujourd'hui. On peut déjà faire un petit peu d'étymologie. Tétra, quatre, morphe, on peut le traduire par forme. Donc en gros, c'est une figure qui a quatre formes. Mais avant d'en savoir plus, allons voir si les gens dans la rue savent de quoi il s'agit.
2: Oh bah alors là, là, zéro.
3: C'est pas le symbole de Dieu avec Jésus, non, c'est pas ça. Il n'y a pas Jésus.
4: Alors ça fait plutôt penser à une créature, quelque chose de mystique, quelque chose avec plusieurs visages ou

0: Ou avec plusieurs corps.
1: Tétra 4, morphe qui bouge, mais non, je sais pas.
2: Le pape, peut-être.
3: Un tétramorphe, c'est pas un animal?
4: C'est plutôt de, un petit peu des animaux, un petit peu de humains.
5: Bon, eh ben, pas beaucoup d'idées du côté de nos répondants, donc je vous propose de vous tourner tout de suite vers le père Clazen, et on va parler d'Ézéchiel, parce que c'est dans l'Ancien Testament que ce tétramorphe se trouve.
6: Oui, il apparaît étrangement dans une vision. Alors, il apparaît toujours dans des visions. Mais là, c'est une vision lumineuse, et alors Ézéchiel, c'est au chapitre 1er du livre d'Ézéchiel, voit au milieu de cette nuée lumineuse, avec beaucoup de mouvements, il voit des roues. Et puis, il voit des êtres ailés avec quatre visages chacun. Et c'est lui qui décrit pour la première fois ces quatre visages avec des visages d'animaux. Enfin, pas que d'animaux, taureaux, lions, une figure d'homme et un aigle.
5: Et ce tétramorphe, il est également cité dans l'Apocalypse de Saint Jean. Comment est-ce qu'il arrive justement là ?
6: Alors, il reprend beaucoup de... Saint Jean reprend beaucoup de figures apocalyptiques, c'est bien connu, et il reprend aussi cette figure de la vision d'Ézéchiel. Il a probablement une vision, lui aussi, il n'y a pas lieu d'en douter. Et dans cette vision, alors, les choses ne sont pas tout à fait pareilles. C'est-à-dire, il ne voit pas une masse lumineuse avec mêlée de roues et de ces espèces d'étranges êtres. Il voit... comme une figure humaine assise sur un trône, entourée de quatre animaux.
5: Revenons un petit peu sur la symbolique de ces quatre figures. Alors, l'aigle, d'ailleurs, pour commencer.
6: Bon, l'aigle, c'est Saint Jean, réputé être celui qui est le plus mystique, donc il est le plus haut, comme était réputé l'aigle, qui était l'oiseau, paraît-il, qui vole le plus haut.
5: Alors nous avons ensuite le lion, ça c'est Marc.
6: Le lion, c'est parce que ça figure le désert, et donc ça correspond à l'évangile de Marc, parce que le texte de Marc commence par cette évocation du désert de Judée.
5: La figure humaine, c'est Matthieu.
6: Figure humaine, c'est Matthieu, très bien, parce qu'il commence par une longue généalogie, qui est d'ailleurs très difficile à lire le dimanche quand ça tombe, c'est assez épouvantable à lire. Il commence d'emblée par ça, il commence pas par le récit de la nativité.
5: Et le taureau alors ?
6: Donc le taureau, c'est celui qui nous reste, c'est Luc, ouais. Parce que Luc commence par l'histoire de Zacharie, qui attend Jean-Baptiste, et Zacharie est prêtre, et au temple de Jérusalem, on fait des sacrifices d'animaux.
5: Donc on l'a compris, il y a les évangélistes qui sont associés à ces figures, mais il y a aussi des vertus, les vertus associées aux animaux et à l'homme.
6: Oui, alors c'est une inspiration de Deutéronome chapitre 6, « Tu aimeras le Seigneur de toute ton âme, de toute ta force, de tout ton cœur, de tout ton esprit ». Esprit, l'homme, de toute ton âme, l'aigle, de toute ta force,
5: le taureau,
6: et
5: le cœur,
6: et de tout ton cœur,
5: le lion.
6: Ouais.
5: Et il y a Saint Jérôme qui travaille aussi là-dessus, et lui, il y voit les quatre moments clés de la vie du Christ. C'est encore une autre lecture.
6: Ah oui, encore une autre. Donc il y a la naissance, les tentations au désert, donc le lion du désert, la passion du Christ, donc l'animal qu'on sacrifie, le taureau en l'occurrence, et la résurrection, l'aigle.
5: Et c'est donc évidemment une des grandes figures de l'art chrétien. Comment est-ce qu'elle a évolué au fil des siècles ?
6: Alors c'est considérable. Dans l'architecture, les tympans, grand nombre de tympans, où vous voyez le Christ dans une mandorle, vraiment très proche de la vision de Saint Jean, le Christ dans une mandorle avec les quatre symboles évangéliques.
5: Alors mandorle, c'est comme une amande, hein, pour ceux qui ne connaîtraient pas le mot.
6: Vous le retrouvez également dans les pendentifs des coupoles, donc dans l'architecture, c'est-à-dire la coupole qui est généralement la croisée du transept, et pour se reposer sur le carré des colonnes, il y a un pendentif, un triangle, sur lequel on trouve très souvent les quatre symboles évangéliques. On le retrouve dans la plupart des évangéliaires décorés, donc ça remonte à l'époque carolingienne jusqu'au XIVe siècle, où vous voyez de très beaux évangéliaires, et quasiment tout le temps, c'est cette vision du tétramorphe.
5: Eh bien, merci beaucoup, Père Clazen, d'avoir été cette semaine, une fois de plus, avec nous pour nous expliquer tout ça. Et puis, merci à vous d'avoir passé ce moment en notre compagnie. Belle semaine et à très vite. Ciao.

Voici quatre histoires de brebis, d'agneaux, de bons bergers qui disent plus ou moins l'amour de Dieu, l'amour du bon berger et son humour aussi. On raconte qu'un homme, au moment de sa retraite, s'était constitué un petit troupeau de brebis pour rappeler ses racines rurales. Les années avaient passé, ses forces diminuaient, il n'avait plus besoin de ce troupeau et il voulait s'en dessaisir. Mais il n'avait pas besoin d'argent, donc il décide de faire plaisir. Il voudrait en donner la moitié à son fils. Mais il a 17 brebis. Comment diviser 17 par 2 ? Il voudrait en donner le tiers à son filleul. Mais comment diviser 17 par 3 ? Et puis il voudrait faire plaisir aussi à son voisin qui lui a rendu souvent service pour ramasser les foins. Mais comment diviser 17 par 9 ? Il voudrait lui en donner le 9e. Alors, il va en parler à un ami qu'il considère comme quelqu'un de très sage. L'ami l'écoute exposer son problème et puis il lui dit, « Eh bien, moi j'ai une brebis, je te la donne, ça fera 18 et nous allons faire les comptes. Tu as dit que tu voulais en donner la moitié à ton fils, 18 divisé par 2, ça fait 9. Tu veux en donner le tiers à ton filleul, 18 divisé par 3, ça fait 6. » Et tu veux en donner le 9e à ton voisin. 18 divisé par 9, ça fait 2. 9 plus 6, 15, plus 2, 17. Et je garde ma brebis. Le Seigneur sera toujours celui qui ajoutera la grâce qu'il faut pour que les comptes soient bons. En quel sens Jésus dit-il qu'il est la vérité ? Je suis la vérité. Prenez une brebis blanche, mettez-la dans une prairie de printemps dont le vert est éblouissant et vous allez vous dire quelle beauté cette brebis, quelle blancheur cet oiseau. Vous prenez la même brebis dans le même état, mais en décembre, alors qu'il vient de tomber une fine pellicule de neige toute immaculée dans la même prairie. Et là vous direz, finalement, elle n'est pas très propre, cette brebis. Elle est plutôt sale, même. Oui, Jésus dit, je suis le standard de référence. Si vous vous comparez à Hitler ou Staline, vous trouverez que vous êtes des gens bons. En deux mots, des gens bien. Et si Hitler et Staline se comparent à Satan, eux aussi seront des gens plutôt bons, des gens plutôt bien. Quel standard de référence avons-nous ? Il faut se rappeler que pour entrer au ciel, il faudra que nous soyons à l'image, comme Jésus. Mais alors, personne ne pourra y entrer. C'est ce qu'ont dit les apôtres. Mais Jésus ajoute, je suis le chemin. Ce qui veut dire, mettez pas dans les miens, suis-moi. Je suis la vie. Si tu me fréquentes, tu recevras petit à petit la vie. Une anecdote authentique que j'ai vécue grâce à mon meilleur ami prêtre depuis près de 45 ans, j'ai la joie d'aller dans le massif de la Grande Chartreuse et nous faisons souvent les sommets qui s'appellent l'Outran, la Roche-Véran, le Granier, le Petit Son, le Grand Son, l'Alpette. Ce jour-là, c'était très ensoleillé, nous montions depuis peut-être 2 heures et nous commencions d'entendre un bêlement continu, sans trop savoir d'où il venait. Et puis, au détour d'un sentier à épingle à cheveux, j'aperçois une tache blanche sur le versant d'un sommet. Je pense qu'il s'agit d'une brebis. Elle est à l'écart du troupeau. Alors, j'entreprends de monter à flanc de montagne, là, et je découvre, en fait, qu'il s'agit d'un gros agneau qui s'est emberlificoté dans un filet plastique censé empêcher le troupeau de tomber dans le ravin. J'ai vite vu que je ne pourrais jamais enlever ce filet sans le couper. Donc je prends mon canif et à ce moment-là j'aperçois des randonneurs qui se sont arrêtés au col pour regarder mon ascension et qui se demandent peut-être si je ne vais pas faire le sacrifice d'Abraham. Non, je veux juste couper les liens de ce pauvre agneau. Et je suis très touché par sa façon de disparaître rapidement, de rejoindre ses congénères qui, eux, avaient trouvé
refuge à l'ombre de petits sapins, alors que lui était en plein soleil depuis sans doute plusieurs heures. Il remuait la queue, j'ai pris ça comme un grand merci. Arrivé dans ma paroisse, j'ai raconté l'anecdote dans l'homélie du dimanche. Et dans la semaine, j'ai reçu un joli mot d'une paroissienne me disant « J'étais très touché par votre anecdote, je pense que c'est un message profond que le Seigneur vous lance. » Vous, les prêtres, vous êtes souvent vilipendés, moqués, méprisés, soupçonnés. Et Jésus vous renouvelle dans votre sacerdoce en vous disant qu'il compte bien sur vous, qu'il vous a configuré au bon berger. Il veut que vous preniez soin, vous continuiez à prendre soin de vos brebis. Et à ce propos, je me suis rappelé le joli mot du curé de mon village natal, qui a été curé à Saint-Maurice-de-Lignon pendant 23 ans, le père Jean Bord. C'était une force de la nature. Son papa étant maçon, il ne craignait pas, lui aussi, de prendre la truelle et la taloche pour monter des moellons ou des pierres et crépir. C'est pour ça que le père évêque le nommait partout où il y avait une maison à construire, soit un presbytère, soit une maison paroissiale. Et pour cela, bien sûr, il lui fallait non seulement mettre la main à la pâte, mais aussi chercher des fonds pour payer les matériaux et les artisans, même s'il employait beaucoup de bénévoles. À la fin de sa vie, il disait malicieusement « Je vais paraître devant le bon berger » et il va me dire « Jean, est-ce que tu as été un bon berger pour mes brebis ? Est-ce que tu t'es bien occupé du troupeau que je t'avais confié ?» Alors je lui dirai « Seigneur, j'ai fait ce que j'ai pu. Mais il y a une chose que vous ne pouvez pas me reprocher, c'est que vos brebis, Seigneur, je les ai toujours tondues de très très près. » Il ne faisait pas que tondre les brebis, réclamer de l'argent. Il savait aussi visiter les familles. Il savait beaucoup s'occuper des malades. Et c'est vrai que, autant pour le couple, sa mission, c'est de représenter Dieu Trinité, d'être la vitrine du Dieu Trine, autant pour le prêtre, c'est de représenter le bon berger. Le bon berger qui veille à l'unité du troupeau et en même temps à chacune des brebis. Et le Seigneur nous a laissé les moyens de le faire avec les sacrements de l'onction des malades, de la confession. Le bon berger essaye d'éviter à ses brebis les écueils ou les serpents, les loups. Le prêtre essaie d'avertir ses brebis que tout ne conduit pas à Dieu. Alors nous pouvons le prier que le Seigneur donne non seulement la 18e brebis, mais aussi des bergers à son image, aussi humble que possible et efficace selon sa grâce.

de l'Angélus et, comme il a l'habitude de le faire, un commentaire sur les lectures bibliques de ce jour.

0: Et voilà les rideaux de la fenêtre du pape qui s'ouvre. Le pape Léon qui apparaît dans l'encadrement de la fenêtre sous les acclamations de la foule.
1: Cari fratelli e sorelle, buona domenica.
0: Chers frères et sœurs, bon dimanche. La parole de Dieu proclamée dans la liturgie de ce dimanche nous offre quelques critères fondamentaux de réflexion et d'action. Dans la lettre aux Romains, nous lisons que tout commandement se résume dans cette parole. Tu aimeras ton prochain comme toi-même. Saint Paul insiste sur ce point à l'aide d'une image très forte que l'on trouve également dans la prière du Notre Père. Il écrit en effet « Frères, n'ayez de dette envers personne sauf celle de l'amour mutuel. » Jésus nous a enseigné à invoquer et à pratiquer la remise des dettes. Il existe cependant une dette que nous avons les uns envers les autres sans pour autant en rester prisonniers. C'est la dette d'un amour mutuel. Toute l'attention, le soin et le bien que nous avons reçus nous rendent plus libres et plus aptes à assumer nos responsabilités. Dans l'évangile de ce dimanche, Jésus suggère à chaque communauté chrétienne au moins deux façons d'exercer l'amour mutuel. La première façon consiste à pratiquer la correction fraternelle. C'est un art délicat et trop souvent oublié qui exige franchise et progressivité. Se parler sincèrement, d'abord en tête à tête, et puis, si nécessaire, à deux ou trois personnes, et enfin, quand il le faut, avec toute la communauté, cela veut dire affronter la réalité et transformer les problèmes et les conflits en étape de croissance. Les plaintes et les médisances sont plus faciles, mais elles ne mènent à rien et paralysent bien des situations. L'Évangile, en revanche, nous éduque à la liberté dans la charité. Il existe ensuite une deuxième manière d'aimer fraternellement, qui pour Jésus transforme même la prière. Se mettre d'accord, non seulement en cas de conflit, mais aussi pour demander à Dieu un don quelconque. Notre Seigneur dit « Si deux d'entre vous sur la terre se mettent d'accord pour demander quoi que ce soit, ils l'obtiendront de mon Père qui est aux cieux. » Cette promesse suggère que nous pouvons avoir des désirs communs, des souffrances communes, des espoirs communs, et grandir dans l'unité par la prière. Sans la foi, chacun pourrait se sentir seul et se méfier des autres, les considérant comme des étrangers et des ennemis. Par la grâce, au contraire, nous sommes des frères et des sœurs capables de nous mettre d'accord, en nous rencontrant, en nous pardonnant et en nous écoutant dans le Seigneur. Demandons à Marie, qui après l'annonce de l'ange s'est empressée de rejoindre sa cousine Élisabeth pour partager la joie et les difficultés de la grossesse, de nous enseigner aussi le devoir joyeux de l'amour fraternel.

0: Cari fratelli e sorelle,
1: chers frères et sœurs, c'est avec grande peine que j'ai appris les nouvelles des attaques violentes qui ont frappé récemment plusieurs villes et plusieurs infrastructures civiles en Ukraine, provoquant la mort de personnes innocentes. Mon cœur s'unit à la souffrance de la population qui, depuis des années, vit dans l'angoisse et la peur. J'adresse un nouvel appel à mettre un terme à la violence, à cesser la destruction, à ouvrir les cœurs au dialogue et à la paix. Je souhaite que les efforts entrepris récemment pour reprendre des négociations portent des fruits concrets et ouvrent un espace à la diplomatie. Élevons notre prière au Seigneur afin que prévale la concorde dans tous les conflits du monde.
0: Do il benvenuto a tutti voi.
1: Je salue chacun d'entre vous, Romains et pèlerins provenant de divers pays. Merci d'être présents.
0: In particolare, saluto la comunità.
1: Je salue en particulier la communauté
0: Sankt Lambert.
1: Le séminaire interdiocésain de Lindershofen en Allemagne. J'accueille avec joie le pèlerinage provenant de Trévise, ainsi que le chœur diocésain d'une autre ville italienne venue avec son évêque. Alors que nous reprenons graduellement nos activités habituelles après la pause estivale, demandons au Seigneur de nous accompagner et de nous soutenir avec sa lumière. Et je vous souhaite à tous un bon dimanche.

0: Et c'est ainsi que le pape nous souhaite à tous une bonne rentrée, une bonne reprise de nos activités habituelles après l'été, en demandant au Seigneur de nous soutenir par sa lumière et en nous invitant tous aussi à apprendre l'art de la correction fraternelle. C'est ainsi que le pape a commenté les lectures de ce dimanche en disant que c'est un art délicat et oublié que de savoir se parler sincèrement et de prier le Seigneur ensemble. Et donc c'est avec cette disposition que nous allons nous quitter en vous remerciant pour votre fidélité à KTO et vous souhaitant un bon dimanche.
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Bonjour à tous et bienvenue dans votre émission Pourquoi Padré. Aujourd'hui, c'est Zoé, 12 ans, qui nous a envoyé une question. Le paradis du ciel est-il comme le jardin de la Genèse ? Belle question, Zoé. Tu as sûrement en tête les représentations que l'on fait habituellement du jardin de la Genèse, ce magnifique jardin où tout semble en harmonie avec Adam et Ève qui ne sont pas encore tombés.

tomber dans le péché originel et qui fréquente Dieu de manière très proche. Peut-être as-tu aussi entendu parler du ciel, celui vers lequel nous marchons, et qui est ce lieu où se rassemblent les saints qui sont dans la vision de Dieu. Et c'est vrai qu'il y a des liens entre les deux, c'est-à-dire que cette harmonie qu'on retrouve dans le jardin de la Genèse et dont on parle, ce lien avec Dieu, cette beauté de la nature, évidemment qu'au ciel, nous la retrouverons. Mais ce n'est pas la seule chose. Le chemin vers le ciel n'est pas un retour en arrière vers ce jardin terrestre dont nous parle la Genèse. Bien au contraire, nous avançons et nous allons participer à l'histoire du salut. C'est-à-dire que le jardin de la Genèse, il était provisoire. Le jardin de la Genèse, il était fait pour passer. Et nous allons vers quelque chose qui ne passera jamais, qui sera éternel. Nous allons aussi vers quelque chose qui nous emporte avec tout ce que nous connaissons, tout ce que nous aimons. Au jardin de la Genèse, il n'y avait qu'Adam et Ève. Au ciel, nous sommes tous appelés, tous invités. Et c'est le rassemblement de tous ceux qui sont appelés à vivre de la pleine communion avec Dieu. Et donc, il y a quelque chose de profondément différent dans ce ciel vers lequel nous nous orientons. Il y a quelque chose qui nous emmène avec lui et qui nous donne beaucoup plus de joie, évidemment, parce que le jardin de la Genèse, en réalité, il n'est là que pour être une image. Il est là pour nous montrer avec des représentations, des choses que nous pouvons comprendre, ce que Dieu a prévu pour nous plus tard au ciel. Il n'est que le pâle reflet, en quelque sorte, qu'une représentation. En fait, le jardin de la Genèse, c'est une promesse de ce que le Seigneur veut nous donner. Il nous donnera tellement plus au ciel que ce jardin qui nous est décrit dans la Genèse. Alors nous savons que nous avons à déjà vivre en cohérence avec ce ciel qui nous appelle, qui nous attend, et c'est pour ça que nous essayons de vivre au jour le jour, à la suite de Jésus, sur ce chemin qui nous conduit au ciel. Alors, préparons-nous déjà à ce ciel qui nous attend, préparons-nous à recevoir la grâce que Dieu veut nous donner, et Zoé, tu peux essayer, toi, chaque jour, en essayant de construire déjà un petit peu du ciel sur la terre et dans ta famille. Parce que c'est aussi ça, puisque nous l'attendons de tout notre cœur, autant déjà le préparer aujourd'hui, autant le vivre déjà maintenant, puisque c'est un magnifique cadeau. Merci Zoé pour cette belle question. Si vous avez vous aussi des questions, vous pouvez les poser sur l'adresse pourquoipadre@kto.tv.com ou sur les réseaux sociaux avec le hashtag pourquoipadre. Vous pouvez aussi retrouver chacune de nos vidéos sur le site kto.tv.com. Au revoir.

0: du psaume 24.
1: Vers toi, Seigneur, j'élève mon âme. Seigneur, enseigne-moi tes voies, fais-moi connaître ta route. Dirige-moi par ta vérité, enseigne-moi, car tu es le Dieu qui me sauve. C'est toi que j'espère tout le jour, en raison de ta bonté, Seigneur. Rappelle-toi, Seigneur, ta tendresse, ton amour qui est de toujours. Oublie les révoltes, les péchés de ma jeunesse. Dans ton amour, ne m'oublie pas. Il est droit, il est bon, le Seigneur, lui qui montre aux pécheurs le chemin. Sa justice dirige les humbles, il enseigne aux humbles son chemin. Les voies du Seigneur sont amour et vérité pour qui veille à son alliance et à ses lois. À cause de ton nom, Seigneur, pardonne ma faute, elle est grande. Regarde et prends pitié de moi qui suis seul et misérable. L'angoisse grandit dans mon cœur, tire-moi de ma détresse. Vois ma misère et ma peine, enlève tous mes péchés. Droiture et perfection veillent sur moi qui t'espère.

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Bonjour à tous les éditeurs de KTO Radio et bienvenue dans ce premier rendez-vous des conversations littéraires du week-end de la nouvelle saison.

0: donc de la rentrée littéraire. J'ai choisi dans une rentrée particulièrement riche, il y a comme d'habitude plus de 300 romans français et non moins de romans étrangers. Je vois que ça déprime notre invité. J'ai choisi d'inviter Nicolas Hidier. Bonjour Nicolas, merci d'avoir accepté notre invitation.
1: Bonjour Jean-Claude, merci à vous.
0: Nicolas Hidier qui publie chez Stock un roman qui s'appelle Hyperkarma, dont il va nous expliquer tout à l'heure le titre et un certain nombre d'éléments, sans tout livrer évidemment, parce que c'est un roman, j'ose pas dire à suspense, mais il y a une intrigue très forte et des intrigues même, donc on va pas vous les révéler pour que vous ayez votre plaisir de lecture intact, mais on va essayer de vous donner quelques clés, et puis on va parler de vous en général Nicolas, parce que on dit un peu dans la profession que vous êtes quelqu'un de réservé, discret, voire secret, qui aurait des passions cachées, que sais-je. Donc on va essayer de tout déballer. On a le temps à la KTO, donc on va essayer d'explorer un peu des pistes. Ça vous va ?
1: Ah oui, je suis très heureux et là pour ça, Jean-Claude.
0: Bon, j'ai remarqué quelque chose dans votre travail, dans ce qui est en train de se constituer comme une œuvre. C'est que vous êtes un spécialiste de la Chine. À l'origine, vous êtes sinologue, sinisant, vous avez travaillé, vécu en Chine, etc. Et en fait, vous avez aussi travaillé en Inde, mais après, et vous écrivez pas sur la Chine, vous écrivez sur l'Inde. À l'inverse de Malraux, qui lui était allé beaucoup en Inde, a peu écrit sur l'Inde, mais n'est quasiment jamais allé en Chine et a écrit les plus beaux livres chinois qui se puissent imaginer. Vous avez une explication à cet apparent paradoxe ?
1: Alors le parallèle m'intimide un petit peu.
0: Oui, ça on a l'habitude,
1: peut-être,
0: les uns et les autres.
1: Peut-être que l'Inde, finalement, j'aurais tendance à dire, et c'est peut-être desservir mon livre que de dire ça, mais il ne faut pas trop la connaître pour pouvoir écrire dessus. C'est un tel monde, c'est un tel ogre qui vous avale entièrement, qui vous mâchonne, qui vous prend avec elle, que la distance me semble nécessaire pour pouvoir écrire, voilà, écrire sur l'Inde. Alors peut-être est-ce cela aussi qui a retenu André Malraux. Il était peut-être trop investi dans cette matière indienne. Il n'arrivait pas à prendre le recul nécessaire, ce temps, cette pause qui permet d'écrire. Tandis que la Chine, avec la distance, le fantasme, l'exotisme aussi à l'époque, lui offrait un matériau littéraire plus accessible.
0: Sans doute aussi, il aurait fallu des circonstances historiques, parce qu'il a écrit effectivement sur des moments spécifiques de l'histoire chinoise, des luttes pour la liberté, etc., etc., des combats. Je ne vois pas très bien en Inde sur quoi il aurait pu écrire, à part l'indépendance, la marche du sel ou des choses comme ça, mais ça ne s'est pas fait en fait. Et il n'a jamais rencontré Gandhi, par exemple, alors qu'il a connu Mao, il a rencontré Nehru, il a rencontré plein de gens, il n'a jamais croisé Gandhi.
1: Oui, c'est là aussi peut-être le paradoxe de l'histoire indienne, de n'avoir connu finalement aucune révolution complète. L'Inde, c'est un pays spiralaire, une sorte de continent, de sous-continent de la continuité et de la résurgence du passé en permanence. Et c'est vrai qu'André Malraux aimait la rupture historique. Il aimait la table rase, la grande geste révolutionnaire, qu'elle soit russe, qu'elle soit espagnole dans la douleur, qu'elle soit bien sûr chinoise. Et cette rupture-là, très claire, cet événement précurseur et fondateur, alors quand bien même l'Inde en a connu, évidemment, et Jean-Claude, vous le connaissez, vous avez écrit vous-même beaucoup là-dessus, mais c'est des événements qui sont peut-être moins révolutionnaires qu'ailleurs.
0: Sans doute. Et puis, vous et moi, on se retrouve sur pas mal de points, et un en particulier, c'est qu'on avoue modestement qu'on ne connaît rien à l'Inde et qu'on n'y comprend rien, qu'on a beau y aller depuis 20 ans, 30 ans, 40 ans, les uns ou les autres, on essaie de comprendre, on essaie de se documenter, mais au final, ça reste quand même complètement opaque.
1: Oui, et là, ça touche aussi, dans cette comparaison entre la Chine et l'Inde, ça touche aussi cette limite dont il faut avoir conscience. C'est, en tout cas pour moi, la compréhension d'un pays passe par la maîtrise de sa langue. Cette dimension linguistique m'est très chère et je pense que c'est rien d'exceptionnel que de dire ça. Et on peut, même s'il y a un certain nombre de variations régionales en Chine, on peut apprendre la langue chinoise, la langue des lettrés, le Wanyan, puis ensuite la langue, contemporaine, celle qui a été simplifiée par le régime maoïste. Mais on peut l'apprendre et avec cette langue chinoise se balader partout en Chine,
0: voilà.
1: Non seulement partout en termes d'espace géographique, mais également partout en tant qu'espace social, c'est-à-dire qu'on peut parler aussi bien à l'ouvrier qu'au chef d'État ou qu'en grand
0: oui,
1: diplomate.
0: L'homme de la rue, le paysan, le parle.
1: La langue chinoise, c'est en chinois, du reste, on appelle ça la langue commune, le putonghua, c'est-à-dire la langue commune partagée par tout le monde. Tandis qu'en Inde, très rapidement, moi j'ai été face à ce gigantisme indien qui, du reste, m'a donc beaucoup inspiré d'un point de vue romanesque, mais qui m'a tout de suite mis face à des limites terribles. C'est celle des 21 langues officielles et puis des milliers de langues et variations dialectales.
0: Les amis disent souvent « Ah, mais toi qui vas souvent en Inde, tu parles hindi ou tu as appris le hindi ?» Et je réponds d'abord non. Vous, je sais que vous avez pris des cours de hindi quand vous étiez en Inde, ce qui est méritant, mais ça vous permet de parler aux gens du Nord et aux fonctionnaires.
1: Absolument.
0: Mais dès que vous allez dans le Tamil Nadu, au contraire, les gens se mettent un point d'honneur à ne pas pratiquer le hindi et à parler tamoul, point.
1: Absolument.
0: Donc ça ne sert à rien.
1: Absolument. Et le hindi lui-même, finalement, il y a certaines variations et on le voit bien. Et là, peut-être qu'on s'approche du sujet du livre, mais il y a une tension au sein même de la langue hindi avec la partie sanscrite de l'hindi, donc la partie très brahmanique, en tout cas, voilà, qui vient de l'Inde,
0: qui
1: plutôt le substrat culturel, voire spirituel ou religieux de la langue hindi, langue récente, hein, inventée, en tout cas, vraiment, dont la grammaire remonte qu'au 19e siècle, et puis la partie ourdou, donc la partie qui vient plutôt du nord, du nord-ouest, et des Moghols. Et au sein même du hindi, il y a plusieurs manières, par exemple, de dire merci entre Dhanyavad et Shukriya. Donc, on voit bien qu'il y a là, au cœur même d'une seule langue, une possibilité de variation infinie. Alors, ça rend humble.
0: Ça, déjà, oui, ça complexifie déjà les choses. C'est, évidemment, vous aviez raison de le rappeler, mais tout passe par la langue. Et effectivement, cette langue, même la langue officielle, entre guillemets, de l'Inde, tout au moins telle que le pouvoir central le voudrait, même cette langue est diverse.
1: Même cette langue est diverse, et il y a des migrations récentes aussi, des migrations économiques, des migrations politiques. Mais par exemple, les Népalais, qui sont très nombreux à New Delhi, ont apporté avec eux le hindi népali, qui est une variation encore du hindi, et qui évidemment, lorsque vous le parlez, quand bien même vous auriez, par votre éducation ou la chance que vous a donné la vie, atteint une position sociale importante, si vous employez une variation du hindi népali, vous êtes immédiatement
0: Plouk.
1: Dégradé. Oui, rejeté au statut finalement.
0: C'est des commerçants en général.
1: Népalais, ouais.
0: Les Népalais. C'est tout ça est passionnant. Alors, on va faire un peu de généalogie. J'aimerais bien que vous nous expliquiez d'où vous vient ce goût de l'ailleurs, ce goût de l'étranger, ce goût des voyages, ce goût de vivre ailleurs. On s'était parlé déjà une fois de ça. Vous m'aviez dit. Je vous avais cité le titre de ce très beau livre de Yves Navarre qui était « Je vis où je m'attache » et vous me dites que c'est une formule qui vous correspond bien. Donc, vous vous attachez, mais vous bougez.
1: Oui, en effet, le constat aujourd'hui, c'est qu'à chaque fois que j'arrive quelque part, c'est sûrement une volonté de nouveauté, une sorte d'insatisfaction vis-à-vis du temps présent. Et en même temps, cette insatisfaction est immédiatement remplacée par un attachement très fort. Parce que j'aime découvrir, j'aime en effet, autant que faire se peut, apprendre la langue, j'aime observer finalement, mais le roman aussi c'est un art social, enfin, c'est une science sociale, et j'aime tisser des liens. Et donc ces liens m'unissent ou m'attachent à l'endroit où je vis. Mais pour autant, et pour répondre à votre question, je crois que le moteur de cette quête d'ailleurs, qui du reste peut aussi être tout simplement une quête de littérature, ou en tout cas une fuite dans l'art ou dans la littérature, c'est tout simplement un sentiment profond de, comment dire, d'insatisfaction. C'est très difficile. Et là, pour le coup, il faudrait que je sois un peu plus bouddhiste, hein, parce que je le ressens vraiment, c'est-à-dire toujours cette espèce de sentiment d'être marqué par le désir de quelque chose de plus, quelque chose que je n'ai pas. Et ça, oui, il faudrait que je me convertisse au bouddhisme. Je crois que la solution est là.
0: Ou le bouddhisme, ou la psychanalyse, ou les deux.
1: La psychanalyse, j'ai déjà essayé.
0: Ça ne marche pas.
1: C'est un processus.
0: C'est long. Bon, tout ça remonte à l'enfance, évidemment. Vous avez une enfance un petit peu particulière, à la fois sédentaire et gyrovague, j'allais dire.
1: Oui, non, c'est très juste. Tout ça remonte sans doute à l'enfance. Alors là, pour le coup, je ne vais pas vous faire la psychanalyse de ma propre enfance, mais j'ai eu la chance et en même temps l'aiguillon d'avoir une famille elle-même très marquée par le voyage et par des origines très variées, très diverses. Par mes grands-parents qui avaient été, fonctionnaires, hein, de l'Inde, de la France coloniales de l'époque de la colonisation, qui avaient été des fonctionnaires en Indochine d'abord, puis en Afrique ensuite. Donc l'Asie, l'Afrique faisaient partie de la famille, et par mon père. Mon père était très intéressé par le monde arabe au sens très large du terme, hein, et il avait une passion notamment pour le soufisme. En tant que journaliste, c'était un grand reporter qui était très rarement à la maison. J'ai eu une enfance, alors maman était là, ma sœur était là, mais finalement notre père était quand même assez absent jusqu'au moment où il a pris sa retraite. C'était autre chose.
0: Grand reporter à la radio, puis surtout à la télé.
1: Oui, c'est ça, grand reporter, d'abord à la radio, puis en effet beaucoup à la télévision, au service public, puis à TF1. Donc pour le voir, il fallait regarder la télévision, voilà. Il fallait regarder les reportages, et on le voyait toujours dans un pays différent. C'était un peu comme Tintin. Alors vous voyez, je regardais un reportage, il était aux États-Unis, une autre fois il était en Iran, une autre fois il était en Espagne. Et du reste, il est décédé depuis un certain nombre d'années, et son souhait avait été d'être jeté dans la Méditerranée, et non pas sur les rives françaises, mais sur les rives espagnoles. Ce qui montre finalement, là aussi, si vous voulez, que même dans cet au-delà, dans cette après-vie, il continue un petit peu à être voyageur et à nous échapper et à être, vous voyez, voilà, dans cette mer Méditerranée qui était la sienne.
0: Oui, le grand-père me fascine assez, je dois dire, ce grand-père qui était juge, c'est ça ?
1: Était magistrat.
0: Magistrat, oui.
1: Magistrat. Première promotion de l'École nationale de la magistrature, juste après la guerre, la Seconde Guerre mondiale. Et tout de suite, hein, quasiment immédiatement après avoir rencontré ma grand-mère, alors très très jeune, elle-même fille de grands résistants et d'une belle famille, la famille de René Capitan,
0: famille très gaulliste.
1: Mais voilà, il est parti en Indochine. Il a d'abord fait un stage, me semble-t-il, au Cambodge, et j'ai retrouvé des lettres magnifiques.
0: Oui, j'allais vous dire, il y a des archives, ça doit être fabuleux.
1: Les archives sont magnifiques. Et puis, alors, des lettres qui m'ont fait beaucoup réfléchir quand je les ai lues longtemps plus tard, hein, parce qu'il parle de la longueur du voyage. C'est-à-dire que c'est plusieurs semaines de bateau pour aller au Cambodge. Des amitiés avec des Américains, avec des Français, des Italiens, les cigarettes qu'ils fument à longueur de journée, comme une sorte de marqueur du temps. Ils fument des cigarettes pour compter, un petit peu comme des barres, vous savez, sur la paroi de la cellule de prison.
0: Il faut bien faire quelque chose.
1: Exactement, jusqu'au moment où il arrive au Cambodge. Et là, alors évidemment, il y a son travail de magistrat.
0: On est quand à peu près là ?
1: Alors, vraiment, en 1946-47.
0: Ah oui, juste après la guerre.
1: Juste après la guerre. Et là, qu'est-ce qu'il découvre ? Alors, il découvre bien sûr l'Indochine coloniale, donc l'administration de la France dans cette partie du monde. Il était du reste très juste, et je crois qu'il a été très apprécié des personnes avec qui il a pu travailler, mais il découvre aussi la culture. Et j'ai retrouvé également des albums de photos remplis de ces photos de Phnom Penh, d'Angkor Wat, bien sûr du Vietnam et d'Hanoï et Haïphong, où ma mère est née en 1952, et où elle a grandi ses premières années d'enfance, ainsi que ses deux frères.
0: Oui, vous voyez, tout ça se compose finalement.
1: Oui. Et sur le passeport de ma mère, il y a marqué né au Vietnam. Voilà, parce que l'Indochine n'a plus d'existence administrative, donc c'est né au Vietnam. Et je dois dire que sur le passeport de mes enfants, de mes deux premiers enfants, voire né pour l'un à Pékin et l'autre né à New Delhi, me rattache un petit peu à cette tradition familiale.
0: Oui, il n'y a pas de hasard. Ça sent le roman, ça. Moi, je plaide pour un roman sur le grand-père.
1: Un roman familial. Écoutez, ce qui m'a intéressé tout de même avec l'histoire de mon grand-père, qui a été très présent dans ma vie. C'est intéressant, Jean-Claude, que vous m'interrogiez là-dessus, sur cette généalogie du grand-père, parce que j'en parle assez peu, mais mon grand-père a été très présent. J'ai longtemps habité chez mes grands-parents.
0: Oui, parce qu'il fallait bien qu'il y ait un homme dans cette famille.
1: Exactement.
0: Où le père était toujours parti.
1: Et j'étais très très proche de mes grands-parents, très très proche de mes grands-parents maternels, qui m'ont énormément apporté de choses, qui m'ont encouragé dans l'apprentissage du chinois, aux langues orientales, mon grand-père et ma grand-mère ont été extrêmement présents dans ma vie. Et ce qui m'a toujours beaucoup habité, c'est en effet son goût de la justice, cette vie qu'il a donnée à la justice. Alors, d'abord dans les colonies, comme on disait, donc Indochine et puis Afrique, mais ensuite en France, où il était procureur, où il travaillait au palais de justice. Je suis né à l'Hôtel Dieu et mon grand-père était juste en face. Il était au palais de justice. Il parlait toujours de la justice avec vraiment dans une forme de rigueur, de droiture. extrêmement inspirante. Moi qui suis plutôt l'adepte des détours, j'étais très admiratif de cette passion pour la justice et cette confiance qu'il avait dans la capacité des hommes à pouvoir porter un jugement juste. Et en effet, dans ce roman, Hypercarma, on en parlera tout à l'heure, mais j'avais envie aussi d'écrire un roman sur la justice. Et mon grand-père, d'une certaine manière, est très présent dans ces pages.
0: Mmh. Et... Oui, j'y pensais en vous écoutant. C'est vrai que ce tropisme asiatique et cette justice. Vous parliez de capitaine tout à l'heure. Il a été garde des sceaux, si mes souvenirs sont bons.
1: En effet.
0: Donc on a de la justice partout. On va évidemment respecter le tronçonnage de notre émission. Donc il y a trois tiers à peu près inégaux, chaque partie étant séparée par un morceau de musique choisi donc par l'invité. Le premier morceau de musique que vous avez choisi, Nicolas Hidier, c'est donc un duo entre Anoushka Shankar au sitar et Norah Jones à la voix, je suppose. Ce qui est assez amusant, vous pouvez nous expliquer un peu ce choix et je vous conterai peut-être une petite anecdote tout à l'heure si on a le temps.
1: Ouais, ce sont les deux filles d'un des plus grands maîtres de la musique indienne, Ravi Shankar, qui a du reste à populariser, hein, à porter dans le monde entier, y compris en France, cet art extraordinaire du sitar indien. C'est un maître absolu. Et il a eu deux filles, de mères différentes, hein, Anoushka Shankar, hein, qui est elle-même donc, joueuse de sitar, absolument extraordinaire.
0: C'est la disciple.
1: Et la disciple qui a recueilli en effet la transmission, qui a beaucoup joué avec son père du reste, hein, qui a beaucoup joué avec Ravi Shankar, et une autre de ses filles, donc Norah Jones, qui elle a plus une carrière dans le pop-rock. Et moi, ce que je trouvais très intéressant dans cette vie-là, c'est d'abord en effet la transmission, le rapport entre la fille et le père, et cette question du rapport de filiation entre l'enfant et le père absent ou la mère absente, est au cœur également d'Hypercarma, dont l'héroïne est une femme. Donc ce rapport-là, j'avoue que je me suis un peu inspiré comme ça de certaines choses, y compris dans le rythme de l'écriture, de cette histoire magnifique entre Ravi Shankar, ce père un peu écrasant par son génie et par son aura, et ses deux filles qui ont dû se construire dans l'héritage et parfois l'ombre du père, pour exister par elle-même.
0: Eh bien, on va écouter les deux filles Shankar réunies, donc Anoushka au sitar et Norah Jones.

0: bien, retour sur le plateau, si j'ose dire, de KTO Radio et des conversations littéraires avec vous, Nicolas Hidier, qui allait nous parler tout à l'heure de Hyper Karma, votre nouveau roman chez Stock. Merci pour ce moment de musique. En l'écoutant, je me souviens de la formule de Ravi Shankar qui disait que la musique indienne est avant tout une aventure spirituelle. Mmh. Et donc c'est une musique qui s'écoute avec respect et dans le silence. Il est arrivé à obtenir de ses publics qui ne tapent pas des mains entre chaque morceau de raga, c'était quand même pas mal. Alors il y a une petite histoire, vous en parliez à l'instant, avant qu'on écoute ce morceau. Il y a une petite histoire, c'est qu'effectivement Ravi Shankar a eu une double vie. Il avait une femme légitime, Shukanya, avec qui il a eu évidemment Anushka, la disciple, etc. Et puis une chorégraphe américaine avec qui il a eu Norah Jones. Ça ne s'est pas su pendant très longtemps, ça s'est un peu caché. Et puis, l'âge avançant, je pense que Ravi Shankar a voulu mettre les choses au clair. Et il se trouve, par hasard miraculeux, que j'étais chez lui à New Delhi quand les deux filles se sont rencontrées pour la première fois. Elles ne se connaissaient pas. Elles étaient beaucoup plus jeunes et très timides, surtout Anushka.
1: Absolument incroyable.
0: Et les deux filles étaient là dans le Ravi Shankar Center, Foundation à New Delhi, que vous connaissez, cette grande bâtisse, etc. Et il y avait des chambres, des studios, etc. Et il les a présentées. Donc au début, c'était un petit peu... Elles étaient timides et un peu tendues. Et puis elles sont devenues, petit à petit, deux vraies sœurs et les deux meilleures amies du monde, et quitte jusqu'à travailler ensemble, ce qui était assez miraculeux. Ça aurait pu très mal se passer.
1: Écoutez, Jean-Claude, je ne connaissais pas cette histoire.
0: Et tout ça avec la bénédiction de sa femme légitime, Shukanya, qui c'était pas facile pour elle non plus de vivre cette expérience, si vous voulez.
1: Écoutez, c'est une histoire qui résonne beaucoup en moi.
0: C'est assez très étonnant. Belle. Ouais, c'est beau. Et c'est vrai que cette musique fusionnelle qu'elles ont réussi entre elles, c'est grâce à cette double filiation de Ravi Shankar.
1: Oui, c'est absolument magnifique.
0: Voilà,
1: absolument magnifique.
0: Cette histoire. Donc, on parlait de l'Inde, on va reparler de l'Inde. Un peu de Chine encore, j'aimerais bien, s'il vous plaît, parce que c'est quand même votre première expérience et c'est aussi la première fois que vous allez travailler hors de France. Puisque vous étiez diplomate, vous avez été en poste en Chine d'abord. Et vous êtes un des rares que je connaisse à avoir les deux expériences. Souvent les diplomates. Et alors il y a quelque chose qui m'a frappé chez les diplomates, c'est qu'en général ça commence par la Chine et il y a l'Inde après. J'ai pas dans mon environnement de diplomate qui ait d'abord commencé par l'Inde et qui soit ensuite passé en Chine.
1: Oui.
0: Ça commence par la Chine et après on va en Inde. Pourquoi? Je ne sais pas. C'est les mystères du Quai d'Orsay.
1: Ça, j'avoue que je ne sais pas du tout.
0: Mais il y a pas mal. Il y a des noms qui vous viennent à l'esprit, comme à moi, qui sont dans ce sens-là.
1: Oui, non, c'est vrai. Alors, si on parle un petit peu de l'histoire des relations internationales et de la diplomatie, la France et la Chine ont une histoire plus forte et plus aboutie. La Chine a été l'objet de toutes les attentions, finalement, depuis Louis XIV, jusqu'au général de Gaulle. Et le dispositif diplomatique, pendant très longtemps avec la Chine, était prioritaire, vraiment extrêmement fort. Tandis que l'Inde était peut-être, un peu, ça me rappelle le titre d'un auteur que vous connaissez bien, sur lequel vous avez écrit, Pierre Loti, L'Inde sans les Anglais. Bon, l'Inde a quand même été pendant longtemps plutôt la... Avec les Anglais que sans les Anglais. Oui. La France était présente, certes, bon, mais Pondichéry, il y avait comme ça des petits endroits, Chandernagor, mais c'était plutôt les Anglais. Alors c'est vrai que finalement, la diplomatie est toujours un peu héritière aussi de cette histoire. Donc alors peut-être qu'on commence par la Chine, puis après, par un peu voilà, cette continuité diplomatique. Et ensuite, on comprend, lorsqu'on est en Chine, que beaucoup de choses prennent leur origine en Inde. Et c'est le cas, on parlait, je blaguais sur le bouddhisme juste avant, enfin je blaguais

0: avec beaucoup de respect sur le fait que je devrais peut-être essayer d'être bouddhiste, mais en fait le bouddhisme est né en Inde, évidemment.
1: Oui, ce qu'on oublie un peu trop souvent.
0: C'est le prince Siddhartha, Gautama, le parfait, c'est un prince indien, et ensuite le bouddhisme en effet a essaimé comme ça par l'Himalaya, puis la Chine, le Japon, puis l'Asie du Sud-Est bien sûr, et le monde entier. Les formes artistiques elles-mêmes, ces formes, vous parliez de Malraux tout à l'heure, dont vous êtes un spécialiste, ces formes qui ont ensuite sont répandues dans l'ensemble du monde asiatique, les formes originelles viennent de l'Inde aussi. Donc l'Inde, c'est finalement remonter un tout petit peu à la source des choses. Alors, je ne suis pas en train d'entrer dans cette querelle très, très vaine et très idéologique de l'antériorité, de l'historicité, mais il n'empêche tout de même que ce lien-là, cette origine-là, elle est très intéressante à explorer. De la même manière que à l'époque des Tang, donc au 8e siècle de l'histoire chinoise, un certain nombre de pèlerins chinois partaient en Inde pour essayer de remonter là aussi à la source d'une certaine pensée. Je pense que beaucoup de mes collègues, anciens collègues et nouveaux collègues diplomates font un peu le même chemin. Et moi-même, j'ai essayé de faire ce même chemin.
1: Remonter aux sources.
0: Et ce n'est pas forcément naturel. Parce que l'Inde et la Chine sont deux géants qui se tournent le dos tout de même. Hein. Et même encore aujourd'hui, il y a une guerre qui n'a pas été totalement réglée, qui a été commencée en 1962, qui n'a toujours pas de traité de paix. Donc c'est deux géants qui se tournent le dos, leur dos étant l'Himalaya, donc c'est pas la moindre des frontières, et pour autant qui se complètent, voilà, qui sont un peu deux expériences très complémentaires dont la conjugaison me semble essentielle pour comprendre l'expérience humaine.
1: Vous vous souvenez de cette interrogation fondamentale de Malraux? Il était obsédé par le fait pourquoi le bouddhisme, donc né en Inde, comme vous le rappeliez à l'instant, pourquoi le bouddhisme a-t-il quasiment disparu de l'Inde? Il reste quelques milliers de pratiquants dans des monastères et c'est tout, mais la religion bouddhiste n'est plus, le culte bouddhiste n'est plus pratiqué vraiment en Inde, et ça taraudait Malraux. Il aurait bien aimé savoir pourquoi cette religion qui a essaimé à peu près partout en Asie a disparu de son terreau fondateur. Et une fois, il a posé la question à Nehru, qui n'était pas le bon interlocuteur, et qui lui a répondu: vous savez, je suis marxiste et athée, c'est pas à moi qu'il faut demander ça, je n'en sais rien. En tout cas, c'était une des grandes interrogations de Malraux. Et vous parliez du Cambodge au début avec votre famille. Quand on va au Cambodge, l'arc mer, c'est fascinant. Je veux dire, on voit vraiment le bouddhisme naître sur le substrat indien, puisque les bases des temples sont des bases hindoues. Il n'y a pas de problème. Et puis après, il y a ce temple bouddhiste qui s'agrège sur le dessus. C'est fascinant.
0: C'est absolument fascinant. Et je trouve qu'on a la chance, étant en France et pouvant venir à Paris facilement, d'avoir un musée, le Musée national des arts asiatiques, le musée Guimet. Qui permet en fait d'appréhender cette grande synthèse. Enfin, j'ose le mot de grande synthèse, pas forcément très historique, mais en tout cas ce moment où en effet les formes se répondent et où le musée imaginaire cher à Malraux s'incarne dans la pierre de manière extrêmement concrète, et on le voit très très bien au musée Guimet. En quelques dizaines de mètres, on passe d'un pays à un autre, mais on voit tout de même ce lien, et l'origine, le point de départ, c'est l'Inde.
1: Oui, absolument. Donc, pour vous, l'origine, le point de départ, ça a été la Chine, en l'occurrence.
0: Oui, la Chine a été, en tout cas, le début de cette passion pour l'ailleurs. La Chine, ou même la langue chinoise, puisque finalement, c'est par la langue chinoise que je suis arrivé à la Chine.
1: Oui, alors je crois que l'anecdote est rigolote, la façon dont vous avez abordé pour la première fois le chinois.
0: Oui, c'est, ça se passe en Australie. Donc,
1: déjà.
0: La chance absolue d'avoir un professeur dans un lycée public à Montpellier, où je passe une partie de ma scolarité, qui a cette idée farfelue et géniale d'envoyer quelques-uns de ses élèves, professeur de latin, d'envoyer quelques-uns de ses élèves, méritants, je crois, à l'autre bout du monde, leur faisant prendre tous les risques, puisque c'était sans famille, sans suivi de la scolarité, mais leur faisant confiance. Et j'ai eu la chance d'être parmi ce petit groupe. Et donc, c'est en Australie que j'ai commencé à apprendre le chinois. La langue chinoise qui était proposée dans le collège, où j'étais scolarisé avec mes quelques autres camarades. Et j'avais envie d'apprendre quelque chose de nouveau, à vrai dire. J'avais envie, je me disais, bon écoute, je suis en Australie, alors, s'il y aurait eu des cours de surf, je crois que j'aurais fait surf. Il y avait des cours de chinois, donc j'ai commencé le chinois.
1: Ça ne s'exclut pas?
0: Non, je suis sûr que ça ne s'exclut absolument pas. Et la langue chinoise m'a tout de suite fasciné parce que, alors je ne veux pas...

0: réduit en fait dans la masse des caractères chinois, mais le point de départ est très ludique. Donc j'étais comme un petit garçon émerveillé par la langue chinoise, et de là je me suis dit assez rapidement, il faudrait que j'aille voir là où ça se parle, et là où ça se parle vraiment, c'est-à-dire pas à l'école, mais en Chine.
1: C'est quand même une langue épouvantablement difficile, non ? La graphie, par exemple.
0: C'est une langue difficile, mais en même temps, c'est une langue, comme le dit la professeure Han Cheng, la fille de François Cheng, professeure au Collège de France, c'est une langue de plein pied, c'est-à-dire très concrète. Donc, si vous prenez le temps de comprendre son système graphique, cette manière d'écrire, vous comprenez plutôt facilement à quel point c'est une langue concrète. Une langue qui permet de dire la réalité et qui porte en elle-même la réalité.
1: Il n'y a pas de fioriture.
0: Il n'y a absolument aucune fioriture. Et après, tout ce qui est la conceptualisation, parce que c'est aussi une langue qui a permis des grandes échappées philosophiques, et littéraires et poétiques, bien sûr, tout ça vient après. Et donc ce substrat très concret, cette langue de plein pied, finalement n'est pas si difficile à apprendre. En revanche, c'est comme la musique, il faut en faire tous les jours. Voilà, il faut faire ses gammes tous les jours, au lever et au coucher.
1: Quand j'étais en... dans les classes prépa, on faisait pareil avec du petit latin et du petit grec. Donc ben oui. Nos profs nous disaient, il ne faut pas que ça s'oublie, il faut que chaque matin tu lises une page de latin et une page de grec.
0: Oui, il n'y a pas de secret, le cerveau a besoin de cette régularité. Mais la langue chinoise est moins difficile qu'il n'y paraît. Alors, dans les premiers temps, très clairement, c'est comme la musique ou le latin. Il faut l'apprendre de manière régulière, se faire une méthode, une discipline. Mais ensuite, ce qui est absolument génial, c'est lorsque vous êtes en Chine. Parce qu'en Chine, en tout cas, moi, quand je l'ai découverte, la Chine, hein, dans les années 2000, au début des années 2000, les gens ne parlent pas anglais. Il n'y a quasiment aucune personne qui parle anglais. À la différence de l'Inde, vous pouvez très bien vous débrouiller
1: oui,
0: avec
1: minimum,
0: l'anglais.
1: Oui, bien sûr. Mais ça, alors, c'est quand même une grande chance. Oui.
0: C'est une chance, ce qui explique aussi qu'on ne prenne pas tant besoin d'apprendre d'autres langues indiennes. Il y a l'anglais. En Chine, si vous ne parlez pas chinois, vous êtes démunis. Vous êtes vraiment réduit à l'état de petit fétu de paille pris dans la tempête. Donc, il vaut mieux apprendre le chinois rapidement. Et puis, vous êtes entouré, vous êtes dans le bain linguistique jour et nuit, la nuit aussi. Et ça, je crois que ça permet d'apprendre la langue presque à son corps défendant.
1: Ça fait un peu peur, non, au début ? Vous arrivez là, vous aviez quel âge ? Une vingt et quelques...
0: Oui, même pas 20 ans, j'avais, je pense, 19 ans et demi, 19 ans.
1: La toute première fois.
0: C'était en 2000, donc vraiment, ouais, c'est ça, 19 ans. Ça fait peur, mais je me rappelle quand même que ma professeure de chinois, à l'université de Montpellier, m'avait donné rendez-vous, c'était une Pékinoise, qui venait de prendre sa retraite, et elle m'avait donné rendez-vous dans une gare routière perdue, vraiment en banlieue de Pékin, parce que je prenais ensuite un train pour rejoindre le nord-est chinois, la ville de Dalian, dans la province du Liaoning, pas très loin de la Corée. Et j'avoue que j'avais été rassuré de savoir que cette professeure, Madame Liu, était là et qu'elle m'attendait. Et elle m'avait donné, je m'en rappellerai toute ma vie, un sac de provisions, me disant que j'en aurais sûrement besoin, parce qu'elle avait une confiance très limitée dans ma capacité à m'acheter à manger.
1: Est-ce que vous aviez une idée de ce que vous feriez de tout ça, professionnellement parlant ?
0: Non, absolument pas. Ça serait mentir que de dire que j'avais une idée. En revanche, j'avais vraiment envie, j'étais un grand lecteur de Nicolas Bouvier, par exemple. J'avais envie de me laisser traverser par le voyage. J'étais vraiment dans une disposition où je voulais que le voyage me traverse entièrement et qu'il n'y ait aucun frein, aucune limite, aucune barrière. J'avais envie, en fait, de me laisser entièrement imprégner par tout ce qui se passerait autour de moi. Et j'étais, y compris dans les difficultés, y compris dans les épreuves, dans les galères, y compris dans la météo qui n'était pas favorable, parce que c'était plein été, Pékin en plein été, c'était des canicules terribles, une canicule terrible. Mais tout ça m'intéressait parce que j'avais l'impression que physiquement, il fallait que quelque chose se passe. À l'école, enfin au lycée et à l'université, il y avait cette dimension un peu intello. Mais là, le voyage, pour moi, c'était vraiment physique. J'étais même prêt à tomber malade s'il avait fallu.
1: Non, mais en plus, vous tombez facilement malade.
0: Oui, c'est vrai. En Inde, je sais pas, ouais, mais... si, vous avez raison. Alors, je tombe vraiment pas facilement malade, mais il se trouve que l'Inde, ma découverte de l'Inde, mes premiers pas en Inde ont été faits avec 42 fièvres.
1: Ouais. On va parler de ces déracinements. Vous auriez pu être grand reporter, finalement.
0: Oui, probablement, si mon père ne l'avait pas été.
1: Bon, c'est pas obligé de faire de la politique ou du grand reportage, mais...
0: Non, mais j'avais quand même envie un peu de tracer mon chemin. Et c'est vrai que le journalisme qui m'inspire une, enfin, beaucoup d'admiration, et puis surtout ça a été mon enfance et ça a été ma jeunesse, mais je n'ai jamais pensé à suivre cette voie, probablement parce que j'avais vraiment envie de prendre

0: un chemin de traverse.
1: Oui, alors justement, vous vous enracinez en Chine et puis on vous en déracine.
0: Oui.
1: Puisque votre premier poste de diplomate a été donc en Chine, à Pékin,
0: oui.
1: où vous étiez attaché du livre. Vous,
0: absolument.
1: Vous filez 4 ans de parfait bonheur avec
0: oui.
1: la Chine, c'est ce que vous dites en tout cas.
0: Ah oui, oui.
1: Et tout d'un coup, crac.
0: Oui, oui, oui. Alors après, je ne vais pas m'en plaindre, puisque c'est une magnifique proposition, mais qui en effet m'interroge au départ. Alors ça, pour vous, ça doit être très, très incompréhensible, parce que vous êtes un fou de l'Inde.
1: Moi, mais... c'est l'inverse qui me terrorisait.
0: Oui,
1: c'est si un jour on me disait, tu vas aller en Chine faire pareil.
0: Bien sûr.
1: Mais moi, je ne suis pas diplomate, je ne suis pas fonctionnaire, tout ça.
0: Non, mais j'avais peur, parce que en fait, en Chine, c'est vrai que j'étais comme un poisson dans l'eau. Je me sentais bien, je connaissais très très bien la langue chinoise, la vie chinoise, les limites de la politique chinoise. J'étais ami avec beaucoup d'artistes, beaucoup de dissidents, comme on les appelle en Occident, mais eux, ils s'appellent artistes ou écrivains, tout simplement. J'avais un réseau d'amitié qui était très très beau, très dense. J'avais une famille. Mon épouse m'avait rejoint en Chine. On avait donc eu notre premier enfant, qui est donc né à Pékin, dans un quartier très populaire où la porte était sans clé. Je laissais la porte ouverte en permanence. Il y avait tout le temps des voisins qui entraient et qui sortaient. Enfin, c'était une vraie vie chinoise, extraordinairement plaisante et agréable.
1: C'est Tanguy que vous nous racontez là.
0: Ouais, enfin un Tanguy sans les parents. Hein.
1: Un Tanguy sans les parents.
0: Et en tout cas, nous y étions très heureux et je me suis posé la question, mais ça je pense que ça c'est un point qui, c'est peut-être le moteur de l'écriture aussi, c'est ce que disait Blaise Cendrars, quand on aime, il faut quitter.
1: Ouais.
0: Alors quand on aime, il faut quitter, c'est une parole un peu difficile à suivre, hein, parce que parfois il faut rester aussi. Hein. Mais quand on aime, il faut quitter, pour un pays, je pense que ça s'applique assez bien. C'est-à-dire qu'à un certain moment, je voulais me mettre à l'épreuve et remettre un tout petit peu la bille dans le flipper.
1: Ça tombe bien.
0: Et ça a été l'Inde.
1: Ça tombe bien, le Quai d'Orsay s'en est chargé.
0: Ouais.
1: On va faire une deuxième pause, Nicolas Hidi, avec vous dans cette conversation littéraire pour écouter le deuxième extrait musical que vous avez choisi pour nous. Alors, qu'est-ce ?
0: Alors ça, c'est un des génies, un des plus grands musiciens aussi, qui est Nusrat Fateh Ali Khan. Qui nous emporte dans un autre versant de la musique indienne, le qawwali, la musique justement venant du nord, venant des Mongols, et qui emporte non seulement les amateurs de musique, mais l'ensemble de la communauté. Et pour vous qui avez des souvenirs également de New Delhi, on a tous vécu ces grands moments, notamment à Nizamuddin, dans les quartiers,
1: les ghazals,
0: dans les quartiers musulmans du vieux Delhi, des nuits incroyables où on ne dort pas et où on tourne et ça nous emporte. C'est quasiment des transes à la fois religieuses, mystiques, mais aussi très festives. C'est Nusrat.
1: Alors, on va avoir une petite tranche musicale et festive grâce à Nusrat et grâce à vous, Nicolas. Merci.

0: Eh bien, retour dans les conversations littéraires du week-end avec vous, Nicolas Hidier. Vous auriez pu être DJ parce que vous trouvez de la musique à la fois spirituelle et qui balance. Merci.
1: Ah, c'est une musique extraordinaire. Et puis, Nusrat qui nous dit « Abi, Abi, Kalinge », c'est-à-dire qu'on se voit maintenant. Je trouve que c'est aussi une ode à la rencontre humaine. C'est-à-dire qu'il nous donne rendez-vous, non pas demain, non pas après-demain, mais maintenant. Je trouve ça extraordinaire. C'est le moment présent aussi, l'Inde.
0: Alors nous, on ne se voit pas parce qu'on est à la radio, mais ça ne nous empêche pas de parler, de se rencontrer. Alors, on va parler, on va entrer dans le vif du sujet, puisque Hypercarma est le prétexte de cette invitation. C'est votre deuxième roman indien, que je trouve extrêmement différent du premier. Donc le premier, c'était... Il faut que je mette mes lunettes, parce qu'on a beau être à la radio. Ça s'appelait donc « Dans la litière du tigre ». Dans la tanière du tigre, pardon. Ouais, j'ai enlevé les lunettes trop tôt. 2022 chez Stock. Qui était plutôt un roman centré sur votre expérience de l'Inde, j'allais dire, votre arrivée. On parlait tout à l'heure de ces circonstances un peu pénibles dans lesquelles vous avez commencé, puis cette rencontre fondamentale avec l'écrivain Arundhati Roy, qui est resté votre ami. Ce livre-là, et celui-là, Hypercarma, est peut-être plus fictionnel ?
1: Ah oui, absolument.
0: Oui, exprès ?
1: Absolument. Dans la tanière du tigre était finalement une étape dans l'écriture d'Hypercarma. Hypercarma, c'est ce que je voulais depuis 10 ans, c'est-à-dire réussir, mais ça a pris du temps, à mettre mon expérience de l'Inde, mon idée de l'Inde,
0: dans la sienne,
1: dans un roman, faisant confiance aussi dans le genre romanesque, pour pouvoir justement faire dialoguer de manière un peu chorale l'ensemble de cette diversité, de cette part d'ombre et de lumière de l'Inde. Donc, Hypercarma, c'est un roman dans lequel l'auteur ne se trouve pas. Alors, évidemment, on l'écrit, donc il y a toujours des petits éléments. On parlait de la justice tout à l'heure, mais il n'y a pas de personnage d'occidental, il n'y a pas de diplomate, il n'y a pas aucune réflexion sur le rapport Occident-Orient. On est immergé dans l'Inde d'aujourd'hui. On est mis dans l'Inde, les doigts dans la prise.
0: Ah oui,
1: si
0: ça commence même très fort. Ça commence carrément dans les sous-sols du bazar le plus pourri de New Delhi.
1: Absolument.
0: En pleine tempête, en pleine tourmente, en pleine affaire, en plein... voilà. Et donc le lecteur est vraiment tout de suite projeté dans cette espèce de chaudron, de bouillon de culture, appelons ça comme vous voulez, violent.
1: Oui, et puis c'est l'expérience finalement, c'est mon expérience, c'est-à-dire d'arriver en Inde dans ce moment extrêmement difficile, un peu d'asphyxie, et ensuite progressivement de remonter à la surface. Voilà. De remonter à la surface grâce aux rencontres, grâce aux lumières qu'on trouve sur son chemin. Mais en tout cas, dès le départ, en effet, le roman commence dans les souterrains de New Delhi.
0: Palika Bazar, si vous êtes tout de suite descendu à Palika Bazar, je comprends que vous ayez fait un malaise en arrivant en Inde. Ce n'était pas du tout la bonne idée.
1: Ah, et en même temps, c'est un lieu fabuleux, puisque vous êtes donc dans le centre de la nouvelle Delhi, donc de New Delhi, construite par les Anglais, par l'architecte Huytens. Donc c'est très beau, c'est des arcanes, des belles avenues, des arbres, c'est absolument magnifique. Et au cœur même de New Delhi, vous avez cette place, donc Connaught Place, vraiment magnifique, avec des arcanes marchandes, des restaurants assez chics, des jardins, un des plus beaux hôtels de New Delhi, le Imperial Hotel. Et puis, en dessous, vous avez une sorte de dôme de béton et des galeries souterraines, plusieurs niveaux de souterrains qui vous donnent l'impression de pénétrer les enfers.
0: Oui, il y a un peu côté Cour des Miracles dans Palika Bazar.
1: Ah, c'est vraiment la Cour des Miracles.
0: À la base, c'était assez malin parce que vu le climat, je suppose que l'idée était de faire un bazar climatisé, moins soumis aux aléas climatiques, mais en fait, comme c'est l'Inde, ça s'est délité, c'est devenu un foutoir, une fournaise infernale, et ouais, le lieu de tous les trafics, j'imagine.
1: Et d'où remontent de manière sporadique des espèces de personnages, alors certaines personnes qui sont réduites à l'état de mendicité, des estropiés, c'est en effet la Cour des Miracles qui remonte, mais qui, chaque matin, retourne dans ses souterrains. Et j'ai trouvé que c'était finalement là aussi un très bonne manière de commencer un roman, c'est-à-dire de prendre le lecteur et au lieu de l'emmener dans les palais du Rajasthan et de le faire rêver à la beauté de l'Inde, de l'emmener vraiment au cœur d'un système extrêmement difficile et de lui faire ressentir vraiment cette asphyxie, ce manque d'oxygène.
0: Alors, sur le motif, si j'ose dire, vous n'êtes pas le premier, parce qu'en vous écoutant, je me souvenais de Dominique Lapierre, évidemment, et la Cité de la Joie. Qui lui nous a plongé dans les bas-fonds, dans les entrailles de Calcutta, ouais. c'était pas évident non plus comme expérience.
1: Non, non, absolument.
0: Alors, c'était pas des romans, c'était plutôt des documents, des témoignages, mais enfin, c'était quand même un peu sur le même principe.
1: En fait, si vous voulez, Jean-Claude, moi, ce que j'ai essayé de faire en écrivant ce roman, c'est par la fiction, par l'invention des personnages et l'invention d'une intrigue, de parler tout de même de l'Inde réelle. Donc finalement, par le détour de l'imagination, aborder le réel. Et l'Inde réelle, c'est en effet, que ce soit à Calcutta ou à Bombay, le bidonville de Dharavi, enfin le plus grand bidonville du monde, sur lequel se posent finalement les avions, hein, ou presque, puisque l'aéroport à Bombay est juste dans le prolongement du bidonville de Dharavi, ou à Delhi, donc à New Delhi, c'est quand même l'inégalité sociale criante. Donc l'idée, si vous voulez, c'était de commencer par ce qu'il y a de pire et ensuite de travailler cette matière. Donc de regarder vraiment droit dans les yeux cet enfer et après de travailler progressivement la matière et de voir qu'est-ce qu'il en sort. Et pendant longtemps, c'est aussi pour ça que j'ai mis du temps à l'écrire, j'avais du mal à voir la lumière. C'est-à-dire qu'au début, le roman pouvait donner l'impression d'être très sombre et d'être un peu refermé, comme un piège.
0: On va donner quelques éléments. Donc, c'est l'histoire d'une avocate, Amrita, qui est chrétienne.
1: Sita, qui est chrétienne.
0: Ouais, ouais. Amrita, c'est la gamine. Sita, qui est chrétienne.
1: Qui est d'éducation chrétienne.
0: D'éducation chrétienne, qui travaille dans un puissant cabinet d'avocats. Qui est fille de magistrat, c'est ça ?
1: Absolument. Sa mère était une juge à la Cour suprême, c'est-à-dire la plus grande instance de la justice en Inde.
0: Et par ailleurs, copine d'une certaine Arundhati Roy.
1: Et voilà, j'ai fait aussi cet effet de génération.
0: Voilà, comme ça, on vous retrouve un peu. Et donc, cette avocate Sita est appelée sur une affaire de disparition d'enfants.
1: Absolument.
0: C'est ça.
1: Absolument.
0: Une, puis des enfants qui disparaissent mystérieusement, justement, de ces sous-sols misérables de New Delhi.
1: Oui, ça part d'un constat un peu d'impuissance. C'est-à-dire que quand on est avocat ou avocate en Inde, on est face à tellement de choses, à tellement de causes, tellement de difficultés. Cette avocate, donc Sita est un peu face à l'impuissance. C'est-à-dire qu'elle n'y arrive pas. Elle n'arrive pas à être à la hauteur de ce qu'elle appelle la justice. Et en effet, il y a une enfant comme ça qui disparaît dans les souterrains du Palika Bazar. Et en même temps qu'elle disparaît, et c'est ça qui l'intrigue, en même temps que cet enfant disparaît, la ville, les façades d'immeubles se couvrent de fresques monumentales avec le portrait de cette jeune fille, qui, on le découvre rapidement, s'appelle Amrita. Et donc la petite Amrita, la toute jeune Amrita, se retrouve en immense portrait sur d'abord un stade de football, enfin de cricket plutôt, le Nehru Stadium, mais ensuite sur des façades d'immeubles, à l'arrière des rickshaws, des autobus, enfin une sorte de scintillement de portrait de cette jeune fille dont les yeux sont très clairs, très verts, et ça l'avocate Sita ne comprend pas, et donc elle décide de mener l'enquête.
0: Elle sort de son rôle d'avocate.
1: Alors, progressivement.
0: Elle devient une espèce d'enquêteur ou d'enquêtrice.
1: Elle se doute quelque chose. Elle se laisse guider par l'instinct. Et ça aussi, je trouvais très intéressant. Finalement, ce qui réunit aussi bien les avocats ou les magistrats que les écrivains, c'est finalement de se laisser porter un peu par le sixième sens. C'est-à-dire d'avoir du flair, de se laisser porter par ses émotions. Et après, de les dompter, parce que si on ne peut pas écrire qu'avec des émotions, et on ne peut évidemment pas rendre justice qu'avec des émotions. Mais au début, il y a quand même ça. L'émotion est ce qui met en branle le cœur, et ce qui ensuite permet d'avancer, et qui donne envie d'avancer. Et donc, en effet, son instinct d'avocate, lui donne à penser que derrière ces portraits, qui se multiplient dans toute la ville de Delhi, il y a probablement quelque chose à voir avec la disparition dans le Palika Bazar. Et elle découvre progressivement, en remontant la piste, et là elle fait son travail d'avocate, elle veut travailler sur le droit, elle se rend compte qu'il y a un lien avec un des plus puissants magnats, comme on pourrait dire, une sorte d'Elon Musk indien, mais... Nous, on sait qu'en Inde, c'est des figures assez banales, hein, ces espèces de géants à la fois très riches et un peu fous, et qui a un lien avec cet homme qui s'appelle Vivek Vetala, qui a créé une entreprise qui est à la fois de bien-être, avec un peu de yoga, des pratiques de bonne santé, etc., de détoxification. Une entreprise médicale avec une vraie ligne de médicaments pour justement se purifier, aller mieux, enfin, espèce d'obsession qui
0: ayurvédique.
1: Touche... Ayurvédique, puis l'Ayurveda qui est aussi très pratiquée en Occident, enfin je veux dire...
0: De plus en plus d'ailleurs, oui.
1: Le nombre de jus de fruits, où, au lieu qu'il y ait marqué jus de pomme, il y a marqué détox.
0: Détox.
1: Bon voilà, c'est un peu la même logique. Puis derrière, malheureusement, un projet un peu plus politique, un peu plus idéologique, puisque c'est pas seulement se purifier individuellement, c'est purifier tout le pays, c'est réussir. En fait. Et Vivek Vetala, son entreprise, il lui a donné un nom. C'est à la fois le nom de son entreprise et le nom de son projet. Et ce nom, ça a donné le titre au livre.
0: Hyper-karma.
1: Hyper-karma.
0: On voit bien le côté à la fois karma traditionnel et évidemment le côté très inquiétant d'aller au-delà du karma, donc effectivement l'immortalité, etc. Donc on n'est pas loin d'Elon Musk.
1: Oui.
0: Et de ses fantasmes.
1: Oui, oui, oui, tout à fait. Et on parlait de la Chine dans la première partie de l'émission, mais alors c'est arrivé un peu à la fin du livre, mais j'ai réussi quand même à y faire une référence discrète. Mais il y a un an tout juste, en septembre dernier, le président chinois Xi Jinping avait rassemblé quelques-uns des homologues. Il y avait Vladimir Poutine, il y avait, je crois, Erdogan et Narendra Modi.
0: Les BRICS.
1: À Pékin, des BRICS. Et une conversation a été attrapée au micro, d'une conversation sur comment est-ce que vous faites, vous, pour vous maintenir jusqu'à 150 ans. Et cette conversation fabuleuse entre ces hommes dirigeants de grands pays, travaillant sur leur propre, je ne sais pas si c'est immortalité, mais très grande longévité. Donc on est finalement dans cette obsession qui est celle de tous les puissants. Regardez le président américain qui a 1000 ans, de rester au pouvoir le plus longtemps possible. Et donc, en effet, la quête de la longue vie.
0: C'est des mutants.
1: Oui, c'est un peu du transhumanisme d'une certaine manière.
0: Tout à fait, tout à fait. Vous avez dit que ça vous avait pris du temps à écrire. Ça se sent à la lecture, non pas que ce soit difficile, au contraire, mais il y a une abondance, il y a une espèce de générosité, aussi des tas d'informations, de connaissances profondes des lieux et des gens qui ne peut pas se faire en 6 mois, c'est sûr.
1: Non. Je pense que l'Inde se prête peu à la forme courte, de toute manière. Je pense qu'il faut creuser pour atteindre un peu le noyau essentiel et creuser, ça suppose en effet du temps d'écriture, du temps documentaire. Et puis ce qui m'intéressait aussi, c'était de voir entre 2014 et 2026, de voir l'évolution même de l'Inde. C'est-à-dire que 2014, c'est l'accession au pouvoir du Premier ministre Narendra Modi. 2026, c'est donc 12 ans plus tard, depuis 12 ans de pouvoir donc, du BJP et de Narendra Modi, voir aussi quelles étaient les évolutions. Je m'en serais voulu d'écrire un livre trop rapide sur l'évolution du pouvoir. Il me paraissait extrêmement important de faire un roman qui soit un roman plaisir, presque un livre policier, presque un thriller, mais aussi un livre politique. Et pour décrire par le roman la politique, il faut lui donner du temps.
0: Comme Narendra Modi est encore au pouvoir jusqu'à 2029, on aura le temps de se revoir et d'en parler.
1: Absolument.
0: Merci Nicolas Hidier d'être venu nous parler de l'hyperkarma qui est paru chez Stock en cette rentrée littéraire du mois d'août. Et bon week-end à tous nos auditeurs.
1: Merci beaucoup Jean-Claude.
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Si déjà dans la souffrance, au sein du combat, on peut jouir un instant d'un bonheur qui surpasse tous les bonheurs de la terre en pensant que le bon Dieu nous a retirés du monde, que sera-ce dans le ciel lorsque nous verrons au sein d'une allégresse et d'un repos éternel la grâce incomparable que le Seigneur nous a faite en nous choisissant pour habiter dans sa maison, véritable portique des cieux? Ce n'est pas toujours avec ces transports d'allégresse que j'ai pratiqué la charité. Mais au commencement de ma vie religieuse, Jésus voulut me faire sentir combien il est doux de le voir dans l'âme de ses épouses. Aussi, lorsque je conduisais ma sœur Saint-Pierre, je le faisais avec tant d'amour qu'il m'aurait été impossible de faire mieux si j'avais dû conduire Jésus lui-même. La pratique de la charité ne m'a pas toujours été si douce. Je vous le disais à l'instant, ma mère chérie. Pour vous le prouver, je vais vous raconter certains petits combats qui certainement vous feront sourire. Longtemps, à l'oraison du soir, je fus placée devant une sœur qui avait une drôle de manie et, je pense, beaucoup de lumière, car elle se servait rarement d'un livre. Voici comment je m'en apercevais. Aussitôt que cette sœur était arrivée, elle se mettait à faire un étrange bruit qui ressemblait à celui que l'on ferait en frottant deux coquillages l'un contre l'autre. Il n'y avait que moi qui m'en apercevais, car j'ai l'oreille extrêmement fine, un peu trop parfois. Vous dire, ma mère, combien ce petit bruit me fatiguait, ces choses impossibles. J'avais grande envie de tourner la tête et de regarder la coupable qui, bien sûr, ne s'apercevait pas de son tic. C'était l'unique moyen de l'éclairer. Mais au fond du cœur, je sentais qu'il valait mieux souffrir cela pour l'amour du bon Dieu et pour ne pas faire de peine à la sœur. Je restais donc tranquille. J'essayais de m'unir au bon Dieu, d'oublier le petit bruit. Tout était inutile. Je sentais la sueur qui m'inondait. Et j'étais obligée de faire simplement une oraison de souffrance. Mais tout en souffrant, je cherchais le moyen de le faire non pas avec agacement, mais avec joie et paix, au moins dans l'intime de l'âme. Alors je tâchais d'aimer le petit bruit si désagréable. Au lieu d'essayer de ne pas l'entendre, chose impossible, je mettais mon attention à le bien écouter, comme s'il eût été un ravissant concert et toute mon oraison, qui n'était pas celle de quiétude, se passait à offrir ce concert à Jésus. Une autre fois, j'étais au lavage devant une sœur qui me lançait de l'eau sale à chaque fois qu'elle soulevait les mouchoirs sur son banc. Mon premier mouvement fut de me reculer en m'essuyant la figure afin de montrer à la sœur qui m'aspergeait qu'elle me rendrait service en se tenant tranquille. Mais aussitôt, je pensais que j'étais bien sotte de refuser des trésors qui m'étaient donnés si généreusement. Et je me gardais bien de faire paraître mon combat. Je fis tous mes efforts pour désirer de recevoir beaucoup d'eau sale, de sorte qu'à la fin, j'avais vraiment pris goût à ce nouveau genre d'aspersion et je me promis de revenir une autre fois à cette heureuse place où l'on recevait tant de trésors. Mère bien-aimée, vous voyez que je suis une très petite âme qui ne peut offrir au bon Dieu que de très petites choses. Encore m'arrive-t-il souvent de laisser échapper de ces petits sacrifices qui donnent tant de paix à l'âme. Cela ne me décourage pas. Je supporte d'avoir un peu moins de paix et je tâche d'être plus vigilante une autre fois. Ah, le Seigneur est si bon pour moi qu'il m'est impossible de le craindre. Toujours il m'a donné ce que j'ai désiré, ou plutôt il m'a fait désirer ce qu'il voulait me donner. Ainsi, peu de temps avant que mon épreuve contre la foi commence, je me disais « Vraiment, je n'ai pas de grandes épreuves extérieures, et pour en avoir d'intérieures, il faudrait que le bon Dieu change ma voie. Je ne crois pas qu'il le fasse. Pourtant, je ne puis toujours vivre ainsi dans le repos. Quel moyen donc Jésus trouvera-t-il pour m'éprouver ?» La réponse ne se fit pas attendre et me montra que celui que j'aime n'est pas à court de moyens. Sans changer ma voix, il m'envoya l'épreuve qui devait mêler une salutaire amertume à toutes mes joies. Ce n'est pas seulement lorsqu'il veut m'éprouver que Jésus me le fait pressentir et désirer. Depuis longtemps, j'avais un désir qui me semblait irréalisable, celui d'avoir un frère prêtre. Je pensais souvent que si mes petits frères ne s'étaient pas envolés au ciel, j'aurais eu le bonheur de les voir monter à l'autel. Mais puisque le bon Dieu les a choisis pour en faire ses petits anges, je ne pouvais plus espérer de voir mon rêve se réaliser. Et voilà que non seulement Jésus m'a fait la grâce que je désirais, mais il m'a uni par les liens de l'âme à deux de ses apôtres qui sont devenus mes frères. Je veux, ma mère bien-aimée, vous raconter en détail comment Jésus combla mon désir et même le dépassa, puisque je ne désirais qu'un frère prêtre qui chaque jour pense à moi au Saint-Autel. Ce fut notre Sainte Mère Thérèse qui m'envoya pour bouquet de fête en 1895 mon premier petit frère. J'étais au lavage, bien occupée de mon travail, lorsque Mère Agnès de Jésus, me prenant à l'écart, me lut une lettre qu'elle venait de recevoir. C'était un jeune séminariste, inspiré, disait-il, par Sainte Thérèse, qui venait demander une sœur qui se dévoua spécialement au salut de son âme et l'aida de ses prières et sacrifices lorsqu'il serait missionnaire afin qu'il puisse sauver beaucoup d'âmes. Il promettait d'avoir toujours un souvenir pour celle qui deviendrait sa sœur lorsqu'il pourrait offrir le Saint Sacrifice.
Mère Agnès de Jésus me dit qu'elle voulait que ce soit moi qui devinsse la sœur de ce futur missionnaire. Ma mère, vous dire mon bonheur serait chose impossible. Mon désir comblait d'une façon inespérée fit naître dans mon cœur une joie que j'appellerai enfantine, car il me faut remonter au jour de mon enfance pour trouver le souvenir de ces joies si vives que l'âme est trop petite pour les contenir. Jamais depuis des années je n'avais goûté ce genre de bonheur. Je sentais que de ce côté mon âme était neuve, c'était comme si l'on avait touché pour la première fois des cordes musicales restées jusque-là dans l'oubli. Je comprenais les obligations que je m'imposais. Aussi je me mis à

l'œuvre en essayant de redoubler de ferveur. Il faut avouer que d'abord, je n'eus pas de consolation pour stimuler mon zèle. Après avoir écrit une charmante lettre, pleine de cœur et de nobles sentiments, pour remercier Mère Agnès de Jésus, mon petit frère ne donna plus signe de vie qu'au mois de juillet suivant, excepté qu'il envoya sa carte au mois de novembre pour dire qu'il entrait à la caserne. C'était à vous, ma mère bien-aimée, que le bon Dieu avait réservé d'achever l'œuvre commencée. Sans doute, c'est par la prière et le sacrifice qu'on peut aider les missionnaires, mais parfois, lorsqu'il plaît à Jésus d'unir deux âmes pour sa gloire, il permet que, de temps en temps, elles puissent se communiquer leurs pensées et s'exciter à aimer Dieu davantage. Mais il faut pour cela une volonté expresse de l'autorité, car il me semble qu'autrement, cette correspondance ferait plus de mal que de bien, sinon aux missionnaires, du moins à la carmélite, continuellement portée par son genre de vie à se replier sur elle-même. Alors, au lieu de l'unir au bon Dieu, cette correspondance même éloignée qu'elle aurait sollicitée lui occuperait l'esprit. En s'imaginant faire monts et merveilles, elle ne ferait rien du tout que de se procurer, sous couleur de zèle, une distraction inutile. Pour moi, il en est de cela comme du reste. Je sens qu'il faut, pour que mes lettres fassent du bien, qu'elles soient écrites par obéissance, et que j'éprouve plutôt de la répugnance que du plaisir à les écrire. Ainsi, quand je parle avec une novice, je tâche de le faire en me mortifiant. J'évite de lui adresser des questions qui satisferaient ma curiosité. Si elle commence une chose intéressante, et puis passe à une autre qui m'ennuie, sans achever la première, je me garde bien de lui rappeler le sujet qu'elle a laissé de côté, car il me semble qu'on ne peut faire aucun bien lorsqu'on se recherche soi-même. Ma mère bien-aimée, je m'aperçois que je ne me corrigerai jamais. Me voici encore partie bien loin de mon sujet avec toutes mes dissertations. Excusez-moi, je vous en prie, et permettez que je recommence à la prochaine occasion puisque je ne puis faire autrement. Vous agissez comme le bon Dieu qui ne se fatigue pas de m'entendre lorsque je lui dis tout simplement mes peines et mes joies, comme s'il ne les connaissait pas. Vous aussi, ma mère, vous connaissez depuis longtemps ce que je pense et tous les événements mémorables de ma vie. Je ne saurais donc vous apprendre rien de nouveau. Je ne puis m'empêcher de rire en pensant que je vous écris scrupuleusement tant de choses que vous savez aussi bien que moi. Enfin, mère chérie, je vous obéis et si maintenant vous ne trouvez pas d'intérêt à lire ces lignes, peut-être qu'elles vous distrairont dans vos vieux jours et serviront ensuite pour allumer votre feu. Ainsi, je n'aurais pas perdu mon temps. Mais je m'amuse à parler comme un enfant. Ne croyez pas, ma mère, que je recherche quelle utilité peut avoir mon pauvre travail. Puisque je le fais par obéissance, cela me suffit, et je n'éprouverai aucune peine si vous le brûliez sous mes yeux avant de l'avoir lu. Il est temps que je reprenne l'histoire de mes frères qui tiennent maintenant une si grande place dans ma vie. L'année dernière, à la fin du mois de mai, je me souviens qu'un jour, vous m'avez fait appeler avant le réfectoire.

Le cœur me battait bien fort lorsque j'entrais chez vous, ma mère chérie. Je me demandais ce que vous pouviez avoir à me dire, car c'était la première fois que vous me faisiez demander ainsi. Après m'avoir dit de m'asseoir, voici la proposition que vous m'avez faite. Voulez-vous vous charger des intérêts spirituels d'un missionnaire qui doit être ordonné prêtre et partir prochainement ? Et puis, ma mère, vous m'avez lu la lettre, qui fit aussitôt place à la crainte. Je vous expliquais, ma mère bien-aimée, qu'ayant déjà offert mes pauvres mérites pour un futur apôtre, je croyais ne pouvoir le faire encore aux intentions d'un autre. Vous m'avez répondu que oui, en me disant plusieurs choses qui me faisaient voir qu'il me fallait accepter sans scrupule un nouveau frère. Dans le fond, ma mère, je pensais comme vous. Et même, puisque le zèle d'une carmélite doit embrasser le monde, j'espère, avec la grâce du bon Dieu, être utile à plus de deux missionnaires. Et je ne pourrais oublier de prier pour tous, sans laisser de côté les simples prêtres, dont la mission parfois est aussi difficile à remplir que celle des apôtres prêchant les infidèles. Enfin, je veux être fille de l'Église, comme l'était notre mère Sainte Thérèse, et prier dans les intentions de notre Saint-Père le Pape, sachant que ses intentions embrassent l'univers. Voilà le but général de ma vie. Mais cela ne m'aurait pas empêché de prier et de m'unir spécialement aux œuvres de mes petits anges chéris, s'ils avaient été prêtres. Eh bien voilà comment je me suis unie spirituellement aux apôtres que Jésus m'a donnés pour frères. Tout ce qui m'appartient appartient à chacun d'eux. Je sens bien que le bon Dieu est trop bon pour faire des partages. Il est si riche qu'il donne sans mesure tout ce que je lui demande. Mais ne croyez pas, ma mère, que je me perde dans de longues énumérations. Depuis que j'ai deux frères et mes petites sœurs, les novices,

Si je voulais demander pour chaque âme ce dont elle a besoin et bien le détailler, les journées seraient trop courtes et je craindrais fort d'oublier quelque chose d'important. Aux âmes simples, il ne faut pas de moyens compliqués. Comme je suis de ce nombre, un matin, pendant mon action de grâce, Jésus m'a donné un moyen simple d'accomplir ma mission. Il m'a fait comprendre cette parole des cantiques. Attirez-moi, nous courrons à l'odeur de vos parfums. Ô Jésus, il n'est donc pas même nécessaire de dire « En m'attirant, attirez les âmes que j'aime ». Cette simple parole « Attirez-moi » suffit. Seigneur, je le comprends, lorsqu'une âme s'est laissée captiver par l'odeur enivrante de vos parfums, elle ne saurait courir seule. Toutes les âmes qu'elle aime sont entraînées à sa suite. Cela se fait sans contrainte, sans effort. C'est une conséquence naturelle de son attraction vers vous. De même qu'un torrent se jetant avec impétuosité dans l'océan entraîne après lui tout ce qu'il a rencontré sur son passage, de même, ô mon Jésus, l'âme qui se plonge dans l'océan sans rivage de votre amour attire avec elle tous les trésors qu'elle possède. Seigneur, vous le savez, je n'ai point d'autre trésor que les âmes qu'il vous a plu d'unir à la mienne. Ces trésors, c'est vous qui me les avez confiés. Aussi, j'ose emprunter les paroles que vous avez adressées au Père Céleste le dernier soir qui vous vit encore sur notre terre, voyageur et mortel. Jésus, mon bien-aimé, je ne sais pas quand mon exil finira. Plus d'un soir doit me voir encore chanter dans l'exil vos miséricordes. Mais enfin, pour moi aussi viendra le dernier soir. Alors je voudrais pouvoir vous dire, ô mon Dieu, je vous ai glorifié sur la terre. J'ai accompli l'œuvre que vous m'avez donnée à faire. J'ai fait connaître votre nom à ceux que vous m'avez donnés. Ils étaient à vous et vous me les avez donnés. C'est maintenant qu'ils connaissent que tout ce que vous m'avez donné vient de vous. Car je leur ai communiqué les paroles que vous m'avez communiquées. Ils les ont reçues et ils ont cru que c'est vous qui m'avez envoyé. Je prie pour ceux que vous m'avez donnés parce qu'ils sont à vous. Je ne suis plus dans le monde. Pour eux, ils y sont, et moi, je retourne à vous. Père Saint, conservez à cause de votre nom ceux que vous m'avez donnés. Je vais maintenant à vous, et c'est afin que la joie qui vient de vous soit parfaite en eux que je dis ceci pendant que je suis dans le monde. Je ne vous prie pas de les ôter du monde, mais de les préserver du mal. Ils ne sont point du monde. De même que moi, je ne suis pas du monde non plus. Ce n'est pas seulement pour eux que je prie, mais c'est encore pour ceux qui croiront en vous, sur ce qu'ils leur entendront dire. Mon Père, je souhaite qu'où je serai, ceux que vous m'avez donnés y soient aussi avec moi, et que le monde connaisse que vous les avez aimés comme vous m'avez aimé moi-même. Oui, Seigneur, voilà ce que je voudrais répéter après vous, avant de m'envoler en vos bras. C'est peut-être de la témérité, mais non. Depuis longtemps, vous m'avez permis d'être audacieuse avec vous. Comme le père de l'enfant prodigue, parlant à son fils aîné, vous m'avez dit « Tout ce qui est à moi est à toi ». Vos paroles, ô Jésus, sont donc à moi, et je puis m'en servir pour attirer sur les âmes qui me sont unies les faveurs du Père Céleste. Mais, Seigneur, lorsque je dis « Où je serai », je ne prétends pas qu'il ne puisse arriver à une gloire bien plus élevée que celle qu'il vous plaira de me donner. Je veux demander simplement qu'un jour nous soyons tous réunis dans votre beau ciel. Vous le savez, ô mon Dieu, je n'ai jamais désiré que vous aimer. Je n'ambitionne pas d'autre gloire. Votre amour m'a prévenu dès mon enfance. Il a grandi avec moi. Et maintenant, c'est un abîme dont je ne puis sonder la profondeur. L'amour attire l'amour. Aussi, mon Jésus, le mien s'élance vers vous. Il voudrait combler l'abîme qui l'attire, mais hélas, ce n'est pas même une goutte de rosée perdue dans l'océan. Pour vous aimer comme vous m'aimez, il me faut emprunter votre propre amour. Alors seulement je trouve le repos. Ô mon Jésus, c'est peut-être une illusion, mais il me semble que vous ne pouvez combler une âme de plus d'amour que vous n'en avez comblé la mienne. C'est pour cela que j'ose vous demander d'aimer ceux que vous m'avez donnés comme vous m'avez aimé moi-même. Un jour au ciel, si je découvre que vous les aimez plus que moi, je m'en réjouirai, reconnaissant dès maintenant que ces âmes méritent votre amour bien plus que la mienne. Mais ici-bas,
Je ne puis concevoir une plus grande intensité d'amour que celle qu'il vous a plu de me prodiguer gratuitement.

0: Ma mère chérie, enfin je reviens à vous, je suis tout étonnée de ce que je viens d'écrire car je n'en avais pas l'intention. Puisque c'est écrit, il faut que ça reste, mais avant de revenir à l'histoire de mes frères, je veux vous dire, ma mère, que je n'applique pas à eux, mais à mes petites sœurs les premières paroles empruntées à l'Évangile. Je leur ai communiqué les paroles que vous m'avez communiquées, etc. Car je ne me crois pas capable d'instruire les missionnaires. Heureusement, je ne suis pas encore assez orgueilleuse pour cela. Je n'aurais pas davantage été capable de donner quelques conseils à mes sœurs si vous, ma mère, qui me représentez le bon Dieu, ne m'aviez donné grâce pour cela. C'est au contraire à vos chers fils spirituels qui sont mes frères que je pensais en écrivant ces paroles de Jésus et celles qui les suivent. Je ne vous prie pas de les ôter du monde. Je vous prie encore pour ceux qui croiront en vous, sur ce qu'ils leur entendront dire. Comment en effet pourrais-je ne pas prier pour les âmes qu'ils sauveront dans leur mission lointaine par la souffrance et la prédication? Ma mère, je crois qu'il est nécessaire que je vous donne encore quelques explications sur le passage du Cantique des Cantiques. Attirez-moi, nous courrons. Car ce que j'en ai voulu dire me semble peu compréhensible. Personne, a dit Jésus, ne peut venir après moi si mon Père, qui m'a envoyé, ne l'attire. Ensuite, par de sublimes paraboles, et souvent sans même user de ce moyen si familier au peuple, il nous enseigne qu'il suffit de frapper pour qu'on ouvre, de chercher pour trouver et de tendre humblement la main pour recevoir ce que l'on demande. Il dit encore que tout ce que l'on demande à son Père en son nom, il l'accorde. C'est pour cela, sans doute, que l'Esprit-Saint, avant la naissance de Jésus, dicta cette prière prophétique « Attirez-moi, nous courrons ». Qu'est-ce donc de demander d'être attiré, sinon de s'unir d'une manière intime à l'objet qui captive le cœur? Si le feu et le fer avaient la raison, et que ce dernier disait à l'autre « Attire-moi », ne prouverait-il pas qu'il désire s'identifier au feu de manière qu'il le pénètre et l'imbibe de sa brûlante substance et semble ne faire qu'un avec lui? Mère bien-aimée, voici ma prière. Je demande à Jésus de m'attirer dans les flammes de son amour, de m'unir si étroitement à lui qu'il vive et agisse en moi. Je sens que plus le feu de l'amour embrasera mon cœur, plus je dirai « Attirez-moi », plus les âmes qui s'approcheront de moi, pauvres petits débris de fer inutile, si je m'éloignais du brasier divin, plus ces âmes courront avec vitesse à l'odeur des parfums du bien-aimé. Car une âme embrasée d'amour ne peut rester inactive. Sans doute, comme Sainte Madeleine, elle se tient aux pieds de Jésus. Elle écoute sa parole douce et enflammée. Paraissant ne rien donner, elle donne, bien plus que Marthe, qui se tourmente de beaucoup de choses et voudrait que sa sœur l'imite. Ce ne sont point les travaux de Marthe que Jésus blâme. Ces travaux, sa divine mère s'y est humblement soumise toute sa vie, puisqu'il lui fallait préparer les repas de la Sainte Famille. C'est l'inquiétude seule de son ardente hôtesse qu'il voulait corriger. Tous les saints l'ont compris, et plus particulièrement peut-être ceux qui remplirent l'univers de l'illumination de la doctrine évangélique. N'est-ce point dans l'oraison que les saints, Paul, Augustin, Jean de la Croix, Thomas d'Aquin, François, Dominique et tant d'autres illustres amis de Dieu ont puisé cette science divine qui ravit les plus grands génies? Un savant a dit « Donnez-moi un levier, un point d'appui, et je soulèverai le monde ». Ce qu'Archimède n'a pu obtenir, parce que sa demande ne s'adressait point à Dieu, et qu'elle n'était faite qu'au point de vue matériel, les saints l'ont obtenu dans toute sa plénitude. Le Tout-Puissant leur a donné pour point d'appui lui-même, et lui seul, pour levier l'oraison, qui embrase d'un feu d'amour. Et c'est ainsi qu'ils ont soulevé le monde. C'est ainsi que les saints, encore militants, le soulèvent. Et que jusqu'à la fin du monde, les saints à venir le soulèveront aussi. Ma mère chérie, maintenant, je voudrais vous dire ce que j'entends par l'odeur des parfums du bien-aimé. Puisque Jésus est remonté au ciel, je ne puis le suivre qu'aux traces qu'il a laissées. Mais que ces traces sont lumineuses, qu'elles sont embaumées. Je n'ai qu'à jeter les yeux dans le Saint-Évangile. Aussitôt je respire les parfums de la vie de Jésus et je sais de quel côté courir. Ce n'est pas à la première place, mais à la dernière que je m'élance. Au lieu de m'avancer avec le pharisien, je répète, rempli de confiance, l'humble prière du publicain, mais surtout j'imite la conduite de Madeleine, son étonnante, ou plutôt son amoureuse audace qui charme le cœur de Jésus, séduit le mien. Oui, je le sens. Quand même j'aurai sur la conscience tous les péchés qui se peuvent commettre, j'irai, le cœur brisé de repentir, à me jeter dans les bras de Jésus, car je sais combien il chérit l'enfant prodigue qui revient à lui. Ce n'est pas parce que le bon Dieu, dans sa prévenante miséricorde, a préservé mon âme du péché mortel que je m'élève à lui par la confiance et l'amour.
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Première partie. Chapitre 1. C'était pendant la première semaine de novembre, la semaine où se célèbre l'octave des morts. Durtal entra le soir à 8h à Saint-Sulpice. Il fréquentait volontiers cette église parce que la maîtrise y était exercée et qu'il pouvait, loin des foules, s'y trier en paix. L'horreur de cette nef voûtée de pesants berceaux disparaissait avec la nuit. Les bas-côtés étaient souvent déserts, les lampes peu nombreuses éclairaient mal, l'on pouvait se pouiller l'âme sans être vu. L'on était chez soi.

Seul le son de leur voix diffère. Suivant leur tempérament, les uns l'ont macéré dans le vinaigre et les autres l'ont mariné dans l'huile. Un mélange habile n'a jamais lieu. Et ils se rappelaient des orateurs choyés comme des ténors. Monsabré, Didon, ces coquelins d'église. Et plus bas encore que ces produits du conservatoire catholique, la belliqueuse Mazette qu'est l'abbé d'Ulst. Après cela, reprit-il, ce sont ces médiocres-là que réclame la poignée de dévotes qui les écoutent. Si ces gargotiers d'âmes avaient du talent, s'ils servaient à leurs pensionnaires des nourritures fines, des essences de théologie, des coulis de prière, des sucs concrets d'idées, ils végéteraient incompris des ouailles. C'est donc pour le mieux, en somme. Il faut un clergé dont l'étiage concorde avec le niveau des fidèles. Et certes, la Providence y a vigilamment pourvu. Un piétinement de souliers, puis des chaises dérangées qui crissèrent sur les dalles, l'interrompirent. Le serment avait pris fin. Dans un grand silence, l'orgue préluda, puis s'effaça, soutint seulement l'envolée des voix. Un chant lent, désolé, montait, le De Profundis. Des gerbes de voix filaient sous les voûtes, fusaient avec les sons presque verts des harmonicas, avec des timbres pointus, des cristaux comprises. Appuyé sur le grondement contenu de l'orgue, étayé par des basses si creuses qu'elles semblaient comme descendues en elles-mêmes, comme souterraines, elles jaillissaient, scandant le verset « De profundis ate clamavi » d'eau. Puis elles s'arrêtaient exténuées, laissant tomber ainsi qu'une lourde larme la syllabe finale « minée ». Et ces voix d'enfants proches de la mue reprenaient le deuxième verset du psaume « Domine exaudi vocem meam ». Et la seconde moitié du dernier mot restait encore en suspens, mais au lieu de se détacher, de tomber à terre, de s'y écraser telle qu'une goutte, elle semblait se redresser d'un suprême effort et darder jusqu'au ciel le cri d'angoisse de l'âme désincarnée, jetée nue en pleurs devant son Dieu. Et après une pause, l'orgue, assisté de deux contrebasses, mugissait, emportant dans son torrent toutes les voix, les barytons, les ténors et les basses, ne servant plus seulement alors de gaine aux lames aiguës des gosses, mais sonnant des couvertes, donnant à pleine gorge et l'élan des petits sopranis, les perçait quand même, les traversait pareil à une flèche de cristal d'un trait. Puis une nouvelle pause, et dans le silence de l'église, les strophes gémissaient à nouveau, lancées ainsi que sur un tremplin par l'orgue. En les écoutant avec attention, en tentant de les décomposer, en fermant les yeux, Durtal les voyait d'abord presque horizontales, s'élever peu à peu, s'ériger à la fin toute droite, puis vaciller en pleurant et se casser du bout. Et soudain, à la fin du psaume, alors qu'arrivait le réponse de l'ancienne « Et lux perpetua liceat eis », les voix enfantines se déchiraient en un cri douloureux de soi et un sanglot affilé tremblant sur le mot « eis » qui restait suspendu dans le vide. Ces voix d'enfants tendues jusqu'à éclater, ces voix claires et acérées mettaient dans la ténèbre du chant des blancheurs d'aube, alliant leurs sons de pure mousseline au timbre retentissant des bronzes, forant avec le jet comme un vif argent de leurs os les cataractes sombres des gros chantres. Elles aiguillaient les plaintes, renforçaient jusqu'à l'amertume le sel ardent des pleurs, mais elles insinuaient aussi une sorte de caresse tutélaire, de fraîcheur balsamique, d'aide lustrale. Elles allumaient dans l'ombre ces brèves clartés qui teintent au petit jour les angélus. Elles évoquaient, en devançant les prophéties du texte, la compatissante image de la Vierge passant aux pâles lueurs de leur son dans la nuit de cette prose. C'était incomparablement beau, le De Profundis ainsi chanté, cette requête sublime finissant dans les sanglots au moment où l'âme des voix allait franchir les frontières humaines, tordit les nerfs de Durtal, lui tressailla le cœur. Puis il voulut s'abstraire, s'attacher surtout au sens de la morne plainte où l'être déchu lamentablement implore en gémissant son Dieu. Et ces cris de la troisième strophe lui revenaient, ceux où suppliant désespéré du fond de l'âme son sauveur, l'homme maintenant qu'il se sait écouter, hésite, on

honteux, ne sachant plus que dire. Les excuses qu'il prépara lui paraissent vaines, les arguments qu'il ajusta lui semblent nuls, et alors il balbutie « Si vous tenez compte des iniquités, Seigneur, Seigneur, qui trouvera grâce ?» Quel malheur, se disait Durtal, que ce psaume qui chante si magnifiquement dans ses premiers versets le désespoir de l'humanité tout entière, devienne dans ceux qui suivent plus personnel au roi David. « Je sais bien, reprit-il, qu'il faut accepter le sens symbolique de ses plaintes, admettre que ce despote confond sa cause avec celle de Dieu, que ses adversaires sont les mécréants et les impies que lui-même préfigure d'après les docteurs de l'Église. » La physionomie du Christ, mais c'est égal. Le souvenir de ses boulimies charnelles et les présomptueux éloges qu'il dédie à son incorrigible peuple rétrécissent les pans du poème. Heureusement que la mélodie vit hors du texte, de sa vie propre, ne se confinant pas dans les débats de tribus, mais s'entendant à toute la terre, chantant l'angoisse des temps à naître, aussi bien que celle des époques présentes et des âges morts.

Le De Profundis avait cessé. Après un silence, la maîtrise entonna un motet du XVIIIe siècle, mais Durtal ne s'intéressait que médiocrement à la musique humaine dans les églises. Ce qui lui semblait supérieur aux œuvres les plus vantées de la musique théâtrale ou mondaine, c'était le vieux plein chant, cette mélodie plane et nue, tout à la fois aérienne et tombale. C'était ce cri solennel des tristesses et altier des joies. C'était ces hymnes grandioses de la foi de l'homme qui semblent sourdre dans les cathédrales, comme d'irrésistibles geysers, du pied comme des piliers romans. Quelle musique si ample et si douloureuse ou si tendre qu'elle fût, valait le De Profundis chanté en faux bourdon, les solennités du Magnificat, les verves augustes du Lauda Sion, les enthousiasmes du Salve Regina, les détresses du Miserere et du Stabat, les omnipotentes majestés du Te Deum. Des artistes de génie s'étaient évertués à traduire les textes sacrés. Vittoria, Josquin de Prez, Palestrina, Orlando, Lassus, Handel, Bach, Haydn avaient écrit de merveilleuses pages. Souvent même, ils avaient été soulevés par l'effluence mystique, par l'émanation même du Moyen-Âge à jamais perdu, et leurs œuvres gardaient pourtant un certain apparat, demeuraient malgré tout orgueilleuses en face de l'humble magnificence, de la sobre splendeur du chant grégorien, et après cela, ça avait été fini, car les compositeurs ne croyaient plus. Dans le moderne, l'on pouvait cependant citer quelques morceaux religieux de Lesueur, de Wagner, de Berlioz, de César Franck, et encore, sentait-on chez eux l'artiste tapis sous son œuvre, l'artiste tenant à exhiber sa science, pensant à exalter sa gloire et par conséquent omettant Dieu. L'on se trouvait en face d'hommes supérieurs, mais d'hommes avec leur faiblesse, leur inaliénable vanité, la tare même de leur sens. Dans le chant liturgique, créé presque toujours anonymement au fond des cloîtres, c'était une source extraterrestre, sans filon de péché, sans trace d'art. C'était une surgie d'âme déjà libérée du servage, des chairs, une explosion de tendresse surélevée et de joie pure. C'était aussi l'idiome de l'Église, l'évangile musical accessible comme l'évangile même aux plus raffinés et aux plus humbles. Ah, la vraie preuve du catholicisme, c'était cet art qu'il avait fondé. Cet art que nul n'a surpassé encore. C'était en peinture et en sculpture les primitifs, les mystiques dans les poésies et dans les proses. En musique, c'était le plein chant. En architecture, c'était le roman et le gothique. Et tout cela se tenait, flambé en une seule gerbe, sur le même autel. Tout cela se conciliait en une touffe de pensée unique, révérée, adorée. Servir le dispensateur en lui montrant, réverbéré dans l'âme de sa créature, ainsi qu'en un fidèle miroir, le prêt encore immaculé de ses dons. Alors dans cet admirable Moyen-Âge où l'art, allaité par l'Église, anticipa sur la mort, s'avança jusqu'au seuil de l'éternité, jusqu'à Dieu, le concept divin et la forme céleste furent devinés. Entreaperçu pour la première fois et peut-être pour la dernière fois par l'homme. Et ils se correspondaient, se répercutaient d'art en art. Les vierges eurent des faces en amande, des visages allongés, comme ces ogives que le gothique amenuisa pour distribuer une lumière ascétique. Un jour virginal, dans la chasse mystérieuse de ses nerfs. Dans les tableaux des primitifs, le teint des saintes femmes devient transparent comme la cire pachale et leurs cheveux sont pâles comme les miettes dédorées des vrais encens. Leur corsage enfantin renfle à peine. Leur front bombe comme le verre des custodes. Leurs doigts se fusèlent. Leur corps s'élance ainsi que de fins piliers. Leur beauté devient en quelque sorte liturgique. Elles semblent vivre dans le feu des verrières, empruntant aux tourbillons en flammes des rosaces la roue de leurs auréoles, les braises bleues de leurs yeux, les tisons mourants de leurs lèvres, gardant pour leur parure les couleurs dédaignées de leur chair, les dépouillant de leur lueur, les muant, lorsqu'elles les transportent sur l'étoffe en des tons opaques
qui aident encore par leur contraste à attester la clarté séraphique du regard, la dolente candeur de la bouche que parfume, suivant le propre du temps, la senteur de lys des cantiques ou la pénitentielle odeur de la myrrhe des psaumes. Il y eut alors entre artistes une coalition de cervelles, une fonte d'âme. Les peintres s'associèrent dans un même idéal de beauté avec les architectes. Ils affilièrent en un indestructible accord les cathédrales et les saintes. Seulement, au rebours des usages connus, ils sertirent le bijou d'après l'écrin, modelèrent les reliques d'après la châsse. De leur côté, les proses chantées de l'église eurent de subtiles affinités avec les toiles des primitifs. Les réponses de Ténèbres de Vittoria ne sont-ils pas d'une inspiration similaire, d'une altitude égale à celle du chef-d'œuvre de Quentin Metsys, L'ensevelissement du Christ ? Le Regina Celli du musicien flamand Lassus n'a-t-il pas la bonne foi, l'allure candide des baroques de certaines statues, de retables ou des tableaux religieux du vieux Bruegel ? Enfin, le Miserere du maître de chapelle de Louis XII, de Josquin de Près, n'a-t-il pas de même que les panneaux des primitifs, de la Bourgogne et des Flandres, un essor un peu patient, une simplesse filiforme un peu roide ? Mais n'exalte-t-il point, comme eux aussi, une saveur vraiment mystique ? Ne se contourne-t-il pas en une gaucherie vraiment touchante ?

L'idéal de toutes ces œuvres est le même et par des moyens différents atteint. Quant au plein chant, l'accord de sa mélodie avec l'architecture est certain aussi. Parfois il se courbe, ainsi que les sombres arceaux romans surgit, ténébreux et pensif, tels que les pleins cintres. Le De Profundis, par exemple, s'incurve, semblable à ces grands arcs qui forment l'ossature enfumée des voûtes. Il est lent et nocturne, comme eux. Il ne se tend que dans l'obscurité, ne se meut que dans la pénombre marie des cryptes. Parfois, au contraire, le chant grégorien semble emprunté au gothique ses lobes fleuris, ses flèches déchiquetées, ses rouées de gaz, ses trémies de dentelle, ses guipures légères et ténues comme des voix d'enfant. Alors il passe d'un extrême à l'autre, de l'ampleur des détresses à l'infini des joies. D'autres fois encore, la musique plane, et la musique chrétienne qu'elle enfanta se plie de même que la sculpture à la gaieté du peuple. Elle s'associe aux allégresses ingénues, aux rires sculptés des vieux porches. Elles prennent ainsi que dans le chant de la Noël, l'Adeste Fideles, et dans l'hymne pascal, l'O Filii et Filiae, le rythme populacier des foules. Elles se font petites et familières, telles que les évangiles se soumettent aux humbles souhaits des pauvres, en leur prêtant un air de fête facile à retenir, un véhicule mélodique qui les emporte en de pures régions où ces âmes naïves s'ébattent aux pieds indulgents du Christ.

créé par l'Église, élevé par elle dans les psalettes du Moyen-Âge, le plein chant est la paraphrase aérienne et mouvante de l'immobile structure des cathédrales. Elle est l'interprétation immatérielle et fluide des toiles des primitifs. Il est la traduction ailée et il est aussi la stricte et la flexible étole de ces proses latines qu'édifièrent les moines exaucés, jadis hors des temps dans des cloîtres. Il est maintenant altéré et décousu, vainement dominé par le fracas des orgues, et il est chanté Dieu sait comme. La plupart des maîtrises, lorsqu'elles l'entonnent, se plaisent à simuler les borborygmes qui gargouillent dans les conduites d'eau. D'autres se délectent à imiter le grincement des crécelles, les himents des poulies, le cri des grues. Malgré tout, son imperméable beauté subsiste, sourd, quand même, de ses meuglements égarés de chantres. Le silence subi de l'église dispersa Durtal. Il se leva, regarda autour de lui. Dans son coin, personne sinon deux pauvresses endormies, les pieds sur des barreaux de chaises, la tête sur leurs genoux. En se penchant un peu, il aperçut en l'air, dans une chapelle noire, le rubis d'une veilleuse brûlant dans un verre rouge. Aucun bruit, sauf le pas militaire d'un Suisse faisant sa ronde au loin. Durtal se rassit. La douceur de cette solitude, qu'aromatisait le parfum des cires mêlées aux souvenirs déjà lointains à cette heure des fumées d'encens, s'évanouit tout d'un coup. Aux premiers accords plaqués sur l'orgue, Durtal reconnut le Dies Irae. L'hymne désespéré du Moyen-Âge, instinctivement, il baissa le front et écouta. Ce n'était plus ainsi que dans le De Profundis, une supplique humble, une souffrance qui se croit entendue, qui discerne pour cheminer dans sa nuit un sentier de lueur. Ce n'était plus la prière qui conserve assez d'espoir pour ne pas trembler. C'était le cri de la désolation absolue et de l'effroi. Et en effet, la colère divine soufflait en tempête dans ses strophes. Elle semblait s'adresser moins au Dieu de miséricorde, à l'exorable Fils qu'à l'inflexible Père, à celui que l'Ancien Testament nous montre bouleversé de fureur, mal apaisé par les fumigations des bûchers, par les incompréhensibles attraits des holocaustes. Dans ce chant, il se dressait plus farouche encore, car il menaçait d'affoler les eaux, de fracasser les monts, d'effondrer à coups de foudre les océans du ciel, et la terre épouvantée criait de peur. C'était une voix cristalline, une voix claire d'enfant qui clamait dans le silence de la nef l'annonce des cataclysmes. Et après elle, la maîtrise chantait d'une nouvelle strophe où l'implacable juge venait dans les éclats déchirants des trompettes purifiées par le feu la sanie du monde. Puis à son tour, une basse profonde voûtée, comme issue des caveaux de l'église, soulignait l'horreur de ses prophéties, aggravait la stupeur de ses menaces. Et après une courte reprise du chœur, un alto les répétait, les détaillait encore. Et alors que l'effrayant poème avait épuisé le récit des châtiments et des peines, dans le timbre suraigu, dans le fossé d'un petit garçon, le nom de Jésus passait. Et c'était une éclaircie dans cette trombe. L'univers haletant criait grâce, rappelait par toutes les voies de la maîtrise les miséricordes divines du Sauveur et ses pardons, le conjurait de l'absoudre, comme jadis il épargna le larron au pénitent et la madeleine. Mais dans la même mélodie désolée et têtue, la tempête sévissait à nouveau, noyait de ses larmes les plages entrevues du ciel, et les solos continuaient, découragés, coupés par les rentrées éplorées du cœur, incarnant tour à tour avec la diversité des voix les conditions spéciales des hontes, les états particuliers des transes, les âges différents des pleurs. À la fin, alors que mêlées encore et confondues, ces voix avaient charrié, sur les grandes eaux de l'orgue, toutes les épaves des douleurs humaines. Toutes les bouées des prières et des larmes. Elle retombait exténuée, paralysée par l'épouvante, gémissait en des soupirs d'enfant qui se cachent la face, balbutiant le Dona Eis Requiem, terminait épuisée par un Amen si plaintif qu'il expirait ainsi qu'une haleine au-dessus des sanglots de l'orgue. Quel homme avait pu imaginer de telles désespérances? Rêver à de tels désastres. Et Durtal se répondait,
personne. Le fait est que l'on s'était vainement ingénié à découvrir l'auteur de cette musique et de cette prose. On les avait attribués à Frangipani, à Thomas de Celano, à Saint-Bernard, à un tas d'autres, et elles demeuraient anonymes, simplement formées par des alluvions douloureuses, des temps. Le dies irae semblait être tout d'abord tombé, ainsi qu'une semence de désolation dans les âmes perdues du XIe siècle. Il y avait germé, puis lentement poussé, nourri par la sève des angoisses, arrosé par la pluie des larmes. Il avait été enfin taillé lorsqu'il avait paru mûr, et il avait été trop ébranché, peut-être, car dans l'un des premiers textes que l'on connaît, une strophe depuis disparue évoquait la magnifique et barbare image de la Terre qui tournait en crachant des flammes, tandis que les constellations volaient en éclats, que le ciel se ployait en deux comme un livre. Tout cela n'empêche, conclut Durtal, que ces tercets tramés d'ombre et de froid, frappés de rimes, se répercutant en de durs échos, que cette musique de toile rude, qui enrobe les phrases telles qu'un suaire et dessine les contours rigides de l'œuvre, ne soit admirable. Et pourtant ce chant qui étreint, qui rend avec tant d'énergie l'ampleur de cette prose, cette période mélodique qui parvient tout en ne variant pas, tout en restant la même, à exprimer tour à tour la prière et l'effroi, m'émeut, me poigne, moins que le De Profundis, qui n'a cependant ni cette grandiose envergure, ni ce cri déchirant d'art. Mais chanté en fou bourdon, ce psaume est terreux et suffocant. Il sort du fond même des sépulcres, tandis que le dies irae ne jaillit que du seuil des tombes. L'un est la voix même du trépassé, l'autre celle des vivants qui l'enterrent, et le mort pleure, mais reprend un peu courage, quand déjà ce qu'il ensevelit se désespère. En fin de compte, je préfère le texte du dies irae et celui du De Profundis, et la mélodie du De Profundis à celle du dies irae. Il est vrai de dire aussi que cette dernière prose est modernisée, chantée théâtralement ici, sans l'imposante et la nécessaire marche d'un unisson, conclut Durtal. Cette fois, par exemple, c'est dénué d'intérêt, reprit-il, sortant de ses réflexions pour écouter pendant une seconde le morceau de musique moderne que dévidait maintenant la maîtrise. Ah, qui donc se décidera à proscrire cette mystique et grillarde, ces fonds à l'eau de bidet qu'inventa Gounod? Il devrait y avoir vraiment des pénalités surprenantes pour les maîtres de chapelle qui admettent l'onanisme musical dans les églises. C'est comme ce matin à la Madeleine où j'assistais par hasard aux interminables funérailles d'un vieux banquier. On jouait une marche guerrière, avec accompagnement de violoncelle et de violon, de tuba et de timbre, une marche héroïque et mondaine pour saluer le départ en décomposition d'un financier. C'est réellement absurde. Et sans plus écouter la musique de Saint-Sulpice, Durtal se transféra en pensée à la Madeleine et repartit à fond de train dans ses rêveries. « En vérité, se dit-il, le clergé assimile Jésus à un touriste lorsqu'il l'invite chaque jour à descendre dans cette église dont l'extérieur n'est surmonté d'aucune croix et dont l'intérieur ressemble au grand salon d'un continental ou d'un Louvre. » Mais comment faire comprendre à des prêtres que la laideur est sacrilège et que rien n'égale l'effrayant péché de ce Boussy, Boula, de Romain et de Grec, de ces peintures d'octogénaires, de ce plafond plat et ocellé d'œil de bœuf, d'où coulent par tous les temps les lueurs avariées des jours de pluie, de ce futile autel que surmonte une ronde d'anges qui prudemment éperdue danse dans l'honneur de la Vierge un immobile rigaudon de marbre? Et pourtant, à la Madeleine, aux heures d'enterrement, lorsque la porte s'ouvre et que le mort s'avance dans une trouée de jour, tout change. Comme un antiseptique supraterrestre, comme un thymol extra-humain, la liturgie est pure, désinfecte la laideur impie de ces lieux. Et recensant ses souvenirs du matin, Durtal revit, en fermant les yeux, au fond de l'abside, en hémicycle, le défilé des robes rouges et noires, des surplis blancs, qui se rejoignaient devant l'autel, descendant ensemble les marches, s'acheminant mêlés jusqu'au catafalque, puis là, se redirigeant.

0: divisant encore en le longeant et se rejoignant, se confondant à nouveau dans la grande allée bordée de chaises. Cette procession lente et muette, précédée par d'incomparables Suisses vêtus de deuil avec l'épée en verrouille et une épaulette de général en jais, s'avançait, la croix en tête, au-devant du cadavre couché sur des tréteaux, et de loin dans cette cohue de lueurs tombées du toit et de feux allumés autour du catafalque, et sur l'autel, le blanc des cierges disparaissait et les prêtres qui les portaient semblaient marcher, la main vide et levée, comme pour désigner les étoiles qui les accompagnaient en scintillant au-dessus de leur tête. Puis quand la bière fut entourée par le clergé, le De Profundis éclata du fond du sanctuaire, entonné par d'invisibles chantres.
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Ça, c'était bien, se dit Durtal. À la Madeleine, les voix des enfants sont aigres et frêles, et les basses sont mal décantées et sont plates. Nous sommes évidemment loin de la maîtrise de Saint-Sulpice. Mais c'était quand même superbe. Et puis quel moment que celui de la communion du prêtre, lorsque sortant tout à coup des mugissements du chœur, la voix du ténor lance au-dessus du cadavre la magnifique ancienne du plein chant « Requiem aeternam dona eis, domine et lux perpetua luce ateis ». Il semble qu'après toutes les lamentations du De Profundis et du Dies Irae, la présence de Dieu qui vient là sur l'autel apporte un soulagement et légitime la confiante et la solennelle fierté de cette phrase mélodique qui invoque alors le Christ sans alarme et sans peur. La messe se termine, le célébrant disparaît, et de même qu'au moment où le mort entra, le clergé, précédé par les Suisses, s'avance vers le cadavre, et dans le cercle enflammé des cierges, un prêtre en chape profère les puissantes prières des absoutes. Alors la liturgie se hausse, devient plus admirable encore, médiatrice entre le coupable et le juge, l'Église, par la bouche de son prêtre.

adjure le Seigneur de pardonner à la pauvre âme. Non in tres in judicium cum servo tuo domine. Puis après l'amen, lancé par l'orgue et toute la maîtrise, une voix se lève dans le silence et parle au nom du mort. Liberame. Et le chœur continue le vieux chant du Xe siècle. Ainsi que dans le Dies Irae, qui s'appropria des fragments de ses plaintes, le jugement dernier flamboie et d'impitoyables réponses atteste au trépassé la véracité de ses transes, lui confirme qu'à la chute des temps, le juge viendra dans le hurrah des foules châtier le monde. Et le prêtre fait à grands pas le tour du catafalque. Le brode de perles d'eau bénite, l'encens, abrite la pauvre âme qui pleure, la console, la prend contre lui, la couvre, en quelque sorte de sa chape, et il intervient encore pour qu'après tant de fatigues et de peines, le Seigneur permette à la malheureuse de dormir, loin des bruits de la terre, dans un repos sans fin. Ah, jamais dans aucune religion, un rôle plus charitable, une mission plus auguste, ne fut réservée à un homme. Élevé au-dessus de l'humanité, tout entière par la consécration presque déifiée par le sacerdoce, le prêtre pouvait, alors que la terre gémissait ou se taisait, s'avancer au bord de l'abîme et intercéder pour l'être que l'Église avait ondoyé, étant enfant, et qu'il avait sans doute oublié depuis, et qu'il avait peut-être même persécuté jusqu'à sa mort. Et l'Église ne défaillait point dans cette tâche. Devant cette boue de chair tassée dans une caisse, elle pensait à la voirie de l'âme et s'écriait « Seigneur, des portes de l'enfer, arrachez-la ! » Mais à la fin de l'absoute, et au moment où le cortège tournait le dos et s'acheminait vers la sacristie, elle semblait elle aussi inquiète, recensant peut-être en une seconde les méfaits commis pendant son existence par ce cadavre. Elle paraissait douter que ses suppliques fussent admises, et ce doute que ses paroles n'avouaient point, passait dans l'intonation du dernier amen murmuré à la Madeleine par des voix d'enfant. Timide et lointain, doux et plaintif, cet amen disait « Nous avons fait ce que nous pouvions, mais... » Et dans le funèbre silence que laissait ce départ du clergé quittant la nef, l'ignoble réalité demeurait seule de la coque vide, enlevé à bras d'homme, jeté dans une voiture, ainsi que ces rebuts de boucherie qu'on emporte le matin pour les saponifier dans les fondoirs. Quand on évoque en face de ces douloureuses oraisons, de ces éloquentes absoutes, une messe de mariage, comme cela change, continua Durtal. Là, l'Église est désarmée, et sa liturgie musicale est quasi nulle. Il faut bien alors qu'elle joue les marches nuptiales des Mendelssohn, qu'elle emprunte aux auteurs profanes la gaieté de leur chant pour célébrer la brève et la vaine joie des corps. Se figure-t-on, et cela se fait pourtant, le cantique de la Vierge servant à magnifier l'impatiente allégresse d'une jeune fille qui attend qu'un monsieur l'entame le soir même après un repas? S'imagine-t-on le Te Deum chantant la béatitude d'un homme qui va forcer sur un lit une femme qu'il épouse parce qu'il n'a pas découvert d'autre moyen de lui violer sa dot? Loin de ce fermage infamant des chairs, le plein chant demeure parqué dans ses antiphonaires, comme le moine dans son cloître. Et quand il en sort, c'est pour faire jaillir devant le Christ la gerbe des douleurs et des peines. Il les condense et il les résume en d'admirables plaintes, et s'il a d'implorer, il adore. Alors, ses élans glorifient les événements éternels. Les rameaux et les Pâques, les Pentecôtes et les Ascensions, les Épiphanies et les Noëls. Alors il déborde d'une joie si magnifique qu'il bondit hors du monde, exubère en extase aux pieds d'un Dieu. Quant aux cérémonies même de l'enterrement, elles ne sont plus aujourd'hui qu'un train-train fructueux d'une routine officielle, qu'un treuil d'horizon qu'on tourne machinalement sans y penser. L'organiste songe à sa famille et rumine ses ennuis pendant qu'il joue. L'homme qui pompe l'air et le refoule dans les tuyaux pense au demi-seutier qui tarira ses sueurs. Les ténors et les basses soignent leurs effets, se mirent dans l'eau plus ou moins ridée de leur voix. Les enfants et la maîtrise rêvent d'aller galopiner après la messe.
D'ailleurs, ni les uns ni les autres ne comprennent un mot de latin qu'ils chantent et qu'ils abrègent. Du reste, ainsi que dans le Dies Irae, dont ils suppriment une partie des strophes. De son côté, la bedodaille suppute les fonds que les trépassés rapportent et le prêtre même, excédé par ses prières, qu'il attend lu et pressé par l'heure du repas, expédie l'office, prie mécaniquement du bout des lèvres, tandis que les assistants ont hâte eux aussi que la messe, qu'ils n'ont pas écoutée d'ailleurs, s'achève pour serrer la main des parents et quitter le mort. C'est une inattention absolue, un ennui profond. Et pourtant c'est effrayant ce qui est là, sur des tréteaux, ce qui attend là dans l'église. Car enfin, c'est l'étable vide, à jamais abandonnée du corps. Et c'est cette étable même qui s'effondre, du purin qui fétide, des gaz qui émigrent, de la viande qui tourne, c'est tout ce qui reste. Et l'âme, maintenant que la vie n'est plus et que tout commence. Personne n'y songe. Pas même la famille, énervée par la longueur de l'office, absorbée dans son chagrin et qui ne regrette en somme que la présence visible de l'être qu'elle a perdu, personne excepté moi, se disait Durtal. Et quelques curieux qui s'unissent terrifiés au Dies Irae et au Libera, dont ils comprennent et la langue et le sens. Alors par le son extérieur des mots, sans l'aide du recueillement, sans l'appui même de la réflexion, l'Église agit. Et c'est là le miracle de sa liturgie, le pouvoir de son verbe, le prodige toujours renaissant des paroles créées par des temps révolus, des horizons apprêtés par des siècles morts. Tout a passé. Rien de ce qui fut surélevé dans les âges abolis ne subsiste. Et ses proses demeurent intactes. Criés par des voix indifférentes et projetés de cœurs nuls, intercèdent, gémissent, implorent, efficacement quand même, par leur force virtuelle, par leur vertu talismanique, par leur inaliénable beauté, par la certitude toute puissante de leur foi. Et c'est le Moyen-Âge qui nous les légua pour nous aider à sauver, s'il se peut, l'âme du mufle moderne, du mufle mort. À l'heure actuelle, conclut Durtal, il ne reste de propre à Paris que les cérémonies presque similaires des prises d'habits et des enterrements. Le malheur, c'est que, lorsqu'il s'agit d'un somptueux cadavre, les pompes funèbres sévissent. Elles sortent alors un mobilier à faire frémir, des statues argentées de vierges d'un goût atroce, des cuvettes de zinc dans lesquelles flambent des bols de pinche vert, des candélabres en fer blanc, supportant au bout d'une tige qui ressemble à un canon dressé la gueule en l'air, des araignées renversées sur le dos et dont les pattes émanchées de bougies brûlent toute une quincaillerie funéraire du temps du Premier Empire, frappée en relief de pater, de feuilles d'acanthe, de sabliers ailés, de losanges et de grecs. Le malheur aussi, c'est que pour rehausser le misérable apparat de ces fêtes, l'on joue du Massenet et du Dubois, du Benjamin Godard et du Widor, ou pis encore, du Bastringue de Sacristie, de la Mystique de Beuglan, comme les femmes affiliées aux confréries du mois de mai en chantent. Et puis hélas, l'on n'entend plus les tempêtes des grands orgues et les majestés douloureuses du plein chant qu'au convoi des détenteurs pour les pauvres, rien, ni maîtrise, ni orgue, quelques poignées d'oraison, trois coups de pinceau trempés dans un bénitier, et c'est un mort de plus sur lequel il pleut et qu'on enlève. L'Église sait pourtant que la charogne du riche purule autant que celle du pauvre, et que son âme pue davantage encore. Mais elle brocante les indulgences et bazarde les messes. Elle est, elle aussi, ravagée par l'appât du lucre. Il ne faut pas cependant que je pense trop de mal des crevés opulents, fit Durtal, après un silence de réflexion. Car enfin, c'est grâce à eux que je puis écouter l'admirable liturgie des funérailles. Ces gens qui n'ont peut-être fait aucun bien pendant leur vie font au moins, sans le savoir, cette charité à quelques-uns après leur mort. Un brouhaha le ramena à Saint-Sulpice. La maîtrise partait, l'église allait se clore. « J'aurais bien dû tâcher de prier, » se dit-il. Cela eût mieux valu que de rêvasser dans le vide ainsi sur une chaise, mais prier. Je n'en ai pas le désir. Je suis hanté par le catholicisme,
grisé par son atmosphère d'encens et de cire, je rôde

touché jusqu'aux larmes par ses prières, pressuré jusqu'aux moelles par ses psalmodies et par ses chants. Je suis bien dégoûté de ma vie, bien las de moi, mais de là à mener une autre existence, il y a loin. Et puis si je suis perturbé dans les chapelles, je redeviens inému et sec dès que j'en sors. Au fond, se dit-il, en se levant et en suivant les quelques personnes qui se dirigeaient, rabattues par le Suisse vers une porte, au fond j'ai le cœur racorni et fumé par les noces. Je ne suis bon à rien. »

Chapitre 2. Comment était-il redevenu catholique? Comment en était-il arrivé là? Et Durtal se répondait, « Je l'ignore. Tout ce que je sais, c'est qu'après avoir été pendant des années incrédule, soudain je crois. » « Voyons, se disait-il. Tâchons cependant de raisonner si tant est que dans l'obscurité d'un tel sujet, le bon sens subsiste. En somme, ma surprise tient à des idées préconçues sur les conversions. J'ai entendu parler du bouleversement subi et violent de l'âme, du coup de foudre, ou bien de la foi, faisant à la fin explosion dans un terrain lentement et savamment miné. Il est bien évident que les conversions peuvent s'effectuer suivant l'un ou l'autre de ces deux modes, car Dieu agit comme bon lui semble. Mais il doit y avoir aussi un troisième moyen, qui est sans doute le plus ordinaire, celui dont le Sauveur s'est servi pour moi. Et celui-là consiste en je ne sais quoi. C'est quelque chose d'analogue à la digestion d'un estomac qui travaille sans qu'on le sente. Il n'y a pas eu de chemin de Damas, pas d'événement qui détermine une crise. Il n'est rien survenu et l'on se réveille un beau matin et sans qu'on le sache ni comment ni pourquoi, c'est fait. Oui, mais cette manœuvre ressemble fort, en somme, à celle de cette mine qui n'éclate qu'après avoir été profondément creusée. Et non, car dans ce cas, les opérations sont sensibles. Les objections qui embarrassaient la route sont résolues. J'aurais pu raisonner, suivre la marche de l'étincelle le long du fil et ici, pas. J'ai sauté à l'improviste sans avoir été prévenu, sans même m'être douté que j'étais si studieusement sapé. Et ce n'est pas davantage le coup de foudre, à moins que je n'admette un coup de foudre qui serait occulte et taciturne, bizarre et doux, et ce serait encore faux. Car ce bouleversement brusque de l'âme vient presque toujours à la suite d'un malheur ou d'un crime, d'un acte enfin que l'on connaît. Non, la seule chose qui me semble sûre, c'est qu'il y a eu dans mon cas prémotion divine, grâce. Mais, fit-il, alors la psychologie de la conversion serait nulle? Et il se répondit, ça m'en a tout l'air, car je cherche vainement à me retracer les étapes par lesquelles j'ai passé, sans doute, je peux relever sur la route parcourue ça et là quelques bornes, l'amour de l'art, l'hérédité, l'ennui de vivre, je peux même me rappeler des sensations oubliées d'enfance, des cheminements souterrains d'idées suscités par mes stations dans les églises. Mais ce que je ne puis faire, c'est relier ces fils, les grouper en faisceaux. Ce que je ne puis comprendre, c'est la soudaine et la silencieuse explosion de lumière qui s'est faite en moi. Quand je cherche à m'expliquer comment, la veille incrédule, je suis devenu sans le savoir en une nuit croyant, eh bien je ne découvre rien, car l'action céleste a disparu, sans laisser de traces. Il est bien certain, reprit-il, après un silence de pensée, que c'est la Vierge qui agit dans ces cas-là sur nous. C'est elle qui vous pétrit et vous remet entre les mains du Fils, mais ses doigts sont si légers, si fluides, si caressants, que l'âme qu'ils ont retournée n'a rien senti. Par contre, si j'ignore la marche et les relais de ma conversion, je puis au moins deviner quels sont les motifs qui, après une vie d'indifférence, m'ont ramené dans les parages de l'Église, m'ont fait errer dans ses alentours, m'ont enfin poussé par le dos pour m'y faire entrer. Et il se disait sans abage, il y a trois causes. D'abord, un atavisme d'anciennes familles pieuses éparses dans des monastères, et les souvenirs d'enfance lui revenaient de cousines, de tantes, entrevues dans des parloirs, des femmes douces et graves, blanches, comme des oublis, qui l'intimidaient en parlant bas, qui l'inquiétaient presque lorsqu'en le regardant, elle demandait s'il était sage. Il éprouvait une sorte de peur, se réfugiait dans les jupes de sa mère, tremblant quand, en partant, il fallait apporter son front au devant de lèvres décolorées pour subir le souffle d'un baiser froid. De loin, alors qu'il y songeait maintenant, ces entrevues qui l'avaient tant gêné dans son enfance lui semblaient exquises. Il y mettait toute une poésie de cloître, enveloppait ses parloirs si nus d'une odeur effacée de boiseries et de cire.
Et il revoyait aussi les jardins qu'il avait traversés dans ses couvents, des jardins embaumant le parfum amer et salé du buis, planté de charmilles, semé de treilles, dont les raisins toujours verts ne mûrissaient point, espacés de bancs dont la pierre rongée gardait des anciennes ondées, des yeux d'eau, et mille détails lui revenaient de ces allées de tilleuls si tranquilles, de ces sentiers où il courait dans la guipure noire que dessinait sur le sol l'ombre tombée des branches. Il conservait de ces jardins qui lui paraissaient devenir plus grands à mesure qu'il avançait en âge, un souvenir un peu confus où tremblait l'image embrouillée d'un vieux parc aulique et d'un verger de presbytère situé au nord, resté, même quand le soleil l'échauffait, un peu humide. Il n'était pas surprenant que ces sensations déformées par le temps eussent laissé en lui des infiltrations d'idées pieuses qui se creusaient alors qu'il les embellissait en y songeant. Tout cela pouvait avoir sourdement fermenté pendant 30 années et se lever maintenant. Mais les deux autres causes qu'il connaissait avaient dû être encore plus actives. C'était son dégoût de l'existence et sa passion de l'art. Et ce dégoût s'aggravait certainement de sa solitude et de son oisiveté. Après avoir autrefois logé ses amitiés au hasard des gens et essuyé les plâtres d'âmes qui n'avaient aucun rapport avec la sienne, il s'était, après tant d'inutiles vagabondages, enfin fixé. Il avait été l'intime ami d'un docteur des Hermies, un médecin épris de démonomanie et de mystique et du sonneur de cloches de Saint-Sulpice, du Breton Carré. Ces affections-là n'étaient plus comme celles qu'il avait connues tout en superficie et en façade. Elles étaient spacieuses et profondes, basées sur des similitudes de pensée, sur des ligues indissolubles d'âme. Et celles-là avaient été brusquement rompues, à 2 mois de distance. Des Hermies et Carré mouraient, tués l'un par une fièvre typhoïde, l'autre par un refroidissement qui l'alita après qu'il eut sonné l'Angélus du soir dans sa tour. Ce fut pour Durtal d'affreux coups. Son existence qu'aucun lieu n'amarra plus partit à la dérive. Il erra, dispersé, se rendant compte que cet abandon était définitif, que pour lui l'âge n'était plus où l'on s'unit encore. Aussi vivait-il seul à l'écart dans ses livres, mais la solitude qu'il supportait bravement quand il était occupé, quand il préparait un livre, lui devenait intolérable lorsqu'il était oisif. Il s'acagnardait des après-midi dans un fauteuil, s'essorait dans des songes. C'était alors surtout que des idées fixes se promenaient en lui. Elles finissaient par lui jouer, derrière le rideau baissé de ses yeux, des féeries dont les actes ne variaient guère. Toujours des nudités lui dansaient dans la cervelle, au chant des psaumes, et il sortait de ses rêveries haletant, énervé, capable, si un prêtre s'était trouvé là, de se jeter en pleurant à ses pieds, de même qu'il se fût rué aux plus basses ordures si une fille eût été près de lui dans sa chambre. « Chassons par le travail et tous ces fantasmes, » se criait-il, « mais travailler à quoi ?» Après avoir fait paraître une histoire de Gilles de Rais, qui avait pu intéresser quelques artistes, il demeurait sans sujet à l'affût d'un livre. Comme il était en art un homme d'excès, il sautait aussitôt d'un extrême à l'autre, et après avoir fouillé le satanisme au Moyen-Âge, dans son récit du maréchal de Rais, il ne voyait plus d'intéressant à forer

qu'une vie de sainte et quelques lignes découvertes dans les études sur la mystique de guerre de Ribet l'avaient avancé sur la piste d'une bienheureuse Litvin en quête de documents neufs. Mais en admettant même qu'il en déterra, pouvait-il ouvrir une vie de sainte? Il ne le croyait pas, et les arguments sur lesquels il étayait son avis semblaient plausibles. La géographie était une branche maintenant perdue de l'art. Il en était d'elle ainsi que de la sculpture sur bois et des miniatures des vieux missels. Elle n'était plus aujourd'hui traitée que par des marguilliers et par des prêtres, par des commissionnaires de style qui semblent toujours, lorsqu'ils écrivent, charger leurs fétus d'idées par des camions. Et elle était, entre leurs mains, devenue un des lieux communs de la bondieuserie, une transposition dans les livres des statuettes de Frocrobert, des images en chromo des bouasses. La voie était donc libre, et il semblait tout d'abord aisé de la planer. Mais pour extraire le charme des légendes, il fallait la langue naïve des siècles révolus, le verbe ingénu des âges morts. Comment arriver à exprimer aujourd'hui le suc d'Olan et le blanc parfum des très anciennes traductions de la légende dorée de Voragine? Comment lier en une candide gerbe ces fleurs plaintives que les moines cultivèrent dans les pourpris des cloîtres alors que l'hagiographie était la sœur de l'art barbare et charmant des enluminures et des verriers, de l'ardente et de la chaste peinture des primitifs? On ne pouvait cependant songer à se livrer à de studieux pastiches, s'efforcer de singer froidement de telles œuvres. Restait alors la question de savoir si, avec les ressources de l'art contemporain, l'on parviendrait à dresser l'humble et la haute figure d'une sainte. Et c'était pour le moins douteux, car le manque de simplesse éternelle, le fard trop ingénieux du style, les ruses d'un dessin attentif et la frime d'une couleur madrée transformerait probablement l'élu en une cabotine. Ce ne serait plus une sainte, mais une actrice qui en jouerait plus ou moins adroitement le rôle. Et alors, le charme serait détruit. Les miracles paraîtraient machinés. Les épisodes seraient absurdes. Puis encore faudrait-il avoir une foi qui fût vraiment vive et croire à la sainteté de son héroïne si l'on voulait tenter de l'exhumer et de la faire revivre dans une œuvre. Cela est si exact que voici Gustave Flaubert qui a écrit d'admirables pages sur la légende de Saint-Julien l'Hospitalier. Elle marche en un tumulte éblouissant et réglé, évolue en une langue superbe dont l'apparente simplicité n'est due qu'à l'astuce compliquée d'un art inouï. Tout y est, tout, sauf l'accent qui eût fait de cette nouvelle un vrai chef-d'œuvre. Étant donné le sujet, il y manque en effet la flamme qui devait circuler sous ces magnifiques phrases. Il y manque le cri de l'amour qui défaille, le don de l'exil surhumain, l'âme mystique. D'un autre côté, les physionomies de saints d'Ello valent qu'on les lise. La foi jaillit dans chacun de ces portraits. L'enthousiasme déborde des chapitres, des rapprochements inattendus creusent d'inépuisables citernes de réflexion entre les lignes. Mais quoi ? Ello était si peu artiste que d'adorables légendes déteignent dans ses doigts quand il y touche. La lésine de son style appauvrit les miracles et les rend inermes. Il y manque l'art qui sortirait ce livre de la catégorie des œuvres blafardes, des œuvres mortes. L'exemple de ces deux hommes opposés comme jamais écrivains ne le furent, et n'ayant pu atteindre la perfection, l'un dans la légende de Saint-Julien parce que la foi lui faisait défaut, et l'autre parce qu'il possédait une inextensible indigence d'art, décourageait complètement Durtal. Il faudrait être en même temps les deux, et rester encore soi, se disait-il. Sinon, à quoi bon s'atteler à de telles tâches? Mieux vaut se taire. Et il se renfrognait désespéré dans son fauteuil. Alors le mépris de cette existence déserte qu'il menait s'accélérait en lui et une fois de plus, il se demandait l'intérêt que la Providence pouvait bien avoir à torturer ainsi les descendants de ses premiers convicts.
Et s'il n'obtenait pas de réponse, il était pourtant bien obligé de se dire qu'au moins l'Église recueillait dans ses désastres

0: les épaves qu'elle abritait, les naufragés, les rapatriait, leur assurait enfin un gîte. Pas plus que Schopenhauer, dont il avait autrefois raffolé, mais dont la spécificité d'inventaire avant d'essai et les herbiers de plaintes sèches l'avaient lassé, l'Église ne décevait l'homme et ne cherchait à le leurrer en lui vantant la clémence d'une vie qu'elle savait ignoble. Par tous ses livres inspirés, elle clamait l'horreur de la destinée, pleurait la tâche imposée de vivre, l'ecclésiastique, l'Ecclésiaste, le livre de Job, les lamentations de Jérémie attestaient cette douleur à chaque ligne. Et le Moyen-Âge avait, lui aussi, dans l'imitation de Jésus-Christ, maudit l'existence et appelé à grands cris la mort. Plus nettement que Schopenhauer, l'Église déclarait qu'il n'y avait rien à souhaiter ici-bas, rien à attendre. Mais là où s'arrêtaient les procès-verbaux du philosophe, elle continuait et franchissait les limites des sens, divulguait le but, précisait les fins. Puis, se disait-il, tout bien considéré, l'argument de Schopenhauer, tant prôné contre le Créateur et tiré de la misère de l'injustice du monde, n'est pas, quand on y réfléchit, irrésistible. Car le monde n'est pas ce que Dieu l'a fait, mais bien ce que l'homme en a fait.
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Avant d'accuser le ciel de nos maux, il conviendrait sans doute de rechercher par quelques phases consenties, par quelles chutes voulues, la créature a passé avant que d'aboutir au sinistre gâchis qu'elle déplore. Il faudrait maudire les vices de ses ancêtres et ses propres passions qui engendrèrent la plupart des maladies dont on souffre. Il faudrait se dire que si Dieu nous infligea l'excrément, l'homme y a, par ses excès, ajouté le pu. Il faudrait vomir la civilisation qui a rendu l'existence intolérable aux âmes propres, et non le Seigneur qui ne nous a peut-être pas créés pour être pilés à coups de canon en temps de guerre, pour être exploités, volés, dévalisés au temps de paix par les négriers du commerce et les brigands des banques. Ce qui reste incompréhensible, par exemple, c'est l'horreur initiale, l'horreur imposée à chacun de nous de vivre. Mais c'est là un mystère qu'aucune philosophie n'explique. « Ah !» reprenait-il, « quand je songe à cette horreur, à ce dégoût de l'existence qui s'est, d'année en année, exaspéré en moi, comme je comprends que j'ai forcément

plus bon à réconforter les gens qui n'avaient pas un réel besoin d'être consolés. J'ai compris que ces théories alléchantes, quand on est jeune et riche et bien portant, deviennent singulièrement débiles et lamentablement fausses quand l'âge s'avance, quand les infirmités s'annoncent, quand tout s'écroule. Je suis allé à l'hôpital des âmes, à l'église. On vous y reçoit au moins, on vous y couche, on vous y soigne. On ne se borne pas à vous dire en vous tournant le dos ainsi que dans la clinique du pessimisme le nom du mal dont on souffre. Enfin, Durtal avait été ramené à la religion par l'art. Plus que son dégoût de la vie même, l'art avait été l'irrésistible aimant qui l'avait attiré vers Dieu. Le jour où, par curiosité, pour tuer le temps, il était entré dans une église, et après tant d'années d'oubli, y avait écouté les vêpres des morts tomber lourdement une à une, tandis que les chantres alternaient et jetaient l'un après l'autre, comme des fossoyeurs des pelletés de versets, il avait eu l'âme remuée jusque dans ses combles. Le soir où il avait entendu les admirables chants de l'octave des trépassés à Saint-Sulpice, il s'était senti pour jamais capté. Mais ce qui l'avait pressuré, ce qui l'avait asservi mieux encore, c'était les cérémonies, les chants de la Semaine Sainte. Il les avait visitées, les églises, pendant cette semaine. Elles s'ouvraient ainsi que des palais dévastés, ainsi que des cimetières ravagés de Dieu. Elles étaient sinistres avec leurs images voilées, leurs crucifix enveloppés d'un losange violet, leurs orgues taciturnes, leurs cloches muettes. La foule s'écoulait, affairée, sans bruit, marchait par terre, sur l'immense croix que dessine la grande allée et les deux bras du transept. Et entrée par les plaies que figurent les portes, elle remontait jusqu'à l'autel, là où devait poser la tête ensanglantée du Christ, et elle baisait avidement à genoux le crucifix qui barrait la place du menton au bas des marches. Et cette foule devenait elle-même, en se coulant dans ce moule crucial de l'Église, une énorme croix vivante et grouillante, silencieuse et sombre. À Saint-Sulpice, où tout le séminaire assemblé pleurait l'ignominie de la justice humaine et la mort décidée d'un Dieu, Durtal avait suivi les incomparables offices de ces jours luctueux, de ces minutes noires, écouté la douleur infinie de la passion si noblement, si profondément exprimée à ténèbres par les lentes psalmodies, par le chant des lamentations et des psaumes. Mais quand il y songeait, ce qui le faisait surtout frémir, c'était le souvenir de la Vierge, arrivant le jeudi dès que la nuit tombait. L'Église, jusqu'alors absorbée dans son chagrin et couchée devant la croix, se relevait et se mettait à sangloter en voyant la mère. Par toutes les voies de sa maîtrise, elle s'empressait autour de Marie, s'efforçait de la consoler en mêlant les larmes du Stabat aux siennes, en gémissant cette musique de plainte endolorie, en pressant sur la blessure de cette prose qui rendait de l'eau et du sang comme la plaie du Christ. Durtal sortait, accablé de ses longues séances, mais ses tentations contre la foi se dissipaient. Il ne doutait plus. Il lui semblait qu'à Saint-Sulpice, la grâce se mêlait aux éloquentes splendeurs des liturgies et que des appels passaient pour lui dans l'obscure affliction des voix. Aussi éprouvait-il une reconnaissance toute filiale pour cette église où il avait vécu de si douces et de si dolentes heures. Et cependant, dans les semaines ordinaires, il ne la fréquentait point. Elle lui paraissait trop grande et trop froide, et elle était si laide. Il lui préférait des sanctuaires plus tièdes et plus petits, des sanctuaires où subsistaient encore des traces du Moyen-Âge. Alors il se réfugiait les jours de flâne en sortant du Louvre, où il s'était longuement évagué devant l'étoile des primitifs, dans la vieille église de Saint-Séverin, enfouie en un coin du Paris pauvre. Il y apportait les visions d'étoiles qu'il avait admirées au Louvre, et il les contemplait à nouveau dans ce milieu où elle se trouvait vraiment chez elle. Puis c'était des moments délicieux qu'il y écoulait, emportés dans ces nuées d'harmonie que sillonne l'éclair blanc de la voix enfantine jaillie du tonnerre roulant des orgues. Là, sans même prier, il sentait glisser en lui une langueur plaintive, un discret malaise. Saint-Séverin le ravissait, l'aidait mieux que les autres à se suggérer. Certains jours, une indéfinissable

impression d'allégresse et de pitié quelquefois même, alors qu'il songeait à la voirie de ses sens, à se natter l'âme de regrets et d'effroi. Souvent, il y allait, surtout le dimanche matin à 10 heures à la grand-messe. Là, il s'installait derrière le maître-autel, dans cette mélancolique et délicate abside plantée, ainsi qu'un jardin d'hiver de bois rare et un peu fou. On eût dit d'un berceau pétrifié de très vieux arbres, tout en fleurs mais défeuillés, de ces futaies de piliers carrés ou taillés à large pan, creusés d'entailles régulières près de leur base, côtelés sur leur parcours comme des pieds de rhubarbe, cannelés comme des céleris. Aucune végétation ne s'épanouissait au sommet de ces troncs qui arquaient leurs rameaux dénudés le long des voûtes, les rejoignaient, les aboutaient, assemblant à leurs points de suture, à leurs nœuds de greffe, d'extravagants bouquets de roses blasonnées, de fleurs armoriées et fouillées à jour. Et depuis près de 400 ans, ces arbres immobilisaient leurs sèves et ne poussaient plus. Les hampes, à jamais courbées, restaient intactes. La blanche écorce des piliers s'effritait à peine, mais la plupart des fleurs étaient flétries. Des pétales héraldiques manquaient, certaines clés de voûte ne gardaient plus que des calices stratifiés, ouvrés comme des nids, troués comme des éponges, chiffonnés comme des poignées de dentelle rousse. Et au milieu de cette flore mystique, parmi ces arbres lapidifiés, il en était un, bizarre et charmant, qui suggérait cette chimérique idée que la fumée déroulée des bleus encens était parvenue à se condenser, à se coaguler en pâlissant avec l'âge, et à former en se tordant la spirale de cette colonne qui tournoyait sur elle-même et finissait par s'évaser en une gerbe dont les tiges brisées retombaient du haut des cintres. Ce coin où se réfugiait Durtal était à peine éclairé par des verrières en ogive, losangées de mailles noires, serties de minuscules carreaux obscurcis par la poussière accumulée des temps, rendues plus sombres encore par les boiseries des chapelles qui les ceinturaient jusqu'à mi-corps. Cette abside, elle était bien, si l'on voulait, un massif gelé de squelettes d'arbres, une serre d'essence morte ayant appartenu à la famille des palmifères, évoquant encore le souvenir d'invraisemblables phénix, d'inexactes lataniers. Mais elle rappelait aussi, avec sa forme en demi-lune et sa lumière trouble, l'image d'une proue de navire plongée sous l'onde. Elle laissait en effet filtrer au travers de ses hublots, aux vitres treillissées d'une résille noire, le murmure étouffé que simulait le roulement des voitures ébranlant la rue, d'une rivière qui tamiserait dans le cours saumâtre de ses eaux des lueurs dédorées de jour. Le dimanche, à l'heure de la grand-messe, cette abside restait déserte. Tout le public emplissait la nef devant le maître d'hôtel ou s'éparpillait plus loin dans une chapelle dédiée à Notre-Dame. Durtal était donc à peu près seul. Et les gens même qui traversaient son refuge n'étaient ni hébétés ni hostiles, ainsi que les fidèles des autres églises. C'était dans ces quartiers de gueux, de très pauvres gens, des regrattières, des sœurs de charité, des loqueteux, des mioches, c'était surtout des femmes en guenilles marchant sur la pointe des pieds, s'agenouillant sans regarder autour d'elles, des humbles gênés même par le luxe piteux des hôtels, hasardant un œil soumis et baissant le dos quand passait le Suisse. Touché par la timidité de ces misères muettes, Durtal écoutait la messe que chantait une maîtrise peu nombreuse mais patiemment dressée. Mieux qu'à Saint-Sulpice, où pourtant les offices étaient autrement solennels et exacts, la maîtrise de Saint-Séverin entonnait cette merveille du plein chant de Credo. Elle l'enlevait en quelque sorte jusqu'au sommet du cœur et le faisait planer, les ailes grandes ouvertes, presque immobiles, au-dessus des ouailles prosternées lorsque le verset « et homo factus est » prenait son lent et respectueux essor dans la voix baissée du chantre. C'était à la fois lapidaire et fluide, indestructible, ainsi que les articles du symbole même inspiré, comme le texte que l'Esprit-Saint dicta dans leur dernière assemblée aux apôtres réunis du Christ. À Saint-Séverin, une voix de taureau clamait, seule, un verset, puis tous les enfants, soutenus par la réserve des chantres, lançaient les autres,
et les inaltérables vérités s'affirmaient à mesure plus attentives, plus graves, plus accentuées, un peu plaintives même dans la voix isolée de l'homme, plus timide peut-être, mais aussi plus familière, plus joyeuse dans l'élan pourtant contenu des gosses. À ce moment-là, Durtal se sentait soulevé et il se criait. Mais il est impossible que les alluvions de la foi qui ont créé cette certitude musicale soient fausses. L'accent de ces aveux est tel qu'il est surhumain et si loin de la musique profane qui n'a jamais atteint l'imperméable grandeur de ce chant nu. Toute la messe était d'ailleurs à Saint-Séverin exquise. Le Kyrie Eleison, sourd et somptueux, le Gloria in Excelsis, divisé entre le grand et le petit orgue, l'un chantant seul et l'autre dirigeant et soutenant le chœur, exulté d'allégresse, le Sanctus emballé, presque hagard alors que la maîtrise criait « Hosanna in Excelsis », bondissait jusqu'au cintre, et l'Agnus Dei s'élevait à peine en une claire mélodie suppliante si humble qu'elle n'osait monter. En somme, à part des salutaris de contrebande détaillés là, ainsi que dans toutes les églises, Saint-Séverin conservait les dimanches ordinaires la liturgie musicale, la chantait presque respectueusement avec des voix fragiles mais bien teintées d'enfants, avec des basses solidement bétonnées remontant de leur puits de vigoureux sons. Et c'était une joie pour Durtal que de s'attarder dans cet adorable milieu du Moyen-Âge, dans cette ombre déserte, parmi ces chants qui s'élevaient derrière lui, sans qu'il fût troublé par les manigances des bouches qu'il ne pouvait voir. Il finissait par être pris au moelle, suffoqué par de nerveuses larmes, et toutes les rancœurs de sa vie lui remontaient, plein de craintes indécises, de postulations confuses, qu'il étouffait sans trouver d'issue. Il maudissait l'ignominie de son existence, se jurait d'étouffer ses émois charnels. Puis, quand la messe était terminée, il errait dans l'église même, s'exaltait devant l'essor de cette nef que 4 siècles bâtirent, et scellèrent de leurs armes, en y apposant ces extraordinaires empreintes, ces fabuleux cachets qui s'épanouissent en relief sous le berceau renversé des voûtes. Ces siècles s'étaient réunis pour apporter aux pieds du Christ l'effort surhumain de leur art, et les dons de chacun étaient visibles encore. Le XIIIe siècle avait taillé ces piliers bas et trapus dont les chapiteaux se couronnent de nymphéas, de trèfles d'eau, de feuillages à grandes côtes, volutés en crochets et tournés en crosse. Le XIVe siècle avait élevé les colonnes des travées voisines sur les flancs desquelles des prophètes, des moines, des saints soutiennent de leur corps étendu la retombée des arcs. Le XVe et le XVIe avaient créé l'abside, le sanctuaire, quelques-uns même des vitraux ouverts au sommet du chœur, et bien qu'ils eussent été réparés par de vrais gnaffes, ils n'en avaient pas moins gardé une grâce barbare, une naïveté vraiment touchante. Ils paraissaient avoir été dessinés par les ancêtres des imagiers d'Épinal et bariolés par eux de ton cru. Les donateurs et les saints qui défilaient dans ces clairs tableaux encadrés de pierre étaient tous maladroits et pensifs, vêtus de robes, gomme gutte, vert bouteille, bleu de Prusse, rouge de groseille, violet d'aubergine et lis de vin qui se fonçaient encore au contact des chairs omises ou perdues, restées en tout cas comme leur épiderme de verre incolore. Dans l'une de ces fenêtres, le Christ en croix semblait même limpide, tout en lumière, au milieu des taches azurées du ciel et des plaques rouges et vertes que formaient les ailes des deux anges dont le visage paraissait aussi taillé dans le cristal et rempli de jour. Et ces vitraux, différents en cela de ceux des autres églises, absorbaient les rayons du soleil sans les réfracter. Ils avaient sans doute été privés volontairement de reflets afin de ne pas insulter par une insolente gaieté de pierreries en feu à la mélancolique détresse de cette église qui s'élevait dans l'atroce repaire d'un quartier peuplé de mendiants et d'escarpes. Alors des réflexions assaillaient Durtal. Dans Paris, les basiliques modernes étaient inertes. Elles restaient sourdes aux prières qui se brisaient contre l'indifférence glacée de leurs murs. Comment se recueillir dans ces nefs où les âmes n'ont rien laissé d'elles,
où lorsqu'elles allaient peut-être se livrer, elles avaient dû se reprendre, se replier, rebuter par l'indiscrétion d'un éclairage de photographe, offusqué même par l'abandon de ces autels où aucun saint n'avait jamais célébré la messe. Il semblait que Dieu fût toujours sorti, qu'il ne rentra que pour tenir sa promesse de paraître au moment de la consécration et qu'aussitôt après, il se retira, méprisant de ces édifices qui n'avaient pas été créés expressément pour lui, puisque par la bassesse de leur forme, ils pouvaient servir aux usages les plus profanes, puisque surtout ils ne lui apportaient point à défaut de la sainteté. Le seul don qui pût lui plaire, ce don de l'art qu'il a lui-même prêté à l'homme et qui lui permet de se mirer dans la restitution abrégée de son œuvre, de se réjouir devant l'éclosion de cette flore dont il a semé les germes dans les âmes, qu'il a trié avec soin dans les âmes, qu'il a après celle de ses saints vraiment élus. Ah, les charitables églises du Moyen-Âge, les chapelles moites et enfumées, pleines de chants anciens, de peintures exquises, et cette odeur des cierges qu'on éteint, et ces parfums des encens qu'on brûle. À Paris, il ne restait plus que quelques spécimens de cet art d'antan, que quelques sanctuaires dont les pierres suintaient réellement la foi. Parmi ceux-là, Saint-Séverin apparaissait à Durtal comme le plus exquis et le plus sûr. Il ne se sentait chez lui que là. Il croyait que s'il voulait enfin prier pour de bon, ce serait dans cette église qu'il devrait le faire. Et il se disait, ici, l'âme des voûtes existe. Il est impossible que les ardentes prières, que les sanglots désespérés du Moyen-Âge n'aient pas à jamais imprégné ses piliers et tanné ses murs. Il est impossible que cette vigne de douleur, où jadis des saints vendangèrent les grappes chaudes des larmes, n'est pas conservé de ces admirables temps des émanations qui soutiennent, des effluves qui sollicitent encore la honte des péchés, l'aveu des pleurs. De même que Sainte Agnès demeurant immaculée dans les Bordeaux, cette église restait intacte dans un milieu infâme, alors que tout autour d'elle, dans les rues, au Château Rouge, à la Crèmerie Alexandre, là, à deux pas, la tourbe moderne des sacripants combinait leurs méfaits en cuvant avec des prostituées des boissons de crime, les absinthes cuivrées et les 3-6. Dans ce territoire réservé du satanisme, elle émergeait délicate et petite, frileusement emmitouflée dans les guenilles des cabarets et des taudis. Et de loin, elle dressait encore au-dessus des toits son clocher frêle, pareil à une aiguille piquée, la pointe en bas et ajourant en l'air son chat, au travers duquel on apercevait, surplombant une sorte d'enclume, une minuscule cloche. Telle elle apparaissait, du moins de la place Saint-André-des-Arts. Symboliquement, on eût dit d'un miséricordieux appel, toujours repoussé par des âmes endurcies et martelées par les vices de cette enclume, qui n'était qu'une illusion d'optique et de cette très réelle cloche. Et dire... songeait Durtal, dire que d'ignares architectes et que d'ineptes archéologues voudraient dégager Saint-Séverin de ses loques et la cerner avec les arbres en prison d'un square. Mais elle a toujours vécu dans son lacis de rue noire. Elle est volontairement humble, en accord avec le misérable quartier qu'elle assiste. Au Moyen-Âge, elle était un monument d'intérieur et non l'une de ces impétueuses basiliques que l'on dressait en évidence sur de grandes places. Elle était un oratoire pour les pauvres, une église agenouillée et non debout. Aussi serait-ce le contresens le plus absolu que de la sortir de son milieu, que de lui enlever ce jour éternel, crépuscule. Ces heures toutes en nombre qui avivent sa dolente beauté de servante en prière derrière la haie impie des bouges. Ah, si l'on pouvait la tremper dans l'atmosphère embrasée de Notre-Dame des Victoires et adjoindre à sa maigre psalette la puissante maîtrise de Saint-Sulpice, ce serait complet, se criait Durtal. Mais hélas, ici-bas, rien d'entier, rien de parfait n'existe. Enfin, au point de vue de l'art,
elle était encore la seule qui le ravissait, car notre

Notre-Dame de Paris était trop grande et trop sillonnée par des touristes. Puis les cérémonies s'y faisaient rares. On y débitait juste le poids des prières exigées et la plupart des chapelles demeuraient closes. Enfin, les voix de ses enfants étaient en coton à repriser. À tout coup, elles cassaient pendant que graillonnait l'âge avancé des basses. À Saint-Étienne-du-Mont, c'était pire encore. La coque de l'église était charmante, mais la maîtrise était une succursale de la maison sans fourche. On se serait cru dans un chenil où grognait une meute variée de bêtes malades. Quant aux autres sanctuaires de la rive gauche, ils étaient nuls. L'on y supprimait d'ailleurs autant que possible le plein chant, et partout l'on y embrunait avec des fredons libertins la pauvreté des voix. Et c'était cependant encore sur cette rive que les églises se respectaient le mieux, car le district religieux de Paris s'arrête à ce côté de la Seine, cesse après que l'on a franchi les ponts. En somme, en se récapitulant, il pouvait croire que Saint-Séverin, par ses effluves et l'art délicieux de sa vieille nef, que Saint-Sulpice, par ses cérémonies et par ses chants, l'avait ramené vers l'art chrétien, qu'il avait à son tour dirigé vers Dieu. Puis une fois aiguillé sur cette voie, il l'avait parcourue, était sorti de l'architecture et de la musique, avait erré sur les territoires mystiques des autres arts, et ses longues stations au Louvre, ses incursions dans les bréviaires, dans les livres de Ruiz Brock, d'Angèle de Foligno, de Sainte Thérèse, de Sainte Catherine de Gênes, de Madeleine de Pazzi, l'avaient encore affermi dans ses croyances. Mais ce bouleversement d'idées qu'il avait subi était trop récent pour que son âme encore déséquilibrée se tînt. Par instants, elle semblait vouloir se retourner et il se débattait alors pour l'apaiser. Il s'usait en dispute, en arrivait à douter de la sincérité de sa conversion, se disait, en fin de compte, « Je ne suis emballé à l'église que par l'art. Je n'y vais que pour voir ou pour entendre et non pour prier. » Je ne cherche pas le Seigneur, mais mon plaisir. Ce n'est pas sérieux. De même que dans un bain tiède, je ne sens point le froid si je reste immobile, et que si je remue, je gèle. De même aussi à l'église, mes élans chavirent dès que je bouge. Je suis presque enflammé dans la nef, moins chaud déjà sous le parvis, et je deviens absolument glacé lorsque je suis dehors. Ce sont des postulations littéraires, des vibrations, des nerfs, des échauffourées de pensées, des bagarres d'esprit. C'est tout ce que l'on voudra, sauf la foi. Mais ce qui l'inquiétait plus encore que ce besoin d'adjuvant pour s'attendrir, c'était que ses sens dévergondés s'exaspéraient au contact des idées pieuses. Il flottait comme une épave entre la luxure et l'église. Et elle se le renvoyait à tour de rôle, le forçant dès qu'il s'approchait de l'une à retourner aussitôt auprès de celle qu'il avait quittée, et il en venait à se demander s'il n'était pas victime d'une mystification de ses bas instincts, cherchant à se ranimer, sans même qu'il en eût conscience, par le cordial d'une pitié fausse. En effet, combien de fois l'avait-il vu se réaliser l'immonde miracle, alors qu'il sortait presque en larmes de Saint-Séverin, sournoisement, sans filiation d'idées, sans gradation, sans soudure de sensation, sans même qu'une étincelle crépitât, ses sens prenaient feu, et il était sans force pour les laisser se consumer seuls, pour leur résister. Il se vomissait après, mais il était bien temps. Et alors le mouvement inverse se produisait. Il avait envie de courir dans une chapelle, de s'y laver, et il était si dégoûté de lui que s'il allait quelquefois jusqu'à la porte, il n'osait entrer. D'autres fois, au contraire, il se révoltait et se criait furieux « C'est bête à la fin. Je me suis gâté, le seul plaisir qui me restait, la chair. Jadis, je m'amusais et ne me répugnais point. Aujourd'hui, je paye mes pauvres godailles par des tourments. J'ai ajouté un ennui de plus dans mon existence. Ah, oh, si c'était à refaire !» Et vainement, il se mentait, tentait de se justifier en se suggérant des doutes. Et si tout cela n'était pas véritable, s'il n'y avait rien, si je me trompais, si les libres penseurs avaient raison?
mais il était obligé de se prendre en pitié, car il sentait très distinctement, au fond de lui, qu'il possédait l'inébranlable certitude de la vraie.

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conditions sont misérables, et ces excuses que je cherche à mes saletés sont odieuses, se disait-il, et une flambée d'enthousiasme jaillissait en lui. Comment douter de la véracité des dogmes? Comment nier la puissance divine de l'Église? Mais elle s'impose. D'abord, elle a son art surhumain et sa mystique. Puis, n'est-elle donc pas surprenante, la persistante inanité des hérésies vaincues? Toutes, depuis que le monde existe, ont eu pour tremplin la chair. Logiquement, humainement, elle devait triompher, car elle permettait à l'homme et à la femme de satisfaire leurs passions, soi-disant en ne péchant pas, en se sanctifiant même, comme les gnostiques, en rendant par les plus basses turpitudes hommage à Dieu. Que sont-elles devenues? Tout ont sombré. L'Église, si inflexible sur cette question, est demeurée entière et debout. Elle ordonne au corps de se taire, à l'âme de souffrir, et contre toute vraisemblance, l'humanité l'écoute et balaye tel qu'un fumier les séduisantes allégresses qu'on lui propose. N'est-elle pas décisive aussi cette vitalité que conserve l'Église, malgré l'insondable stupidité des siens? Elle a résisté à l'inquiétante sottise de son clergé. Elle n'a pas même été entamée par la maladresse, par le manque de talent de ses défenseurs. C'est cela qui est fort. « Non, plus j'y songe, s'écria-t-il, plus je la trouve prodigieuse, unique. Plus je suis convaincu qu'elle seule détient la vérité, qu'hors d'elle, ce ne sont plus que des luxations d'esprit, que des impostures, que des esclandres. L'Église, elle est le haras divin et le dispensaire céleste des âmes. » C'est elle qui les allaite, qui les élève, qui les pense. Elle qui leur notifie quand le temps des douleurs est venu, que la vie réelle ne commence pas à la naissance, mais bien à la mort. L'Église, elle, est indéfectible. Elle est suradmirable. Elle est immense. Oui, mais alors, il faudrait suivre ses prescriptions et pratiquer les sacrements qu'elle exige. Et Durtal, en hochant la tête, ne se répondait plus.

Chapitre 3. Comme tous les incrédules, il s'était dit avant sa conversion : Moi, si je croyais que Jésus est Dieu et que la vie éternelle n'est pas un leurre, je n'hésiterais point à renverser mes habitudes, à suivre autant que possible les règles religieuses, à demeurer en tout cas chaste. Et il s'étonnait que des gens qu'il avait connus et qui se trouvaient dans ces conditions n'eussent pas une attitude supérieure à la sienne. Lui qui s'accordait depuis si longtemps d'indulgents pardons devenait d'une singulière intolérance dès qu'il s'agissait d'un catholique. Il comprenait maintenant l'iniquité de ses jugements, se rendait compte qu'entre croire et pratiquer, l'abîme le plus difficile à franchir existe. Il n'aimait pas à se disputer sur cette question, mais elle revenait et l'obsédait quand même, et il était bien obligé de s'avouer alors la mesquinerie de ses arguments, les méprisables raisons de ses résistances. Il était encore assez franc pour se dire « Je ne suis plus un enfant. Si j'ai la foi, si j'admets le catholicisme, je ne puis le concevoir tiède et flottant, continuellement réchauffé par le bain-marie d'un faux zèle. Je ne veux pas de compromis et de trêve, d'alternance, de débauche et de communion, de relais libertins et pieux, non. Tout ou rien. » Se muer de fond en comble ou ne rien changer. Et aussitôt, il reculait, épouvanté, essayait de fuir devant ce parti qu'il s'agissait de prendre, s'ingéniait à se disculper en ergotant pendant des heures, évoquait les plus piètres motifs pour demeurer tel qu'il était, pour ne pas bouger. Comment faire? Si je n'obéis pas à des ordres que je sens, s'affirmer de plus en plus impérieux en moi, je me prépare une vie de malaise et de remords, car je sais très bien que je ne dois pas m'éterniser ainsi sur le seuil, mais pénétrer dans le sanctuaire et y rester. Et si je me décide à... Non, par exemple, car il faudrait s'astreindre à un tas d'observances, se plier à des séries d'exercices, suivre la messe le dimanche, faire maigre le vendredi, il faudra vivre en cagot, ressembler à un imbécile. Et il se rappelait soudain, pour céder à la révolte, la dégaine, la tête des gens assidus dans les églises, pour deux hommes qui avaient l'air d'être intelligents, d'être propres, combien, à n'en pas douter, étaient des cafards et des pleutres. Presque tous avaient l'aspect louche, la voix huileuse, les yeux rampants, les lunettes inamovibles, les vêtements en bois noir des sacristains, presque tous égrenaient d'ostensibles chapelets, et plus stratégiques, plus fourbes encore que les impies, ils rançonnaient leurs prochains en quittant Dieu. Et les dévotes étaient encore moins rassurantes, elles envahissaient l'église, s'y promenaient ainsi que chez elles, dérangeaient tout le monde, bousculait les chaises, vous cognait sans même demander pardon, puis il s'agenouillait avec faste. Prenait des attitudes d'ange contrit, marmottait d'intarissables patenôtres, sortait de l'église encore plus arrogante et plus aigre. Comme c'est encourageant de se dire qu'il faudra se mêler à la clique de ces pécores pieuses, s'écriait-il. Mais aussitôt, sans même qu'il le voulût, il se répondait « Tu n'as pas à t'occuper des autres ». Si tu étais plus humble, ces gens te paraîtraient sans doute moins hostiles. Ils ont dans tous les cas le courage qui te manque. Eux n'ont pas honte de leur foi, et ils ne craignent pas de s'agenouiller en public devant leur Dieu. Et Durtal restait penaud, car il devait bien s'avouer que cette riposte frappait juste. L'humilité lui faisait défaut, cela était sûr. Mais ce qui était peut-être pire encore, il ne pouvait se soustraire au respect humain. Il appréhendait de passer pour un sot.

0: La perspective d'être aperçu à genoux dans une église l'horripilait. L'idée, si jamais il devait communier, de se lever, d'affronter les regards pour s'acheminer vers l'autel, lui était intolérable. S'il vient jamais, ce qu'il sera dur à subir ce moment-là, se disait-il. Et pourtant c'est idiot, car enfin je n'ai que faire de l'opinion de personnes que je ne connais point. Mais il avait beau se répéter que ses alarmes étaient absurdes, il ne parvenait pas à les surmonter, à se dissuader de la peur du ridicule. « Enfin, reprenait-il, quand même, je me déciderai à sauter le fossé, à me confesser et à communier. Il resterait toujours à résoudre la terrible question des sens. Il faudrait se déterminer à fuir les emprises de la chair, à renoncer aux filles, à accepter un éternel jeûne. Ça, je n'y parviendrai jamais. Sans compter que dans tous les cas, le moment serait mal choisi si je tentais dès maintenant cet effort, car je n'ai jamais été si tourmenté que depuis ma conversion. Ah, ce que le catholicisme suscite d'immondes rumeurs lorsque l'on rôde dans ses alentours sans y entrer. » Et à cette exclamation, une autre répliquait aussitôt « Eh bien, mais alors, il faut y entrer ?» Il s'irritait à tourner ainsi sur lui-même sans changer de place, et il essayait de dévier cette conversation comme s'il se fût entretenu avec une autre personne dont les questions l'embarrassaient. Mais il y revenait quand même, et agacé, réunissait toute sa raison, l'appelait à l'aide. « Voyons, il faut tâcher de se repérer pourtant. Il est évident que depuis que je me suis rapproché de l'Église, mes persuasions d'ordure sont devenues plus fréquentes et plus tenaces. » Un autre fait est certain encore, c'est que je suis suffisamment usé par 20 ans de noces pour n'avoir plus de besoins charnels. Je pourrais donc parfaitement, en somme, si je le voulais bien, demeurer chaste. Mais il faudrait ordonner à ma misérable cervelle de se taire, et je n'en ai pas la force. C'est effrayant tout de même, dire que je suis plus attisé que dans ma jeunesse, car maintenant mes désirs voyagent, et là, de l'abri coutumier, ils partent à la recherche du mauvais gîte. Comment expliquer cela? Ne s'agirait-il pas alors d'une sorte de dyspepsie d'âme, ne digérant plus les sujets coutumiers, cherchant pour se nourrir des ravigotes de songeries, des salaisons d'idées? Ce serait donc cette inappétence des repas sains qui aurait engendré cette convoitise de mets baroques, cet idéal trouble, cette envie de s'échapper hors de moi, de franchir, ne fût-ce que pendant une seconde, les lisières tolérées des sens. Dans ce cas, le catholicisme jouerait tout à la fois le rôle d'un révulsif et d'un déprimant. Il stimulerait ses souhaits maladifs et il me débiliterait en même temps, me livrerait sans vigueur pour résister à l'émoi de mes nerfs. À force de s'ausculter, en errant ainsi, il finissait par s'ausculter dans une impasse, aboutissait à cette conclusion. « Je ne pratique pas ma religion parce que je cède à d'ignobles instincts et je cède à ces instincts parce que je ne pratique pas ma religion. » Mis ainsi au pied du mur, il regimbait, se demandant si cette dernière observation était bien juste, car enfin rien ne prouvait qu'après s'être approché des sacrements, il ne serait pas attaqué plus violemment encore. C'était même probable, car le démon s'acharnait surtout sur les gens pieux. Puis il se révoltait contre la lâcheté de ses remarques, se criait « Je me mens, car je sais bien que si je faisais seulement mine de me défendre, je serais là où puissamment aidé. » Habile à se tourmenter, il continuait à se piétiner l'âme, toujours sur la même piste. « Admettons, se disait-il, que par impossible, j'ai maté mon orgueil et réduit mon corps. Admettons qu'il ne me reste plus, à l'heure actuelle, qu'à aller de l'avant. Eh bien, je suis encore arrêté par le dernier obstacle à franchir. Jusqu'ici, j'ai pu marcher seul, sans une aide terrestre, sans un conseil. J'ai pu me convertir sans l'appui de personne. Mais aujourd'hui, je ne puis plus faire un pas sans avoir un guide. Je ne puis m'approcher de l'autel sans le secours d'un truchement, sans le renfort d'un prêtre. » Et une fois de plus, il reculait, car il avait autrefois fréquenté un certain nombre d'ecclésiastiques, et il les avait trouvés si médiocres, si tièdes, surtout si hostiles à la mystique, qu'il se révoltait rien qu'à l'idée de leur exposer le bilan de ses postulations et de ses regrets. « Ils ne me comprendront pas », se disait-il. « Ils me répondront que la mystique était intéressante au Moyen-Âge, qu'elle est maintenant désuète, qu'elle est en tout cas en parfait désaccord avec le modernisme. Ils croiront que je suis fou, m'assureront d'ailleurs que Dieu n'en demande pas tant, m'engageront en souriant à ne pas me singulariser, à faire comme les autres, à penser comme eux. Je n'ai certes pas la prétention d'aborder de moi-même la voie mystique, mais enfin, qu'ils me laissent au moins l'envier, qu'ils ne m'affligent pas leur idéal bourgeois d'un dieu. Car il n'y a pas à se leurrer. Le catholicisme n'est point seulement cette religion tempérée qu'on nous propose. Il ne se compose pas seulement de petites cases et de formules, il ne réside pas en entier dans d'étroites pratiques, dans des amusettes de vieilles filles, dans toute cette bondieuserie qui s'épand le long de la rue de Saint-Sulpice. Il est autrement surélevé, autrement pur. Mais alors il faut pénétrer dans sa zone brûlante. Il faut le chercher dans la mystique qui est l'art, qui est l'essence, qui est l'âme de l'Église même. En usant des puissants moyens dont elle dispose, il s'agit alors de faire le vide en soi, de se dénuder l'âme, de telle sorte que, s'il le veut, le Christ puisse y descendre. Il s'agit de désinfecter le logis, de le passer au chlore des prières, au sublimé des sacrements. Il s'agit, en un mot, d'être prêt quand l'hôte viendra et nous ordonnera de nous transvaser en lui, tandis que lui-même se fondra en nous. Je sais, parbleu, bien que cette alchimie divine, que cette transmutation de la créature humaine en Dieu est la plupart du temps impossible, car le Sauveur réserve d'habitude ses extraordinaires faveurs à ses élus. Mais enfin, si indigne qu'il soit, chacun est présumé pouvoir atteindre ce but grandiose, puisque c'est Dieu seul qui décide, et non l'homme, dont l'humble concours est seulement requis. Je me vois raconter cela à des prêtres. Ils me diront que je n'ai pas à m'occuper d'idées mystiques, et ils me présenteront en échange une religionnette de femme riche. Ils voudront s'immiscer dans ma vie, me presser sur l'âme, m'insinuer leur goût. Ils essaieront de me convaincre que l'art est un danger. Ils me prendront des lectures imbéciles. Ils me verseront à plein bol leur bouillon de veau pieux. Je me connais, au bout de 2 entretiens avec moi, je me révolterai, je deviendrai impie.
1: Et Durtal hochait la tête et demeurait pensif, puis il reprenait. Il importe néanmoins d'être juste. Le clergé séculier ne peut être qu'un déchet, car les ordres contemplatifs et l'armée des missionnaires enlèvent chaque année la fleur du panier des âmes. Les mystiques, les prêtres affamés de douleur, ivres de sacrifices, s'internent dans des cloîtres ou s'exilent chez des sauvages qu'ils catéchisent. Ainsi écrémé, le reste du clergé n'est évidemment plus que le lait allongé, que la lavasse des séminaires. « Oui, mais enfin, » continuait-il, la question n'est pas de savoir s'ils sont intelligents ou bornés. Je n'ai pas à dépecer le prêtre pour chercher à découvrir, sous l'écorce consacrée, le néant de l'homme. Je n'ai pas à médire de son insuffisance, puisqu'elle s'ajuste, en somme, à la compréhension des foules. Ne serait-ce pas d'ailleurs plus courageux et plus humble de s'agenouiller devant un être dont la misère de cervelle vous serait connue ? Et puis je n'en suis pas réduit là. Car enfin j'en sais un à Paris qui est un vrai mystique. Si j'allais le voir. » Et il repensait à un abbé gévresin avec lequel il avait jadis entretenu des relations. Il l'avait rencontré plusieurs fois chez un libraire de la rue Servandoni, le père Tocane, qui possédait d'introuvables livres sur la liturgie et les vies des saints. Apprenant que Durtal cherchait des ouvrages sur la bienheureuse Litvin, ce prêtre s'était aussitôt intéressé à lui et ils avaient, en sortant, longuement causé. Cet abbé était très vieux et marchait avec peine. Aussi s'était-il volontiers appuyé sur le bras de Durtal qui l'avait accompagné jusqu'à sa porte. « C'est un sujet magnifique que l'existence de cette victime des péchés de son temps, » disait-il. « Vous vous la rappelez, n'est-ce pas ? et il en avait à grands traits retracé tout en cheminant les lignes. Lidwin était né vers la fin du XIVe siècle à Chida.

0: Amsterdam, en Hollande. Sa beauté était extraordinaire, mais elle tomba gravement malade vers 15 ans et devint laide. Elle entre en convalescence, se rétablit et un jour qu'elle patine avec des camarades sur les canaux glacés de la ville, elle fait une chute et se brise une côte. À partir de cet accident, elle demeure étendue sur un grabat jusqu'à sa mort. Les maux les plus effrayants se ruent sur elle, la gangrène court dans ses plaies et de ses chairs en putréfaction naissent des vers. La terrible maladie du Moyen-Âge, le feu sacré, la consume. Son bras droit est rongé, il ne reste qu'un seul nerf qui empêche ce bras de se séparer du corps. Son front se fend du haut en bas, un de ses yeux s'éteint et l'autre devint si faible qu'il ne peut supporter aucune lueur. Sur ces entrefaites, la peste ravagea la Hollande, décima la cité qu'elle habitait. Elle est la première atteinte. Deux pustules se forment, l'une sous un bras, l'autre dans la région du cœur. Deux pustules, c'est bien, dit-elle au Seigneur, mais trois seraient mieux, en l'honneur de la Trinité Sainte. Et aussitôt, un troisième bouton lui crève la face. Pendant 35 années, elle vécut dans une cave, ne prenant aucun aliment solide, priant et pleurant, si transie l'hiver, que le matin, ses larmes formaient deux ruisseaux gelés le long de ses joues. Elle s'estimait encore trop heureuse, suppliait le Seigneur de ne point l'épargner. Elle obtenait de lui d'expier par ses douleurs les péchés des autres, et le Christ l'écoutait, venait la voir avec ses anges, la communiait de ses mains, la ravissait en de célestes extases, faisait s'exhaler de la pourriture de ses plaies de savants parfums. Au moment de mourir, il l'assiste et rétablit dans son intégrité son pauvre corps. Sa beauté, depuis si longtemps disparue, resplendit. La ville s'émeut, les infirmes arrivent en foule et tous ceux qui l'approchent guérissent. Elle est la véritable patronne des malades, avait conclu l'abbé. Et après un silence, il avait repris. Au point de vue de la haute mystique, Lidwin fut prodigieuse, car l'on peut vérifier sur elle la méthode de substitution qui fut et qui est encore la glorieuse raison d'être des cloîtres. Et comme sans répondre, Durtal l'avait interrogé du regard, il avait poursuivi. Vous n'ignorez pas, monsieur, que de tout temps, des religieuses se sont offertes pour servir de victimes d'expiation au ciel. La vie des saints et des saintes qui convoitèrent ces sacrifices et réparèrent par des souffrances ardemment réclamées et patiemment subies le péché des autres abonde. Mais il est une tâche encore plus ardue et plus douloureuse que ces âmes admirables en vie. Elle consiste non plus à purger les fautes d'autrui, mais à les prévenir, à les empêcher d'être commises en supplantant les personnes trop faibles pour en supporter le choc. Lisez à cette occasion sainte Thérèse. Vous verrez qu'elle obtint de prendre à sa charge les tentations d'un prêtre qui ne pouvait les endurer sans fléchir. Cette substitution d'une âme forte, débarrassant celle qui ne l'est point de ses périls et de ses craintes, est une des grandes règles de la mystique. Tantôt cette suppléance est purement spirituelle, et tantôt, au contraire, elle ne s'adresse qu'aux maladies du corps. Sainte Thérèse ne subrogeait pas aux âmes en peine. La sœur Catherine Emmerich succédait, elle, aux impotentes, relayait tout au moins les plus malades. C'est ainsi, par exemple, qu'elle put souffrir les tortures d'une femme atteinte de phtisie et d'une hydropique pour leur permettre de se préparer à la mort en paix. Eh bien, Lidwin accaparait toutes les maladies du corps. Elle eut la concupiscence des douleurs physiques, la gloutonnerie des plaies. Elle fut en quelque sorte la moissonneuse des supplices. Et elle fut aussi le lamentable vase où chacun venait verser le trop-plein de ses maux. Si vous voulez parler d'elle autrement que les pauvres hagiographes de notre temps, étudiez d'abord cette loi de la substitution, cette merveille de la charité absolue, cette victoire surhumaine de la mystique. Elle sera la tige de votre livre, et naturellement, sans effort, tous les actes de Lidwin se grefferont sur elle.
1: Mais, avait questionné Durtal, cette loi subsiste encore ? Oui, je connais des couvents qui l'appliquent. Au reste, des ordres tels que les carmélites et les clarisses acceptent très bien qu'on leur transfère les tentations dont on souffre. Alors, ces monastères endossent, pour ainsi dire, les échéances diaboliques imposées à des âmes insolvables, dont ils payent de la sorte intégralement les dettes.
0: C'est égal, avait fait Durtal en hochant la tête. Pour consentir à attirer ainsi sur soi les attaques destinées au prochain, il faut être joliment certain de ne pas sombrer.
1: Les religieuses choisies par notre Seigneur comme victimes expiatoires, comme holocaustes, sont en somme assez rares,
0: avait repris l'abbé.
1: Elles sont généralement dans ce siècle surtout obligées de se réunir, de se coaliser, afin de supporter sans faiblir le poids des méfaits qui les tentent. Car pour qu'une âme puisse subir à elle seule les assauts sataniques qui sont parfois atroces, il faut qu'elle soit vraiment assistée par les anges et élue par Dieu.
0: Et après un silence, le vieux prêtre avait ajouté
1: « Je crois pouvoir parler avec une certaine expérience de ces questions, car je suis l'un des directeurs des religieuses réparatrices dans les couvents. »
0: Et quand on pense que le monde se demande à quoi servent les ordres contemplatifs, s'était écrié Durtal.
1: Ils sont les paratonnerres de la société,
0: avait dit avec une singulière énergie l'abbé.
1: Ils attirent sur eux le fluide démoniaque, ils résorbent les séductions des vices, ils préservent par leurs prières ceux qui vivent dans le péché comme nous. Ils apaisent enfin la colère du Très-Haut et l'empêchent de mettre en interdit la terre. Ah, certes, les sœurs qui se vouent à la garde des malades et des infirmes sont admirables. Mais combien leur tâche est aisée en comparaison de celle qu'assument les ordres cloîtrés, les ordres où les pénitences ne s'interrompent jamais, où même les nuits alitées sanglotent.
0: Il est tout de même plus intéressant que ses confrères, ce prêtre-là, s'était dit Durtal au moment où il s'était quitté. Et comme l'abbé l'avait invité à venir le voir, il y était plusieurs fois allé. Il avait toujours été cordialement reçu. À diverses reprises, il avait habilement tâté ce vieillard sur quelques questions. Il répondait évasivement lorsqu'il s'agissait de ses confrères. Il ne paraissait point cependant en faire grand cas. Si l'on en jugeait par ce qu'il avait répliqué un jour à Durtal, qui lui reparlait de cette aimant de douleur que fut Lidvine.
1: Voyez-vous, une âme faible et probe a tout avantage à se choisir un confesseur, non dans le clergé, qui a perdu le sens de la mystique, mais chez les moines. Eux seuls connaissent les effets de la loi de substitution, et s'ils voient que malgré ses efforts, le pénitent succombe, ils finissent par le délivrer, en prenant à leur compte ses tentations, ou en les expédiant dans un couvent de province où des gens résolus les usent.
0: Une autre fois, la question des nationalités était discutée dans un journal que lui montrait Durtal. L'abbé avait haussé les épaules et repoussé les balivernes du chauvinisme.
1: « Pour moi, » avait-il affirmé placidement, « pour moi, la patrie, c'est où je prie, bien. »
0: Qu'était-ce ce prêtre ? Il ne le savait au juste. Par le libraire, il avait appris que l'abbé Gévrezin était incapable, à cause de son grand âge et de ses infirmités, d'exercer régulièrement le sacerdoce. Je sais que lorsqu'il le peut, il célèbre encore la messe le matin dans un couvent. Je crois aussi qu'il confesse chez lui quelques confrères, et Tocan avait dédaigneusement ajouté « Il a à peine de quoi vivre ». Et il ne doit pas être très bien vu à l'archevêché à cause de ses idées mystiques. Là s'arrêtaient ses renseignements. « Il est évidemment un très bon prêtre », se répétait Durtal. « Sa physionomie même le détermine, et c'est une contradiction de la bouche et des yeux qui avèrent cette certitude d'une bonté parfaite. Ses lèvres, un peu grosses et violettes, toujours humides, sourient d'un sourire affectueux mais presque triste. » Que démentent ses yeux bleus d'enfant, des yeux qui rient étonnés sous d'épais sourcils blancs, dans son visage un peu rouge, piqueté sur les joues tel qu'un abricot mûr de points de sang. En tout cas, conclut Durtal qui sortit de ses rêveries, J'ai eu bien tort de ne pas continuer les relations que j'avais entamées avec lui. Oui, mais voilà, rien n'est plus difficile que d'entrer dans la réelle intimité d'un

0: D'abord par l'éducation même qu'il reçut au séminaire, l'ecclésiastique se croit obligé de se disséminer, de ne pas se concentrer en des affections particulières. Puis il est, ainsi que le médecin, un homme harassé d'occupations et introuvable. On les voit quand on les joint l'un et l'autre entre deux confessions ou deux visites. L'on n'est pas avec cela bien certain du bon aloi de l'accueil empressé du prêtre, car il est le même pour tous, ceux qui l'approchent. Enfin, ne visitant pas l'abbé Gévresin pour réclamer des secours ou des soins, j'ai eu peur de l'embarrasser, de lui faire perdre son temps, et je me suis par discrétion abstenu d'aller le voir.
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0: 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Tout de suite, le chapelet à Lourdes.
1: Du Fils et du Saint-Esprit, proclamons ensemble notre foi. Je crois en Dieu, le Père Tout-Puissant, Créateur du ciel et de la terre, et en Jésus-Christ, son Fils unique, notre Seigneur, qui a été conçu du Saint-Esprit et né de la Vierge Marie, a souffert sous Ponce Pilate, a été crucifié, est mort, a été enseveli, est descendu aux enfers. Le troisième jour, il est ressuscité des morts, est monté aux cieux, est assis à la droite de Dieu, le Père Tout-Puissant, où il viendra juger les vivants et les morts. Je crois en l'Esprit Saint, à la Sainte Église catholique, à la communion des saints, à la rémission des péchés, à la résurrection de la chair, à la vie éternelle. Amen. Prions pour notre pape Léon, notre Père qui es aux cieux, que ton nom soit sanctifié, que ton règne vienne, que ta volonté soit faite sur la terre comme au ciel.
2: Donne-nous aujourd'hui notre pain de ce jour. Pardonne-nous nos offenses, comme nous pardonnons ceux qui nous ont offensés, et ne laisse pas entrer en tentation, et délivre-nous
1: du mal. Je vous salue, Marie, pleine de grâce, le Seigneur est avec vous. Vous êtes bénie entre toutes les femmes, et Jésus, le fruit de vos entrailles, est béni.
2: Sainte Marie, Mère de Dieu, priez pour nous pauvres pécheurs, maintenant et à l'heure de notre mort.
1: Amen. Je vous salue, Marie, pleine de grâce, le Seigneur est avec vous. Vous êtes bénie entre toutes les femmes, et Jésus, le fruit de vos entrailles, est béni.
2: Sainte Marie, Mère de Dieu, priez pour nos pauvres pécheurs, maintenant et à l'heure de notre mort. Amen.
1: Je vous salue, Marie, pleine de grâce, le Seigneur est avec vous. Vous êtes bénie entre toutes les femmes, et Jésus, le fruit de vos entrailles, est béni.
2: Sainte Marie, Mère de Dieu, priez pour nos pauvres pécheurs, maintenant et à l'heure de notre mort. Amen.

0: volonté soit faite sur la terre comme au ciel.
1: Donne-nous aujourd'hui notre pain de ce jour. Pardonne-nous nos offenses, comme nous pardonnons aussi à ceux qui nous ont offensés. Et ne nous laisse pas entrer en tentation.
2: Je vous salue, Marie, pleine de grâce. Le Seigneur est avec vous. Vous êtes bénie entre toutes les femmes, et Jésus, le fruit de vos entrailles, est béni.
1: Sainte Marie, Mère de Dieu, priez pour nous pauvres pécheurs, maintenant et à l'heure de notre mort.
2: Je vous salue, Marie, pleine de grâce. Le Seigneur est avec vous. Vous êtes bénie entre toutes les femmes, et Jésus, le fruit de vos entrailles, est béni.
1: Sainte Marie, Mère de Dieu, priez pour nos pauvres pécheurs, maintenant et à l'heure de notre mort.
2: Je vous salue, Marie, pleine de grâce. Le Seigneur est avec vous. Vous êtes bénie entre toutes les femmes, et Jésus, le fruit de vos entrailles, est béni.
1: Sainte Marie, Mère de Dieu, priez pour nos pauvres pécheurs, maintenant et à l'heure de notre mort. Amen.
2: Je vous salue, Marie, pleine de grâce. Le Seigneur est avec vous. Vous êtes bénie entre toutes les femmes, et Jésus, le fruit de vos entrailles, est béni.
1: Sainte Marie, Mère de Dieu, priez pour nous pauvres pécheurs, maintenant et à l'heure de notre mort. Amen.
2: Je vous salue, Marie, pleine de grâce. Le Seigneur est avec vous. Vous êtes bénie entre toutes les femmes, et Jésus, le fruit de vos entrailles, est béni.
1: Sainte Marie, Mère de Dieu, priez pour nous pauvres pécheurs, maintenant et à l'heure de notre mort.
2: Je vous salue, Marie, pleine de grâce. Le Seigneur est avec vous. Vous êtes bénie entre toutes les femmes, et Jésus, le fruit de vos entrailles, est béni.
1: Sainte Marie, Mère de Dieu, priez pour nous pauvres pécheurs, maintenant et à l'heure de notre mort. Amen.
2: Je vous salue, Marie, pleine de grâce. Le Seigneur est avec vous. Vous êtes bénie entre toutes les femmes, et Jésus, le fruit de vos entrailles, est béni.
1: Sainte Marie, Mère de Dieu, priez pour nous pauvres pécheurs, maintenant et à l'heure de notre mort. Amen.
2: Je vous salue, Marie, pleine de grâce. Le Seigneur est avec vous. Vous êtes bénie entre toutes les femmes, et Jésus, le fruit de vos entrailles, est béni.
1: Sainte Marie, Mère de Dieu, priez pour nous pauvres pécheurs, maintenant et à l'heure de notre mort. Amen.
2: Je vous salue, Marie, pleine de grâce. Le Seigneur est avec vous. Vous êtes bénie entre toutes les femmes, et Jésus, le fruit de vos entrailles, est béni.
1: Sainte Marie, Mère de Dieu, priez pour nous pauvres pécheurs, maintenant. Amen.
2: Je vous salue, Marie, pleine de grâce. Le Seigneur est avec vous. Vous êtes bénie entre toutes les femmes, et Jésus, le fruit de vos entrailles, est béni.
1: Sainte Marie, Mère de Dieu, priez pour nos pauvres pécheurs, maintenant et à l'heure de notre mort. Amen.
2: Gloria.

0: Ô Marie conçue sans péché.
1: Priez pour nous qui avons recours.
0: Deuxième mystère glorieux, l'ascension. L'engagement à suivre Jésus exige autant de détermination que de constance. Prions pour celles et ceux qui ont fait le choix de tout quitter pour suivre Jésus. Ils témoignent de celui qu'ils contemplent.

0: vienne, que ta volonté soit faite sur la terre comme au ciel.
1: Donne-nous aujourd'hui notre pain de ce jour. Pardonne-nous nos offenses, comme nous pardonnons
2: à ceux qui nous ont offensés. Et ne nous laisse pas entrer en tentation, mais délivre-nous du mal.
3: Je vous salue Marie, pleine de grâce, le Seigneur est avec vous. Vous êtes bénie entre toutes les femmes et Jésus, le fruit de vos entrailles, est béni.
1: Sainte Marie, Mère de Dieu, priez pour nous pauvres pécheurs, maintenant et à l'heure de notre mort.
3: Je vous salue Marie, pleine de grâce, le Seigneur est avec vous. Vous êtes bénie entre toutes les femmes et Jésus, le fruit de vos entrailles, est béni.
1: Sainte Marie, Mère de Dieu, priez pour nous pauvres pécheurs, maintenant et à l'heure de notre mort.
3: Je vous salue Marie, pleine de grâce.

0: Le Seigneur est avec vous. Vous êtes bénie entre toutes les femmes, et Jésus, le fruit de vos entrailles, est béni. Sainte Marie, Mère de Dieu, priez pour nos pauvres pécheurs, maintenant et à l'heure de notre mort. Je vous salue, Marie, pleine de grâce. Le Seigneur est avec vous. Vous êtes bénie entre toutes les femmes, et Jésus, le fruit de vos entrailles, est béni. Sainte Marie, Mère de Dieu, priez pour nos pauvres pécheurs,
1: maintenant et à l'heure de notre mort. Amen.
0: Je vous salue, Marie, pleine de grâce. Le Seigneur est avec vous. Vous êtes bénie entre toutes les femmes, et Jésus, le fruit de vos entrailles, est béni.
1: Sainte Marie, Mère de Dieu,
0: priez pour nos pauvres pécheurs, maintenant et à l'heure de notre mort. Amen. Je vous salue, Marie, pleine de grâce. Le Seigneur est avec vous. Vous êtes bénie entre toutes les femmes, et Jésus, le fruit de vos entrailles, est béni.
1: Sainte Marie, Mère de Dieu,
0: priez pour nos pauvres pécheurs, maintenant et à l'heure de notre mort.
1: Amen.
0: Je vous salue, Marie, pleine de grâce. Le Seigneur est avec vous. Vous êtes bénie entre toutes les femmes, et Jésus, le fruit de vos entrailles, est béni.
1: Sainte Marie, Mère de Dieu,
0: priez pour nos pauvres pécheurs, maintenant et à l'heure de notre mort.
1: Amen.
0: Je vous salue, Marie, pleine de grâce. Le Seigneur est avec vous. Vous êtes bénie entre toutes les femmes, et Jésus, le fruit de vos entrailles, est béni.
1: Sainte Marie, Mère de Dieu,
0: priez pour nos pauvres pécheurs, maintenant et à l'heure de notre mort. Je vous salue, Marie, pleine de grâce. Le Seigneur est avec vous. Vous êtes bénie entre toutes les femmes, et Jésus, le fruit de vos entrailles, est béni.
1: Sainte Marie, Mère de Dieu,
0: priez pour nos pauvres pécheurs, maintenant et à l'heure de notre mort. Je vous salue, Marie, pleine de grâce. Le Seigneur est avec vous. Vous êtes bénie entre toutes les femmes, et Jésus, le fruit de vos entrailles, est béni.
1: Sainte Marie, Mère de Dieu,
0: priez pour nos pauvres pécheurs, maintenant et à l'heure de notre mort.
1: Amen.
2: Gloria Patri et Filio et Spiritui Sancto. Sicut erat

0: Ô Marie conçue sans péché. Troisième mystère glorieux, la Pentecôte. Si nous ne demeurons pas en Dieu, unis à lui, pas question pour nous de porter nos jours, ni de porter nos proches, ni de nous supporter. Prions pour que les chrétiens aient dans leur paroisse des gestes d'accueil, d'hospitalité et de pardon.
1: Notre Père qui es aux cieux, que ton nom soit sanctifié, que ton règne vienne, que ta volonté soit faite sur la terre comme au ciel.
2: Donne-nous aujourd'hui notre pain de ce jour. Pardonne-nous nos offenses, comme nous pardonnons aussi à ceux qui nous ont offensés. Et ne nous laisse pas entrer en tentation, mais délivre-nous du mal.
3: Je vous salue, Marie, pleine de grâce. Le Seigneur est avec vous. Vous êtes bénie entre toutes les femmes, et Jésus, le fruit de vos entrailles, est béni.
2: Sainte Marie, Mère de Dieu, priez pour nous pauvres pécheurs, maintenant et à l'heure de notre mort. Amen.
3: Je vous salue, Marie, pleine de grâce. Le Seigneur est avec vous. Vous êtes bénie entre toutes les femmes, et Jésus, le fruit de vos entrailles, est béni.
2: Sainte Marie, Mère de Dieu, priez pour nous pauvres pécheurs.
3: Je vous salue, Marie, pleine de grâce. Le Seigneur est avec vous. Vous êtes bénie entre toutes les femmes, et Jésus, le fruit de vos entrailles, est béni.
2: Sainte Marie, Mère de Dieu, priez pour nous pauvres pécheurs, maintenant et à l'heure de notre mort.
3: Je vous salue, Marie, pleine de grâce. Le Seigneur est avec vous. Vous êtes bénie entre toutes les femmes, et Jésus, le fruit de vos entrailles, est béni.
2: Sainte Marie, Mère de Dieu, priez pour nous pauvres pécheurs, maintenant et à l'heure de notre mort. Amen.
3: Je vous salue, Marie, pleine de grâce. Le Seigneur est avec vous. Vous êtes bénie entre toutes les femmes, et Jésus, le fruit de vos entrailles, est béni.
2: Sainte Marie, Mère de Dieu, priez pour nous pauvres pécheurs,

0: Je vous salue, Marie, pleine de grâce. Le Seigneur est avec vous. Vous êtes bénie entre toutes les femmes, et Jésus, le fruit de vos entrailles, est béni.
1: Sainte Marie, Mère de Dieu, priez pour nous pauvres pécheurs, maintenant et à l'heure de notre mort. Amen.
0: Je vous salue, Marie, pleine de grâce. Le Seigneur est avec vous. Vous êtes bénie entre toutes les femmes, et Jésus, le fruit de vos entrailles, est béni.
1: Sainte Marie, Mère de Dieu, priez pour nous pauvres pécheurs, maintenant et à l'heure de notre mort. Amen.
0: Je vous salue, Marie, pleine de grâce. Le Seigneur est avec vous. Vous êtes bénie entre toutes les femmes, et Jésus, le fruit de vos entrailles, est béni.
1: Sainte Marie, Mère de Dieu, priez pour nous pauvres pécheurs, maintenant et à l'heure de notre mort. Amen.
0: Je vous salue, Marie, pleine de grâce. Le Seigneur est avec vous. Vous êtes bénie entre toutes les femmes, et Jésus, le fruit de vos entrailles, est béni.
1: Sainte Marie, Mère de Dieu, priez pour nous pauvres pécheurs, maintenant et à l'heure de notre mort.
0: Je vous salue, Marie, pleine de grâce. Le Seigneur est avec vous. Vous êtes bénie entre toutes les femmes, et Jésus, le fruit de vos entrailles, est béni.
1: Sainte Marie, Mère de Dieu, priez pour nous pauvres pécheurs, maintenant et à l'heure de notre mort.
0: Gloria Patri et Filio et

Ô Marie conçue sans péché. Quatrième mystère glorieux, l'Assomption. Prions pour les missionnaires qui, après avoir quitté leur pays, annoncent à ceux qui ne le connaissent pas encore l'évangile du pardon et de la miséricorde.

0: Terre comme au ciel.
1: Je vous salue Marie, pleine de grâce. Le Seigneur est avec vous. Vous êtes bénie entre toutes les femmes et Jésus, le fruit de vos entrailles, est béni. Sainte Marie, Mère de Dieu, priez pour vos pécheurs, maintenant et à l'heure de notre mort. Je vous salue Marie, pleine de grâce. Le Seigneur est avec vous. Vous êtes bénie entre toutes les femmes et Jésus, le fruit de vos entrailles, est béni. Sainte Marie, Mère de Dieu, priez pour nous pauvres pécheurs, maintenant et à l'heure de notre mort. Je vous salue Marie, pleine de grâce. Le Seigneur est avec vous. Vous êtes bénie entre toutes les femmes et Jésus, le fruit de vos entrailles, est béni. Sainte Marie, Mère de Dieu, priez pour nous pauvres pécheurs, maintenant et à l'heure de notre mort. Je vous salue Marie, pleine de grâce. Le Seigneur est avec vous. Vous êtes bénie entre toutes les femmes et Jésus, le fruit de vos entrailles, est béni. Sainte Marie, Mère de Dieu, priez pour nous pauvres pécheurs, maintenant et à l'heure de notre mort. Je vous salue Marie, pleine de grâce. Le Seigneur est avec vous. Vous êtes bénie entre toutes les femmes et Jésus, le fruit de vos entrailles, est béni. Sainte Marie, Mère de Dieu, priez pour nous pauvres pécheurs, maintenant et à l'heure de notre mort. Je vous salue Marie, pleine de grâce, le Seigneur est avec vous. Vous êtes bénie entre toutes les femmes et Jésus, le fruit de vos entrailles, est béni. Sainte Marie, Mère de Dieu, priez pour nous pauvres pécheurs, maintenant et à l'heure de notre mort. Je vous salue Marie, pleine de grâce, le Seigneur est avec vous. Vous êtes bénie entre toutes les femmes et Jésus, le fruit de vos entrailles, est béni. Sainte Marie, Mère de Dieu, priez pour nous pauvres pécheurs, maintenant et à l'heure de notre mort. Je vous salue Marie, pleine de grâce. Le Seigneur est avec vous. Vous êtes bénie entre toutes les femmes et Jésus, le fruit de vos entrailles, est béni. Sainte Marie, Mère de Dieu, priez pour nous pauvres pécheurs, maintenant et à l'heure de notre mort. Je vous salue Marie, pleine de grâce. Le Seigneur est avec vous. Vous êtes bénie entre toutes les femmes.

Et Jésus, le fruit de vos entrailles, est béni. Sainte Marie, Mère de Dieu, priez pour nous pauvres pécheurs, maintenant et à l'heure de notre mort. Je vous salue, Marie, pleine de grâce. Le Seigneur est avec vous. Vous êtes bénie entre toutes les femmes. Et Jésus, le fruit de vos entrailles, est béni. Sainte Marie, Mère de Dieu, priez pour nous pauvres pécheurs, maintenant et à l'heure de notre mort. Gloria Patri et Filio et Spiritui Sancto, sicut erat in principio.

0: Marie conçue sans péché. Cinquième mystère glorieux, le couronnement de la Vierge Marie. En union avec le Saint-Père, prions pour une gestion juste et durable de l'eau, ressource vitale pour nous, afin que tous puissent y accéder de façon équitable.
1: Notre Père qui es aux cieux,

0: Cœur comme au ciel. Je vous salue Marie, pleine de grâce. Le Seigneur est avec vous. Vous êtes bénie entre toutes les femmes et Jésus, le fruit de vos entrailles, est béni.
1: Sainte Marie, Mère de Dieu, priez pour nous pauvres pécheurs, maintenant et à l'heure de notre mort.
0: Je vous salue Marie, pleine de grâce. Le Seigneur est avec vous. Vous êtes bénie entre toutes les femmes et Jésus, le fruit de vos entrailles, est béni.
1: Sainte Marie, Mère de Dieu, priez pour nous pauvres pécheurs, maintenant et à l'heure de notre mort.
0: Je vous salue Marie, pleine de grâce. Le Seigneur est avec vous. Vous êtes bénie entre toutes les femmes et Jésus, le fruit de vos entrailles, est béni.
1: Sainte Marie, Mère de Dieu, priez pour nous pauvres pécheurs, maintenant et à l'heure de notre mort.
0: Je vous salue Marie, pleine de grâce. Le Seigneur est avec vous. Vous êtes bénie entre toutes les femmes et Jésus, le fruit de vos entrailles, est béni.
1: Sainte Marie, Mère de Dieu, priez pour nous pauvres pécheurs, maintenant et à l'heure de notre mort.
0: Je vous salue Marie, pleine de grâce. Le Seigneur est avec vous. Vous êtes bénie entre toutes les femmes et Jésus, le fruit de vos entrailles, est béni.
1: Sainte Marie, Mère de Dieu, priez pour nous pauvres pécheurs, maintenant et à l'heure de notre mort.
0: Je vous salue Marie, pleine de grâce, le Seigneur est avec vous. Vous êtes bénie entre toutes les femmes, et Jésus, le fruit de vos entrailles, est béni.
1: Sainte Marie, Mère de Dieu, priez pour nous pauvres pécheurs, maintenant et à l'heure de notre mort.
0: Je vous salue Marie, pleine de grâce, le Seigneur est avec vous. Vous êtes bénie entre toutes les femmes, et Jésus, le fruit de vos entrailles, est béni.
1: Sainte Marie, Mère de Dieu, priez pour nous pauvres pécheurs, maintenant et à l'heure de notre mort.
0: Je vous salue Marie, pleine de grâce, le Seigneur est avec vous. Vous êtes bénie entre toutes les femmes, et Jésus, le fruit de vos entrailles, est béni.
1: Sainte Marie, Mère de Dieu, priez pour nous pauvres pécheurs,
0: je vous salue Marie, pleine de grâce, le Seigneur est avec vous. Vous êtes bénie entre toutes les femmes, et Jésus, le fruit de vos entrailles, est béni.
1: Sainte Marie, Mère de Dieu, priez pour nous pauvres pécheurs, maintenant et à l'heure de notre mort.
0: Je vous salue Marie, pleine de grâce, le Seigneur est avec vous. Vous êtes bénie entre toutes les femmes, et Jésus, le fruit de vos entrailles, est béni.
1: Sainte Marie, Mère de Dieu, priez pour nous pauvres pécheurs, maintenant et à l'heure de notre mort.
0: Gloria.

0: Marie conçue sans péché. N'ayez de dette envers personne, sauf celle de l'amour mutuel. Frères et sœurs, Paul s'adresse à une communauté partageant la même foi, mais tiraillée entre chrétiens d'origine juive et chrétiens d'origine païenne. Il invite au devoir imprescriptible d'aimer le prochain, un devoir que rend bien difficile notre époque, en pleine fermeture sur soi, où la fraternité est entravée, l'intégration en recul. Il est plus facile d'aimer les Chinois que son voisin de palier, disait jadis un philosophe. Faut-il le rappeler, l'amour ne se paie pas de mots. Interdit de nous enfoncer dans les marécages de l'égoïsme et de l'individualisme, de demeurer les bras croisés, sourds aux gémissements de ceux qui crient leur manque d'amour. Aimer, c'est regarder le visage d'autrui comme celui de qui vous oblige. Ne pas hésiter à lui tendre la main. Il est urgent de le redire, alors que les pauvres font honte, nous ne les voyons pas, disait le pape François. L'amour mutuel n'est pas facultatif, il est la dette majeure dont nous devons nous acquitter. Nous avons été créés pour vivre en relation d'amour avec nos frères et sœurs. Et c'est dans cette relation que nous vivons nos espérances et nos déceptions, nos échecs et nos enrichissements. Nous sommes faits des rapports que nous entretenons les uns avec les autres. Aimer, c'est partager sans faire de différence entre ceux qui nous sont sympathiques et ceux qui ne le sont pas ou qui nous font du mal. De même que le Père offre autant de soleil et de pluie au jardin des athées qu'au jardin des carmélites, disait un aumônier à ses étudiants, ainsi devons-nous aimer notre prochain, qu'il soit rose ou cactus. Car comme l'enseignait saint Augustin, s'il est un devoir d'oublier l'injure qui nous est faite, c'est aussi un devoir de ne pas oublier la blessure dont souffre notre frère. Aimer, c'est respecter. De nos jours, le respect est mis à mal. Que de bisbilles familiales, de chamailleries entre voisins, de sourdes rancunes parasitent notre quotidien. Nous sommes accoutumés à respirer l'air des insultes. Or, insulter, c'est ôter à l'autre le droit d'être respectable. En sommes-nous conscients? D'où le devoir majeur d'éviter les paroles blessantes, d'éliminer le venin de la rancune, les morsures de l'aigreur. D'où le devoir d'apprendre à nous respecter mutuellement, à respecter nos aînés. Hier considérés comme des sages, aujourd'hui comme des croulants. Frères et sœurs, il n'y a qu'une seule façon d'acquitter sa dette, d'aimer son prochain, c'est de s'inspirer de la façon dont Dieu nous aime. La correction fraternelle l'illustre très concrètement. Sauver le pécheur, l'arracher à la servitude, à la solitude du péché, le reconduire au bertail, comme la brebis de la parabole. Et ne jamais oublier, comme le rappelait le pasteur McBurner, qu'on ne peut sauver une âme qu'après qu'on est entré avec amour dans ses détresses, dans sa laideur, dans sa souillure. Entrer avec amour dans la détresse des autres, n'est-ce pas l'exemple que nous a laissé Mère Thérèse, dont nous avons célébré hier la fête liturgique? En entrant dans la détresse des autres, elle leur a rendu leur humanité. Jean-Paul II voyait en elle l'icône du bon samaritain. Toujours prêtre à servir le Christ chez les plus pauvres parmi les pauvres, ne faisant place à aucune partialité entre les personnes. Sa vie est une édifiante illustration du commandement que nous a laissé le Seigneur. Porter un regard d'amour sur chacun de ceux qu'il place sur notre route, quel qu'il soit. De Mère Thérèse me revient en mémoire une image étonnante. Intervenant à l'Assemblée générale des Nations unies, le 26 octobre 1985, elle le montra le chapelet qu'elle tenait toujours à la main, et exhorta l'auditoire, « Priez, priez, et les yeux s'ouvriront, et le cœur se remplira d'amour. » De l'amour qui, puisé dans la prière et nourri par elle, pardonne, réconcilie, fuit le provisoire et l'intermittent, tient ferme dans la confiance contre vent et marée. De l'amour qui, selon le mot audacieux d'un père dominicain, construit de l'éternité. Car faire de notre vie un don aux autres, reconduire le prochain sur le chemin du bien, le corriger fraternellement, sans prétendre donner une leçon de bonne conduite, ni faire la morale, c'est dès ce monde tâcher de faire ce que Jésus nous a apporté par son témoignage et légué dans son message. Un conte puisé dans la tradition juive le traduit excellemment. On reconnaît le moment où la nuit s'achève et où le jour commence, lorsque, en regardant le visage de n'importe quel être humain, on reconnaît son frère ou sa sœur. Si l'on n'y parvient pas, c'est la preuve qu'il fait encore nuit dans notre cœur. Amen. Prions le Seigneur. Tu as fondé ton Église, Seigneur, comme un lieu de liberté pour l'homme pécheur. Donne-nous assez de sollicitude les uns pour les autres, afin que, grâce à notre amour, ceux qui sont liés par le mal retrouvent la joie d'un avenir nouveau, par Jésus le Christ, notre Seigneur.
1: Amen.
0: Le Seigneur soit avec vous.
1: Amen.
0: Que Dieu Tout-Puissant vous bénisse. Le Père, le Fils et le Saint-Esprit.
1: Amen.
0: Notre-Dame de Lourdes, Sainte Bernadette, ô Marie conçue sans péché, prions ensemble pour la prochaine visite du pape Léon. Seigneur notre Dieu, toi qui ne cesses de semer en nos cœurs le désir de vivre dans la justice et la paix, nous te rendons grâce pour la visite en France et à l'UNESCO de notre Saint-Père, le pape Léon XIV. Bénis son voyage apostolique, prépare nos cœurs à l'accueillir avec joie. Donne-nous de recevoir ses paroles avec confiance. Apprends-nous à servir la magnifique humanité que tu as créée. Fortifie notre foi, affermis notre espérance, stimule notre charité. Par l'intercession de Notre-Dame et de tous les saints de France, fais de nous des artisans de paix pour que le monde ait la vie. Que le voyage apostolique du pape Léon XIV porte des fruits abondants et heureux pour l'Église, notre pays et le monde. Toi, l'auteur de la vie, pour les siècles des siècles.
1: Amen.

0: toutes et tous, quelle joie de vous retrouver après 2 mois de congé d'été. J'espère que vous avez passé de très bonnes vacances. Moi, je suis très heureux de vous retrouver pour ma 4e saison aux manettes de QCM, avec mes 3 nouveaux candidats qui sont là et qui attendent de jouer dans La Folle et la Bonne
1: Humeur.
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0: Vous êtes prêts? C'est parti pour la première manche. Bonsoir chers amis, comme je vous le disais, 4e saison à la manette et aux manettes de QCM. Je suis très heureux de vous retrouver et je vous remercie pour votre fidélité. Mais ce n'est pas le débat du jour. Ils sont là, les 3 premiers candidats du mois de septembre, à attendre de jouer, de vous rencontrer. Et Clément est impatient. Je le sais que Clément est impatient. Bonsoir Clément.
3: Bonsoir.
0: Comment allez-vous?
3: Bah très bien, content d'être ici dans la joie et la bonne humeur.
0: Dans la joie et la bonne humeur et la foi et la bonne humeur. Alors racontez-moi Clément, d'où venez-vous? Qui êtes-vous?
3: Alors je viens de Conflans-Sainte-Honorine,
0: dans les Yvelines. Donc pour ceux qui ne connaissent pas très bien, c'est en région parisienne.
3: Voilà, c'est ça, et je suis originaire de l'Essonne aussi en région parisienne.
0: D'accord, et que faites-vous à Conflans-Sainte-Honorine?
3: Et je suis dans la maintenance ferroviaire, je répare les trains pour la SNCF. Voilà.
0: Très bien, alors faites-le bien, parce que moi je passe ma vie dans le train.
3: On va essayer de faire.
0: J'aurai une petite pensée pour vous maintenant.
3: Ben merci.
0: Et je crois que c'est un week-end un peu particulier.
3: Eh ben oui, parce que je suis en train de faire baptiser mon fils.
0: Il y a quel âge?
3: Noé, 9 mois.
0: 9 mois.
3: Il va bientôt avoir 9 mois.
0: Donc Noé est arrivé dans la grande famille des chrétiens.
3: C'est ça.
0: On l'embrasse, il nous regarde peut-être, mais il nous voit. Il va peut-être pas comprendre que son papa est à la télé.
3: Non, mais il y a le replay pour ça.
0: Vous lui expliquerez. Et est-ce que vous avez des engagements, une association ou des personnes que vous voulez mettre dans la lumière?
3: Oui, je suis très engagé chez les Scouts et Guides de France. Voilà, j'ai fait 15 ans de bénévolat. Alors là, cette année, je vais prendre un petit peu une pause pour m'occuper de Noé qui est arrivé. Mais voilà, bon, les Scouts et Guides
0: de France. Bravo, parce que ça prend du temps, les Scouts, hein.
3: Ah oui, oui, oui.
0: Quasiment tous les week-ends pendant 12 mois.
3: Ça m'a pris beaucoup de temps, mais j'ai aussi beaucoup appris, beaucoup reçu. Donc voilà, ça a été un bel engagement.
0: J'espère que vous avez suffisamment appris pour marquer beaucoup de points dans cette première manche.
3: On va voir, on va essayer.
0: On y va, Clément?
3: On y va.
0: Alors, c'est parti. Dans quel évangile se trouve l'annonce à Marie? Saint Marc, Saint Matthieu ou Saint Luc?
3: J'irais Saint Matthieu.
0: Non, il s'agit de Saint Luc. Saint Matthieu s'annonce à Joseph.
3: Ah oui.
0: Qui était la première épouse d'Isaac? Sarah, Rachel ou Rebecca?
3: J'irais Rachel.
0: Non, il s'agissait de Rebecca. Ça va bien se passer. Comment appelle-t-on la cérémonie du lavement des pieds du jeudi saint? Patibulum, mandatum ou décrassum?
3: Patibulum.
0: Non, il s'agit de mandatum. Le patibulum, c'est une partie de la croix. Avant François, quel pape a célébré le plus grand nombre de canonisations? S'agit-il de Jean-Paul II, de Grégoire le Grand ou de Pie IX?
3: Jean-Paul II.
0: Excellente réponse, Clément. Vous marquez votre premier point. Quel nom de pape a choisi Jean-Baptiste Montigny? Jean XXIII, Pie XII ou bien Paul VI?
3: Pie XII.
0: Il fallait diviser par 2. Ah. C'est Paul VI. À laquelle des 12 tribus d'Israël Moïse appartient-il? Ruben, Lévi ou Judas?
3: Je dirais Lévi.
0: Exactement. Comme son frère Aaron, le grand prêtre. Lequel ne se prononce pas sur l'existence de Dieu? L'athée, l'agnostique ou bien le mystique?
3: Le mystique.
0: Non, c'est l'agnostique.
3: Ah.
0: Qui sont les homicides de la parabole? Des lévites, des médecins ou alors des vignerons?
3: Je dirais les lévites.
0: Et non, ce sont des vignerons. Que trouva-t-on sur indication de Jeanne d'Arc sous les dalles de l'église de Sainte-Catherine de Fierbois? Une épée, une couronne ou un étendard?
3: Une épée.
0: Bonne réponse, il s'agit d'ailleurs de son épée. Clément, vous marquez 3 points, bravo.
3: Merci.
0: J'accueille Atsu Albert. Bonsoir Atsu Albert.
4: Bonsoir.
0: Comment allez-vous?
4: Je vais bien, vous?
0: Vous êtes très sage, je le sens, vous êtes concentré. Atsou Albert, d'où venez-vous?
1: Moi, je viens de Melun.
0: De Melun, donc en région parisienne aussi?
1: Oui, en région parisienne. Et je suis étudiant en master de démographie.
0: En, pardon?
1: Et je suis étudiant en master démographie.
0: En master démographique, c'est-à-dire que vous étudiez les populations?
1: C'est ça.
0: Donc toutes les populations, pas que la population française?
1: Toutes les populations.
0: Ça doit être passionnant?
1: Ouais.
0: Et ça doit toucher beaucoup, beaucoup de domaines?
1: Ouais, c'est ça.
0: Et alors, qu'est-ce qu'on fait quand on, après un master en démographie, que fait-on?
1: Pour devenir démographe, chargé d'études dans les cabinets et, si possible, poursuivre en thèse de démographie.
0: D'accord. Donc, vous êtes parti pour de longues études.
1: Oui, c'est ça.
0: Atsou Albert, vous avez 2 minutes pour marquer plus de 3 points si vous voulez choisir des thèmes dans la manche 2.
1: D'accord.
0: Vous êtes prêt?
1: Je suis prêt.
0: Qui est l'auteur de l'Évangile selon Pilate? Pilate, Paul Verlaine ou Éric Emmanuel Schmitt?
1: C'est Oui.
0: Éric Emmanuel Schmitt, c'est une bonne réponse. C'est une pièce de théâtre avec Jacques Weber. Quel texte contient en 700 vers un abrégé de la doctrine hindouiste? Le Tao Te Ching, le Rinpoché ou le Bhagavad Gita?
1: Je dirais le A.
0: Le A, eh bien non. C'était la réponse C. Le Bhagavad Gita. Qui fut le dernier roi avant le schisme entre les royaumes d'Israël au nord et de Juda au sud? Saül, Salomon ou bien David?
1: Saül.
0: Non, il s'agissait de Salomon. De quelle prière est tirée l'expression courante « mea culpa » ? Le compoteor, le marmeladus ou le confiteor?
1: La C.
0: Bonne réponse, il s'agit bien du confiteor. Qui Abraham épousa-t-il à la mort de Sarah? Rachel, Agar ou bien personne?
1: Rachel.
0: Non, c'était personne. Dans quel village s'est déroulée la scène de la visitation? Béthanie, Abou Gosse ou Aïn Karem?
1: Béthanie.
0: Non, il s'agissait de Aïm Karem, dans les montagnes. Que signifie le suffixe « mansi » en rapport avec la mort, la prière ou alors la divination?
1: La divination.
0: C'est une bonne réponse, comme la cartomancie, par exemple.
1: Oui.
0: Que firent les femmes après la traversée de la mer Rouge? Elles pleurèrent, elles dansèrent ou elles brodèrent?
1: Elles dansèrent.
0: Elles dansèrent. C'est une excellente réponse sur le gong. Et vous êtes déjà sélectionné pour choisir au moins un thème dans la manche 2. Bravo, Atsou Albert.
1: Merci.
0: Puis enfin, j'accueille Gilles. Bonsoir, Gilles.
4: Bonsoir.
0: Comment allez-vous?
4: Bien.
0: Bien. Alors, Gilles, d'où venez-vous?
4: Je viens de Versailles.
0: De Versailles. Donc, on a quand même ce soir des Parisiens au sens général du terme. Et que faites-vous à Versailles?
4: Je suis retraité de la fonction publique.
0: Très bien. Vous avez une retraite occupée?
4: Oui, oui, oui.
0: Vous avez pas des mal. Engagements?
4: Oui, tout
0: Très
4: à
0: bien.
4: Fait.
0: Vous voulez en mettre un dans la lumière?
4: Je participe le mercredi après-midi à procurer du thé ou du café à la Maison de l'Amitié à La Défense.
0: Très bien.
4: À des migrants, des SDF, des gens sans-abri.
0: Mais bravo, ils doivent apprécier. Alors peut-être moins l'été, et encore que, on a soif aussi de thé chaud, c'est très agréable l'été. Au Maroc, par exemple, on boit beaucoup de boissons chaudes, ça désaltère davantage.
4: Ouais. Tout à fait.
0: Eh bien, nous allons passer 2 minutes ensemble, Gilles. Vous êtes prêt?
4: Je suis prêt.
0: Alors, on y va. Qui a réalisé le film controversé nommé « La dernière tentation du Christ » ? Ettore Scola, Martin Scorsese ou Pier Paolo Pasolini?
4: Martin Scorsese.
0: Êtes sûr de vous, vous marquez votre premier point. Quel est, avec son nom de pape, le seul symbole sur la pierre tombale de Paul VI? Un chrisme, un poisson ou une tiare?
4: Une tiare.
0: Non, c'est un chrisme. En quelle année la Vierge Marie demanda-t-elle à Catherine Labouré de faire graver la médaille? 1830, 1846 ou 1868?
4: 1830.
0: Bonne réponse. Quel geste accompagne la formule « Convertissez-vous et croyez à l'Évangile. L'imposition des cendres, la communion ou alors la consécration ?
4: L'imposition des cendres.
0: Trois bonnes réponses, vous êtes à égalité avec Clément. Dans quel évangile ne trouve-t-on pas de généalogie de Jésus ? Matthieu, Marc ou alors Luc ?
4: Luc.
0: Il s'agissait de la réponse B, Marc. Qui était le père d'Abraham ? Péleg, Nahor ou alors Théra ?
4: Nahor.
0: Non, il s'agissait de Théra. Dans quel livre du Nouveau Testament est raconté l'épisode de la Pentecôte ? L'acte des apôtres, les actes des apôtres,

0: l'Apocalypse ou Habacuc ?
1: Acte des apôtres.
0: Excellente réponse. 4 points, vous êtes à égalité avec Atsu. Qui a fondé la Société de Marie, c'est-à-dire les marianistes ? François de Sales, Vincent de Paul ou Joseph Chaminade ? Chaminade.
1: François de Sales.
0: Non, il s'agissait de Joseph Chaminade. Gilles, vous êtes à égalité avec Atsu Albert, il faut que je vous départage.
2: D'accord.
0: Main sur le buzzer, mes amis. Une question est le plus rapide pourra choisir les deux thèmes de la prochaine manche. Vous êtes prêts ?
2: Oui.
0: Quelle parabole Jésus propose-t-il en réponse à la question « Qui est mon prochain ?» Quelle parabole Jésus propose-t-il en réponse à la question « Qui est mon prochain ?» Oui, Gilles ?
1: Le bon samaritain.
0: C'est vous qui marquez le 5e point. Ça vous permettra de choisir 2 points dans la seconde manche qui est tout de suite. La deuxième manche en chemin pour décrocher sa place à la finale de ce soir et peut-être à la finale du mois, ce premier mois de la saison, le mois de septembre. Chers amis, c'est vous, Gilles, qui allez choisir 2 thématiques, Atsu Albert une, parmi les 6 que je vous propose. Saints et témoins de la foi, Bible, l'Église et son histoire, liturgie, sacrement et prière, art, culture et foi, ou encore questions providentielles. Mon cher Gilles, quels sont vos choix ?
1: Saints et témoins de la foi.
0: Saints et témoins de la foi.
1: Et l'Église et son histoire.
0: L'Église et son histoire. Et vous, Atsu Albert ?
2: Je choisis liturgie, sacrement et prière.
0: Liturgie, sacrement et prière. Les jeux sont faits, ou tout au moins les thèmes sont arrêtés. On remet vos scores à 0. Messieurs, c'est parti. Saint et témoin de la foi. À 20 ans, j'ai distribué mes biens aux pauvres, installé ma sœur dans une communauté féminine et suis parti m'isoler. Rejoint par de nombreux disciples, Atsu Albert.
2: Saint François d'Assise.
0: Ce n'est pas Saint François d'Assise. Rejoint par de nombreux disciples, je suis parti plus loin encore. Ce que j'y ai vécu, beaucoup plus de 40 jours, a inspiré de nombreux artistes, notamment Jérôme Bosch, Peter Bruegel, Max Ernst, Matthias Grunewald, Diego Velázquez et un récit de Gustave Flaubert. L'animal à clochette qui m'accompagne parfois n'est pas lié à ma vie, mais à la congrégation qui porta mon nom et dont les cochons seuls avaient l'autorisation de traverser une ville. Je ne suis pas de Padoue, mais du désert d'Égypte. Clément.
3: Saint-Antoine.
0: C'est une bonne réponse. Saint-Antoine du désert, vous marquez votre premier point. Messieurs, l'Église et son histoire. Dans notre acceptation religieuse, nous sommes toujours au masculin pluriel. Notre origine grecque signifie piqûre ou marque au fer rouge, cette dernière étant la punition de l'esclave. Les premiers cas connus sont signalés au XIIIe siècle en Italie. Lors de cette première apparition, nous avons été annoncés par un séraphin à 6 ailes, flottant dans les airs et dont le corps était fixé à une croix. Nous avons sans doute affecté Sainte Rita et Padre Pio, mais l'Église n'a reconnu que les cas de François d'Assise et Catherine de Sienne. Nous apparaissons aux mains, aux poignets, aux pieds, au côté et là où le Christ reçut la couronne d'épines.
1: Les stigmates.
0: Gilles, sur le fil, c'est une excellente réponse. Les stigmates, vous marquez votre premier point et à égalité avec Clément. Atsu Albert, je suis persuadé que vous allez marquer un point sur cette carte.
2: Ok.
0: Liturgie, prière et sacrement. Nous pouvons être un objet, une image, un mot écrit, un son, voire un être vivant, ou une marque particulière qui représente quelque chose d'autre par association, ressemblance ou convention. Nous différons des signes qui renvoient à une signification précise, conventionnelle. Pardon. Le mot qui nous désigne vient du grec signifiant « mettre ensemble », « apporter son écho », « comparer ». Initialement, un tesson de poterie cassé en deux morceaux est partagé…
1: Le symbole.
0: C'est une bonne réponse. Ce buzzer ne vous a rien fait. Est partagé entre deux contractants. Celui des apôtres est un exposé de la foi chrétienne qui peut se réciter sur les doigts des deux mains. Ce sont effectivement les symboles. Gilles, vous avez pris la main avec deux points. Atsu Albert, zéro. Et Clément, un point. Cette question concerne les saints et témoins de la foi. Abbé de Saint-Oyette de Joux, j'ai administré cette abbaye durant près de 50 ans, du milieu à la fin du 7e siècle. Je fus ensuite élu évêque de Besançon et le restait 7 ans, sans doute évêque claustral. Mais dès que je le pus, j'ai résilié cette charge pour rejoindre la solitude et ses rigueurs. 500 ans après ma mort, grâce à la conservation intacte de mon corps, de nombreux pèlerins accourent vers l'abbaye où les miracles se multiplient. Le monastère et le village voisin ont pris mon nom et le diocèse s'est placé sous mon patronage. La capitale du Jura porte ce nom. Clément.
3: Claude.
0: C'est une bonne réponse. Il s'agit de Saint-Claude. Vous êtes à égalité, Gilles et Clément. Atsu, vous n'avez pas encore marqué de points. Je vais vous poser une question, l'Église et son histoire. Dans les temps modernes, je dois beaucoup à des personnalités comme celle de Nathan Söderblom, archevêque luthérien d'Uppsala, qui appréciait la tradition liturgique et de dévotionnel de l'office catholique, tout en percevant la valeur des travaux des chercheurs protestants libéraux, ou encore Wilhelm Adolf Wiesert Hooft, Vladimir Solofiev ou Dom Lambert Baudouin. Je me concrétise par la négociation patiente de divers accords, parfois bilatéraux.
1: L'œcuménisme.
0: C'est une bonne réponse, œcuménisme. Je me concrétise par la négociation patiente de divers accords, parfois bilatéraux, par des instances de dialogue, par des réalisations concrètes, comme la traduction commune de la Bible ou une semaine de prière, afin que tous soient un. Œcuménisme, vous marquez votre troisième point et vous êtes sélectionnés, Gilles et Clément, pour la finale d'aujourd'hui. Atsu Albert, ce n'était pas pour cette fois, ouais. Mais regardez ce que nous vous offrons.
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0: 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Atsu Albert, vous n'êtes pas trop déçu?
2: Non.
0: Non, vous avez passé un bon moment?
2: Ouais, c'était bien.
0: C'était la première fois que vous participiez à un jeu à la télé?
2: Ouais, c'est ça, c'est la première fois et...
0: Vous allez revenir?
2: Bien. Ouais, je reviendrai.
0: Et allez surtout dire à vos amis de venir.
2: Oui, je vais les informer.
0: Merci, j'espère qu'on vous reverra très bientôt. Et nous nous retrouvons sans plus tarder Clément et Gilles pour la finale de ce soir. C'est la première finale de cette saison. Nous sommes au mois de septembre. J'espère que vous êtes reposés. Mes deux candidats finalistes le sont puisqu'ils sont en finale. Et cette finale oppose Gilles à Clément. Mon cher Gilles, voici les thématiques que je vous propose ce soir. Vous allez en tirer une au sort. J'espère que vous allez avoir la main chanceuse. Allez-y. Dites-nous quel thème vous avez tiré au sort.
1: La santé.
0: La santé. Nous sommes prêts. Vous pouvez poser la carte, Gilles. Messieurs, C'est parti, des questions relatives à la santé. Selon Jésus, de qui les gens en bonne santé n'ont-ils pas besoin en Luc 5 ? Clément ?
3: Le médecin, le docteur ?
0: C'est une bonne réponse, elle vous paraissait tellement évidente. Oui. Du médecin, effectivement. Vous marquez un point. Comment appelle-t-on les saints qui rendent la santé ? Ce sont les saints... Comment appelle-t-on les saints qui rendent la santé ? Ce sont les saints... Buzzer.
1: Guérisseur.
0: Bonne réponse. Vous êtes à égalité. Sur quelle île Paul rendit-il la santé au père de Publius ? Sur quelle île Paul rendit-il la santé au père de Publius ? Avez-vous une idée, Clément, Gilles ? Faut buzzer. Non ?
3: J'ai pas.
0: Allez-y.
1: Patmos, mais c'est pas ça.
0: Ce n'est pas Patmos. Est-ce que vous avez une autre idée ? Il s'agissait de Malte. Ah. Qui tua le veau gras parce qu'il avait retrouvé un frère en bonne santé ? Gilles.
1: Le père tua le veau gras.
0: Le père, allez un peu plus loin.
1: Le père du fils prodigue.
0: Voilà, c'est ça. Le père du prodigue dans la parabole. Vous marquez votre deuxième point. Grâce à quels aliments préférés aux mets royaux, Daniel et ses compagnons avaient-ils bonne mine et santé ? Au chapitre 1 du livre. Gilles.
1: Les pains.
0: Ce ne sont pas les pains. Clément.
3: Les poissons.
0: Ce ne sont pas les poissons. Vous pouvez rejouer autant de fois que vous le souhaitez. Grâce à quels aliments préférés aux mets royaux, Daniel et ses compagnons avaient-ils bonne mine et santé ? Allez-y. Clément.
3: La manne.
0: Non.
3: Non.
0: Vous n'avez pas d'idée, Gilles ? Je vais vous donner la réponse. Allez-y.
3: Les fruits ?
0: Non, ce ne sont pas les fruits. Il s'agissait des légumes.
1: Ah.
0: Et de l'eau. Qu'a aimé l'auteur du livre de la sagesse, plus que la santé et la beauté, la choisissant de préférence à la lumière, parce que sa clarté ne s'éteint pas ?
1: La justice.
0: Ce n'est pas la justice. Qu'a aimé l'auteur du livre de la sagesse, plus que la santé et la beauté, la choisissant de préférence à la lumière, parce que sa clarté ne s'éteint pas. Clément.
3: L'espérance.
0: Ce n'est pas l'espérance. Gilles.
1: L'intelligence.
0: Ce n'est pas l'intelligence. Allez-y, Clément. Allez-y.
3: La miséricorde.
0: Ce n'est pas la miséricorde. Je vais vous donner la réponse. C'était tout simplement la sagesse.
1: Ah.
0: Dans quel pays est apparue Notre-Dame de Vélancani, invoquée sous le nom de Notre-Dame de la Bonne Santé ? Dans quel pays est apparue Notre-Dame ? Oui, Clément ?
3: En Italie ?
0: Ce n'est pas en Italie. Gilles ?
1: Le Mexique ?
0: Ce n'est pas le Mexique. Clément ?
3: Au Portugal ?
0: Non. Quelle finale ! Appuyez, Clément. Allez-y.
3: En Espagne ?
0: Non. Alors, c'est Gilles qui a la main ?
1: Aux États-Unis ?
0: Non. Allez-y, non, il faut appuyer encore. Clément ?
3: En Espagne ?
0: Non. Cette finale est drôle. Si vous voulez parler, il faut appuyer.
1: En France ?
0: Non.
1: Non.
0: Les jeux sont faits. Il s'agissait de l'Inde.
1: Oh.
0: Et c'est vous, Gilles, avec 2 points, qui irez à la finale du mois de septembre. Vous êtes le vainqueur de ce soir. Regardez votre cadeau, Clément, parce que vous ne partez pas les mains vides. Nous vous offrons le cadeau suivant.
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0: Il s'agissait d'une finale assez surprenante.
3: Bah oui.
0: Je pensais que les questions relatives à la santé seraient peut-être plus abordables, mais elles étaient un peu spécifiques quand même. Mmh. Clément, merci beaucoup d'être
3: merci à vous.
0: Venu me voir, nous voir sur ce jeu qui s'appelle donc QCM. J'espère que vous allez convertir vos amis pour qu'ils viennent participer?
3: Bah peut-être. Alors moi-même, j'étais inscrit pour mon anniversaire. Voilà.
0: D'accord. Donc,

0: Je remercie Marthe et Pénélope qui m'ont inscrit, puis peut-être qu'à mon tour, moi aussi, j'inscrirai d'autres amis pour leur anniversaire.
1: C'est une bonne idée de cadeau. Alors, occupez-vous bien de Noé, c'est ça ?
0: Noé, c'est ça, qui vient d'être baptisé, qui du coup vient de recevoir une jolie médaille.
1: Ça tombe à pic.
0: Ça tombe très bien.
1: Eh bien, nous embrassons Noé, nous lui souhaitons plein de joie dans sa longue vie. Et nous, mon cher Gilles, nous allons nous retrouver dans 3 semaines pour la finale du mois de septembre.
2: Entendu.
1: Vous êtes heureux ?
2: Très heureux.
1: Bon, c'est comment cette participation ? Qu'est-ce que vous allez garder comme souvenir ?
2: Mais c'est très sympathique. Les animateurs et les concurrents sont très sympathiques aussi.
1: Très bien. Bah, écoutez, c'est sympa. Il est déjà l'heure de nous quitter. J'espère que vous avez passé un bon moment. Je me répète, merci de votre fidélité chaque samedi soir pour regarder QCM. Vous pouvez nous suivre en replay sur kteotv.com. N'hésitez pas à le faire. Passez une excellente semaine, une très bonne soirée. On se retrouve la semaine prochaine avec 3 nouveaux concurrents. Et comme j'ai l'habitude de le dire, pensez aux autres, pensez à vous et à la semaine prochaine.

0: Madame, Monsieur, bonjour. C'est ainsi que je voudrais vous accueillir ce soir sur KTO dans Lumière intérieure en hommage à notre invité du jour, le journaliste et présentateur Jacques Le Gros.
1: Bonsoir.
0: Bienvenue.
1: Merci.
0: Alors, Madame, Monsieur, bonjour, vous avez dit ça combien de fois? 2000 fois au journal de 13h sur TF1?
1: Je n'ai pas compté, je ne veux pas compter, mais beaucoup.
0: Vous avez en tout cas senti l'accueil de KTO pour vous avec ce mot qui est quand même
1: voilà.
0: Votre signature.
1: Et que je peux répéter, hein. Madame, Monsieur, bonjour, voilà.
0: Donc vous avez, c'était pas écrit cette destinée, Jacques Le Gros, d'être journaliste? Alors, ce petit garçon du Pas-de-Calais.
1: J'aime bien le mot destiné déjà.
0: Ouais.
1: Parce que destiné, un destin, ça se construit aussi.
0: Ouais.
1: Avec sans doute une barre de chance, mais ça se construit d'abord.
0: Ouais.
1: Non, ce n'était pas écrit du tout. Parce que
0: mon
1: village était un. Oui, du Pas-de-Calais.
0: Ouais.
1: Était un village de 3000 habitants à peu près, dans le pays minier, avec un terri. Cette montagne de charbon, hein, pour ceux qui ne connaissent pas, les corons.
0: Ouais.
1: Et j'allais à l'école en passant devant le puits du 5 pour aller dans une école qui était peuplée à 80% d'immigrés polonais qui étaient venus travailler dans les mines. Donc, un univers plus proche de celui de Zola que de celui d'aujourd'hui. Mmh. Évidemment, tout ça a bien changé, avec la fermeture des houillères notamment, mais à l'époque, on voyait passer les mineurs tout noirs, avec encore leur casque sur la tête, sur leur vélo, quand ils sortaient de la mine, après avoir été au fond, comme on dit, et qui rentraient chez eux. C'était un monde où la classe ouvrière, les ouvriers avaient encore un sens. C'était des vrais ouvriers. Et on pourra en dire un mot, parce que j'ai vécu des moments, grâce à la mine, qui étaient extraordinaires quand j'étais à France Inter.
0: Oui, notamment en Lorraine.
1: Oui, en Lorraine. Oui, en Lorraine, le puits Simon.
0: On en reparlera tout à l'heure.
1: Oui.
0: Du coup, dans cette enfance, il y a l'école. Et l'école, ce n'est pas une aventure joyeuse pour vous?
1: L'école jusqu'à... D'ailleurs, c'est une belle leçon pour les enseignants.
0: Oui.
1: L'école jusqu'en 6e, c'était merveilleux.
0: Ah oui.
1: J'étais heureux. Tout se passait bien, j'étais bon élève, j'apprenais bien. Et puis en 6e, il s'est passé une rupture qui a fait mal. C'est-à-dire que premier devoir en 6e, et en plus le professeur d'histoire était le père d'un de mes copains, on me demande, vous allez rire, hein, on me demande de dessiner un temple égyptien.
0: Mmh.
1: Et moi j'ai dessiné une pyramide.

0: créé une rupture en moi. Et à partir de ce moment-là, je suis devenu plutôt mauvais élève.
1: Vous avez perdu confiance en vous ?
0: J'ai perdu totalement confiance. Mmh. Et puis j'ai été blessé surtout. J'ai été blessé parce que j'ai un orgueil assez présent. Et ça m'a blessé, tout simplement. Bah oui. Et je ne supportais pas d'être blessé.
1: Et puis il y a eu ce directeur d'école qui vous a violemment humilié.
0: Proviseur.
1: Ah oui.
0: Ça, c'était plus tard. Parce que...
1: Au lycée, ça, c'est ça ?
0: Oui, c'était au lycée. Ouais. J'avais fait 3 fois la classe de seconde. Et à la 3e tentative, le proviseur me convoque devant tout le lycée sur l'estrade. Et il me montre, en contre-exemple, en disant, voilà, si vous faites comme lui, vous n'arriverez à rien dans la vie, vous serez des moins que rien, etc. Regardez, lui, d'ailleurs, je ne veux pas le garder, il va partir.
1: Quelle
0: etc.
1: violence.
0: Et là, j'ai eu la honte de ma vie, la honte de ma vie. Alors, j'ai consommé la fracture avec l'école qui existait déjà. Et là, j'ai commencé à me battre pour accepter l'école et les études après.
1: Donc vous diriez qu'ensuite, il y a une forme de revanche vis-à-vis de ce directeur.
0: C'est ça.
1: L'envie
0: de prouver à qui voulait l'entendre, et à commencer par mes parents sans doute, que j'étais pas si idiot que ça, et qu'on pouvait quand même en tirer quelque chose. Ce qui est incroyable d'ailleurs, parce que la suite a prouvé que j'étais vraiment pas si bête que ça.
1: Et est-ce qu'il l'a su ? Est-ce qu'il l'a su ?
0: Non. Non, mais à l'occasion d'un déjeuner d'anciens de
1: cette école
0: du lycée, j'ai rencontré la fille de ce proviseur qui avait lu le livre et qui m'a dit quand même, là, vous y êtes allé fort sur mon père.
1: Ah.
0: J'ai dit non, il y a prescription, n'en parlons pas tous les deux. Vous n'y êtes pour rien et moi pareil.
1: Après, vous ne dites pas son nom.
0: Non. Mais elle a bien compris de qui je parlais. Oui. Et j'ai dit, il y a prescription, mais en même temps, vous savez, les blessures de l'enfance sont celles qui ne cicatrisent jamais.
1: Oui.
0: Elle l'a accepté.
1: Oui.
0: Et on a déjeuné côte à côte. C'était beau quand même.
1: Très.
0: C'est une belle histoire.
1: C'est une forme de cicatrisation.
0: Oui, c'est une histoire de cicatrisation.
1: Oui.
0: Mais il ne faut jamais que les parents, les adultes l'oublient.
1: Humilier les enfants.
0: On humiliait. Parce que j'animais une émission sur la fessée, etc. Récemment, la semaine dernière, je crois. Faut-il donner une fessée à un enfant, etc. Et je disais, mais vous savez, les mots sont parfois font bien plus mal et sont souvent bien plus violents qu'une petite tape sur les fesses. Alors évidemment, il ne s'agit pas de battre un enfant. On en est loin, ça n'a strictement rien à voir. Mais une petite tape sur les fesses en disant, là, il faut que tu t'arrêtes quand même. C'est tellement plus éducatif, j'ai envie de dire, c'est mon point de vue, que des mots méchants, que des mots blessants, que tu n'arriveras à rien, que j'ai entendu ça toute ma vie. C'est pas pour toi. Tu n'y arriveras pas. Il ne faut pas essayer. C'est pour ça que j'ai tout essayé par la suite. Il ne fallait même pas que j'essaye. C'est blessant, ça. Mmh. Ça n'a l'air de rien. Hein. C'est pas un gros mot, c'est pas vulgaire, c'est pas violent, mais ça fait très mal.
1: Parce que ça ferme des portes et des fenêtres.
0: Voilà. Mmh. Et on ne peut pas m'enfermer. Mmh.
1: Alors, vous avez quand même écrit un petit article dans La Voix du Nord. C'était ça, votre premier...
0: Ouais, enfin ça c'est un peu le mythe parce que...
1: Ah oui, c'est vrai que c'est un peu le mythe.
0: Oui, c'est un peu le mythe parce que je ne nie pas du tout, hein. Mais j'étais, je crois que c'était au collège, hein, oui je crois, en 4e ou je ne sais plus. Et j'avais toujours cette envie de raconter ce que je voyais. Et j'avais pris mon petit Instamatic Kodak, c'est-à-dire en noir et blanc avec des photos bien pourries, il faut bien le dire. J'ai accompagné ma classe... Une première fois au Palais de la Découverte à Paris et une deuxième fois dans une pisciculture. Et j'ai fait une petite photo, j'ai écrit une légende à la photo et je suis allé frapper à la rédaction locale de La Voix du Nord. Et quand ils m'ont vu entrer, j'avais 12 ans, oui, peut-être. Ils m'ont vu entrer, bon, ils ont bien ri, mais ils ont ri affectueusement. Ils n'ont pas ri pour se moquer. Mmh. Ils m'ont dit, tiens, c'est...
1: Ils ont trouvé ça touchant.
0: C'est mignon. Mmh. Oui, ils ont trouvé ça touchant. Et on dit, bon, écoute, on va la publier. Et ils l'ont publiée dans la page locale Béthune, de La Voix du Nord. Et du coup, j'ai recommencé une deuxième fois. Alors, c'était pas un article, mais c'était une première... Première tentative, j'avais mis un premier pied.
1: Ça disait déjà votre goût,
0: Ouais, ouais, voilà, c'est ça.
1: Et votre toupet, parce que on voit que vous avez pas mal de toupets dans ce livre derrière l'écran.

0: Oui, c'était pas la dernière fois non plus.
1: Oh là, non, vous êtes allé au culot pas mal de fois.
0: Oui.
1: Avec
0: oui.
1: beaucoup d'audace, ça vous caractérise ça, l'audace, certainement.
0: Je ne sais pas si c'est de l'audace, c'est l'incapacité à ne pas aller au bout des choses. Je ne peux pas ne pas aller au bout des choses.
1: Donc peut-être que vous pouvez raconter aux téléspectateurs qui nous regardent cette arrivée à France Inter qui était quand même...
0: Ah, c'est arrivé un petit peu avant France Inter.
1: Ouais.
0: France Inter, c'était la deuxième étape. La première fois, j'entends parler, alors je dois avoir 32 ans, 1982, j'entends parler de la création des radios locales de Radio France. J'appelle... le standard, il y avait encore des personnes derrière les téléphones et les standards, ils n'ont pas appuyé sur 1, 2, 3, 4, 5. Et je dis, écoutez, je voudrais parler à la rédaction de la future création. C'est où ? Bah, c'est à Avignon, c'est Radio France Vaucluse. Où est-ce que vous pouvez me les passer ? La personne me passe le directeur de la station, Jean-Pierre Ozaï, je m'en souviens. Et je dis, voilà... je voudrais intégrer votre station. Je suis actuellement ingénieur à la DGA, Délégation Générale à l'Armement, mais mon métier, ça a toujours été ça. Ah bon, est-ce que vous avez fait déjà de la radio ? Oui, bien sûr. Jamais fait.
1: C'est là que je parlais de toupet.
0: et bon, est-ce qu'on peut se voir ? Est-ce que vous avez une cassette à me donner, à m'apporter ? Évidemment, je n'avais rien. Donc j'ai bricolé un truc...
1: Avec un copain.
0: Avec un copain. Il y avait un studio au ministère de la Défense, à Ballard, et on a bricolé une émission. Et je ne pouvais pas faire une émission comme les autres. Et mon copain me dit, mais tu n'as qu'à raconter une histoire. Donc j'ai écrit l'histoire, j'ai mis un générique magnifique de Santana pour la musique. Et ça a beaucoup séduit la directrice des programmes, qui avait travaillé à France Culture, et qui trouvait que c'était quand même d'un niveau plutôt assez élevé, alors que c'était pas une radio locale. Hein. Donc ça n'avait rien à voir. Je dis pas que le niveau des radios locales n'est pas élevé, mais là, on était carrément parti un peu perché, quoi. Et ça lui a beaucoup plu, j'étais engagé. Puis après, on m'a demandé, en revenant à France Inter, si j'avais ma carte de presse, et j'ai dit oui. Et j'ai inventé le numéro d'une copine qui venait me dire « Regarde, j'ai ma carte de presse !» J'avais mémorisé son numéro, et j'ai donné son numéro, et j'ai été embauché. Et quand je suis revenu quelques temps plus tard, le DRH de France Inter m'a dit « Franchement, vous n'auriez pas menti, je ne vous aurais pas embauché. » Et là, j'ai dit « Vous voyez, vous venez de tout résumer. »
1: Qu'est-ce que les téléspectateurs de KTO vont penser ?
0: Que je suis un vilain. Un voyou.
1: Que vous êtes un voyou.
0: Un voyou.
1: Et après la radio, donc il y a eu quand même le lancement de France Info, qui était une aventure. D'ailleurs, c'est parti sur le mot aventure. Est-ce que tu as envie de vivre une nouvelle aventure ?
0: Voilà,
1: et vous avez
0: ça.
1: Dit oui.
0: Ouais. Et j'étais en reportage pour France Inter à Saint-Pierre-et-Miquelon.
1: Oui.
0: Parce qu'on voulait faire un Noël au bout du monde.
1: Ouais.
0: Tout le monde se battait pour Mayotte, La Réunion, etc., etc. Des destinations plus au soleil.
1: Ouais.
0: Et moi, je me souvenais du film Le crabe tambour de Schoendoerfer. Et la prohibition, Al Capone, la morue joyeuse, etc. J'avais envie de découvrir ça. Mon raisonnement était tout simple. Je n'irai jamais en vacances à Saint-Pierre-et-Miquelon. Donc autant y aller pour le travail. Mmh. Et j'ai passé 3 semaines là-bas, qui sont très mal terminées d'ailleurs. Je ne sais pas si on a le temps de raconter tout ça parce que c'est long. Mais et du coup, je rentre et quelqu'un entre dans la rédaction. Je prépare le journal. Il me dit, je te présente Jacques Legros. Il est bien. Et nouveau patron dit ouais, peut mieux faire. Le lendemain, il m'appelle dans son bureau. Je me suis dit, j'ai dû faire une grosse bêtise. Et je vais prendre un savon. Et il me dit, écoute, je vais devoir te retirer de l'antenne. Bon, soit. Parce qu'on va lancer on a une aventure pour toi. Je dis, oui, bien sûr, une aventure, mot magique. Mais oui, mais je te retire du journal de France Inter le matin. Tu te rends compte ? C'est pas grave, peu importe. Une aventure, c'est une aventure.
1: Et ça lui a plu.
0: Oui. Ouais. Oui. Et c'était Jérôme Bellet. Et c'était la création de France Info. Ouais. Jérôme, que j'ai retrouvé après à la création de LCI en télévision.
1: Oui. Parce qu'entre-temps, justement, il y a eu la télévision.
0: Parce qu'entre-temps, il y a eu France Info, il y a eu Refrance Inter, il y a eu RTL pendant 7 ans. Avec là aussi des aventures touchantes, vraiment. Human Bomb à l'école de Neuilly, l'inauguration du TGV Nord, et puis j'ai beaucoup bourlingué à cette époque-là. L'Égypte, le Caire, Arafat,
1: etc. Vous avez vu des temples et des pyramides, là.
0: Oui, oui, j'ai vu enfin les pyramides que j'avais si mal dessinées. Et puis, c'était ma revanche.
1: Ouais.
0: Et puis, donc, 7 ans et demi d'années merveilleuses avec Philippe Labro à RTL. Philippe Labro qui nous disait, qui nous convoquait à 17h l'après-midi en disant « À 8h10, tu as dit ça. C'est pas français. Ah, oui. Et puis, tu as donné telle info avant telle autre. » C'était pas ce qu'il fallait faire. Et puis ton information n'était pas complète parce qu'il manquait une précision.
1: Ça vous a beaucoup appris.
0: Ah, j'ai beaucoup appris.
1: Vous parlez d'ailleurs de ça dans le sens des mots, du langage, choisir un mot plutôt qu'un autre.
0: Et ça m'a donné l'obsession du langage.
1: Du mot, ouais.
0: Parce que pour moi, le langage, c'est le coffre-fort de notre civilisation, de notre culture. Donc c'est très très important de le respecter en le faisant évoluer, mais c'est très important. Ceci est un autre sujet, évidemment.
1: Mais qui nous fait peut-être passer à la deuxième partie de cette émission, qui est l'épisode des mots. C'est parfait, c'est une bonne transition.
0: Les mots, des mots, d'un mot à l'autre.
1: Voilà, donc on va passer aux mots. Vous allez avoir 4 mots et puis vous allez les éclairer, les commenter à votre idée.
0: D'accord.
1: À tout de suite.
0: Vous m'abandonnez ?
1: Je vous abandonne et vous entendez simplement ma voix.
0: D'accord.
1: À tout de suite.
0: À tout de suite.
1: Nous sommes toujours sur KTO dans Lumière intérieure avec vous, Jacques Legros.
0: Oui, avec joie.
1: Merci. Alors le premier mot auquel j'ai pensé pour vous, c'est proximité.
0: C'est un très joli mot, proximité. C'est un mot que je chéris et que j'essaye d'appliquer le plus possible, mais je n'ai pas vraiment à me chercher parce que toute ma vie a été une vie de proximité avec mes racines, avec mes origines, avec le public. Je dis le public parce que le mot « gens », je n'aime pas, tout simplement. Le public... Ma mission de journaliste, qui n'est pas de prêcher la bonne parole d'en haut, mais qui est de me mettre au niveau de ceux à qui je m'adresse, avec la différence d'avoir travaillé un peu le sujet, d'avoir essayé de le comprendre, de le décrypter, de l'avoir synthétisé, et d'être capable de le faire comprendre. Donc c'est ça pour moi, la proximité. On n'est pas d'une... Parce qu'on fait beaucoup de reproches aux journalistes, comme aux politiques d'ailleurs. Ce sont à peu près les mêmes reproches qu'on fait. C'est leur manque de proximité dans le sens où ils perdent un peu le sens de
1: du terrain et du réel.
0: Eux disent de la base, mais j'aime pas non plus ce mot-là. Le sens du terrain et des vrais gens. Bon, j'aurais quand même dit alors que je l'aime pas. Mais bon, et c'est vrai que. Il y a des similitudes entre journalistes et politiques, et pour ça aussi qu'il y a un tel rejet du public, des politiques et de nous aussi, comme si on était, on se prenait d'une race supérieure qui, elle, a tout compris et qui explique aux autres qui, eux, n'ont rien compris. Mmh. Je pense que la proximité, ça atténue ce sentiment.

0: C'est ça, pour moi, la proximité. C'est dire, vous savez, je suis comme vous. J'ai des origines comme vous. J'ai un mode de vie comme vous. Je vais faire mes courses comme vous. Je prends à Paris, en tout cas, le métro comme vous. Et je le fais vraiment. J'ai la même vie que vous. Je ne vais pas pleurer, hein, mais j'ai la même vie que vous. Et du coup, je vous comprends. J'essaye, en tout cas, de vous comprendre avec le plus de sincérité possible. C'est ça, pour moi, la proximité, à la condition de ne pas tricher. Ce n'est pas du théâtre, la proximité. On ressent la proximité dans ses tripes. On la ressent dans son cœur, on la ressent vraiment. On sourit aux gens, on dit merci aux gens, on dit... on dit bonjour à la caissière au supermarché, on parle un peu avec elle, parce qu'évidemment, l'effet télé fait qu'elle vous reconnaît, ou elle vous connaît, ce qui est mon cas encore souvent. Comment allez-vous, vous êtes revenu, etc. Oui. Et puis, comment vont vos enfants, etc. C'est pas intéressé comme remarque, c'est simplement que je le dis avec sincérité.
1: Alors, on sent ça très bien dans un épisode, particulièrement dans votre livre, quand vous y avez fait allusion tout à l'heure, quand vous rencontrez ces mineurs de Lorraine et cette famille qui a perdu son fils, et vous dites que vous n'avez pas pu retenir vos larmes.
0: Alors ça, c'est le plus bel exemple qu'on puisse, je pense, donner de la proximité et de la sincérité. Il faut joindre les deux mots. C'est qu'effectivement, je vais couvrir la catastrophe du puits Simon. 12 jeunes mineurs tués au fond par un coup de grisou. Et on m'a dit, écoute, vas-y, parce que toi, tu viens de la mine, donc tu sauras en parler, ce qui était vrai d'ailleurs. Et je pense avoir su en parler, parce que n'importe quel autre reporter serait resté 3 jours, ou le temps des obsèques, mais enfin, moins d'une semaine. Et moi, je suis resté 3 semaines. Et à la toute fin, j'ai été reçu par un couple qui venait de perdre son fils. Et ce couple de mineurs avait lavé la maison, avait tout fait propre, mis une nave neuve, etc., pour accueillir le monsieur de la radio. Et d'abord, j'étais touché, mais j'ai retrouvé mon pays à moi, où la fierté, c'est pas un vain mot. Et du coup, beaucoup de respect de ma part. C'était leur fils unique, ils devaient se marier, enfin bref, histoire terrifiante. Et puis, sur le chemin du retour, je reçois un coup de fil dans la voiture Radiocom 2000 à l'époque. Et on dit, écoute, vous êtes de retour là à Paris ? Oui, on est de retour à Paris avec mon technicien. Si vous pouvez passer par l'Élysée, parce que le président a une déclaration à faire, il suffit de prendre un micro, lui tendre, etc. Je me suis retrouvé sous les ordres de l'Élysée, en face du président, quelques centimètres, c'était le président Mitterrand, avec mon micro, et j'ai pris sa déclaration. Je ne l'écoutais pas parce que...
1: Votre cœur était là-bas encore.
0: Oui, et puis je n'en avais rien à faire de ces ors et du président de la République. Mon cœur et mon âme, comment dirais-je, tout de moi était encore avec ces mineurs que je respectais profondément. Je ne dis pas que je ne respectais pas le président de la République, mais il n'était pas plus haut qu'eux.
1: Est-ce qu'il y a eu des choses difficiles à annoncer ou à présenter dans cette carrière de journaliste, Jacques Legros ?
0: Tellement de choses difficiles, tellement de souffrances, j'ai dû parler de tellement, oui, de souffrances, d'attentats, d'accidents.
1: Dites que vous étiez toujours tiraillé entre la pudeur, l'empathie, la discrétion, et puis la nécessité d'informer.
0: Ouais, c'était un grand débat que j'ai eu avec certains patrons, mais c'était plutôt à la télé. Ou qui me reprochait d'être dans l'empathie, justement. Et je n'étais pas d'accord, parce que oui, bien sûr, il faut qu'on prenne un peu de recul pour être capable de parler objectivement de ce qu'on voit, de ce qu'on découvre, de ce qu'on rencontre. Mais en même temps, je suis désolé, on peut être journaliste et néanmoins citoyen, père, fils... On a un cœur et on ne peut pas l'empêcher de battre. Hein. Mmh. Et là, j'avais un grand différent. Et c'est tout en étant journaliste, je suis resté d'abord homme. Ça m'a guidé dans certains choix de sujets que j'ai peut-être mieux traités qu'un journaliste froid. Mais en même temps, ça m'a parfois...

0: fois desservi parce que j'y mettais trop de, ouais, trop d'empathie, oui. Mmh.
1: Alors on va passer au second mot. Et ce second mot, il n'est pas très joli, mais vous en parlez très bien. Et ça m'a beaucoup intéressée et j'aimerais vous entendre là-dessus.
0: Allons bon.
1: C'est les réseaux sociaux. Il n'est pas beau ce mot. Mais vous avez une réflexion très intéressante à ce sujet, assez critique d'ailleurs. Et notamment, la première chose que j'avais vous demandé, c'est vous parlez de la tyrannie de la superficialité avec ces réseaux sociaux.
0: Pas que.
1: Non, pas que.
0: Pas que. Tyrannie de la superficialité, tyrannie de l'immédiateté, tyrannie de l'effet de masse, tyrannie de « je parle, donc je suis », « je dis, donc je sais », tyrannie de je décris, donc j'ai réfléchi. Tout ça est faux.
1: Et tyrannie de « je suis enfermée », ça vous le dites aussi, dans mes convictions, parce qu'on m'impose, l'algorithme m'enferme dans mes idées et ne me montre que du contenu qui me plaît.
0: C'est l'effet de masse. Mmh. C'est l'effet de masse qui fait qu'on pense comme tout le monde. On pense comme tout le monde, et quand on se détache du tout le monde, c'est pour déverser souvent, trop souvent, du fiel. C'est pour régler ses propres comptes avec soi-même et la société à laquelle on n'a pas su répondre. On règle ses propres comptes sur les réseaux sociaux. Et souvent, les déversoirs de haine, de haine, je crois que ça résume à peu près tout ce qui est mauvais, ils sont nés de frustration intérieure de chacun. Sauf qu'avant, on les gardait pour soi ou pour sa famille. Aujourd'hui, on les déverse sur des réseaux pour qu'ils soient lus par tout le monde. Alors, je ne parle même pas des fake news, enfin, ce qu'on appelle les fausses nouvelles, etc. etc. Je ne parle pas de la manipulation, comme certains dirigeants politiques savent très bien faire, en France et ailleurs. Mais je dis seulement que la perception personnelle des réseaux sociaux, c'est « enfin, je vais exister parce qu'on va me lire ou m'entendre ». Non. Non. On existe d'abord parce qu'on est soi-même. On existe d'abord parce qu'on a prouvé. On existe d'abord par ce qu'on a apporté aux autres. Pas parce qu'on a parlé à tort et à travers au plus grand nombre possible. Et alors, c'est le royaume des influenceurs, c'est les autoproclamés sachants qui ne savent rien. Les autoproclamés vendeurs d'eux-mêmes, alors qu'ils ne sont rien. C'est le néant total exposé au plus grand nombre. Les réseaux sociaux, pour moi, c'est un cancer de la société. Et pour lui, j'espère que, comme pour la maladie, on trouvera des moyens de le soigner. Et je pense qu'on est en bonne voie, et tant mieux. Mais les réseaux sociaux, je suis moins optimiste.
1: Alors, c'est intéressant parce que, du coup, vous parlez notamment de la vertu de la patience qu'on perd avec cette immédiateté des réseaux sociaux. Et j'ai trouvé intéressant d'entendre que, pour vous, la patience, c'était une vertu absolument nécessaire qu'on est en train de perdre.
0: Alors, il y a la patience, il y a le silence et il y a le dilettantisme. La patience, parce qu'on n'en a plus du tout, et que seule la patience peut amener à des raisonnements construits. Le silence, parce qu'aujourd'hui, ça, vous le constatez comme moi, tout le monde veut parler avant d'avoir écouté. Or, on n'écoute plus les autres. On veut imposer sa parole. Mais que vaut sa propre parole si on n'a pas d'abord écouté les autres et confronté leur point de vue ? Et puis le dilettantisme, parce qu'aujourd'hui, il faut toujours être occupé par quelque chose. D'ailleurs, je suis fasciné par les trajets en voiture, des enfants à l'arrière de la voiture, le nez plongé dans leur écran, alors que regarder par la vitre, regarder les villages, les maisons, le ciel, les nuages, inventer des vies qu'on ne connaît pas, qu'on ne connaîtra jamais, mais justement, on les invente. C'est comme un roman, le temps de quelques heures d'un voyage, un roman qu'on écrirait sans plumes et sans mots, mais uniquement par des images et des ressentis. Ça, c'est formateur, je trouve. Enfin, moi, je trouve. Je suis un grand défenseur du dilettantisme parce que nos enfants en ont terriblement besoin. Terriblement besoin. Ne rien faire, il n'y a rien de plus structurant.
1: Alors, c'est intéressant aussi, quand on vous lit, de voir que vous regardez et vous contemplez cette société en disant, finalement, un des mots de cette société, c'est le « moi d'abord », l'enfermement sur le « moi ». Et ces réseaux sociaux favorisent cet enfermement sur le « moi » et ce « moi d'abord ».
0: Oui.
1: Et j'avais, alors, on est sur KTO, Jacques Legros. Et j'avais envie de vous dire, au fond, est-ce qu'il n'y a pas quelque chose à voir avec la perte de la culture chrétienne ? Que ce « moi d'abord » exacerbé, vous le regardez comme une réalité, mais est-ce que c'est lié, vous pensez ?
0: C'est un beau sujet, c'est un vaste sujet. Tout à l'heure, je parlais des mots, du langage qui est le coffre-fort de notre, j'ai dit civilisation, mais aussi de notre culture, culture judéo-chrétienne. C'est très important, le langage, les mots. Après, moi je suis un grand défenseur de notre culture. Vous savez que je ne suis versé dans aucune religion, hein, je crois vous l'avoir dit. Mais justement, c'est ce qui me plaît de venir chez vous. C'est parce que je pense qu'un esprit doit être ouvert, sinon il se dessèche, il s'assèche. Ouvert à tout. Mais en même temps, je veux garder mes principes, les principes moraux de ce qui a fondé notre société. J'ai dit moraux, je n'ai pas forcément dit religieux.
1: Et vous pensez par exemple justement à cette ouverture sur autrui ?
0: C'est fondamental. Et c'est encore une fois, c'est une maladie terrifiante, le moi d'abord, entretenu savamment par les réseaux sociaux, qui vous donne une importance que vous n'avez pas. C'est ça le problème. Quand on vous donne une importance que vous avez, bon, encore, ça peut se comprendre, un grand chirurgien, un grand médecin, un grand homme ou une grande femme. C'est pareil, c'était le mot homme au sens générique. Mais quand on ne l'a pas, en plus, c'est dangereux. Parce que du coup, vous allez prendre des décisions qui n'ont aucun sens, aucun fondement, aucune logique, aucune intelligence. Et donc, moi, j'essaye de préserver, je vais parler de moi, hein, de préserver l'intelligence des rapports sociaux, la générosité, ça aussi, c'est un mot qui disparaît, être généreux, c'est formidable d'être généreux. Enfin, pour moi, c'est essentiel et c'est une des raisons de vivre, la générosité. Alors, d'où ça vient tout ça ? Est-ce que ce sont des vertus ? Vous savez, parfois j'avais un dilemme dans le journal en me disant ça, est-ce que j'en parle ou est-ce que je n'en parle pas ? Grand dilemme, parce que quand on a des millions de téléspectateurs qui reçoivent ce que vous allez dire, il y aura autant d'interprétations, vous aurez une responsabilité, y compris dans la réitération d'actes malveillants, jeter une pierre du haut d'un pont sur une voiture, j'ai connu ça, et les médias en avaient parlé, il y en a eu 5 autres dans la semaine. C'est terrible, parce qu'à ce moment-là, les 4 autres, les 5 autres, on en est responsable. C'est ce que je pense, moi, en tant que journaliste. Mais,
1: les informations ont des conséquences.
0: Mais bien sûr. Donc, quand je ne savais pas, eh ben, je me fie à mon système de valeurs. Et le système de valeurs, il n'était pas journalistique, il était humain. Et c'est à ça que je me raccrochais pour prendre la décision de parler d'un sujet ou pas.
1: Donc est-ce que c'est constructif pour l'être humain ? Est-ce que ça va faire grandir la liberté, la patience, la vérité ?
0: La liberté d'abord, pour moi ça m'a guidé toute ma vie. D'abord libre, c'est toujours ce que j'ai dit.
1: Et la paix, parce que vous parlez des actes de violence, à ne pas répercuter pour
0: provoquer. Oui, mais la paix ne s'achète pas, la paix se construit. La paix se construit avec des hommes eux-mêmes construits. Quand ils sont déconstruits, vous savez, je parle souvent des jeunes, en disant les sans-père et sans repère. Je pense que les sans-père, ça résume un peu la société là où elle en est, et sans repère, ça résume un peu l'absence d'éducation qu'on est capable de leur donner. Et les sans-père et sans repère ont pris le pouvoir aujourd'hui, en grande partie, pas complètement, mais il y a encore des jeunes gens super bien, géniaux, enfin bon, c'est à ça que je m'accroche. Et même dans les choix des journaux, vous savez, moi je disais, il faut parler de choses qui ont valeur d'exemple et qui sont porteuses de solutions. Et ça, il y en a plein, et les médias n'en parlent pas assez.
1: Alors on va passer au mot suivant, peut-être le mot repère va être un mot clé vers le mot suivant. Ce mot suivant, c'est force. Qu'est-ce qui a été pour vous une force dans votre vie ?
0: La volonté, De croire peut-être en un destin un peu écrit. Ah oui, c'est mon côté.
1: Alors, un destin écrit par qui?
0: Ben justement, je n'ai pas la réponse. En partie par moi, forcément, par mes choix, par le hasard, par la vie, par mes erreurs, mes échecs, les douleurs que j'ai pu causer, le bien que j'ai pu faire aussi, quand même, un peu. J'en sais rien, mais par une volonté farouche de faire ce que j'avais envie de faire et d'y arriver. La volonté absolue qui m'a poussé parfois à mentir, on l'a dit.
1: C'est une confession sur KTO, mais sans beaucoup de regrets. Une confession sans beaucoup de repentir de Jacques Le Gros sur KTO.
0: Bon, ben, il faut que je me confesse alors. Non, mais je peux essayer de vous donner un exemple de comment peut se traduire la force de caractère. J'étais à Radio France Vaucluse, et le Vaucluse, ça vient de Valclos, et il y avait une résurgence à l'origine de la rivière La Sorgue, dont on ignorait la profondeur. Il y avait eu des plongées, des bâtisses CAF mini-miniatures, il y a eu plein de choses. Et puis un jour, une usine de Renault Cléon avait fait une sorte de petit sous-marin et venait le faire, c'est un dimanche, et on m'avait envoyé Radio France Vaucluse pour couvrir l'événement. Et puis, là, je me dis, mais cet événement-là, il est magique. Il y a du mystère, il y a des gens, il y a de la technique, puis il y a des gens qui ont envie, qui sont venus de Normandie pour essayer ça. Enfin, c'est une belle histoire. Je vais appeler France Inter. J'appelle France Inter. À l'époque, il fallait avoir des pièces dans la poche et aller à la cabine. Hein. Et j'appelle France Inter et je tombe sur, je ne dirai pas son nom, mais quelqu'un qui faisait les flashs toutes les heures, qui me dit, oui, oh, écoute, t'es dans le Vaucluse, reste-y. Bon, enfin, écoute, si tu y tiens, vas-y, envoie-moi un papier pour me raconter ce que tu vois. Ça n'était pas tombé dans l'oreille d'un sourd. J'écris mon papier, mais vraiment en passant la langue comme ça, et je lui envoie. Coup de fil immédiat de la cabine, hein, j'envoie à la cabine, je raccroche, j'attends un peu, il m'a dit « attends un peu à la cabine, on va te rappeler ». Et il me rappelle tout de suite, il me dit « c'est génial ton histoire, je veux qu'on en parle toutes les heures ». Et toutes les heures, on en a parlé, jusqu'à l'explosion du petit sous-marin, au fond, et on ne connaissait toujours pas la fin mot de l'histoire. Et c'est ce qui m'a valu de revenir à France Inter. Alors, c'est de la chance, c'est du destin, c'est de la force, c'est de l'obstination, c'est du culot. J'en sais rien.
1: Tout ça, c'était les forces de votre vie et il y a aussi des faiblesses. Comment on fait pour... Je pense surtout aux téléspectateurs qui nous regardent. Comment est-ce qu'on fait? Qu'est-ce que vous nous diriez pour composer avec nos faiblesses dans notre vie?
0: Mais madame, je ne suis que faiblesse. Le problème, ce n'est pas de n'avoir que des forces ou que des faiblesses. Le problème, c'est de transformer ses faiblesses en forces. Comme on transforme ses échecs en expérience et en réussite par la suite. Des faiblesses, bah, si on n'est pas humain, c'est qu'on... Enfin, je veux dire, si on n'en a pas, plutôt, c'est qu'on n'est pas humain. Donc, il faut faire avec. Les faiblesses, ça doit être l'occasion de réfléchir sur soi-même. J'ai beaucoup d'interrogations sur l'homme, sur son devenir, sur son origine, sur... je m'interroge tout le temps. Je n'ai pas trouvé de réponse, parce que je ne veux pas de réponse toute faite. C'est une immense faiblesse par rapport à ceux qui croient et qui ont cette force. Je n'ai pas cette force. Donc, je suis un faible dans la vie qui ne peut se raccrocher qu'au fait de donner. Alors, donner, ce n'est pas des choses de l'argent. Donner, c'est écouter, c'est être présent, c'est comprendre, c'est partager, chercher. Je cherche tout le temps. Et je mourrai sans avoir trouvé. Mais c'est aussi un peu parce que je ne veux pas trouver. C'est compliqué, un homme. Hein. Et je ne suis pas le plus simple. des hommes.

0: Mais est-ce une faiblesse ? En tout cas, ce n'est pas une force. Ça, c'est certain. J'envie ceux qui croient et qui supportent beaucoup, beaucoup mieux que moi la souffrance.
1: Vous supportez pas très bien la souffrance ?
0: Non, pas du tout. La souffrance morale, hein, la souffrance dans la perte d'un être cher, dans la souffrance physique, ça, je la supporte très bien parce que j'ai pas mal donné. Mais, et puis, il faut être courageux. Toujours pareil. Mais, que faire de mes faiblesses ? Que faire de cette absence de moyens de se raccrocher à quelque chose de plus fort ? Je parle de la foi, évidemment. Hein. Quand on ne l'a pas, comme moi, on est un peu lâché dans l'univers.
1: Ce que vous avez, c'est que vous avez soif. Soif d'apprendre, de connaître, de chercher.
0: Soif, oui, de rencontre.
1: Oui.
0: Soif de rencontre. Parce que c'est toujours enrichissant. Soif d'ailleurs. Soif de découvrir des civilisations différentes. Enfin, j'essaye toujours de me raccrocher à cette terre et à sa diversité, à ses peuplements, à pourquoi cette guerre, pourquoi ces fous furieux qui déclenchent des guerres, pourquoi tout ce malheur, tous ces morts, tous ces pourquoi, enfin qui sommes-nous sur cette terre? Où nous sommes rien, mais très prétentieux, qui sommes-nous pour générer autant de souffrance ? Qui sommes-nous ? Et après quoi court-on ? Là, j'ai des vraies interrogations qui probablement m'empêchent de croire. Ça, c'est clair. Parce que je me permets de dire ça sur KTO, hein, mais au moins, c'est franc. Et puis, j'en suis pas un mauvais homme pour autant, j'espère. Mais... qui sont ces gens, quoi ? Quel est ce monde qu'on a fabriqué ? Quel est ce monde qui nous entoure ? A-t-il encore les capacités de se transformer, de se réformer, de revenir à la raison ?
1: Mais ça nous permet de passer au dernier mot, qui, je pense, va très bien avec ce que vous dites. Ce dernier mot, c'est mystère.
0: La vie est peuplée de mystères. Les mystères, alors moi en scientifique quand même, je ne suis pas que, mais quand même, les mystères de la matière, les mystères de l'univers, les mystères de la vie, les mystères, le monde, enfin la vie elle-même est un mystère, et d'où vient-on, pourquoi, où va-t-on, enfin, mais je l'évoquais un petit peu
1: oui,
0: avant.
1: Oui, en fait vous étiez déjà dans ce mot.
0: J'étais déjà un peu dans le mot mystère, parce qu'il résume quand même beaucoup de choses, le mot mystère.
1: Ce qui est proche de ce que vous disiez, c'est que le mot mystère, il y a à la fois quelque chose qu'on entreaperçoit, et puis quelque chose sur lequel on ne met jamais la main. Quelque chose qui est toujours plus grand que nous. Et c'est ce que vous dites quand vous dites, au fond, j'ai pas envie de savoir, ça veut dire que j'ai pas envie de mettre la main sur le mystère.
0: Non, et j'ai pas envie de lui donner un nom.
1: Et vous voulez pas lui donner un nom ?
0: Je ne veux pas lui donner un nom. Je veux que ça reste un mystère pur et entier.
1: Parce que vous trouvez ça beau ?
0: Parce que je trouve ça trop facile. Oui, c'est beau.
1: C'est pas pour la beauté du mystère qui vous reste autre ?
0: Non, non, le mystère n'est pas forcément beau. Le mystère doit... On doit essayer de l'élucider, on doit essayer de le comprendre, le mystère. C'est un peu ma petite mission à moi, de prétentieux humain.
1: Et de journaliste.
0: Oui, aussi, ça oui. Doit jouer, ça aussi.
1: Mais
0: un
1: d'ailleurs,
0: peu.
1: J'avais envie de vous demander si vous aviez vécu au temps, par exemple, de Jésus de Nazareth, est-ce que vous auriez eu envie d'enquêter sur cette histoire et de vous dire, est-ce que la résurrection, c'est possible ?
0: Madame, je ne l'aurais pas enquêté sur cette histoire, je l'aurais suivi. C'est très différent.
1: C'est-à-dire ?
0: Je n'aurais plus été journaliste, j'aurais été acteur.
1: Vous auriez été disciple de ce Jésus de Nazareth ?
0: Oui, probablement. Oui,
1: pourquoi ?
0: Probablement.
1: Parce que vous le trouvez beau ?
0: Parce que je le trouve mystérieux. Parce que je le trouve hors de tout système. Hors de toute logique. Simplement humaine. Hors de toute civilisation fermée. C'est l'ouverture même.
1: C'est l'ouverture même.
0: C'est l'ouverture même sur les mystères de la compréhension de plein de choses. Et en même temps, c'est l'acteur humain parfait, enfin, c'est le lecteur humain qui a tout compris.

0: C'est l'homme parfait.
1: C'est l'homme... J'aime pas le parfait encore. C'est l'homme qui a tout compris.
0: Et donc, vous l'auriez suivi?
1: Moi, je l'aurais suivi. Ah
0: et,
1: oui.
0: Et aujourd'hui, non?
1: Je me serais engagé. Bah, aujourd'hui, il faut m'en trouver un.
0: Un Jésus de Nazareth. Sauf s'il est ressuscité et qu'il est toujours là.
1: Oui, ça, mais c'est pareil, il va falloir me le montrer quand même.
0: Ouais, ouais, je comprends.
1: Mais vous comprenez ce que je veux dire.
0: C'est oui, pas c'est pour ça d'ailleurs que j'avais envie de vous demander si, comme journaliste, vous auriez vérifié cette résurrection, qui est quand même le cœur de la question.
1: Non, je n'aurais pas été journaliste à ce moment-là. J'aurais pas été journaliste, j'aurais été disciple. Allez comprendre.
0: C'est très joli. Vous écrivez, la béatitude n'est pas de ce monde. C'est de vous, hein, c'est de Jacques Le Gros, c'est pas d'un théologien. La béatitude n'est pas de ce monde. Et j'ai envie de vous demander, puisque c'est la fin de ce mot, est-ce qu'elle est d'un autre monde?
1: Je ne crois pas. Je ne crois pas. Je pense qu'elle est d'aucun monde. La béatitude, mais on peut quand même essayer de l'exercer un peu. Même si elle n'est pas de ce monde, malheureusement, je crois qu'on l'a perdue. Je pense qu'elle a pu être de ce monde, mais il y a trop de connaissances, trop de sciences, trop de tout qui a un peu tout gâché. En fait,
0: comme une forme d'orgueil.
1: Oui, et puis de mouvements ininterrompus et qu'on n'interrompra pas. De la connaissance, de l'évolution, comme on dit. Même entre ce que j'ai connu dans mon enfance et aujourd'hui, mais il y a un univers. Et la béatitude, ça suppose d'être un peu dépouillé. La béatitude, ça suppose...
0: Ça suppose donc la pauvreté, vous dites.
1: D'avoir faim et soif.
0: Et là, oui. C'est une béatitude.
1: Ben, en tout cas, on s'en approche. On s'en approche parce que on a une vision du monde qui est désintéressée, qui n'est pas calculée.
0: Qui est pure, on a un cœur pur.
1: Pur, je ne sais pas, mais qu'on est à même de recevoir dans toute sa simplicité, dans toute son authenticité. La béatitude, c'est quelque chose que je trouve magnifique. Que j'essaye d'exercer un peu parfois, ça se rapproche du dilettantisme, vous savez. Quand j'évoquais le fait de regarder par la vitre du train, ça pousse un peu vers une forme de béatitude parce qu'on oublie tout le reste.
0: Donc une forme de contemplation.
1: C'est, oui, être contemplatif, c'est quelque chose d'important pour moi. Mais ce sont des mots qui se marient un petit peu, enfin ils sont différents, mais dilettantisme, béatitude, contemplation, ça ramène à des valeurs de base de l'être humain.
0: Et donc en fait, la béatitude a quelque chose avec la joie, quelque chose à voir avec la joie et avec la pauvreté pour vous.
1: Pauvreté, honnêtement, j'en sais rien. Je ne sais pas ce que c'est que la pauvreté.
0: Le dépouillement, vous avez dit ça.
1: Oui, le dépouillement. Ouais, oui. Dépouillement. Moi, la pauvreté, c'est surtout en esprit que oui. Je la déplore. La joie, c'est sûr. Évidemment, il n'y a pas de joie plus forte que dans une forme de dépouillement et de béatitude, oui. Oui.
0: Merci Jacques Le Gros. On va
1: Merci
0: passer à la
1: vous.
0: Dernière partie de cette émission. Merci de nous avoir fait voyager.
1: Je vous en prie.
0: À tout de suite.
1: Tout de suite.
0: Alors, vous êtes toujours vivant, Jacques Le Gros ?
1: Tout juste.
0: À moitié mort.
1: Presque.
0: Vous avez trouvé ça difficile ?
1: Non, j'ai trouvé ça passionnant. C'est pour ça que j'ai voulu vous rencontrer aussi, d'ailleurs. Parce que je sentais bien qu'on allait aller au fond des choses et sortir un peu des médias. Donc, voilà.
0: Alors, quel est le mot que vous avez aimé ? Vous disiez que les mots, dans l'intervalle là, que les mots étaient...
1: Force, j'ai bien aimé force. Et béatitude, enfin, il n'y avait pas le mot béatitude.
0: C'était mystère, mais vous aimiez béatitude.
1: Oui, j'aimais bien béatitude. Parce que ça nous manque terriblement. La béatitude, c'est beau comme mot en plus.
0: Est-ce que vous connaissez les béatitudes dans l'évangile de Matthieu ?
1: Non.
0: Parce qu'en fait, vous les avez récitées.
1: Ah oui ?
0: Oui, c'était impressionnant. Moi, je pensais que vous faisiez un peu exprès, vous ne faisiez pas exprès ?
1: Non, pas du tout.
0: C'est heureux les pauvres de cœur, oui. Et en fait, il y a des traductions qui disent les pauvres en esprit, et vous avez dit,
1: oui.
0: Je préfère la pauvreté en esprit, oui. Et c'est l'expression de Saint Matthieu.

0: heureux les cœurs purs.
1: Les cœurs purs, oui, ça me parle.
0: Et les
1: ça.
0: Pauvres en esprit, c'est ceux qui sont dépouillés.
1: Oui.
0: Ah, vous n'avez pas fait exprès?
1: Non.
0: C'est joli. Il y a heureux les doux. Ça vous parle, heureux les doux?
1: Heureux les doux, oui. Oui.
0: Et il y a heureux les miséricordieux.
1: Oui, c'est plus... Oui.
0: Qu'est-ce c'est que c'est la miséricorde?
1: C'est moins un mot à moi, ça. Oui.
0: Le pardon.
1: Oui, bien sûr.
0: Heureux ceux qui ont faim et soif.
1: Voilà, je l'ai dit, ça.
0: Vous l'avez dit. Mmh. Vous voyez?
1: Mmh.
0: En fait, vous êtes peut-être déjà disciple de Jésus.
1: Oui, voilà. J'étais,
0: vous
1: j'étais
0: l'êtes,
1: fait
0: en
1: pour.
0: Fait.
1: Je me suis trompé d'époque, je suis désolé. Saint-Jacques, oui, pourquoi pas.
0: C'est joli, quand même.
1: Oui, ouais, c'est joli. C'est joli. Mais vous savez... des valeurs, c'est des valeurs. Hein.
0: Mmh. Il y a quelque chose d'éternel, de toute façon.
1: Bah, oui.
0: Oui. On voit bien qu'il traverse toutes les époques.
1: Et d'universel. Et surtout d'universel.
0: Et d'universel.
1: Donc.
0: Qui parle à tout, au cœur humain, en fait.
1: Oui.
0: Oui.
1: Oui.
0: Mais ce qui m'épate, c'est que comme journaliste, la résurrection, ça ne vous rend pas curieux.
1: Pas Parce du tout.
0: Ça m'étonne.
1: Pourquoi?
0: Parce que c'est immense si Jésus de Nazareth est ressuscité.
1: Oui, mais j'y crois pas.
0: Oui, mais pourquoi vous n'avez pas envie de savoir? De réfléchir, de chercher.
1: Je pense que d'autres ont essayé de chercher. J'ai le souvenir d'émissions très difficiles, d'ailleurs, dans ce domaine. Non, je n'ai pas envie de m'attaquer à ce mystère.
0: Ouais.
1: J'en ai d'autres.
0: Ouais. D'autres qui seraient quoi?
1: Qui seraient des mystères tout bêtes, du quotidien.
0: De la vie.
1: Oui, les mystères de la vie.
0: Ouais.
1: Je m'interroge beaucoup sur la nature humaine, moi, vraiment.
0: Oui.
1: Tantôt, elle m'encourage, tantôt, elle me déçoit.
0: Oui, elle vous
1: tantôt,
0: attriste.
1: Elle me... Oui, et j'arrive pas à trouver le fil qui pourrait rendre à l'humanité un peu de bon sens et de générosité, quoi. J'ai évoqué les guerres. C'est un mystère pour moi, les guerres. C'est un mystère.
0: Réitéré à chaque génération.
1: Mais bien sûr, et à chaque fois avec... des morts, et à chaque fois avec de la souffrance, à chaque fois avec des enfants, à chaque fois, enfin, et on recommence. Ça, c'est une chose qui reste pour moi un mystère, qu'on ne soit pas capable à un moment
0: de
1: dire stop et de progresser. Toute la technique progresse.
0: Comme si on était enfermé dans
1: mais pas l'homme.
0: Ouais.
1: Donc il y a un moment, il risque d'y avoir un déphasage, d'où les robots, etc. Hein. Il risque d'y avoir un déphasage entre la capacité de vie de l'homme et sa capacité à produire et à réaliser. Et ce déphasage, ça veut dire qu'on aura des hommes qui ne seront plus aux commandes de ce qu'ils auront inventé, l'IA.
0: Et donc très angoissant.
1: Très angoissant. C'est ça qui, moi, m'intéresse plus que tout.
0: Alors là, nous terminons cette émission et j'avais envie de vous poser une dernière question. Qu'est-ce que vous auriez envie de transmettre? Parce que vous avez passé votre vie à transmettre.
1: Des valeurs. De toute façon, c'est mon mot fétiche, ça, le mot valeur. Des valeurs d'éducation, des valeurs de générosité.
0: Oui, ce mot
1: ça reste
0: revenu.
1: Un mot qui revient, hein, vous avez dû constater.
0: Ouais.
1: Ça revient toujours. Si on n'est pas capable de donner, on n'est pas capable de recevoir.
0: Ouais.
1: Donc il faut d'abord donner.
0: Ouais.
1: Et donner de l'éducation à ses enfants, donner des modèles encourageants.
0: Oui.
1: À,
0: et non
1: à
0: pas
1: la génération d'aujourd'hui,
0: oui.
1: Et pas des sous-modèles nuls, vulgaires, un mot que, ça va peut-être vous faire sourire, mais je cultive la grossièreté, j'aime ça, je déteste la vulgarité.
0: Oui, je comprends bien.
1: Et parce que je trouve qu'il y a une façon de dire merci qui peut être très vulgaire, et il y a une façon... de dire merde qui peut être très élégante.
0: Alors nous on va vous dire merci Jacques Legros puisque l'émission se termine.
1: Bon,
0: on va vous dire merci de la façon la plus élégante possible.
1: Merci de votre accueil en tout cas.
0: Vous pouvez retrouver cette émission sur kto.tv.com. Merci beaucoup de cet échange très riche. Et
1: moi,
0: on reste sur ce mot béatitude.
1: Ça m'a passionné.
0: Ah, merci, voilà. C'est un bel hommage venant de vous.
1: Tous vos téléspectateurs.
0: Merci beaucoup. À bientôt Jacques Legros.
1: À bientôt.

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1: Bonjour à tous les éditeurs de KTO Radio et bienvenue dans ce premier rendez-vous des conversations littéraires du week-end de la nouvelle saison, donc de la rentrée littéraire. J'ai choisi dans une rentrée particulièrement riche, il y a comme d'habitude plus de 300 romans français et non moins de romans étrangers, je vois que ça déprime notre invité, j'ai choisi d'inviter Nicolas Hidier. Bonjour Nicolas, merci d'avoir accepté notre invitation.
2: Bonjour Jean-Claude, merci à vous.
1: Nicolas Hidier qui publie chez Stock un roman qui s'appelle Hypercarma, dont il va nous expliquer tout à l'heure le titre et un certain nombre d'éléments, sans tout livrer évidemment, parce que c'est un roman, j'ose pas dire à suspense, mais il y a une intrigue très forte et des intrigues même, donc on va pas vous les révéler pour que vous ayez votre plaisir de lecture intact, mais on va essayer de vous donner quelques clés. Et puis on va parler de vous en général, Nicolas, parce que on dit un peu dans la profession que vous êtes quelqu'un de réservé, discret, voire secret, qui aurait des passions cachées, que sais-je. Donc on va essayer de tout déballer. On a le temps à la KTO, donc on va essayer d'explorer un peu des pistes. Ça vous va ?
2: Ah oui, je suis très heureux et là pour ça, Jean-Claude.
1: Bon, j'ai remarqué quelque chose dans votre travail, dans ce qui est en train de se constituer comme une œuvre. C'est que vous êtes un spécialiste de la Chine à l'origine, vous êtes sinologue, sinisant, vous avez travaillé, vécu en Chine, etc. Et en fait, vous avez aussi travaillé en Inde, mais après, et vous écrivez pas sur la Chine, vous écrivez sur l'Inde. À l'inverse de Malraux, qui lui était allé beaucoup en Inde, a peu écrit sur l'Inde, mais n'est quasiment jamais allé en Chine et a écrit les plus beaux livres chinois qu'il puisse imaginer. Vous avez